0: jusqu'au moment où j'ai été confronté à une cliente un peu particulière, mais vous allez comprendre.
1: Allô? Allô, Anne-Cécile?
2: Oui, c'est Marie Aglaé à l'appareil.
1: Bon, écoute, je me promenais dans le quartier, j'ai eu un problème de femme, j'ai dû rentrer dans les magasins Lidl. Bon, bah écoute, y a que des pauvres, hein. Non, mais pauvres et sales en plus, oui. Mais oui, écoute, si je suis pas rentré dans une heure, t'appelles l'armée.
0: Attends, bouge pas! Aïe! Mon Dieu, je viens de me faire agresser par une grosse dame noire maquillée comme une pute!
1: Non, mais attendez, soyez pas choqués, je suis intervenu tout de suite.
0: Et là, le directeur de Lidl est venu me voir, il m'a fait:
3: Jarry, ici le client et les rois, et toi t'es viré.
0: Non mais c'est incroyable, franchement, à chaque fois que je fais un truc, ça se transforme en refus, en catastrophe, en non merci monsieur, on a déjà trouvé quelqu'un. Mais je vous jure qu'à partir d'aujourd'hui, j'ai décidé de prendre le taureau par les cornes. Le bouc pour la barbichette.
1: Non, puis en plus j'ai rencontré quelqu'un, vous voulez savoir son petit nom? Manpower. En plus, le directeur de l'agence, il a été super, il m'a regardé droit dans les yeux, il m'a dit:
0: Jarry, ici on est actif.
3: J'ai fait: ok, moi ça me va.
0: Et là, le mec, en moins de 20 minutes, il m'a mis sur une mission, un rêve de gamin. Chroniqueur pour une radio. 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Bonjour, je viens pour les essais de la radio. Je fais le test son. Je me mets derrière la sucette. C'est bon, je peux y aller? Oui. Bonjour à tous et bienvenue sur 97.4, la radio du cœur, la radio du chasseur. Avec le fusil de petit lapin? Ah mais moi on m'a pas dit, hein. Oui, je continue de lire, bah un instant, merci. Viens avec ton fusil, on va mettre une cartouche.
4: Par rapport à la nature, c'est un petit peu violent, j'ai l'impression, non?
0: Oui, je continue, bah c'est bon. Ah, oh, oh, oh, ah, ah, ah, ah, oh. Excusez-moi, mais il manque des consonnes. Non mais qu'a voulu dire l'auteur, je suis complètement perdu. Je dois prendre une auditrice.
4: Excusez-moi, madame, je vais devoir vous prendre.
0: Ben, moi aussi, ça me fait pas forcément plaisir, hein. Hein? À la radio? Reste assise. On se serait fait chier. Oui, bonsoir, quel est votre prénom?
4: Bonsoir, Frédéric, vous connaissez les règles de l'émission, vous avez une minute pour vous présenter, donner envie aux chasseurs de vous tirer.
0: De nous appeler, pardon, c'est ma bouche. Oui, bah c'est ma bouche, j'y suis pour rien, moi. Puis de toute façon, moi, à la base, je voulais pas du tout faire de la chronique radio, je voulais être princesse.
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6: À chaque fois qu'un artiste monte sur scène, il y a toujours cette phrase avec le public, hein. Bonsoir, je suis vraiment content d'être ici ce soir. Et lorsque c'est un bon public, il applaudit. Bon, il est vrai que cette phrase est aussi sincère et crédible que l'album de rap de Tony Parker, n'est-ce pas? Ou l'album pop-rock de Carla Bruni, au choix. Est-ce que dans la salle, il y en a qui ont acheté l'album pop-rock de Carla Bruni? Personne. Vous avez vu comment il fait peur, cet album? C'est pas assez étrange, hein, la pauvre, c'est une chanteuse, elle fait des chansons, mais on dirait que si jamais t'achètes son album, t'adhères à l'UMP, tu sais. Bon, moi, je suis un mec qui aime prendre des risques, hein, donc je l'ai acheté. Bon, il est mauvais, là n'est pas le propos. Mais je me rappellerai toute ma vie la femme de la Fnac. Elle devait être de gauche, je crois. Je lui passe le CD comme ça, il a fait ça. Mais excusez-moi. Vous savez que vous êtes noir? Elle me sort ça comme ça, mais ça, c'est les préjugés, ça, à chaque fois. C'est vraiment les préjugés. Tout le monde a des préjugés, même vous, le public. Lorsqu'un artiste noir monte sur scène, par exemple, le public se divise en deux catégories. Il y a toujours les supra-optimistes. Ah, génial, il est noir! Ah, c'est exotique! On va voyager! Kirikou, vas-y! Tu sais, t'as ce côté-là. Et t'as les autres, les pessimistes. Ah, tant pis! Mais moi, je pense que l'humour n'a pas de couleur, n'a pas de barrière, n'a pas de frontière. Le but, c'est d'être drôle, quoi. Quand c'est drôle, ça passe. D'ailleurs, moi, j'ai adoré Bienvenue chez les Ch'tis. Pourtant, je suis pas au chômage. S'il y a des gens du Nord dans la salle, je rigole. Toujours dire je rigole, je déconne, je plaisante lorsque l'on dit la vérité à quelqu'un. Toujours. Ça marche très bien. Moi, l'autre fois, avec ma copine, on s'était embrouillé. Ma copine, elle me sort: ouais, Donnel, tu m'écoutes jamais, mais j'en ai rien à foutre. Nan, nan, de toute façon, t'es pas mon père. Ben, ouais, je le sais. Déjà, j'ai pas une tête de con, quoi. Et après, j'ai dit je rigole. C'est passé tout seul. Non, mais je suis content de voir une salle comme ça, de vous voir que vous avez toujours envie de sortir, de rire, de vous amuser, malgré la crise qui nous frappe, par exemple. Est-ce que dans la salle, certains ont été touchés par la crise? Non, personne. C'est pour les riches, la crise. D'ailleurs, le terme crise a été inventé pour les riches. Chez les pauvres, ça s'appelle la vie normale. Ça... Mais vous savez, moi, avant de faire du one-man show, du stand-up, moi, j'avais une passion dans ma vie. Je voulais faire du cinéma. En fait, je voulais être le premier Africain, nationalité française, dans les films américains. Bon, j'ai pas trop mal réussi. Pour l'instant, je bosse au McDo. J'y vais vraiment doucement. Je prends mon temps, hein, mais moi, j'adore le cinéma. Les Américains, ils sont forts. Mais un truc qui m'énerve dans le cinéma américain, c'est qu'à chaque fois qu'il y a un acteur noir, tu peux être sûr et certain que le noir, il va mourir en premier. Toujours. Mais c'est bien réalisé, je reconnais. Le monstre arrive, tout le monde court comme ça, et t'en as qui a une bonne idée, toujours. Eh les gars, pour survivre, séparons-nous. Kelly, Thomas, Jonathan, Brandon, Beverly, Dylan, avec moi de ce côté. Carter, tu vas par là-bas. Tu sais qu'il va se faire tuer. Mais c'est bien réalisé, c'est bien réalisé. Mais il n'y a pas que les Noirs qui souffrent dans le cinéma américain. Il y a aussi les acteurs arabes. Depuis le 11 septembre, dans le cinéma américain, lorsqu'un acteur arabe, c'est pour jouer le terroriste. Mais c'est bien réalisé aussi, je reconnais. Les mecs arrivent. Unité spéciale. Nous avons repéré la bombe. Envoyez le robot. Je répète. Nous avons repéré la bombe. Envoyez le robot. Le robot ne marche pas. Aziz, vas-y. Non, t'as l'habitude de ça. Vas-y. Non, c'est les consignes. Le robot ne marche pas. Envoyez le robeux. Vas-y.
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7: J'ai souvent pensé au genre de thème que j'allais aborder sur scène, parce que quand t'es un humoriste noir, pas tout le temps, mais parfois dans le public, il y a un petit balin en te voir arriver qui fait avec un mec comme ça à tous les coups, on va encore se taper un sketch communautariste. C'est chiant. Donc je tiens à rassurer tout le monde ce soir, c'est exactement ce qui va se passer. Ouais, je suis pas japonais, ouais, voilà. Ouais, donc je me suis un peu intéressé au concept, légèrement. Et les trucs qui m'amusent, moi, en fait, c'est les grands classiques sur le sujet. Et le premier, c'est une question qu'on pose parfois aux Noirs et aux Arabes dans ce pays que tout le monde connaît et qui fait « T'es originaire ?» C'est bien, il y a des connaisseurs. Débriefons cela ensemble. Ça peut sembler choquant de prime abord quand même, parce que dans « T'es originaire d'où ?» tu comprends. Excuse-moi, mec, c'est pas méchant. En plus, tu pourrais vraiment être né ici. Mais bon, voilà, bon. Comme t'appartiens pas au schéma classique, dis-nous de quelle forêt tu débarques. Ça ne me choque pas. Non. Je vais vous dire pourquoi, parce que si je me marie avec une femme noire et qu'elle me fait un enfant blanc, moi le premier je lui dirais, il est originaire d'où, celui-là? Je suis français, assimilé, je le précise, parce que même quand t'es assimilé comme moi, parfois à travers le comportement des gens, c'est un truc chelou qui se passe au niveau de la rétine. Mais dans le regard, je te dis, le mec se dit, lui, il est pas d'ici. Revenons sur un grand classique, légendaire, celui-là, tout le monde l'a. J'ai jamais compris, moi non plus, ce besoin fou, psychédélique, il faut bien le dire, qu'avaient les gens, moi, enfant, de me toucher les cheveux. Classico. Alors, geste étrangement, toujours accompagné de la phrase suivante, excuse-moi. Genre, tout devient légal, du coup. Je me permets de toucher. C'est quand même trop cool, les cheveux de Black. On dirait de la moquette. Classico. Moi, je me suis dit, bon, te fâche pas, Kirikou. C'est comme ça que ça marche. J'ai pris le pli, tu vois. En fait, j'ai fait comme n'importe quel homme dans un environnement hostile à l'intelligence. Je suis devenu con. Et arrivé le jour de mon premier rencard avec une femme noire. Là, les gars, j'ai mis le paquet, j'étais chaud, je l'ai invité à la piscine. Romantisme à l'africaine, ne me jugez pas. Elle avait fait un bel effort, elle avait mis un joli maillot, deux pièces, petit détail quand même. Elle avait oublié de s'épiler le maillot, les copains. Du coup, moi, ni une, ni deux, j'ai dit, excuse-moi. Je me permets de toucher. Je tiens à préciser après une blague comme celle-là, parce qu'on pourra avoir le doute, du coup, je reste quelqu'un d'assez romantique. Je l'ai mal vendu, j'en ai conscience, mais laissez-moi une chance, la poésie je maîtrise. Tenez, la semaine dernière, j'ai fêté mes 2 ans de relation. Je m'attendais à une réaction un peu plus globale de l'assistance. La semaine dernière, j'ai fêté mes 2 ans de relation. C'est mieux quand c'est spontané. Avec mon ex-copine. Ouais. C'est vous dire à quel point j'ai été performant. Pourtant, je m'étais impliqué pour l'occasion, je lui avais offert un beau rubis, une très belle pierre. Elle lui a tellement plu que le soir même, on a fait l'amour. Et moi, matin, encore porté par la ferveur et les émotions de la veille, j'ai voulu retenter ma chance, vous voyez. Elle m'a dit quoi, mon chéri? Encore? J'ai dit oui, ma chérie, une pierre, 2 coups. Tenez la preuve que je ne suis pas communautariste. Moi, j'ai fait un choix fort en ce qui me concerne. Je ne sors qu'avec des femmes blanches. Successful black man. Ça gâche l'assimilation. Je lis parce qu'il y a des clichés légendaires, mais vrais. Quand t'es noir et que tu sors avec une blanche et que vous avez le malheur de vous promener dans la rue, on sait pas pourquoi, mais c'est vrai, mais à ce moment-là, il y a toujours une femme noire cachée au coin d'une rue, tel un ninja, qui vous regarde avec les yeux de la haine. Attends. Elle passe à côté, elle fait « sale traître ». C'est à quoi je lui dis oui, t'as peut-être raison, peut-être bien que je suis un traître, ouais, pourquoi pas. Mais tu vois, moi, si tout se passe bien, dans quelques temps, j'aurai les papiers.
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9: J'ai inventé une application incroyable. Je sais pas si vous connaissez l'application américaine Uber. Uber, hein, pour les autres. C'est une application de chauffeur privé. Tu commandes et le gars arrive dans les 5 minutes. T'as le choix entre Uber ou Hitch, hein, selon tes moyens, la situation. Uber, c'est cher, mais bon. Le gars, il arrive Mercedes dernier modèle, costard 3 pièces. Il t'ouvre la porte. À l'intérieur, siège en cuir, vitre teintée, bouteille d'évian, musique d'ambiance. Bon, bref. T'es Lady Diana, quoi, tu vois. Ouais, alors tu lui dis doucement sous le pont. Non, mais voilà. Hitch, c'est moins cher, hein, mais le gars, il arrive en Lada. Il est torse nu, il trouve pas la porte. De toute façon, il y a pas de porte. À l'intérieur, ils sont déjà 17. Ça sent la chèvre. Oh là là. Il y a une gourde avec de l'eau de pluie. Le gars, il a pas le permis, il a aucun respect pour toi. Bref, bon. Eux, ils ont appelé ça Hitch, moi j'aurais appelé ça taxi. Mon application, c'est un peu pareil. Ça s'appelle Buffer. En français, buffer. Je t'explique. Tu télécharges l'application et dès lors que quelqu'un t'emmerde autour de ta position, tu commandes un gros balèze qui vient lui coller une baffe à ta place. Ça va faire un carton. C'est une application de lâche. Illustration, ça fait 1 heure que t'attends une place de parking qui se libère et tout, t'es un peu tendu, il y en a une qui se libère, un crétin vient se garer à ta place, ça t'énerve! Tu sors, il fait 1000 kilos, c'est trop injuste, tu re-rentres dans ta bagnole, buffer. Il est costaud, hein, donc option chelou. 5 minutes après, t'as un Kosovar avec la gueule de Ribéry qui déboule. Toi, t'es enfermé dans la bagnole, puis tchétchène! C'est terminé. Pour 10 euros, merci qui? Merci Buffer, tu m'étonnes. Et il y a 1 milliard d'utilisations possibles, hein, je sais pas, dans le cinéma, tu sais, ceux qui parlent très fort. Hop, buffer, direct, clac. T'as un Ruskov qui arrive, qui sort de tôle. L'autre, il est là, il dit, j'ai déjà vu, j'ai déjà vu le film et tout. L'autre, il arrive, bam, terminé. Les pop-corns, ça vole. Lui, il fait dodo. Ses copains, ils se barrent. Le public, il applaudit. Et voilà. Et non, mais tu vois... je sais pas... une vieille dame qui te passe devant à la caisse d'un supermarché, baffin. Mais t'en as plus rien à foutre, oh là là. Votre adolescent, à la maison, il vous obéit plus, baffin. Julien, éteins cet ordinateur, viens mettre le couvert. Bon. Alors, on fait gaffe, hein. Option standing, hein. Fais pas le con, envoie-lui pas un Kosovar. C'est quand même ton gosse, hein. Tu peux plus annuler, donc bon, tu vois. Le gars, il arrive, non, 50 balles, tu vois, mais costard 3 pièces, j'ai en British. Bonjour Julien, veuillez éteindre notre ordinateur afin que je vous administre une correction. Pour 50 balles, merci qui? Merci. Mais grave! Et le marché est énorme, hein. Bah, y a de plus en plus de casse-couilles et y en a de moins en moins qui en ont. Donc, tu vois? Par exemple, pour vous les filles, harcèlement sexiste, tu vois, sortie de métro, non, on n'est plus en 82, non, non. Ah, brrr, oh, t'inquiète, bra, ah, t'es Sherbonne, brrr. Ah, tu veux Ken, brrr, buffer, direct. Ouais, ouais. Ouais, pose un slam, j'arrive. Donc là, là, tu ne lésines pas sur les moyens. Tu prends l'option chelou, chelou. C'est 100 euros, mais c'est déductible des impôts. Tu vois. Tu prends le mieux noté de l'application, Bachar 75. C'est un Syrien, le gars. Oh là là. Mais lui, il est là pour le plaisir. Lui, il est noté 13 sur 5. Hein, donc là, lui, il arrive, il parle pas. Hein, il parle plus. De toute façon, il se brosse les dents avec des grenades au phosphore. Il a un tatouage avec marqué « Les terroristes de Daesh sont des fiotas, motherfucker !» Bon, c'est un débile, hein. Et qui, visiblement, a un grand front. Hein, donc là... l'autre, il arrive, il est là... que ça, t'inquiète, ça va pas durer longtemps. Il l'attrape par les naseaux, il l'emmène à sa bagnole, il ouvre la porte, il ouvre la vitre, il lui coince ses cheveux qui tiennent tout seul grâce à son gel Vivel Dop ultra fixant. Il ferme la vitre, il met le contact et il part faire le tour du périphérique avec l'autre accroché. Ah ben c'est plus le même, le gars, hein. Tu le croises une semaine après, il est porte-parole à Ni Pute Ni Soumise. Ah, pour 100 euros, merci qui? Tu m'étonnes.
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11: Je pense que pour être heureux maintenant, il faut prendre des petits moments de bonheur dans la vie. Voilà. Moi, par exemple, tu vois, une défaite du Paris Saint-Germain en Champions League. Oh putain. Je suis pas encore redescendu. Qu'est-ce que c'est bien ça. Mais regardez, c'est le printemps. Ça, c'est bien. C'est le printemps. C'est génial le printemps à Paris, voir toutes ces poubelles refleurir sur les trottoirs parisiens. Sentir ces pneus qui brûlent vous titiller les narines. Voir ces enfants courir dans les parcs, poursuivis par des hordes de rats. Mais qu'est-ce que c'est bien. Ils ont pris la confiance, les rats, non, en ce moment. Je suis arrivé à la Cigale, là, il y avait un rat sur le trottoir, devant les poubelles. On aurait dit qu'il était devant un buffet à volonté. Il m'a regardé avec son bide, il m'a regardé, il a fait « J'ai trop bouffé, moi !» D'ailleurs, on dit pas « rat », on dit « surmulot ». Attention. C'est une écolo de la ville de Paris qui a dit « surmulot ». Ça, c'est bien. Nous, en France, quand on ne sait pas résoudre les problèmes, on change le nom du problème. Donc là, actuellement, je vous dis, il n'y a plus aucun problème de rat. Par contre, on a un gros problème de surmulot. Et j'ai une pensée pour les éboueurs de Paris. Du fond du cœur, ils ne doivent plus rien comprendre, les éboueurs. De la part du gouvernement, ils doivent être paumés. Il y a 2 ans, le gouvernement, il disait que les éboueurs, c'était les héros du quotidien. Et maintenant, ils sont passés de héros du quotidien à gros cons irresponsables à cause de qui on risque de choper la peste. Je sais pas. Je pense que le gouvernement, il a chopé le Covid long. Mais aggravé. Non seulement ils ont perdu le goût, l'odorat, mais la mémoire aussi. Fais-moi une joie. Moi, un truc qui m'éclate, je vous jure, c'est présenter cette émission. Je présente la nouvelle génération, ça me permet de pas vieillir, c'est un ben jouvence pour moi, ce genre de truc, tu vois. Mais comme ils sont tous jeunes, tu sais, je suis dans les loges, je vous jure, j'ai l'impression quand même d'être ce tonton forceur en fin de soirée. Tu sais, je suis là, alors il y a une boum après, on sort. Tu sais, j'utilise leur expression, je comprends rien. J'arrive, je dis, alors ça va le sang de la veine? Je me pose de quoi. Tu sais, je suis pas chirurgien, je suis là, je comprends rien. Ils ont tous des étoiles dans les yeux, je les vois, ils pensent Olympia, Bataclan, Zénith, Bercy. Moi, je pense qu'à mes points retraite, pour vous dire la vérité. Ouais, 60 ans, 62 ans, 64 ans, 66 ans. De toute manière, à la retraite, on ne sera pas en capacité physique pour en profiter. Je vous dis, mais regarde, moi j'ai 46 ans, je peux me bloquer le dos en pétant, voilà la vérité. Mais c'est vrai, ce qui compte, c'est l'espérance de vie en bonne santé. L'espérance de vie en bonne santé, c'est l'âge à partir duquel tu ne contrôles plus ton sphincter. Sphincter, ça veut dire trou du cul, d'accord? Parce que t'as... Elle est de 62 ans en France. 62 ans et le corps, il part en live. Moi, je vous le dis, le pot de départ à la retraite, on le fera au Père Lachaise, c'est sûr. Et vous serez là, putain, il est beau son cercueil. Ouais, mais il avait tous ses trimestres aussi, hein, voilà, c'est... Il a cotisé, c'est ça. En fait, Je vais vous dire, moi j'y comprends rien. La vérité c'est que cette loi, j'y comprends rien. Je l'ai même pas lue, je sais pas si des gens l'ont lue. Mais par contre, ce qui me saoule, c'est voir ces politiques parler de pénibilité. Mais qu'est-ce qu'ils y connaissent à pénibilité? Les mecs, ils sont engoncés dans leur fauteuil en cuir avec la clim. Tu veux parler de pénibilité? Tu veux qu'ils soient crédibles? Mets-les sur un chantier de travaux publics. Tu mets Macron, tu sais, avec un casque et un marteau piqueur. Tu vois s'il va dire la même chose, il sera là. Je regrette ce que j'ai dit sur la retraite. J'ai une idée, je vais la proposer, j'ai une idée de réforme. J'inverserai le système. Pour profiter de la retraite en pleine forme, de 0 à 45 ans, on te paye, mais tu fous rien. Tu profites de la vie, tu voyages, tu rencontres des gens, tu te bourres la gueule. Et à 45 ans, tu bosses jusqu'à la mort. Tu meurs au travail. Il y aura beaucoup plus d'accidents d'avion, certes. Et les pornos seront moins intéressants, mais au moins tu kifferais.
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13: J'ai une femme qui est... Elle a des incohérences. Voilà, elle est très, très, très, très écolo, mais jusqu'à Amazon. Tous les jours, on reçoit des colis en carton, ça ne lui pose aucun problème. Et moi, quand je me trompe de poubelle, elle me défonce. Je dis, mais t'es malade, toi, tu commandes tous les jours sur Amazon, je comprends pas. Elle me dit, alors ça n'a rien à voir. Parce que moi, j'achète des déodorants en pierre. C'est ce genre de meuf, hein, je vous le dis, elle est beaucoup trop loin. Chez moi, il n'y a plus rien qui ressemble à son utilité d'origine, d'accord? L'autre fois, je me suis lavé les cheveux avec du dentifrice. On est en train d'aller beaucoup trop loin, je vous le dis. La dernière fois, je rentre à la maison, elle est en train de fabriquer de la lessive. J'arrive, ça pue l'huile essentielle, j'ouvre toutes les portes, je cherche l'origine de l'odeur. Et à un moment, j'ouvre la porte de la cuisine et je la vois, elle est en mode Gargamel, comme ça, avec sa marmite. Je dis, mais qu'est-ce que t'es en train de faire, là? Ben, je fais de la lessive. J'ai vu, mais qui fait ça, putain? Qui fait ça? Eh ben, il y a bien des gens qui la font pour nous la vendre. Et je suis comme vous, j'aime bien les bons arguments. Donc on a pris des vêtements, on les a mis dans la machine, voilà. Le problème, c'est qu'ils sont ressortis et puis deux fois plus que quand ils sont rentrés. Voilà. Le do it yourself, on est arrivé à la limite du truc, c'est bon, faut laisser ça à TikTok, c'est bien aux toilettes, c'est marrant. Mais ma femme, elle a un délire, c'est sûr qu'il y en a dans la salle comme elle. Elle a un délire avec le vinaigre blanc. Qui par applaudissement fait ça? Waouh! Eh ben ça me fait super plaisir, je vais pouvoir vous le dire avec le sourire. Faut arrêter avec votre truc, hein, faut vous calmer. Okay. Parce que moi, elle me l'a amené de manière hyper insidieuse. Au début, elle me dit, ça nettoie les fours. C'est cohérent. Ensuite, elle commence à me dire que ça répare les bagnoles. Je trouve, ouais, c'est bizarre son histoire comme ça. Et je sais que c'est pas vrai, parce que moi j'ai une grand-mère qui faisait des trucs comme ça, mais avec l'huile d'olive. Dès qu'il y avait un problème, elle sortait une cuillère d'huile d'olive. Angine, cuillère d'huile d'olive. Chagrin d'amour, cuillère d'huile d'olive. Porte qui grince, cuillère d'huile d'olive. Tu dis, à quel moment c'est la même posologie, mamie? Je comprends pas ton... Si un jour vous voyez un discours de Macron qui se prend de l'huile d'olive, c'est ma grand-mère qui essaie de régler les problèmes de la France, hein, je vous le dis. Non, je l'aime, ma femme. Sauf que depuis qu'elle met son déodorant en pierre, elle pue. Voilà. Mais on se parle beaucoup, d'accord? On en parle, et la dernière fois, je lui dis, je comprends pas, avant, il n'y avait pas de problème, et là, maintenant, ça pue. Et là, elle me prend de haut, comme ça, elle me fait, mais vas-y, t'as rien compris, toi. C'est de la pierre d'Alain. Je dis, bah, va me le chercher, Alain. Dépêche-toi, va me le chercher, qu'il va aller.
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15: Est-ce qu'il y a des gens qui ont des enfants ici, ce soir? Ouais, il y en a, super. Est-ce que vous avez trouvé ça difficile, éduquer des enfants? Ouais, il y a des gens mitigés, hein. Il y en a, moi non, écoute, il y en a, ouais, c'est impossible, je veux pas leur parler. Je sais pas, moi j'en ai pas, mais je me pose beaucoup la question, parce que j'ai fait un constat bizarre, mais tu vas voir, sûrement tu vas être d'accord avec moi. J'ai réalisé que les enfances difficiles, ça fait des gens forts. Et là, moi, je vois comment ma vie, elle évolue. Et je me demande comment je vais faire pour offrir une enfance difficile à mes enfants. Tous les jours, j'y pense. Et j'ai des plans. Moi, mes enfants, un matin, 6h du mat, je mets mon plus beau costume, je tape à leur chambre, je saisis tous les meubles. Pas ! T'as 8 ans, je m'en bats les couilles. Tu veux un lit ? Travaille ! Fils de pute, va ! La vie, c'est vulgaire, je veux les préparer, moi, dès le plus jeune âge. La vie, c'est vulgaire. Moi, mes enfants, je vais pas les faire grandir dans un monde imaginaire et après, ils se prennent la claque de l'âge adulte. Moi, mes enfants, ils vont arriver à l'âge adulte, ils vont se dire, ah, mais c'est plus facile que mon enfance, en fait. C'est ça que je veux. Moi, si j'ai un petit garçon, à partir de 10 ans, je lui taille une calvitie, moi-même. Viens là. Comme ça, il est prêt. Si ça lui arrive plus tard, il dit, ça va, c'est la deuxième, on s'en bat les couilles. Il est prêt. C'est trop dur être un adulte, les amis, c'est trop dur. J'ai plein de plans, je vais lui donner un nom de fou, genre Sgli Vendu, je vais lui rendre la vie compliquée. Il va grandir, il va être fort, tu vois. Je le veux ouvert aussi, ouvert d'esprit mes enfants, ça j'y tiens. Curieux des autres, je pense que dans la vie on apprend que des autres. Moi mes enfants, ils seront juifs, musulmans et chrétiens en même temps. Mais c'est moi qui décide, ils sont quelle religion, quand? À Noël? C'est sûr, ils sont musulmans, c'est sûr. C'est sûr, ils font le ramadan, ah oui, oui, oui. L'Aïd, ils sont juifs. Ils vont croire en trois dieux uniques, ils vont être perdus. Je vais les régaler. J'ai une autre idée pour les enfants, celle-là, elle est un peu technique. Mais tu vas voir, le fond, il est important. Je vais dresser un hibou. C'est la partie un peu technique, je te mens pas. C'est la partie où j'espérais des tutos sur Internet, sinon je suis dans la merde de fou. Je vais dresser un hibou et je vais l'envoyer à la fenêtre de mes enfants. Avec un mot. Vous êtes un sorcier et tout. Harry Potter. Et je vais les laisser prendre la confiance 24 heures. Le lendemain, j'envoie le même hibou avec un mot écrit « Désolé, on s'est trompé d'adresse. » T'es normal. T'es pas spécial à leur travail. Fils de pute de moldu de merde, va. C'est trop dur être un adulte, les amis. C'est trop dur être un adulte. Là, moi, ça y est, je le sais. Je suis un adulte, je le sais. Tu sais comment je sais? C'est en ce moment, quand je marche dans la rue, je regarde plus les appartements que les femmes. C'est avant, je regardais les femmes, elles sont belles ou pas. Aujourd'hui, je m'en bats les couilles. Je marche dans la rue, je suis en mode, putain, il doit avoir une luminosité. Cuisine américaine, c'est sûr, je la vois d'ici. Les trucs d'adulte, je le vois à mes peurs aussi, là, ça y est. J'ai des peurs d'adulte. Ça veut dire, j'ai peur de trucs qui existent. Et qui sont très susceptibles de m'arriver. Quand t'es enfant, t'as peur, mais souvent, c'est de l'ordre de l'imaginaire, donc c'est gérable. Il y a des gens, ils ont des peurs d'enfants toute leur vie. Il y a des gens, ils sont là, j'ai peur des requins. Tu vis à Chamonix, Julie. On va rester groupés, ça va bien se passer. On s'appelle toutes les heures, normalement, t'es en sécurité. L'administration, c'est là que tu vois que t'es un adulte. L'administration. Il y a des gens ici comme moi qui ont la phobie administrative, il y en a ? Il y en a ? Alors, je me suis beaucoup renseigné, il paraît qu'on est juste des grosses merdes. Mais on est ensemble ! Ça fait plaisir. Moi, j'ai pas cette intelligence. Je l'ai pas. Regarde, la dernière fois, je dois payer une amende. Je vais au truc des amendes. Voilà, moi, j'aime pas les trucs en ligne. J'aime parler avec des humains. Je vais au truc des amendes. Je leur dis, bon, vous avez décidé que je vous devais de l'oseille. Vous êtes plus forts et plus nombreux que moi. Je me rends. Envoie la machine à carte bleue. Je te sens contact. On se voit plus jamais de nos vies. Là, le monsieur, il me dit, non. Il me dit, faut qu'on vous envoie un papier. Chez vous. Vous revenez avec le papier. Et là, vous pouvez payer. Donc moi, je lui dis, je suis là. Depuis quand on envoie du courrier à des gens qui sont là? Le courrier, ça a été inventé pour dire un truc aux gens qui sont pas là. Si tout le monde avait été là dans l'histoire de l'humanité, je pense pas que quelqu'un aurait pensé au courrier. Là, il me dit, vous avez pas compris. Il faut qu'on vous envoie un papier chez vous. Vous revenez avec le papier. Et là, vous pouvez payer. Donc moi, je lui dis, je suis là. Tu me demandes de revenir avec un truc, c'est toi qui l'as. Tu vas l'envoyer chez moi pendant que je suis chez toi. Et tu trouves ça normal? Là, il me dit, ah, vous avez pas compris du tout. Dis, mais c'est ta grand-mère qui a pas compris. Moi, j'ai compris, moi. C'est ta grand-mère qui a pas compris. Et donc maintenant, j'ai deux amendes. Et le truc avec les amendes, c'est que c'est comme un être vivant. À partir du moment où tu l'as, ça grandit tout seul, comme ça. Et ça prend des proportions de fou, hein. À la base, t'as pissé sur un arbre, tu dois 28 balles, tu clignes des yeux, tu dois 8 millions. C'est une dinguerie. Le système, il est fait de manière à ce que l'amende ait grossi jusqu'à un maximum où ils vont prendre l'argent directement dans ton compte. Ma question est la suivante. Si tu peux prendre l'argent directement dans mon compte, pourquoi tu le fais pas quand l'amende est à 28 balles? Chien, va! Pourquoi? L'administration. Moi, c'est une des raisons pour laquelle j'ai énormément de respect pour les enfants d'immigrés dont les parents ne parlaient pas français. Souvent, le plus vieux de la famille, il a 8 ans, il est dans des dingueries. Il y a lui, une fiche d'imposition, les deux parents. Alors, comment alors? J'ai même pas vu les divisions, moi. Ça fait des gens forts, ça. Moi, mes enfants, ils vont apprendre très tard que je parle français. Très tard. Par accident. On n'est pas ouzbek? Eh ben non, c'était pour te forger, sgli vendu.
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16: Oui, c'est bien, Héloïse. Oui, c'est bien. Tu fais du toboggan. Non, grand-maman, elle reste assise sur le banc. Je surveille le sac. Il y a des Arabes. Regarde-moi ça, comment ils sont fagotés, là. Puis alors, celle-là, mon vieux, il n'y a pas beaucoup de tissu, hein. Par contre, de la peau, ça, il y en a, hein. De quoi faire un canapé 5 places, hein. À mon avis, celle-là, quand elle court, ça doit sentir l'huile de palme. C'est bien, je te regarde. Ah ben voilà, celle-là, elle est bien fichue. Oh là là, jolie comme un cœur, bien habillée. Oh là là, très élégante, une vraie parisienne. Connasse. Bon, c'est bien joli, là, le toboggan. Mais tu racontes à grand-maman comment ça va, les amours.
17: Ça va très bien. Et même que j'ai rencontré quelqu'un, je suis très amoureuse. Et plus tard, eh ben, on va se marier, on va avoir des tas d'enfants.
16: Oh, mais c'est épatant, ça. Et alors, comment il s'appelle, l'heureux élu?
17: Sidonie.
16: Non, mais ça, c'est pas possible. C'est ta meilleure amie, Sidonie. Les petites filles ne peuvent pas tomber amoureuses d'autres petites filles. Les petites filles tombent forcément amoureuses de petits garçons.
17: Non, mais ça, c'est parce que c'est plus comme quand toi, t'étais petite, quand t'as grandi dans les cavernes. Maintenant, on peut être amoureux de qui on veut. Moi, avant, j'étais amoureuse de Mathéo. Et Mathéo, c'est le garçon que j'étais amoureuse de. Ben maintenant, Mathéo, il est amoureux de Thomas.
16: Mais attends, si jamais vous êtes amoureuse, on va avoir un problème avec ton histoire de mariage, là. Eh bien, qui c'est qui va porter la belle robe le jour de la fête?
17: Eh ben, toutes les deux grosses dindes. Tu sais, une fois avec papa et maman, on est allé au mariage de Romain et Christophe. Papa, il a dit, oh, on va aller au mariage des pédés. Et ben, ils avaient tous les deux un très beau costume avec de la colle dans les cheveux qui collaient. C'était très beau. Et à un moment, ils se sont fait un bisou. Moi, j'ai trouvé ça très joli. Maman, elle a pouffé. Elle a dit qu'elle avait toussé, mais moi, j'ai bien vu qu'elle rigolait, hein.
16: Ça m'étonne pas. Parce que ta mère, pour pouffer, elle pouffe, hein. C'est un peu la reine des poufs, d'ailleurs, hein.
17: Tu sais, maman aussi, parfois, elle dit des trucs sur toi, elle croit que je comprends pas.
16: Et elle dit quoi, ta maman, sur moi? Je suis sûre qu'elle t'en voudra pas de me le dire.
17: Elle dit que t'es une vieille carme qui va bientôt clamser et que grâce à ça, elle va pouvoir se racheter une nouvelle poitrine.
16: Mais tu sais quoi, ça tombe bien que tu me racontes tout ça, parce que dans quelques jours, je vais voir un monsieur, on appelle ça un notaire. Eh ben, crois-moi, ta maman, t'es pas prête de la revoir les seins à l'air à Biscarrosse, hein. Bon, écoute, ton histoire de Sidonie, là, ça me chiffonne, mais je suis prête à t'aider. Si tu veux, je te donne une petite pièce pour que tu lui achètes un joli cadeau, hein.
17: Non, mais c'est pas la peine, parce que je lui ai déjà offert quelque chose de très joli. Je lui ai offert une bague. C'était la bague que maman, elle avait eue pour son mariage. Elle était tellement belle, cette bague.
16: Elle était?
17: Oui, parce que Sidonie, en fait, elle l'a perdue à la piscine. Mais en même temps, elle me dit qu'elle l'a perdue, mais je crois la vérité, c'est qu'elle l'a donnée à Pablo.
16: Oh, mais c'est très laid, ça, dis donc. Tu dois être drôlement triste qu'elle ait fait une chose pareille.
17: Non, pas trop, parce qu'en fait, moi, je suis pas trop du genre monogame exclusif, tu vois. Je dirais plutôt que je suis polyamoureuse, tu vois ce que je veux dire?
16: Non, je ne vois pas, non.
17: Ça veut dire qu'en fait, je ne me refuse rien sentimentalement parlant à partir du moment où ça m'épanouit, ça ne fait de mal à personne.
16: Donc, en gros, tu aimes plusieurs personnes et plusieurs personnes t'aiment en retour, c'est ça?
17: C'est ça.
16: Mais personne n'est jaloux.
17: Ah bah non, parce que la jalousie, c'est un sentiment extrêmement négatif. Alors que nous, c'est de l'amour. Tu vois, c'est du soleil. C'est que du bonheur. En plus de ça, tu sais, le couple hétérosexuel, si on y réfléchit bien quand même, c'est une construction politique patriarcale antédiluvienne. Hein,
16: Oh là là, voilà, bon sang, je suis trop vieille pour tout ça, moi, tu sais.
17: Mais pas du tout, en plus de ça, la sexualité des seniors, c'est un vrai sujet d'actu, hein. J'espère que tu te lasses pas trop aller, question tuyauterie, grand-maman. Bon, écoute, c'est pas que j'aime pas discuter avec les personnes âgées, mais là, il y a la balançoire qui vient juste de se libérer, alors du coup, je vais y aller. Bye!
16: Bye! Une construction patriarcale, là, je la souhaite. Oh là là, qu'est-ce que c'est que ces sales bigondies? Où est-ce qu'elle va chercher tout ça? Et en même temps, elle a pas tort. C'est vrai que moi, j'ai jamais vraiment été à fond pour la pénétration. Surtout quand je vois ce qu'Edouard avait entre les jambes, hein, oh là là. Tu parles d'un septième ciel. J'étais plutôt sur un quatrième sous-sol, hein. Alors, Kyrène, quand on joue au bridge et que nos mains s'effleurent sur le tapis, elle a la peau tellement douce. Elle sent la poudre de riz, l'eau de rose et jiki de guerlain. C'est quand même autre chose que l'odeur des slips aigres des noirs, hein. On n'a qu'une vie. Ce soir, je prends mon courage à deux mains et je lui dis « Irène, j'ai terriblement envie de dormir nu, peau à peau contre vous ce soir. » Qui l'eût cru ? Madeleine, à 95 ans, tu es Gwyn.
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18: Ces temps-ci, c'est pas fameux en France, hein, hein, entre les trucs chelous qui se passent à droite à gauche, hein, mais faut pas avoir peur, les amis, parce que la peur, ça rend con. J'ai vu que la peur, ça rendait con avec la réaction de mon entourage. Ça a commencé après les attentats de Charlie avec mon coiffeur. Je débarque dans son salon de coiffure, le mec était énervé. Assieds-toi là ! T'as les attaques de Charlie ? T'as l'homanie de Charlie ? T'as acheté le dernier Charlie ? T'es Charlie, t'es musulman, toi ? Et vu l'état de mon froc, je suis plus sa chocolaterie que Charlie, donc laisse-moi tranquille, s'il te plaît. Il est fou, lui. Je retourne dans son salon de coiffure, il me dit « Putain, pourquoi vous faites ça ?»« Mais je n'ai rien fait, moi ! Je veux juste un carré mi-long, c'est tout !» Complètement dingue, lui. Bon, après, va expliquer ça au môme. Moi, j'ai mon neveu, il vient me voir, il se met à chialer. Il terrorise les attentats, c'est caca, c'est pas gentil, c'est caca. Il m'a fait chialer. Il a 19 ans, il parle comme un abruti, vous trouvez ça normal? Hey, tu nous fous l'an, toi, imbécile. Ne parle jamais de moi à la presse, hein. Là, il va me niquer ma carrière, cet abruti. On paraît sur Internet, les mecs m'ont envoyé des messages, genre sur Facebook, Twitter. Ouais, le compte, on ne comprend pas. Tu ne réagis pas aux attentats en blague. Mais qu'est-ce que tu réagis aux attentats en blague? Y'a rien de plus tragique que les attentats. Tu veux que je mette quoi sur Twitter? Kamikaze du Stade de France? Encore du travail d'arabe? LOL! Donc quand t'es en panique comme moi, t'essaies de te rassurer? Moi perso, je m'informe! Je vais sur les chaînes d'information en continu, genre BFM TV, la chaîne des spécialistes de la spécialité, les consultants en consulting. Mais mine de rien, BFM TV, dénicheuse de talent! Grâce à BFM TV, on a découvert Jawad. Jawad, le serial logeur, le Airbnb du bled, le Stéphane Plaza de Saint-Denis. Hey, tu cherches un appart, t'appelles Jawad. Oh là là, j'ai pas compris le cerveau du mec. Sérieux, c'est quoi le processus intellectuel du gars? Jawad, c'est l'exemple vivant que l'école, c'est important quand même. Et il a dit à la juge, si vous condamnez un coupable. L'art de se tirer une balle dans la fesse, pas. Il lui écrit un slam à la juge, il lui a demandé sa relaxation. Il lui écrit « J'en ai marre d'être un bouquet émissaire. » Bouquet, tard les fleurs, émissaire. Au moins avec Jawad, on a découvert le poteau rose. Moi, je suis la juge, 10 ans de plus. Vous me le mettez dans une cellule bibliothèque. Alors, messieurs, dames, le problème avec les mecs comme Jawad, c'est qu'ils te grillent des noms de villes. Moi, je viens de la même ville que Jawad, Saint-Denis. Saint-Denis, avant, c'était grillé, maintenant, c'est carbonisé. Pareil, Molenbeek en Belgique. Mais t'as des gens tranquilles à Molenbeek. Pour 1% des mecs de Molenbeek qui font des actes de terrorisme, on en parle tout le temps. Parle jamais des 99% restants qui font des actes de pédophilie, c'est pas cool. Mais je suis comme vous, je déteste l'injustice. Pareil, Dammartin en Gouëlle. Alors ça, c'est un petit bled paumé au fin fond de la Seine-et-Marne. Les mecs, ils ont rien demandé à personne. Les frères Kouachi sont réfugiés dans une imprimerie là-bas. La valeur immobilière des maisons divisée par deux. Les frères Kouachi, c'est pire qu'un camp de Rome, mon pote. Mais pourquoi ils sont pas réfugiés dans le 16e arrondissement de Paris? On aurait pu enfin acheter un appartement sans vendre un rein. Alors pareil, te grille des noms de villes, mais te grille des noms tout court. Maintenant, va t'appeler Jawad. Et va chercher un appart. Bonne chance, mon ami. La même chose avec les Koulibaly. Je sais pas vous, moi, des Koulibaly, j'en connais énormément. Les mecs me disent, on est dégoûtés, maintenant on se fait appeler Coucou. Arrête tes conneries, ça fait demeurer Coucou. Mais n'importe quoi, ça fait plus doux, moins dur. Mais si tu veux que ça fasse plus doux, moins dur, fais-toi appeler Coucouille directement. Alors.
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13: Moi, je viens pas de Paris à la base. Je viens d'arriver à Paris. Ville incroyable. Juste à Paris, c'est impossible de draguer les Parisiennes. Faut que je vous raconte ce qui vient de m'arriver tout à l'heure là. Je vois une fille, elle est magnifique. Elle passe devant moi. Moi, je la regarde, je dis, excuse-moi, t'es magnifique. Ça te dirait qu'on aille boire un verre? Je vous jure, elle est passée comme ça à côté de moi. Elle m'a fait, je suis désolé, je parle pas français. Mais moi, je suis con sur le coup, j'ai pas compris. Un mongol, je vais faire, ah, sorry. C'est compliqué. En plus, j'ai du mal à être en couple. Pour être en couple, les femmes, elles ont besoin de se sentir un peu rassurées avec un mec un peu qui les rassure et tout. Moi j'ai peur des chiens. Moi. D'ailleurs, Paris, faut qu'on parle aussi de vos chiens. Vous avez un problème avec les chiens ici. Vous appelez pas vos chiens en fonction de leur taille. Et c'est un problème parce que moi, j'ai peur des chiens. Je suis dans la rue, je marche, j'entends « Piou, piou, reviens ici !» Moi, je calcule pas, c'est « Piou, piou !» Je continue d'avancer, j'entends une deuxième fois « Piou, piou, reviens ici !» Et j'entendais des pas de « pas piou, piou !» Hey, je me suis retourné, j'ai vu Piu Piu, sa mère. Il faisait 3 mètres sur 4, Piu Piu. À un moment donné, Piu Piu commence à courir après moi. Moi, je fais quoi? Je cours. Et là, la maîtresse de Piu Piu, elle dit, arrête de courir, il croit que tu veux jouer. Je lui dis, mais madame, je pleure, qu'est-ce qu'il n'a pas compris là? Elle dit, mais il le sent quand vous avez peur. Je dis, c'est normal, je me suis pissé dessus, madame, tenez votre chien. Elle lui disait, Piu Piu, reviens, Piu Piu. Piu Piu, il n'y en avait rien à foutre. C'est normal, pour lui, Piu Piu, c'était pas lui, c'était un oiseau, c'est pas un prénom de chien. Même lui, quand il a compris que c'était lui, Piu Piu, même lui, il était gêné. On dirait qu'il s'est arrêté de courir, il a regardé, il a dit, hey, l'enfant de ma mère, arrête de m'appeler Piu Piu devant les gens. Il y a un problème. Mais non, mais achetez des chiens que vous pouvez contrôler en cas de danger. Je sais pas, moi. Des fois, tu vois, tu les vois, les gens dans la rue, ils se font traîner par leurs chiens comme ça. Tu lui dis, tu vas où? Il dit, je sais pas, faut voir avec lui, moi. C'est compliqué les chiens, moi j'ai peur des chiens, je te jure, c'est familial. Non, je trouve qu'en fait on est trop gentil avec les animaux. Les animaux ils font des dingueries, on leur dit rien sous prétexte que c'est des animaux. La dernière fois je vais dormir chez une fille, elle avait un chihuahua. Elle commence à caresser son chihuahua comme ça. Et là le chihuahua il lui fait pipi dessus. Et là elle fait, oh ma fille, elle a fait une petite bêtise. Je dis, bah elle t'a pissé dessus là. Elle me dit, c'est pas grave, ça veut dire qu'elle m'aime bien. Moi, le soir, je dormais chez elle. Vers 3h du matin, je me suis dit, je vais lui montrer mes sentiments.
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19: Je suis pas très à l'aise à la plage, les amis. J'ai gardé des séquelles de cette époque. Il y a des gens, ils sont à l'aise. Il y a des mecs, t'as vu, ils arrivent à la plage, pas, ils enlèvent le t-shirt, ils courent, alerte à Malibu, pas, ils plongent, c'est incroyable. Moi, je suis pas à l'aise. Ça se voit que je suis pas à l'aise. Moi, je rentre dans l'eau. Si par malheur, il y a un élément non identifié qui touche ma jambe, il y a des mecs qui gèrent bien ça. T'as vu, il y a des mecs qui font, ah, ok, c'est un petit sac plastique, pas de galère. Moi, il y a un truc qui me touche, je suis pas au courant, je fais, ah! Et le pire, les amis, c'est quand je vais un peu au large et je sais pas qu'est-ce qui nage en dessous de moi. Ça, c'est le pire. Voilà. C'est le pire. C'est que c'est une vraie phobie, ça existe. Hein. Il doit y avoir des gens comme moi. Ça s'appelle être. Une baltringue. Voilà, exactement. C'est ce que je suis. Je suis une baltringue. Je suis tellement une baltringue, j'en ai pas, que j'ai été sur le site du gouvernement français. Je vous invente rien. Tout ce que je vous dis est véridique, vous pourrez le vérifier par vous-même. Ils ont mis des règles à respecter en cas d'attaque de requin. Je te jure, c'est vrai, vous pourrez le vérifier, c'est sur le site du gouvernement français. Les règles sont les suivantes. Règle numéro 1, restez calme. Règle numéro 2, prévenez les autres nageurs tout en restant calme. Ne vous agitez pas, ils pourraient vous prendre pour une proie. Est-ce qu'il y a vraiment déjà un gars? Il nage dans le Cap d'Antibes, tranquille. Masque, tuba. Il y a un requin blanc de 6 mètres qui arrive, il est là. Il remonte. Les amis, je vous le dis calmement.
11: C'est toujours, il y a un copain teubé. Qu'est-ce qu'il y a? Il y a une crabe? Non. Règle numéro 3, les amis, je vous invente rien. S'il vous attaque malgré tout, enfoncez vos pouces dans ses yeux.

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1: Le célibat en 2018 est beaucoup, beaucoup plus facile à vivre qu'il y a une vingtaine ou une trentaine d'années. Je veux dire, par là qu'entre-temps, il y a Internet qui est passé. C'est vrai, si vous êtes célibataire, mademoiselle, ce soir, vous rentrez chez vous, vous inscrivez sur n'importe quel site Internet, vous baissez un peu vos prétentions habituelles, faites une espèce de Black Friday de l'amour. Normalement, avant minuit, le problème, il est réglé. C'est vrai, Internet, c'est extraordinaire. Il y a même des sites spécialisés. Je veux dire, si ton fantasme, c'est un nain avec une casquette jaune qui roule en Toyota, tu le trouves. Il suffit d'aller sur le bon nain. Par contre, les filles, si vous avez décidé de draguer par Internet, permettez-moi de vous mettre en garde sur ce qu'on appelle communément la photo de profil. C'est-à-dire la photo qu'il envoie lui. Méfiez-vous quand même, hein, quand vous recevez la photo. C'est pas vraiment sa photo. Hein. Ça, c'est le projet, ça. C'est-à-dire que les travaux n'ont pas encore eu lieu. Quoi. C'est un peu comme les photos des assiettes dans les restaurants chinois. À l'arrivée, il y a moins de nouilles et la gambasse est beaucoup plus petite. Hein. Alors au début, quand on va draguer sur Internet, on est un peu tétanisé parce qu'il faut mettre son visage, tout ça. On se dit oui, mais si quelqu'un me reconnaît au boulot, puis tu te rends compte que tous tes copains du boulot, ils sont déjà tous sur les sites, ils ont tous couché ensemble 7 fois. Et toi, tu dis, moi j'y vais, mais moi je vais sur Attractive World. Ouais, ouais, c'est plus cher, il y a un certain niveau, j'aime bien, ouais, c'est pour moi. Puis j'aime bien le slogan, le site des célibataires exigeants, c'est pour moi. Au bout de 29 semaines, t'as pas un seul message. Ils ont pas menti, ils sont vraiment exigeants. Sinon, vous pouvez draguer dans la rue aussi. La belle drague, la drague dans la rue, la drague à l'ancienne. Et qui ose encore draguer des filles dans la rue aujourd'hui entre les attentats, les serial killers, les robes, le balance ton porc. Rien que tu lui dis bonjour, elle te gaze. Alors, je fais une parenthèse là-dessus, ça vous fait pas délirer, vous les nanas qui achètent une bonbonne anti-agression qu'elles gardent dans leur sac à main pour le cas où, quand tu vois déjà le temps qu'elles mettent pour trouver leur clé. Mais revenez, je vais le trouver, revenez. Oh, zut, je me suis trompé, c'était Malak. Donc c'est un jour au feu rouge, vous voyez un rhum avec un beau brushing. S'il vous plaît, pour aller chez Franck Provost. Non, le meilleur endroit pour draguer, on est d'accord, ça restera pour toujours et à jamais dans les boîtes de nuit. Moi, j'adorais les boîtes de nuit à mon époque parce que à mon époque, c'était très, très différent. Il y avait les slow. Nous, on draguait à l'artisanal. On sortait le samedi soir de chez nous vers minuit avec un gourdin dans l'eau. Un Kinder Bueno dans la main droite. Mais n'aie pas peur. Je te like. C'est pas vrai, hein. Il y a des jeunes qui nous écoutent, tu dois se dire, putain, c'était une belle époque à l'époque. Ce que je veux dire, c'est que nous, on n'avait pas tous les moyens que vous avez pour draguer. Madame, si on se rencontrait il y a 25 ans dans une rue de Paris, je vous demandais votre numéro de portable, vous ne me l'auriez pas donné entre autres, pourquoi ? Vous n'en aviez pas. Moi non plus d'ailleurs. Qu'est-ce qu'on faisait? On prenait le numéro de fixe. On laissait un message sur le répondeur que toute sa famille allait écouter avec elle. Et c'est jamais ta copine qui te rappelait. C'était son père. Et quand t'avais la chance d'avoir ta copine au téléphone, pendant la conversation, t'entendais un bruit comme un écho. C'est sa mère qui décrochait l'autre combiné pour t'écouter. Et à la fin de la conversation, la fille te disait « À demain, mon amour. » Et la mère, elle disait « Elle viendra pas. » Et malgré tout ça, on est arrivé à se reproduire quand même. Hein. Et dans les boîtes de nuit, pour qu'on puisse se rapprocher entre nous, les jeunes, pour qu'on puisse flirter, tout ça, ils avaient créé 2 séries de 5 slows à la suite. Vous vous rappelez ces 2 séries-là? La première série, il était à minuit pile, c'était pour les beaux. La deuxième à 3 heures pour les invendus. Et à 4h30, la vente flash. 90% de remise sur Christine et Corinne, 90% de remise. Aujourd'hui, c'est le Black Friday. On livre les corps à la maison. Je répète, on livre les corps. Le principe des slows, il était simple. Les filles, elles allaient s'asseoir et les mecs, ils les invitaient à danser. Si la fille acceptait, ça veut dire que tu avais toute la durée du slow pour essayer de conclure avec elle. Sauf que quand t'es un mec, il vaut mieux pas trop parler. Parce que le problème des garçons, quand ils parlent, c'est qu'il n'y a plus aucune ambiguïté sur leurs objectifs. Et tout à coup, ils passaient aux choses sérieuses. Petite tentative de rapprochement. Très discrète, basée au niveau du bassin, avec cette légèreté et cette discrétion que vous trouverez que chez les hommes. Il fallait se rapprocher jusqu'à ce qu'elle sache si t'étais circoncis ou pas. Ma génération, c'est la génération qui a vu arriver aussi dans les boîtes de nuit le rail. C'est arrivé dans les années 90 dans les boîtes de nuit en France. Cette musique, elle était géniale, sauf qu'il faut dire la vérité, nous en France, on savait pas trop comment ça se dansait. C'est vrai, hein? C'est-à-dire les seuls qui auraient pu nous apprendre, on les laissait pas rentrer dans la boîte.
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2: On a tous été à l'école. Non mais je vois les têtes à des niveaux différents. Hein. Ah, je vois que t'as été jusqu'à la porte, toi, comme moi. Hein. Bon, après, j'ai pas tout kiffé à l'école. Moi, ce que j'ai aimé à l'école, c'était la maternelle. C'est bien la maternelle, y a pas de notes, y a pas de conseil de classe, y a pas de bulletin, t'as faim, on te donne à manger, t'es fatigué, tu fais la sieste, et t'es même pas obligé d'aller aux toilettes, tu fais tout sur place. Et quand ils te changent, ils sont contents, ah, elle a fait caca le petit boudin. Mais c'était bien la maternelle, on était tous mignons la maternelle, et même toi, non mais c'est vrai. Non mais attends, c'était bien la maternelle parce qu'après tu grandis, et là t'arrives en primaire. Et primaire, c'est fini hein, la sieste. Hein. Ils ont changé la sieste par la dictée. Moi, c'était mon cauchemar. Un jour, sur trois lignes, j'ai fait 75 fautes. Je me suis trompé même sur la date du jour. J'ai écrit « je », plus loin, « dit ». En plus, nous, moi, quand j'étais en primaire, la maîtresse, on l'a respectée. Parce que quand on faisait des bêtises, elle nous tirait les oreilles. Moi, elle me tirait les joues, comme ça. Hein ? J'étais beau gosse avant la primaire, moi. Mon pote tellement lui a tiré les oreilles, aujourd'hui il a des iPads à la place, le pauvre. Et quand on abusait sur les bêtises, elle prenait une règle, elle nous tapait sur les doigts. Ouais, moi avant j'avais des doigts mignons. Regarde, on dirait des merguez maintenant. Et je pouvais même pas me plaindre chez mon père, je pouvais même pas voir mon père lui dire « Papa, papa, la maîtresse, elle m'a tapé !» T'es fou, je me faisais défoncer direct. Les merguez, j'ai retrouvé dans le couscous, je te le dis, moi. Mais non, mais parce que avant, tout le monde respectait la maîtresse. Tout le monde avait peur de la maîtresse. Aujourd'hui, c'est la maîtresse qui a peur de tout le monde. T'as vu quand elle se fait convoquer par les parents ? Hé, hey, viens voir. Pourquoi vous avez mis un zéro au petit, là ? Vous voyez pas que c'est un génie ? Ah, c'est un génie, Enfin, il sait pas lire. Oui, c'est pas grave, mais il a quand même 22 ans, il est en primaire, votre fils, hein ? C'est fou, ça. Et aujourd'hui, moi, je suis papa, tu vois, et mon fils, il est au collège. Et avec mon fils, on est en quatrième. Je dis « on » parce que je suis super investi dans l'école de mon fils. Et franchement, c'est dur la quatrième. Hein. Des fois, j'essaye de l'aider. Hein. À la fois, il m'a dit « papa, papa, j'ai un devoir en géographie. » J'ai dit « assis-toi, je vais t'aider. C'est sur quoi ton devoir ?» Il m'a dit « sur les capitales d'Europe. » J'ai déjà les capitaux. Bah, un capital des capitaux, wesh. Bon, vas-y, commence. L'Espagne, facile, Real Madrid. L'Allemagne, Bayern de Munich, ça c'est facile. L'Italie, attention, une année sur deux, Milan AC, Juventus de Turin, ça dépend. Il est revenu avec un mot de sa prof. Monsieur Boudère, si vous continuez à aider votre fils, j'appelle la police.
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4: Je trouve que le couple, c'est assez fascinant. C'est fascinant parce que c'est quand même du travail, c'est de l'apprentissage, d'apprendre à cohabiter ensemble pendant des années sereinement. Moi, je trouve ça fou. Là, je fête mes 20 ans de couple, mais j'ai l'impression que j'ai gagné Koh-Lanta. Et en plus, c'est pas tout à fait faux. Ça va faire 20 ans cette année que je m'assois sur le même poteau. Bon. Bah, quelque part, c'est mon totem d'immunité. Bien sûr. 20 ans, mais c'est vrai. Alors, attention. Avec les années, on s'y assoit un petit peu moins. Pas de problème tous les vendredis. Non mais c'est bon, on s'en rappelle ou pas, au début d'un couple. L'envie de Ken passe au-dessus de tout. 20 ans plus tard, tout passe au-dessus de l'envie de Ken. Ah ouais. Ah bah le désir, c'est mathématique. Hein. Mais c'est fou, moi je trouve ça fou parce que c'est ça la cohabitation. C'est de réussir à vivre ensemble de manière apaisée malgré nos différences. Moi par exemple, on est très différents. Lui, il est très maniaque, un peu dans le contrôle. Il a besoin de savoir ce qui se passe dans le foyer. Donc son nouveau truc du moment, c'est de tout connecter dans la maison. Comme ça ensuite, il suit tout sur son téléphone portable. Alors moi, j'avais pas conscience qu'aujourd'hui, on pouvait tout connecter dans la maison. Hein. Le robot aspirateur, les radiateurs, la petite caméra devant la maison pour savoir quel chat a chié dans le potager. Et là où ça balance, c'est que la dernière fois, je prends ma douche. Tout à coup, les lumières se tamisent. Je me dis, tiens, plein l'autre zinzin qui nous a connecté les ampoules. Pourquoi pas ? Je reste ouverte au projet. Je me dis, peut-être que 20 ans de couple, il veut se lancer dans un petit scénario érotique. J'attends. Et là, je le vois débarquer dans la salle de bain en claquettes chaussettes. Je me dis, ah, c'est pas le scénario que j'avais imaginé. Et là, il se pointe devant la douche avec son téléphone portable et il me dit, tu vois chérie, j'ai regardé. Si tous les soirs on tamise comme ça, à la fin du mois, c'est 5 euros d'économiser. Maniaque, mais radin, on ne peut pas tout avoir. Ce qui me fait quand même penser à une pote là récemment qui me dit, oh là là, tu sais ce qu'on a fait là, avec Jérôme? On a laissé les enfants là chez nos parents. Et puis du coup, on a profité, on s'est dit, hey, c'est pas le moment, viens, on fait une petite folie. On a pris un hôtel au bout de la rue. Oh, tu devrais y penser, ça met du piment dans le quotidien. Je dis, meuf, il tamise les lumières pour économiser 5 balles. Tu crois qu'il va payer 100 balles pour me quitter au bout de la rue? Alors qu'il peut le faire gratos dans des draps qu'il a lavés lui-même. Mais t'es malade.
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0: À Paris, moi, je sors. Hein. Ah, mais bon, enfin, je veux dire, je vais pas dans les boîtes à Paris, pas les boîtes à la mode, tu sais. Non, c'est vrai, quoi. Une heure et demie de queue en t-shirt à moins 15, tu vois. Pour voir deux mecs danser, des anciens de la télé-réalité qui dansent sur David Guetta, tu vois. Non, je préfère aller aux Zoos, c'est moins cher, tu vois. Non, moi je sors sur Rouen en fait. C'est vrai, enfin, j'adore Rouen parce que je vais souvent à l'Hacienda. L'Hacienda à Rouen, c'est. Non, mais c'est hyper tendance l'Hacienda chez nous, attends. Ah bah je peux te dire que nous on n'a pas entendu les interdictions de fumer pour que ça sente la sueur chez nous, tu vois. Nous ça fait 20 ans que ça pue, si tu veux là. Non, mais c'est hyper important la musique en boîte, tu sais, c'est hyper important. C'est, tu vois, quand il y a un DJ en boîte, tu te dis c'est lui qui te donne la tonalité de la soirée. Tu vois, tu te dis si le DJ il est bon, c'est que tu vas passer une bonne soirée. C'est la dernière fois que je rentre dans l'Hacienda, tu vois, là, j'ouvre les portes. Fuck me. Ouais, on va peut-être prendre un verre d'abord si ça te dérange pas. Alors, je sais pas si t'as déjà remarqué, mais quand t'arrives en boîte à 1h30, c'est toujours très classe. Tu sais, c'est. Eh Sylvie, non, viens, on va prendre un verre. Excuse-moi. Ouais, super, adorable, c'est cool. Excuse-moi, est-ce que tu peux me faire un whisky coke et un gin tonic? C'est cool, je te remercie, quoi. Non, Sylvie, t'es malade ou quoi? Mais non, attends, je t'invite. Ça me fait hyper plaisir, ok. Eh ouais, c'est ça la classe. Hop, garde la monnaie, attends, c'est pour moi. Tu peux m'avoir une table, s'il te plaît? Allez, viens, Sylvie, on y va. Tu fais la même à 3h du matin. Je veux. Ouais, ferme ta gueule, j'étais avant toi. Ah oui, c'est quoi? Et un gin tonic.
5: Sylvie!
0: Veille un peu. Non, veille, juste pour voir l'effet que ça fait. Hey, tu auras à monnaie? Hey, je peux avoir une table? Je fais la même à 6h du mat. Je vais.
5: Fini!
0: Pareil un peu pour voir, merde! Et c'est pareil en boîte quand il est 5h du mat. Il est 5h du mat, un truc de malade, ça fait 3h que t'es sur la fille. Tu te dis, je vais la ramener la meuf. Tu vois, tu t'en peux plus. Tu t'es envoyé tous les zouks de la Caraïbe. T'es aussi excité qu'un furet au début du printemps, tu vois. C'est la meuf te touche la cuisse, tu chiales. Et au moment où tu vas ramener la meuf, 5h du mat, au moment où tu la ramènes, le DJ de la boîte rallume les néons de l'Hacienda. Ouais ! Salut monsieur, salut les loulous ! Attention les amis, on nous signale ! Au niveau du rond-point des vaches de Franqueville-Saint-Pierre, on nous signale un escadron de gendarmerie. Alors, si t'es au volant bourré, reste au volant, mais prends l'itinéraire bis. Et attention, nous signale, bien sûr, événement le week-end prochain à la Sienda Discothèque. Eh bien oui, Sébastien Follin viendra dédicacer son nouveau livre, Mon Brushing, Ma Bataille. Bon, bah, quand le DJ de la Sienda rallume les néons de la boîte, si tu veux, tu passes de la Sienda à l'urgence. Et la fille sur qui t'étais, elle passe de Miss France à Miss Trans, tu vois. T'as pour finir sur la boîte, et quand tu sors de boîte, 6h du mat. Bye! Et s'il vous plaît, monsieur. Attendez, oh, vous êtes gentil. Attendez, un petit peu moins de bruit pour le voisinage, ok, hein, c'est cool. Un petit peu moins de bruit, quoi. Quoi, le voisinage, monsieur? La Villère. On va réveiller Tournesol, il y a une vache qui a un somniac.
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6: Tout ce discours sur la diversité, je n'en peux plus. Parce que y a une hypocrisie là-dessus. T'as remarqué que on voit plein de métis partout, mais jamais des vrais noirs ou des arabes. Et moi, ça me fait chier parce que quand je suis né en tant que métis dans les années 70, j'étais une denrée rare. Et donc maintenant, t'as cette mode du métis, mais partout, les JT, des beaux métis, des belles métis avec des beaux cheveux. Les gens se foutent même de ma gueule sur les réseaux sociaux. Tu vois qui c'est, Marcelo, le footballeur? Il joue à Madrid, beau gosse, métis, des beaux cheveux. ils mettent sa photo, ils mettent ma photo à côté, et entre les deux, ils mettent après prolongation. Et ils font pareil avec le chanteur The Weeknd, tu vois qui c'est ? Pareil, chanteur canadien, métis, beau gosse, ils mettent sa photo, ils mettent ma photo à côté, ils mettent The Weeknd lundi matin. Et cette mode du métis, combien de potes blancs à moi me disent « Ah, j'adore les filles blacks, mais pas trop foncées quand même. » Ah, parce que, non, plus clair, non, t'as l'impression qu'ils sont chez Queer Center, tu sais, ils sont là. Ah, parce qu'ils veulent la teinte Beyoncé, pas les accoudoirs, tu vois. Et alors, chez les femmes, c'est un peu différent. Les femmes, elles veulent pas être avec un métis, elles veulent un bébé métis. Et pour ça, évidemment, faut être avec un noir. Et ces femmes blanches qui ne sortent qu'avec des noirs, j'appelle ça des négrophiles. Hein. Et elles enchaînent les noirs depuis des années parce que leur objectif, c'est le métis. C'est la récompense, tu vois. Elle reçoit le métis d'or après 3332 km de bite. Et je le dis à tous les couples blancs, si vous voulez pas que votre fille devienne négrophile, méfiez-vous du rap. Ça vient du rap. Même des morceaux très anodins. Ramener la coupe à la maison, c'est pas une coupe qu'elle va te ramener à la maison. Le rap, ça commence dans les oreilles, ça finit dans la chatte. Non mais on dit la vérité, on n'est pas d'accord. Ils nous mettent des métisses partout, on est d'accord ou pas? Regarde les Miss France, vous avez vu les Miss France, quasiment maintenant, allez, depuis 10 ans, une année sur deux, c'est une métisse qui gagne. Et ça, c'est pas possible. Et moi, je le dis à la base, les Miss sont censées représenter la beauté de leur région. On est d'accord? Et moi, je le dis maintenant, et j'en ai rien à foutre de passer pour un facho, je veux que chaque Miss représente les spécificités culturelles de sa région. Je veux que Miss Nord-Pas-de-Calais arrive complètement bourrée sur scène, limite avec les veines du nez qui pètent. Je veux que Miss PACA soit bête à manger du foin. Et je veux que Miss Normandie ait des loges énormes et fasse un fromage sur scène. Ça m'intéresse. Et pareil pour Miss Monde. Je veux que Miss Amérique soit obèse, que Miss Chine ait un virus chelou et que Miss Pakistan ait la gueule brûlée d'acide. Voilà! Et arrêtez de leur poser des questions. Pourquoi vous voulez être Miss France? Parce que je suis pour la paix et contre la guerre. Ta gueule. Et vous avez une passion dans la vie? J'aime lutter contre le réchauffement climatique et le cancer. Ta gueule. Moi, les Miss et les filles qui ont 20 ans, je voterai pour celle qui dira « J'aime bien aller me bourrer la gueule avec des copines le vendredi soir et parfois je suce des potes. Je vote hein. !» Parce que, faut le dire maintenant, on regarde Miss France pour voir des culs. Et si on veut voir des femmes intelligentes, on regarde Question pour un champion. Parce que le féminisme, oui, mais le féminisme exacerbé, débile et contre-productif, je n'en peux plus. Tu sais, les très méchantes, là, celles limite avec des bretelles, comme ça. Leur objectif, c'est pas l'égalité des sexes, c'est de te couper les couilles et en faire un collier avec. Pourquoi on dit le pouvoir? Pourquoi le pouvoir, c'est masculin? Parce que ça appartient aux hommes, c'est ça? Mais la bite, enfin...
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8: J'ai grandi avec trois sœurs, deux grandes et une petite de 15 ans qui s'appelle Chloé. Mais depuis le divorce de mes parents, elle a pété un plomb.
9: T'es sérieuse, maman? Tu veux pas que j'aille dormir chez mon copain? Ok. Non mais c'est bon, ferme ta gueule, Josiane, tu m'as saoulée, là. Tu sais quoi? Regarde-moi dans les yeux quand je te parle, là. Tu sais quoi? J'ai demandé l'autorisation à la copine de papa, elle a presque mon âge, donc elle comprendra, elle.
8: Et la dernière fois... Je rentre à la maison et je tombe sur une dame. Mais vraiment, genre, talons de 30 cm, mini-jupe, décolleté plongeant avec des grosses mains. Je tombe sur elle, je bug, je fais « Excusez-moi, madame, mais vous êtes qui ?» Et Vlatipa, que ma sœur me dit... Ouais, j'aime bien les expressions de vieux, hein. Vlatipa, que ma sœur me dit «
9: Mais t'es bête ou quoi? C'est pas une dame, c'est ma copine, elle a que 15 ans. »
8: 15 ans, tout ça, là? Elle a ouvert la bouche et là j'ai compris qu'elle avait 15 ans. Elle m'a dit « Hey, monsieur Kevin, je peux prendre un selfie avec vous ?» Parce qu'à l'école, les gens ils croivaient pas que je te connais. Attendez, ma sœur qui s'est crue maline a voulu corriger « Ils croiveraient pas que je te connais. » Après, elles sont parties dans la chambre. Et là, j'ai surpris une conversation où ma sœur expliquait qu'elle voulait se convertir à l'islam pour son copain. J'ai eu exactement la même réaction que vous. Donc, en tant que grand frère, j'ai essayé d'établir un dialogue avec elle. Écoute, Chloé, explique-moi ce qui t'a motivé à vouloir gâcher ta vie.
9: Eh non, mais c'est bon, Kevin, commence pas à me saouler. Mon mec, il m'a expliqué l'islam. En gros, il suffit juste de pas manger du porc et c'est bon, t'es musulmane.
8: D'accord, et c'est tout ?
9: Oui, c'est tout, oui. Ah oui, et aussi, les filles, elles ont pas le droit de coucher avant le mariage, mais les garçons, si, ils ont le droit. Tant que c'est avec une crasseuse.
8: Une crasseuse ? Et tu fais ramadan ?
9: Oui, je fais ramadan, oui. Oui, bon, ça, c'est des chips, mais... Non, mais c'est parce que j'ai mes règles et tu peux pas faire ramadan quand t'as tes règles. Bon, Inch'Allah, j'espère les avoir jusqu'à la fin du mois, sinon je vais pas tenir.
8: Alors je décide d'aller voir un pote à moi qui vient de Marseille, qui s'appelle Nadji et qui s'y connaît un peu plus en religion afin qu'il puisse me rassurer. Écoute, Nadji, ma sœur veut se convertir à l'islam et ça m'inquiète un peu. Mais c'est normal, frère, tu as raison. Aujourd'hui, certains frères te parlent de l'islam sans savoir ce que c'est. J'entends des frères qui te disent des Inch'Allah, des Mashallah, des Wallah, toutes les phrases, mais ça veut plus rien dire. La dernière fois, j'étais au grec, et il y a un frère qui a dit « Oh chef, sur mes frites, mets-moi sauce mayonnaise, Inch'Allah, et rajoute-moi sauce samouraï, Inch'Allah. » Le mec, il met Inch'Allah à toutes les sauces. Mais comment ça se passe au niveau de la conversion ? Je veux dire, il y a des frais d'inscription, il y a de la paperasse à remplir. Oh, on parle de l'islam, hein, pas du judaïsme. Non. Ce qui compte, c'est l'intention. Et plus tu as la bonne intention, plus tu as les hassénettes. Les hassénettes... Internet, nous, on a déjà. Hein. Non, les hassénettes, c'est comme des bons points. Plus tu as la bonne intention, plus tu as les bons points. Ce qui compte en islam, c'est l'intention. Ok. Alors là, un jour, je rentre chez moi, et là, je tombe sur ma sœur qui était tranquille, posée dans le canapé avec grosse main, là. Elles étaient en train de se rouler un petit joint au calme, tout en sirotant un verre de vodka. Bon, je ne juge pas, il était 17h, c'était l'heure du goûter. J'arrive avec une boîte de bonbons, je l'attends, et là, ma sœur me dit « Non, merci. » « Pourquoi, tu fais encore ramadan ?»«
9: Non, mais il y a de la gélatine de porc dedans. »
8: Attends, mais au point où t'en es, tu peux le bouffer directement, le porc, ça changera rien. T'as plus de points sur ton permis Hassanet depuis très longtemps, ma sœur. Tu sais quoi ? Attendez, je crois que ma sœur, elle croit que rentrer au paradis, c'est comme rentrer en boîte de nuit.
9: Ouais, je suis devant le paradise là. Ouais, je suis avec Sabrina là. Vas-y, je te rappelle quand je suis dedans, vas-y, bisous, bye. Bonsoir, Chloé Razi, je suis sur liste. Comment ça, je peux pas rentrer au paradise ? Eh, hey, mais j'ai pas mangé de porc. Mais vous avez mon solde tout compte, des hassénettes ? Eh ben, allez me le chercher. Je supporte pas quand les gens ils me croient pas. Hein ? Oui, ils croyeraient pas, ça va, t'as raconté quoi. Faites voir. Oh, moins 3000, je suis à découvert. Oh. Attendez, si je rentre pas au paradise, je vais rentrer dans quel club ? En enfer ? Mais c'est qui le DJ ? Shaitan ? Mais c'est où l'enfer ? C'est là ? Ah ouais, il y a la queue en enfer ! Eh, hey, c'est mort, je fais pas la queue, moi, t'es sérieuse ? Vas-y, vas-y, il y a un bolos, il est tout seul, on va squatter avec lui. Excusez-moi, monsieur, ça vous dérange pas si on fait la queue avec ma copine ? C'est vrai ? Merci. Vas-y, viens, viens, viens. Et sinon, vous vous appelez comment ? Éric Zemmour, enchanté.
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10: Notre ado hiberne dans son milieu naturel, le canapé. Il est tranquille, serein, comme il le dirait lui-même dans son jargon d'ado, il est poseille. Tiens, l'ado a faim. Non, loin de là, tapi dans l'ombre, il est épié par son prédateur naturel, le vieux. Oui, vous. Et là, c'est l'attaque. Attaque verbale, forcément, vu que l'ado fait déjà 20 cm de plus que son père. Hein. Bon, Mathéo, dans les yeux quand je t'engueule déjà. Hein. Dis, tes devoirs, ils sont faits ? Non, super. Dimanche 22h, tu voulais les faire quand, mon coco ? Demain dans le bus, il se fout de ma gueule en plus. Et à partir celle-là, je t'as... Espèce de petit branleur. Pardon ? Petit ? C'est totalement faux. Et je crois bien qu'il est de mon devoir ce soir sur Rire et Chanson de rétablir la vérité. cette noble activité manuelle. Pratiquée avec une constance qui force tout de même l'admiration, demande énormément d'énergie. Je vais vous le prouver. Puis pour éviter de souiller les oreilles les plus chastes, on va remplacer tout de suite le mot branlette, qui est légèrement cru, hein, je vous l'accorde, par le mot Sunday. Donc je vais prendre un exemple très simple pour mon exercice de maths, tu vois, un ado basique, tu vois, un Enzo, un Lucas. C'est quoi ton prénom, frérot? Noé? C'est encore mieux. Donc on va prendre un Noé de 18 ans, normalement constitué, tu vois, deux bras, deux jambes. On va visualiser que ce Noé ait découvert les joies du Sunday à l'âge de 12 ans. 12 ans, 18 ans, ça fait quand même 6 ans de carrière dans le milieu de la crème glacée, oui. Alors, à présent, si j'estime que Noé s'est envoyé 2 Sundays par jour en semaine, et 4 Sundays par jour, les week-ends, les jours fériés et toutes les vacances scolaires, combien de Sundays Noé s'est-il offert en 6 ans? J'attends. C'est niveau brevet des collèges, les gars, hein, c'est hyper facile. On multiplie nos 2 Sundays par les 185 jours travaillés par an, et on multiplie nos 4 Sundays par les 180 jours de repos qui restent, ce qui nous donne 1090 Sundays en un an, soit 6540 Sundays en 6 ans. Et là, je sais très bien ce qui est en train de se passer. Tout le monde dans la salle, et surtout Noé et toute sa famille, sont en train de se dire « Bravo, Roman !» Par contre, est-ce que potentiellement, on peut passer à la suite? Pas du tout. Pourquoi? Non, parce que maintenant, si je considère la taille moyenne d'un Esquimau à 22 cm, bien 14, un temps de dégustation de 10 minutes. Quoi, Roman? C'est super court, 10 minutes? Oui, je sais que c'est super court. Mais bon, Noé, il faut pas qu'il se fasse gauler par son père qui ne frappe jamais avant de rentrer. Hein. Dis-moi, Noé, on a un petit problème avec la boxe. Est-ce que... Et enfin, si j'estime que le poignet effectue 120 allers-retours par minute, que je multiplie par deux, d'ailleurs, pourquoi je multiplie par deux? L'aller-retour! Spécialiste! Bon, multiplié par les 10 minutes, multiplié par les 14 cm de sgeg, ça nous donne alors 33 352 cm parcourus par le poignet en un seul Sunday! C'est fou, non? 30, c'est ce que c'est 33 352 cm? C'est la tour Eiffel! Bah tu te vois toi monter la tour Eiffel 3 fois par jour avec une main? Je peux te dire, Spider-Man à côté de Noé, petit branleur! Mais c'est toujours pas fini, bah non, parce que maintenant si je multiplie ces 33 352 cm par nos 11 922 Sundays, ça nous donne alors 400 350 252 cm, soit 4 3502 mètres, soit 4003,52 km, soit la distance Paris-Dakar effectuée par un poignet! Incroyable! Je veux dire, tu te rends compte la force du truc, la puissance, c'est l'autre, la force du truc. Alors par pitié, arrêtons de mépriser les ados. Alors qu'ils sont capables d'aller à Dakar sur les mains, quoi. Les vrais champions, ils sont ici. On n'est pas sur du petit branleur, on est sur du sportif de haut niveau. Et les sportifs de haut niveau en France, eh ben ça se fait de plus en plus rare. Alors au lieu de les insulter, mais rendons-leur justice, que diable! Sortons les cornes de brume et les drapeaux, descendons faire la fête sur les Champs-Élysées, que Macron les invite à se bruncher. Et surtout, à défaut de leur serrer les mains, parce que maintenant on sait ce qu'ils font avec, applaudissons les héros de la nation! 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
7: 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J'ai essayé récemment le truc sur l'éducation genrée, non genrée. Hein. Pareil, je suis pas hyper convaincue hein, de ça. Ma fille est venue me voir et m'a dit « Maman, est-ce que je suis une fille ou un garçon ?» J'étais prête. Je lui ai dit « Joséphine, tu es ce que tu as envie d'être. » Elle me dit « Je veux être comme papa. » Oula, t'es une fille. C'est bon. J'ai joué, j'ai perdu, on passe à autre chose. Parfois, je trouve, messieurs, qu'on vous donne trop de responsabilités en tant qu'hommes, hein, vraiment. Là, j'ai vu qu'ils essayaient de lancer la pilule contraceptive pour hommes. Mesdames, est-ce qu'on va faire confiance, hein? Je pose la question ici. Moi, la seule fois où mon mari a dû penser à un truc à heure fixe, ma fille est restée enfermée à l'école. Voilà. C'est tout ce que je dis. Moi, je ne crois pas une seule seconde à ce truc-là, à moins que la société s'organise pour vous rappeler de prendre la pilule. Là, oui. Hein. Ce qui va certainement se produire. Je pense qu'on va avoir des annonces pendant les matchs du genre « C'est la mi-temps, pensez à prendre la pilule !» Non, mais il y a quand même un truc un peu troublant dans le fait que ça fait 40 ans qu'ils développent la pilule contraceptive pour hommes. Hein. Je pense vraiment qu'ils veulent qu'il y ait zéro effet secondaire. Alors que nous, les femmes, en 6 mois, c'était torché, hein. Ils ont mis 2 chercheurs avec 2 souris. Ils ont dit, bon, bah, ça donne quoi, les souris? Ah, oh, bah, il y en a une qui est obèse et l'autre qui s'est suicidée. Hein. Et elles ont des énormes seins. Voilà. Eh bah, ben, écoute, Thierry, ça part en prod. Ah oui, bah, bien sûr. Non, mais les effets secondaires de la pilule sur les femmes, c'est quand même catastrophique. On peut en parler 2 minutes, hein, mesdames. Moi, j'ai dû l'arrêter parce qu'en 1 an, j'avais pris 10 kilos et de la moustache. Hein. Il y avait écrit Jasminelle sur la plaquette. Je ressemblais à Jafar. Il y a un moment pareil, hein. Je vous souhaite du fond du cœur, messieurs, hein, je vous le dis très sincèrement, d'avoir des effets secondaires abominables. Hein. Je vous souhaite ni plus ni moins que d'avoir une 3e couille qui pousse. Hein. Et je vais vous dire, même pas à côté des 2 autres. Hein. Un truc qui pendouille, là, comme ça. Je veux voir des dindons dans la rue, c'est ça que je veux, d'accord? Merci beaucoup!
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11: En France, vous êtes angoissé par la philo. Je sais pas pourquoi. Peut-être le mot est beau, hein. Le mot est beau, il vient du grec, c'est élégant. Mais ça veut juste dire réfléchir à qui on est. Réfléchir. Non, mais c'est vrai. Tout le monde fait ça. On est tous philosophes. Alors à la télé, il y a des gens un peu prétentieux qui passent. Et en dessous de leur nom, il y a écrit philosophe. Vous voyez ceux avec les longs cheveux là? Eh ben. Il y aurait écrit bipède, ce serait la même chose. Je dis ça pour... Ça vous détendra quand vous les verrez. Non, parce que en France, vous avez ce rapport du bac philo qui est un problème. En Belgique, on est plus tranquille. Vous pouvez citer un grand philosophe belge. Ça vient pas spontanément. Moi, j'ai tapé sur Google « philosophe belge ». Le premier qui sort, Jean-Claude Van Damme. Mais c'est pas le plus mauvais, c'est pas le plus mauvais de l'équipe. Je vous donne une phrase de Van Damme. Ça va vous faire la soirée et peut-être même les jours qui vont suivre. Il a vraiment dit, et c'est magnifique, un bon truc pour avoir l'air d'avoir 10 ans de moins, quand on te demande ton âge, vieillis-toi de 10 ans. Ben c'est brillant, ouais. Je vous laisse un peu le temps parce que faut la digérer, mais j'ai beaucoup lu Bernard-Henri Lévy, il n'y a pas une phrase qui est aussi bonne que celle-là, donc bon. Non, j'ai réfléchi un peu à la philo en me disant, mais à partir de quand dans l'histoire de l'humanité les humains ont réfléchi à la mort? Et je pense que c'est arrivé tout de suite, le jour où un premier homme est mort, les autres n'ont pas compris, ils se sont dit, mais qu'est-ce que c'est? Il était là, ça fait longtemps qu'il dort. Meilleur. Alors j'explique pour le jeune. Le premier homme à nous avoir quittés s'appelait Meilleur. Et c'est comme ça qu'on a pu en déduire que ce sont les meilleurs qui partent. Ça c'est une vanne, ne la tentez pas chez vous. Vous allez prendre un bide, hein. C'est un truc de professionnel, c'est testé en soufflerie. Et donc, meilleur n'est plus. Et les autres comprennent autour quelque chose de très important pour nous. Ils comprennent que les choses ont une fin. Et c'est rassurant de savoir que les choses ont une fin. Et je ne dis pas ça que pour les films de Michael Haneke, mais de manière très globale. Et cette fin, il lui donne un nom, il l'appelle la mort. Et il y en a un qui pige autour ce que ça représente pour lui. Il dit, merde, si meilleur n'est plus, s'il est mort, s'il se réveille jamais. On a perdu sa recette exceptionnelle du pudding. Là aussi, je vous l'apprends, mais meilleur faisait un pudding fantastique. Mais il avait jamais expliqué. Parce qu'il pensait pas qu'il allait mourir, évidemment. Il s'est dit, bah, c'est moi qui vais le faire. Et donc, à partir de ce moment-là, les humains ont compris que quand il y avait un savoir, il fallait se le transmettre. C'est le début de la civilisation. Nous sommes le réceptacle de tous les savoirs transmis depuis ce moment-là. La seule chose qu'on a perdue, et c'est définitif, c'est la recette exacte du pudding. On ne saura jamais comment faire un bon pudding. C'est dingue. Bien plus tard dans l'histoire de l'humanité, les Anglais ont essayé d'en faire. Ça ne peut pas être les bons ingrédients. Je crois qu'on l'aurait goûté.
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12: Ça va super bien là, je viens d'être papa. Merci, c'est sympa. Et vous êtes sympa d'applaudir ça, parce que franchement, à Paris, les gens, ils applaudissent plus sur ça. Hein? À Paris, tu fais plus d'enfants, tu fais juste du compost. Hein? Et au début, quand elle m'a annoncé qu'elle était enceinte, t'es très très heureux, tu vois, mais tu peux pas le dire aux proches. Du coup, je le disais qu'à des inconnus, moi. À des piétons dans la rue. Je suis papa ! Il me disait, je suis piéton. Pour accoucher, elle a fait le choix aussi d'une maternité de bobo. Alors j'explique, c'est une structure sous-médicalisée où en cas d'urgence, t'appelles les urgences. Là-bas, il n'y a aucun problème, tu peux accoucher par voie végétale. Tu peux accoucher en visio depuis une forêt. Il faut plein de trucs. Il faut même des cours de préparation à la naissance. Moi, j'ai fait tous les cours. Ça n'a servi à rien du tout. Et moi, j'avais rien à voir avec ces gens qui étaient dans les cours, quoi. Le seul truc qui nous liait les uns aux autres, c'est qu'on avait Ken à peu près le même jour. C'est juste... Ma copine choisit la méthode koala pour accoucher. Alors j'explique, je suis derrière elle en mode feu de camp. Je lui tiens les genoux comme ça. Et elle a fait le bruit du serpent. Et moi, j'étais là vraiment, est-ce qu'on est sûr de cette aventure ? Ouais. Le jour J, ça s'est pas du tout passé comme ça, quoi. Le koala, on l'a raccompagné à la sortie. C'est parti en mode bloc opératoire, césarienne. On a mis un rideau comme ça. Je vois la tête de ma copine qui dépasse du rideau. Vraiment un spectacle de guignol. Vraiment le. La chirurgienne commence, elle est là. Vous sentez ? Vous sentez ? Enfin, on joue à Docteur Maboule avec. Au bout d'un moment, j'entends putain, mais j'arrive pas à choper, j'arrive pas à choper. Tu parles de mon fils ou d'un poisson de rivière là ? Wow ! Au bout de 5 minutes, elle me le présente, elle me fait voilà, ça c'est votre fils, suivez-moi. Et elle part en courant comme ça, dans toute la maternité en courant, je la suis, comme Fort Boyard, sauf que le nain c'est mon fils, quoi. Tu vois ? J'attends qu'on recouse ma copine, ça dure une heure. Il y a une sage-femme qui vient me chercher, elle me dit voilà, suivez-moi, prenez votre fils, votre femme est en salle de réveil, moi je l'écoute, elle est sage, c'est une sage-femme. Ça fait 48 heures que j'ai pas dormi, elle ouvre un rideau comme ça, elle me dit voilà, c'est elle. Et là, je la reconnais pas du tout. Je me dis, elle a morflé avec la morphine, quoi. C'est pas des effets secondaires, quoi. C'est des effets spéciaux, le truc. Hein? Et là, je me dis, mais Marc, prends sur toi, on est devenu une famille. Je veux dire, c'est le plus beau moment de ta vie, quoi. Faut faire bloc, même dans l'adversité. Hein? C'est peut-être plus ta copine, mais c'est la mère de ton enfant, quand même. Hein? Donc, coucou, chérie, c'est Marc, c'est le bébé. On est une famille. Et là, j'entends bah bah bah. Et en fait, je m'étais trompé de personne. Puis une voix derrière le rideau. Marc, tu parles avec qui ? Et là, faut tout recommencer. Et moi, j'ai déjà dit le texte. Il n'y a plus la fraîcheur des débuts. Tu vois ? J'ouvre le deuxième rideau. Je suis là. Coucou, chérie, c'est bébé, c'est la famille. Le pire dans tout ça, c'est qu'elle avait pris tellement de morphine qu'elle n'avait rien à faire, quoi. Elle était, oui, c'est très bien. Écoute, tu peux le poser là, moi je vais me reposer un peu. Mais chérie, c'est pas un vase. C'est ton.
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13: J'ai toujours rêvé d'être pilote, moi. Mais j'étais tellement conne, je suis une hôtesse de l'air, toi. C'est... J'ai toujours rêvé de dire, à vous la tour, ici l'avion, à vous la tour, ici l'avion. Je dis, poulet, poisson. Mais enfin, je vais te dire. Même hôtesse de l'air, là d'où je viens, c'est bien. Parce que moi, j'ai un petit village du nord, là-haut, là, tu sais, à la frontière belge. Là où on fait des courses de tracteurs. Là où on fait des concours à la bière. Là où on enterre les enfants dans le jardin. Alors moi, au milieu de tout ça, si tu veux, j'ai vite compris que j'étais différent. Très sensible. Trop. Une tapette, quoi. Ah. Et que si je voulais m'en sortir, il fallait vite que je me sauve pour finir à parler au bout d'une fourche. Non, parce que vous, à Paris, vous réalisez pas, hein, parce qu'à Paris, c'est... À Paris, c'est tendance. À Paris, c'est la mode, c'est le monde gay, la vie gay, mon copain gay, hein. Mais dans le Nord, à 250 km d'année-lumière d'ici, hein. Déjà, on n'appelle pas ça la gay, on appelle ça une Marie-Toutoule, tu vois, c'est... Mon copain Marie-Toutoule, le mariage Marie-Toutoule, la Marie-Toutoule parade, c'est bon pareil, hein. Le plus dur, je crois, en fait, pour l'annoncer, bah, c'est les parents. Alors moi, les parents, t'as ma mère, ma taille, 130 kilos, qui part du principe que comme elle est grosse, ça ne sert à rien qu'elle mette une petite bague ou une petite boucle d'oreille. Alors elle te claque des cailloux ainsi, tu mets des moules à tarte comme ça. En gros, c'est comme si qu'elle ferait du tuning, mais pas sur la voiture, hein, sur elle. Hein. Et putain, mon père, alors, mon père, lui, c'est le gros rustre du Nord. Lui, il parle pas beaucoup, et quand il parle, on comprend pas ce qu'il dit. Ah, tu es en train de chercher après, tu vois les mêmes de côté, c'est la centrale nucléaire. Donc, on comprend pas bien. Alors, ils ont eu de la chance, mes parents, figure-toi, parce qu'ils ont eu quatre beaux enfants, hein, un échantillon, quand même, hein. Et sur les quatre, ils n'ont eu deux homosexuels. Ça fait un gros ratio, quand même, dans la même famille. Il y a moi, puis il y a ma sœur. En fait, il y a une inversion, si tu veux. Pour info, aujourd'hui, elle est chauffeur routier, moi, je suis hôtesse de l'air. Hein, c'est ma sœur qui l'a dit en premier. Un jour, elle arrive, elle fait « Maman !» Oui, parce que c'est une lesbienne, ma sœur, mais c'est pas Jodie Foster, hein, non, rien à voir. Hein, ouais. Elle fait « Maman, je suis green !»
14: Hein ?
13: Dis rien à ton père, dis rien à ton père, il va pas supporter. Mais avec le temps, ça s'est estompé, parce que, écoute-moi bien, ma sœur, elle avait même le droit de venir à la maison avec sa petite copine.
14: Ouais.
13: Sa petite copine, à l'époque, elle s'appelait Clara. Mais mon père, il l'aimait bien, je te jure, il avait accepté. Il l'adorait même. Parce qu'elle a échangé ses plaquettes de frein. Et elle tondait le gazon. Normal pour une lesbienne, tu me diras. Mais quelques années plus tard, c'était à mon tour de le dire. Et moi, j'avais une petite appréhension, c'est un peu plus dur pour un garçon. Et en fait, c'est ma mère qui l'a senti. Un jour, elle est rentrée dans ma chambre et elle m'a posé directement la question. Bon, gamin, maintenant, il faut que je sais. Oui, parce que dans le Nord, on ne fait pas les subjonctifs. Hein, maintenant, faut que je sais. Est-ce que t'es une Marie Toutoule? Ah, homo, oui. Oh, ça recommence. Dis rien à ton père, dis rien à ton père, il va pas supporter. Sauf que moi, comme ma sœur, j'avais besoin d'être en harmonie avec moi-même. Alors j'ai fini par le dire. Oh, bah là, la réaction des parents, ça a été de dire, qu'est-ce qu'on a fait? Puis on n'a pas, on a deux. Deux. Bah, je maman... Que je fasse des tartes avec toi pendant qu'Evine elle faisait du béton avec papa, c'est jamais. Peut-être une piste. Non mais qu'aujourd'hui moi je suis hôtesse de l'air et Evine chauffeur routier, ça n'en plus en pas. Eh ben vous êtes tous les deux dans le transport.
12: Ouais.
13: Mais du coup, moi aussi après j'ai le droit de venir à la maison avec mon petit copain. Mon petit copain à l'époque il s'appelait Mustapha. Ça aussi ça les a contrariés mes parents. Hein. Non mais aujourd'hui, écoute-moi bien, avec beaucoup d'amour, tout ça, ça s'est lissé. Les petits copains, les petites copines, les Clara, les Mustapha. Eh ben tout ça, ça vient à la maison le dimanche pour les repas de famille. Mon père, il est emboutable, il essaye de comprendre qui fait quoi. Qui c'est qui fourre la dinde, qui c'est qu'on voit la purée. Moi, je sers l'apéritif à mon père et ma mère qui dit « Mets une goutte de plus à ton père, quand même, c'est dur pour lui aujourd'hui, là. » Elle m'a dit ça l'autre jour, ma mère a fait « Tu sais, gamin, au début, quand tu l'as dit, les voisins, les on-dit, la honte, hein. » Elle dit, mais non, regarde, c'est à la mode. Elle dit, ils en parlent partout à la télé. Puis elle dit, moi, je suis super à la mode. Je dis pas un, je dis deux, deux. Elle dit, même ton père, c'est passé, même ton père. Bah oui. Puis qu'elle a vu le film là, avec les cow-boys. C'est comment que ça s'appelle le film? Brock, Brock, Montagne. Ton père, il s'est dit, ah, bah si les cow-boys s'enculent maintenant, alors. Tout ça pour vous dire qu'avec beaucoup d'amour, un peu d'alcool, tout passe toujours. Alors soyez cool avec les maris toutoules.
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16: Est-ce qu'il y a des filles ce soir?
17: Oui.
16: Trop bien. Ah non, je suis soulagée. Ça c'est bien, je me dis, il y aura des rires aux blagues les plus fines de mon sketch. C'est pas mal. C'est pas mal. Ok. Bon, est-ce qu'il y a des garçons?
18: Oui.
16: Oh, ils sont toujours obligés de beugler les garçons. Hein? Je sais pas, tu sais, d'hurler à la face du monde. Ouais, c'est des testicules. Non mais attention, premier point important pour la suite de mon sketch, alors j'annonce, hein, c'est vrai, je balance un peu sur les garçons, mais je voulais juste vous dire que je suis au courant que ça existe, hein, les mecs bien. Hein ? Ah oui, les mecs beaux, intelligents, cultivés, attentionnés, tout ça, je sais que ça existe. Hein, Alors ce qu'il y a, c'est qu'en général, moi, ils s'intéressent pas à moi. Et ben ouais, parce qu'ils sont déjà en couple, hein, avec un autre mec. Non mais... Surtout, je dis ça, moi, j'ai plein de potes gays. Alors, j'ai plein de potes gays. J'ai mon super pote gay, moi, il s'appelle Laurent. Et Laurent, je l'aime beaucoup parce qu'en fait, il a plein de théories gays. Notamment sur les hétéros. Alors, c'est-à-dire que si vous voulez, pour lui, les hétéros, bon, bah, c'est tous des canapés Ikea. Hein. C'est-à-dire que la plupart sont convertibles, mais difficiles à monter. Et alors, j'aime bien parce qu'il a un grand jeu, Laurent, aussi. On joue beaucoup. C'est un jeu qui consiste à trouver quelle célébrité est gay. Alors, c'est marrant parce que l'autre jour, il me parlait de Tintin. Mais Béranger, hein. Béranger, hein. Tintin, hello.
7: Non mais attends, un type qui vit avec un barbu, qui a un petit chien blanc qui s'appelle Milou, et qui est coiffé comme Jimmy Somerville, ben en général, excuse-moi, c'est qu'il est gay. Alors, il me disait que dans Tintin, tout était dit dans les titres. Mais Béranger, mais excuse-moi, Objectif Lune, bon bah voyons comme tout le monde. Et attends, après, on a marché sur la lune, ouh, la vilaine, ça fait mal. Eh, le cigare du pharaon, ouh. Les bijoux de la castafiole, ouh. Hein, bon bah c'est sûr que derrière, tu les lis plus du tout pas, elle est en train de terminer, hein. Mais il en a plein comme ça, Laurent, il en a plein. Mais Béranger, et ben Batman et Robin. Hello, la Terre appelle Béranger, Batman et Robin. Et ben quoi, un jeune et un vieux en combinaison moulante avec des masques en latex qui ont des délires dans une cave. Excuse-moi. Non. Bah, c'est pareil, Béranger, tu rigoles, les schtroumpfs. Oh, 99 schtroumpfs, une schtroumpfette, et oh. OMG, oh my god. Ah mais je vais te dire que soit la schtroumpfette, elle prend super cher dans des gangbangs de folie. Soit les schtroumpfs se sont arrangés entre eux, hein. Je vais te dire, je trouve qu'auquel, là, tout le village, je vais passer dessus, hein. Eh ben, je te rappelle au passage, Bérangère, que les schtroumpfs, c'est quoi? Eh ben, c'est des types torse-poil en collant blanc qui bouffent des glands. Si ça ne dit rien, hein. Non, c'est pas... C'est pareil, Bérangère, tu rigoles, monsieur propre. Hello. Un chauve bodybuilder avec une boucle d'oreille qui passe son temps à faire le ménage, excuse-moi. Ah, il est marrant, Laurent, il est marrant, hein. Eh bien, pour vous dire, Laurent, c'est quand même le mec qui est capable de dénicher des homosexuels dans L'Amour et l'Empré. L'Amour et l'Empré, vous savez, vous connaissez L'Amour et l'Empré, c'est l'émission où quand t'es candidate, tu sais, il y a un moment donné, hein, où fatalement, bon, bah, tu te retrouves assise à une table, et là, tu dois choisir entre Émile Louis, Guy Georges et Michel Fourniret.
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15: On est dans une époque de conneries décomplexées. C'est-à-dire on s'en fout, hein. Le vrai con, si tu y lèves la semelle et puis ça part en arrosage automatique. Allez, vas-y, je t'arrose de ma connerie. Non, mais il y a des fois des personnes, si tu veux. Il y a des cons, tu veux leur parler, il faut mettre des lunettes de soudure, hein, ça gicle. Ça peut te fêler une paupière, un vrai con, hein. C'est un truc. Et pourquoi il y a autant de cons? Je me mets dans l'eau, parce que maintenant, il faut parler, voilà, faut l'ouvrir, faut, donc forcément, ça multiplie, eh ben, le risque de dire des conneries, hein. Tu fermes la bouche, la bouche fermée empêche la connerie de passer. Ben voilà, ben, oui, on n'est pas obligé d'avoir un avis sur tout, maintenant, faut l'ouvrir. Ben, le chef, à l'usine, tu vois, ça fait 20 ans qu'il fait son briefing le matin. Tu vois, il est devant 12 gus et nana, le mec, il connaît son briefing par cœur, ça fait 20 ans. Il dit, toi, 8h20, tu vas poste 1... À 8h40, tu es à poste 2. Toi, à 9h, tu es à poste 3. Et puis on lui a dit, mets de l'eau dans ton vin, chef. Demande si quelqu'un a des questions. Il n'y a pas de questions à poser, on s'en fout. Voilà, on ne sait jamais. Comme ça fait... Les gens se sentent plus à l'aise. Ils peuvent parler, parce qu'il faut parler, il faut verbaliser. Donc maintenant, le chef, il dit, bon, est-ce que quelqu'un a une question à poser? Eh ben, il y a 5-6 ans, il n'y avait pas de questions. Maintenant, oui, t'as...
17: Oui, moi, Églantine. Ouh, voilà. Oui. Je voudrais savoir, chef, pourquoi je dois partir poste 3 à 8h40 alors que j'en ai parlé avec Jean-Pierre et Cadera qui l'autre jour ont embauché à 8h20 poste 2, je trouverais beaucoup plus logique pour...
15: Mais ta gueule ! Ta gueule ! Mais ta gueule ! Déjà, on prend pas la parole, hein, devant tout le monde pour évoquer son cas personnel, ça s'appelle la politesse, déjà, primo, on fait pas chier les gens, et puis si t'es pas contente, hein, tu prends le chef sur le parking, tu te fais expliquer, et si t'as toujours pas compris, tu te fous en mi-temps thérapeutique et t'arrêtes de nous casser les couilles. Qu'est-ce que c'est que cette manie de l'ouvrir comme ça? Je descends un ascenseur, on joue une boîte, c'est chiant les ascenseurs, on est comme des sardines, là on est mal éclairé, on sait pas quoi se dire, j'étais entre un mec et une nana, ils avaient l'air de se connaître, deux collègues, c'était comme ça, puis l'autre elle lui fait, Hugues, tu pars un peu pour les vacances de février? L'autre il dit oui. Écoute la réponse de Hugues, on va dans la famille de ma femme sur Grenoble, et s'il neige un peu, on fera skier les gamins. C'est magnifique. Le mec il a dit où, quand, comment, avec qui, météo A, météo B, les liens avec la famille, la région. Tout ça en 8 secondes. Moi, ça fait 20 ans que je fais de la scène, j'aurais pas été capable de répondre comme lui. Tu fermes ta gueule quand Hugues y parle. Tu baisses les yeux. L'autre, il a atteint le chiffre pi de la réponse. C'est la perfection. tu fermes ta grande gueule. Eh ben non, l'autre, il fallait qu'elle nous tartine encore. Là. Tu sais, l'ascenseur de Riette, elle en avait encore partout. Et vas-y. Eh, hey, tu remarqueras, Hugues, niveau vacances, mieux vaut partir que revenir. Mais ta gueule ! Ta gueule ! Tout ! Les gens, ils parlent sur tout, t'as des forums sur tout. Ils s'expriment toute la nuit sur les forums, les gens, des forums sur les machines à café Tassimo, sur le... t'as des forums sur la taille des caches, des boîtiers, des appareils photo Canon. Il est précis, ce forum, hein. Donc, si tu veux, t'as un gars, il a, alors moi, j'ai le 7D, le Canon 7D. Si tu veux, le cache, il est un petit peu plus rectangulaire, il est comme ça, tu vois. Alors, en dessous, t'as un gars, ah bon, parce que moi, j'ai le 5D, il est comme ça, tu vois, le 5D. C'est marrant, parce qu'à l'époque, ils faisaient des caches plus carrés, le 5D, ils l'ont fait, ouais, parce que moi, j'ai le 7D, tu vois, il est plus rectangulaire. Ah ouais, parce que moi, j'ai le 5D, tu vois. C'est bien, on progresse intellectuellement, c'est agréable, là, on sent l'air frais. T'as des forums de croquettes pour chiens. Alors, t'as 2h du matin, alors t'as une bonne femme qui prend... Quand tu prends la parole à 2h du matin sur un forum frolique, c'est que tout n'est pas très très en place, hein, quand même, hein, on peut se le dire. Hein? C'est comme des bouteilles de vin dans un coffre, hein, ça roule, hein. Hein, on va stabiliser un peu tout ça, parce que... Alors, t'es une bonne femme, c'est pas qui c'est, 2h du matin, 2h du matin. Moi, je trouve que les froliques sont beaucoup moins croquantes que les Royal Canin. Mais tu les bouffes, tu les gobes, tu les... Possible. Et je me suis demandé si les croquettes étaient plus molles du fait des ondes, des antennes relais ou des élites pédosatanistes qui gèrent l'économie de marché, d'accord, donc j'ai compris. Donc là, on sort du champ des croquettes, d'accord. Donc là, j'ai discuté un peu avec la dame, hein, on a tiré la pelote de laine, tout est venu très très vite. Hein. Bill Gates nous met des puces 5G dans le cul pendant qu'on dort. Hein. Oui, moi, il est venu... Oui, lundi, moi, il m'a fait ça lundi, il est venu... Elvis est pas mort. Hein. Non, non, on l'a vu au Super U de Saint-Herblain, là, ce matin. Rayon sans gluten. Et la base, hein, bien sûr, la queen des rumeurs, hein, la panne pizza, évidemment. Le 11 septembre n'a jamais existé. Non, bah ça, oui. Ça, c'est sûr, on me l'a expliqué. Le 11 septembre, c'est juste un pot de départ qui a mal tourné à 9h du mat. Alors, puisqu'on est en bonne connivence intellectuelle, ma petite dame, je rajoute la mienne, hein, comme ça, vous pourrez la diffuser auprès de tous vos amis sympathiques. Brigitte Macron n'existe pas. Voilà, non. Non, c'est un drone qu'on déboîte, alors on enlève les bras, les jambes. Ça monte à 20 mètres et ça permet de faire des photos de toute l'île de France pour les services secrets israéliens. Voilà. Hein? Je vous laisse. Ce soir, je dors chez Raël dans le Puy de Dôme. J'ai un peu de route. Sinon, je serais vraiment resté discuter avec vous.
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8: Profitons de la vie. La vie, ça va vite. Ah, je vous jure, des fois, tu te poses des questions sur la vie. Genre existentielle, hein. Genre t'as même pas encore la réponse, t'es là, est-ce que c'est le bon, est-ce que je vais me marier, est-ce que je vais voyager, est-ce que je vais faire ce genre d'études, on est là encore, on se pose ce genre de questions, et t'as même pas encore la réponse que, fond trop tard, la vie. Non, je suis en train de vous perdre. Je vais vous donner mon exemple, vous allez me comprendre. Je viens d'accueillir mon troisième enfant, et la question que je me pose sur la vie, c'est que je sais même pas encore si je veux des enfants. Vous voyez un peu ce que je veux dire? Vous avez compris le délire? Je sais même pas ce qui s'est passé, mon gars. 3 enfants en 4 ans, on a fait avec madame. C'est fou, je vous jure, mais j'applaudis une chose, c'est sa fertilité. Mais c'est pas un ventre, c'est la lampe d'Aladin, ton truc. Attends, je le frotte à peine, il y a un gosse qui sort, c'est quoi ça? J'aurais dû demander une Porsche, moi. Ah non, c'est ses 3 vœux, ah merde. Après, je sais pas s'il y a des parents dans la salle, oui, quelques-uns, hein. Vous savez, hein, le truc le plus dur avec les enfants, c'est l'éducation. Ils sont tout le temps là. Tout le temps là, te solliciter chaque heure, chaque minute. Tu vois, tout le temps, papa, papa, t'as envie de leur répondre, vas-y, recule, là, c'est pas mon prénom, laisse-moi tranquille. Tu peux pas agir comme ça, tu vois, tu dois gainer, tu dois leur montrer un bon visage, leur transmettre des valeurs, tu vois, pour pas que ça devienne des connards d'humains, non, tu dois tenir. Et déjà, un enfant, c'est dur, on est d'accord? Un enfant, l'éduquer, c'est dur. 3 en bas âge. Je suis désolé, hein. Mais il y en a sûrement un que tu sacrifies. De toute façon, dans les familles nombreuses, il y a toujours un gogol. C'est celui qu'ils ont sacrifié. Hein. T'en as toujours un à 8 ans, il est là. Il lèche les murs. Chocolat, papa. Les parents, ils disent qu'il est handicapé. Ils ont juste pas adressé la parole. Et moi, je regarde mes 3. Je sais déjà qui je vais sacrifier. Ouais, j'ai pas le budget pour les 3, de toute façon. Parce qu'en fait, venons, on se dit la vérité. Tu peux pas les éduquer pareil, tes enfants. Tu peux pas. Tous les gens qui disent « Ouais, on les éduque pareil », ils mentent. Chacun a sa personnalité, ils sont chacun différents. Okay. J'emmène les deux grands au parc. Il y en a une qui joue et l'autre qui bouffe du sable. Tu sais qu'il y en a un, il va pas me coûter très cher en termes d'études, tu vois ce que je veux dire. Tu vois?
18: Des fois, j'ai envie de me dire, je mets tout mon argent sur elle. Par télékinésie, des fois, j'ai envie de dire, hey, va me chercher les diplômes et le boulot qui vont permettre à ton petit frère de sortir de prison. Allez, go. Non, mais il déconne de fou, je vous jure. Des fois, il se fait des suppléments cailloux, j'ai envie de le marbrer, le gamin, je te jure. Je lui dis, arrête de bouffer ça, il se retombe. Vas-y, recule, là, faut pas qu'on nous voit ensemble, arrête tes conneries, là. En plus, quand t'es au parc avec d'autres parents, d'autres enfants, naturellement, tu compares ton enfant, t'essaies de voir son niveau d'évolution, tu vois. Et quand tu vois ton niveau de gogolito, il pète le plafond, t'es là, tu l'aimes à 98%. Mais il y a 2% en toi qui dit, hey, je vais l'abandonner, ce bâtard. Sur une aire de repos, regarde, il y a un bac à sable, je vais accélérer. Mais non, je peux pas faire ça, non, c'est mon fiston. Non. Et pour régler ce problème, c'est là que je vois que l'éducation ne s'arrête pas, je fais appel à ma mère. Ouais, ma mère, 70 ans. Je la fais chier. À ma mère, une multitude de petits-enfants. Je te jure, pour mes frères et sœurs, c'est un service après-vente, je te jure. Ah, on l'a fait tellement chier, quand je l'appelle, elle fait « Quoi ?» Je l'appelle, je dis « Maman, j'ai un problème avec mon fils, s'il te plaît, c'est grave. Il mange du sable, tout ça, faut que tu viennes. » Et j'arrive à la convaincre et je la fais venir de Normandie. Moi, je suis normand de base et j'aime pas trop silence. Oh non, il y a un petit silence qui s'est instauré en mode « Normandie de Dakar, j'aime pas ça. Ok, 2 heures de train, je la fais venir. 2 heures de train, direct, hein, même pas à la maison, au bac à sable, devant le bouffeur de sable. Je me prends même pas la tête. Ah, faut régler le problème à la source. Et déjà, j'appelle même plus par son prénom, c'est terminé. Hein. Quand il est gentil, je l'appelle petit sablier, c'est tout. Non, non. Non, mais vous rigolez, mais ce petit a aucun avenir. À part Fort Boyard, gérer le temps, y'a rien pour lui, ok? Elle le regarde et elle dit rien. Je suis choqué, je suis en mode, mais maman réagit, elle se retourne vers moi, elle me dit, oh, il me rappelle tellement toi. J'ai dit, pardon, madame. Elle me dit, t'as arrêté le sable à 7 ans, mon fils. Bah écoutez, on va l'assumer ce gamin.
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21: On est arrivé à un niveau où les sondages, on se demande plus s'ils sont justes, on se demande à quel point ils sont faux, tu vois. Faut savoir que les marabouts de Gare du Nord, ils te disent, hein. Ah, les sondages, c'est des charlatans. Hein. Ah ouais, pour eux, c'est la concurrence, hein. Pour eux, les sondages, c'est l'ubérisation de la voyance, hein. C'est un truc de fou, ça. Hein. Mais pour moi, c'est normal que les sondages soient faux. C'est normal. Mais il y a des erreurs. C'est des humains qui les font. Il y a forcément des erreurs. Tu sais, quand il y a un sondeur qui t'appelle pour te demander ton avis, tu te sens jugé au bout du fil. Ils ont fait une étude pour savoir combien on avait des partenaires sexuels. Imagine le gars, il t'appelle. T'as eu combien de partenaires sexuels? Je sais pas, 200? Arrête tes mythos, mec. T'habites dans l'Aveyron? Il y a pas 200 meufs dans l'Aveyron? Forcément, tu te sens jugé, tu vois. En plus, ils mesurent toujours les intentions de vote, alors que moi, il y a plein d'autres choses que j'aimerais savoir. Par exemple, j'aimerais bien savoir en pourcentage combien de gens regardent Énergie 12 et vont voter ensuite. C'est quand même important. Est-ce qu'ils sont au courant qu'on ne vote pas avec un texto surtaxé? Hein, c'est pas pour Mélenchon, on voit Vénère au 6-22-22, hein. Faut les prévenir, hein. Mais ça pose une vraie question du droit de vote, parce qu'on a tous le même droit de vote, on a tous le même droit de vote. Ça, c'est beau. On a tous l'égalité là-dessus. Et l'égalité, c'est beau, mais ça fait peur. Il y a des gens, franchement, non. Il y a des gens, tu te demandes. Moi, c'est ces gens que j'ai appelés les foutus. Les foutus, c'est une catégorie de personnes que j'ai créées. En fait, c'est des gens qui, quoi qu'ils fassent, ils échouent. On les connaît. C'est ces gens qui échouent tellement bien, ça en devient artistique. Tu les vois, tu fais, oh, c'est beau quand même. Oh là là, oh là là. Même en voulant faire exprès, tu n'aurais pas réussi comme ça, tu vois. On connaît tous des foutus. Moi, j'ai déjà croisé un foutu et... En fait, c'était dans un bar, je faisais une scène un peu pourrie, tu vois. Le gars, il organisait, il a dit, ici, faut pas que tu fasses des blagues trop compliquées. Faut pas que tu fasses genre des références, genre, Général Pépin, tout ça. Attends. Je lui dis, tu veux dire le maréchal Pétain? Il a dit, non. Le Général Pépin, le mec avec les pastilles Vichy, tout ça. C'est-à-dire que le gars, lui, c'est un foutu. C'est-à-dire qu'il n'a pas un manque de connaissances. Il a un savoir parallèle. Dans sa tête, E égale MC Solar. Tu vois le truc? Ce mec, il a le même droit de vote que nous. Et le pire, c'est que s'il y a un revenu universel, il va être payé pareil. C'est-à-dire qu'il va encore mieux échouer. Je vais dire, maintenant que je suis rentier, je vais me consacrer à mon livre, la biographie du général Pépin, et comment il a gagné la guerre 39-18. Le pire, c'est que ces gens, maintenant, quand ils échouent, ils ont une excuse, ils peuvent dire que c'est à cause du système. Parce que c'est la mode maintenant de dire qu'on est anti-système. Voilà, il y a des candidats qui se disent anti-système. Tu peux pas être candidat à la présidentielle et anti-système. T'as pris 500 signatures du système, tu passes à la télé du système. Non, non. Candidat anti-système, c'est un oxymore. Voilà. Il y en a plein qui sont en galère, là. Bon, je vous explique quand même, hein. Donc un oxymore, en fait, c'est quand tu prends deux mots contraires pour en faire une expression. Par exemple, si je dis un lepéniste à la mosquée, oxymore. Tu vois ? Un charcutier juif, oxymore. C'est vrai qu'un candidat anti-système, c'est bizarre, mais c'est Trump qui a lancé cette mode, candidat anti-système. Mais moi, j'adore Trump. Moi, j'adore Trump. Moi, je suis pro-Trump. Je suis pro-Trump par voyeurisme. Parce que j'aime bien Trump, mais loin.

0: t'attends, Carla, enfin. Carla Bruni, mesdames et messieurs. Dis bonsoir, Carlita.
1: Bonsoir, Carlita.
0: Voilà. Si je suis venu vous voir ce soir, mesdames et messieurs, c'est parce que j'ai l'impression que... Eh ben, que je vous manque.
1: Et moi, j'ai l'impression que c'est qu'une impression.
0: Mais non, ne dis pas ça, mais c'est pas vrai. Avec les problèmes que j'ai en ce moment avec la justice en France, j'ai dû prendre une décision radicale.
1: Tu vas dire la vérité?
0: Non, pas si radicale. Non, non, non, non. Avec les problèmes que j'ai, pour éviter d'aller en prison, il faut avoir l'immunité. Et pour ça, il faut qu'on retourne à l'Élysée. Voilà.
1: Mais comment? Plus personne veut de toi?
0: Ah, de moi? Non. Mais de toi.
1: De qui?
0: De toi.
1: De moi?
0: Mais oui.
1: Mais non.
0: Mais si.
1: Mais pourquoi?
0: Mais pourquoi pas?
1: Mais parce que j'y connais rien, moi, à la politique.
0: Bah, t'as bien fait des chansons. Non. C'est une très bonne idée. Mesdames et messieurs, ce soir, j'ai l'immense honneur de vous présenter la première candidate à l'élection présidentielle de 2022, Madame Carla Bruni. Alors, pour une bonne campagne, il faut qu'on parle du financement. C'est très important, le financement. On va faire une campagne soft, clean, sans détournement d'argent, quoi que ce soit.
1: Mais t'as jamais fait ça, toi?
0: Oui, bah écoute, j'ai changé. Bon, deuxièmement, Carlita, pour une bonne campagne, faut qu'on te trouve un QG de campagne, Carla.
1: Un QG de campagne.
0: Un QG de campagne.
1: On peut le mettre à Montmartre.
0: Non, c'est pas assez populaire, Montmartre.
1: Bon, c'est joli, Montmartre.
0: C'est pas la question.
1: Ça a son cachet.
0: Merci,
1: hein?
0: Merci, merci.
1: Vous connaissez?
0: Les gens connaissent.
1: C'est mignon.
0: Les gens connaissent.
1: Avec l'estragon du Sacré-Cœur.
0: L'estragon?
1: Le romarin?
0: Ah, la basilic, la basilic. Troisièmement, Carlita, pour une bonne campagne présidentielle, il faut que tu rassures les électeurs, il faut rassurer les Français.
1: Rassurez-vous.
0: Non. Non, faut que ce soit plus fort, Carla.
2: Rassurez-vous!
0: Non, c'est pas la question, c'est pas
2: ça. Je vous ai compris!
0: Non, Carlita, s'il te plaît.
1: Il y a eu changement, maintenant!
0: On va pas tous les faire, Carla, c'est bon.
2: Au revoir.
0: Non, putain! Carla, on peut être sérieux deux minutes, Carlita.
1: Oui.
0: Il faut que tu rassures les Français, Carlita.
1: Mais c'est pas grave.
0: Non, mais.
1: Ça va s'arranger.
0: N'ayez pas peur! Mais non. Carla, quand je dis rassurer les électeurs, tu comprends, je te parle de la sécurité, Carla.
1: Ah oui, on met la ceinture.
0: Mais non, mais non. Non, je te parle de la sécurité du pays, Carlita. Je te parle de terrorisme, là, Carla.
1: Non, on met pas la ceinture.
0: Et, oh, non. Laisse tomber. Alors. Carla. Dernièrement, pour une bonne campagne présidentielle, il faut que tu apprennes les symboles de la République française. Ça, c'est fondamental. Bon, tu connais la Marseillaise, évidemment.
2: Paris, Paris, oh, t'as un cul.
0: C'est pas celle-là. Carla, je te parle de l'hymne national français, composé par Rouget de Lille.
1: Oh, c'est un ch'ti?
0: Mais non, c'est pas un ch'ti. C'est son nom de Lille, Rouget de Lille. Rouget, c'est son prénom, de Lille, c'est son nom. C'est comme juste Leblanc. Bon, laisse tomber, on va t'apprendre les paroles. On a bien réussi à l'apprendre à nos footballeurs, ça devra aller. Oui. Bon, ça va être génial, Carlita. On va retourner à l'Élysée, on va voir l'immunité.
1: Ah oui, je peux chanter une chanson.
0: Non, laisse les gens tranquilles. Non, faut qu'on parte en voyage, Carlita, pour se ressourcer. Faut qu'on parte un peu à l'étranger, tu vois.
1: Ah, on peut aller en Seine-Saint-Denis.
0: Non, mais enfin, Carlita, c'est pas l'étranger, ça.
1: Bah, c'est toi qui me l'as dit.
0: Non. J'ai pas dit ça. Non, Carla. Il faut qu'on trouve un slogan, Carla. Un slogan dont les gens se rappellent, dont les gens se souviennent. Je sais. Pour une France sympa.
1: Votez Carla.
0: Pour une France unie.
1: Votez Bruni.
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4: J'ai mal au dos en ce moment. Merci pour le rire. Et excellent. Donc mal au dos, je suis allé voir le kiné. Et le kiné, il m'a dit, faut muscler le reste. Je lui ai dit, non, j'ai mal au dos, t'as pas compris. T'as mal aux oreilles, toi, non? C'est quoi cette histoire? Faut muscler le reste. Mais il est fou, lui. J'ai crevé un pneu, faut changer la banquette, monsieur. Et je lui dis en plus, non, mais le reste, ça va, c'est quand même musclé, tu vois. Je dis, ouais. Et je lis dans ses yeux. Vous savez comment ça se passe chez le kiné, tu vois. Il te donne un truc à faire, lui il fait ça, toi tu fais ça, moi je compte l'argent, toi tu fais ça. Des bons mécaniciens, c'est là aussi. Et là, il y a une mamie qui rentre, qui se met à son atelier, et je vous rassure, on en a discuté avant, je lui ai dit, je peux faire des blagues là-dessus. Elle me dit, oh, avec plaisir, moi ça me permet de lâcher, il vaut mieux en rire. Et en fait, parce qu'elle était toute courbée, la pauvre, la petite dame, elle était vraiment, mais genre, c'était un dos d'âne humain. Un truc, boum, putain, c'était une mamie là, non?

0: Non, je crois pas, c'est un dodan, non? Un dodan avec une canne Attends, on recule, on va voir. J'ai cassé la canne, merde. Et je dis au kiné, ouais, Raph, elle a quoi la petite dame, la pauvre dame, elle a fait quoi? Il me dit, elle a pas musclé le reste. Et alors après, il me dit, bon, pour corriger le truc, en fait, tu vas faire les exos et moi, je te filme. Comme ça, tu peux voir un peu comment tu fais. Il me filme, il monte la vidéo. J'ai dit, tonton, tu ne diffuses jamais ça. Je te fous un procès au cul, mon pote. Dans 2 semaines, c'est un kebab, ton truc. Ah, oh, le choc, quoi. Bam, dans ta tête, t'es Brad Pitt, tu vois. Enfin, Brad Pitt, Périple Nord, tu vois, Brad Pitt, Porte de Saint-Ouen, tu vois. C'est pas mal, déjà. Et là, waouh, Gabriel Attal. Oh. Oh. Gabriel Attal, à la fin du ramadan. Oh, là. Et puis, il me dit un autre truc, je savais pas, il me dit, bon, le dos, c'est aussi le stress. Donc, faut que t'arrives, c'est pas, au-delà du sport, faut que t'arrives à éliminer tout ce qui stresse, t'arrives à éliminer tout ce qui t'énerve. Et je dis, ah, c'est chaud, tonton, hein. Arriver à éliminer tout ce qui m'énerve, ça va être compliqué, hein. C'est quand même bien protégé, l'Elysée, toi. Après, si, là, ce qui m'énerve en ce moment, c'est mes filles, là, elles me cassent la tête. Avec le chien, quoi. Elles veulent un chien, ça fait. C'est moi qu'elles sont. Papa, on veut un chien, papa, depuis des mois, me lâche pas, quoi. Un chien. Et moi, dans mon éducation, mais hors de question d'avoir un chien à la maison, quoi. Il a 4 mois maintenant. Bonjour, Jean-Pierre Victime, enchanté, Jean-Pierre Victime. Ah, Victime, ceinture noire, quoi. Putain. On a galéré pour trouver le nom, déjà, pour commencer. Moi, j'ai proposé casse-toi. Je me suis dit, ça va l'embrouiller. Casse-toi, viens ici. Et viens. Elle nous a envoyé, l'éleveuse, une photo de lui. Il était tout bébé, mais par rapport aux autres, dans la portée, il les faisait mastoc, quoi. Donc, il dit, putain, on l'appelle Viking. Et quand il arrive, on dit, putain, illusion d'optique, là. Et mes filles, elles en sont folles de ce chien. J'aurais jamais imaginé, moi. Tu vois, j'ai du mal à le dire, tellement... Je suis jaloux d'un chien, quoi. Il m'a volé ma famille, ce bâtard. Sûr, les filles, elles sont là. Oh, Viking, c'est notre frère, Viking, c'est notre frère. Mais c'est pas mon fils, je te le dis direct. Et avant d'aller à l'école, le matin, elles sont là. Oh, Viking, oh, mon bébé, oh, mon amour, tu vas manquer toute la journée, mon bébé, à ce soir, mon chéri, je t'aime, mon bébé, bisous, bisous, mon amour. Salut, pas. Oh, j'oubliais pas un truc, là, les filles. Ouais, tu pourras lui laver son doudou. Oh, là. Et lui, il est là, il se tourne, il me regarde. Tu sais, je sens dans le chair, je sens qu'il me fait ça. Profite, profite. Elles vont grandir, dans pas longtemps, elles auront envie de caresser autre chose que ta vieille gueule. Tu vas voir. Tu vas voir. M'énerve. Je te jure, l'été prochain, je te descends au bled, mon pote. Tu vas voir, là où j'ai grandi, ça va te changer l'ambiance. Ah, là où j'ai grandi, c'est pas dog friendly. Même les chats, ils vont te défoncer ta race, tu vas voir. Alors j'ai dit aux filles, bon les filles, je vais faire des vannes sur Viking, mais à la fin je vais dire que malgré tout, bah maintenant je l'accepte, il fait partie de la famille et je l'aime, quoi. Et elles m'ont regardé comme ça, elles fait bof, la chute.
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2: Non mais tu sais, même quand j'essaie de rester digne, c'est mort d'avance parce que je tiens plus l'alcool. Ça arrivait d'un coup. Ça arrivait d'un coup. Maintenant, une tourtelle, j'ai la tête qui tourne. De Chablis, c'est les Farias de Bayonne, j'ai envie de me battre, je suis débile. Et du coup, je ne supporte plus les gens qui sont là. Eh ben, t'étais bien bourré hier, hein. Mais dis donc, Péo, quand on se finit dans un bar qui s'appelle le Terminus, c'est pas pour la beauté du crépi, connard. Mais ils veulent quoi, eux, tu sais? Une fois, ils ont pas vomi, c'est Jimmy Mohamed. Va te faire enculer, toi. Et puis alors, entre nous, j'ai pas besoin d'eux pour faire de l'anxiété post-cuite. Putain, l'anxiété post-cuite, c'est la pire. C'est-à-dire, déjà, t'as peut-être raison d'être anxieuse. Mais en plus, t'es déshydratée. Donc, t'as la paupière droite, t'es sur un passeau doblé, t'es là, ça va s'arrêter à un moment ou pas? T'es encryptée, t'sais. Tu dis, mais je suis abonnée pourtant normalement à moi. Tac, t'as un pouce qui marche, tu dis au revoir à ta mère, on sait jamais. Quand tu déglutis, c'est des pommes de pain, quand tu parles, ça crache du feu, t'es là, Dracarys! Et là, t'as 3 secondes au réveil avant que ça tombe sur la gueule, hein. T'es là, ah, c'était une trop bonne soirée. Oh, oh! Et là, c'est parti pour la grande roue de l'angoisse. Alors, qu'est-ce que j'ai fait hier soir? Eh bien, j'ai monopolisé la parole. J'étais la seule bourrée. J'ai pleuré pour le divorce de mes parents. Tout ça, où ça, où ça, où ça? À la réunion de copropriété. Et je suis locataire. Mais encore, ce n'était pas mon immeuble. Ouais. Elle est technique, celle-là. Faut s'en remettre. Faut avoir une bonne psy, je vous cache pas. Et ça encore, c'est ce dont tu te souviens. Parce que le reste, ton cerveau, il a dit, on efface, trop gênant. Tu te dis, mais ma place est en prison, ou comment ça se passe? Et là, c'est parti, t'envoies le fameux texto un peu faux cul aux gens avec qui t'étais la veille, t'étais là. Coucou. Bien rentré? Alors que tu t'encarres, qu'il crève dans la rue. Tout ce que tu dois savoir, c'est un, est-ce que quelqu'un me parle encore? Est-ce que quand j'ai fait la fille d'Aturner et j'ai jeté ma culotte sur le barman, il a mal pris? Est-ce que quelqu'un sait pourquoi j'ai un bleu qui va de mon oreille à mon orteil? Et enfin, détail important, merci de me répondre assez vite. Qui dois-je remercier pour ce très joli tatouage en lettres gothiques? Clocharda, on reste dans le thème. Et là, comme dirait Calogero, les secondes sont des heures. Ça, c'est pour le côté chanson de Rire et Chanson. C'est nul. Ah oui, sur ça? Ah, c'est dommage. Non, mais c'est très dur. C'est très très dur. En fait, ce qui est dur, c'est que l'alcoolisme mondain, l'alcoolisme, voilà, ça vieillit très mal. Ça vieillit d'un coup, en fait. Tu sais, t'es cool, bam, tu l'es plus. Tu vois. Renaud. Bah, tu sais, c'est un bandana, c'est un bavoir. Tu vois? Non, parce que quand t'es à la fac, voire au lycée, tu t'en fous, tu fais les 400 coups, t'es fier de ta gueule de bois de la veille, t'as les mecs qui sont là, wow, elle est trop crazy. C'est parce que la fête taillée hier, c'était énorme, elle a acheté sa culotte sur un prof. Faudrait quand même que je pense à aborder avec ma psy ce truc de jeter ma culotte sur les hommes qui représentent l'autorité. Je suis pas si sûre que ça combatte le patriarcat, finalement. Et bon, pour l'alcool, faut faire gaffe, parce que c'est un coup, un jour tu rentres chez toi, il y a tes potes qui t'attendent en serre pour dire t'as un problème. Non mais de quoi je me mêle, il y a vraiment des culottes dans la gueule qui se perdent, ça me saoule. Mais bon, t'as quand même une satisfaction, c'est que tu n'es pas la seule à être obsolète. Est-ce que, messieurs, dames, vous vous souvenez des gens cool du lycée? Ouais. Ça vieillit très mal, le gens cool. Mais leur prime, il est à 17 ans, après il tombe, quoi. En même temps que leurs cheveux, c'est marrant, il y a quand même un truc de... Ouais, c'est vrai. Est-ce que vous vous souvenez du mec dont on était toutes amoureuses? Tu sais, il était au fond de la classe, il était mystérieux, il parlait pas, il dessinait. Bref, c'est un cancre en fait, hein, il est naze. Et bien lui, il a très très mal vieilli. Dis-moi, ouais, tu te souviens de Étienne? Tu sais, le DJ qui avait des bottes en daim? Ouais. Et ben écoute, je l'ai croisé l'autre jour et il est retourné chez ses parents, mais je crois que ça se passe moyen. Parce qu'il chiait dans le parc à chien derrière la mairie. Allez, merci beaucoup, Rire et Chanson.
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3: Je suis un peu traumatisée parce qu'il y a pas longtemps, j'ai joué dans une ville où j'ai pas le droit de dire le nom, hein, sinon l'office de tourisme porte plainte, mais c'était à Charleville-Mézières. Voilà, tout ce que je vais dire est vrai, hein, donc si vous avez des amis là-bas, laissez-les là-bas, vraiment. C'est pas autour du Mexique qu'il faut construire un mur. Hein. Charleville-Mézières. Il y avait quoi? 700, 800 personnes, c'était complet, depuis longtemps en plus. Donc moi j'étais là, ouais, j'y suis allée la fleur au fusil. Hein, maintenant je sais qu'il faut pas y aller la fleur au fusil. 800 personnes qui m'ont fait une très fidèle imitation du... Vous connaissez le musée Grévin? Très bizarre à vivre, hein, je vous assure. Il y a que Jean-Jacques qui rigolait, un bénévole. C'est lui qui est venu me chercher à la gare. Bon, il est pas venu tout seul, il est venu avec son haleine. Oui, quand une haleine a autant de personnalité... On peut la considérer comme une personne à part entière. Et celle-là, elle avait des papiers d'identité, mon gars. Ah bah dans la voiture, moi je suis montée à l'arrière. Hein. J'ai laissé la place du mort, c'était la même odeur. Oui, parce qu'il est venu me chercher avec son utilitaire personnel, hein, dont les trois derniers occupants avaient été ses bergers allemands, Peter, Gunther et Führer, qui doivent certainement être en chimiothérapie vu la quantité industrielle de poils qui jonchaient les banquettes. Ah, il m'a emmené à la salle des fêtes pour faire les calages techniques avec des gens dont c'était pas du tout le métier d'ailleurs et qui voulaient absolument me faire picoler. Je sais pas pourquoi. Moi j'étais là, non merci. Ah bah t'as pas envie de leur ressembler aux gars. Ah bah les mecs, nuque longue, pantacourt, le fameux duo gagnant déjà. Hein, les gars, tu leur dis Tahiti douche, ça fait déjà deux endroits où ils ont jamais été dans leur vie, putain. Ah bah il y a des gens, hein. Dernière fois qu'ils ont pris une douche, c'est quand leur mère a perdu les os. Donc, ouais. Oui, c'est de la téléportation olfactive. T'es à côté d'eux, tu fermes les yeux, pouf, t'es au salon de l'agriculture. Après le spectacle, on a mangé chez Christiane, hein, la sœur de Jean-Jacques, qui nous attendait avec un gratin de lard au sein doux. Ah bah elle, j'ai vu sa gueule, j'ai fait la bise au gratin. Donc, même texture. Et petits grumeaux, pareil. Après, j'ai dormi dans la chambre de sa fille. Merlin. Comme Merlin Monroe. Merlin qui a sa petite notoriété dans la région puisque c'est grâce à elle qui a écrit « Ne pas avaler sur les boîtes de tampons ». Ah, ça fait rêver, hein. Ah, mais c'est ça une tournée, hein. Chaque soir est différent. C'est une loterie. Et tu sais jamais à l'avance dans quelles conditions tu vas être accueilli le soir. Même s'il y a des signes avant-coureurs. Hein. Quand tu demandes où sont les loges et qu'on te répond « Les loges !» C'est que ça pue un peu du cul, quand même. Hein. Pour le repas, une fois, on m'a dit « Bouge pas, je vais regarder s'il reste du pain à la cuisine. » J'ai dit « Je demande pas les toilettes, ils vont m'apporter un seau. » Sinon, Même si pour le repas, c'est ma faute. Enfin, je suis compliquée. Enfin, je mange pas de viande, voilà. Puis je suis allergique aux produits laitiers. Puis je bois pas d'alcool. Oh, les mecs sont paumés, c'est la base de leur alimentation. Ah bah moi, tu me fous une planche charcuterie fromage, je bouffe la planche, si tu veux, donc c'est économique. De toute façon, dès que tu dis à quelqu'un que tu manges pas ceci ou cela, les gens sont rapidement perdus. Pas de fromage. Alors là, dire à un Français que tu manges pas de fromage, laisse tomber, les gens sont perdus. T'es sûr que tu veux même pas goûter? Bah, c'est sûr que je veux même pas mourir, en fait, c'est ça. Tu sais pas ce que tu rates? Si, la chiasse. Ça s'appelle la chiasse. Mais le mieux que j'ai eu, c'est... Ah, t'es végé machin, là, voilà, bah comme ma sœur. Elle aussi, elle est chiante.
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0: Mais c'est vrai, on est perdu. Je sais pas pourquoi on n'arrive pas à être heureux. J'ai une théorie. Je pense que c'est parce qu'on n'a pas de modèle à suivre. Tu sais, on n'a pas de célébrité française qui sourit tout le temps. À part Gilbert Montagnier, t'as raison. Mais c'est peut-être parce qu'il ne voit pas toutes les horreurs du monde. Après, j'en ai trouvé trois de personnalités françaises toujours heureuses. Je vous les donne. Ça vaut ce que ça vaut. Mais pour moi, il y a Laetitia Hallyday, Mathieu Ricard et le chien de Michel Drucker. Je développe. Le chien de Michel Drucker, c'est quand même le seul être vivant au monde qui peut se lécher les couilles devant des millions de personnes et tout le monde fait « Oh, mais c'est trop mignon !» Il y a aussi Mathieu Ricard, vous voyez pas, c'est le Dalai Lama français, c'est le bouddhiste qui s'habille avec un drapeau du RC Lens. Et il dit des phrases comme « Bonjour, je m'appelle Mathieu Ricard, je prône le bonheur et l'harmonie durable. » Moi, dans cette phrase, le seul mot qui m'inspire du bonheur, c'est le mot « Ricard ». Et la troisième, c'est Laetitia Hallyday. Elle est incroyable, Laetitia Hallyday. Elle est toujours contente. Hein. Ah, bah, la vie, elle est super. Hein. Oh, la statue en hommage à Johnny, elle est incroyable. Non, elle est dégueulasse, la statue en hommage à Johnny. C'est même à l'entrée d'un Buffalo Gris pour motards en banlieue de Châteauroux, ils en veulent pas. Tiens. Non, mais Laetitia, elle a une tactique pour être heureuse. Elle a une technique, je l'ai grillée, c'est qu'elle a des rêves accessibles. Tu sais, nous, on se met toujours des rêves un peu trop élevés, donc on a du mal à les atteindre et on est frustré. Alors que Laetitia, elle a des rêves accessibles. Il y a peu de temps, à 46 ans, elle a réalisé son rêve d'adolescente. Son rêve d'adolescente, c'était de prendre le métro. C'est-à-dire que pendant des années, elle était allongée sur une plage au soleil et dans sa tête, elle se disait « Mais dire qu'il y a 4 millions de Français qui, matin et soir, réalisent mon rêve et moi, je suis bloqué sur un transat à Saint-Barthes. » Donc voilà, là, à 46 ans, elle a réalisé son rêve, elle a pris le métro, elle a pu slalomer entre les odeurs de pipi et de vomi. Ça lui a rappelé Johnny. Oh, c'est gratos. C'est gratos, mais ça fait toujours plaisir.
4: Donc sa technique à Laetitia, c'est d'avoir des rêves accessibles. Moi, ma technique, c'est la technique du « c'est pas grave ». En fait, c'est si t'arrive une merde dans ta vie, mais que personne ne meurt dans ton histoire, c'est pas grave. Et la vie est beaucoup plus légère comme ça. T'as loupé ton train pour Clermont-Ferrand ? Mais c'est pas grave, t'allais à Clermont-Ferrand. T'es devenu chauve ? Mais c'est pas grave, t'étais roux. Ta meuf t'a quitté ? Mais c'est pas grave, elle disait okidoki. Et voili voilou. L'Amazonie brûle ? Mais c'est pas grave, on fera un barbecue avec des pygmées. Toutes mes blagues ne passeront pas ce soir, c'est pas grave, vous savez même pas comment je m'appelle. Allez, c'était Tristan Lucas, merci beaucoup de m'avoir écouté Rire et Chanson.
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0: Les gens qui ont mon âge, vous ne changerez pas vos parents, c'est comme ça. Moi, ils sont à un âge, mon père, il est 75 ans, il a un âge, non seulement il se parle tout seul, mais il se répond tout seul. Mais celui-là, il fait quel temps ? Il fait beau, je vais mettre un pull. Ah, qui tu parles, là ? Il s'endort n'importe où, à n'importe quelle heure, avec cette tête, on dirait qu'il va mourir. Toi, t'es là, tu dors ? Non, je dors pas. Si tu dors, non, je dors pas. Papa, laisse-moi le volant. Vous savez ? Il y a pire que les parents qui sont largués par la technologie. Il y a les parents qui veulent ne pas être largués par la technologie. Ma mère, elle a un compte Instagram. Je suis son seul abonné. Ne tapez pas Jacqueline Madénian sur Instagram. Elle a mis un pseudo. Parce qu'elle ne veut pas qu'on la retrouve. Qui te cherche, hein ? Qui te cherche ? Je vous le donnerai après. Vous allez liker ses bégonias. Elle sera là. Ça y est, je suis influenceuse. Dans les Pyrénées-Orientales. Et la semaine dernière, j'étais chez eux et je vois ma mère sur Instagram. Je me dis, il va se passer un truc marrant. Bingo ! Donc elle me fait, Mathieu, je fais une story. Je dis, maman, il n'y a que moi qui te suis. Dis-moi directement qu'est-ce qui se passe dans ta vie. Alors, je fais une story. Et donc, je lui raconte l'histoire. Tu appuies sur le truc, tu envoies la vidéo. J'ai reçu les essais. J'ai reçu ça. Allô, Mathieu, tu m'entends ? Allô, Mathieu, tu m'entends ? Je me suis foutu de sa gueule. Elle m'a bloqué. Et elle continue à publier, cette famille n'a aucun sens. Et pourtant, j'adore retourner chez eux. Putain, c'est là-bas que je me sens le mieux, vraiment. Je dis chez eux parce qu'écoutez-moi bien, si vous avez des parents qui vous disent que vous êtes chez vous, vous êtes chez eux. Tu sais, il y a cette phrase qui revient, t'es pas à l'hôtel. C'est sûr qu'à l'hôtel, quand je me douche, vraiment, le directeur de l'hôtel rentre dans la salle de bain sans prévenir pour me donner une serviette propre. Je n'ai aucune intimité chez moi. Il rentre dans la chambre comme ça. Quand j'avais 3 ans, c'était pas grave qu'il rentrait dans ma chambre. Mais maintenant, j'ai 45 ans et Internet. Ça peut être gênant des fois. Et puis, tu grandis pas avec tes parents. Moi, je grandis pas. Ils me considèrent toujours comme ce petit qui va tuer des fourmis dans les vignes. Ils ont gardé ma chambre d'ado intacte. Il y a des photos de moi, j'ai 8 ans partout. J'ai l'impression d'être la chambre d'un enfant qui a été enlevé. Et je suis l'inspecteur du FBI. Et ma mère, il aurait eu 45 ans. Hein. Et les sujets de conversation sont nuls. Oh putain, il y a 2 sujets, les gens qui sont morts, les gens qui vont mourir. Voilà, terminé. Oh mais c'est... Là, je suis retourné, premier petit déj, je suis en train de... Ma mère se lève, Mathieu. Oui, j'ai envie d'être entraîné dans le caveau de ma mère. Bonjour. Et là, mon père arrive, eh ben moi, j'ai envie d'être entraîné dans le caveau de ma mère à moi. Très bien. Et là, ma mère enchaîne, et toi Mathieu, tu choisis qui ? Qui aura la garde de mon cadavre ? Voilà où on en est.
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5: Bonsoir à vous, bonsoir à tout le monde. Je vois des gens bien habillés en plus dans la salle. Des gens s'habillent en friperie ? Parmi vous ? Nous ? Pas de réponse. Les friperies, c'est très simple. Moi, je n'habille pas là-bas, mais j'ai un peu capté les gens qui s'habillent là-bas. Vous me dites si je me trompe. Ce sont des gens, ils adorent faire des affaires. Et ils veulent que tout le monde le sache, quoi. Ils viennent te voir et ils te disent, tu vois ça ? Dis un prix. Tu le connais même pas. Tu dis 10 euros, il répond la même chose. C'est moins. 5 euros, c'est moins. 2 euros, il dit mais non, c'est du cuir, voyons. 3 euros. Et il est content. Il a fait son affaire, t-shirt à 3 euros, pantalon à 5 euros, chaussures à 2 euros. Il se balade dans Paris en billet de 10, normal, voilà. Avec sa couronne du crevard de l'année, il est content. C'est qui le plus gros des rats ? C'est moi. Une pizza dans une poubelle, prums, je la mange. Miam, miam, miam, miam, miam, miam. Ce sont des malades. Et si tu leur dis que t'as payé ton t-shirt 15 euros, ils vont dire 15 euros, mais tu t'es fait avoir. J'ai trouvé le même que toi dans une petite fripe à 2,50 euros. Il est un peu troué et il sent un peu le shit, mais c'est le même. C'était malade là-bas. Puis il y a tellement des vieux produits, il faut des connaissances en histoire. Hein. Et si t'es pas au courant, t'essaies une veste, pas mal. Le marron, ça me va bien. Le brassard rouge sur le bras, super. L'aigle sur le torse, royal. C'est quoi la marque? Hugo Boss en plus. La taille SS? Ah oui, c'est... Oh. Super serré. Ceux qui n'ont pas compris la blague, redoublez. Je vais pas les... Non, ils ont pas compris, c'est quoi? C'est une des iguales ou quoi? Non, non, non. Rapport aux nazis. Caca les nazis. Boue les nazis. Mais voilà, quoi, j'essaie de bien m'habiller, mais c'est un peu compliqué parce que ma taille change tout le temps. Ça dépend de ce que je mange. Et j'adore manger. Qu'est-ce que j'adore manger? J'adore ça. Et je mange trop. J'ai réalisé que je mangeais trop parce que je vois que sur les réseaux sociaux, on me met beaucoup de vidéos de bouffe. Et ça, je le prends très mal. Beaucoup de bouffe. Même des trucs, au départ, je me dis, c'est pas de la bouffe. Ça en devient. C'est très grave. Je vous jure, j'ai découvert les gâteaux trompe-l'œil. C'est dingo, cette histoire. Il y a une chaussure parfaite. Une meuf débarque avec un couteau. Pfff. Mais non. C'est du gâteau. Après, elle prend le couteau, elle coupe le couteau. Le couteau est un gâteau. Quelqu'un rentre dans la pièce, il coupe la dame. C'est aussi du gâteau. Je vois des gâteaux partout. Ça m'a niqué le cerveau, ce truc. Maintenant, quand je vois un gâteau qui ressemble à du gâteau, je me dis, c'est pas du gâteau, ça. C'est un piège, c'est des chaussures. Il voudra en 42, s'il vous plaît. Oui. Il marche dans des gâteaux. C'est des chaussures. Un gogol. J'ai plus peur de rien. Tu peux me menacer avec un couteau. Les mains en l'air, ton portefeuille. Oh, c'était un vrai couteau, je me suis fait avoir. Oh, du coulis. Je suis une panna cotta. Je gis au sol, les flics qui débarquent. Mais c'est une véritable boucherie. Non, inspecteur, c'est une pâtisserie.
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7: Je suis un très très très grand fan de télévision. Depuis que je suis tout petit, je baigne là-dedans. J'ai suivi toutes les saisons de Derrick. C'est pas un concept, Derrick. C'est pas la seule série qu'on a traduit en français. On a gardé les noms en allemand. Ouais, Stéphane. Je veux dire que Madame Prude est à l'Optenstrasse. Allons-y, tu veux un Kinder? Très très grand fan aussi des films américains. Je trouve que les Américains ont la classe dans leurs films. Et nous en France, bizarrement, on essaye d'importer cette classe. Les Américains ont fait un film sur le pianiste aveugle noir Ray Charles. Ils ont appelé ça Ray. Je suis sûr que chez nous en France, dans quelques années, on aura notre Gilbert. Les Américains viennent de sortir Sherlock Holmes. Nous bientôt, on aura Francis Holmes. Mais Francis, où avez-vous trouvé tous ces enfants? À l'école élémentaire, mon cher Watson. Il y a un film que j'aime beaucoup qui s'appelle Independence Day. Les extraterrestres qui arrivent sur Terre, ils prennent en otage toute la planète, ils détruisent la Maison Blanche. Et là, les êtres humains ont une idée géniale. Enfin, les êtres humains américains. Ils ont une idée géniale, c'est d'envoyer un virus informatique aux extraterrestres pour casser leur défense, les attaquer, et ça marche. Et bien pourquoi les extraterrestres aussi utilisent Windows? Il y a une série qu'on a essayé d'importer en France qui s'appelle Les Experts. Vous savez, les experts, la police scientifique, tout ça. C'est vraiment la classe. En France, nous, on a fait RIS, police scientifique. Je sais pas, dans Les Experts, l'inspecteur arrive, il y a une ligne jaune, il arrive sur les lieux du crime. Il a un café dans la main, il passe sous la ligne jaune, c'est la classe. En France, dans RIS, police scientifique, ils boivent le café, mais dans le troquet d'à côté. Dans RIS, police scientifique, l'inspecteur arrive sur les lieux du crime, il voit la victime par terre, il n'y a pas de ligne jaune, il regarde son équipe, il fait « C'est la victime ?» Qu'est-ce que c'est que ça ? Une carte d'identité. Certainement celle du tueur. Ouais, il y a des empreintes dessus. Envoyez-moi ça au labo, je veux savoir à qui elle appartient. Il y a un cliché que j'aime beaucoup dans les films américains, c'est toujours le jeune hacker de 16 ans. Alors, le hacker, un hacker, c'est un pirate informatique. Pour vous, monsieur, qui êtes un peu plus âgé, c'est l'équivalent d'un druide. C'est le jeune hacker de 16 ans. Il a réussi à pénétrer dans les locaux de la CIA avec son ordinateur portable. Direct, il se branche au réseau de la CIA. Direct, il a du réseau. Il a le bon câble. Il transfère tous les fichiers de la CIA sur son ordinateur. Et ça, on comprend bien qu'il transfère les fichiers parce que sur son écran, il y a marqué « transfert ». Avec la jauge qui se remplit en dessous, 10%, 30%, 40%. Et là, il tape, il tape, il tape, il tape, il tape, il tape. Et là, on s'aperçoit de quoi ? Que le gardien qui fait sa ronde, il arrive dans le couloir, tu sais. On entend les bruits de pas, le hacker est là, putain, merde, 70%, 80%, tu sais, il tape, il tape, il a pas de souris, c'est un Américain. Toi, tu serais là en train de galérer avec ta souris. Alors, démarrer. Programme. Ah, oh, ça a planté. Contrôle, Alt, Sup. Écran bleu. Eh, merde. Il est là, alors le hacker est là. Tac, tac, tac, 90%, 91%, 82%, 99,9%. Le gardien arrive, il ouvre la porte. Et il n'y a plus personne. Le hacker est planqué au plafond. Ah, j'adore les Américains parce que les hackers américains pratiquent tous le doublé chuchoté dans leurs films. Le doublé chuchoté, je vous le fais. La fille pleure, elle arrive, elle fait « Mais enfin, Steven, mais tu as couché avec Kimberly !» Le mec, pour la rassurer, « Attends, Trisha, je vais t'expliquer, c'est pas du tout ce que tu crois. Il n'y a plus rien à expliquer, Steven. Maintenant, tu me laisses !» Doublé chuchoté, « Tu me laisses. Alors attention, c'est pas les Américains qui l'ont inventé, le doublé chuchoté, c'est les Français. Genre le mec qui parle pour parler, il sait pas finir ses phrases, alors à la fin, il double. Roger, oh, il passera pas l'hiver.
8: Il passera pas l'hiver.
7: Vous verrez en arrivant au bureau. Alors qu'est-ce que t'as fait ? J'ai écouté Rire et Chanson. Alors comment c'était ? Oh, j'ai bien rigolé.
8: J'ai bien rigolé.
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9: Il y a trois jours, j'ai vu une femme voilée en hoverboard. Ouais, vous n'êtes pas assez choqué, je trouve. Tout le monde voit ce que c'est un hoverboard, les roues sur les côtés. Vraiment, enfin, voilée intégrale, robe, hoverboard. Alors, maintenant, mettez-vous à ma place. 23h45, il fait nuit de ouf. Je suis seul dans la rue. J'ai vu un film d'horreur la semaine dernière, je m'en suis pas remis. Je suis seul dans la rue, je vois une femme voilée, elle avance vite vers moi, je vois pas ses pieds. Et elle fait des tourbillons. Je lui dis, mais attends, mais elle est possédée. Enfin, c'est un jdoun. Enfin, on est dans Tetris Islam. Enfin, vraiment, j'ai flippé de ouf, quoi. Là, là je vais finir sur un truc, là. En fait, j'ai eu 38 ans, là, le 12 mai, voilà. Et c'est vrai que... Merci, c'est gentil. Ça date, hein, maintenant. Il y a eu des canicules après et tout, tout ça. Mais c'est vrai que... Si on pensait un peu à mes relations amoureuses, et je me suis rendu compte que parmi toutes les relations que j'ai eues dans ma vie, j'en ai eu 15 avec des meufs un peu racistes. Et à ma grande surprise, j'ai continué. Je voyais un peu de la flatterie dans ce qu'elle me disait. Donc j'ai géré ce problème autrement. J'ai vraiment eu une quinzaine de meufs dans ma vie qui m'ont dit la même phrase au premier date. Tu sais, je vais être honnête avec toi. D'habitude, les noirs, c'est pas trop mon délire. Elle me dit, je sais pas, toi, je te trouve différent. Elle arrive même à me remettre en question si je suis un vrai noir ou pas. Bah du coup, je suis quoi, moi C'est donc ça, Bounty? Enfin, je sais pas où vous allez, quoi.
7: Merci.
9: Elle me dit, ouais, je te trouve mignon, t'as les traits fins. J'ai l'impression, plus j'ai laissé parler, plus elle allait dire, tu ressembles pas à un gorille, c'est cool. Et moi, je suis un peu partagé à ce moment-là, parce que d'un côté, elle est raciste, et d'un autre côté, elle est bonne. Que faire? Quelle décision prendre? Comment vaincre le racisme en plein date? Moi, on m'a appris une chose. On m'a dit, face au racisme, il faut jamais répondre avec violence. Il faut toujours répandre l'amour. Du coup, je l'ai baisé. Voilà, du coup, je l'ai baisé. Et attention, hein, je l'ai même pas fait pour moi. Hein, je l'ai fait pour la cause. Je l'ai fait pour mes frères. Même à la fin, j'ai crié bouffe à ça. Voilà, sans aucune raison. Merci de m'avoir écouté, c'était Brahms. Merci beaucoup.
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10: J'ai lu une étude récemment qui dit que 95% des gens font un boulot qu'ils n'aiment pas spécialement. Pas applaudissement, qui y croit ça ici? Il y en a? Ouais? Eh, si c'est vrai, ça explique beaucoup de trucs, hein. Ça explique beaucoup de choses. Je suis allé faire mes courses à Monoprix il y a deux jours. La caissière Thérèse, là, elle est crevée, je vous le dis. Je sais pas ce qu'elle a, mais elle est tendue comme un string, Thérèse. Vraiment, elle a besoin de voir la mer, elle aussi. Je pense que l'URSSAF l'a saisie. Ah, elle a besoin de beaucoup d'ail pour le système cardiovasculaire et de se reposer un peu. Elle est complètement crevée, Thérèse. Tu sens que... Elle sent qu'elle s'est fait enculer, Thérèse. Parce qu'on lui a dit, il n'y a pas de saut métier, et elle y a cru. Ouais, on va en parler. Il va dire quoi, là? On va en parler. Il n'y a pas de saut métier, je vais reformuler pour être plus cool. Il n'y a pas de métier relou. Répondez aux questions, parce que ça va partir en couille, vous le savez. Il y a des métiers relous ou pas? Est-ce qu'il y a des métiers plus relous que d'autres? Oui, on peut le dire, faut pas être lisse. Mais dire Thérèse, elle est rendue à l'apéro à dire des phrases du style, il y a un bon CE quand même. Quand l'argument principal pour mettre ton activité en avant, c'est les réductions à Disneyland, c'est que l'activité est pas ouf, non? Et c'est pas les tours de looping qui vont te remettre dans le game, hein. Quand tu reviens, vous avez la carte du magasin, non? Allez, bip bip. Mais alors attention, tout le respect qui est dû à Thérèse, je la respecte. Je dis que l'activité est pas ouf. J'ai fait caissier pendant un an, honnêtement, ce ne fut pas une année de lumière. J'ai pas vu Bouddha au bout. C'est plutôt le Xanax qui m'a accueilli avec son équipe, je ne cache pas. Non mais c'est important de faire ce qu'on veut, tu vois. Moi je pense que c'est une disquette la phrase, il n'y a pas de saut métier. Moi je pense que ça a été inventé par un mec qui faisait un boulot cool pour être sûr que les boulots relous continuent à le faire. Tu me suis là-dessus ou pas? C'est le mec qui vous dit bah, il en faut bien, elle est comme vous. Mais qu'est-ce que t'en sais, toi? Tu gagnes 10 000 euros par mois, t'as un coupé sport, tu joues au golf, tu connais quoi sur les réductions steak à chez toi, hein? Faut faire ce qu'on veut dans la vie ou pas?
11: Oui!
10: Ils aillent tous se faire enculer!
11: Oui!
10: Oui, je suis en train de créer une nouvelle nation. Avec moi, il y aura de l'ambiance, hein? Non, mais on va ramener un peu de respect, là, tu vas voir. Bon, c'est peut-être pas le truc qu'on avait prévu, mais au moins, on va rigoler un peu, tu vois. Tu sais, je dois savoir parmi vous, je vous donne un exemple final sur l'histoire, la théorie, il n'y a pas de saut métier, là. Tu sais, ça me prend un peu la tête, parce que je veux que tout le monde fasse ce qu'il veut dans la vie et tout le monde réalise ses rêves. Donc, j'y pense beaucoup en ce moment. Et du coup, j'ai créé un moyen mémotechnique pour savoir c'est quoi un saut métier. Mais avant de vous le donner, je dois savoir qui, par applaudissement, connaît la référence chevalier du Zodiac ici. Madame, non? Vous n'avez pas l'info? Ouais, ben je vous dirai, il y a un accompagnement, madame. Hein. Ce soir, vous ne marcherez jamais seul. Je suis avec vous. Monsieur non plus?
12: Oui.
10: Si, tu connais? Très bien. Ceux qui ne connaissent pas, c'est des chevaliers qui brûlent leur cosmos pour défendre la Terre. Bref, la star, c'est le chevalier Pégase. Et quand il ne porte pas son armure au combat, il la porte sur son dos dans une grande caisse en acier. C'est l'image que je veux que tu aies. Tu l'as? Parfait. J'ai vu sur Facebook un gamin qui a dit « Plus tard, je vais être le chevalier Pégase. » Et on monte Pégase avec une grande caisse en acier sur le dos. Et après, on monte le gamin qui a grandi 20 ans plus tard et qui a la grande caisse de Deliveroo sur le dos. Peut-être qu'il y a eu un manque de vigilance quelque part. Merci beaucoup, monsieur et dame. Ciao, ciao.
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13: En tout cas, je vous parle d'insectes, mais j'ai une vraie phobie des insectes. Je vous jure, moi, je vois une araignée, je quitte mon appart. Ah, je supporte pas les insectes. Ça me... mais paradoxalement, ça, j'adore les reportages sur les insectes. Voilà, parce que ça me fascine. Vraiment, je suis fasciné par ça. Et je veux dire, parce que dernièrement, je regardais un reportage à la télé et il montrait le nombre de morts qu'il va avoir à cause des piqûres d'insectes en Australie. Tu sais, moi, j'étais là, j'étais, waouh, l'Australie, c'est incroyable et tout. J'étais vraiment happé par le reportage. Mais la personne la plus impressionnée, c'était pas moi. C'était ma mère qui était assise à côté de moi. Elle dit, oui, oui, oui, oui, l'Australie, oui, oui. Tu te fais piquer, tu meurs, oui, oui, oui, oui. Là, elle a bloqué. Elle s'est tournée vers mon père. Ça serait bien que t'aies une Australie. Tu te fais piquer, tu crèves, Inch'Allah. Si maman a dit que tu crèves, tais-toi, faut qu'il crève avec sa gueule là. Qu'est-ce qu'il est moche. Elle va crever. Toute l'année, il me parle, on dirait fait le ramadan toute l'année avec sa gueule, là, tellement il pue. Le fait est venu, il m'a dit, oh là là, tu sais pas ce qui m'est arrivé. J'ai dit, quoi? Il m'a dit, j'ai failli mourir. Dans ma tête, tu peux pas faillir. Il faut mourir. Il m'a dit, je roulais comme ça, avec la voiture, j'ai voulu freiner, il n'y avait plus de frein. Je dis, comme c'est bizarre. Quand on marche dans la rue, les enfants vont, oh, Halloween, c'est sa gueule Halloween. Il est moche. Il a des dents en cuivre, en aluminium. Inch'Allah, il y a un rhum qui te les prend et part avec. Avec ta gueule là. Il croit qu'il est beau. L'autre fois, il était torse nu dans la chambre, je regarde comme je suis beau. Je dis, éteins la lumière et la tête, bon. Avec ta gueule là. Même les moustiques ils veulent pas le piquer. L'autre fois le mystique il l'a vu, il est reparti en décollant. J'ai pas qu'elle m'a dit non. J'ai acheté un pitbull pour ton père, un gros pitbull hein. Ah oui, je l'ai acheté, j'ai dit mords-le. Quand tu l'as vu, c'est mordu lui-même. Même le médecin il veut plus l'ausculter. Il me dit il me fait peur et moi il me fait pas peur. Trouvez-lui une maladie. Un chikungunya, un zika là. Donnez-lui en cachet, Inch'Allah. Elle va crever. Il a demandé sur sa carte vitale qu'il soit dedans. Ah ouais, hein. Mais moi, j'ai dit au docteur, trouvez-moi une maladie. Comment ça? Alzheimer, trouvez-moi Alzheimer. Mais pourquoi? Comme ça, je l'oublie pour toujours. Mes copines disent, pourquoi tu présentes jamais? Mais va te présenter toi-même. Avoir sa gueule, même moi je le présente pas moi-même. L'autre fois elle m'a dit, oh là là, j'ai rêvé que toute la nuit tu mettais des coups de couteau. C'était pas un rêve. Ah oui. RMC Découverte, ils ont dit, va faire un reportage sur sa gueule. Il a le même costume depuis 78. Tellement c'est un crevard. Ah, c'est un crevard, hein? C'est un crevard. L'autre fois, je lui ai dit, faut m'acheter des lunettes. Il m'a acheté les lunettes les moins chères. Des lunettes de soudeur. Moi, avec mon foulard, les lunettes, on aurait dû une taupe pour marcher. Même pour mes dents, j'ai dit, faut me refaire les dents. Il m'a dit, d'abord, on va demander un devis au dentiste. Quand il a vu le devis, il fait, oh, non, mais c'est cher là, quand même, là. Mais ce qu'il faut savoir, monsieur, ce qui fait monter le devis, ce sont pas les molaires, mais plutôt les canines. Eh ben, mettez-lui que des molaires. Que des molaires, moi? Moi, que des molaires? C'est ta gueule, le molaire. Moi, je suis la vache qui rit maintenant, hein, molaire. Ah, j'ai mis une annonce sur ton père sur le banc, quoi. Ah ouais, j'ai mis une annonce, j'ai dit, gratuit, venez récupérer. Ils m'ont dit, il y a un bug sur la photo. C'est sa gueule, le bug. Sa gueule est un bug. J'ai été voir un marabout, hein. J'ai été voir un marabout, hein. Et j'ai dit, vous pouvez éliminer mon mari. M'a dit, j'ai pas éliminé n'importe qui. Donnez-moi la photo. Ah, il m'a éliminé.
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2: Vous savez, quand moi j'étais avocate, en fait, mes clients me draguaient. Mais attention, mes clients commis d'office. Vous voyez les... Hé eh hé eh madame l'avocate. Hé eh, l'avocate. Oh putain. Hé eh, l'avocate. Oh, c'est toi qui vas me défendre. Oh, comment t'es bonne. Hé eh, l'avocate, vas-y, viens, viens, viens. Faut que je te parle, viens. Ah, tu sais quoi qu'on m'a dit? On m'a dit, toi, genre, direct, quoi, t'es miss d'office. Hé, hey, comment je vais te péter ton petit cul, là? Positif. Alors, comment je vais te péter ton petit cul? Eh ben, c'est un compliment. Il y a petit, hein? Ah, si, il y a petit. Enfin, bon, alors, après, le problème, c'est les hommes disent-ils ce qu'ils pensent? Pensent-ils ce qu'ils disent? Oh, pensent-ils? Oh. Il y a un vrai doute, hein, surtout avec celui que j'ai eu comme client, là, ce modèle, c'est-à-dire l'homme est de base, tu vois. Ça veut dire sans aucune option. Hein? Ah, croyez-moi, ça c'est le genre de mec qui, pour pas oublier, va se tatouer homme sur la poitrine. Sauf que lui, il écrit ça O-M. Oh, ça fait plaisir, ça vous fasse rire. Non, vraiment, parce que j'ai failli mourir avec cette vanne à Marseille. Alors à Marseille, là, au premier rang, il y avait un homme qui ressemblait à rien, tu vois. Mais genre, bonne tête de client commis d'office. Et le gars, il m'a regardé comme ça toute la soirée, il m'a fait... Ok. Alors vite, maintenant, tu refais la même avec PSG. PSG. La blague ne marche plus, hein. Sécurité. Alors, je sais, c'est vrai quand même que ce genre de sketch, hein, avec des délinquants qui savent pas écrire, c'est un peu cliché. Ah, si. Surtout que dans la vraie vie, ils ont rien à envier aux fonctionnaires de police. Il faut lire un procès-verbal au moins une fois dans sa vie. À mon avis, il tape avec des moufles. Reconnaissez-vous les faits? Bah, l'oral, ça passe. À l'écrit, fait, F et E. Eh ben, heureusement que le client doit toujours relire le procès-verbal avant de le signer. Hein? Les faits, F et E, t'es sérieux? Même un élève en CE2, c'est qu'au pluriel, ça prend un S. Ben, c'est pas faux. Enfin, c'est pas faux, mais je vous rassure, attention, quand j'étais avocate, j'ai pas non plus défendu que des débiles. Ah non, j'ai aussi défendu des innocents. Enfin, un seul. Un innocent. Un mec qui s'appelait Roméo. Et comment vous dire, c'était un innocent aux assises, vous voyez. Un innocent aux assises, c'était mon rêve, comme ça, j'étais comme une dingue, je me suis battue, mais comme une lionne, je me suis défoncée avant l'audience, j'ai jamais autant travaillé toute ma vie, et son innocence, parce qu'il était accusé d'avoir tué sa femme, a été reconnue à l'audience. Il a été acquitté, et quand le verdict est tombé, il s'est retourné vers moi, les yeux pleins de larmes, et il m'a dit oh, « Merci, maître Vignon, je vous jure, je recommencerai plus.
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4: Bonsoir, la Polo, ça va ? Mais quelle ambiance de folie!
14: Ça fait plaisir. Je suis ravi d'être là, messieurs, dames. Merci infiniment d'être ici. Ravi d'être à l'Apollo. Je viens de revenir à Paris. Là, j'étais à Bordeaux. J'y ai joué hier pour la première fois. Dans des conditions un peu particulières, d'ailleurs, parce que c'était un grand théâtre, mais les deux premiers rangs étaient occupés par des hommes et des femmes sublimes. Ouais, qui venaient pour le concours de Miss et Mister Aquitaine, en fait, qui avait lieu le lendemain. Et moi, vraiment, j'arrivais pas à jouer, quoi. J'étais hyper intimidé par leur beauté. Du coup, si ça vous dérange pas, je check juste les deux premiers rangs. Bon, ce soir, ça va, il y a pas de concours de Miss ou de Mister, là, visiblement, hein, ouais. Non, mais c'est vrai, ces Miss, ces Mister étaient vraiment tous très beaux, très belles. Puis moi, ce qui me plaisait, c'est que c'était une beauté naturelle, tu vois. Pas de chirurgie esthétique, c'est interdit dans leur règlement. Évidemment, j'ai rien contre la chirurgie, bien sûr, mais je trouve que ça va un peu loin, quand même, par moment, quoi. Tu sais, il y a des trucs, moi je vois, ça me trouble de plus en plus, quoi. J'avais un date il y a pas longtemps avec une fille, par exemple, qui avait fait des injections aux lèvres importantes, quoi, tu vois. Un petit peu comme ça, rien, tu vois, que... Non, tu sais, moi d'habitude, quand je suis avec une fille, je lui pose des questions, je m'intéresse à elle. Bah là, j'ai passé toute la soirée à me demander, mais en vrai, est-ce qu'elle peut siffler? Comment tu fais, quoi? Comment ça marche? C'est une vraie question que je me suis posée, quoi, tu vois. Et même, je voyais bien que les injections, bah, même lui causaient des problèmes pour parler, tout simplement. À un moment donné, elle appelle le serveur, elle dit, excusez-moi, comment c'est qu'on doit faire si on veut une entrée, un plat, mais pas de dessert? Je dis, bah, tu prends une entrée et un plat, voilà. Et un bécherel aussi, peut-être, ça serait pas mal, éventuellement. Et tu vois, je sais pas, je sentais que ça n'allait pas, quoi. Tu vois, alors évidemment, on a commencé à discuter, tu vois, on en vient à parler de religion, bon, sujet plutôt intéressant. Elle me regarde, elle me fait, donc toi, tu es juif, d'accord. Et tu parles couramment le juif? Oui, j'habite en juiverie, d'ailleurs, si tu veux tout savoir. Elle me fait, ah, d'accord, donc t'es hébreu. Allez, les hébreux. Ah, tu vois, je sentais qu'elle avait des problèmes pour parler, quoi. Et moi, je l'ai vu, en fait, de plus en plus, ça m'a quand même rappelé que les gens avant s'exprimaient beaucoup mieux, quand même, je trouve, quoi. Moi, je le vois notamment dans les micro-trottoirs de l'INA. Je sais pas si vous connaissez ces micro-trottoirs en noir et blanc des années 50-60, là. Qu'est-ce que les gens parlaient bien, quoi. Je regarde il y a pas longtemps, un journaliste qui demande à un passant son avis sur le mariage, tu vois. Et le passant qui répond hyper classe, eh bien, compte tenu des circonvolutions de la société moderne, et si j'en crois l'allégresse que pourrait provoquer une vie maritale, je peux vous assurer que ma fille n'épousera jamais un noir. Voilà. Tu sens qu'ils étaient éloquents, quoi, tu vois. Les mecs savaient parler, bordel. Après, le journaliste lui demande s'il bat sa femme. Le mec est là, ah non, de ma vie, je n'ai jamais levé la main sur mon épouse pour des broutilles. À chaque fois, c'était mérité. Oh, c'est très bien, là encore. Le mec respecte la concordance des temps, messieurs, dames. On voit pas ça tous les jours, je suis désolé. Ah, moi, ça m'a plu, je sais pas. Je me souviens, c'était un micro-trottoir de 1962, tu vois. Qui me rappelle ma mère, d'ailleurs, parce qu'elle est née en 1962, tout simplement. Ce qui lui fait quel âge? 63? Et non, parce qu'elle est décédée. Vous inquiétez pas, je sais où je vais, hein, pas de malaise. Puis elle avait une très bonne assurance vie, en plus, c'est pas ça le problème. Non, c'est vrai que c'était une période compliquée de ma vie. Hein. Moi, j'avais 13 ans, mais c'était beaucoup plus difficile pour mon père, en réalité, parce qu'il s'est retrouvé avec trois gosses sur les bras, tu vois, mes deux sœurs et moi. Mais heureusement, après le décès de ma mère, il a tout pris en main avec mes deux sœurs. Il nous a réunis dans le salon et il nous a dit « Bon, bah, comment vous vous appelez ?» Il ne connaissait pas tant que ça, tu vois, finalement. Mais il a essayé de succéder dignement à ma mère. Il s'est donné à corps et âme pour nous. Il a tout fait pour nous. Il a notamment commencé à cuisiner pour nous. Et nous, on lui a dit assez rapidement, « Tu sais, papa, t'as déjà perdu maman. » Voilà, faut arrêter de cuisiner si tu veux pas perdre tes enfants, en fait. Parce qu'on va se barrer, là, voilà, papa. Les pâtes au couscous, ça n'existe pas, en fait. Donc tu t'arrêtes rapidement. Ah, c'était une deuxième mort, messieurs, dames. Je vous dis la vérité, c'était l'enfer. Hein. Il nous faisait des boulettes, la spécialité de ma mère. Mais immangeables. Il nous les faisait vendredi, on les digérait le mardi suivant. Je veux dire, à un moment donné... On a mis moins de temps à digérer la mort de ma mère que les boulettes de mon père, je vous dis la vérité.
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15: Ça t'est déjà arrivé, tu sais, quand t'es à l'aéroport et il y a ta valise sur le tapis roulant comme ça, et en fait il y a une deuxième valise, c'est exactement la même que la tienne, et du coup tu te trompes de valise. Ça arrive. Non, parce que je deviens fou là. Il y a une polémique aux États-Unis, un truc, une fécondation in vitro, puis au moment de mettre les embryons dans les mamans, ils ont inversé les deux. Ça arrive. L'erreur est humaine. Si t'as pas mis ton étiquette avec le nom sur... Bah, tu vois, c'est horrible parce qu'en plus, c'est l'embryon. Ça veut dire que pendant 9 mois, tu le portes, ensuite t'accouches, et là, ils s'en sont rendus compte après 4 mois de vie de l'enfant. C'est-à-dire 13 mois. Je sais pas à combien de durée exactement est la période d'essai, mais... Tu sens que t'as le temps de t'attacher, quoi. Parce que génétiquement, c'est pas ton enfant. Mais bon, tu l'as porté, tu t'en es occupé. Quand il pleurait la nuit, t'allais lui faire des câlins. Enfin, donc c'est quand même ton enfant, quelque part, tu vois. Sauf que potentiellement, il y a peut-être quelqu'un qui veut le récupérer. Donc il y a le dilemme, quoi. Qu'est-ce que tu fais, toi? T'échanges ou pas? Déjà, faut comparer, hein, c'est sûr. Est-ce que ça vaut? T'échanges pas un Pav Galaxy contre une biche Schtroumpf, quoi, il y a un moment. T'es obligé de le regarder. Oui, oui, c'est votre enfant, évidemment, mais je veux dire, il fait ses nuits ou pas? Parce que le mien, enfin, je veux dire le vôtre, enfin, moi c'est sûr, je négocierai. Il s'appelle comment exactement? Timéo? C'est mort. Non, c'est mort, désolé, non, je vais pas échanger un Timéo contre un Georges Alexis, quoi. Bah là, je vous propose un futur ingénieur en bioénergie, vous me proposez quoi? Un influenceur? Non, merci. En plus, il est pas nickel, il y a une bosse sur le côté, donc c'est mort. Et en plus, ça s'est passé il y a 13 mois. Tu vois, c'est pas genre 30 ans plus tard, les enfants ont envie de découvrir leurs vraies origines. Non, c'était il y a 13 mois. C'est-à-dire que le mec, il bosse encore dans la même clinique, avec le patron qui dit, mais et l'autre en face, l'erreur est humaine. Je suis un humain. T'es où, quoi, tu vois. Et je vois au nombre de rires ceux qu'ont suivi Koh-Lanta cette semaine. Koh-Lanta, c'est l'émission de survie qu'il y a sur TF1. Et Théoura, il a triché. En fait, il a demandé à manger à des pêcheurs qui passaient par là. Donc évidemment, il s'est fait choper, quoi, tu vois. Le gars, il part à la pêche, il revient avec un steak frites. Bon, rien. C'est difficile d'être discret, quand même. Les gars, je vais pêcher. Quelqu'un veut un McFlurry ou pas? Ils ont dû le capter tellement vite, en plus. Denis Brognard, il est arrivé. Alors, bon, l'épreuve de confort de cette semaine, à la clé, une pizza, 4 fromages. Et l'autre en face... Non, je suis désolé, moi, je... Peut-être un petit Dijon, à la rigueur, mais... Et donc, il s'est fait éliminer du jeu, quoi. Franchement, c'est une épreuve de survie, les candidats, faut qu'ils trouvent à manger. Peut-être, évite de les mettre dans une zone Deliveroo, quoi. C'est peut-être ça, là. C'est pas que de la faute du candidat. Il y a un moment, peut-être la production qui peut se remettre en question, hein. Moi, s'il fallait organiser la tournée de Jean-Luc Lahaye... Bien, instinctivement, je ferais pas une tournée des collèges, quoi. Et on rigole, mais pendant ce temps-là, la Chine prépare la guerre, hein. Elle prépare la guerre. On va peut-être attendre un petit peu avant de paniquer, mais... En fait, vous avez peut-être pas vu, ils ont fabriqué des navires américains gigantesques qu'ils ont posés dans le désert pour s'entraîner en cas de conflit avec les États-Unis. Ils ont fait des maquettes, quoi, c'est ça le... Avec Macron à côté. Mais on avait 12 sous-marins! Putain, les gars, personne n'en veut, quoi! Ils ont fabriqué des maquettes de bateaux dans le désert, quoi. Dire des bateaux dans le désert, je suis pas expert en stratégie de guerre, mais... Les bateaux, il n'y a pas d'eau, il manque un truc, les gars, non? Non. T'inquiète, on a aussi des avions sans ailes, des chars sans canon. Ça va être une très très belle guerre. Alors oui, c'est pour l'entraînement, mais j'ai l'impression que l'entraînement, le but, c'est quand même d'être dans les conditions les plus proches de ce qui va se passer après, là. Là, on est dans le désert, le bateau, il est posé, il bouge pas, il fait 50 degrés, alors que dans la flotte, il va faire 10. Enfin, tu vois, il y a rien qui colle. Ou alors, il y a un truc qui m'échappe, peut-être. Les mecs, non, on a une stratégie, en fait, hein. On fait comme les Égyptiens. Les Égyptiens, ouais, c'est eux qui ont inventé le ski. Ils ont fabriqué des maquettes de montagnes dans le... pour glisser dessus. On a fait pareil. Et donc je me suis renseigné, en vérité, ça s'appelle des bateaux cibles pour faire des tests de missiles anti-navires. Est-ce qu'il y avait besoin vraiment de bateaux à taille réelle? Parce que moi, les entraînements, s'il faut les faire, je les fais. Hein. Ouais. B3, touché, voilà, hop là, c'est arrivé. Et en même temps, c'est vrai qu'il faut s'entraîner. Que s'il y a une guerre après, enfin tu vois, comment tu veux gérer? Putain, mais vous êtes trompé de navire, vous avez touché le mauvais. Ça arrive!
16: 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Moi, en gros, je suis arrivé aux 100 kilos. 100 kilos, c'est chaud. Un jour, j'ai vu le long sur la balance, je suis descendu, j'ai enlevé mon jogging, je suis remonté dessus. 102 kilos. J'ai pas compris le calcul. Et vous savez à quoi ça correspond, 100 kilos à peu près ou pas? Une bétonnière, bien sûr. Le BTP est avec nous ce soir, ça fait plaisir en tout cas. J'ai jamais eu cette réponse, c'est très inquiétant. On va enchaîner, j'arrête de vous parler immédiatement. 100 kilos, c'est le poids d'un bébé éléphant. Ça vous choque même pas, c'est très grave, tout le monde est au courant ou... Non, là c'est chaud, t'arrives quand même à un stade où soit tu te mets au sport, soit tu te trouves une trompe. Donc là, Non, moi je me suis inscrit à la salle, il y a un truc qui m'a fait bizarre là-bas, c'est que les coachs dans ma salle de sport, ils sont pas musclés. Ce qui est quand même inquiétant. Je veux dire, un mec qui t'explique le développé couché, mais avec la gueule de Gérard Jugnot, bah, je suis pas sûr du résultat. Je suis désolé, tu vois. C'est vrai qu'on était plus couché que développé avec le gars. Donc, j'allais à fond au sport et je voyais pas de différence sur la balance. J'étais frustré. Et j'ai des potes à moi qui m'ont rassuré, ils m'ont dit, ouais, il faut savoir que le muscle pèse plus lourd que le gras. Bah, je savais pas, j'ai été voir mon médecin, il m'a pesé. Il m'a dit, vous avez pas perdu de poids. Je lui ai dit, ouais, mais il faut savoir que le muscle pèse plus lourd que le gras. Tout ce que je vous dis est vrai. Il m'a dit, soulevez votre t-shirt, j'ai soulevé. Il m'a dit, bah mais là, il n'y a même pas le muscle en fait. Oh le bâtard. Ah non, c'est chaud. Mais si vous voyez, déjà là d'où je viens à Quimperlé, on n'avait pas les sports cool. On n'avait pas basket, handfoot. Moi, pendant 3 ans, j'ai fait de l'acro-gym. Vous vous souvenez de ça ou pas? J'ai passé 3 ans de ma vie à faire des pyramides. C'est quoi ce sport de gogol? On était 10-15 mineurs et on s'empilait. Fallait s'empiler, c'était ça l'activité. Ça comptait pour le bac, hein. CoF2, on s'empilait. Alors moi j'étais gros, j'étais en dessous. Ça m'a niqué le dos le truc. Pour rien, juste pour que Elodie soit au-dessus. On a réussi! On s'en bat les couilles, Elodie, t'es en train de me niquer les lombaires, donc. Scolarité catastrophique, hein. Mais bon, en tout cas, on est très proche dans ma famille bretonne, ça c'est cool. J'ai remarqué ça parce qu'on a un groupe WhatsApp de famille. T'as ça aussi?
11: Oui.
16: C'est sympa ces groupes-là? Qu'est-ce que c'est chiant ces groupes-là? Même si je trouve que ça met en valeur un truc, c'est à quel point le père est hors sujet de ouf. T'envoies une vidéo TikTok sur le groupe, un truc marrant, hein, tout le monde est là, trop drôle, trop marrant, j'avais pas vu. Lui, pas de réponse. Une demi-heure après, on voit un selfie de lui, torse nu, avec une bouteille de Ricard. Et juste en texte, ta mère, elle m'emmerde. Super. Mais ça n'a rien à voir, donc. Faut faire attention à ces groupes-là, hein, ça peut être un peu malaise. Bon, il n'y a pas longtemps, il y a mon frère qui a ajouté sa meuf dans le groupe. Malaise. Ma mère, elle m'a envoyé, qu'est-ce qu'elle fout là, cette connasse, fou là. Oui, bah dis-le moi en privé, pas sur le groupe, parce que...
17: Ah, merci.
16: Ah non, mon père, il communique avec nous que par article. Pas de bonjour, rien, il envoie des articles, la journée, il fait que ça, c'est son délire. Le dernier coup, il envoie quoi? Il envoie États-Unis, le Texas veut interdire la sodomie. Ça t'a mis une ambiance dans le groupe. Mais c'est une vraie info, hein. Vous êtes au courant de ça ou pas? Oui, ah oui, il y en a qui disent oui, que les fous. Ah oui, tout à fait, oui. Pour ça que je vais pas habiter là-bas d'ailleurs. Interdire la sodomie. Non, mais moi je trouve ça très bizarre dans le sens où comment t'interdire un acte sexuel? Faut qu'il y ait un flagrant délit déjà de base. Faut que t'aies le voisin d'en face, qui appelle le 911, qui soit là. Oui, je les vois tout à fait. Oui, ils ont mis du Barry White, ils vont s'enculer, intervenir. Avec les queues, tu poses ta bite sur le sol, toi. Put the dick on the floor, the dick is on the floor. Interdire la sodomie. Il ferait mieux interdire les armes à feu, non? Oh, l'humoriste engagé nul, oui, oui. Continue, troubadour, on écoute, mais on sait pas où tu nous emmènes, là, donc... Ce que j'essaie de vous dire, c'est que moi j'ai plus peur d'une Kalachnikov que d'une tub. T'as jamais entendu l'histoire de braquage? Eh, filez-moi la caisse! Mais vous êtes pas armé? Oui, mais j'ai une bite! Oula! Cours, Sophie, c'est un sodomite!
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18: Il y a eu un autre changement assez important pour moi ces derniers temps, que je suis d'ailleurs très heureux de partager avec vous ce soir, qui est qu'en ce moment, j'ai une copine. Ma copine est d'ailleurs d'origine algérienne. Une fois, elle m'a même emmené dans une manifestation pour l'Algérie. Imagine-moi dans une manifestation pour l'Algérie. On aurait dit une frite évadée d'un paquet de potatoes. Je découvre d'ailleurs des petits défauts chez ma copine en ce moment. Par exemple, j'ai découvert qu'elle ronflait. Une nuit, j'entends un bruit. Le lendemain, elle me dit qu'il faudrait que j'en parle à un médecin. Alors j'ai entendu le bruit. Je pense qu'il faut en parler à un garagiste, madame. Ma copine est également un peu jalouse. Par exemple, elle s'est énervée récemment parce que j'ai dit que je trouvais la chanteuse Beyoncé jolie. Elle m'a dit « Oui, mais tu comprends, c'est possible qu'un jour, elle vienne te draguer dans une soirée. » Alors c'est gentil, hein, mais tu me surestimes énormément. Tu sais, elle m'a dit ça comme si elle se positionnait en concurrente. Alors c'est gentil, hein, mais tu te surestimes énormément. Elle a même osé rajouter « Tu trouves qu'elle a quoi de plus que moi ?» Tout ? Un jour, elle m'a même dit « Je t'interdis formellement de parler à d'autres femmes. » Ce qui fait que ça fait 6 mois que ma voisine pense que je suis sourd-muet. Hein. Mais j'aime bien le fait d'être en couple, tu sais. En fait, j'aime bien le fait de partager des moments de complicité avec quelqu'un au quotidien. Il y a des gens qui sont un petit peu tristes, d'ailleurs, quand ils sont seuls dans la vie. J'ai un ami qui m'a dit il y a quelques mois, il me faut une meuf pour l'hiver. Alors c'est pas une meuf qu'il faut, c'est une doudoune, je pense, hein, mais... Je découvre des choses, par contre, en étant en couple. Par exemple, je découvre que pour être pleinement épanoui en couple, il ne faut pas trop voir les pieds de l'autre personne. Une fois, j'ai vu ses pieds de près, je me suis dit, attends, ça, normalement, c'est un personnage dans Le Seigneur des Anneaux. Elle attrape des objets avec ses pieds. Je me suis dit, mais je sors avec Gollum ou... Non, mais c'est dur de s'entendre dans un couple au quotidien. Ça vous fait peut-être aussi les gens en couple ce soir. Parfois, tu regardes la personne avec laquelle t'es et tu te dis, mais... Pourquoi elle est là, elle, déjà? C'est trop dur. Moi, elle m'a dit, je veux une relation dans laquelle il y a du danger. Bah, sans avec un tigre, je sais pas, hein. Il y a même certains reproches que tu ne peux entendre que dans un couple. Un jour, ma copine m'a dit, Paul, t'as les pieds froids. Qu'est-ce que vous voulez qu'on réponde à ça, mesdames? Ok, bah, je vais les régler thermostat 4, hein. Tenez-vous bien, j'ai même déjà entendu des phrases telles que, Paul, arrête de m'appeler par mon prénom, ça m'énerve. D'accord, bah excuse-moi Thierry, hein. Non, c'est trop compliqué la cohabitation en couple en plus. Il y a quelques temps de ça aussi, en pleine nuit,

0: vie, notamment une qui m'a particulièrement séduit par rapport aux autres, qui est qu'elle est très féministe dans l'état d'esprit. J'aime beaucoup. Il y a juste quelques petits trucs que j'ai plus trop le droit de faire depuis que j'ai une copine féministe, tels que par exemple donner mon avis. Maintenant qu'on communique tous les deux, je dois surtout donner son avis. Hein. Un jour, elle m'a même dit, en tant que femme féministe, si un jour on se fait agresser, je tiens absolument à me défendre toute seule. Ben, j'espère. Puisque je ne serai malheureusement d'aucune utilité, madame.
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2: Je m'appelle donc Joe Brami, je suis quelqu'un qui a très très peur de vieillir. Voilà, j'ai une partie de moi qui refuse de grandir. Juste une partie, t'inquiète. Je suis né à Paris, moi j'ai grandi à Bondy dans le 9-3. Si, si. Aïe. On est hyper fiers quand on vient de la banlieue. Ouais, Bondy, Mbappé, la famille, t'inquiète, si, si. Non, en vrai, tu peux plus les voir, ces putains d'immeubles. Et tu te dis que tu les reverras jamais. Eh ben si, M6, enquête exclusive. Après, on fait genre, on est fiers de la banlieue, c'est pas vrai. Hein. C'est pour se rassurer, hein, les amis. Hein. T'entends jamais un mec dire « Ouais, 3e arrondissement de Paris représente Square du Temps, petite boutique sympa, balade agréable, si, si !» Non, pas besoin de dire que c'est bien, parce que c'est bien. Brad Pitt, il dit pas « Hey, je suis beau !» Toi, tu l'as déjà dit, toi. Non, mais on l'a tous dit, les amis, oh là là, ça va. On a tous dit « Je suis beau à 21h le soir avant de sortir, et puis à 5h du matin, bon, bah pas tant que ça, en fait. » Moi, franchement, je vous cache pas, la banlieue, j'ai kiffé. J'avais pas trop de soucis, c'était cool. En même temps, j'avais un petit super pouvoir. J'étais blanc. À blanc, en banlieue, c'est la kryptonite des flics. Ah, si j'avais un pote à moi, Robert Renoir, qui parlait un petit peu fort en bas de l'immeuble, c'était claque dans la gueule. Moi, si j'avais volé un scooter ou braqué une supérette, le flic, il m'aurait dit, viens ici, toi. Viens ici. Qu'est-ce que t'as fait? Bah oui, mais faut pas faire ça, c'est pas bien. Allez, file. Oh, papa! Fais un bisou. Voilà, pour moi, c'était vraiment cool. Après, je vous cache pas, j'ai pas grandi très longtemps en banlieue. Vraiment pas très longtemps. J'ai grandi jusqu'à 12 ans. Après, mes parents sont partis vivre dans le sud de la France, à Roquebrune-sur-Argence. Voilà. Il y a des gens qui connaissent par applaudissement Roquebrune-sur-Argence? Mais non. C'est pareil. Normalement, vous êtes deux, mais en Europe, t'imagines? Et ouais, c'est un petit village. Il est hyper connu en plus, ce village, en vrai. Si vous tapez sur Internet, c'est la dernière fois où on a vu Xavier Dupont de Ligonnès. Alors, il est pas classe, mon village? Non, vraiment, je suis pas grandi longtemps. Mon père, il s'est dit, faut se barrer de la banlieue. Il m'a vu, il a dit, il tiendra pas 20 minutes. Hein, fait 27 kilos, il se fait mal en faisant ses lacets. Je suis son père, même moi, j'ai envie de le racketter, vraiment. Et il l'a fait. Non, c'est pas vrai. Non, c'est barré. Hein. Et puis c'est vrai qu'on parle souvent de violence en banlieue et tout ça, souvent la violence. Moi, je suis pas d'accord, j'ai pas vécu la violence en banlieue. Là où j'ai vécu la violence, pour moi, c'est celle des soirées et de l'alcool. Le mec qui boit trop et qui vient faire chier tout le monde, lui, il existe dans toute la France. Et je sais pas pourquoi, lui, il vient toujours me casser les couilles à moi. Moi, je suis pas trop bagarre, j'aime pas trop la bagarre, tu vois, mais je me laisse pas faire non plus, tu vois. Pour moi, la bagarre, c'est un peu comme un éclair au chocolat, tu vois. J'irais pas en acheter, mais s'il y a plus que ça au dessert et que mamie insiste. Je dis pas non. Merci de m'avoir écouté, les amis. Merci beaucoup.
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4: Il y a plein de choses évidentes, remarque, dans la vie de tous les jours, on fait jamais attention. C'est vrai, on relève pas. Mais les situations qu'on a tous vécues, tu vois, qu'on vit tout le temps, dans la vie de tous les jours, tu vois. Par exemple, qu'est-ce que je peux vous dire comme situation évidente? Tiens, quand un mec te raconte sa vie, que t'en as rien à foutre, par exemple. À quel moment le mec ne voit pas que tu bailles quand tu fais? Vas-y, baille, ouvre la bouche, c'est réglé. Au moins tu te fais chier, le mec il est au courant, tu vois. C'est comme les couples qui sont venus en voiture. Je sais pas s'il y en a beaucoup ce soir, mais hey, les gars, vous allez être d'accord avec moi. À quel moment tu n'as pas envie de hurler sur ta femme en bagnole quand elle te fait « Attention, il est boîte !» C'est rouge, Jean-Pierre, c'est rouge, hein. On comprend toujours le même chemin et qu'elle te fait « Ah, tu passes par là, toi. » Ça, ce sont des choses évidentes de la vie de tous les jours. Mais j'en ai plein. Mais tiens, j'ai même des évidences physiques. Sans déconner, par exemple, tiens, le chauve, à quel moment aussi on démarre son front? Tiens, les mamies, je vous aime les mamies, je vous adore les mamies. Les mamies, je vous respecte, mais les mamies, sans déconner. À quel moment vous pensez que vous êtes plus jeune quand vous sortez chez le coiffeur avec une coupe mauve? Enfin, grise ou mauve, ça dépend du temps, tu vois. Dimanche, repas de famille, mamie, tourne la tête. Oh merde, il va pleuvoir. La mode des tatouages, les filles, je vous adore, mais la mode des tatouages, sans déconner. À quel moment tu fais tatouer un papillon juste au-dessus du fion? S'il y a bien un endroit, il va pas voler, c'est là, hein. Il y en a plein, c'est une situation que tout le monde a vécu une fois dans sa vie. Les enfants, les grands-parents, tout le monde a vécu ça. À quel moment un mec ne se rend pas compte qu'il pue de la gueule?

0: quand il parle à un autre type et que le mec en face fait. Tu sais, comme quand tu souffles dans le museau des chiens. Non, mais il y a des mecs, t'as envie de leur dire attends, excuse-moi, stop, je t'en supplie, stop, tais-toi. C'est pas comme chez nous, c'est en travaux, c'est quoi l'histoire dans le bide là, explique-moi. Non, mais je vous donne un exemple, tiens, le métro parisien, vous connaissez tous, 8h du mat dans le métro. On est tous serrés, c'est n'importe quoi, c'est le bordel, c'est, t'as chaud et tout, t'as un mec qui tripote le cul sous prétexte qu'il est en train de changer son iPhone. T'as l'autre qui te met l'équipe sur la tronche, tu la tapes sur le fond toute la journée. 8h du mat, la barre pour se tenir, déjà pleine de graisse. Et le mec qui pue de la gueule, il est pour toi, il est là, tu vois. Non, le mec à qui on a tous envie de dire au bout d'un moment. Oh mon salaud! Assisez-toi. Ah bah si tout le monde te regarde, c'est pas parce que t'es beau, je te le dis franchement. La tête de ma mère, répond pas, c'est une horreur, je t'en supplie, réponds pas. Non mais juste pour savoir, parce que je pense que tout le monde se pose la question dans le wagon là. T'aurais pas bouffé de la merde en cachette? Non mais je sais ce que vous dites. Je sais ce que vous dites, mais les gens qui nous écoutent, ils disent attends, c'est quoi ce bordel? Il est malade ou quoi l'autre? De quoi il parle? Mais faut en parler parce que ce mec, c'est le même qu'on avait quand on était à l'école. À l'école, puis c'est pas pourquoi. Il y a toujours un prof qui pue de la gueule. Non mais tu te dis pourquoi pas, sauf que explique-moi pourquoi c'est le seul prof qui te corrige ici. C'est fou. Dans un avion, quand tu viens de pourrir les chiottes dans un avion. À quel moment tu crois que personne ne s'en aperçoit quand tu sors en faisant. Surtout que juste avant, t'es rentré en faisant. Oh la vache! On a tous eu cette démarche une fois. Ah, j'aurais pas dû bouffer marocain, putain. Et dans un sketch, à quel moment il applaudit le public?
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2: Bon, j'ai décidé de parler de moi ce soir. Je suis célibataire. Des réactions à chaud? Ça sonne comme un bienfait pour ta gueule, hein, ce que je... Comme 6 Français sur 10. Ça en fait, hein, des soirées de merde. Alors, c'est pas faux d'avoir essayé des applis. J'ai essayé Inch'Allah.com. La première visite de profil, la nana était voilée. J'ai quand même creusé, parce qu'il y a un petit côté Kinder surprise. T'es pas à l'abri du Kinder piégé, mais... Ce qui m'a démotivé, c'est que le premier rendez-vous à Damas, c'est chiant, quoi. Enfin, ça, c'est... Sur sa description de profil, c'était écrit « Je suis 100% halal ». À la base, tu vas chercher une femme, pas des nuggets. Donc, j'ai pas compris le... Et qu'est-ce que ça impliquerait s'il était écrit 70%? Vous avez 4 heures. Non, j'en ai essayé un tas d'autres. J'ai essayé aussi Shalom Rencontre. C'est pas mal, hein. Très bien fait. Pour une appli à 9 000 €, c'est vachement... J'ai essayé aussi un autre truc qui s'appelle Vegan Rencontre. Je pense qu'ils se sont trompés dans le nom parce que ça aurait dû s'appeler Vagal Rencontre. Une rencontre de malaise. Mais il y a de plus en plus de trucs qui circulent. Il y a aussi un slogan que j'ai entendu il n'y a pas très longtemps qui s'appelle Célibataire Exigeant, Attractive World. On est d'accord les mecs, on est soit célibataire, soit exigeant. C'est évident. Non, ce qui aurait été très drôle, c'est le contraire, quoi. Emmaüs Rencontre. Tu repars avec une femme, un meuble, ça c'est un projet intéressant. Mais je me dis qu'on n'a pas pensé à tout le monde, quoi. Et les Roms. Mais c'est vrai, ils ont besoin d'amour eux aussi, il n'y a pas que le cuivre dans la vie. Alors j'ai essayé d'imaginer, si tu veux, un système de géolocalisation autour de feux rouges. Ça s'appellerait envoie-moi cuivre au 8-12-12, tous les chemins mènent aux Roms. Mais ça, je crois que c'est déjà pris par une association d'alcooliques antillais, donc c'est pas possible. Non, mais j'arrête, moi, les rencontres par Internet, ça devient très compliqué. Enfin, ça démarre de la photo de profil. Qu'est-ce que vous avez avec vos photos d'aventurière, les filles avec un sac à dos en plein milieu de la jungle colombienne? Qu'est-ce qu'elle veut, Denise Brognard? Tu cherches un mec ou un trésor? Enfin, ça, c'est... Et il y a plein de photos de profil très bizarres. Il y a une situation qu'on a tous, nous, vécu, les mecs. C'est quand il y a 2 filles sur la photo de profil. Et en général, t'en as une qui est très très belle, et puis t'en as une qui est là. Et on a tous vécu ce sentiment d'être un des mineurs, le fil rouge, le fil vert. Il y a aussi les descriptions de profil, il y a tous ces textes que vous mettez, et tous vos critères. Je déteste les fautes d'orthographe. Sans déconner, vous avez déjà vu une histoire d'amour démarrer par une dictée? Ça n'a pas de sens. J'ai aussi un autre truc, moi, c'est les citations que vous citiez Mundir ou Oscar Wilde, peu importe. J'ai vu il n'y a pas très longtemps, la vie, c'est comme une boîte de chocolat. Tout ce que je vois, c'est que t'as deux boîtes d'avance.
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4: Avec des manipulateurs très doués, on peut tous se faire avoir. Regardez avec l'affaire Weinstein, hashtag balance ton porc, tout ça. Moi, avant toutes ces histoires, si un producteur de cinéma m'avait proposé de lire un scénario dans un hôtel, je sais pas ce que j'aurais fait. On imagine la situation. Le mec me dit, viens à mon hôtel, on s'est déjà croisé, il est sympa, pourquoi pas. J'y vais, je l'attends dans le hall. Là, il m'appelle, il me dit, rejoins-moi plutôt dans ma chambre. Je me dis, bon, admettons, tu vois. Admettons, le gars est agoraphobe, il est connu, il a peur qu'on le reconnaisse. Bon, j'y vais, je pousse la porte. Là, je vois du champagne sur la table et des pétales de rose sur le lit. Je me dis, bon, admettons, tu vois. Admettons, le gars est allergique à la vitelle et il a la main verte. Bon, là, je me retourne, il est en peignoir. Je me dis, bon... Admettons, tu vois. On est à Cannes, il fait chaud, voilà. Il sort de la douche, je suis arrivée un peu trop tôt. Bon, jusque-là, ça se tient. Là, je m'assois, je me dis, on va lire le scénario. Là, il pose sa bite sur mon front. Je me dis, bon... Reste calme. Admettons. Admettons, le gars veut me proposer un rôle de licorne. Ah, voilà. Là, je réfléchis très vite et très fort, tu vois. Je dis, bite sur le front, palme d'or, bite sur le front. Ah non, non, ben non, les gars, je me casse. Attendez, je suis pas débile. Ça sent le film à petit budget, ça. Ah non, franchement, depuis toutes ces histoires, c'est pas facile de vous défendre, les gars, hein, vraiment. Après, moi, je reste convaincue qu'il y a des trucs sur lesquels vous en chiez plus que nous, et ça mérite d'être souligné. C'est pareil, nous, quand on grossit, les nanas, ben, on grossit aussi des nichons. Vous, les gars, quand vous grossissez. Ben vous grossissez pas de la bite, hein. Non, c'est vraiment pas facile d'être un mec. Ah, par contre, on parle jamais des michetonneurs. Pourtant, ils existent. Hein. Je veux dire, on parle toujours des michetonneuses. Tiens, Gilda du public, regarde. On te propose de satisfaire une octogénaire, une vieille, sexuellement pendant un an, en échange d'un max de blé, genre 3 millions d'euros. T'y vas ou t'y vas pas? T'y vas pas? Personne n'y va? Ah, moi, j'envoie mon mec direct. J'en ai rien à foutre. Je lui dis, chérie, regarde-moi, je t'aime. Mais tu vas me niquer, mamie. 3 millions d'euros. Ah, il y a un truc dans lequel on est quand même très égaux. Hein. Ça, c'est les embrouilles. Les embrouilles, ça, tout le monde est d'accord. Il y a un endroit où ça s'embrouille énormément dans les couples. C'est les supermarchés. Les supermarchés, moi, je les vois. Et j'adore les embrouilles. Juste regarder les gens. Regarder s'embrouiller, parce que sinon, j'aime pas trop ça. Mais... On les voit, je les vois, moi, quand ils arrivent chez Carrefour et mettent la pièce dans le caddie. Eh, c'est parti, flipper de la discorde. Non, mais je rêve. Oh, je t'ai dit sans gluten, un épi de blé avec une croix dessus, c'est trop compliqué. Alors écoute-moi bien, Rick Azaray. Toi, la dernière fois que t'as raté un panneau avec une croix dessus, ça m'a coûté 12 000 balles. Alors la ramène pas trop, ok? Et tu sais, quand t'arrives aux caisses, mais c'est un festival, c'est l'apothéose. Pourquoi faut toujours que tu choisisses la mauvaise queue? Eh ben, faut croire que j'ai jamais su les choisir, pauvre naze!
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5: Est-ce que tout le monde va bien?
6: Oui.
5: Ouais. C'est bien, c'est important. Il faut aller bien, c'est important, c'est un truc que je vous recommande. Pas trop bien, attention. Moi, je crois pas au trop bien. Trop bien, ça cache toujours quelque chose derrière. Toujours un truc derrière le trop bien. Trop bien. 300 euros la semaine aux Maldives. Non. Non, j'y vais pas, non. Si tu fais ça, c'est sûr, tu reçois un mail deux jours avant le départ qui te dit tu dois y aller en Flixbus. C'est quoi ça? Moi, j'ai un pote, il a fait Paris-Marseille en Flixbus. Il a payé 9 euros. Et après, il s'est plaint. Tu sais, il était, ouais, mais c'est serré. Hein. Non, c'est pas serré, c'est 9 euros. C'est ça. T'allongeras tes jambes nulle part à ce prix-là. C'est... Oh, chez Free, ça capte mal. Tu payes 2 euros. Évidemment, ça capte mal. Tu t'attendais à quoi? Je veux dire, 2 euros, déjà, c'est un miracle si ça sonne. Je veux dire, même le patron de Free, c'est sûr, il est chez Orange, c'est sûr. Bien sûr. Moi, j'ai essayé Free, je suis pas bête, j'ai essayé. Et j'ai eu un problème, donc j'appelle le service client Free. 42 minutes d'attente. Vas-y, hein, 2 euros, t'as rien à dire, de toute façon, j'attends. Et après ces 42 minutes, il y a un monsieur qui me parle et il a réglé mon problème en 30 secondes. Ça a été très vite. Et il commence à me dire, ben voilà, bonne journée à vous. Je fais, non, monsieur. J'ai attendu 42 minutes, d'accord? La vie de ma mère, on discute un peu, parle. Parle-moi toi, je sais pas, dis-moi des trucs, je sais pas. Eh ben, je sais pas. Dis-moi, t'es où en Tunisie? Parle, vas-y. Si, je paye 2 euros, t'es en Tunisie, d'accord? Non, ça existe pas comme prénom Dominique, c'est pas vrai ça. Non, tu mens, j'aime pas ça, arrête. Après, honnêtement, Free, Flixbus, c'est bien ces trucs-là. Quand t'es en galère, ça dépanne, c'est bien. Moi, ce qui m'énerve, c'est les gens qui ont les moyens et qui utilisent. Ça, c'est non. Ça dit trop de choses sur toi que j'aime pas, ça. Parce que dans les Flixbus, c'est ça. T'as deux catégories de personnes très faciles à repérer. T'as les crevards, qui sont là par choix. Et t'as les pauvres, qui sont là parce que, bah, c'est ça ou rien. Et tu reconnais, très facile à reconnaître, le crevard, il se plaint tout le trajet. Tout le trajet, c'est tout de même serré, ça fait mal au dos, hein. C'est raide, hein, ça fait mal aux lombaires, hein. Le pauvre, il se plaint pas, il connaît. Lui. Le pauvre, tout le trajet, il va être... En vrai, 9 euros, ça va, hein, en vrai. Hein. De toute façon, j'avais déjà mal au dos, qu'est-ce que je m'en fous, moi. Peut-être. Eh, peut-être ça va le remettre droit, peut-être. Hein. Eh, attends, 9 euros, ça veut dire... Il est payé combien, le chauffeur? C'est sûr, c'est un des nôtres, lui, c'est sûr. Peut-être il est venu en Flixbus, au Flix... Ouah. Ou alors, il y a une option, tu conduis, tu payes moins... Ah, ça me dégoûte, je déteste les crevards. Je pense que c'est le défaut que je déteste le plus chez l'être humain. Et le problème, on en a tous dans notre entourage, tous. Moi, j'ai un ami, il est comme ça. Je l'aime comme il est, mais je peux pas tout laisser passer. À chaque fois qu'on va manger tous les deux, dès qu'il y a l'addition qui arrive, juste pour le faire chier, je fais « Oh non, j'ai pas ma carte. » Parce que je veux profiter de la petite seconde où je vais voir dans ses yeux le « Ouais, mais... Ah, on a que ma carte. Ah, d'accord, t'as pris entrée des... Ah ouais, super !» Une fois, on va manger tous les deux, et après le repas, très gentiment, il propose de me déposer chez moi. C'est gentil, j'accepte, on commence à rouler, et à un moment, il s'arrête, net. Et il me regarde genre, allez. Et moi je vois qu'on n'est pas chez moi, d'accord? Non, parce que chez moi, j'ai déjà été plein de fois, tu vois, je reconnais. Donc je lui dis, enfin, un roule, tu sais très bien où j'habite. Il me dit, ouais, mais si je te dépose chez toi, après, ça me fait un détour. Je dis, bah, c'est le principe de déposer quelqu'un chez lui, en fait. Si tu fais pas de détour, ça veut dire que j'habite chez toi, espèce de chien. J'ai pas envie d'habiter avec toi, c'est sûr, t'écris ton prénom sur les yaourts, c'est quelle vie, ça. Ah non, ça me répugne à un point. Moi, je suis un mec qui paye. Moi, j'ai un principe de vie très simple. Tant qu'il n'y a pas paiement refusé, je fonce. C'est ça, ma vie. Moi, je paye. Dès qu'il y a paiement refusé, eh ben voilà, c'est terminé. Voilà. L'aventure s'arrête ici, voilà. On a bien profité, quand même, hein. J'avais peut-être pas besoin de 4 paires de baskets ce mois-ci, peut-être pas. Maintenant je les ai. Va falloir les manger, champion, il n'y a plus que ça. Ah non, je m'en fous. Moi, ma plus grande peur dans ma vie, c'est de mourir avec de l'argent sur mon compte. Oh la flemme. Moi, je suis en train de crever, il reste 10 euros. Allez m'acheter un truc, s'il vous plaît. Je veux rien laisser ici. Non, mais il y a des gens, c'est des malades. Il y a des gens, ils ont genre, je sais pas, ils ont genre 80 ans. Et genre, ils économisent. Mais qu'est-ce que tu fais? Et ils sont, ouais, mais pour l'avenir. Ouais, mais... Je pense que tu n'as pas compris le mot. 80 ans, ouais, c'est un peu cher, mais paye. Qu'est-ce que tu t'en fous? Regarde même pas les prix, t'achètes n'importe quoi, stage d'un... Un jet ski, on s'en fout. Même tu t'en sers pas, tu le mets dans ton salon, petit jet ski, tu te poses dessus, tu regardes tes séries, t'es bien. De temps en temps, tu démarres, bip, bip, bip, bip, bip, bip. Les voisins viennent pour le bruit, toi. Moi, j'entends rien, hein. Eh ben, pose-là ta main courante. Le temps qu'ils viennent, je serai déjà parti, de toute façon.
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7: Alors maintenant, c'est la nouvelle maladie de la jeunesse. Hein. Le nouveau flow des jeunes, le djihadisme. On va pas entrer dans des définitions philosophiques. Moi, je vous donne ma définition du djihadisme. Moi, pour moi, c'est des racailles, des caïras, des mecs paumés qui, au lieu de foutre le bordel dans leur secteur, ils vont foutre la merde dans des pays en guerre. Parfois, ils reviennent. Général, ils prennent un nom de guerre, ça commence par Abou. Abou, parce qu'ils n'en peuvent plus.
8: Abou de souffle.
7: Abou portant. Moi, j'ai déjà choisi mon nom de guerre, ça sera Abou Nioul. Bon. Rien de personnel. Après, Abou derrière, t'as l'origine géographique des mecs. Abou al-Masri, le guerrier d'Égypte. Abou al-Iraki, le guerrier d'Irak. T'as pas un connard, il se fait appeler Abou al-Normandie. Je vous promets, c'est vrai, vérifiez sur internet. Abou Siad à Normandie. Le mec, il s'appelle Romain, il vient de Caen. Mais Abou Romain Michel, va manger une glace à Deauville et laisse-le tranquille. Abou Calvados, l'autre. Ben attendez, les mecs viennent de partout. T'as pas un Portugais qui est parti en Syrie? Abou Portos, normal. Le mec, il a dû débarquer en Syrie, à Alep. Oh putain, il y a des chantiers à gratter ici, là. Non mais oh, mais il y a du boulot pour 30 ou 40 ans. Je vais appeler les cousins. Allô, Abou Truel? Ça va, passe-moi Abou Crépi. Hey, c'est toi qui as ma bétonnière, appelle Abou Kara, il a mes échafaudages. Pareil, t'as un anglais, Jihadi John. Alors lui, c'est un rappeur. Sa carrière est partie en vrille. Il est parti en Syrie, c'est devenu le bourreau de Daesh. Méfiez-vous de Doc Gynéco, les amis. Ah lui, il va nous faire les décapitations les plus lentes de l'histoire. C'est vrai qu'il va pas se mentir. Être musulman en France étant-ci, c'est un petit challenge, hein. Hein? Et je pense que c'est un challenge à la base. T'es quand même dans le pays du bon vin et de la charcuterie. Quand t'es musulman, t'as pas à ne manger de porc ni de boire d'alcool. Demande à un prêtre de vivre dans un pays sans môme, c'est chaud. Bon. Oh, monsieur Laurent, franchement, sans faire de démagogie à 2,50 francs, la France, c'est à l'image de cette salle. On s'entend très bien que ce soit chrétien, juif, musulman, bouddhiste, athée, quand il n'y a pas d'oiseau de mauvais augure, et vous le savez bien. Après, faut reconnaître les choses. Les musulmans, ils sont à l'origine de l'arithmétique et du calcul mental. Une fatwa, 3, 2 fatwa, 6, 3 fatwa, 9. Arithmétique. Là, c'est vrai que ces temps-ci, pour les musulmans et les arabes en général, c'est un petit peu compliqué. Hein? Toi, mon pote, tu prends en stop un arabe sur une route de campagne à minuit avec une bonbonne de gaz? Bon, vous le voyez pas, mais lui, il a dit non avant la bonbonne de gaz. Alors moi, monsieur, je suis apparenté musulman par les médias. Tu sais, les journalistes, quand ils me posent des questions dans les interviews, à chaque fois, ça revient. Ça. Oui, mais vous, en tant que musulman modéré... Oh, je suis pas modéré, moi. Moi, je suis un musulman à mi-temps. Un pied dans la mosquée, un autre dans la discothèque. Coran alternatif, ok? Non, mais mine de rien, quand t'es musulman en France, tu peux compter sur des représentants des musulmans qui passent à la télé pour donner une bonne image. Là, t'as un mec formidable qui s'appelle l'imam Chalgoumi. Alors, je sais pas où il joue son spectacle à Paris ces temps-ci. Je crois que c'est tous les vendredis à la mosquée de Drancy. Mais j'adore ses sketchs. Je vais le prendre en première partie. Alors lui, on va écouter une de ses interviews. Il parle de la crise d'identité chez certains jeunes issus de l'immigration. On l'écoute.
8: Tourne ici à Paris, en France, pareil presque d'une manière indirecte ou directe. Problème social, divorce, tout ça, à la fin, quand il cherche à se mettre à sa personnalité, il est où? Il est où? Est-ce qu'il est demi-méditerranéen? Est-ce qu'il appartient à telle catégorie de poisson?
7: Quelle catégorie de poisson? Moi, je crois que c'est la catégorie des marocains avec un aileron. Mais qu'est-ce que tu racontes, croustibat? C'est ça qui représente les musulmans français ainsi. Allez, d'accord, qu'on se fout de notre gueule. Mais attention, quand les mecs parlent très très bien français, parfois ils racontent absolument n'importe quoi. T'en as un autre qui est pas mal aussi, c'est l'imam de Villetaneuse, à côté de chez moi à Saint-Denis. Alors lui, on va l'écouter, c'est Toufik dans le sketch d'Eli Semoun.
9: La nourriture a un impact sur le tempérament et le comportement de l'être humain. En fonction de ce que tu manges, tu te comporteras. C'est pour cela que celui qui mange du porc a tendance à avoir le comportement d'un porc.
7: Bah évidemment ! L'impression qu'il a mangé un saucisson d'âne, cet abruti récemment. Hey, c'est ça le niveau ces temps-ci ? Mais virez-moi tous ces imposteurs, on n'en peut plus.
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10: C'est incroyable ce qu'on peut être vulgaire au volant, hein. Souvent, c'est... Eh ben, c'est ça, mais fais-moi une queue de poisson, petit con. Non, mais je rêve. Non, mais visite la ville ou quoi, mamie? T'avances, grosse vieille pute. Alors, on a tendance à oublier qu'on a des enfants, souvent, à l'arrière du véhicule, hein. Comment, les enfants? C'est quoi, une vieille pute? Eh ben, une vieille pute, c'est comme grand-mère. La maman de papa, hein. Mais en mieux, ah, voilà. Mais non, maman, dis pas de gros mots. Vos gueules, les mioches. Oui, j'adore les enfants. Enfin, ce qui est sûr, c'est que si j'ai des enfants, je voudrais avoir des jumeaux. C'est hyper pratique. Bah, c'est comme les clés de voiture. Au moins, si t'en perds un, il te reste toujours le double. Ah, c'est évident, je serais une mère prévoyante, hein, ça. Mais je ferais pas comme ces grands malades qui oublient leurs enfants sur la banquette arrière de leur véhicule. Ils les laissent là comme un vulgaire sac à main à la vue de tous les passants. Enfin, on pourrait leur voler. Moi, je suis pas folle, je les mettrais directement dans le coffre, c'est plus sûr. Oh, ça va, je vous l'ai dit, j'adore les enfants. Surtout au-delà de 4 ans. Avant, c'est laid, quand même. Non, c'est vrai, c'est moche. Vous, vous n'osez pas le dire. Hein. Quand vous allez rendre visite à la maternité à une amie qui vient d'accoucher, vous êtes toujours, mais il est mignon. Oui, il est chou, il est chou. Moi, au moins, je lui dis la vérité. Dis donc, ma biche, c'est toi tout craché. Un vrai petit Picasso, le petit, hein. Bon, et le papa, il est content? Oui? Il était là à la naissance? Eh ben, il a dû regretter d'avoir été aussi là à la conception. Non, et alors, quand elle vous dit qu'elle a choisi un vieux prénom parce que ça revenait à la mode, ne l'encouragez pas. Bah quand elle annonce qu'elle l'a appelé le petit Robert, c'est irrespectueux. Pour tous les Roberts du monde entier, vu la tête du gosse. Non, et puis après, elle se justifie. Bah enfin, bah comme Robert De Niro, Robert Pattinson et Robert Redford, qui ont fait fantasmer toutes les femmes. Quel manque de culture. Et parce que de toute évidence, elle connaît ni Robert U, ni Robert Hossein. Moi, je vous le dis, je choisirai un joli prénom pour mon enfant. Un prénom court, sympa, efficace, chic, classe. Léo si c'est un garçon et Léa si c'est une fille. Oui, comme moi, oui. Ah ben je le dis toujours, je n'ai peut-être pas les fesses de Pippa Middleton, mais en même temps, j'ai pas un prénom de chiotte, moi. Non, mais c'est vrai, c'est quoi ça, Pippa? C'est pareil, Pippa. On dirait un savoureux mélange entre pipi et caca. C'est, oh mon Dieu, j'ai fait pipa dans ma culotte. Non, je vous le dis, il faut choisir un joli prénom. Hein. Et effectivement, c'est dommage qu'on puisse pas choisir aussi son physique. Ah, sinon, moi, j'aurais voulu un petit chinois. Oups, pardon, pléonasme. Oui, on ne dit pas petit chinois. J'aurais préféré avoir un bébé chinois, parce qu'il est là, pour le coup, ils sont vraiment mignons. C'est-à-dire, ils sont choux. D'ailleurs, j'en ai croisé un il n'y a pas longtemps, à 1 an et demi, il m'a épaté. 1 an et demi seulement, il parlait déjà d'argent, de pouvoir d'achat. J'ai fait « Waouh !» Il est juif, en fait. Et non, non, non, c'est impossible. Hein. Ça n'existe pas. Je n'ai jamais vu un chinois juif. Non, c'est normal. À mon avis, quand on leur a parlé de circoncision, ils ont dit « Ah non, non, non, pas plus court, pas plus court. Hein. » Bon, en tout cas, si je veux des enfants, il faut que je me dépêche. Hein. L'horloge biologique tourne, parce que j'ai 34 ans déjà. Oui, alors le silence est normal à ce moment-là. Non, parce que je sais que la majorité des femmes se disent dans leur tête « Tiens, 34 ans, elle les fait pas. Elle en fait plus !» Merci, mesdames. Bon, les hommes ne se disent rien, comme d'habitude. Et ma grand-mère, elle qui me dit toujours « Je me souviens de moi à ton âge et je peux te dire que tes 34 printemps, tu les fais !» Vieille peau, oui. C'est pas vrai. Alors pas parce qu'elle trouve que je fais mon âge, non, non, mais parce qu'elle compte encore en printemps. Enfin, faut arrêter de compter l'âge des gens en printemps. En tout cas, après 30, ça veut plus rien dire. Quand quelqu'un vous dit « J'ai 40 printemps », tu fais Alors à partir de 50, quand je vois les amis de ma mère, je me dis que ça fait carrément vieille dinde empaillée. Ouh, du coup, je me dis qu'à partir de 50, faudrait compter en hiver, parce que ça fait vraiment froid dans le dos, hein. Et entre nous, à partir de 60, faudrait même compter en automne, puisque tout tombe. Alors évidemment, je n'oublie pas ceux pour lesquels nous devrions compter l'âge en été, hein, bah parce qu'ils ont été... Ils ne sont plus d'actualité. Bye bye. Tiens, bah c'est sans doute pour ça qu'il y a que les vieux qui disent « Mais dis donc, mais il n'y a plus de saison !»
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11: J'ai eu la chance l'année dernière d'aller jouer mon précédent spectacle dans toute la France. J'ai été dans les villes les plus paumées de France. J'ai été dans des villes où les gens ils avaient des panneaux dans le public. Et pas des panneaux qui écrit « Kev, on t'aime, merci d'être là ». Non, non. Des panneaux qui écrit « Donnez-nous Internet !» Sortez-nous de là, nom de Dieu! J'ai été dans des villes où le maire de la ville, c'était aussi le boulanger de la ville, l'électricien de la ville et le facteur de la ville. J'ai été dans tellement de villes l'année dernière, messieurs, dames, qu'à la fin de la tournée, je faisais un rêve étrange où j'imaginais que chaque ville, c'était une personne. Un être humain, tu vois, qui pourrait venir avec moi sur scène. Genre Marseille, une personne. Bonjour à tous. Moi, je m'appelle Marseille. Et je le sais que toutes les petites gazelles-là me kiffent bien. La preuve, elles m'ont donné un surnom. Le vieux port de Marseille. Toi, le mec qui serait là. Bonjour à tous. Moi, je m'appelle Brest. Vive la Bretagne. Un autre bonjour. Moi, je m'appelle Strasbourg.
12: Est-ce que les gens me préfèrent chez moi? C'est ma saucisse.
11: J'ai été dans des villes, messieurs, dames, où sur le chemin pour aller dans la ville, il y avait des panneaux triangulaires avec un cerf dessus. Un cerf en extension comme ça. Hey! Un cerf volant, finalement. À chaque fois que je vois ce panneau, je me dis, est-ce que c'est vraiment déjà arrivé à quelqu'un? Tu conduis ta voiture tranquille, tu passes une bonne journée, une bonne soirée, peu importe. Et là, d'un coup, il y a un cerf. Franchement, ça fait flipper. Entre nous ce soir, levez la main, messieurs, dames, pour tous ceux à qui c'est déjà arrivé de croiser un cerf sur la route. Juste ça, ça m'intéresse, voilà. Putain, il y en a une tonne. Ça vous est déjà arrivé? Il a cassé la voiture? C'était où, géographiquement? Dans la Meuse. C'est toujours quand il y a quelqu'un qui dit d'où il vient, normalement, dans les grandes salles comme ça, il y a quelqu'un qui fait « Wouh !» Moi, là, personne, t'as vu, c'était... Là, ça a été... Dans la quoi? Moi, je vous dis la vérité, ça m'est jamais arrivé de croiser un cerf sur la route, mais si un jour ça m'arrive, je me connais un minimum, ma première réaction, ça va être... Ça fait très peur. Je vais vous dire la vérité, si je vous pose la question, c'est pas pour rien. C'est à chaque fois que je vois ces panneaux triangulaires chez nous, les humains, je me dis, est-ce qu'ils mettent des panneaux chez les cerfs aussi? Quoi? C'est pas une question bête. Des panneaux triangulaires, pareil, avec « Attention moustachu qui va vite », tu vois. Ça se trouve au moment où je suis en train de vous parler actuellement, messieurs, dames. Il y a un humoriste cerf dans une forêt qui est en train de parler à plein de cerfs et qui est en train de leur dire « Mais franchement, c'est quoi ces panneaux « Moustachu qui va vite » là? On n'a jamais vu de moustachu qui va vite, nous. Si, toi? Dans la Meuse, sérieux. Tu te baladais tranquille et t'as déchiré la gueule, le bâtard. En tout cas, merci pour ton témoignage, mon pote, parce qu'avant ton témoignage, je me disais, ces panneaux, à quoi ça sert? Alors, si vous applaudissez à quoi ça sert, on va passer une soirée exceptionnelle, faites-moi confiance.
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13: Je suis pas très à l'aise avec le conflit de manière générale, mais il y a des gens qui sont très à l'aise avec le conflit dans la vie, et moi je me dis toujours, c'est quoi le quotidien des gens qui aiment le conflit? Est-ce qu'ils se lèvent le matin, ils sont là « Ouais, avec qui je vais m'embrouiller aujourd'hui ?» Tu sais, je me dis, est-ce qu'avant d'aller au boulot, ils se chauffent, ils sont là « Et que Jean-Marc de la Conta, là ?» Ouais, parce que dans les entreprises, il y a toujours un Jean-Marc de la Conta. C'est lui, il commence toujours ses phrases par « Sauf erreur de ma part. » Non mais Jean-Marc, t'as l'impression que sa mission de vie, c'est de trouver toutes les erreurs sur tes notes de frais pour pas te rembourser. Tu sais, il te fait des phrases « Tu m'as pas mis la TVA pour ton essence. » Et après, il se justifie. C'est pas une question de c'est ma boîte ou c'est pas ma boîte. C'est juste qu'il y a des procédures. Derrière, c'est moi qui vais voir le service juridique. Tu sais, t'as envie de dire, mais Jean-Marc, on est dans une start-up. On est quatre. T'es mon frère. Le service juridique, c'est maman. Et j'en ai connu beaucoup des Jean-Marc parce qu'en fait, moi, avant, j'étais ingénieur. J'ai pas toujours été intermittent du spectacle. Ouais, en gros, moi, je suis passé du statut de gendre idéal à...
14: C'est courageux, hein.
13: Merci pour ce rire, les amis, hein. Adorable, ouais. Je travaillais dans l'automobile, alors je n'ai pas le droit de le dire, mais il existe actuellement des voitures en circulation qui ne freinent pas. Je travaillais sur les pédales de frein, et maintenant je fais des blagues à la radio, avec des gens qui nous écoutent en voiture. Et si vous avez un doute, mettez-vous sur le côté, les amis, hein. Non, je faisais partie des winners. Tu sais, moi, j'étais ce mec qui te dit son salaire en kilos ou euros. Tu sais, et en plus, je précisais annuel. C'est parce qu'en plus, je me projetais sur un an, alors que maintenant, je parle en indemnité journalière. Et tu sais, moi, j'ai toujours entendu aussi, hey, tu sais, il faut investir, hein. Faut pas d'argent qui dorme. Ah bah, moi, mon compte bancaire, il est insomniaque. Hein. Je peux te dire, c'est Wall Street, il dort jamais, là. Oui, alors, je me suis pas présenté, les amis. Je m'appelle Manuel, et mon spectacle s'appelle Manuel de survie. Et alors le spectacle je joue toutes les semaines, c'est complet toutes les semaines, mais au dernier moment, parce que je suis pas connu. Mais ouais, votre rire le confirme bien, hein, ça fait... Et je suis tellement pas connu que les gens qui viennent me voir, ils savent même pas que c'est moi qui viennent voir. Quand c'est complet, je fais la queue avec vous. Je vous jure que c'est vrai, l'autre jour j'ai essayé de passer, il y a une dame, j'ai essayé de passer, elle me fait « Monsieur, s'il vous plaît, chacun son tour !» J'ai dit « Bah, sauf erreur de ma part...
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15: Juif, noir, arabe, musulman, c'est la même chose. On est des persécutés. Bon, on est aussi un peu paranoïaque, hein. Mais ça, c'est ce qu'on appelle le complexe d'infériorité géographique. Plus tu viens du sud, plus t'as l'impression d'être en dessous. Du coup, les Européens sont supérieurs aux Juifs et aux Arabes, qui sont supérieurs aux Noirs africains, qui sont supérieurs aux phoques et aux ours polaires. Non mais, je vous dis ça, j'exagère un peu parce que nous les Noirs, on est quand même plutôt bien vus en France. Mais ça c'est parce qu'on a des gens qui bossent bien pour nous, qui bossent intelligemment, des gens comme Banania, Oncle Benz. Alors, Banania, je comprends. L'Afrique, le cacao, d'accord. Mais pour Oncle Benz, ils auraient pu prendre un Asiatique quand même. Moi j'ai un pote à moi qui est chinois, vous savez, il me dit toujours « Ouais, c'est une honte, en France, les Asiatiques sont victimes de ségrégation. Les racistes pestent toujours après les Noirs, les Juifs et les Arabes, mais jamais un petit mot pour nous. » Il se sent rejeté. Il me dit « J'ai pas de papier, je travaille au noir. Mais quand les flics passent, ils me regardent même pas. Les seules fois où il a réussi à se faire contrôler, c'est quand il était avec moi. » Et encore, ils lui ont même pas demandé ses papiers, ils lui ont juste dit « Surveillez vos fréquentations. » Alors moi, je lui dis « Si vous voulez qu'un jour les racistes s'intéressent un peu à vous, il va falloir faire un effort d'intégration. Alors c'est bien d'essayer d'attirer l'attention en mettant des pétards partout dans les rues pour le jour de l'an. Mais faites-le au moins à la bonne date. » Et puis, comment voulez-vous que les racistes disent « Ouais, les Asiatiques volent le pain des Français !» Vous ne bouffez que du riz. Et puis, les racistes, il faut leur donner un alibi. Par exemple, pour nous les Noirs, les racistes disent toujours « Ouais, les Noirs, c'est tous des branleurs. » Mais vous, les Asiatiques, ils n'ont rien à vous reprocher, vous travaillez comme des nègres. Et puis, me dites pas qu'avec tous ces restaurants, vous n'êtes pas blindés de thunes. Mais on n'en voit jamais la couleur. Un Noir, dès qu'il gagne le SMIC, il roule en Mercedes. Il est là. 30 ans de crédit, mec. Non, tout ça pour vous dire que finalement, l'immigration, c'est un peu comme un slip. Hein. Il y a des fuites aux frontières, mais c'est toujours les jaunes devant et les marrons derrière.
16: Hein. 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
17: Moi, je suis un gros ringard. Je suis un putain de gros ringard parce que quand je vais en soirée, moi, je bois que de l'alcool. Complètement dépassé. Je suis allé dans une boîte de nuit électrotechno il y a pas longtemps, je connaissais pas. J'arrive, le videur à l'entrée, gros dur. Il me dit, t'as de la drogue avec toi? Je dis non. Il me dit, rentre pas, tu vas te faire chier, mon pote. C'est moi, j'ai une vision des boîtes de nuit un peu à l'ancienne. Et où j'y allais pour essayer de draguer des filles. Et je connais mon pourcentage de réussite. C'est zéro. Virgule zéro, quoi. Là, je te jure, je rentre, au bout de 2 minutes, il y a une meuf, elle vient me faire un câlin. Je dis, putain, bien. Bien. 2 secondes après, il y a son mec qui vient me faire un câlin aussi. Je dis, ok, c'est ce genre d'ambiance, repli défensif, je fonce au bar. Je prends un whisky coca, je te jure, le barman, il est halluciné. Limite, il a chié de bonheur, quoi. Il dit, c'est la première fois qu'on me prend de l'alcool en 5 ans. Alors, ce qui est bien avec cette blague, c'est qu'elle n'est pas très drôle, mais elle repère les drogués. Tous ceux qui ont rigolé, c'est les drogués. Les autres sont là, genre, putain, rien compris la vanne de whisky coca. Hein. Bon, on aurait dû le voir, Gad Elmaleh. Un peu plus cher, mais valeur sûre, hein, parce que là. Je t'explique. Quand tu vas dans les soirées électro machin et tout, souvent les gars ils prennent MDMA, ecstasy et tout. C'est des drogues qui donnent soif. Donc ils font tous la queue aux chiottes pour boire l'eau. Mais laisse tomber, hein, c'est Mad Max, hein. Donne-moi l'eau, quoi. C'est un truc de ouf. Personne boit d'alcool là-bas. Hein. Au carré VIP, c'est un mec qui a pris un Magnum de Badois, un truc comme ça, quoi. Des fois, t'as les mecs de Dubaï qui débarquent, qui posent une taille de San Pellegrino. Voilà, c'est parti, feu de Bengale, musique de Ligue des Champions. Alors, je finirai... Non, ça marche pas. Je finirai sur une petite astuce, quand même. Hein. J'endosse ma veste de life coach. Je sais pas s'il y a des life coach dans la salle, mais s'il y en a, allez tellement vous faire foutre. Ah, quand même. On n'est pas dans la violence, mais quand même, quoi. Ça, c'est un métier. Putain, le niveau de confiance que t'as, quoi. Life coach, hein. C'est pas je t'apprends l'anglais ou la musique. C'est la vie, directement, quoi. T'inquiète, je gère, j'ai un BEP, quoi. Fou, quoi. Tout qu'en plus, attends, les life coach, je les connais. Hein. C'est tous des poubelles comme moi qui se sont fait virer et qui sont devenus auto-entrepreneurs. Tu connais ce statut auto-entrepreneur, plus grosse douille de l'histoire de France. On te fait croire t'es chef d'entreprise. T'es genre, ouais, t'es le chef, hein, comme mon gars, t'es le chef. Les livreurs des Deliveroo, ils sont auto-entrepreneurs. Et donc, t'as un frigo sur le dos, ton bureau, c'est un vélo, t'es chef de que dalle, ils t'ont menti. Voilà, faut qu'on s'arnaque. Donc, petit conseil de life coach. Si là, ça va pas, t'es pas bien, t'es pas heureux dans ta vie, gna gna gna. Rien de mieux que de se comparer à un pote à toi qui galère plus. Hein? C'est pas bien, mais on le fait tous. D'avoir un pote un peu poubelle, là, tu sais, tu vois qui c'est? Tu sais, le pote au chômage, là, tu l'appelles le mardi 11h. Ça va, tu fais quoi? Mais rien, bah, je sais. Voilà. Hein? C'est pas bien, mais on le fait tous. Hein. Pendant le confinement, j'étais intermittent. T'inquiète que le téléphone, c'était la sécu. Ça s'arrêtait pas de sonner, quoi. Je prenais tous les appels. Donc, la technique. Si tu vas pas bien, tu vas voir un pote à toi qui a pris de la drogue le lendemain. Il est dans un état, mon gars. Tu crois la gueule de bois, c'est dur? Non, non, non, la descente de drogue, c'est tu descends, t'arrives en enfer, Satan, il dit, désolé, je parle pour toi, continue à descendre, mon pote. Très, très, très fragile psychologiquement. Ouais, ça peut chialer devant la météo. Putain, il pleut encore en Bretagne, ils en prennent plein la gueule.
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13: J'y retourne demain à Marseille. Non, ouais, non mais même pas, on commémore les 5 ans de la mort de ma tante. Non, là, c'est pas cool de rire, là c'est l'être humain qui parle, d'accord, c'est plus le comique. J'ai un cœur, ok, je suis pas qu'une machine à vanne. Elle avait 95 ans, même elle, elle voulait mourir. Je me rappelle, elle était à l'hôpital, elle s'endormait, quand j'étais à côté, elle se réveillait, elle me regardait, elle faisait « Putain !» C'était ma tante arménienne, moi j'appelais tantine, elle m'appelait « Mange-merde » et... Je me rappelle, il lui restait quelques jours à vivre, elle regardait les feux de l'amour, elle fait « T'as un compte, mange-merde ? Je verrai jamais la fin des feux de l'amour. Je mets personne ne verra la fin des feux de l'amour. Même les comédiens, ils meurent pour de vrai dans les feux de l'amour. » Je me rappelle, les derniers mots qu'elle m'a dit, elle dit « Mange-merde, mange-merde. Vis chaque jour comme c'était le dernier et tu verras un jour, t'auras raison. » Elle lui a raison, 3 jours après, elle est morte dans son sommeil. C'est le médecin qui m'a dit ça. Il vient me voir, il fait « Monsieur Maillard, votre tante est morte dans son sommeil, mais rassurez-vous, elle n'a pas souffert. » Je lui dis « Qu'est-ce que t'en sais ? On n'a jamais vu quelqu'un mourir dans son sommeil. Tu meurs pas comme ça dans ton sommeil. Tu dois te réveiller et faire « À l'aide !» Il n'y a personne pour t'aider. En fait, docteur, mais elle est morte dans ton sommeil à toi. Voilà la vérité. Et j'ai un peu géré l'enterrement. J'ai acheté un cercueil. Vous avez déjà acheté un cercueil dans votre vie ? C'est un truc de fou, hein. Je suis arrivé aux pompes funèbres, le mec il me dit bonjour, je fais non. Et là, il me montre un cercueil, il me fait ça, c'est notre meilleur modèle, on fait 25% dessus. Et je ne voyais pas faire les soldes le jour de la mort de ma tante. Tu sais, je voyais pas l'enterrement, ça va Mathieu? Ben, je suis un peu triste, mais j'ai 25% sur le cercueil. Il y a une dame qui est venue pour maquiller ma tante. Vous savez qu'on maquille les morts? C'est bizarre ça, maquilleuse pour mort. Qu'est-ce que tu dis au conseil d'orientation quand t'es gamin? Alors, j'aimerais travailler dans l'univers de la beauté, mais sur des cadavres en décomposition. Très bien, j'appelle le psychologue, ne bougez pas. On l'a veillé pendant 3 jours. Elle était dans son petit appartement, le cercueil était ouvert. On lui a mis sa belle robe et ses belles chaussures. On habille bien les morts en France. Attends, on lui a mis ses lunettes. Pire, le cordon, au cas où elle les perd sur le chemin. On sait jamais s'il y a des dos d'âne. Et mon oncle est arrivé. Mon oncle, il voulait fermer le cercueil. Il voulait dire adieu. Et mon oncle, alors c'était 70 ans de mariage. C'est long pour une bagarre, d'accord? Lui, il est mort 3 ans après elle, soit 10 ans de chagrin. Moi, je pense que sa cirrhose a joué un petit peu quand même. Et mon oncle, il avait une répartie incroyable. Il est arrivé, et je devais pas être dans la chambre. Il est arrivé, il m'a regardé, il fait « Oh !» Je fais « Hey !» Et dans ce cas-là, j'ai dit « Que de la merde !» Et là, j'ai dit « T'as vu ? On dirait qu'elle dort. » Et là, il me fait « Non, qu'elle dort, elle ronfle. » Et là, il fait « Mange merde !» J'aimerais que quand le cercueil rentre dans l'église, il y ait l'hymne à l'amour d'Édith Piaf qui retentisse. L'hymne à l'amour d'Édith Piaf, c'est leur chanson. Noël, jour de l'an, Pâques, je vais danser là-dessus. Et moi, j'avais pas l'hymne à l'amour d'Édith Piaf. Donc, je suis allé à la FNAC, j'ai pris le premier CD, hymne à l'amour, Édith Piaf. Je donne ça au DJ de l'église, on est tous assis. Enfin, le mec qui mixe, quoi. On est tous assis dans l'église arménienne de Marseille, en bas du vélodrome. T'sais. C'est un dimanche d'août, il faisait chaud, c'était 11h. La porte de l'église s'ouvre. Les mecs rentrent avec le cercueil, le curé il appuie sur play et dans toute l'église t'entends « Ouais, ouais ». J'avais acheté le live. Édith Piaf à l'Olympia. Les mecs portaient le cercueil et t'entendaient « Bonsoir Paris ». Mon oncle a fait « C'est un bon live, c'est un bon live ». Mais comment elle est morte à... Comment elle est morte à 95 ans? Elle buvait tous les jours. Les 5 fruits et légumes par jour, c'est la sangria qu'elle les prenait. Comment c'est possible? C'était Terminator, cette femme, Terminator. Je te jure que quand le cercueil est rentré dans la terre, je m'attendais à voir son poing sortir et faire « I'll be back, mange merde !»
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16: Alors, moi, avant de survivre à Paris, je vivais à Moucron. Pour vous situer un peu Moucron, Moucron c'est une ville du sud, de la Belgique. Et comme beaucoup de villes, Moucron a sa spécialité. Vous connaissez certainement les gaufres de Liège, les saucisses de Strasbourg, la moutarde de Dijon. À Moucron, la spécialité, c'est le cassos. Bah, disons qu'il y a eu Adam et Ève, à Moucron, il y a eu Kevin et Jessica. Le cassos est une spécialité qui se lègue de génération en génération, depuis l'apparition des allocations. Et alors que de plus en plus d'espèces animales sont en voie d'extinction, le cassos peut être une espèce d'assisté qui prolifère à vitesse grand V. Ah ben, il y en a qui carburent. Hein. À ce rythme-là, c'est plus des familles, c'est des élevages. Et donc, à Moucron, il n'y a que des cassos qui, à 15 ans, font des gosses. Que des petits cassos qui se baladent comme ça. Allez, Brandon, Brian, Dylan, Ryan, TJ, Stacy, Cindy, Kiberdy, Charles, Henry, Johnny. Johnny. Johnny. Ouais, des Johnny, on en a trois. Ouais, trois petits Johnny. C'était un pari. Et le petit Charles-Henri, un investissement. Une porte de sortie, peut-être. Attention, je n'ai rien contre Johnny à l'idée. Hein. Johnny était un grand artiste. C'est son public qui avait un problème. Alors moi, je peux comprendre que tu sois fan de quelqu'un, mais de là à camper trois jours devant le Stade de France avant un concert, là, faut quand même être vachement au chômage. À Moucron, les gens qui ont regardé le film Les Tuches, ils n'ont pas vu un film, ils ont vu un reportage. À Moucron, il y a un enfant qui a été surpris par ses parents pendant qu'il enculait son chien avec du produit vaisselle. Du produit vaisselle, c'est du propre. Un soir, par hasard, je me suis retrouvé dans un bar accompagné du policier chargé du dossier. Et m'a dit, Victor, tu te rends compte qu'en plus le chien, c'était un mâle. Oui. Bah, zoophile et pédé. Police de Moucron enchantée. J'ai aussi croisé l'enfant en question et je lui ai gentiment dit, gamin, je peux comprendre que tu sois en chien, mais dans le chien. Non, il n'a pas compris. Du coup, il m'a dit, hein. Sa mère à côté l'a repris en disant, on dit pas hein, on dit quoi. Voilà, voilà. Bienvenue à Moucron. Enfin, c'est pas compliqué. Moucron, si un jour vous avez l'occasion de pas y aller, foncez. Non, vraiment, cette ville vaut le détour. Donc oui, je suis belge, mais je suis aussi français. J'ai la double nationalité. Je suis à la fois belge et français. C'est-à-dire que j'ai à la fois l'autodérision d'un belge et la prétention d'un français. Autrement dit, je suis con, mais fier quand même. Les Français aiment bien prendre les Belges pour des cons, hein?
18: Moi aussi.
16: Bah, c'est vrai, il y a énormément de cons en Belgique, énormément. Mais il y a aussi énormément de cons en France. Et la France, ça fait quand même 18 fois la Belgique. 18 fois la Belgique avec 18 centrales nucléaires. Donc autant en France, ça se la pète, mais le jour où tout ça, ça pète, ah là... Bah, il n'y a plus la Belgique non plus. Enfin, moi, je pense que les Belges sont aussi cons que les Français. Sauf que nous, les Belges, on le sait. Et moi j'en suis sûr, hein. Moi, l'autre soir j'étais avec plein de Français, ils étaient en train de parler de l'origami. Ça m'intéressait, du coup j'ai demandé où c'était. Ah, je vous avais prévenu que j'étais con, hein. En même temps je peux pas connaître tous les pays du monde non plus. Je me souviens, un soir là dans mon doigt j'avais chopé une écharde. Et pour l'enlever j'avais utilisé un cure-dent. J'ai eu deux échardes, hein. C'est con, hein, c'est très très con. Enfin bon, à Paris, tu peux croiser des gens au téléphone avec un kit main libre, et en main, ils ont leur téléphone. Ou qu'est-ce qu'ils ont pas compris, eux? Ils ont un kit main libre, hein. Main libre, le mode dans le poids, il est dans le titre. pays des lumières, t'as misé, hein. De toute façon, t'as l'air con avec ça, quoi que tu fasses. On dirait que tu parles tout seul. Moi, j'ai déjà vu une bagarre à cause de ça. Un mec qui s'embrouille au téléphone, met les mains dans les poches. Mais viens, mais tu vas voir, hein, mais je vais te défoncer, moi. Viens seulement, viens, tu vas voir, je t'attends, je bouge pas, je suis là, je t'attends. Sauf que le mec du trottoir d'en face, il a pas attendu. Il est venu. Il a vaincu.
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19: Je vais vous raconter un peu ce que j'ai fait avant d'être humoriste, voilà, parce qu'avant j'étais animateur. J'ai bossé dans les centres de loisirs, c'est vrai, parce que j'aime beaucoup les enfants. Ah non, non, non, attention, pas de méprise, non. Quand je dis j'aime beaucoup les enfants, c'est pas... viens chercher des cachous dans la poche à papy, viens. Il est là, le cachou. Non, non, pas comme ça, non, non, vraiment, j'aime les enfants. Et moi, je me régalais quand je bossais dans l'animation, parce que déjà, ça permet de voyager. On partait en classe de neige. C'est génial, les classes de neige, non? Déjà, il y a les 17 heures de bus pour y aller.
7: avec à l'arrière ce petit groupe d'enfants qui, depuis le départ, chante des chansons au texte profond.
18: Chauffeur, champion, appuie sur le champignon.
7: Pendant 17h. Et à l'avant, t'as ce petit groupe d'enfants que moi j'aime bien. Vous savez, ce petit groupe d'enfants qui, lui, depuis le départ, change de couleur en fonction des virages. Donc après avoir fait les 22 heures de bus, merci, 17 au départ, oui, mais il nous a fallu 1h15 pour changer les pneus, enfin pour mettre les chaînes. Alors que le chauffeur du bus originaire de Marseille nous avait dit s'il faut, des pneus de neige.
17: Il est quoi, lui, des pneus de neige? C'est un fou.
7: Il est tombé de flocons, hein. Au pire, on mettra les chaînes, hein. Ça prend 2 minutes. À l'aise, au moins. Donc après avoir fait les 22 heures de bus, ça y est, t'arrives, là tu vas skier avec les enfants, c'est cool. Bon, le seul problème déjà, c'est qu'il n'y a aucun enfant qui skie bien. Non, nous, il y en avait un seul qui skie bien, c'était Francesco, le petit Rital de la bande. Mais lui, son père nous avait prévenu avant de partir, son père nous avait dit que Francesco skiait bien. Enfin, il ne nous l'avait pas vraiment dit comme ça, il nous avait dit « Ma Francesco, il skie très bien. » Ma depuis qu'il est tout petit, hein. Avant, il skie avec sa mère, elle le prenait entre les jambes comme ça, il skie tous les deux. Après, elle a commencé à skier tout seul. Il y en a un autre dont le père nous avait prévenu, mais il avait peut-être un petit peu menti, c'était le papa de David. Si David, il skie bien. Chouchana, viens voir. Il me demande si David, il skie bien. C'est un fou, c'est pas un fou, t'es un fou, toi. David, tu connais Nadal? C'est David qui l'a appris à skier. Ah, c'est pas... C'est un tennisman. Ouais, mais il skie beaucoup, je te jure. Hein. Non, mais en plus, David, il skie avec des Salomons. David avec des Salomons. Mais non, ça marchait pas, ça marchait pas. Et après, ce qui est sympa, en plus, quand tu travailles avec tes enfants, c'est que tu fais des jeux. Et moi, j'adore. C'est vrai que c'est un des rares métiers où t'es payé pour jouer toute la journée. Comme footballeur. T'es pas payé comme un footballeur. T'es payé 4,50€ de l'heure. Ça fait un kebab, à peu près. Sans boisson. Mais bon, moi, je me régalais. Il y a un jeu que j'adorais jouer, c'est le cache-cache. Là, on a tous joué au cache-cache, quand même, non? Est-ce qu'il y en a qu'on cherchait pas? Ah, fais pas genre. Il y a toujours un petit garçon qu'on cherche pas, tu sais, qui arrive 3 heures après la fin de la partie, comme ça, qui fait...
18: Ça joue encore ou pas? Ok, je vais se cacher, je vais se cacher.
7: Si on cherchait dans toutes les écoles de France, il y a un mec de 40 ans encore dans le placard, comme ça, qui... avec la barre, comme ça, ça joue encore ou pas, les gars? Oh, je suis rentré en CM2, là, j'ai 40 balais, maintenant, merde. Moi, j'aime bien le cache-cache, parce que dans le cache-cache, il y a des personnages cultes. Alors, bien sûr, un personnage culte, il y a celui qui compte.
18: 1, 2, 36.
7: Ouais, il y a un personnage que j'aimais bien aussi au cache-cache, c'était le petit gros. Non, c'était pas moi. Okay. Vous savez, le petit gros, il adore cache-cache, mais cache-cache, je veux pas de lui. Parce qu'il rentre dans aucune cachette. Et quand enfin il trouve une cachette qu'il accepte, on le trouve tout de suite.
20: Comment tu m'as trouvé?
7: Au son et à l'odeur, attends. Mais moi, je trouve dommage qu'on arrête de jouer à tous ces jeux arrivés à un certain âge. On joue plus maintenant au cache-cache. Non, mais moi, je suis sûr que ça détendrait tout le monde. Imaginez les mecs qui bossent chez IBM, qui sont super stressés. Un petit cache-cache. Hein,
21: je sors d'un call avec New York. Hein, j'ai une conf dans une demi-heure et demie sur la débitisation des mégapixels. Au début, je suis overstressed. Oh, bah. Jean-Mi, on se fait un cache-cache? Non, Jean-Mi, c'est toi qui comptes. J'ai déjà compté pendant la réunion saute-mouton, c'est à toi. Ok, on fait chou-fleur. Fleur. Ah ben non, Jean-Mi, t'as fait deux fois chou. Non, t'as fait chou-chou comme ça, Jean-Mi, non. Non, monsieur le directeur, il a fait deux fois chou. Par contre, les gars, faites gaffe où vous vous cachez. Hein, je vous rappelle que à France Télécom, il y en a pas mal qui sont tombés du toit pendant l'achat perché.
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22: Je suis actuellement en couple. Ouais, merci. Avec quelqu'un, tenez-vous bien, de célèbre. Ouais, vous voulez savoir qui c'est?
23: Oui.
22: ChatGPT. Ah là là. Vous aussi, vous avez des échanges érotiques avec ChatGPT? Non, moi non plus. Écoutez, mesdames, si je peux vous convaincre, je peux vous dire un truc. ChatGPT, il m'a fait un truc qu'aucun homme ne m'avait jamais fait, d'accord? Il m'écrit sans faute d'orthographe. Je pose ça. Et c'est vrai que je m'en donne un petit peu à cœur joie. Là, je vais vous dire, je ne verrai plus jamais C3PO pareil. Hein. C3PO, vous savez, c'est le robot doré dans Star Wars. Celui qui fait « Je ne suis pas programmé pour ça !» Ben, c'est pas ce que tu disais hier soir. Et en fait, j'ai fait une vidéo sur Internet sur mes échanges érotiques avec ChatGPT. Et il y a plein de mecs qui ont commenté « Ouais, ça se saurait si on pouvait nous remplacer !» On leur dit ou pas? Parce que moi, je vais vous dire, j'ai ChatGPT, j'ai mon womanizer, j'ai une équipe qui tourne. Hein. Là, merci. Merci beaucoup. Alors... On rigole, on rigole, mais les masculinistes, ils sont pas toujours marrants. Là, le 1er juillet dernier, à Saint-Etienne, il y a eu une tentative d'attentat masculiniste. Je sais pas si vous avez suivi. C'est un jeune homme de 18 ans. Il a voulu tuer des femmes parce qu'elles voulaient pas coucher avec lui. Oui, du coup, j'imagine que ça les a confortés dans leur choix, hein. Bien vu, mesdames. Alors, messieurs, je dis pas que vous avez un problème de violence. Moi, je dis juste que le truc le plus dingue que j'ai pu faire après un râteau, c'est une frange, en fait. Alors, c'est intéressant parce que ce gamin, il a dit qu'il faisait partie de la communauté des incels. C'est les célibataires involontaires, ça existe. Ce sont des gens qui pensent que la société leur doit une femme. Alors, je sais pas si vous avez vu la crise économique en ce moment, mais bientôt, la société ne nous devra même plus d'eau potable. Alors, une femme, et le pire, c'est que ces gamins-là, ils pensent vraiment qu'ils sont des révolutionnaires. Et du coup, j'ai envie de lui dire, écoute, Kevin, parce que c'est forcément un Kevin. J'ai envie de lui dire... Les révolutionnaires, en fait, ils veulent changer le monde. Toi, si j'ai bien compris, t'as juste envie de tremper ton biscuit. En tout cas, moi, j'ai une pensée émue pour le parquet antiterroriste qui, en 2 secondes, est passé des djihadistes aux puceaux. Ça a dû leur faire drôle, quand même. Et du coup, je réfléchissais. Oui, parce que je suis un petit peu philosophe. Enfin, je suis un petit peu philosophe. J'ai fait 2 ans de philo. J'ai redoublé ma terminale. Et je me disais... Non, mais vous allez voir, c'est pas bête. Je me disais, les djihadistes, ils veulent 72 vierges, d'accord ? Les incels, ils veulent ne plus l'être. Ils ont qu'à se débrouiller entre eux. Tout le monde a l'image ? Voilà. Après, attention, pas d'amalgame, je dis pas que tous les puceaux sont dangereux. Sinon, vous imaginez le dispositif de sécurité devant tous les magasins Micromania ? Ça serait quand même un beau bordel. Je ne déteste pas les hommes, d'accord ? Je suis célibataire depuis 4 ans et je cherche, je suis sur les applis, tout ça, mais c'est un petit peu difficile. Il y a des couples, ce soir, il y a des couples, ils sont les couples. Vous êtes en couple ? Non, et ben mettez-vous ensemble, parce que c'est la jungle dehors, d'accord ? Une fois, pendant un rencard, il y a un mec qui m'a dit que je ressemblais à Anthony Hopkins. Et je sais que c'est vrai, c'est pas la question. Je garde cette blague parce qu'elle marche, mais sachez que pendant que vous riez, je meurs à l'intérieur. Oui, bon, ça va. Après... c'est aussi parce que bon, c'est peut-être aussi parce que j'ai des critères maintenant en matière d'homme. Enfin, je veux dire, je viens d'avoir 43 ans. Tu ne les fais pas, merci. Maintenant, je sais ce que je veux, je sais ce que je veux plus. Avec ma psy, on a établi un portrait robot. Vous voulez connaître mon type d'homme ?
0: Oui.
22: Vous voulez connaître mon type d'homme ?
0: Oui.
22: Les connards. Ah là là. J'adore les connards. Il y a des connardophiles ce soir ? Non. En fait, ma psy a dit que dans ma famille, tous les hommes sont des connards, d'accord ? Donc j'ai grandi en pensant que c'était ça l'amour et j'adore essayer de me faire aimer des connards. Ouais, c'est pour ça que j'adore jouer devant le public parisien. Là, je suis gros kiff ce soir, merci beaucoup. Et c'est là que je vois que toi, t'es un vrai gentil. Et tu sais à quoi je vois que t'es un vrai gentil ? Je ne suis pas du tout attirée par toi.
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23: J'ai beaucoup de choses à vous raconter, en tout cas, messieurs, dames, ce soir. Énormément de choses à vous raconter ce soir. Et la première chose que je ne dois pas vous raconter, mais vous annoncer en ce début de spectacle, c'est que je vais me marier. Ah ouais, ça y est, je me retire du game, ça y est. Merci pour tous les filles, c'est fini. Là, je suis content. Puis j'ai fait ma demande à l'ancienne, hein. Vraiment, tu sais, le genou à terre, quoi. Vraiment le black dandy, quoi. Vraiment le. Ah oui, vraiment le gros bouffon, quoi. Vraiment de. Heureusement qu'elle a accepté, d'ailleurs. Hein. Ah, elle m'aurait répondu non. Bon, bah je vais nettoyer le sol, moi. T'sais. L'amour, je connaissais pas ça, vraiment. Tu vois, là, c'est la première fois que je suis profondément amoureux et je sais que je suis timbré. Ça a ouvert toutes mes névroses, je jure. Ah bah oui, je pourrais vous parler de bonheur. Il y en a plein, mais on s'embrouille comme tout le monde, tu vois. Mais tellement j'aime cette femme, j'arrive jamais à me dire que c'est fini. Et je vous avoue que des fois qu'on s'embrouille dur et que je suis vraiment mal, des fois j'ai des petites prières, des fois. Ah vraiment, je te jure, je suis là, Seigneur, s'il vous plaît, Seigneur. Faites qu'elle crève, vraiment, faites qu'elle meure. Je te jure, ça me libérerait, tu vois. Je veux pas la tuer, mais je veux qu'elle crève. Non, mais je suis pas là pour vous mentir, moi, pareil, je vous dis la vérité, sincèrement. Moi, je vous avoue, hein, je pleure devant ma femme. Et c'est pas facile. Non, c'est pas facile, parce que j'ai grandi à Maison Alfort, en plus, tu vois, dans le 9-4, tu vois, j'ai grandi... Non, mais c'est-à-dire, oui, voilà, tu vois, avec ce genre de mec qui crie, ah, pour rien, tu vois. Et c'est pas facile, aujourd'hui, d'être là, face à ma femme. Non, mais prends en compte mes émotions, là, parce que là, je suis lessivé, vraiment. Oui, je sais, je suis un Renoir fragile, il n'y a pas de souci. Parce que ma femme, elle a aussi son petit caractère, tu vois, elle est corse, tu vois. Oui, la Corse, une île coincée entre Marseille et l'Algérie, quoi. Des gens dangereux, on peut le dire. Et on s'est embrouillés

0: fait mal, elle m'a fait mal. J'aurais préféré qu'elle insulte ma mère, je le dis tout de suite. J'avais plus de salive, je voulais lui répondre, bah oui, je suis comique, ouais, ouais. Et je me suis barré en pleine nuit, mon pote, en Corse, à 3h du matin, dans le maquis, là, les montagnes, là, tout seul, t'es avec ma gueule, t'es. J'ai croisé 2-3 mecs avec la dégaine d'Ivan Colonna, ils étaient là, oh, c'est quoi la tête de Bamboula, là? Je suis rentré gentiment à la maison. Ah, moi, je sais très bien, de manière que le jour du mariage, au moment où ma femme va acheter le bouquet de fleurs, je vais faire la même chose avec mes couilles. Allez, hop, c'est bon. Au revoir, c'était un plaisir, j'ai plus besoin de ça, cassez-vous. Non, mais je vous avoue qu'en même temps, sincèrement, je suis dans une belle période de ma vie. Parce que c'est ça qui est bien, quand tu vis avec la femme que t'aimes vraiment, tu sais, limite, tu redécouvres des choses. Je vous avoue que même sexuellement, non, mais je des fois, on fait l'amour, mais comme des dieux, quoi. Je jure, vraiment, ça glisse, quoi, vraiment, tu sais. Non, mais je te jure, tu sais, je fais l'amour, tu sais, t'es 15 minutes, tu vois, je suis là, tu sais. Non, mais c'est ça qui est bien, justement, mon pote, c'est qu'aujourd'hui, comme j'aime vraiment ma femme, j'ai le droit d'être minable sexuellement. Tu vois ce que je veux dire ou pas? Parce que quand tu sors avec une fille, tu mens. Tu veux juste l'impressionner, t'es là, tu contractes tous tes muscles, quand t'arrives, t'es là, t'inquiète pas, bébé, je vais te mettre bien, allonge-toi là, t'inquiète, on va faire. C'est fini, ces conneries. Maintenant, je suis minable et c'est cool. C'est cool, je te jure, des fois, ma femme, elle est crevée, tu sais, elle est déjà au lit, tu vois, quasiment en train de dormir, elle a une longue journée de travail, tout ça, et moi, j'arrive genre à minuit, tu vois, on va dire, le lit, il est là, ma femme, elle est allongée là, tu vois, et moi, je me couche genre à minuit, tu vois, normal, tu vois, je me couche, tu vois. Mais vers minuit 12, ça commence un peu à me piquer quand même, tu vois, Donc je me retourne, tu vois, normal, tu vois, je commence à la caresser un petit peu, genre, oh, qu'est-ce que je t'aime, tu vois, alors que c'est un mensonge, genre, vraiment, c'est juste pour arriver à mes fins, tu vois, et je commence à lui mettre des petits coups de bassin, tu vois, pour lui faire comprendre, eh oh, ça va commencer, là, tu vois, elle est là, ah, qu'est-ce qu'il veut, le comique, là, non, c'est pas un sketch, là, je suis chaud comme la vraie, tu vois, et je commence à baisser tout doucement mon caleçon, tu vois, on n'est pas loin du viol, là, vraiment, j'enlève même pas vraiment mon caleçon, il reste coincé à mes juifs, tu vois. Et là, je mets 3 coups de rein minables, et en sueur en plus, hein. 1, 2, 3, soleil, ah. Ah, c'est nul, mon ami. C'est nul à chier, je te jure. Même mes spermes ont la flemme de sortir, t'es. C'est dans ces moments que tu te regardes, tu dis, je suis une merde, je suis une merde.
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2: Ma chérie et moi, ça fait un petit moment qu'on est ensemble et je sais qu'elle est comblée avec moi. Je dis ça parce que je vois que ces exigences romantiques deviennent de plus en plus absurdes. Par exemple, récemment, on écoutait Serge Gainsbourg. Et sûrement, vous savez que Gainsbourg, il a dédié quasiment toutes ses chansons à des femmes. Et là, ma chérie, elle tourne vers moi et dit, alors, quand est-ce que tu vas m'écrire une chanson? Ben, quand j'écrirai des chansons, quoi, tu vois. Mais c'est vraiment un gros avantage que le musicien en soit nous, les humoristes. Parce que dédier une blague est beaucoup moins vendeur. Genre, ladies and gentlemen, pour ma prochaine blague, je voudrais la dédier à ma chérie. C'est l'histoire d'une pute. Ça marche pas. Mais je voudrais quand même préciser que j'aime vraiment ma femme. Mais non seulement j'aime ma femme, mais j'aime aimer ma femme. Surtout, j'aime quand ma femme aime quelque chose que j'aime. Par exemple, quand elle m'a dit qu'elle aime la bouffe japonaise, j'ai dit « moi aussi ». Et on est tombé amoureux autour de plateaux de sushi. Mais la seule chose que j'aime encore plus qu'aimer ma femme quand elle aime quelque chose que j'aime, c'est quand elle déteste quelque chose que je déteste. Par exemple, quand elle m'a dit qu'elle déteste les chocolats, mon chéri, j'ai dit « chéri, je t'aime ». Ceux qui croient que l'amour est plus fort que la haine n'ont jamais écouté mon chéri. Et ça marche aussi avec les gens. Par exemple, on aime détester un mec qui s'appelle Stéphane. Et vous savez pourquoi on déteste Stéphane? C'est parce que Stéphane, il est détestable. Sur son profil Instagram, il va mettre des devises en anglais, mais mal écrites. Comme « Live your life ». Pas « Live your life », hein? « Live your life ». Qui veut dire « quitter ta vie ». Si seulement Stéphane pouvait suivre ses propres conseils, ça serait génial, quoi. Est-ce qu'on aime encore plus qu'aimer et détester Stéphane? C'est quand Stéphane, il aime quelque chose qu'on déteste. Parce que ça lui donne encore plus raison pour le détester. Par exemple, une fois, il m'a dit qu'il préfère les films américains doublés en VF. On est d'accord. Il m'a dit, moi, je préfère la voix de Sean Connery en VF. Quand j'ai dit ça à ma chérie, elle a dit, moi, je préfère la voix de Sean Connery à la voix de Stéphane. On a baisé là, tout de suite, OK? Mais la chose qu'on déteste le plus au monde, c'est quand quelqu'un qu'on déteste aime quelque chose qu'on aime. Parce que dans ce cas-là, on ne sait pas s'il faut maintenant commencer à aimer la personne.

0: qu'on détestait, il faut maintenant détester la chose qu'on aimait. Par exemple, une fois, on était en soirée avec Stéphane et quelqu'un a mis le morceau « Machista d'or » de M. Et là, Stéphane dit oh, « J'adore M. Fais chier !» Il aime M aussi. Donc, on a tout de suite enlevé M de notre playlist. Ben oui, on va pas commencer à aimer Stéphane. Il est le ciment de notre couple. Mais si un jour, je vais finir par détester ma chérie, je sais qu'à ce moment-là, je détesterai la détester. Parce que si jamais elle décide de quitter ma life, je sais que j'aurai du mal à vivre la mienne. Je voudrais dédier cette dernière blague à ma chérie. On est d'accord que cette dernière blague mérite au moins 5 pipes? Pas forcément d'elle, hein? Merci beaucoup!
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1: Cette surveillance, là, cette collecte de données, on appelle ça le big data. Big data, c'est toute la collecte de données qui est analysée par des intelligences artificielles pour donner des tendances, tout ça. Facebook travaille sur le fait de prévoir nos pensées. Ils veulent lire dans nos pensées, voilà. La justice s'intéresse aussi à ça. Ils voudraient prévoir les crimes, alors qu'on a tous eu un jour une petite intention de meurtre. Non, mais pas beaucoup, un petit meurtre. Un petit meurtre, tu sais, juste comme ça, juste vite fait, là. Juste pour voir comment ça fait quand la personne se tait, là. Tu vois, hein? Hein? Après, tu continues, mais tu sais, pour l'expérience, quoi, vraiment, tu vois. Pour le fun, quoi. Moi, j'ai déjà eu une intention de meurtre. Hein. Ouais, j'ai déjà eu une intention de meurtre. Un jour, en fait, j'étais avec mon vélo dans Paris et j'avais le pneu crevé, je devais marcher à côté de mon vélo. J'étais énervé un peu. Et j'étais sur le trottoir, comme ça, je suis tombé sur un obstacle, c'était une terrasse de café. Ouais, parce qu'il faut savoir qu'à Paris, le piéton est roi, mais celui qui a la terrasse est empereur. Ouais, il te domine. Voilà, il a droit sur toi. Et donc je marchais comme ça. Et donc j'ai dû éviter parce qu'il y avait la terrasse de café où des gens profitent de l'absence de soleil. Enfin bref, donc voilà. Donc j'ai évité comme ça. Et là il y avait une fille qui était assise aussi à sa terrasse et qui avait les pieds qui dépassaient parce qu'en fait il y avait la terrasse, un petit peu d'espace et ensuite la mort. Et elle avait ses pieds qui dépassaient comme ça de 30 cm à peu près. C'est pas énorme 30 cm. Quoique à Paris c'est quand même pas mal 30 cm. À Paris 30 cm, bah, t'ouvres un kebab quand même. Donc tu vois. C'est quand même pas mal. Donc elle avait ses pieds qui dépassaient comme ça et moi j'ai rien dit parce que j'avais pas trouvé d'insulte adéquate et donc je l'ai évité comme ça et je suis passé et au moment où je l'ai dépassé, elle a dit à sa copine, je m'en fous, il a qu'à se débrouiller. Et à ce moment-là, j'ai rien fait, pas parce que j'avais peur d'elle, parce que j'avais peur de moi en fait. Je suis regardé, je fais oh, un criminel. Mais qu'est-ce qui se passe? Il y avait quelqu'un en moi qui me parlait, qui disait « Non, tranquille, détends-toi, tu mets tranquillement ton vélo sur sa béquille, tu retournes la voir et très cordialement, tu lui écrases la gueule sur son spritz, tu prends les deux glaçons, tu lui mets bien dans le nez, la touillette, tu lui enfonces dans l'œil, jusqu'à ce que tu touches la partie du cerveau réservée à la politesse, comme ça, tu secoues, hey, « bonjour, merci !» À ce moment-là, si une caméra gérée par une IA m'avait filmé, ils auraient détecté un criminel. Ils auraient dit, oh, code rouge, on intervient. Ils m'auraient arrêté. Je me suis retrouvé devant un juge qui m'aurait dit, vous l'avez tué. J'aurais dit, mais grave. 20 ans. Prévoir les crimes. Prévoir les criminels, ok. Pourquoi on prévoit pas les victimes? Tu sais, il y a des gens, tu sais, qui vont mourir. Tu sais qu'ils vont se faire tuer. Tu sais, bien sûr. Tu sais, le collègue qui vient avec une chemise rose saumon, manche courte. Une cravate Mickey bleue. Il va se faire tuer, lui, un jour, non? Hein? Il a des pellicules. Il sait qu'il a des pellicules. Il n'ignore pas ses pellicules. Personne n'ignore ses pellicules. Il suffit de regarder l'angle mort, tu vois les pellicules. Il entretient ses pellicules. Il se lave les cheveux avec un shampoing pelliculaire. Qu'est-ce qu'il y a? Lui, il va se faire tuer, lui. Il commence ses phrases par « au jour d'aujourd'hui ». Il a 4 stylos dans sa poche de chemise. Les 4 couleurs. Quand tu lui dis « tu peux me prêter ton stylo ?» Il dit « ah, ok, mais il s'appelle Reviens ». Mais oui, on va le tuer. Mais oui, bien sûr. Au pot de départ, il a son gobelet comme ça, il dit « santé, mais pas des pieds ». Mais il va mourir, lui. Il va mourir.
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2: Et je suis sur Paris maintenant, je suis parisien. Dans la salle, il y a des parisiens ou pas?
3: Ouais.
2: De Paris même?
3: Oui.
2: Non, parce qu'on connaît les escrocs. Hein. Parfois, on dit « ouais, t'habites où? J'habite à Paris. Où ça? Montreuil. Tiens, voilà, tiens, vraiment. » Montreuil, c'est pas Paris, hein. Oui, mais c'est le Grand Paris. Non, tu es dans le 9-3 en Seine-Saint-Denis. Toi, ton département, c'est à base de pop, pop, pop, pop, d'accord? Non, mais pas du tout. Montreuil, c'est le nouveau Brooklyn. Meurs! Paris, c'est comme dans Game of Thrones. Il y a Paris, et autour, il y a un mur qui s'appelle le périphérique, ok? Et les autres, des marcheurs, et vous rentrez dans Paris parfois, et vous squattez vers Gare de l'Est, Barbès, Place Clichy. Moi, je viens du 10e arrondissement. Vous connaissez le 10e arrondissement un peu? C'est un quartier qui est cool, mais qui est particulier. Il est sur deux salles, deux ambiances. C'est mi-bobo, mi-toxico, le 10e. T'as des salles de shoot et des biocops. Il faut pas te tromper d'endroit. Hein. Je veux du quinoa, on a du crack! Oui, mais il est bio, je prends. Dans le 10e, t'as les joggers qui sont vers quai de Gemap, quai de Valmy, et t'as les toxicos vers gare de l'Est, gare du Nord. Le 10e, c'est un quartier où tu peux sortir de chez toi et tomber sur un compost, tu vois, ou un papa bobo avec son vélo et sa caisse et ses enfants dedans. Ou bien tu peux tomber sur un toxico qui chie en te regardant. Eh, Macarena! Ça, c'est le 10e. On a une place qu'on partage avec le 19e arrondissement qui s'appelle la Rotonde. Je ne sais pas si vous connaissez la place de la Rotonde. La Rotonde, ceux qui ne connaissent pas, c'est une place. La journée commence, c'est chill. Oh là là, il y a des trottinettes, il y a des gens qui promènent des enfants, il y a des chiens. Tu viens à la Rotonde la nuit, c'est Walking Dead. C'est à la Rotonde qu'ils ont tourné Thriller de Michael Jackson. La Rotonde, le soir, il y a des trottinettes, il n'y a personne dessus. Il y a des chiens qui promènent des toxicos, normal, à la Rotonde. La Rotonde, c'est dangereux. Tu demandes à n'importe quelle femme, est-ce que tu préfères passer seule dans la Rotonde ou faire une soirée seule avec PPDA, Nicolas Hulot, Jean-Luc Lahaye, Harry Habitant et DSK? Elle te dit, je tente la soirée, j'ai une chance de m'en sortir. La Rotonde, il y a des mecs qui draguent des femmes, mais c'est des bipolaires. T'es, excuse-moi, t'as un 06, pourquoi tu cours? Je t'aime, sale pute, tu suces? C'est ça? Et à côté, t'as le toxico. Hé, Macarena! Ça, c'est la Rotonde. Je suis content d'être à Paris. Souvent, on fait plein de clichés sur Paris. On dit les Parisiens sont des connards, on dit ils sont hautains, on dit ils se la pètent. Mais c'est faux, parce qu'en vrai, il faut savoir que Paris est composé des deux tiers d'anciens provinciaux et d'anciens banlieusards. C'est eux en vrai les connards. T'sais, ils sont comme les convertis, ils en font plus que les autres, tu vois. Si tu veux, le provincial et le banlieusard est à Paris ce que le djihadisme est à l'islam, tu vois. C'est une pub de merde, on n'en veut pas. On a tous connu des potes de province qui étaient super cool, super humains. Et dès qu'ils sont arrivés à Paris, ils se sont été brisés par le système. Tu sais, le genre de mec qui te dit, moi franchement, en bas de chez moi, s'il n'y a pas de métro, je peux pas. Hein. Je dis, frère, tu viens d'un village où le seul but était d'avoir son permis. De quoi tu me parles? Et quand tu avais le permis, le but était de quitter le village et de jamais revenir. Tu as des meufs qui sont là, ah, Paris, vraiment, eux, les mecs, c'est trop des charros. Tu viens d'une ville où on couche avec son frère. De quoi tu parles, toi? Un peu d'humilité. Dans ton village, le maire, le boucher et le maréchal, c'est la même personne. Arrête! Mais on aime Paris parce qu'on se dit, c'est l'endroit où il faut être. Il y a plus d'opportunités, il y a plus de spectacles, plus de culture. Et surtout à Paris, les gens sont fous. Il y a des gens, on parle deux secondes des gens à Paris qui font des pique-niques sur le trottoir. Il y a des gens à Paris sur les pavés, chauds, où il y a un chien qui a pissé. Ils mettent une nappe, pichet de rosée, mozzarella, et ils refont le monde. Il y a un mec en scooter qui passe, il réchauffe la mozza, normal. À côté d'eux, t'as un mec qui pêche dans la Seine. Il y a des gens à Paris qui pêchent dans la Seine. Il y a quoi à pêcher dans la Seine? La Seine est radioactive. Les tortues ninja ont été créées dans la Seine. À côté de ce mec-là, il y a une Kaira face à Notre-Dame, survêtent Lacoste, TN, chaise pliante, qui fume une chicha comme ça. Et à côté, le toxico qui chie encore. Hé, Macarena! Ça, c'est Paris.
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4: Cette semaine, il y a un pote qui me dit « Alors, quand est-ce que t'es en vacances ?» Il dit, bah, quand mes enfants reprennent l'école, hein. Quelle question. Parce qu'en vacances, t'es censé prendre du plaisir. Hein? Vous avez déjà fait un ping-pong avec un enfant de 5 ans? C'est une mort cérébrale. Papa, on fait un ping-pong? Non. Non, chérie, on va pas faire un ping-pong. Non, on va ramasser des balles par terre. C'est ça qu'on va faire. Tu peux pas appeler ça un ping-pong. Ça s'appelle ping-pong parce que la balle, elle est censée faire ping-pong. Là, on va jouer à ping. C'est ça qu'on va faire. Bon, encore quand c'est tes gosses, il y a la transmission, tu fais un effort, tu les aimes. Mais un ping-pong avec les gosses des autres, là, c'est perpète, quoi. T'es posé tranquille au poker, tu vois. Et quelqu'un qui veut faire un ping-pong avec moi? Oh, baisse la tête, baisse la tête. Tonton, appelle mon avocat. J'en suis pas fier, hein, mais ça m'est arrivé, je joue 2 minutes et après j'écrase la balle exprès. Oh non! C'est pas grave, tonton, j'en ai une autre. Super! T'en as combien, dis-moi, chérie? 11! Je vais être obligé de viser le nez. Vas-y, envoie. De toute façon, moi, mes vacances préférées, c'est chez moi, tout seul, Netflix. Il est en vacances ou dépression longue durée? Je sais pas. C'est... Là, l'Écosse, on part 10 jours. Ma femme, elle a calé un jour une ville. Ça fait quoi les vacances? J'ai fait 18 fois ma valise. Une année, on est parti en vacances avec un couple d'amis, avec les enfants, en Allemagne. Me demandez pas pourquoi. Je ne décide rien de ma vie. C'est dur, on arrive. Même les Allemands, ils nous regardaient. Un mélange de perplexité et de désolation, tu sais. On arrive, la meuf de mon pote, elle nous sort un planning d'activité journalier. C'est payé combien, là, le... combien tu nous payes pour ça? Là, il y a des heures sup, là. C'est payé combien ton truc? Combien? Et elle est architecte. Donc, elle aime bien tout ce qui est... chiant. Je suis désolé, on a visité des murs. Des murs, j'ai des photos de crépi. Ça, c'était l'Allemagne, tu vois, ouais, un joli crépi. Le dernier jour, surprise, elle nous emmène dans un... Pas prévu, hein. Bonus track. Elle nous emmène dans un musée contemporain d'art pictural post-moderne. Si j'avais eu un pieu, je me serais tout de suite dans la galerie. Vu le délire, les gens seraient passés, ils auraient cru que c'était une œuvre. Ouais, t'es allé dans la pièce où il y a le vampire, là? Ah ouais, vampire arabe, super original. C'est exceptionnel. À un moment, on arrive dans une pièce et il n'y avait rien. Tu vois, je me dis, bien, tiens, ils refont des travaux, on s'est gouré, bien, on bouge. Elle me dit, non, c'est ça l'œuvre. L'escabeau. Le roi Merlin, c'est ça le... Je fais, les enfants, ça vous dit, on fait un ping-pong?
5: J'ai pas beaucoup d'amis, voilà. Moi, mes amis se comptent sur les doigts d'une moufle. Pourtant, j'ai l'air sympa. Enfin, en plus, tu me diras, ça veut rien dire, parce que je peux être très sympa, mais si ça se trouve, je suis con comme une pelle. Non, mais c'est vrai, tu sais jamais quand t'es con, on est d'accord. T'as pas le recul nécessaire sur toi. Enfin, je vous dis ça parce que moi, je connais énormément de cons, ils sont pas du tout au courant. Hein. Des gens de ma famille et tout. Hein. Ça se trouve, il y en a ce soir parmi nous et ils savent pas. Et ils sont en train de se dire « Ah, je vois de qui elle veut parler. » Et comme j'ai pas beaucoup d'amis, bon bah forcément, je déteste les gens qui ont énormément d'amis. C'est logique. J'espère que vous n'avez pas beaucoup d'amis ce soir. Enfin, tu me diras, vous seriez pas avec moi un lundi soir si vous en aviez. On se comprend du coup, hein? Ça nous agace, hein, les gens qui ont 50 messages à la seconde, qui ont 40 groupes WhatsApp, qui t'écoutent toujours à moitié, qui font « Ah, ce week-end, là, je vois mes meilleurs amis de moyenne section de maternelle. On est restés hyper proches, du coup, un souvenir du bon vieux temps, on mange des compotes, on colle des gommettes. Ça m'énerve, tu sais, c'est la personne que tu croises par hasard dans la rue, que t'as pas vu depuis hyper longtemps, et sur le moment, t'es contente de la voir, et tu fais « Oh, mais c'est dingue de te voir là !» Non, mais attends, mais Paris the Village, mais si tu veux, on a qu'à bouffer ensemble vendredi soir, et qui te fait « vendredi soir », quand tu dis vendredi soir, tu dis pas vendredi, enfin, tu parles de vendredi en 8, un vendredi en 8. Ah non, je peux pas, ma poule, parce que j'ai déjà un dîner, en fait, parce que j'organise mes semaines vachement à l'avance, parce que j'ai plein d'amis, mais attends, t'inquiète pas, je vais regarder mon agenda, on va trouver un moment. Attends, t'inquiète pas, je suis sûr on va trouver un moment. Attends, je regarde. Alors déjà lundi, mardi, mercredi, je te le dis, je sors pas parce que sinon franchement je pourrais sortir tous les soirs et mon deuxième surnom c'est La Poche, donc je préfère éviter. Jeudi, je vois un pote que j'ai pas vu depuis hyper longtemps, il a déménagé, il a changé de quartier, j'ai l'impression qu'il a changé de région, c'est dingue. Aujourd'hui je change de quartier, j'ai l'impression que tu changes de région. Je vais te dire, on dit qu'on est connecté à tout, mais on est connecté à rien. On voit plus les gens, on va faire un truc de dingue. En plus ça fait 3 fois que je décale, il va me tuer, donc franchement je suis obligée. Vendredi là, je vois un mec, c'est pas un pote, c'est plutôt un connard, mais c'est hyper intéressant professionnellement parce que je suis à deux doigts du burn-out dans mon taf. Alors déjà qu'on m'appelle La Poche, j'ai aucune envie qu'on m'appelle le tonneau. Là, je fais une box que j'ai eue à Noël. Alors, tu vas me dire quoi? Tu t'y prends à la dernière minute? Bah ouais, il reste plus que des cabanes. Alors, je vais te dire déjà que j'aime pas les box, mais j'aime encore moins les cabanes. C'est pour partir de chez toi et que ce soit moins bien. Merci, mais non merci. Donc, si tu veux, on a qu'à manger ensemble le 15 janvier. Et toi, t'es là le 15 janvier? Mais si ça se trouve, j'aurais aucune envie de bouffer avec toi le 15 janvier. Moi, je voulais manger avec toi vendredi. Bon, c'est peut-être pour ça que j'ai pas beaucoup d'amis. T'es d'ailleurs, c'est la même personne qui te fait « Ah là là, en ce moment, on est dans les pleins préparatifs du mariage avec Guillaume, là. Oh, malheureusement, le château est trop petit. On est limité à 290 personnes. Va falloir faire des choix. T'es là, 290 personnes? Non mais les gars, moi si je me marie, je suis même pas sûre de remplir une table de vin. Et pour vous dire, je me suis rendu compte aussi que j'avais pas beaucoup d'amis parce qu'il y a pas longtemps, j'ai ouvert Instagram. Il y a pas longtemps. Il y a 3 minutes à peu près, juste derrière le rideau. Et je regarde mes suggestions Instagram. Tout le monde voit ce que c'est, les suggestions. C'est ce que t'as selon ce que t'écoutes, ce que tu regardes, ce que t'achètes, ce dont tu parles. Et toi, tous les soirs à 22h, tu fais « Hé, ce soir, je me couche tôt !» Et il est 1h du mat, et t'es là « C'est dingue !» C'est exactement ce que j'écoute, ce que je regarde, ce que j'achète.
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6: Mon pote Jean-Seb, il possède une baraque sur l'île Dieu. Il me dit, viens, on va aller sur l'île Dieu. Me voilà parti, il me dit, il y aura Nathalie, puis Pénélope, une étudiante espagnole altermondialiste, super canon, tu vas voir. Donc j'arrive sur le parking, et Nathalie, la femme de mon pote, elle est pas chiante, elle fait la gueule. Il y a des gens, c'est leur truc, ils font la gueule. Nathalie, c'est le genre de fille, toi tu veux être gentil, tu dis, oh dis donc, t'es jolie aujourd'hui Nathalie. Ah, merci pour hier. Oh mais ferme-la, putain, t'es jolie. Tu veux lui dire à la meuf, t'es moche comme demain, ça se dit pas une femme. Là-dessus, l'espagnol qui déboule, alors un débit, mitraillette, l'autre, elle embraye sur ma séparation. Ah, elle a raison, Nathalie. Pourquoi t'il a pas de copine? Pourquoi t'il est tout seul? Pourquoi t'il te fait larguer? Pourquoi t'il est célibataire? Déjà toi, pourquoi t'il achète pas un Becherel, hein? Allez, on me donne son sac et je réalise que c'est la fameuse Pénélope, l'étudiante super canon. Tu vois, alors je la regarde de biais, je me dis, c'est un canon à neige. Oui, si tu veux, c'est quoi. Toutes les femmes sont belles, comme dit Franck Michael, mais celle-là devait pas être dans le quartier quand il a écrit la chanson. C'est-à-dire que... Bon, bien que tu captes la gueule de l'espagnol, je sais pas si tu te souviens de la série Manimal. C'est un mec qui se transformait en animal. La gueule de l'espagnol, c'est comme si on avait bloqué Manimal, mais au milieu. C'est-à-dire que... Il y avait un peu de la femme, mais beaucoup du buffle, là, quand même, hein. Je lui dis, Jérôme, sois galant, donc je lui ouvre la porte du coffre, hein, pour la faire entrer dans la bagnole, et puis... Alors, il y a Jean-Sébastien qui nous hébergeait, alors lui, c'est un autre dossier, il sait tout, et il parle en chantant. Jérôme, est-ce que je peux te poser une question? Est-ce que je peux savoir pourquoi tu t'arrêtes chez Total? Je dis, bah, pour prendre de l'essence, parce que j'ai l'intime conviction qu'on ira plus vite avec de l'essence que si tu pousses. Tu vois, donc, t'arrives chez ton pote, sur l'île Dieu, hein, chez qui tu peux rien toucher, qui sait tout et qui passe sa vie à chanter. Qui a touché au DVD? Qui a touché au DVD? Il me semble surtout bien temps de faire un point groupe. Point groupe. Les amis, nous sommes dans une maison saisonnière, laquelle, à l'inverse d'une maison coutumière, signifie qu'on doit être en rétractation par rapport à l'objet. Car il est fragile. Je n'ai pas les moyens financiers de mettre dans des objets ce que je peux mettre dans une maison dans laquelle je passe toute l'année, enfin de diantre. Alors, en quoi mon propos est-il exubérant? En quoi il peut-on déceler de l'outrecuidance? Oui, mon propos est devenu pro-consumériste. Ah. On a délégué un peu de la foi humaine dans l'objet. On l'a fait. J'ai eu des dérives comme ça.
7: Jean-Sébastien.
6: Oui.
7: Je vais pisser. Je peux prendre ma bite?
6: Oui, oui, vas-y.
7: C'est le genre de mec. Même quand tu casses rien, ça va pas, tu vois.
6: Jérôme, fais attention quand tu mets la table.
7: Pourquoi?
6: C'est de la porcelaine de Limoges.
7: Tu te fous de ma gueule, il y a marqué Ikea.
6: Oui, mais c'est le Ikea de Limoges, donc...
7: L'espagnol est fait à bouffer, c'est gras. Hein. Si, c'est gras. Un gratin de graisse au gras, c'est gras. Après l'autre, tant qu'il y a une sauce de salade, poivre, tabasco, harissa, faut y aller, hein. C'est épicé. Si, c'est épicé. Si. Quand le saladier, il fond, c'est qu'il est pas habitué. Alors, hey, tu la connais la chanson, hein, quand t'es chez les autres, faut dire que c'est bon. Hein. Elle est bonne la sauce, alors elle est bonne, alors...
8: Elle est bonne. Ben, elle est passée par la bouche, hein, après... Quand j'étais petit, j'adorais foutre ma langue dans les prises électriques, ça a le même goût, hein, c'est marrant.
7: Elle en bouffait pas de sa sauce, l'espagnole, l'hôtel. Elle te cuisine de la merde, elle en bouffe pas, t'en manges pas, toi, ta sauce, là. Non, Jérôme, j'ai un tout petit appétit, hein, je suis une crevette. Une gambasse, alors, hein, non, putain. À cause de toi, je mouille. Je pleure, on dit en français. C'est pareil. Non, c'est pas pareil. Non. C'est deux services très différents. T'es agressif, tu mets la pression, tu pulsifs. Je pulsif, qu'est-ce que raconte cette conne? Ah oui, je suis impulsif. Puisqu'on en est au petit reproche, faut absolument que t'arrêtes de postillonner, hein, Pénélope, parce que je sais pas si t'as l'intention de me faire goûter tous les plats avant qu'ils arrivent, mais... idiot, là, c'est quoi cette mode de vanner les filles? Il y a 10 ans, 15 ans, 20 ans, pour être gentil avec une fille, il fallait l'emmener au cinéma, lui offrir des fleurs. Maintenant, c'est quoi la mode, là, de pour séduire une fille, il faut lui dire qu'elle a un gros cul? Ben, si elle le sait pas, ta gueule! C'est un fou, hein, tu le fous dehors, c'est un fou, là, Jérôme, là. Moi, je n'ai rien à foutre, je veux pas dormir avec lui. C'est pas prévu, t'inquiète pas, j'ai pas souci. Il est tellement fou, il pourrait tous nous violer. Pas tout le monde, pas tout le monde. Le lendemain, l'autre, là, le Jean-Sébastien qui nous invitait, il avait invité son beau-frère aussi, Aloïs, sa sœur, Corinne, ses 5 neveux, elle vient nous joindre. Le beau-frère, il est pas méchant, il pue de la gueule juste, mais il y a des gens. Tu vas pas me dire que quand t'as 40 piges et que tu pues de la gueule comme ça, tu le sais pas. Quand les gens s'évanouissent devant toi, c'est pas que dû à ton charisme. Alors Corinne, sa femme, elle, c'était l'autorité. Alors elle, j'ai pris une grande leçon d'autorité. Elle était là avec ses gamins.
9: Maman a quelque chose à vous dire. Maman est folle de rage. Qui a mis du sable sur la tête à maman? C'est toi, Jean-Jésus? Jérôme, est-ce que je peux te parler?
8: Écoute, Jérôme. Ben, je t'écoute, Corinne.
6: J'ai l'impression que ça passe pas très bien avec mes enfants. Est-ce que mes enfants te ramèneraient pas à ta propre sphère de l'enfance? Où t'as dû être certainement malmené, maltraité, humilié, violent? Ou est-ce que mes enfants te ramèneraient pas plutôt au syndrome du temps qui passe? Des nouvelles générations qui arrivent et qui nous poussent vers notre propre mort. Tu peux te confier à maman Corinne. Je suis abonnée à Psychologie Magazine.
7: Non, ça va, j'ai absolument pas envie de me confier.
6: Je peux te poser une question?
7: Quoi?
6: Est-ce que tu te poses des questions?
7: Sur quoi?
6: Ah, voilà, sur quoi? Voilà, sur quoi? Voilà. En 20 secondes, je viens de régler chez toi 20 ans de clochardisation mentale.
7: Et j'ai rien dit.
6: Oui, avec beaucoup de talent d'ailleurs. Je suis adepte d'une nouvelle thérapie que j'ai découverte dans Psychologie Magazine, la thérapie du questionnement. On se pose des questions quand ça va pas. Je peux te montrer?
7: Vas-y.
6: La thérapie du questionnement, c'est... On prend plein de petites questions sur les paysages qui nous entourent. On essaie comme ça de se renseigner sur la richesse du monde. Et d'un coup, ça nous fait oublier nos problèmes. Regarde, je te montre. Je fais Jérôme. Oh, je suis Jérôme. Voilà, je suis frustré, aigri, mal dans ma peau, laid.
7: Oui, ça fait beaucoup de qualités d'un coup.
6: Je ne vais pas bien. Du coup, je me renseigne, je regarde et je cherche à penser à autre chose que mes problèmes. Tiens, il fait plus frais qu'hier. Pourquoi? Pourquoi aujourd'hui tombe aujourd'hui? Oh, une personne âgée. Pourquoi elle est vieille?
7: Mais t'es siphonnée comme gonzesse, toi. Quoi.
6: Allez, la mouette. Pourquoi elle est mouette? Pourquoi c'est pas la vieille qui est dans la mouette?
7: Vas-y, y a plus de place. Elle est pleine, donc...
6: On le fait sérieusement. Pose une question à Corinne.
7: Je peux te poser toutes les questions que je veux?
6: Oui, je suis abonnée à Psychologie Magazine. Ça va te faire beaucoup de bien.
7: Ah, je crois, oui, je crois, oui. Ça fait longtemps que t'as pas vidangé le pot à toi, Corinne. Et non, parce que je suis abonnée à Auto Plus, donc je demande, c'est tout.
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10: Moi, ce que j'aime dans Disney, c'est que les personnages y parlent, ils disent ce qu'ils ont à dire, et ils se mettent à chanter après ce qu'ils ont à dire. Pour aucune raison, tu vois. Et ça n'existe pas dans la vie de tous les jours. Hein. Parce que moi, je me souviens, quand j'étais jeune, j'éteignais la télévision et ma mère, elle me faisait « T'as pas fait tes devoirs? T'as pas rangé ta chambre ?» Elle me faisait pas « T'as pas fait tes devoirs ?» Mais quelle phrase magnifique ! « T'as pas rangé ta

Non mais attendez, c'est pas un concert, hein. Là, je serais parti les faire, mais de voir. Parce qu'il y a des trucs qui passent mieux en chanson. Et dans Disney, ce qu'il y a de vraiment génial, c'est que si tu chantes ta chanson dans la forêt, il est fort probable que les animaux sauvages autour connaissent ta chanson. Bonne ambiance, non? Ça non plus, ça n'existe pas dans la vie de tous les jours, hein. Parce que je peux te garantir que si tu vas au bois de Boulogne et que tu fais... C'est pas des animaux sauvages qui vont venir te rejoindre. C'est d'autres mammifères folkloriques. C'est des femmes qui vont venir chanter quelques octaves en dessous avec toi, tu sais, genre... La la la la la la la la la. Tu vas quitter l'ambiance de Disney assez rapidement, ne fais pas ça. En plus, ça va te coûter 90 euros. Oui, je connais les prix. Voilà, je vais expliquer cette blague à vos enfants. Mais c'est vrai, c'est dommage qu'on n'utilise pas la chanson pour communiquer, comme dans Disney, tu vois. C'est poétique, c'est beau, et puis ça nous permettrait de nous sortir de certaines situations, tu vois. Parce qu'en chanson, tout passe mieux, tu vois. Par exemple, t'arrives chez toi un matin, t'as pas dormi à la maison. Y a ta femme qui t'attend comme ça, genre, t'étais où? T'étais où? Alors, vas-y, explique-toi, t'étais où? T'étais où?

0: Merci beaucoup Nantes, merci.
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3: Le Covid. Oh, bah tiens, le Covid. Ah, 5 ans déjà. Ah, eh ouais. Oh, 2020. Année zéro après JC. Alors, pas Jésus-Christ, hein. Jean Castex. Arrivée du virus Made in China. Alors, moi, je me suis dit, s'il est aussi naze que leur électroménager, normalement, en une semaine, c'est plié. Pas du tout. 3 ans sous pandémie. Même avec un bon grille-pain, c'est long. Parce que pandémie, grille-pain, m'a dit beaucoup. Ah non, non, m'encouragez pas. Qu'est-ce que je viens de faire? Je viens de faire un accent. Oh, merde, faut plus faire ça aujourd'hui. Puis alors, avec l'arrivée du wokisme, faire des accents, c'est passer de la simple infraction au délit de catégorie 4, passible de la peine de mort sociale. Mais bon, ceci dit, moi j'ai le droit de les faire les accents parce que figurez-vous que j'ai passé une licence d'accent homologuée par la FFBLC, la seule reconnue par l'État. Fédération française de je m'en balèque. Alors moi, je peux faire des accents malgré le wokisme. Ah, le wokisme. C'est un beau projet, à la base, hein, le wokisme. Ouais. Un courant progressiste luttant pour une plus grande justice sociale en faveur des minorités, c'est bien. Après, de là, appeler Blanche-Neige et les sept nains, la non-racisée neige et les sept personnes à croissance modérée, non-binaire, de woke Disney. Ou alors les bronzés font du ski, les racisés CSP+, pratiquent une activité bourgeoise dans un environnement éco-anxieux. Je sais pas si ça va faire avancer la cause, mais on verra. Hein. Alors c'est dommage, parce que moi je suis passée à ça, d'avoir tous mes points pour mon permis woke. Femme, homosexuelle, d'origine arménienne, végétarienne, intermittente du spectacle, proche du nanisme. Il manquait plus que noire, musulmane et transgenre et je pouvais créer ma propre catégorie. Merde. Tant pis. De quoi je parlais? Le Covid. Bon, mettons l'accent sur le Covid. Bon, et maintenant j'arrive à en rire, mais comme vous à l'époque, hein. Je flippais moi aussi, hein. Premier confinement, deuxième confinement. Alors, on a eu droit à un florilège de mesures indispensables pour notre survie à tous, qu'il n'est pas nécessaire de rappeler. Si? D'accord. Des plages dynamiques. Des plages où tu pouvais marcher. Mais pas t'asseoir. Pourquoi? Eh ben parce que... Oh ben le virus, il... Avec les... Et puis surtout... Fermeture des boîtes de nuit pour sauver les fêtes. Pourquoi? Oh ben parce que... Ben le virus, il... Avec les... Et puis surtout... Ben oui. Des ronds au sol pour respecter les 1 mètre de distance dans les transports entre les individus. Alors ça, très efficace. Hein. Très. Dans le métro, on était plus que 11 par rond au lieu de 28. Ouais. Et ça, ça a sauvé des vies, c'est sûr. Pourquoi? Parce que ben, le virus, il... Avec les... Et puis surtout... Excusez-moi, monsieur, c'est ma station. Poussez-vous! Fermeture des rayons livres dans les supermarchés. Pourquoi? Ben, parce que... Ben, le virus, il... Avec les... Et puis surtout, je sais pas. Résultat, 5 ans plus tard, les élèves français sont 23e dans le classement PISA. Pas pizza, pizza on doit être 2-3e. PISA. On est loin derrière Singapour, l'Islande, la Corée du Sud, c'est la Belgique. On est passé derrière les Belges. C'est vrai que nos élèves sont devenus cons à bêcher de la flotte. Voilà. Qu'est-ce que ça veut dire? Mais ça veut dire que l'école étant devenue une telle fabrique de crétins, ils ont fait semblant de trouver des solutions à la con pour pallier leurs décisions bidons. Voilà. Mais on ne peut pas leur en vouloir, car on a tous eu très peur pendant cette période. Moi-même, hein, je me souviens de ce jour où, en mars 2020, j'ai lavé mes pommes de terre à la Javel. Et oui. Et où j'ai fabriqué un masque chirurgical avec un vieux slip. Non, mais propre, hein. Un vieux slip, tout de même. Voilà. Ah, il y a eu des bons côtés aussi, hein. Il n'y a pas eu que du négatif pendant cette période Covid. Par exemple, moi, j'en ai profité pour me marier quand les cérémonies festives de plus de 10 personnes étaient interdites. C'est la seule fois où j'ai une bonne excuse pour pas inviter ma belle-mère. Puis alors, un mariage à moins de 10, un pain surprise, 3 bouteilles de champ, une génoise, un pot de chantilly, ça m'a fait la cérémonie en 115 balles TTC. Bon, enfin bref, c'était le Covid, messieurs, dames. Enfin, quand je dis c'était, on y aura droit tous les hivers au Covid, hein. Enfin, selon le climat social, il pourrait même revenir mi-saison. Lui ou un cousin. Parce qu'après le Covid du pangolin, on a eu droit donc à la fièvre du chameau, la grippe du poulet, la variole du singe. C'est moi, c'est simple. Hein. Dès que je sens que je suis en train de tomber malade, que j'ai le nez qui coule, je vais plus chez le médecin. Je vais directement chez le vétérinaire.
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2: La drague semblait beaucoup plus facile dans les années 60, pour une raison très simple, c'est que les filles n'avaient aucune exigence sur l'homme idéal. Hein. Quand tu regardes les interviews de l'époque, c'était « Oh, pour moi l'homme parfait, bien c'est une drôle de question. Déjà, il m'autorise à sortir en fin de semaine. Oh, et bien pas trop tard, évidemment. Ma foi, qu'il aime les dîners que je prépare. Et pour ainsi dire, qu'il soit coquet. Et le mieux, c'est juste après, là. Mais enfin, j'en demande beaucoup, je le conçois. T'es là. Redescends, princesse, quand même. Hein. On n'est pas dans un conte de fées, quand même. Hein. Mais je trouve que c'est plus difficile maintenant, surtout quand t'es trop gentil. Hein. Ça, c'est presque un handicap. Moi, mon dernier râteau m'a même dit que j'étais un brave type, pas méchant. Voilà, ça c'est le pire compliment. Hein. Normalement, c'est ce que dit la meuf de la SPA pour que t'adoptes le chien. Voilà. En plus, après, elle m'a souhaité une bonne continuation dans mes projets. Voilà, phrase de pot de départ du stagiaire. Alors là, tu peux pas faire pire que... Moi, je me retrouve souvent à être la mascotte avec les filles. Alors là, c'est vraiment le pire truc. Tu les divertis, elles prennent des photos avec toi, mais alors dans leur tête, il va rien se passer. Hein. Mais la mascotte ne le sait pas. Ça, c'est un détail important. Ça m'est arrivé, moi, un week-end d'intégration, je me suis retrouvé le seul mec dans un bungalow de filles. J'ai compris que pour elles, il y avait vraiment aucune tension érotique quand elles se sont changées dans le salon devant moi. Intégralement, quoi. Voilà, j'étais devenu leur cassure. Hein. Le pire, c'est qu'elles ont fermé le rideau de la fenêtre extérieure, elles étaient là. Faut pas que des mecs nous voient. Donc là, je suis un Sims officiellement. Hein. Je n'ai pas de sexualité. En plus, ça me fait, c'est marrant, Bastien, mais j'imagine pas du tout faire l'amour. J'étais, ah ouais, c'est marrant. Effectivement, c'est très marrant. Mais j'ai eu l'espoir à un moment d'avoir une touche avec ma voisine. Elle était venue frapper à ma porte et chercher un homme fort pour déplacer un meuble. M'a demandé si j'en connaissais un dans l'immeuble. Voilà, c'est bien que... Moi, c'est vrai qu'elle m'attire pas mal parce qu'elle est franco-américaine. Et j'aime bien les étrangères parce que, tu sais, quand tu sors avec une étrangère, ça te permet d'approfondir la langue, de mieux apprendre la langue. Parce que nous, je trouve qu'en France, on n'est pas très fort sur l'anglais. J'ai remarqué surtout pour traduire les gros mots dans les émissions américaines sous-titrées en français. Franchement, je sais pas qui fait ça, c'est une catastrophe. Hein. Le mec, il sort de prison, il est là, motherfucker. Ils traduisent par crétin. You gonna suck my dick. Tu vas voir de quel bois je me chauffe. Et là, ouais. C'est exactement ce qu'il voulait dire, hein. C'est sûr que. Mais je pense que, honnêtement, je pense que l'école a une responsabilité aussi, notamment avec les cassettes audio. Je sais pas si vous vous souvenez des cassettes audio. Le son était horrible. Il te donnait un texte à trous, fallait reconnaître les mots manquants. Moi-même, les mots écrits, j'arrivais pas. Hein. Ils étaient là. Now say two. Make me a journey of a supermarket. Oh, hello, Jenny. How's it going today? How's it going on in the film, man?
4: Oh, yeah. So it's great, honey. I thought you were so sweet, man.
2: T'as la prof qui était là. Alors d'après vous, dans quel restaurant vont-ils manger? En plus, c'était toujours le même scénario. Toujours deux amis qui se retrouvent dans un parc, qui se racontent leur vie banale. Franchement, c'était chiant. Moi, j'aurais voulu qu'ils rajoutent des rebondissements. Tu sais, si ça se passe à Paris, genre, soudain, un homme sous crack surgit de nulle part. Hey, man, I'm gonna fuck you up. Alors d'après vous, les enfants, combien de coups de couteau a reçu Jenny? Voilà. Merci beaucoup, je...
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5: Il n'y a pas longtemps, j'ai déménagé en banlieue parisienne. J'ai acquis une maison, c'était mon rêve. Et juste derrière chez moi, il y a un monsieur qui vit dans une espèce de grand manoir. Okay, très monsieur très bourgeois. Et ce monsieur m'a écrit une lettre de bienvenue dans le quartier. Okay, je vais vous lire la lettre, j'ai pris en photo, c'est la vraie lettre que le mec m'a envoyée, vous allez comprendre par vous-même. Voisin très bourgeois, il m'écrit ceci. Cher voisin, depuis quelques semaines, nous partageons une séparation de jardinet. Je savais même pas que j'avais un jardinet. À l'arrière de nos demeures respectives. Dans l'espoir de faire naître une agréable cohabitation en termes botaniques, phoniques et de vue, à l'image de celle entretenue avec nos voisins des 8 et 12 de la rue, je serais très heureux de vous convier une fin d'après-midi à consommer une coupe de champagne ou toute autre boisson à votre seule convenance. Dans cette attente, je vous prie de croire, cher voisin, en l'expression de mes sentiments les meilleurs. Bien à vous, Édouard de Bayen. Ah, je dis son nom, j'en ai rien à foutre. Hein, Du coup, je me suis dit, je suis obligé de lui montrer que moi aussi, au niveau épistolaire, je suis là, quoi, tu sais. Faut pas juste lui envoyer merci, merci. J'avais peur qu'il me réponde, de rien, tu madame. C'est pas, je me suis dit à un moment donné, je lui montre que moi aussi, je suis là, quoi, tu vois. J'ai écrit une lettre, les amis, j'ai tout donné. Je vous la lis. On débriefe ensemble après, ok? Cher voisin, les activités de saltimbanque m'entraînent de manière inopinée en dehors des terres parisiennes, au date susdite. Et pas facile à placer, juste dites. Toutefois, votre missive a trouvé un écho favorable en moi. Et dès mon retour de mon fief bourguignon, moi, Kevin de Adams, je serai enchanté d'être votre convive autour d'un breuvage ou d'un sanglier à notre convenance commune. Notez cependant que je ne serai pas disponible toute la semaine prochaine, car lundi matin, l'empereur, sa femme et le petit prince vont venir chez moi pour me serrer la pince. À toutes fins utiles, de l'une avant la date, comme le réclame la bienséance, je ferai quémander mes gueux afin qu'ils sonnent les trompettes pour annoncer mon retour. Merci de m'envoyer par retour de pigeon voyageur le code de votre pont-levis. Chers voisins, je vous prie de croire en l'assurance de ma considération distinguée. Bien à vous-même. Vive le roi et vive la France.
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1: Je
3: vais vous parler d'un de mes premiers dates après mon divorce. Hein. On m'a dit, mes amis m'ont dit, voilà, t'es sur le marché, c'est parti. Donc il y a un ami qui me présente un pote à lui. Il me dit, vas-y, franchement, il est grave cool, on y va. On boit un café. Et le mec me pose la première question. Il me dit, du coup, tu fais quoi dans la vie? Bah, je dis, bah, je suis prof d'anglais. Il me dit, oh, je trouve ça trop sexy, une meuf qui parle anglais. Je dis, super, un gros crevard. Ouais, génial. Hein. Je regarde dans les yeux, tu vois, je dis, we can talk in English if you want. Je me dégoûte, hein, vraiment. Hein. Bon, le mec est là, donc on continue, voilà, on continue le date. Et du coup, il me pose une question qui m'est grave mal à l'aise. Il me dit, du coup, t'es séparée. Et on est d'accord que si je dis que je suis divorcée, ça me fait prendre 10 ans dans la gueule et c'est pas hyper sexy. Hein. Et donc, ne cherchez pas à comprendre. Je me suis mise à parler français avec un accent anglais en pensant que ça ferait cool. Je dis, je suis divorcée. J'ai dû tapiner pour payer le loyer. Je peux plus copuler le petit dans la chambre juste à côté. Mayday, mayday, voilà. Et en plus, je me crois drôle. Je dis, reviens, tu n'as pas payé. Voilà. Bon, le mec s'est barré, vous doutez bien, hein, forcément. Bon. Après, vous pensez que c'est l'auto-sabotage ou pas? Non, à peine. Hein, Non, mais après, je ne vais pas vous mentir, c'est que j'étais pas prête à l'époque. J'étais persuadée que tous les hommes étaient des gros mythos. Mais pas un qui se rebelle, hein, vraiment. Non, parce que, en vrai, mon ex à l'époque n'arrêtait pas de me dire, je peux pas vivre sans toi, je meurs sans toi, Amy. D'après les réseaux sociaux, il a bien ressuscité, hein, le pauvre. Hein. Non, je suis assez positive de tout ce qui m'est arrivé. Moi, je trouve que le divorce, ça m'a permis de m'installer dans le sud de la France, au soleil. C'est quand même pas mal. Hein. Marseille est une très jolie ville. J'ai rencontré plein de gens très cool. Enfin, j'ai toujours une vie de merde, hein, mais on en rigole tous ensemble. Hein. Et le plus important, c'est que j'ai rencontré des charmants jeunes hommes qui m'ont même proposé leur épaule pour pleurer. C'est mignon ou pas?
6: Oui.
3: Oui, hein. C'est mignon, hein, mais je ne savais pas que l'épaule se situait aussi bas. Vous savez, les fêtes de Noël arrivent, hein, voilà, les fêtes de fin d'année. Moi, j'ai vraiment hâte parce que ma mère, à chaque repas de famille, n'arrête pas de dire « Moi, je ne m'inquiète pas pour Amy, c'est une fille qui a toujours eu la tête sur les épaules. » Voilà, merci maman. Merci beaucoup, merci infiniment, c'était Amy Lamben.
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8: Rien n'est fait pour qu'on se lève le matin. Vous avez vu comme il est douillet, le lit? Il n'était pas comme ça hier soir. Et hier soir, t'es rentré dedans, t'as fait... Oh, mais qu'est-ce que c'est, ce truc tout froid, là? Tout pourri. Alors que le matin, c'est... Hey. Ah, on est bien, là, mon pote. Enfin, quand je dis mon pote, c'est à vous que je m'adresse. Il y a des matins aussi, t'as vu, quand ton réveil sonne, tu sais que tu dois pas te lever. Tu appelles ça les jours, je le sens pas, je me dis qu'on devrait avoir le droit à des jokers pour ces jours-là. Mais pas grand chose, c'est juste 5 jours par an. 5 jours où t'as le droit d'appeler ton patron, je vais pas venir travailler aujourd'hui, hein? Non, je le sens pas. Les jours, je le sens pas, en général, moi, c'est le lendemain de jour où j'ai été malade. Donc tu te retrouves à 4h du matin, tu vois, ces moments-là, à moitié à poil dans ta cuisine, comme ça. Avec la couverture sur le dos. Tu sais, la couverture que tu utilises que quand t'es malade. La kaki. Ah, elle est moche, elle gratte, elle pue le vomi. Mais là, tu l'aimes. C'est parce que quand t'es malade, t'es plus un être humain normal, hein. T'es devenu une petite vieille. Ah ouais, tu manges mal, tu dors mal, t'as mal partout. Et tu le dis. Et tu passes ta journée devant la télé à regarder des chaînes que tu regardes jamais quand t'es pas malade. Il y a des chaînes comme ça qui sont faites que pour les gens malades. Si. Bah la chaîne parlementaire. Ouais. Mais t'as vu, on dirait une chaîne étrangère. Mais on comprend rien à ce qu'ils racontent. Alors le principe, c'est génial, on enferme plein de mecs dans un grand amphithéâtre. Et toute la journée, les mecs s'engueulent dans une langue qu'on ne comprend pas. le vieux François. Ils font « Non, monsieur! Non, arrêtons les rodomontades! Vous n'êtes pas un thaumaturge !» Et puis t'as l'autre en face, il répond genre il comprend. Et puis il y a le chef au milieu avec son marteau qui fait « Toc, toc, s'il vous plaît! Vous allez réveiller le premier ministre !» Là, la chaîne parlementaire, faut pas regarder trop longtemps, hein. Il y a des effets secondaires, tu peux parler comme eux après. Il y a des effets secondaires, c'est comme pour les médicaments. Hein. Les médicaments, il y a des effets secondaires, c'est pas... mais sauf que là, on est au courant. C'est écrit sur la notice. Quand tu la sors de la boîte, salut, c'est un papier gros comme ça, on dirait un timbre-poste, mais alors tu déplies, c'est le New York Times. Effets secondaires, effets secondaires. Rubrique dans certains cas rares. Elle est bien cette phrase, non? Dans certains cas rares. Les mecs, c'est des stars d'avoir trouvé cette phrase. Parce que déjà, à la base, les cas rares, c'est rare. Mais là, c'est même pas tous les cas rares. C'est juste certains. Génial, ça cible qui? On sait pas, c'est peut-être toi. C'est pour que personne puisse gueuler. Mais attendez les gars, je suis devenu tout vert. Ah oui, mais c'est écrit dans certains cas rares. Alors t'as vu, les effets secondaires, les cas rares, c'est toujours des trucs pourris. Il y a toujours des trucs du genre les ongles qui prennent feu, les doigts qui tombent. Si, dans certains cas rares, ça peut aller jusque-là. Mais il n'y a jamais des trucs sympas. Du genre, dans certains cas rares, possibilité d'avoir des ailes qui poussent dans le dos. Parce que ça, ça tue. Le lendemain au bureau, t'es... Et là, les mecs, dans certains cas rares... Je vous laisse, j'ai envie de pondre un œuf.
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6: Non, il faut une femme pour les prochaines élections présidentielles. En 2027, il faut une femme. Il faut une femme présidente de la République. Et oui, il est là l'avenir. Il faut une femme avec un vrai programme. Et oui, un vrai programme, une vraie vision pour la France. Par exemple, Anne Hidalgo qui déclarait aux élections dernières « Je vais faire avec la France ce que j'ai fait avec Paris ». C'est pas un projet, c'est des menaces. Faut pas menacer les gens. Surtout pas. Non, non. Il faut du féminisme. Alors, je tiens à rassurer tous les hommes présents dans la salle, hein, on va pas s'attarder sur le féminisme. Les hommes, ils sont en panique, là. Ils sont en panique. Je vois de tout âge, hein. Là, cet été, j'ai présenté ma petite amie à mon père, qui habite à Albi. Il a 73 ans, il savait plus quoi faire. Il était là. Bonjour mademoiselle, bonjour madame. Après moi. Non, l'addition, c'est pour moi. Non, c'est pour vous. Égalité, c'est pour vous. Eh, ça va, je vais pas tout payer. Non, le féminisme, il faut pas trop en parler parce que ça angoisse les hommes. Et je le dis à ma copine, méfie-toi de tous les hommes. Méfie-toi de tous les hommes, surtout des flexi-féministes. C'est les pires, les flexi-féministes. Si vous savez pas ce que c'est les flexi-féministes, c'est le même principe que les flexitariens. Si vous savez pas ce que c'est les flexitariens, je suis flexitarien. Vous allez sur Google, vous tapez hypocrisie, vous allez avoir ma photo. Les flexitariens, c'est des personnes végétariennes, soucieuses de la cause animale et environnementale, mais qui, lors d'occasions particulières comme les repas en famille ou les barbecues, peuvent faire des exceptions. En gros, sensible à la cause animale, mais en chipolata, ça passe. Et ben les flexi-féministes, c'est le même principe. C'est le mec, mesdames, il va vous envoyer un message sur les réseaux. Bonsoir, je suis féministe. 6 juin, une photo de ma bite. Bonne réception. Mais tout ça, c'est un problème d'éducation, les amis. C'est un problème d'éducation. Moi, je le vois, les jeunes de 20 ans. Les jeunes de 20 ans, ils savent plus de choses que nous, on en savait au même âge. Moi, à 20 ans, j'étais con. J'ai 45 ans. 45 ans, les amis, c'est pas jeune, c'est pas vieux, c'est entre les deux. Pour schématiser, je suis sur TikTok, mais j'ai la prostate qui fait tic-tac. Voilà. Ben, je vois les jeunes de 20 ans, ils savent plus de choses grâce aux réseaux sociaux. Moi, à 20 ans, j'étais à la fac de droit, je jouais à la PlayStation tous les jours avec mon pote Stéphane, et on était tout un groupe de potes. On avait une pote suédoise. Et un jour, cette pote suédoise vient dans notre chambre d'étudiants, et nous, on était en train de jouer à FIFA, un jeu de foot. Et histoire vraie, elle arrive, elle nous dit, je sais que c'est pas du tout dans les habitudes de votre pays, ni dans vos mœurs, mais est-ce que ça vous brancherait si on faisait une partie à trois? Et là, les amis, sur la tête de ma mère que c'est vrai, je lui ai répondu, ça aurait été avec plaisir, mais hélas, on n'a que deux manettes. C'est un problème d'éducation, tout ça. Et je suis pas papa, hein. Je parle d'éducation, mais je ne suis pas papa. Mais je serais un excellent papa. Mais je serais pas un papa dans l'éducation positive, comme ce qui se fait actuellement, beaucoup sur Paris, tu sais, l'école Montessori, tout ça, tu les vois les nouveaux papas à la sortie d'école. Aubépine. Aubépine, c'est papa, Aubépine. N'oublie pas, je t'ai mis ton goûter à l'intérieur. Voilà, termine-le, hein. Steak de soja, boulgour. C'est un goûter qui dispose d'un excellent Nutri-Score. À tout à l'heure, Aubépine. Moi, j'ai pas connu cette période-là. Moi, je suis issu des années 90, les amis. Nous, dans les années 90, nos parents, ils nous foutaient devant l'émission de Maïté sur France 3. Pour les plus jeunes d'entre vous, Maïté, c'était une présentatrice de télé cuisinière qui avait littéralement violé une anguille. Devant des millions de téléspectateurs, elle était là, mais vous inquiétez pas, Micheline, elle ne souffre pas, elle ne souffre pas. Et t'avais Micheline derrière, elle doit avoir 500 ans.
9: Vous êtes sûr qu'elle souffre pas, Maïté?
6: Mais non, bougre de pute, va. Et nous, on était là, ça donne faim, hein. Ça serait aujourd'hui Maïté et Micheline en prison. Parce qu'on vit une époque merveilleuse, les amis. Aujourd'hui, on a conscience de la souffrance des animaux. On sait qu'ils ont des sentiments. Mais à l'époque de Maïté et Micheline, la souffrance de l'anguille, tout le monde s'en tapait, hein. Cette pauvre anguille, si elle avait pu parler, je suis sûr qu'elle aurait eu la voix de Jean Lassalle.
10: Je vais te dire quelque chose.
6: Merci beaucoup, Paris.
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11: Moi, je tombe amoureux très rapidement parce que j'ai pas de... Comment ? J'ai pas de critères. Voilà, j'ai pas de... Non, je suis pas chiant, moi. J'ai pas besoin de grand-chose. Un visage cohérent, une fellation maîtrisée. Je t'aime ! Parce que pourquoi demander autre chose pour connaître un truc, nous les mecs, on est tellement dégueulasses physiquement, comparé aux femmes, on est rien. N'importe quelle femme qui pose les yeux sur nous, c'est un miracle, quoi. Moi, quand tu veux sortir avec moi, je sacrifie une chèvre, quoi. Pff, merci. Alors qu'en plus, les filles ont même pas les mêmes critères que nous. Le jour, je demandais à une fille, c'est quoi tes critères? Elle m'a dit, moi, je cherche un garçon gentil et propre. Gentil et propre, te rends compte? C'est ce qu'on attendait d'un chien, pas d'un mec, quoi. L'année dernière, je suis sorti avec une fille et elle était trop belle pour moi. Et je sais qu'elle était trop belle pour moi parce qu'on marchait tous les deux dans la rue en se tenant par la main. Et quand ta meuf est belle, on la regarde elle. Quand elle est trop belle, on te regarde toi. Tous les jours, j'affrontais les regards des hommes dans la rue qui me regardaient en mode « Comment t'as fait, sale bâtard ?» Et moi, je les regarde en mode « Je sais pas, j'en suis à ma troisième chèvre, là, je... » Je suis bisexuel. Pas de transition pour l'instant. J'ai pas de... Moi, c'est vrai que quand j'ai commencé ma carrière de bisexuel, j'étais super content. Je me suis dit, c'est génial, ça veut dire que j'ai deux fois plus de choix. C'est pas du tout, non, que dalle. Non, ça veut dire que j'ai deux fois plus de bâches, quoi. Parce que, en plus, moi, j'ai pas de chance. Dès qu'un mec me plaît, il est jamais gay, même s'il a l'air gay. Si je vais draguer un gars, cheveux roses, crop top, je me dis, le gars, il boit des cosmos à la gay pride. En twerkant sur du Dalida, je me dis j'ai une chance quand même, la merde. Non, non, si c'est moi qui le drague, ce mec, il est pas gay. Si c'est moi qui le drague, il va me dire alors je t'arrête tout de suite mon chat, je ne mange pas de ce pain là. Ah non, non, non, oula, non, impossible, ma phobie. Ah. Nope, c'est die, c'est mort de ouf. Non, pas contre toi, mais moi j'aime trop les meufs, les femmes, les queens. Putain, il y a des gays, ils prêtent des hétéros, ils les détournent, moi je prends des homos, je les remets dans le droit chemin, quoi. Une fois, ça m'est arrivé de tomber sur un mec qui m'a dit « Bon, Roman, moi, je suis hétéro, mais je sais pas, avec toi, j'ai envie d'essayer. » Et c'est beau, tu vois, un mec qui a envie de se déconstruire. Enfin, de me, mais... Mais c'est mignon que sur le papier, parce que je vais pas vous mentir, un hétéro devant une bite, il est perdu, quoi. C'est pas de sa faute, il essaye, c'est bien, déjà, mais c'est une poule devant un couteau, quoi. Ah, il était tellement nerveux, le pauvre, on aurait dit qu'il passait le permis de conduire. « Lâche ça, c'est pas la bonne pédale !» T'as compris, quoi. De toute façon, que tout soit avec les mecs ou les meufs, ça change rien. Je suis un très mauvais coup, vraiment. N'y allez pas, hein. Même bourré après le spectacle, ça vaut pas le coup, quoi. Ah là, moi, je suis précoce en plus, donc vraiment, ça sert à rien, quoi. Y a un truc qui est marrant quand t'es précoce, un truc qui est rigolo, c'est que les filles essaient de te rassurer par rapport à ça. Je sais pas pourquoi, mais elles le font. Elles sont toutes mignonnes, elles sont là, mais du coup, ça veut dire que je t'excite beaucoup. Non. Non, ça veut dire que je suis précoce, voilà, il n'y a pas d'autre mot. Pour moi, le sexe, c'est comme faire Space Mountain à Disneyland. J'attends pendant 4 heures. Je kiffe 2 minutes.

0: T'es pété un plomb un jour et dire « Jackie, je pars !» J'ai rencontré quelqu'un. Lui, au moins, il m'entend.
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2: Moi, j'ai grandi à Versailles, hein. Très, très catholique comme environnement. Et en fait, c'était plutôt cool. En vrai, c'était plutôt... Jésus est un personnage marrant, quoi. Je vois, hein, on avait un petit garçon musulman dans mon école, et ça avait l'air un peu de serrer les boulons chez lui. Il disait, chez nous, on n'a pas le droit de boire d'alcool. Et vous, ah, Jésus, mon sang, c'est du vin. C'est un autre délire. Jésus, c'est un repas de Noël. C'est mon sang, c'est du vin, mon corps, c'est du pain. Pff, quelqu'un veut des huîtres. C'était ce profil-là, quoi. Ça m'a toujours paru un peu curieux. Moi, de toute façon, j'ai pas une grande spiritualité. Hein. Des trucs comme la circoncision, des trucs comme ça, j'ai jamais vraiment compris. Vraiment, je ne comprends pas comment Dieu, qui est censé avoir créé l'homme à son image, s'est posé devant et a fait « Putain, ils sont super ». Il y a quand même le bout de la bite, là. Je me demande... Gabriel, tu peux venir voir une seconde ? Je l'ai pas fait un peu long, le bout de la bite ?
3: Oui, mais là, c'est trop tard. Ils sont tous partis en production. Qu'est-ce que tu veux faire ?
2: Je sais pas. Je raccourcirais un centimètre quand même. T'en penses quoi ?
3: C'est trop tard, je te dis. À la limite, mets-le dans le bouquin. Mets-le, coupez-vous le bout de la bite. Ils le feront, tu verras. Ils le feront. Et rajoute, mangez-le. Voilà, ça, c'est plus fun.
2: C'est plus fun. Mais c'était une religion, ouais, plutôt cool. En Europe, on a le concept de la bière d'abbaye, quoi. C'est vous dire, là c'est pareil. T'imagines les moines qui font de la bière toute la journée ? Les moines tibétains, on leur demande, vos moines, ils font quoi ? Eh bien nous, ils prient, ils méditent, ils essayent de se rapprocher du nirvana et de la plénitude. Et vous, vos moines, ils font quoi ? Ils font de la bière toute la journée ! Les grandes figures religieuses, bon, même les figures humaines, j'ai fini par décrocher de certains trucs. Tu vois, l'abbé Pierre, hein. Non, et quel naufrage ! Franchement, la phrase « c'est pas l'abbé Pierre quand même », elle a changé de sens hein, cette année. Hein. Parce qu'avant, on disait « bon, il est généreux, mais bon, c'est pas l'abbé Pierre ». Là, maintenant, on dit « bon, il tripote un peu des meufs, mais bon, ça va, c'est pas l'abbé Pierre non plus ». Donc voilà, même des trucs genre la réincarnation. J'ai appris un truc sur la réincarnation, je sais pas si vous saviez ça, mais il paraît que plus t'as été méchant dans ta vie, plus tu te réincarnes en quelque chose d'inoffensif. Vous saviez ça ? En fait, quand vous marchez le long de la plage, vous tombez sur un groupe de bigorneaux, et ben, c'est probablement une ancienne division SS. Tu vas au restaurant, tu manges des bulots, tu manges des nazis, en fait. Tu vas au zoo, tu regardes deux pandas, c'est Émile Louis et Hitler. C'est pour ça qu'on a du mal à faire reproduire les pandas. Je crois pas non plus à l'astrologie. D'ailleurs, quand je fais des dates Tinder avec des meufs fans d'astrologie, il y a un truc... Vraiment, les filles qui font ça, arrêtez, quoi. Parce que tu donnes tout, hein. T'es gentil, t'es sympa, t'es attentionné, t'es marrant. On va au ciné, on va au resto, on va boire des cocktails, on se promène le long des quais, et puis tu la ramènes chez elle, tu dis « j'espère que tu vas passer une bonne nuit », tu rentres chez toi pour pas abuser, pour pas faire insistant, et le lendemain, tu reçois un texto « désolé, j'ai vu ton LinkedIn, en fait, t'es sagittaire, ça va pas le faire ». Mais qui fait ça, quoi ? Faut arrêter immédiatement ce truc. En fait, l'astrologie, c'est le dernier endroit où on peut être raciste. Donc je crois pas à tous ces machins, le destin, le karma, l'astrologie. Pour moi, si vous voulez, la vie, c'est un peu comme une coiffeuse, quoi. Tu lui dis ce que t'aimerais bien, mais au final, elle finit quand même par faire ce qu'elle veut.
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4: Depuis 4 ans, j'ai arrêté de faire du stand-up, j'ai fait autre chose, j'ai fait du cinéma. Vous avez peut-être pu m'apercevoir dans Neuilly sa mère, voilà, où j'avais un rôle très important. Pour ceux qui n'ont pas vu le film, j'avais le rôle de celui qui devait agresser les enfants quand ils sortent de l'école. J'ai réussi à changer le scénario parce qu'au début, je devais les manger, les enfants, donc ça va. Après, j'ai joué dans Beurre sur la ville, 3,5 millions d'entrées sur YouTube, ça a cartonné vraiment. Là. Parce qu'il n'y avait que mon frère et moi, on cliquait pendant des jours et des jours. Après, j'ai pas eu de scénario. En fait, après, j'ai eu le titre d'un scénario. Parce que c'est un pote à moi avec qui j'ai grandi, qui s'appelle Abdel, qui est venu me voir et m'a dit « Écoute, Boudère, je t'ai écrit un film. » Mais avant de vous expliquer le titre qu'il m'a donné, Abdel, il est pas comme nous. C'est un mec qui fume beaucoup de... C'est même plus, il fume du shit, il en mange tellement il est défoncé. Et il est venu me voir et m'a dit « Écoute, Boudère, je t'ai écrit un film, mais pour l'instant, j'ai que le titre. Ça s'appelle « Sofiane contre le T-Rex ». Donc, je suis défoncé celui-là. Je dis, attends, putain, Abdel, je vais encore faire le rôle d'un rebeu. Il m'a dit, qui t'a dit que tu seras Sofiane ? Ça veut dire que je serai le T-Rex. Pff,

0: raconte sur scène, c'est vraiment ce qui m'arrive dans ma vie, vraiment. Et depuis 4 ans, je suis papa. Voilà, je voulais vous le dire personnellement. Non, mais c'est vrai. Ça change. Ça change quelqu'un d'être papa. Et puis je suis un vrai papa. J'étais là à la naissance, tout ça. En plus, comment j'étais là à la naissance, quand mon fils, il est né, il a pas pleuré. Parce que dans la famille, t'as vu, on est des bonhommes. Il a pleuré que quand je l'ai pris dans mes bras. J'ai dit, regarde, c'est papa. Et je lisais dans son regard, putain, sur 1 million de mecs connus, je tombe sur lui, mon frère. Ça peut pas être Brad Pitt ou un truc comme ça. Donc, bon, j'ai un fils de 4 ans et je sais pas ce qui est bon pour lui et ce qui est pas bon. Tu sais, je suis pas encore prêt. Je sais pas s'il peut fumer le shit avec moi ou pas, tu vois. Des fois, je lui fais des soufflettes pour voir s'il réagit ou s'il est... En plus, on m'avait pas dit, tu sais, que pour avoir un enfant, faut d'abord prendre un crédit CTLM. Ça coûte super cher, un enfant. Le principe des couches, moi, je pensais que c'était une couche jusqu'à l'âge de 10 ans. Je savais pas qu'il chiait dessus toutes les 5 minutes, moi. En plus, des gros caca de bonhomme, moi, pendant 2 mois, je croyais que c'était mon oncle qui chiait dans la couche, hein. Mais je vous jure que les couches, ça coûte cher. Eh ben, ça m'a traversé l'esprit d'en voler des couches. Un matin, je suis arrivé devant Lidl, j'ai dit, je vais faire un carnage aujourd'hui. Après, je me suis dit, putain, Boudère, t'imagines, tu te fais attraper en train de voler des couches, la honte. Tu sais, tu vas en prison pour vol de couches. T'imagines, dans la cour de promenade. Hé, hey, ouais, t'es là pour quoi, toi? Moi? Grosse équipe. Le gang des Pampers, ouais, c'est nous. Du coup, j'ai un enfant, mais je sais pas ce qui est bon et ce qui est pas bon pour lui. J'habite avec mes parents. Du coup, mon fils, il a une double éducation. Pour moi, tout est grave. Pour mon père, rien n'est grave. À chaque fois qu'il tombe, je suis là, arrête, fais attention, tu viens de tomber. Mon père me dit toujours la même chose, mais laisse-le, il va grandir, il va oublier cette chute. La semaine dernière, je lui crie dessus, je dis, fais attention. Mon père, il arrive, il dit, mais laisse-le, il va tomber, il va oublier cette chute, mais papa, il est à la fenêtre. Du coup, je sais pas comment l'éduquer. Je sais pas, est-ce que je dois l'éduquer comme mon père m'a éduqué? Alors attention. Moi, je suis pas dans le cliché, mon père m'a très bien éduqué. Mon père ne m'a jamais tapé, il a jamais tapé ma mère. Moi, dans ma famille, vraiment, c'était comme la petite maison dans la prairie. Là, je te jure, c'est vrai. Même quand on n'avait pas à manger, mon père, il faisait du violon, tout pareil. Non, mon père, il m'a jamais tapé, il faisait pire que ça. Il me faisait la morale pendant des heures et des heures. Mais c'est pire que taper un enfant. Des fois, j'avais envie de lui dire, mais tape-moi, il y a un match qui va commencer, là. En plus, c'était toujours la même chose. Ouais, t'es nul à l'école. Moi, quand j'étais petit, j'allais à l'école, j'avais pas de chaussures, j'avais pas de cartable. Tu sais ce que j'étais? Mais t'étais un Roumain, mon frère. Du coup, je sais pas ce qui est bon et ce qui est pas bon pour mon fils. Et je me pose plein de questions. Parce qu'on vit vraiment dans un monde hyper violent. On va pas revenir sur les attentats du 13 novembre. C'était vraiment grave. Et le plus grave, c'était Jaouette. C'est un truc de fou, ce mec. C'est l'homme le plus recherché de France. Il est là, il fait une interview avec BFM. Alors moi, personnellement, je les connais pas, les mecs. Hein. Attendez, là, 2 minutes, la police, je suis en train de parler, là. Il a eu l'arrestation la plus pourrie des arrestations du monde. Du coup, c'est hyper violent. Même les jeux vidéo, c'est violent. Je vous jure, c'est violent. Moi, il y a un mois, j'étais chez mon oncle. Il y avait mon petit cousin Samir de 5 ans qui jouait à GTA. Je connaissais pas, je me suis mis derrière lui, j'ai dit, Samir, conduis doucement, t'es dans la ville. Il dit, oh, je peux pas, tonton, je suis en mission. Ah, mais arrête-moi au feu au moins. Il me dit, je peux pas, j'ai de la coke dans le coffre. Je dis, mais fais gaffe à la dame. Il me dit, oh, c'est pas grave, c'est une pute. 5 ans. Du coup, je me pose des questions. Je me dis, putain, le jour où mon fils, il aura sa première embrouille au collège. Tu sais, quand il dira, mais tiens, je vais te ramener mon père, tu vas voir. Mais ramène ta mère, pourquoi tu me ramènes moi? Non mais parce que après moi, il va falloir que j'y aille à la sortie de l'école pour voir qui c'est qui a embrouillé mon fils. Mais t'imagines un petit peu la scène à 17h à la sortie de l'école? Bon, avec qui tu t'es embrouillé déjà? Abdoulaye? Quoi, c'est lui? Ce qu'il faut en 5e celui-là là. C'est le prof lui non? Bon bah vas-y, prends une pierre et reste derrière, on sait jamais, ça part en couille. Hein. Vas-y, Abdoulaye, ouais, traverse, c'est moi le père du petit, traverse. Inch'Allah, tu te fais renverser, traverse. Après, il faudra que je me batte avec Abdoulaye, parce que pour mon fils, je suis l'homme le plus fort de la planète. Mais t'imagines, je perds la bagarre. Tu sais, je serai plus crédible quand je dirai à mon fils, hey, il est 22h, va te coucher. Je vais appeler Abdoulaye, on va voir qui va dormir le premier, tu vas voir. Merci, c'était Boudère, je vous laisse sur ça, merci beaucoup.
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2: Moi j'ai des potes comme ça qui me parlent de leur vie. Ils se plaignent, ils disent oh, la vie elle est monotone, ma vie elle est routinière. Mais c'est super d'avoir une vie monotone. Chérissez vos vies monotones, hein. En Ukraine leur vie elle est pas monotone, hein. Le mec il se lève, il fait putain j'avais pas un bras hier soir. Voilà, alors Ça casse la monotonie. Je préfère ma routine, honnêtement. Les mecs, ils se font bombarder. Nous, on n'a jamais vu d'avion de guerre. Les seuls avions de guerre qu'on connaît, nous, c'est la patrouille de France. C'est les mecs qui font les cons le 14 juillet dans les nuages. Tu crois que ça fait peur à Poutine, ça? Tu crois qu'il se dit, on peut pas attaquer la France? Ils sont capables de faire des cœurs en bleu, blanc, rouge avec une flèche qui... Il y a une ruse. Au moins, je vais vous dire, Poutine, certes, il a quelques défauts. Mais au moins, le mec, c'est un chef de guerre. Quand il va à la guerre, il te dit, j'ai l'arme nucléaire. Nous, on répond, ben non, on s'en fout, on a des cols roulés et des doudounes. Putain de merde. C'est pas un gouvernement, c'est les reines du shopping. Le seul mec, le seul homme politique français qui allait en Ukraine, c'est Bernard-Henri Lévy. C'est ça, la France? Vous voyez, Bernard-Henri Lévy, BHL, dès qu'il y a un conflit, il y va. Il a une alerte sur son téléphone. Il débarque, il enjambe les corps, il fait la photo, il se bat. Il est toujours bien fringué, ce mec, il me tue. Toujours, tu sais, habillé avec sa chemise blanche repassée. Comment il fait? Il vient d'un des pays, tout est dévasté, il arrive à trouver un pressing ouvert, putain. Et là, il est allé en Ukraine, et pour arrêter la guerre en Ukraine, à Odessa, sur une des barricades, il a mis liberté, égalité, fraternité, il a mis. Je suis pas sûr que ça marche. Parce que moi, sur ma boîte aux lettres, j'ai mis pas de publicité.
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3: Moi, j'essaye d'être végétarien en ce moment. C'est pas facile, j'essaye. Après, quand je vous dis végétarien, je suis pas non plus comme ce bobo parisien qui mange que du bio. Vous le connaissez, il mange que du bio. Mais tous les vendredis, il se défonce la gueule en soirée techno. L'été dernier, je coupais les tomates dans un parc. Là, il y a Xavier qui débarque, il me dit, elles sont bio, les tomates, j'ai peur. Je dis, ben non, il faut, oh putain, les OGM. Les OGM, t'es en redescente d'extasie, Xavier. T'as la mâchoire à travers depuis ce matin. Il me dit, attends, il n'y a pas que ça, ils mettent aussi du glyphosate. Hein. Du glyphosate, ça fait 48 heures que t'as pas dormi, t'as les dents qui grincent et t'as couché avec une inconnue sans te protéger, Xavier. S'il y a un truc qui va te tuer, c'est pas le glyphosate. Hein. Non, j'essaie d'être végétarien, mais c'est dur. Moi, j'ai été éduqué par mon père, un sudiste, un gardois, un viandard. Moi, la viande, c'était matin, midi et soir. Je partais à l'école, mes collègues, ils avaient des pépitos, j'avais des côtes de veau. Après, vous me direz, personne ne me volait mon goûter, quoi. Ça, c'était l'avantage. Je me rappelle, une fois, j'étais ballonné, il m'emmène chez le médecin. Le médecin, il dit, mais monsieur, faut lui donner des fibres à ce gamin, faut lui donner des fibres. Le soir, il m'a acheté un saucisson aux figues. Et si j'ai voulu être végétarien, moi, c'est parce que j'ai rencontré cette fille, mon ex, j'étais fou amoureux d'elle, et pour elle, j'ai tout changé, quoi. Je suis devenu végétarien, et je l'ai ramenée, je voulais la présenter à mon père. Et donc, je suis allé voir mon père, je lui ai dit, papa, voilà, je suis végétarien, il m'a dit, t'es pédé. J'ai dit, non, ça n'a rien à voir, papa, ça n'a rien à voir. Juste, j'ai rencontré cette fille, elle est végétarienne, et du coup, moi aussi, je me lance dans le truc. Je dis, je l'aime beaucoup, papa, ce serait hyper important pour moi que ce soir, pour une fois dans ta vie, il n'y ait pas de viande sur la table. Il me dit, ok, t'inquiète, pas de soucis. 10 minutes après, des saucisses sur la table. Je lui dis, papa, c'est quoi ça? Il fait, oh, ça, c'est saucisse aux herbes. Si elle est pas contente, la saucisse, elle bouffe les herbes. Elle me fait pas chier, t'es. J'ai changé tout pour elle, mon alimentation. Après, il y avait un côté positif. Moi, avant de la rencontrer, tous mes repas, on aurait dit des goûters. Chips, Nutella, Coca, Nutri-Score Z. Après, par contre, elle mettait un truc qui m'insupporte, elle mettait de la coriandre de partout. Et elle fait ce que font tous les gens qui mettent de la coriandre de partout, elle en mettait, elle disait « Oh, j'en ai mis à peine, on le sent même pas. Ben, si on le sent pas, n'en mets pas. » J'ai tout changé pour elle, même ma façon d'être. Moi, quand j'aime quelqu'un, j'aime bien les petits surnoms, j'aime bien mon cœur, ma chérie, mon amour. Elle m'appelait « chef », comme au kebab, quoi. Un jour, je me réveille, elle me dit « Bien dormi, chef ?» Bah, bof. Je me suis couché avec une femme, je me réveille avec un turc. Je fais quoi? Je te fais un câlin ou je vais me chercher une canette? Faut savoir, quoi.
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5: En fait, il n'y a pas longtemps, j'étais chez moi et donc, pareil, bon, j'étais occupé, enfin, j'étais en train de regarder la vidéo de Tekel fait du toboggan. Je sais pas si vous avez vu celle-là, elle est super. Et à un moment, j'entends le bruit d'un... Donc, j'étais devant mon ordi, j'entends le bruit d'un mail qui arrive. Et tout de suite... Je vois un nom qui vient de s'afficher dans la boîte de réception. Je vois marqué Isabelle Bonin. Et tout de suite, je me dis, mais attends, je connais ce nom. C'est le nom d'une meuf avec qui je bossais il y a 10 ans, Isabelle Bonin. J'ouvre le mail et là, qu'est-ce que je lis? Je lis, salut, je suis coincé à Athènes. On m'a volé mon portefeuille, mon argent et mes papiers. Peux-tu, s'il te plaît, m'envoyer de toute urgence un Western Union de 950 euros. Je dis, tiens, c'est bizarre, ça. Parce que j'ai plus l'impression qu'en Afrique noire, dans un cybercafé, il y a quelqu'un qui vient de pirater le compte internet d'une que je connais et qui essaie de me soutirer avec de l'argent avec ça. Mais là où finalement, là où ce gars-là n'a pas de bol, c'est qu'il est trouvé sur moi. Un jour, je n'ai rien à faire. Donc je me dis, tiens, je vais lui répondre. Donc je réponds aussi comme ça, je fais, oh, ma pauvre Isa, c'est vraiment la tuile pour toi. Oh, je dis, ne t'en fais pas, je me suis déjà retrouvé dans de telles circonstances, je vais t'aider, tu peux compter sur moi. Puis là, histoire de rajouter un peu de piment dans la conversation, je mets comme ça, es-tu bien sûr que 950 euros seront suffisants? Une minute après, je reçois un mail, ok pour 2000. Je lui dis, bon, ça c'est pas Isa, c'est sûr. Mais comme je vois que le mec, il croit que j'ai mordu à l'hameçon, ça fait marrer de lui faire croire que je marche dans la combine, tu vois. Donc aussitôt, je renvoie un mail comme ça, je dis, t'en fais pas, Maïsa, tu peux compter sur moi, je vais t'envoyer l'argent, ça ne devrait pas poser problème. D'autant que je viens d'hériter d'un oncle assez fortuné. Ah là, t'imagines l'autre à l'autre bout du monde qui est là, putain, j'en ai un. Mais là, histoire de faire durer encore un peu le truc, je renvoie un mail comme ça à Isa en disant, mais Isa, je vais t'envoyer l'argent, bien sûr, mais je voulais te demander, tu te souviens quand même de moi, la soirée, l'année dernière, chez Ludo? Tu te souviens, on s'était bien plu, tous les deux. J'ai dit, attends, bouge pas. Histoire de te rafraîchir la mémoire, je t'envoie une photo de moi. Là, je vais dans Google Images. Je tape Gérard Alcolo. Et donc directement, j'ai page 2, parce que bon, vous savez peut-être que vous tapez ça, page 1, c'est que des photos de Gérard Depardieu. Donc je vais page 2. Vous le saurez, pour vos recherches. Et donc là, je vais page 2, et je prends la gueule d'un mec ravagé par l'alcool. Des champignons, ça suinte de partout, machin. On va dire moi dans 10 ans, hein, tu vois. Bon. Et là, je prends la photo du mec que je glisse dans le mail que j'envoie à Isa, en disant, alors Isa, je le fais toujours? Est-ce que je suis toujours ton petit choupinou? Et là, 2 minutes après, je reçois un mail où il y a marqué « Oui, tu es bien mignon, mais envoie-moi le Western Union, s'il te plaît !» Tu as quand même surtout très envie que je t'envoie de l'argent, j'ai l'impression. Et au bout d'un moment, je me dis « Je vais quand même pas y passer la journée à correspondre avec ce mec qui est en train d'essayer de m'escroquer, tu vois, à l'autre bout du monde. » Mais je me dis, finalement, j'ai commencé à créer une sorte de lien avec lui, tu vois, je me dis donc, et je me dis, je sais pas, j'ai envie d'aller au bout du truc. Et je commence à me dire, qu'est-ce que je pourrais faire? Et je vous dire qu'à un moment, me vient une idée de génie. Une idée de génie un peu bourrée, parce que j'ai bu des coups avec un pote le midi, mais ça n'a rien à voir. Je renvoie un mail comme ça à Isa, en disant, mais Isa, tu te souviens peut-être aussi qu'à la soirée, l'année dernière, chez Ludo, je t'avais montré mon trou de balle. J'ai dit, alors, est-ce que, histoire de te rafraîchir la mémoire, j'aurais pas, je t'envoie une photo de mon trou de balle? Et là, je me heurte à la première difficulté. C'est de faire en sorte que notre balle ne soit pas floue. Voilà. Alors, pour ça, qu'est-ce que je fais? Ben, je règle évidemment le contraste, la luminosité, la vitesse d'obturation. J'ajoute un filtre Clarendon pour faire un peu de figure quand même. Hein. Et j'appuie comme ça sur le bouton. Mes paroles d'honneur, où à la seconde où j'appuie comme ça sur le bouton, j'appuie, hop, la porte s'ouvre et ma meuf rentre là. Alors, je sais pas si dans ceux qui font nos photos de leur trou de balle, vous êtes déjà fait pécho par votre meuf. On est assez vite à court d'arguments, quand même, hein, c'est vrai. Tu sais, je vais voir ma meuf comme ça, je dis, hey, qu'est-ce que tu veux, tu vois? Elle se repose l'ordinateur. Y a plus rien qui ressemble à un mot qui sort de ma bouche, tu sais. Et là, ma copine me fait halluciner. Je dis, là où franchement ma copine me fait halluciner, c'est qu'à la seconde où elle ouvre la porte, elle me voit dans cette position, elle ne trouve qu'un seul truc à me dire, et dans ce seul truc qu'elle trouve à me dire, je me dis, putain, c'est pas un hasard si on est ensemble. Je veux dire, il y a vraiment un truc qui fait que ça match entre nous. Ma copine ouvre la porte, elle me voit comme ça, elle fait, oh non, encore en train d'envoyer des photos de ton cul à des Africains. Et je fais, oh! Non, parce que c'est la deuxième fois que ça arrivait, donc je dis, franchement...
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7: Salut les ringards. Bonsoir Paris, bonsoir les capitalistes. Bon, moi je me présente, hein, je suis ni plus ni moins que le Daniel Pourcelot. J'arrive en droite ligne de Mamirol dans la Franche-Comté, hein, the French country for the polygot. J'ai eu 33 ans la semaine dernière, un an jour pour jour après mes 32. Chapeau l'artiste. Bon, bah, j'en profite que je suis à l'antenne devant des milliards de téléspectateurs pour saluer au passage mon petit frère et puis ma petite sœur, hein. Le Kevin et puis la Brenda, bien sûr. Ah, bah, la Brenda qui a quand même terminé 3e au concours de Miss Chipolata la semaine dernière, hein. Il s'agissait d'agurgiter un chapelet de 38 saucisses en moins de 10 minutes. Par la bouche, bien évidemment. Ah, nous sommes très fiers d'elle puisqu'elle a gagné son pot en crème fraîche, hein. 2 camions citernes qui nous ont livrés hier, on n'était pas peu fiers. Je voudrais saluer également le Kevin, mon petit frère. Alors Kevin, 14 ans, t'as 14 ans, c'est bien, ça y est, tu l'as fait, t'es devenu un homme, c'est bien. Fait chaud là-dedans, Kevin, on est bien quand même, hein, saligo, hein. T'aurais pu choisir quelqu'un d'autre que ta cousine, hein, quand même, Kevin, hein. Même si elle a tout ce qu'il faut, c'est une cousine toute équipée, hein. Ah, oh, tu me dégoûtes, Kevin, puis tu m'excites en même temps. Enfin, bon. Bref, si je suis parmi nous ce soir, c'est bien simple, c'est pas compliqué, c'est parce que dans tout le canton de Mamirole, là, partout, j'entendais dire « Daniel, tu as un don !» Oui. « Tu as une voix exceptionnelle ?» Oui. « Tu as une voix de crooner ?» Oui. « Tu as du charisme ?» Oui. Alors cesse d'écumer tous les karaokés de Franche-Comté et va tenter ta chance à Paris, hein ? Parce que quand on voit ce qu'on entend, hein ? Pas la peine d'avoir un CUNY de 150 pour réussir dans la chanson française, hein ? Bon, bah moi, ni une ni deux, qu'est-ce que j'ai fait ? J'ai pris ma 103 SP, allez hop, direction Paname. Avec le Michel, qui est mon choriste attitré et mon manager. Nous sommes à Paris depuis 2-3 jours, là, on fait les beaux dans la capitale. On déambule. Oh, ceci dit, hier, je suis passé pour un con toute la journée. Je me suis baladé avec des cuissardes, là, des bottes au caoutchouc, qui montaient jusque-là, toute la journée. Le Michel m'avait dit, viens, on va se promener, on va dans le marais. Oh, tu parles, oui. Passé pour un sapré con, oui. Alors après, qu'est-ce qu'on a fait ? Oh, il y avait rien à visiter, donc on a picolé. Après, nous avons bu, et ensuite, nous sommes allés en discothèque. On était en discothèque, comme ça, on se faisait un peu chier, tout d'un coup, je vois qu'il y avait un rectangle VIP, comme ça, là. Oh, je dis au Michel, écoute, tu vas aller distraire le videur du car VIP, puis moi, je vais grimper à l'étage, voir s'il y a de la Monica Bellucci ou de la maman, ou je sais pas quoi, là, comme ça, là. Le Michel fait son affaire, je grimpe à l'étage, mon cul, ma cache, rien à draguer, je me rabats sur la petite serveuse. Je m'approche comme ça, je prends ma voix de crooner. Je lui dis, je suppose qu'on vous l'a pas dit souvent, mais vous êtes vraiment canon. Elle me dit, on va pouvoir faire équipe. Je lui dis, ah bon, pourquoi ? Elle me dit, toi, t'as l'air d'être un sacré boulet. Oh, j'ai pas compris, j'ai mis une torgnole, allez, oh, bim, que ça, la bim. Oh, quand je comprends pas, je frappe, sinon ça m'énerve. Enfin bref, après j'étais là-haut, comme ça je déambulais sur les tables. D'un coup, il y a le videur qui remonte. Il me voit là-haut, il me dit, mais comment vous êtes monté ? Bah, je dis, comme un âne, tu veux que je te montre ? Oh, le videur m'a mis une torgnole, là, lui aussi, il avait pas compris la blague, donc... Enfin bref, je parle, mais je suis quand même venu pour pousser la chansonnette, hein. Alors moi, je reprends tous les plus grands standards de la chanson française d'hier aujourd'hui, hein. Du François Fellman en veux-tu en voilà, des chanteurs morts, le Jean-Luc Lahaye, tout ça, enfin bref, quoi. Un petit peu de François Fellman pour commencer, du FF comme j'aime à l'intituler. Au café de Flore, la faune et la flore, on invente le monde dans une fumée blonde. Mais maintenant que deviennent les valses de Vienne et les volets qui grincent d'un chapeau de province. Aujourd'hui quand tu danses, dis à quoi tu penses, à quoi tu penses. Maïa, hi, Maïa, ouh, Maïa, ah, ah, ah, ah. Allô, allô, c'est qui ? Ah, c'est Picasso. Bah écoute-moi, je suis Monique. Et je suis comme une couille de dauphin. Une boule de flipper qui roule, qui roule, qui roule. Et une petite dernière quand même. Je m'appelle Émile Louis Joly. Bon, ben j'espère avoir convaincu l'auditoire, hein. Donc s'il y a un quelconque producteur dans la salle qui n'hésite pas à me contacter au plus vite, le Daniel Porcelo, le Daniel Pi, hein, parce que je n'ai pas de producteur, hein. Enfin, si, il y a mon père, mais lui c'est dans la patate, donc ça m'intéresse moins, bien sûr, hein. Allez, les parigots, je vais à la revoyure, à très très bientôt, merci.
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9: Arrêtez d'être arabe.
10: C'est pas con. Hein.
9: Ah, vous imaginez si c'était possible ? Arrêtez d'un coup comme ça ?
10: Non, d'un coup tu peux pas, non. Si, le seul moyen d'arrêter d'un coup, c'est de devenir riche. Alors, regardez Zidane. Il a tellement réussi son sevrage, il a les yeux bleus maintenant. Hein. Et bon, moi, j'étais obligé de me faire aider pour arrêter. Hein. Pour ça, je suis allé à l'AAA, l'Association des Arabes Anonymes. Bonjour, je m'appelle Lamine, et ça fait un mois et trois jours que je suis pas arabe. Ah, je suis encore très fragile, oui. Je peux replonger à la moindre vision d'un loukoum, je sens que... J'ai des antécédents familiaux très très lourds, hein, puisque dans la famille, on est arabe de père en fils. Donc. Et après, du coup, je suis allé voir un médecin aussi. Je suis allé voir un spécialiste. Je suis allé voir un des arabologues. Hein. Parce que moi, au départ, on m'a proposé un forfait bas de gamme, quoi. J'étais très sceptique, d'ailleurs. J'ai demandé aux désarabologues. J'ai dit, mais ouais, mais vous avez traité qui avec ce forfait? Et là, il me répond, Smaïn. Je lui dis, non, mais Smaïn, ça se voit qu'il est arabe. C'est le forfait bas de gamme. Du coup, on est parti sur un forfait progressif, quoi. Donc, il m'a conseillé de fuir les merguez, bannir la harissa, tirer un trait définitif sur le thé à la menthe. Très dangereux, la menthe. Hein, ouais. Et il m'a collé des patchs à la kefta. Et j'étais paré pour attaquer mon sevrage, hein, enfin épouser ma nouvelle communauté. Et j'y suis arrivé. J'étais plus arabe. Ouais, je dis j'étais parce que jusqu'à la rechute, quoi. Ah, je me souviens, tout va bien, je suis en soirée. Verre de Bourgogne dans une main, quiche Lorraine dans l'autre. On discute philosophie, Nietzsche, Aristote, Hortefeux. Et là, je fais pas gaffe, on propose un verre de mojito. Et y a quoi dans le mojito? La menthe naner. Non, mais mon cassin, il se transforme en babouche, non! C'est, je me mets à rouler des R, à mettre des H partout. Attention! Écartez-vous! Arrêtez-vous! Je me suis mis à racheter des disques de Faudel. Je suis retombé à zéro, quoi. Je me suis exilé, hein. Je suis allé en Ariège pour élever des chèvres. Ouais, j'ai bossé sur un nouveau concept, un mélange de laine de brebis et de mouton. De la laine de breton, ça a cartonné. J'ai même changé de nom, carrément. Roussel. Bon, j'ai quand même gardé un prénom Kader. Kader Roussel. Et bon, ça porte ses fruits, hein, parce que ça m'arrive de temps à autre, ça m'arrive de me faire traiter d'indigène. Ah ouais, non, ouais, bien sûr, oui. Non, au début, je pensais que c'était péjoratif, mais non, j'ai cherché dans le dictionnaire. Indigène, personne originaire du pays où elle habite. Ça veut dire que, ici, normalement, l'indigène, c'est pas moi.
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11: Je suis la fée réalité. Je me penche sur les berceaux des nouveau-nés pour leur conter la merveilleuse histoire de la vie. Voici l'histoire de Léa, la girafe. Il était une fois, dans le nord de l'Italie, un zoo qui abritait tellement d'animaux que se plaignaient même les plus petits du manque de place derrière les barreaux. Mais Léa, la girafe du zoo, était si sage et si gentille que le gardien de son enclos, un matin, lui ouvrit les grilles. Et trotte, trotte la girafe. Et claque, claque ses sabots. Et patati et patatraf, Léa rencontre Donatello, le plus charmant lion du zoo. Bonjour, madame la girafe. Que vous êtes jolie. Ce que vous sentez bon. Jamais de toute ma vie, mon cœur n'a battu de cette façon. Se trouvant fort séduite par les doux mots du lion, Léa prit une légère cuite et se fit défoncer le fion. Car les princesses, attendries par les charmantes bafouilles, souvent n'attendent pas minuit pour se faire farcir la citrouille. Et tranche, tranche le lion. Et claque, claque ses bonbons. Et patati et patatraf, le lion jette la girafe après lui avoir giclé sur le front. Léa, la girafe du zoo, regagna tristement son enclos, néanmoins satisfaite de cette bonne levrette. Par une douce journée d'été, Léa retourna chez le lion, mais cette fois accompagnée par un petit nourrisson blond. Bonjour, monsieur le lion. Que vous êtes jolie. Quelle belle crinière. Voudriez-vous fonder une famille ou me verser une pension alimentaire? Mais le lion rompit la conversation. Je n'ai que faire d'un petit girafon, s'exclama-t-il avec exclamation. Seul revient son éducation, car nous ne connaîtrions ces ennuis ridicules si vous aviez permis que je vous encule. Par ces mots, Léa se trouva fort contrariée. Non pas qu'elle était contre le coït anal, mais ses amis toujours lui avaient conté que cela faisait très très très très très mal. Outragée, la girafe Léa du lion prend congé. Mais tandis qu'elle gambade dans les fougères, patatras, Léa trébuche contre une grosse bosse. Elle glisse, vacille, tombe vers l'arrière et paf ! S'enfile à sec la corne de Raoul, un gros rhinocéros. Le lion poussa un cri d'étonnement. Ah, la salope ! Dit-il dans un rugissement. Ce n'est pas du tout ce que vous pensez. Comment osez-vous faire cela sous mon nez? Comment osez-vous faire cela sur mon nez? Oh, Raoul, je vous prie de nous laisser. Mais c'est que je suis coincée, ma parole. Ce n'est pas un cul, c'est un antivol. Répondit gêné le pauvre Raoul qui sentait grandir son marteau à boules. Interpellés par tout ce boucan, pingouins, belettes et éléphants avaient accouru au grand galop. Ils découvrirent aussitôt la pratique du tirage recto-verso. Dans les jours qui suivirent l'incident, le zoo entier adopta cette pratique peu coutumière. Et les naissances allant décroissant, de grands espaces dans les enclos se libérèrent. L'apport de nourriture devint abondant et les réserves d'eau le furent tout autant. Dès lors, tous les animaux vécurent heureux et n'eurent pas d'enfants. Moralité. Il est fâcheux de vouloir procréer à l'excès. Sur la Terre, les réserves nous sont comptées. Dès lors, pour le bien de l'humanité, allez tous vous faire enculer.
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13: Bonsoir messieurs, dames, comment ça va? Messieurs, dames, comme vous pouvez le constater, ces temps-ci, c'est la crise, il n'y a plus d'oseille. Vous avez vu le prix de l'essence? Ça frôle les 2 euros le litre. Normalement, à ce prix-là, tu le sers avec un petit palmier et une petite rondelle de citron en terrasse. Mais je vous rassure, à l'étranger, c'est aussi la crise. Là, récemment, j'étais aux États-Unis et j'ai vu que c'était la crise, même là-bas, quand j'ai croisé dans les rues de New York, au feu rouge, des Roumains. Je vous jure que c'est vrai. Le mec vient vers moi. Please, please, give me money. Money for baby, please. Alors moi, j'essaie d'esquiver, tu vois. Oh, sorry, sorry, French, French. French, s'il vous plaît, donnez-moi argent. Argent pour bébé. Oh, l'enfoiré. Sans bras, sans jambes, mais parfaitement bilingue. Ils ont tout compris à la mondialisation. Petite parenthèse raciste, messieurs, dames. Les Roms sur Paris, j'en peux plus. Eux, ils ont passé un cap dans l'innovation du handicap. Eux, ils ont des idées, sont en 2060. Super créatifs. Les boîtes de pub se les arrachent. Moignon de la main, moignon de l'épaule, moignon de la tête. Mais comment il a fait ça, celui-là? Mais il marche quand même. Troisième bras rotatif dans le dos. T'as avant, les mendiants, tu leur donnais une pièce parce que t'es pitié. Eux, tu leur donnes parce que t'es en panique. Tiens, mais casse-toi. Je vais gerber. Moi, récemment, ils m'ont sauté le permis. C'est à cause d'eux, je m'arrêtais plus au feu rouge. Moi, je leur dis, au lieu de faire paniquer les gens au feu rouge, vous allez à la foire du trône, vous postulez au train fantôme, vous allez gagner de l'oseille. Hein. Avec la lumière. Attendez, j'ai pas fini avec eux.
14: Je vais les tuer.
13: Alors, les Roumains, quand ils peuvent pas aller bosser, ils envoient les Roumaines. Roumaines, c'est 2 techniques.
14: Plus l'instinct maternel. C'est bébé. C'est bébé. C'est bébé. C'est bébé.
13: Monte son fils comme si c'était le tien. Mais je le connais pas, cet enfant, madame. Ah non, c'est pas mon fils, non.
14: C'est bébé. C'est 1 euro, bébé. 1 euro.
13: 1 euro seulement? C'est pas cher pour un enfant. T'as pas des papiers à remplir, hein.
14: S'il vous plaît, fais-moi pas argent.
13: Mais vous avez des dents en or, madame.
14: S'il vous plaît, c'est bébé. C'est bébé.
13: Bébé, tombe grisonnante, bouc, 35 ans. Bon, hey, je taquine les Roms, mais en fait, je taquine pas le fait de vouloir se sortir du sous-développement. Ça, c'est normal. Je dis juste, les mecs ont des mauvaises stratégies de marketing. Comme les mecs qui débarquent avec le panneau avec dessus écrit « J'ai faim ». Tout le temps. T'as tout le temps faim, toi. Excuse-moi, j'ai pas tout le temps de l'oseille. Ensuite, t'as les mecs, ils débarquent, ils font la manche, mais caractériel fâché. Excuse-moi, t'aurais pas un euro ? Non, excuse mon pote, j'ai rien.
0: Oh putain !
13: Ben excuse-moi, je savais pas que je bossais pour toi. Non, on m'avait pas prévenu. Et bien sûr, t'as les mecs, ils débarquent. Excuse-moi, t'aurais pas un euro ou un ticket resto ? Non, entre 1 euro et 8,50 euros. Bon, elle m'a jugulé l'histoire. Excuse-moi, je débarque, je te dis, excuse-moi, t'aurais pas l'heure ou une montre ?
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12: Là, avec ma copine, on vient de fêter nos 10 ans. Ma copine, Sarah, je crois vraiment que c'est ma personne préférée sur Terre. Moi, je suis aux portes de son top 10. J'ai baissé un peu, je suis après sa mère, sa sœur, son frère, sa grand-mère, ses 3 neveux, ses 2 meilleures copines. Fred, le voisin du dessus qui a réparé la boxe. Et Toby, qui est le chien de sa mère. Mais là, je vais bientôt accrocher le top 10, vous savez pourquoi ? Toby va mourir ! Oh là ! Non, Toby va pas mourir, c'est sa grand-mère, donc normalement, on va aller la chercher, cette 10e place. Ce qui est bien au bout de 10 ans, c'est qu'elle continue de me surprendre. Par exemple, il y a un mois, elle est partie en vacances une semaine avec sa meilleure amie. Quand elle n'était pas là, elle a loué notre appart à des gens sur Airbnb. Voilà, ce que j'essaie de vous dire, c'est que la femme de ma vie m'a totalement oublié. J'étais un enfant qu'on a oublié au supermarché. Elle aurait pu faire une annonce micro. Les parents du petit Thomas sont attendus à l'accueil. Et c'est mon père qui est venu me chercher à l'accueil. J'ai passé une semaine avec mon père de 85 ans. Je viens d'une famille un peu bizarre, on fait un enfant tous les 50 ans. Ce qui nous fait un point en commun avec les tortues des Galapagos. Ça n'a aucun sens. Moi, j'aime passer du temps avec mon père. J'aime passer du temps même avec les vieux parce que je trouve qu'ils ont une liberté que nous, les plus jeunes, on n'a pas. Mon père, il est libre comme un mec en CDD dont c'est la dernière après-midi. Il y a des gens à 85 ans, ils s'assagissent, ils deviennent des papis. Mon père est devenu un punk. Ses journées, je te jure, c'est vrai, incroyable. Réveil midi, bouteille de blanc, sieste. Réveil 18h, bouteille de blanc, sieste. Réveil midi, bouteille de blanc. C'est bien. Pour te dire tellement c'est devenu un punk, aujourd'hui, à 85 ans, il fraude dans les transports en commun. Alors que c'est gratuit s'il demande la carte senior. Donc là, on est quand même sur du très très haut niveau. Il s'est retrouvé célibataire il n'y a pas très longtemps. Et ben c'est pas pour me la raconter ou quoi, mais c'est vrai que mon daron baisse plus que moi. Donc ça, c'est ça fait plaisir. Et moi, je m'inquiète un peu pour lui. Hein. Je lui ai dit, mais papa, tu te protèges. En fait, il vit comme si demain n'existait pas. Et il a raison. Statistiquement parlant, il a raison. Voilà, c'est le dernier soir, je l'invite au resto. Il a débarqué comme une star. Bourré, bon. Lunettes de soleil noir à la Polnareff, doudoune sans manche, pyjama Tintin et Milou. Qui a cette liberté ? Franchement, il y a lui et Kanye West, tu vois, c'est les deux. En plus, il a, tu vois, le pyjama de petit vieux qui fait des jambes de dindon, là. Ouais ? Si tu vois pas, c'est très simple. À chaque fois qu'on regarde Miss France ensemble, je peux deviner sa Miss préférée en regardant le pyjama.
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15: Tout le monde est heureux à la Réunion. La profession qui galère le plus, c'est les psys. Les gens sont trop contents. En général, les psys ont un deuxième boulot à côté.
16: Bon, bah là, je vous ai fait cardan, plaquette, carbu. Ah bah c'est bon, ma petite dame, on a fait le tour. Hein. À moins que vous vouliez qu'on prenne 5 minutes pour parler de votre mère. Non, toujours pas. Bon, bah écoutez, je vous passe un coup de polish, elle est à vous, madame. Tout le monde est heureux chez nous. Même les flics sont heureux chez nous. Le soleil, les filles en maillot de bain, les flics chez nous, ils ont la vie de magnum. La première épreuve pour devenir flic à La Réunion, c'est pas le tir. C'est beach volley.
15: Monsieur l'agent, excusez-moi s'il vous plaît. Monsieur l'agent, excusez-moi. Ouais, attends, tu bouges pas s'il te plaît. 2 secondes. Non, non, le poids pour nous les gars. Désolé. Non, non, non, non. C'était dedans. Merci.
16: Ouais, ouais, ouais. Ouais, c'est ça, ouais. Ouais. Bon les gars, temps mort. 2 minutes quand même, boulot.
15: Monsieur. Oui, voilà, monsieur l'agent, excusez-nous, on est des touristes en vacances, on vient de se faire voler la voiture de location.
16: Bon, bah écoutez, monsieur, asseyez-vous, regardez un peu le match, peut-être déjà ça va vous aider à vous détendre, à vous changer les idées. Et puis vous savez, ici de toute façon c'est une île. Donc si la personne est partie par là, automatiquement elle va faire le tour, elle va repasser par ici.
15: Ils sont vraiment à la cool, les flics chez nous. Attention, ça c'est les flics de La Réunion, hein. Vous avez tous pu constater, comme moi, qu'en métropole, les gars sont beaucoup plus tendus, beaucoup plus stressés. Il n'y a pas très longtemps encore, on était dans une voiture en plein Paris, complètement paumé, avec des potes de La Réunion. On s'est fait arrêter par la police.
17: Police nationale, monsieur. Vous avez grillé une priorité, là.
15: Oui, excusez-nous, monsieur l'agent, mais c'est parce qu'en fait, on est réunionnais et...
16: Vous n'êtes pas réunionnais, les gars. Vous êtes réunis dans la voiture. Comme ça qu'on dit. Et le dernier flic que j'ai croisé était super tendu, super stressé lui aussi. Et mais lui, il avait la toute nouvelle arme de défense de la police française, le Taser. L'arme que nous ont vendue les Américains. Ils sont forts, ces Ricains. Ils ont expliqué en fait qu'ils avaient inventé ni plus ni moins qu'une chaise électrique de voyage, quoi, si vous voulez. Vous connaissez le Taser? Vous avez vu les images du Taser? Ils ont montré ça à la télévision. Ils ont montré les images du test. Ils ont testé le Taser aux États-Unis avant de le faire sur nous, sur une vache. Ah, les associations de défense des animaux sont venues gueuler tout de suite. Ah ouais, pourquoi vous avez tasé cette pauvre vache? Qu'est-ce que vous avez fait? Et les flics américains, bien emmerdés, obligés de trouver une excuse. Bah oui, bon, on s'est peut-être un peu emballé, ouais, effectivement, ouais. Mais enfin, on lui a ouvert le bide et puis on a quand même trouvé 15 kilos d'herbe dedans. Hein? Comme quoi, hein? Saloperie! Donc voilà, moi je suis là face à ce flic français avec son Taser français. Ça veut dire que bon, son Taser à lui, il n'est pas américain. Hein. Il est encore relié à une rallonge de 60 mètres qui est branchée dans le commissariat. Moi j'arrive tranquillement pour demander un renseignement. Le gars, dès qu'il m'a vu, il a dégainé direct. Ne bouge pas, homme des îles. Il y a 50 000 volts au bout de ce canon.
18: Et niveau autonomie, vous avez quoi?
16: Ah ben niveau autonomie, j'ai 3 barrettes. Là. Je suis chargé à bloc là. En plus, comme moi je suis équipé du forfait illimité soirée-week-end. C'est-à-dire, si je tase un mec après 20h, c'est gratos. Les gars sont plus tendus, ils sont plus stressés. Et moi, je peux comprendre en même temps, parce qu'on nous bassine tellement avec tous ces reportages à la télé sur l'insécurité, le danger que tu cours quand tu sors de chez toi, ça rend tout le monde complètement ouf, ça rend les gens parano. On est tous parano à Paris aujourd'hui. Et encore plus depuis le 11 septembre. Ça a vraiment changé nos vies, notre quotidien, ce 11 septembre. Il y a une histoire qui est incroyable, que j'ai lue récemment. Il y a un mec qui était dans une des deux tours du World Trade Center le 11 septembre. Ce gars s'en est sorti vivant. 2 ans plus tard... Ce même gars était dans la boîte qu'Al-Qaïda a fait sauter à Bali et le gars s'en est encore sorti vivant. C'est incroyable, c'est une histoire vraie. Hein. Moi j'ai réfléchi, je me dis que si ça se trouve Ben Laden, il en veut qu'à ce gars-là. Faut arrêter de flipper parce que tous ces mecs qui nous bassinent avec l'insécurité, c'est les mêmes mecs qui disent que la France était mieux il y a 50 ans, que les rues étaient plus sûres, que les jeunes étaient plus polis, qu'il n'y avait pas de tags sur les murs alors que les tags, quand tu regardes bien, c'est vieux comme le monde. Ça date de la préhistoire. À l'époque, dans la grotte, les mecs qui peignaient sur les murs, c'était déjà des tags. D'ailleurs, si ça se trouve, un buffle, un mammouth, une main, ça voulait dire nique la police, on n'en sait rien. Moi, je suis fasciné par cette période de la préhistoire, là, parce que c'est une époque à laquelle tout allait beaucoup plus vite. Les mecs, ils n'avaient pas de temps à perdre. L'espérance de vie, c'était 16 ans. Les gars, ils dormaient 10 minutes par nuit, pas plus. Les bébés, une heure après l'accouchement, ils partaient à la chasse. À 8 ans, tu faisais ta crise de la trentaine. Si à 10 ans, t'étais pas marié, t'avais pas de gosse, t'étais considéré comme un mec très louche dans la grotte. Tu vois, Crahuc. Crahuc, c'était le Michel de l'époque, c'était très répandu. J'ai 15 ans, j'ai bien vécu, Dieu merci. Mais là, je sens que c'est la fin. Il y a des signes qui trompent pas. La petite moustache, les boutons sur la gueule, tout ça. J'en ai plus pour longtemps. Bah bon, ça va, la vérité, j'ai fait une belle vie. Je viens de marier mon fils de 8 ans. Attention, gros mariage. On avait loué la grotte du Pré-Catelan. Il était sapé de folie, tu l'aurais vu le costume en peau de cougar sur mesure. Buffet de mammouth à volonté, ils en bouffaient comme des yinches. Il y avait du guest de partout, du people. C'est qui c'est qui est passé à la fin? Raon.
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21: Vous voulez parler de quoi? Pas d'envie particulière? Fais ton boulot, saltimbanque. Je vais m'exécuter, je m'appelle Paco. Et moi, ça fait 13 ans que je suis intermittent du spectacle. 13 ans que je paye mes factures avec mes sketchs. Je commence à être ce qu'on appelle un professionnel. D'ailleurs, peut-être que certains me connaissent. Zéro. Une. Bon, bah, le bouche à oreille commence à marcher. 40 piges, hein, je vais avoir. C'est foutu, j'ai l'impression. Mais bon, j'en vis, c'est déjà bien. Hein. J'en vis, c'est mon métier. J'en vis, c'est déjà pas mal. J'ai pu m'acheter un appartement avec mes blagues et avec mes parents aussi. Ils l'ont acheté, je leur loue, c'est ça le deal. C'est dans le quartier indien, vous connaissez le quartier indien à Paris?
22: Non.
21: C'est entre les métros Louis Blanc et La Chapelle. C'est très intéressant sociologiquement parce que c'est deux mondes qui n'ont rien à voir, très opposés, et je suis pile à la frontière. Tu sors de chez moi, tu vas à droite, il y a un biocop, tu vas à gauche, il y a du crack. Et au milieu, il y a un indien qui vend du crack en vrac. On a vite compris dans notre budget qu'il fallait qu'on oublie la notion de coup de cœur. Nous, on cherchait le moins pire. Mais c'est le cas de beaucoup de gens, hein. Quand on vient vivre à Paris, j'ai l'impression qu'on cherche tous le moins pire. Hein. C'est un peu le jeu, quoi. D'ailleurs, les agents immobiliers dans cette ville, au lieu de nous demander ce qu'on cherche, ils devraient nous demander les défauts qu'on est prêt à accepter. Et on gagnerait tous du temps, c'est vrai. T'aurais une liste de défauts, pas d'ascenseur, sombre, voisin en liberté conditionnelle, tu coches. Et on te fait visiter en fonction, ça va plus vite. Nous, c'est ce qu'on a fait, voilà, on a trouvé ce qu'on a trouvé. Il est pas très grand, il est pas très lumineux. On est pas très content, mais on a trouvé. 6 sur 10, je dirais, à peu près, quoi. Moi, si je suis monté sur scène, à la base, pour être tout à fait honnête avec vous, c'était pour plaire aux filles, parce que j'aime beaucoup les filles. Je trouve que c'est bien fait, globalement. Non, moi, j'aime beaucoup les filles. Malheureusement, j'étais un petit peu timide quand j'avais 20 piges. Et c'est vrai que quand t'es un gars et que t'es timide, à 20 piges, il se passe pas grand-chose dans ta vie. Parce que c'est souvent à toi de faire le premier pas. Et si tu fais pas ce fameux premier pas, c'est un vrai problème. T'es là, t'es dans ton coin, tu danses timidement, il se passe rien du tout. Ça peut durer longtemps. C'est très rare qu'une fille vienne te rassurer. Ça va ? T'as l'air torturé par ton désir. Tu veux que je te présente mes copines ? Bouge pas. Les filles, venez. Il y a un garçon frustré sexuellement juste là. Aidons-le, c'est très très rare ce genre d'interaction. En tout cas, je l'ai pas du tout vécu comme ça. Moi, j'ai eu le sentiment qu'en tant qu'homme, il fallait que je m'affirme virilement, tout en restant dans le cadre de la loi. C'était un équilibre à trouver. Moi, j'ai bien aimé, j'ai trouvé ça challengeant. Jusqu'à présent, zéro plainte. On est sur un beau parcours, j'avance. Je précise parce que c'est fou ce qui se passe en ce moment. Il y a un cas par semaine, c'est extraordinaire, c'est inédit. C'est souvent les hommes qui vrillent, mais à coup de pas. Hein. 99% du temps, c'est les hommes. Quoi. Il y a beaucoup plus de balance ton porc que de balance ta porcinette. C'est ça. C'est indéniable. Moi, en tout cas, quand j'étais ado, jamais une femme adulte m'a manipulé pour avoir des photos de moi nu. C'est jamais arrivé. Mais c'est dommage parce que les photos étaient prêtes. Hein. Mais rien, hein, le respect total. Bravo, mesdames. Je m'interroge pas mal là-dessus, ça me fascine un peu ce qui se passe en ce moment, c'est dingue, c'est vrai. Je me dis, c'est fou. J'ai beaucoup réfléchi, je me dis, peut-être derrière la violence des hommes, il y a une souffrance non exprimée. Peut-être les hommes préfèrent parfois être violents que paraître faibles, j'ai l'impression. J'ai le sentiment qu'en tant qu'homme, on aurait intérêt à exprimer et à accepter un peu plus notre faiblesse. Ça ferait du bien à tout le monde, et je pense que de votre côté, mesdames, vous pourriez accepter de sucer un peu les faibles, de temps en temps, tu vois. C'est donnant-donnant. Tu vois ce que je veux dire ? Vous pensez quoi de ce projet ? Je sais pas. Je sais que l'idée est pas réjouissante. Mais ça pourrait affaiblir le patriarcat, je pense. Parce que si vous faites ça, tous les hommes vont chercher à être faibles direct, quoi.
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20: Je parle de la petite mort. Je sais pas si vous voyez. Voilà. En fait, c'est comme ça que les écrivains du 18e, un peu poétiques, parlaient de l'orgasme. Ils disaient petite mort. Parce que c'est joli aussi de se dire que l'orgasme, c'est une petite fin en soi. C'est joli. Sauf qu'à l'époque, on parlait pas du plaisir féminin. Donc je pense que petite mort, c'est plus pour décrire l'orgasme masculin. Et les hommes, vous allez être assez d'accord avec moi. C'est plutôt une bonne description. Parce que il y a ce côté. Enfin, on a la. Non, je vais essayer d'être élégant sur... c'est pas... Au moment où... Non. Au moment où on donne, je vais dire ça, voilà. Non mais, c'est plutôt un bon choix de verbe, parce qu'il y a vraiment ça dans l'orgasme masculin, c'est cette notion de don. Je comprends même pas pourquoi ça rigole, excusez-moi. Oui, peut-être parce que les filles, ça vous surprend, notion de don qu'on ne retrouve, mais alors là, pas du tout, dans l'égoïsme absolu. Qui est un... Mais c'est pas de votre faute, ne vous en voulez pas, c'est la machine qui est comme ça. Nous, au moment où on donne, ça dure vraiment, le plaisir c'est une fraction de seconde, et très vite dans notre tête, on a l'impression de décéder. De décéder, on revient rapidement à la vie, mais c'est pas la même vie qu'il y a 3 minutes, hein. Elle est beaucoup plus nulle, beaucoup plus nulle. C'est une vie dans laquelle on remet tout en question. Et ça passe par 5 grandes questions. Où suis-je ? Qui est cette personne ? Espérons qu'elle soit majeure. Si elle est majeure, espérons qu'elle soit plus jeune que ma mère. Est-ce que c'était pas ma mère ? Toutes ces questions qu'on devrait se poser avant. Là, l'orgasme féminin est un peu différent. L'orgasme féminin est beaucoup plus long. C'est beaucoup moins comme ça. Ça arrive pas d'un coup, c'est plus long. Il y a des orgasmes féminins qui durent 3-4 minutes. Bon, je parle là que de ceux que j'ai pu provoquer, mais c'est mon spectacle, c'est mon spectacle. Non, bon, de toute façon, cette partie-là, elle n'est pas importante sur ma sexualité à moi. La question que je pose, et que je pense que c'est une question que tout le monde devrait se poser, et elle est assez jolie, cette question, c'est quels sont les fantasmes que j'aimerais réaliser avant de mourir ? Quelles sont les petites morts que j'aimerais connaître de mon vivant ? Moi, j'avais repéré 3 grands fantasmes. Le premier, c'est le Viagra. Le Viagra. Je voulais savoir si ça fonctionnait, ce truc-là. On va gagner beaucoup de temps. Le produit est exceptionnel. Vous prenez la petite pilule bleue et 2 heures après, si la fille elle est un peu souple, elle peut faire de la pole dance. Ne me regardez pas avec admiration, hein, c'est... Moi j'y suis pour rien. S'il faut féliciter quelqu'un, c'est les laboratoires Pfizer. Ben, j'aime bien le rappeler, c'est Pfizer qui a inventé le Viagra il y a très très longtemps. Autant vous dire que quand on m'a expliqué que c'était aussi eux qui faisaient les vaccins, ben, moi j'ai dit allez-y. Hein. Moi je suis à ma 12e dose, donc... Non, le problème c'est les 2 heures. Si vous la prenez trop tôt, c'est la catastrophe. Ben, parce que les vêtements ont une taille. Ah mais non, mais regardez, là je suis dans mes chaussures, tout va bien, je fais du 42, c'est impeccable, c'est ma pointure. Si dans 2 heures, je suis encore coincé dans ma chaussure avec un panard qui fait du 57, et voilà, hein. Donne une petite idée des proportions, mais... Là, j'avais bien calculé, et on arrive en bas de chez moi, 2 heures après la prise de la pilule, et j'utilise cette technique de séducteur, je lui dis, est-ce que tu montes boire une dernière tisane. Non mais c'est élégant, hein. Et elle me dit, oulala, j'aime pas la tisane. Il dit, oulala, c'était pas la question. Et elle me dit, mais non, je dois y aller, je me réveille tôt demain, mais il faut qu'on se revoie. Et ouais, j'étais un peu surpris, j'ai dit, mais elle m'explique. Elle me dit, quelle belle soirée on a passé. Tu te rends pas compte à quel point c'est un bonheur de pouvoir rire, s'amuser, discuter avec quelqu'un où je le sens, il n'y a pas d'ambiguïté. Et là, mon conseil, dormez sur le dos.
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4: J'arrive à un âge, je suis un peu vieux pour avoir des enfants. Voilà, j'ai 45 ans. Je sais, je fais moins, c'est l'alcool. Non, mais je sens bien que je vieillis, il y a des petits détails, tu vois. Par exemple, j'ai mal aux pieds. On passe une bonne soirée, hein, dis donc. Non, genre, j'ai mal aux pieds, voilà, mais voilà, je suis allé chez le médecin l'autre fois, pas pour ça, je vous rassure, j'ai une vie. Et je lui ai dit, voilà, j'ai mal aux pieds. Et il m'a dit, oui, vous commencez à faire de l'arthrose. Je fais quoi ? Il m'a dit, oui, vos os commencent à se rigidifier. J'ai dit, putain, la vie est une pute. Puis le moment où ma bite ramollit, mes pieds durcissent. En fait, je vais être franc avec vous. Si je veux pas d'enfant, c'est parce que j'ai bien réfléchi. On est 7,5 milliards sur Terre. Ça va. On peut faire une pause. On n'est pas une espèce en voie de disparition, tu vois. En plus, il y a plein d'enfants qui n'ont pas de parents. On pourrait faire une appli de partage, genre Blablagnard, tu vois. Je sais pas. Parce que ce qui me fascine, c'est que les gens veulent toujours leur enfant à eux, tu vois. Ils veulent leur bébé à eux. Ma copine me dit, je veux un bébé. Je fais, ok. Mais à ce moment-là, un bébé dauphin. Une espèce qui en a vraiment besoin. Hein, hein, tu vas un peu morfler au niveau de la chatte avec la nageoire, mais... On l'appellera Flipper. Elle est pas prête. Mais en fait, je pense que plein de gens pensent comme moi. Hein. Ils savent que voilà, c'est la fin du monde, mais qu'inconsciemment, ils ont quand même des enfants parce qu'ils se disent, ok, c'est la merde. Mais peut-être que c'est mon gosse qui va changer les choses. Hein? Peut-être que c'est lui qui va trouver un moyen de dépolluer les océans, de fertiliser les déserts, de conquérir une autre planète. Non, ton gosse, il sera chef de projet. Okay? Comme tout le monde. Vous savez, c'est ce qu'on appelle l'économie des bullshit jobs. Des jobs à la con. Ah, si, vous savez, les gens que vous croisez en soirée qui font ce que je fais dans la vie. Je suis consultant. Je consulte, quoi. Je streamline le process. J'apporte des solutions business. Pour les benchmarks pendant les meet-up. Je sais pas. Je vais au bureau le matin, j'entre le soir, je sais pas. J'ai dit à mes gosses que j'étais pompier, je sais pas. Non, mais Je me suis renseigné, j'ai été voir sur LinkedIn, vous savez, le réseau professionnel des gens qui n'ont pas de réseau professionnel. Et il y a plein de nouveaux intitulés de postes comme ça. Par exemple, il y a un nouveau poste, c'est Chief Happiness Officer. C'est-à-dire la personne qui apporte de la joie dans l'entreprise. On est d'accord qu'avant, ça s'appelait l'alcool. Et je me rends compte vraiment que autour de moi, les gens font des métiers idiots. Parce que je me rappelle les boulots des amis de mes parents. Mes parents avaient un vrai métier, leurs amis avaient un vrai métier. Ils avaient même un copain médecin. Vous pouvez l'appeler s'il y avait un vrai problème, c'est utile, tu vois. Vous pouvez l'appeler à 3h du matin, faire « Oui, mon gamin a triplé de volume, qu'est-ce que je fais ? Donne-lui 3 cc de Soliprid. » Moi, si j'appelais maintenant, genre « Oui, mon gamin a triplé de volume, qu'est-ce que je fais ? » Bah moi, je suis community manager, donc je peux appeler un graphiste qui fera faire part d'essai demain. Mais... Alors souvent, quand je dis ça, on me dit « Oui, mais le progrès existe encore. Partout dans le monde, il y a des gens qui cherchent, tu vois, pour améliorer la vie de l'humanité. Des gens qui font « Michel, t'as trouvé le remède contre le cancer, alors ? » ?»« Non, pas encore, mais je touche au but. Ok, génial. Et toi, Jean-Paul, t'en es où ?»« J'ai trouvé ça, l'aquatube. » »« L'aquatube ? Ah, ce sera un métro sous l'océan qui permettra d'éviter de rejeter du CO2 comme les avions ?»« Non. L'aquatube, c'est un rouleau de carton qui est au milieu du rouleau de PQ. » Et quand le rouleau de PQ est terminé, tu peux jeter l'aquatube directement dans la cuvette des toilettes. 15 ans de recherche. Hein. Voilà où on en est, les enfants. Hein. L'occidental moyen est toujours trop feignasse pour aller jeter son bout de carton dans le bac jaune à 3 mètres. Il faut qu'il le mette là où il fait caca. Dans l'eau potable. Alors excusez-moi de penser que c'est plié. Hein. C'est pour ça que je veux pas d'enfant. Un enfant de plus, c'est un adulte de trop. C'est une mouche sur la pile de merde qu'on bâtit patiemment depuis des siècles. Alors, vous savez quoi, mon conseil ? Arrêtez les enfants. Prenez un chat ou un chien. En plus, il faut bien dire que les animaux domestiques, à la différence des enfants, ont l'infinie politesse de mourir à 15 ans.
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6: Et il fait chaud dans le parc, hein, Carole ? Oh, je perds les os par les aisselles. Carole, là, on revient de la protection maternelle et infantile. Pour les diagnostics d'hyperactivité, oh ben, jackpot, ils le sont tous. Je m'en doutais, tu me diras. Franz! Nine! Oui, je m'en doutais. Bah, tiens, regarde-le, lui, Franz, il a marché à 3 mois. Ça veut tout dire. Lâche ce bout de bois. Qu'est-ce qu'il était beau, son père, à celui-là. Qu'est-ce qu'il était abruti, par contre. Ah bah attends, Carole, déjà, moi, je considère que j'ai pas inventé la machine à rayer les doriforts. Mais alors, son père, un scandale, quoi. Genre, le mec, tu lui dis, vas-y, fais-moi grimper au rideau, il te fait la courte échelle, tu vois. Bête. Bon, en même temps, Berlin, j'y suis restée 2 jours... On n'a pas eu le temps de faire connaissance. Franz, j'ai dit lâche ce bout de bois, j'ai pas dit lèche. Mais tu rigoleras moins quand tu feras caca des copeaux. Franz, ton comportement est en train d'agir de manière très efficace sur mon gros colon. Eh ben, ça veut dire que tu me fais chier. Pas le toboggan à l'envers, Métastasia. Bah voilà. Eh ben oui, tu saignes. Maman, elle voit bien que tu saignes. Elle est pas sourde. Boris, va faire un point de compression sur la jugulaire à ta sœur. Boris, Sunly, déterre Boris. Sunly, ne nourris pas cet animal. Déjà bien assez gros en plus. T'as vu, Carole, ils ont mis des animaux dans le parc. Carole, un zèbre. Un énorme... Oh, je suis con, c'est ta fille. Bonjour, Kimberley. Non, Kimberley peut pas venir prendre le goûter à la maison. Tu rigoles des genoux, elle va nous niquer les vivres. Non, elle rentre chez... C'est pas la peine d'assez vous... Ouh, les gros yeux. Ouh, maman fait la chouette. Attention, hein, sinon maman, elle appelle le gros monstre, hein, celui qui pue, celui qui pète. Celui qui ressemble à Mamie Jeannette. T'inquiète, ils ont l'habitude. Oh, en parlant de monstre, quand je te regarde, Carole. Je me dis que j'ai bien fait de faire ma vie comme ça.

0: carottes. Bah, les Chinois. T'as déjà vu un tic-tac avec une perruque de clown? Ah ben moi, des fois, je me réveillais même pas. Enfin, bon. Comme dirait le père de Boris, « Dragaï de valet, deltel mec avec un brekel perekna, kik bessel mec. » Kik bessel mec. Je sais pas ce que ça veut dire. François, pourquoi tu pousses ton frère? Pourquoi tu... Ben, c'est lui qui t'a demandé de le pousser. Sur la balançoire, couillon, pas dans la caillasse. Tu sais, François, je suis ta mère et je t'aime énormément. Je t'ai donné la vie. Eh ben, je peux la reprendre. T'inquiète, il a l'habitude. Tu vois, moi, mes enfants, Carole, je leur pose chacun une photo de leur père au-dessus de leur lit. Je trouve ça très important, même si ça leur procure souvent des cauchemars. Surtout Boris. Boris fait énormément de cauchemars de son père, hein, Boris? Boris?
1: Papa!
0: T'inquiète, il a l'habitude. Il vomit à chaque fois. Allez, on va rentrer à la maison. On va aller boire un petit sirop de fraise. Oui, Felipe, celui qui a un drôle de goût et qui donne envie de faire dodo. Oh oui, tu en auras double.
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3: Je suis monté à Paris, j'ai découvert deux choses. La première, c'est les MST. Et la deuxième, c'est Nature et Découverte. Alors moi, c'est un magasin que je ne connaissais pas. Parce qu'en fait, je vous explique. Moi, à la base, je viens de Normandie. Je le dis pour ceux qui n'ont pas lu ma page Wikipédia. Et quand je suis parti de chez moi, le magasin n'était pas développé là-bas. Donc je l'ai découvert en arrivant ici. Et franchement, il y a vraiment un effet de mode avec ce magasin. Tous ceux qui ressortent de là, ils sont unanimes. Ils disent tous, ah ouais, non mais attends, moi j'attends. Allez, je suis Nature et Découverte, hein. Mais attends, c'est génial, parce que là-bas, tout le monde est calme, posé. Franchement, j'y suis allé, c'est pas que tout le monde est calme et posé. Non, c'est juste que déjà, t'arrives dans le magasin, il y a 8 mecs autour d'une fontaine à 300 euros, et devant le prix, c'est comme ça. À côté, il y a une bougie posée sur un galet à 75 euros. Tu vois, donc là, t'es un peu intrigué, tu vas voir le vendeur. Tu dis, attends, excuse-moi, c'est un petit peu abusé, ça. Il fait, ah oui, mais attendez, ça sent le cactus. Mais ils vendent n'importe quoi chez Nature Découverte. Ils vendent des CD d'ambiance à 20 euros. Et de suite, t'as une heure de vent. Il y a des mecs en France qui écoutent une heure de... Et maintenant, retrouver son tube, courant d'air. Il y a l'album Une heure de pluie qui vient de sortir. Alors celui-là, je vous le dis, en Normandie, ça fait un bide. Il y a un article vraiment pourri dans ce magasin. Celui-là, je suis sûr que vous devez le connaître. Vous savez, c'est la grenouille. Et à chaque fois que tu passes devant, ça fait... Ça, c'est un des cadeaux les plus pourris au monde. Le cadeau le plus pourri, entre parenthèses, je l'ai trouvé, je l'ai reçu il n'y a pas longtemps. Vous savez, c'est la planche à pain avec parquet dessus. Il y a du pain sur la planche. Cadeau de merde! Merci la foire fouille! J'avais envie de gueuler. Donc, la grenouille, tu passes devant, ça vaut 20 euros et c'est vendu comme le produit comique du magasin. Alors, attention, là, je ne déconne plus. Sur la boîte, il y a marqué « Démarrer la journée avec le plein du boule. » Wouh! En avant, la déconne! Et tu vois, moi, je suis un peu dans le métier. Et franchement, ça me fait chier. Parce que je me dis, est-ce qu'il y a un mec qui achète ça et ça le fait marrer pendant 8 ans? Tous les matins, t'as un mec qui part au boulot. Bon, les enfants, papa va au travail. Putain, hein, ça valait le coup, hein? Ah, c'est marrant, papa, tu me fais flipper. Ça, c'est marrant. Tu saignes du nez. Pourquoi je m'appelle Google? Et l'article phare du magasin, ce qui se vend le plus, c'est le jardin zen. Alors, le jardin zen, c'est pas un jardin. Non, non. C'est un bac. Avec du sable, 3 galets, et t'as un mini râteau. Et quand tu fais ça, t'es zen! Ouh! Eh mec, tu veux mon bédo? Bah c'est bon, j'ai mon râteau, t'inquiète! Eh, hey, on va niquer Amsterdam avec ce truc! Et tu vois? Là, le vendeur, j'en pouvais plus, tu sais, j'ai été le voir, je lui ai dit, attends, mais tu te fous de ma gueule, mais ça c'est n'importe quoi. Il m'a dit, non, je vous jure, non, c'est le fait de ratisser, ça détend énormément. Personnellement, j'ai encore jamais vu un mec dans un parc, vous savez, ceux qui galèrent avec les feuilles, là, tu sais, oh là là, c'est exactement ce que je voulais faire quand j'étais petit. Oh purée, qu'est-ce que je suis zen!

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2: Alors moi je fais du stand-up, il paraît que le stand-up vient des Américains. Faut pas oublier que les Américains viennent d'Europe, donc c'est un peu nous quand même. Ouais, les Américains disent qu'ils ont inventé le stand-up, en fait ils ont inventé le fait d'être debout et de parler, c'est ça? Et du coup moi j'ai déposé le fait d'être assis et de fermer sa gueule. Non, si le stand-up venait vraiment des Américains, ce serait les Indiens d'Amérique qui feraient du stand-up. Mais depuis 300 ans, ils n'ont plus trop le sens de l'humour. Remarque, ça serait marrant de voir un mec avec des plumes dans les cheveux qui arrive. Hey, il y a des peaux rouges dans la salle. Non, c'est normal. C'est tout pour moi, c'était bison marrant. Non, c'est intéressant parce qu'en ce moment, tout le monde dit oui, le monde va mal, le monde va mal. Je pense pas que le monde aille plus mal qu'avant. Je pense pas qu'il y a, dans l'histoire, il y a un moment l'humanité qui a fait hey, là c'est bien là. Hein, là c'est parfait. Hein, on touche plus à rien les gars. Non, on ne tue plus personne. Bon, ok pour les Indiens, mais c'est la dernière fois. Non, je pense pas. Bon, il y a quand même des trucs qui déconnent parfois. Par exemple, tiens, depuis que la cigarette est interdite dans les bars, ils ont mis des chauffages en terrasse. Ils chauffent dehors. Pour les fumeurs. On est d'accord que c'est pour que des gens s'autodétruisent, mais confortablement. Et quand tu dis à un fumeur, mais c'est pas bien de fumer, faut pas fumer, ça tue de fumer. Il fait, ouais, mais faut bien mourir de quelque chose. Sauf de froid, apparemment. Il y avait cette fille sur la terrasse qui était en train de fumer qui disait, oui, les gens n'ont plus aucune conscience écologique. Et ben moi, ma conscience écologique aurait voulu qu'il y ait une mini-tornade à ce moment-là. Une mini-tornade, c'est une tornade individuelle, un phénomène météorologique assez rare qui s'appelle la tornade à pute. Ouais. Qui la soulève comme ça, elle toute seule, tu vois, et qui la dépose toute seule sur son mini-iceberg en Antarctique. Elle et son chauffage. Et elle coule petit à petit. On lui dit, hey, faut bien mourir de quelque chose. On rigole bien. Vous savez qu'en 2022, il va peut-être y avoir une Coupe du Monde au Qatar. Hein, on est d'accord que le Qatar, c'est le désert. Donc, tu sais, d'habitude, quand on te dit, tu veux faire un foot, tu fais, ouais, pourquoi pas, c'est où? Dans le désert. Eh ben non. Eh ben parce qu'il fait 50 degrés, mon gars. Non, ils ont dit, non, nous, ça va, on va climatiser les stades. Ça va, ils vont climatiser ça. Et toi, tu culpabilises quand tu mets pas ta bouteille dans la poubelle jaune. Tu regardes s'il y a les voisins. Enfin, je vous rassure, ce sera une clim bio. Hein. Ouais, alors je vous explique le principe de la clim bio. Il suffit de prendre les yéménites qui ont survécu au chantier du stade. Tu les mets derrière chaque spectateur avec un frident et ils souffrent.
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3: Non, c'est passionnant votre histoire, Madame Vigneault, mais moi je suis pas psy. Hein. Moi je suis conseillère d'orientation. Hein. Et ici c'est Pôle emploi. Hein. Alors qu'est-ce que je peux faire pour vous hein? Que je vous trouve du travail hein? Ok, on ouvre un dossier, c'est pas un souci. Mais attention, Madame Vigneault, hein, pour valider votre inscription, il faudra me faire une petite demande par écrite. Hein. Et eh ben pour me demander du boulot, hein. Et ben pour que je puisse vous répondre qu'on n'en a pas. Ah, hein. Oh, mais qu'est-ce qui se passe encore là? C'est pas possible, cet ordinateur. Oh, ça marche jamais, hein. Oh, Nathalie! Nathalie, marche pas l'ordinateur! Encore, hein. Alors, vous voyez, Madame Vigneault, nous, on travaille, hein. Oh, mais dans des conditions. Oh. Bon, allez, l'ordinateur, maintenant, s'allume. Allez, allume-toi. Je peux rien faire, c'est l'ordinateur, non. Oh, allez, allume-toi. Nathalie. Oh. Ah, d'accord, attends, je vérifie. Ah, oh, bah oui, je n'ai pas branché. Oh, oh. Oh non, Madame Vigneault, on arrête tout de suite de sourire, hein, c'est pas la peine. Hein. Bah, je vous rassure, hein, je l'allume pas non plus tous les jours. Hein. Ah, ça y est, ça marche, super. Alors, Madame Vigneault, pendant que l'ordinateur chauffe, voilà ce qu'on va faire. Donc, moi, je vais vous poser des questions. D'accord? Ok. Dans un second temps, vous allez répondre à la question. Ok. C'est bon pour vous pour toute la procédure? D'accord, alors on y va, c'est parti. Alors, Caroline Vigneault, première question, nom, prénom. D'accord. Eh ben donc en fait, bah, vous vous appelez comme vous. Hein. Bon, alors deuxième question. Est-ce que vous avez fait des études? Oui. Oh, mais ça c'est super bien, Madame Vigneault. Vous avez dit oui, alors moi je vais cliquer sur oui. Attention. Clic. Voilà. Bon. Ensuite, eh ben qu'avez-vous fait comme études? Non, attendez, j'ai des propositions. Oui. Non. Faut choisir. Oui, ah bah alors vous avez dit oui. Ok, alors vous avez fait quoi comme étude? Mais ça c'est bien ça, Madame Vigneault. Hein. D'accord. Ça aussi. Hein. D'accord. Ça aussi. Ok. Ok, Madame Vigneault, attendez, on s'arrête. Excusez-moi, hein, mais vous êtes sûre que c'est légal d'en faire autant? Ok, alors vous avez dit 7 ans d'études de droit, moi je note 7 ans d'études de droit, parfait. Bon, il est où le 7? Ah, il est là, alors 7, ensuite 1, 2, droit, ok. Et ensuite, vous avez été avocate pendant 7 ans? Oh, mais c'est super, hein, je sais où est le 7. Avocate, voilà, ce qui nous fait donc, eh ben, 7 plus 7, 14 ans de droit. Hey, deux têtes, hein? Intel Inside! Et donc, vous voulez faire quoi? Du théâtre? Non, mais comme travail. Comédienne, pour de vrai? Oh. Ah bah, dis donc, avec un tel diplôme, là, il va falloir que je vous trouve des offres d'emploi à la hauteur. Alors, qu'est-ce que j'aime? Ah, bah, ça, c'est parfait, ça! C'est pour animer un karaoké. Dans un restaurant chinois. À Bobigny. Hein. Ah si, ça c'est un boulot de comédien, si. Hein. Bah écoutez, Madame Vigneault, réfléchissez. Hein. Si c'était pas un boulot de comédien, ce serait pas dans la case comédien. Hein. Elle est pas intéressée? Très bien, très bien. Et ben je clique sur refus, attention. Et clique. Attention, Madame Vigneault, au bout de 3 refus, ici c'est Tchernobyl. Hein. Radiation directe. Alors, vous avez déjà un refus. Donc, il ne vous reste plus que... Bon, vous avez déjà un refus. Alors, vous avez plutôt intérêt à accepter mes prochaines offres. Hein. Parce que franchement, si vous êtes venu à Pôle emploi pour prendre la place de Marion Cotillard, hein, allez plutôt faire la queue des producteurs. Enfin, je me comprends.
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4: Est-ce qu'il y a des féministes dans la salle? Ah, c'est bien. Moi, je suis féministe aussi. C'est bien, il faut l'être. Alors, bon, je vais vous le dire sincèrement, je suis un néo-féministe. Ça fait 2 ans seulement. J'ai découvert avec MeToo et Balance ton porc. Voilà, j'ai l'impression que ça a été un stage de récupération de points pour moi, tu vois. Avant, j'y connaissais rien, tu vois. Il y a 3 ans, j'ai rencontré une fille qui m'a dit, avant qu'on aille plus loin, je veux que tu saches que je suis féministe. Moi, n'y connaissant rien, je lui ai dit, écoute, ça me dérange pas. Hein. Déjà, sache-le. Moi, je joue au tennis le dimanche matin. T'auras qu'à faire ton féminisme à la même heure. Après, tu nous prépareras un bon petit plat. Puis on mangera ensemble, quoi, tu vois. Mais je veux pas interférer dans tes loisirs, voilà. Il y a des subtilités quand même dans le féminisme, notamment chez les pop stars américaines. Vous voyez Nicki Minaj, Ariana Grande, tout ça. Elles se disent féministes. Alors moi, je dis soit, pourquoi pas. Mais dans leurs clips, elles sont souvent en string quand même, avec des positions un peu comme ça, tu vois. Et moi, je me dis, en quoi c'est féministe, ça? Tu vois, dans le sens où ça rappelle plus les codes de la pornographie que le comportement normal d'une dame qui fait ses courses chez Auchan, tu vois? Alors bon, avant de raconter ça, j'ai quand même cherché... En fait, il y a un message. Hein. Le message, c'est notre corps nous appartient, on en fait ce qu'on veut, et c'est pas les hommes qui vont nous dicter notre conduite, ce qu'on doit dire, ce qu'on doit faire, et si on doit montrer notre cul ou pas. Voilà, ça c'est fini. Maintenant, on va le faire nous-mêmes. Bon, ben fondamentalement, ça change pas grand-chose au résultat final, hein, on est d'accord. C'est un peu comme si les femmes portaient un t-shirt. On n'est pas des boniches quand elles passent l'aspirateur, tu vois. On en est là au niveau de la revendication. Alors, il y a une vérité derrière tout ça, c'est que le physique fait vendre. Et il y a un très bon exemple pour ça, c'est Kim Kardashian. Vous la connaissez tous ? Kim Kardashian, elle est pas chanteuse, je veux dire. Artistiquement, elle est zéro, elle est du niveau de la boule dans Fort Boyard. Et encore, ça se trouve, il est artiste. Et ben elle a tout compris quand même. Un jour, quelqu'un lui a dit « Hey Kim, tu fais chier, occupe-toi de tes fesses. » Elle a fait « Hey, pas con !» Depuis, elle fait que ça, elle est millionnaire. Bien ouais, je... Il y a aussi des moments un peu cocasses liés au féminisme. Moi, je vois... ma mère, elle a plus de 60 ans et elle n'a jamais été très sensibilisée au féminisme. Mais je sens qu'aujourd'hui, avec les émissions de radio et tout, eh ben, de temps en temps, elle s'informe. Et puis, il y a comme un déclic dans sa tête. Elle se dit, mais en fait, on me prend pour une conne depuis 30 ans, quoi. Et elle arrive remontée à la maison contre nous. Mais nous, on n'est plus là, tu vois. On est partis. Il n'y a plus que mon père. Elle lui dit, Bernard, c'est fini, hein. Tu vas te faire à bouffer tout seul, maintenant. Mon père, il a perdu 8 kilos, la dernière.
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0: Ça va, Mam. Je suis venu là ce soir, c'est pour faire une révélation. Une révélation comme on n'en fait jamais dans le monde du grand banditisme. Parce que tout le monde, il se chie dans le pantalon. Moi, je m'en fous. J'ai des couches. Alors, je me présente. Je m'appelle Giacomo Palombra. Mais on m'appelle Don Diablo. Parce que j'ai l'œil du diable. Je suis né en Sicile, dans un petit village à côté de Palerme. On était 5 copains. Il y avait Don Corleone, Donkey Kong, Don Dorgana et Don Toncu. On était unis comme les 5 balles du barillet. Excusez-moi, quand je pense à mon enfance, ça me fait rigoler. Mais là, la révélation que je vais faire là ce soir, ça va être comme un séisme médiatique. 9 sur l'échelle de Drucker. Je vais remettre les points sur les i. D'ailleurs, tu sais pourquoi il y a 2 points sur l'œil de Caïd. Un pour l'œil et un pour ta gueule. Excusez-moi, j'ai un fou rire. La révélation que je vais faire là ce soir, personne ne l'avait prédit. Pas même les Mayas. Attention, il y a 2 catégories de Mayas. Les Mayas à l'envers et les Mayas à l'endroit. Et il ne faut pas confondre les Mayas et les Incas. Remarque, Inca sur 2, c'est Maya. Quand j'aurai fait cette révélation, toutes les mafias du monde voudront ma peau. Peut-être même qu'Al-Qaïda voudra ma peau. Attention avec Al-Qaïda. Ils se sont mis en informatique. Ils ont des ordinateurs. Des ordinateurs halal. Sans port USB. Ils sont là, ils communiquent sur Facebook. Vous avez reçu un nouvel email. Allah. Non mais Allah, quoi. Qu'est-ce qu'il y a? C'est pas du racisme, moi je respecte toutes les religions. Les catholiques, les protestants. Voilà. Bon, je vais la faire ma révélation, sinon je suis venu là pour rien. Et moi quand je viens, c'est pas pour rien. Parce que moi quand j'ai un truc à dire, bam, je le dis. Et même si c'est interdit, mais bam, je le dis quand même. Les autres me disent, putain, tu l'as dit? Ouais, je l'ai dit. Qu'est-ce que tu as dit? Et j'ai dit qu'est-ce que j'avais envie de dire. Oh, mais t'as bien fait de le dire. Bien sûr, j'ai bien fait de le dire, j'avais envie de le dire. Des fois, on a envie de le dire, et puis au moment de le dire, on le dit pas. Et après, on se dit, tiens, j'ai pas dit qu'est-ce que j'avais envie de dire au moment que j'avais envie de le dire. Moi, j'avais envie de le dire au moment de le dire, je l'ai dit. Après, je me suis dit, tiens, ça m'a fait du bien de dire ce que j'avais envie de dire au moment qu'il fallait le dire. Parce que moi, ce que j'ai vu, je l'ai vu, ce que j'ai entendu, je l'ai entendu, ce que je vais dire, je vais le dire. Mais vous, ce que je vais dire, vous allez l'entendre sans jamais l'avoir vu, il faudra pas dire qu'on vous l'a pas dit. Je suis Don Diablo, j'ai peur de rien ni de personne, et puis c'est tout, voilà. Tout à l'heure, je vais à la boulangerie, je dis une baguette. Il m'a donné la baguette. Je suis Don Diablo, j'ai peur de rien ni de personne. Ma. Scusi. Pronto? Si. 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Ouais, si, capito, si. Si, ciao. Ciao. On est dans la merde. Vous savez quoi? Vous allez faire comme si j'avais rien dit.
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3: Alors, avant de commencer, j'aimerais poser une question. Est-ce qu'il y a des personnes qui habitent encore chez leurs parents? Si c'est le cas, restez-y le plus longtemps possible. Non, je vous dis ça parce que ça y est, moi j'ai fait le grand saut, je suis parti et je regrette. Et c'est maintenant que je ne vis plus chez mes parents que je comprends pourquoi ils criaient pour la lumière. Parce que maintenant que je paye mes factures, je comprends. Parce qu'il faut dire que moi j'abusais un peu. Je me levais le matin, je jouais à la PlayStation, je mettais pause, j'allais en cours. Et quand je rentrais à 18h, je finissais ma partie. Maintenant que c'est moi qui paye, je branche rien avant 23h30. Ah non, j'attends les heures creuses. Mais la vie seule, c'est une galère. C'est tellement une galère qu'il faut se débrouiller pour tout et n'importe quoi. L'autre jour, j'étais en galère de gel douche, et ben j'ai pris le liquide vaisselle. Mais oui. Et ça lave très bien même. Même pour manger, c'est une galère. Par exemple, faut trouver le magasin le moins cher pour faire ses courses. Mais bon, ça va, là, j'ai trouvé. Il reste le frigo chez ma mère. En plus, il n'y a pas de vigile. Enfin, il y a mon père, mais je sais quand est-ce qu'il dort, donc ça se passe. Et c'est vrai que depuis que je n'habite plus chez mes parents, eh ben ça resserre les liens familiaux. C'est vrai. Je ne loupe plus le repas familial du dimanche après-midi. Non. J'arrive le samedi soir pour être à l'heure avec un tupperware. C'est maman. Mais bon, ce qui est dur quand on ne vit plus chez ses parents, c'est qu'on vit avec sa copine. Et c'est dur. Et c'est dur parce qu'en fait, vous les filles, depuis que vous êtes au CP, vous savez comment vous allez décorer votre appartement. Donc, c'est vrai. Ce qui veut dire que nous, on a le droit de rien. Le seul endroit que j'ai eu le droit de décorer, moi, c'est les toilettes. Et même là, j'ai galéré. Et puis surtout, quand t'habites avec ta copine, elle commence à te demander des trucs. Tu sais, ce que j'aimerais, moi, c'est que tu m'apportes le petit déjeuner au lit. Eh ben, dors dans la cuisine, ma vieille. Ah oui, ah non, parce que moi, je suis pas romantique du tout, je ne suis pas romantique. Tout à l'heure, je suis venu en métro, et ben, j'ai vu un couple mignon qui s'embrassait. Je déteste ça. Je déteste. Non, mais c'est vrai, ils sont pas tout seuls dans le métro. Faut penser qu'il y a des enfants, il y a des personnes âgées, et surtout, il y a des célibataires. Ben oui, parce que les gens, là, ils s'embrassaient pas. Non, ils faisaient un détartrage, c'est pas possible. Mais j'ai remarqué un truc, c'est toujours les couples de moches qui s'affichent comme ça. Oui. Les pauvres, ils sont tellement contents d'être en couple, ils veulent que tout le monde le sache. Non mais tant mieux les moches, restez entre vous, vous mélangez pas. Vous allez faire des petits enfants, enfin, des petits monstres, hein. Ah oui, parce que je suis désolé, mais la génétique, c'est pas comme les maths. Moi et moi, ça fait pas plus.
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4: Un an et demi, on a eu que de la merde. Un an, que de la merde. Le confinement, les violences policières, le parcours de l'OM en Champions League. Vraiment. Non, sans rien de positif. À part mon test PCR, je vous jure. Et là, ça y est, c'est le monde d'après. Il est pas un peu décevant, le monde d'après? J'ai l'impression que c'est le monde d'avant, avec les mêmes gens, mais encore plus con qu'avant, en fait. Chaque jour, je vois un mec encore plus con que... Sérieux, là, je cherchais la cigale. J'étais à pied, je rencontre un mec, je dis, excusez-moi, la cigale, elle est loin, s'il vous plaît? Il me dit, non, elle est pas loin. À vol d'oiseau, elle est à 300 mètres. Je dis, est-ce que t'as vu des plumes, là? Est-ce que tu m'as vu atterrir pour te parler, espèce de con que t'es? Non, j'ai l'impression qu'on avait un an et demi pour s'améliorer, et en fait... On ne tire pas les leçons de ce qui s'est passé. On nous parlait de paix dans le monde. Vous vous rappelez, pendant un an et demi, on était tous unis pour combattre le virus. Là, la pandémie se termine. Israël et Palestine se retapent sur la gueule, putain. Je ferai pas de... On va pas parler du problème israélo-palestinien. Même si on sait qui a raison. Mais... Cette blague marche une fois sur deux. Mais bon, ça me permet de prendre position et de continuer à travailler. On nous parlait du vivre ensemble. Vous vous rappelez, ce vivre ensemble, on était plus de différences, plus de religions. Et là, dans un an, si ça se trouve, Marine Le Pen, elle est présidente de la République. Et nous, dans un an, le Front National va diriger ce pays, et nous, on est là, on s'en fout, on est en terrasse. Mais on est cons, quoi. Le Groenland, la banquise est en... La banquise est en train de fondre, et on est là, deux spritz, un mojito. On aura appris deux choses de ce confinement. Un, on peut arrêter la pollution. On peut ralentir le réchauffement climatique. Vous vous rappelez? Il n'y a plus de voitures, plus d'avions. La faune et la flore étaient revenues. Moi, je jouais mon frigo, j'avais des pingouins qui sortaient. Vous vous rappelez la Seine? On voyait à travers, je me baladais avec ma meuf. J'ai dit, putain, on peut compter le nombre de cadavres, dis. Et maintenant, la pollution, pff, on s'en fout, on repollue. On fait des marches. Ça, oui, pardon. Non, rigole pas. Non, c'est scientifique. C'est prouvé que si tu marches entre Nation et Bastille... Tu peux faire baisser la température. Et après, on va en terrasse. Mais qu'est-ce que vous avez avec ces putains de terrasses, sans déconner? J'ai l'impression en France, dès qu'il y a un problème, on va en terrasse. Il y a eu les attentats du Bataclan, tous en terrasse. Le confinement, tous en terrasse. Je te jure, si à Paris, il y a une bombe nucléaire qui explose, on sera là. J'ai tout vu, j'étais en terrasse. C'est magnifique, vraiment. On a vu le champignon comme ça. Tu ramasses mon oreille. En plus... Elles sont pourries, vos terrasses à Paris. Venez chez moi dans mon sud, ça c'est de la terrasse. Il y a la mer, il y a des mouettes. Vous avez vu vos terrasses ici? Je prends un café, la dernière fois, il y a un camion qui l'a renversé. C'est pas des terrasses. Et le deuxième truc qu'on aura appris, c'est que les personnes les moins bien payées dans ce pays étaient les plus essentielles. Vous rappelez les héros du quotidien, les caissières, les éboueurs, et les infirmières. On applaudissait les infirmières. Et maintenant, on s'en bat les couilles. Non, je pensais qu'on allait évoluer, qu'on allait apprendre à se parler. Non, en fait, on ne se parle plus, il n'y a plus de gens nuancés, ça n'intéresse pas la nuance. Ça ne fait pas de clash, ce qu'il faut, c'est être pro-anti. Ça, ça intéresse. Il y a les pro-masques, les anti-masques, les pro-confinements, les anti-confinements. Là, c'est les pro-vaccins, les anti-vaccins. Je veux dire un truc nuancé. Oui, il faut se faire vacciner, sinon on ne sortira pas. Et oui, il y aura des effets secondaires. Mais je veux dire un truc. Je vais vous dire un truc. Si à 60 ans, j'ai un troisième bras qui pousse dans le cul, je ferai du basket. Qu'est-ce que tu veux que je te dise? Et puis même, je pensais qu'on serait plus exigeant envers nos hommes politiques. Vraiment, qu'on n'allait pas retomber dans le panneau, tu vois. Et en fait, non. Moi, j'aimais bien Macron. Pas parce que je suis pro-Macron, mais je me suis dit, il bosse 24 heures sur 24, le gars, tu vois. Quand je dis ça, mes potes me disent, mais Macron, tu rigoles ou quoi? Avec son gouvernement, il complote. Qu'est-ce qu'il complote? T'as vu la gueule de Castex? La fois, il cherchait ses lunettes, elles étaient sur son front. Tu peux pas comploter avec cet accent. Je sais de quoi je parle. Et là, je me suis dit, Macron, il bosse H24. Et là, j'ai vu, il a fait un concours d'anecdotes avec McFly et Carlito. On va tous crever, putain de merde. Et ça a marché. Les gens l'ont trouvé sympathique. Ils ont sa cote de popularité a augmenté. Je vais vous dire un truc. Je me fous qu'il soit sympathique, Macron. Je veux qu'il soit efficace. Il y a des boulots comme ça. Faut être efficace. C'est comme mon médecin. Je veux pas qu'il soit sympathique. Je veux qu'il soit efficace. J'ai pas envie qu'ils me disent, Monsieur Malignan, on est passé à côté de votre cancer du pancréas. Par contre, j'ai une anecdote. Vous allez crever dans 6 mois. Vrai ou faux? Même moi, je vais vous dire un truc. Même moi, je pensais que j'allais évoluer pendant cette année et demie, que j'allais apprendre d'autres cultures, lire des livres. Tu parles. Je regardais la télé-réalité, moi. Les Marseillais contre le reste du monde. À 45 ans, hein. Et j'ai adoré. Mais si un jour, ma fille ou mon fils me demande, « Papa, tu me racontes le confinement ?» Ben, il y a Mouchdad. Il est plus avec Mila, mais après, c'est un peu trouble, hein, je sais pas. Non, on n'apprend pas, on ne pourra pas dire qu'on ne savait pas. On ne pourra pas dire qu'on ne savait pas. J'ai l'impression que l'être humain, il est comme ces gens à moitié bourrés le samedi soir qui vomissent dans un caniveau et qui aura le silence en disant « Je te jure, Seigneur, je ne voudrais plus jamais. » Et le lendemain, tu les vois avec une bière à la main. Je dis « Mais qu'est-ce que tu fous, là ?»« Eh ben, je soigne le mal par le mal. »
2: « Mais en terrasse !»
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5: Bonsoir, bonsoir tout le monde, ça va? Ouais, vous êtes en forme, vous êtes content d'être là?
6: Ouais.
5: Trop cool, trop cool. Je suis trop content d'être là aussi. Trop content de passer un petit moment avec vous sur Rire et chanson. Trop content de participer à tout ça. Je suis trop content tout court, en fait. J'ai une tête de mec content. T'es la tête du mec sympa, dans la bonne ambiance, dans la bonne humeur, une tête de con, un peu. Merci. Non, mais c'est vrai, je me suis fait l'idée depuis quelques années que j'avais plus la tête du bon copain que du bad boy. Et apparemment, personne ne me contredit là-dessus. Hein. J'ai même un pote qui a été un peu plus loin. Il m'a dit en même temps, Tech, comment veux-tu avoir une tête de mec méchant quand tu fais le choix de ses lunettes, mon gars? Alors, je vais vous faire une petite confidence, histoire qu'on apprenne à se connaître. C'est juste que ses lunettes, quand je les enlève, j'ai la tête de Winnie l'ourson, en fait. Voilà, ça veut dire que dans ma vie de bad boy, ben je m'embrouille avec des abeilles. Mais c'est cool, hein. C'est cool. Je suis content d'avoir la tête que j'aime. Je suis content d'être comme je suis. Je vous avoue, de temps en temps, je joue un petit peu de mon physique. C'est vrai, c'est vrai. Par exemple, de toute ma vie, je me suis jamais fait arrêter par la police. Ah, et pourtant, je fais des expériences des fois. Je te jure, je fais des expériences. Il y a pas très longtemps, je marchais dans la rue, je croise deux policiers. Je fais, excusez-moi, messieurs les agents, je suis innocent. Ils m'ont dit, mais on sait.
7: Rentrez chez vous, monsieur. Vous devez avoir une demeure.
5: Ah, les blancs. Je te jure. C'est vrai, je me suis jamais fait arrêter par la police parce que je pense que quand on voit mon visage, ben, y a aucun soupçon, en fait. Aucun soupçon de consommation ou de trafic de produits illicites. Et le fait que je dise produits illicites montre que je prends pas de drogue. T'as jamais vu un dealer du côté de Barbès te faire produits illicites, produits illicites? Allez, cannabis de qualité, vendu en toute illégalité. Oh bah, idéal pour un moment de détente avec tous tes rouillas. C'est très rare. Ça n'arrive jamais dans le langage plus communément appelé le langage de la street, qui n'est pas ma LV2, clairement. Clairement, non, moi, je dois vous avouer un truc, c'est je ne viens pas de la street, voilà. Bas les masques. Non, moi, j'ai des origines un peu différentes, puisque je suis métisse. Ouais, mon père est du Nord et ma mère est du Pas-de-Calais. Il y a des métisses, peut-être, parmi vous, ce soir. Salut, les frères. C'est vrai, j'ai eu la chance de faire un petit retour aux sources l'an dernier. J'ai eu la chance de rentrer au bled, dans le plus grand des calmes, comme on dit chez nous à Berck-sur-Mer. Et Berck-sur-Mer, il y en a qui connaissent parmi vous ? Yeah, beaucoup d'enthousiasme, ça fait plaisir, c'est vrai. Berck-sur-Mer, c'est une destination de rêve, les amis. Destination de rêve dans le top 3 des destinations de rêve avec Bali et Cancun, selon une étude qui a été menée par la ville de Berck-sur-Mer directement. Et frère, j'adore y aller, vraiment j'adore y aller. L'année dernière, j'y suis retourné un peu, j'ai profité un peu de ma famille, je suis allé à la plage un petit peu aussi. J'ai maté des meufs, un petit peu, voilà, un petit peu. Toujours dans le respect de la loi, vraiment, hein. Si j'avais envie de me masturber, j'allais dans l'eau. Et ouais, c'est un peu frustrant, l'eau salée, ça pique. Non, écoute. C'est un peu frustrant parce que je t'explique. Dans le Nord, il y a pas mal de belles filles, mais des fois, c'est un peu comme si tu regardais un film avec Angelina Jolie, mais doublée par la maman des tuches, ok ? J'ai vécu une situation. Il y avait une fille, elle parlait à son mec qui était peut-être à 100 mètres d'elle sur la plage, elle lui faisait Jordan ! Ouais, bah, regarde, tout le temps, je crois que j'ai oublié quelque chose, viens, t'as le barrage, j'ai froid ! Une mouette est morte à ce moment-là, hein, je viens. Et là, il y a tout un groupe de personnes qui a accouru vers Jordan pour l'aider, ok ? Je lui dis, mais c'est dingue cette solidarité, j'ai attrapé un de ces gars, je lui dis, c'était tellement naturel la manière dont vous l'avez aidé, ce pauvre Jordan. Il m'a donné une leçon de vie, il m'a dit, franchement, c'était juste pour qu'elle ferme sa gueule, je te jure.
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8: Je me suis penché récemment sur le thème de l'écologie. Bon, là, on est sur un gros projet, je vous le cache pas. Alors, je ne démarrais pas du politiquement correct. L'écologie, le combat est noble, hein ? Nécessaire, évidemment. Mais je sens que moi, j'ai pas la fibre à moi. Non, parce que chez moi, des fois, je fais couler l'eau et pas forcément pour l'utiliser. Ah non, je me suis pris à me dire l'eau qui coule, c'est beau. Pour moi, il y a un côté artistique là-dedans, ok ? Il y a des gens dans ma tête, ok ? L'écologie, le combat est noble, même nécessaire, mais vous m'accorderez que les arguments que les gars emploient pour nous sensibiliser, ils sont pas incroyables, ok ? L'argument majeur, c'est oui, si on continue comme ça, dans 70 ans, il y aura plus de planète. Oui. Mais dans 70 ans, moi, personnellement, j'ai fait le calcul, ça passe, hein ? Quand je m'en bats les couilles, en fait. Pareil, je m'en suis rendu compte lors de mes soirées grillades. En ce qui me concerne, je ne compte ni arrêter ni baisser ma consommation de viande. Steak power. Ouais, dans ma tête, il y a un cochon qui tourne en permanence comme ça. Non, mais je le vois, quand je vais en campagne me promener, les chèvres me regardent bizarrement. Elles sentent que je suis pas un gars bien. Moi, ma soirée grillade, il y avait un pote vegan qui était là. Alors, donc moi, les vegans, je reconnais le droit à leur existence. Mais ils plombent l'ambiance quand même, hein, vraiment. Il me disait, Edgar, t'as pas le droit de dire ce que tu dis, t'as pas le droit de dire ça. Les animaux ont une sensibilité. Moi, j'étais bourré, je comprenais rien. Il me dit, oui, j'ai vu un documentaire hier soir sur Arte dans les abattoirs. Apparemment, elles souffrent, les vaches. Du coup, moi, bourré, je lui réponds, eh ben, à ce moment-là, mets un peu de musique. L'animal, elle est tendue, moi, j'ai mon steak, c'est du win-win, tu vois. Ah, oh, j'en ai plus rien à foutre, hein. Pareil, je m'en suis rendu compte, là, j'ai réfléchi. Moi, je pense qu'il y a une époque de l'histoire des humains, pour le coup, être vegan, ça devait être vital. Là, c'était pas une question de sensibilité artistique au gré du vent, t'avais pas le choix. C'est la préhistoire. Vous voyez la préhistoire? Là, les gars, pour moi, vegan, c'était le meilleur choix de carrière, parce qu'on parle quand même d'une époque où pour se faire un steak de mammouth, il fallait une stratégie béton, quand même. Si tu rates ton coup, c'est le pronostic vital qui est engagé, quand même, hein. Moi, j'aurais été une sacrée... Edgar, viens, on va à la chasse. Ah bon? Oh, les animaux ont une sensibilité, quand même, hein. Attends, hé. Ah ben ouais, hein, là, vegan, quand tu veux, hein, pas de soucis, hein. On parle d'un mammouth, les gars, hein. C'est pas un chevreuil à tirer avec papy le dimanche, là, hein. Là, il faut une vraie formation, un vrai plan. Imagine, t'as la préhistoire. Donc, au réveil. Donc, au sol, parce que je pense qu'il n'y avait pas de matelas mémoire de forme à cette époque. Je m'avance un peu, mais je pense, hein. T'es de mauvaise humeur, normal, t'as dormi sur du granit, t'es pas en mode vive la vie. Et attends, Il y a ton meilleur pote, Antonio, ce connard, il devait bien avoir. Le mec, il te dit, allez, viens, on va aller se faire un mammouth. Et son argument principal pour ça, c'est quoi? Toute sa confiance repose, c'est un bout de bois avec un caillou taillé chelou au bout. Non, non, non. Je vais aller cueillir des baies, moi. Ah oui, je me sens fruit aujourd'hui, étrangement. Je sens la puissance des framboises en moi. Non, mais c'est vrai que moi, je suis extrémiste, je m'en rends compte, mais... Parce que l'argument principal que mon pote vegan emploie avec moi en général, c'est que les animaux ont une sensibilité. Ben, je lui dis, mais bien sûr. Juste, je veux pas lâcher le McDo, mais par contre, je suis d'accord avec toi, c'est vrai ça. Et moi, je m'en suis rendu compte le jour où j'ai voulu faire cuire mon premier homard. Alors, pour ceux qui ne savent pas comment on fait cuire un homard, je vous le dis d'emblée, c'est vachement taquin. C'est là que tu vois que dans l'esprit des cuisiniers, il y a un mec qui zouk, à mon avis. C'est un truc. Ouais, parce que c'est chelou, hein. Tu prends une marmite vide, tu mets de l'eau dedans, tu la fais bouillir. Quand l'eau bout, c'est selon les goûts, hein. Moi, je râpe gingembre, citronnelle, une ambiance thaï. Tu prends le homard vivant et tu lui payes un aller simple pour l'Asie. Et c'est là que tu vois que l'animal est sensible, parce que le homard, tu sens que t'as pas son accord sur le coup, quand même. Non, non, non, parce que quand tu veux le mettre, il bloque avec ses pinces comme ça, en mode, putain! Ah! Humain de merde! Et tu te dis, ouais, mais c'est émouvant, il se bat pour sa vie, l'animal. Il y a un côté touchant, tu vois. Mais après, tu dis, oui, mais 31,90€ quand même. Donc,
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6: Alors, je sais ce que vous dites. Est-ce que c'est un garçon? Est-ce que c'est une fille? Je vous rassure, je suis une fille. En fait, moi, dans ma tête, je suis un couple. Et quand j'ai un couple d'amis qui se disputent, un couple hétéro, eh ben, je peux pas prendre parti. Ben non, je suis d'accord avec les deux. Elle parle trop. Ouais, bon, elle se confie, elle t'aime. Tu te rends compte qu'il peut passer 3 jours sans se laver? Bah ouais, mais s'il fait rien. Elle veut jamais me faire l'amour. Bah oui, mais lave-toi, mec, aussi. Non, c'est compliqué, hein. Alors, il faut savoir que je suis aussi un homme ou une femme dans les yeux de la personne qui me regarde. Par exemple, la dernière fois, en boîte de nuit, je suis arrivée, c'était entrée gratuite pour les filles. Et ben, j'ai cassé le caissier. Bonsoir. Ouais. Bonsoir. Du coup, ce soir, c'est gratuit pour les filles. Ok, ouais, bah, bouge pas. Ouais, chef. Eh ben, là, je sais pas, là. Bah non, bah c'est un IL. Et bah c'est une sorte de Bilal Hassani, mais à l'envers. ok. Bon bah du coup on va faire moins 50%. En boîte de nuit, l'hétérosexualité reste au vestiaire. Et moi aussi du coup. Bah oui, les filles se roulent des pelles entre copines, les gars jouent à Chabit, je joue quand? Bon, il y a quand même un truc que je préfère vraiment faire avec les garçons, c'est aller aux toilettes. Et l'avantage que j'ai avec ce physique, c'est que quand je vais dans les toilettes publiques, je peux aller dans les deux, en mode caméléon, tu vois. Et contrairement à ce qu'on pense, chez les hommes, il y a beaucoup moins de queue. Et souvent, c'est plus propre aussi chez les gars. Alors, autant à la maison, vous avez du mal à lever la cuvette, autant dans les toilettes publiques, il suffit qu'il y en ait un qui le fasse le matin. Écoute, on est tranquille pour la journée, quoi. Alors moi je fais partie de la team, je recouvre intégralement l'assise de papier pour une assise propre et confortable. Il y en a qui font ça? Ouais, les autres ça pisse en squat quoi. Comment tu pisses en squat? Comment tu peux te contracter et te détendre en même temps? En plus une fois sur deux ça te coule dans la basket, c'est ni fait ni à faire. Franchement. Non vraiment je préfère y aller avec les garçons. En plus on est à la fraîche, au fond du jardin, mon petit côté écolo tu vois. Alors au début c'était pas simple, ben j'étais la seule accroupie, à côté de tous les mecs debout, pas forcément au meilleur niveau quoi. Salut. Et tu feras gaffe, t'as une petite grosseur juste en dessous là, ça y est. Ben ça y était pas au début hein. Ben il faut que tu fasses gaffe, tu sais, moi je connais un gars, ça lui est arrivé, il s'est fait amputer des deux couilles, ben ça fait 6 ans qu'il est président de la République. Donc, faire attention. Hein. Du coup, il a fallu que je m'adapte. Alors, ce que j'ai fait, c'est que j'ai acheté une petite cup. Vous connaissez cet objet? C'est une sorte de bec verseur en silicone que tu te mets là, entre les jambes. Et comme ça, bah, nous aussi, on peut pisser et bah, tout autour de la cuvette. Franchement, les gars, c'est fun, j'avoue. En plus, moi, je l'ai tuné avec un petit système hydropulse à injection. Une fois sur deux, j'arrive à faire de l'électricité. Alors, mesdames, deux conseils avec cet objet. Un, en acheter un fluo pour pisser sur le bord de la route la nuit. C'est beaucoup plus safe. On vous voit de loin. Deux, et c'est très important, ne pas oublier, ne jamais ranger avec les moules à cupcake. La dernière fois, j'ai eu la foufoune qui sentait le crumble au poire pendant une semaine. Ben, ça fait bizarre quand même. Hein. Et je vous parle pas du goût du crumble. Voilà, je vais vous laisser sur cette image. Merci beaucoup.
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4: Quand j'étais petit, comme vous, comme tout le monde, moi j'aimais bien lire la presse People, tu vois, dans le train, dans la voiture, pour aller en vacances, j'aimais bien. Aujourd'hui, parfois, je lis la presse People pour savoir comment je vais. Je te jure, c'est vrai. Des fois, je lis comme ça, je dis, j'ai pas fait ça quand même. Mais je suis un petit foufou, moi. Ils font des titres avec n'importe quoi. Je suis content de pouvoir le dire ce soir devant tout le monde. Il y a pas longtemps, ils m'ont pris en photo dans la rue, ok. J'étais en train de me moucher, ok. Juste me moucher. Ils ont pris en photo, ils ont écrit « Kev Adams, seul face à la maladie. » Ah non, je me mouche, hein, c'est tout, ça va. Hein. Un peu de Stérimar et c'est réglé, il n'y a pas de... L'autre jour, j'étais dans un escalator comme ça qui descend, j'avais des sacs, tu sais. Ils m'ont pris en photo dans l'escalator. « Kev Adams, la descente aux enfers. » Ah non, c'est la descente parking, hein, c'est tout, hein, ça va. Hein. L'autre jour, je sors d'un resto, j'avais la main sur le ventre. Kev Adams, sa grossesse, son combat. Ça va trop loin. C'est comme, soi-disant, je suis sorti avec Miss Univers. Vous avez entendu cette rumeur-là? Est-ce qu'il y en a qui pensent que c'est vrai ou que c'est faux ce soir? Ça m'intéresse de savoir. Criez ceux qui pensent que c'est faux. Criez ceux qui pensent que c'est vrai. Criez ceux qui s'en foutent complètement. Vous savez que c'est les deux questions qu'on me pose le plus dans la rue, je te jure. La première question qu'on me pose le plus, c'est « Est-ce que c'est vrai que t'es sorti avec Miss Univers ?» Et la deuxième, c'est « Est-ce que c'est vrai le tapis volant, il vole ?» Il y a une des deux réponses, c'est « Oui, c'est vrai. » J'aime bien laisser ce petit moment parce que je sais qu'il y a plein d'enfants en ce moment en France qui sont en train de se dire « Je le savais !» Non, c'est vrai, je suis sorti avec elle, c'est vrai. C'est vrai, ça a duré un petit peu plus d'un an. C'est une très jolie relation. En fait... Ça s'est passé comme ça, il y a un journal People très célèbre en France. Ils ont pris leur couverture, ils ont mis une photo de moi, ils ont mis une photo d'elle, et ils ont écrit « Ils sont ensemble ». Ok ? C'est un photomontage, évidemment, c'est pas une vraie photo de nous deux. Au moment où ce magazine sort, moi j'ai jamais rencontré cette fille de toute ma vie. Jamais. Même pas « Bonjour » de loin dans une soirée. Jamais. Imagine ma tête. Quand j'étais chez le marchand de journaux en bas de chez moi un samedi matin. Mais non ! Oh là là là là, c'est moi qui me rappelle plus, je m'en rappelle, c'est incroyable. Je suis rentré chez moi, il y avait tous mes potes, ils m'ont dit, mais Kev, on savait pas. J'ai dit, mais moi non plus, frère, je savais pas. Après, on s'est mis ensemble. Évidemment, ça m'a aidé. Vous mentir, ça m'a aidé. J'ai envoyé une photo du magazine, je lui ai dit, alors, ce qui paraît, on est ensemble. C'est sûr, après on s'est mis ensemble, c'était une relation normale. Ce qui n'était pas normal, c'était le regard des autres, tu sais, c'était les gens. Parfois, j'allais à des soirées avec elle, et on arrivait dans la soirée, et il y avait des gens qui venaient me voir, ils me disaient Kev, tu sors avec elle hein? Je dis, tu sors avec elle? Oh, bah mon salaud, t'es pas chier toi, hein, t'es... Et les mêmes gens, ils allaient la voir, elle, devant moi, et ils disaient, tu sors avec lui? Mais pourquoi tu sors avec lui? Tu peux sortir avec qui tu veux, tu sors avec lui. En même temps, je peux pas en vouloir à ces gens-là, parce que c'est mes parents, donc on va pas... même elle en avait marre du côté Miss Univers, même elle me dit, ouais, j'en ai marre, je préférais que les gens me voient plus comme Iris plutôt que comme Miss Univers, quoi. Et moi, je lui disais, je comprends, ma chérie, mais du coup, peut-être tu devrais enlever l'écharpe et la couronne, quoi, tu vois. Surtout que là, on est dans la douche, ça sert à rien, je veux dire. Et après, ça s'est terminé. Moi, je voulais que ça se termine bien. Moi, j'aime pas... Tu sais, j'aime pas être en embrouille, j'aime pas être engueulé avec des gens. J'avais envie que ça se termine bien, j'avais envie que ça se termine cool, quoi. Je me rappelle quand ça s'est arrêté, tous ses amis étaient là pour la réconforter, tu vois. Attention, moi aussi, hein, tous mes amis étaient là pour la réconforter, tu vois.
9: Et elle m'a fait cette demande très étrange. Elle m'a dit est-ce que c'est possible que je garde ton t-shirt, celui que tu m'avais prêté pour dormir? Ça, c'est un truc que vous faites, les femmes en couple. Parfois, vous prenez le t-shirt de votre homme pour dormir, ou la chemise de votre copain pour dormir. Moi, c'est vrai qu'au début de ma relation avec elle, je lui avais donné un t-shirt. Elle m'a dit est-ce que je peux le garder? Je lui ai dit bien sûr, garde-le. Aucun problème. Et ça me fait plaisir parce que je l'ai croisée il n'y a pas longtemps et elle me dit qu'elle portait toujours le t-shirt pour dormir. Ouais. Alors qu'elle a un nouveau mec. Ouais. Ça fait plaisir. Je me dis, ça doit être marrant le matin quand lui il se réveille, il la voit avec un t-shirt I love Kev Adams, c'est rigolo quand même. Tiens,
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10: Vous connaissez Lidl, c'est incroyable. Lidl, c'est un concept marketing innovant. Plus il y a de gens, moins il y a de caisses ouvertes. C'est horrible. Dès que t'arrives à la caisse, la caissière, elle s'en va. C'est Fort Boyard de la caisse, Lidl. T'arrives, c'est sors, sors, sors. Ils veulent pas bosser, les gens à Lidl. Des fois, ils te font des petites surprises. Ils t'annoncent des caisses qui vont ouvrir. La caisse numéro 2 va ouvrir. J'ai attendu 6 jours, elle est jamais ouverte, la caisse numéro 2. Non, c'est génial. Il y a des emplois fictifs à Lidl. Alors, un emploi fictif à Lidl, le vigile. Si vous vous sentez inutile, imaginez le vigile de Lidl. S'il y a bien un endroit en France où tu vas pas voler, c'est Lidl. Il y a des pains au chocolat à 2 centimes. Imagine demain un mec qui se chauffe. Il vole 2 pains au chocolat. Ça fait 4 centimes. T'es vigile. Tu cours derrière un mec qui a volé 4 centimes. Il y a un risque de chute de col du fémur. Tu le regardes, tu mets 5 centimes dans la caisse, tu dis viens chercher, il y a un demi-pain au chocolat qui t'attend, tu vois. Moi j'étais à Lidl avec mes enfants, alors j'ai 3 enfants, j'ai un petit dernier, il a 1 an, j'ai 2 enfants avant, j'ai une petite fille, elle est intelligente et j'ai un petit garçon. Bah il respire, grâce à Dieu, tout va bien. J'étais à Lidl, je faisais la queue, il y a une vieille dame qui voulait passer. Moi j'ai rien contre les dames âgées, juste les vieilles Pro Max là, les super vieilles là, qui disent je peux passer devant vous, j'ai 2 articles. Mamie, c'est peut-être la dernière fois que tu viens à Lidl. Franchement, profite, le cadre est beau, il y a des imitations de chocolat, c'est pas des mon chéri, c'est des mon mari. Ok, ton mari est mort, mais pourquoi tu viens pas profiter une dernière fois? Non, c'est vrai, je veux passer, t'as quoi à faire? Il y a les 12 coups de midi, t'as encore 1h30 devant toi. Je lui dis, vas-y, passe devant moi, coquine. Elle passe devant moi. Elle arrive en caisse, 2 articles. Elle met sa carte. Elle me dit, j'ai oublié mon code. Je fais, oh purée. Pourquoi je l'ai laissé passer? Elle dit, c'est pas grave. Mais mamie, est-ce qu'il y a quelqu'un dans votre famille qui connaît votre code? Elle dit, oui, ma fille, connaît votre code. Je dis, bah, prenez mon téléphone, appelez votre fille. Elle me dit, j'ai oublié son numéro. Allez, tu cumules là, mamie, hein. Et là, je vois le caissier, il en a marre, il est un peu vif. Et il dit, madame, c'est 11 euros. C'est sans contact. Sauf que moi, quand il propose le sans-contact, je vois au niveau de vieillesse de la dame le tremblement de la main droite. Il y a 5 bips dans le sans-contact. Je me dis, ça va jamais sans contacter la dame. Donc elle essaye, ça fait bip bip, et ça va pas. Bip bip, et ça passe pas. Au bout de 3e coup, j'ai pris sa main, je l'ai plaqué sur le TPE. Et là, il y avait écrit paiement refusé. Ça m'a fait de la peine. Je me devais d'agir. Et je savais ce que j'ai fait, je vais aller au paradis, c'est sûr. Je l'ai aidé à remettre chaque article dans chaque rayon à barre.
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11: Je suis comique, je suis pas politique. Je précise parce que par exemple, dès que t'as un truc qui concerne les Noirs en France maintenant, t'as plein de journalistes qui m'appellent. La dernière fois c'est l'affaire Absatoussi Zemmour, t'as plein de journalistes qui m'appelaient. Oui, qu'est-ce que vous en pensez? J'en sais rien moi, à plein d'intellectuels noirs. Il me dit oui mais Lilian Thuram n'est pas disponible. Ils me font chier à chaque fois. La dernière fois, c'est l'affaire H&M. Vous vous rappelez le petit garçon noir qui avait fait la pub? Ils lui ont mis un singe, petit singe, bon, très déplacé. Et le pire, c'est que moi, le lendemain, je suis au petit déjeuner avec mon fils qui a exactement la même tête que moi. Et là, je m'aperçois que c'est Céral, c'est des Chocopops. Celle avec le petit singe sur le paquet. Alors là, je suis emmerdé, je me dis, est-ce que je retire ces céréales, tu vois? Et là, il me dit, oh, papa, je pars une banane. Je dis, oh! Donc rions, ça n'empêche pas de parler de sujets importants. Je parlais de l'environnement, c'est un sujet important. Il y a eu un reportage sur Arte sur le réchauffement climatique, un mec qui, pour fuir la misère au Niger, partait vivre en Inde. Donc là, ça me fait penser à ces retraités en banlieue qui n'en peuvent plus des Arabes, ils partent s'installer à Marrakech. On peut leur dire que c'est les mêmes, tu vois, c'est... C'est pas parce qu'à Marrakech, ils mettent des petits bonnets rouges à pompons et qu'ils t'éclaboussent la gueule en te servant du thé comme ça toute la journée que ça change quelque chose, tu vois. Et donc, ils expliquaient dans le reportage, ils disaient, d'ici 30 ans, dans certains pays, l'eau vaudra plus cher que le pétrole. Ah, ils vont moins faire les malins, les Qataris, là. On vous revend le PSG. Combien 10 bouteilles d'Evian, là. Faut pas me les voir. Moi, tout ce qui est Qataris, Saoudien, les pays du Golfe, parce que c'est des gens. Ils ont rien branlé pour être riches. Tu vois ce que je veux dire? Federer, pour être riche, toute sa vie, il a fait coup droit, revers. Bill Gates, il a créé, il a inventé. Un Saoudien, c'est un mec qui un jour, il creuse dans son jardin, tu vois, pour enterrer sa femme, par exemple. Parce qu'elle avait conduit. Et là, tout d'un coup, on est riche, sa femme. Il fait, non, toi tu creuses un deuxième trou. C'est quand même des pays qui pratiquent encore la loi du talion. Tu voles une pomme, il coupe la main. Tu violes une meuf, il coupe les cheveux à cette salope, il a lapide. Alors après moi, vous me connaissez, je suis pour l'ouverture culturelle puisque mon père est camerounais et ma mère est normande. Mes parents se mettent ensemble dans les années 70 en Normandie. À l'époque, le métissage, c'était balèze. Tu vois, aujourd'hui, il y a plein de couples mixtes partout. Hier, on a joué à Belfort. Il y avait une fille de Belfort avec un mec de Colmar, par exemple. Tu vois, c'est bon. D'ailleurs, on a toujours eu une copine à nous qui est blanche, mais qui sort qu'avec des noirs. Hein, tu te vois, elle est négrophile, quoi. À ne pas confondre avec nécrophile, ça n'a rien à voir, hein. Et donc, moi, j'ai ma meilleure amie qui est négrophile. Et un jour, je lui dis, mais pourquoi tu sors qu'avec des noirs? Elle me dit, je sais pas, j'aime bien, j'ai un feeling, vous sentez le pain d'épices. Et non, mais pas toi, t'es que métisse. Donc moi, je sens rien. Même pas le 4 quarts. Rien. Elle me dit, je sais pas, mais quand je marche à côté d'un noir dans la rue, je me sens en sécurité. Je dis, mais par rapport à quoi? Les hyènes, les lions
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7: Moi, je regarde beaucoup l'actualité, mais ça me tend un petit peu. Je regarde tout, ça me tend un petit peu. Il y a pas longtemps, il y a un humoriste anglais. Il est monté sur scène, il a fait une blague sur les crises cardiaques, et 5 secondes après, bah, il est mort, quoi. Ouais. Une crise cardiaque, quoi. Ouais. Et moi, à la base, ma première blague, c'est sur la sodomie, et bon. Faut être parti bêtement, quoi. À ce propos, alors moi, j'ai pas d'enfant. Parce que j'aime bien la vie, voilà. Ça ne correspond pas. Mais des fois, je fais comme si j'en avais. Par exemple, ce matin, je me suis levé très tôt, 5h du mat, bam, je me suis levé, je me suis dit, ben non, c'est tôt. Puis je me suis rendormi, quoi, tu vois. Après, je suis allé au supermarché, au rayon des couches, je me suis dit, ben non, c'est cher. J'ai pris du chardonnay, je suis rentré à la maison. Non, mais je sais pas si je veux des enfants, parce que moi, j'arrive pas à m'occuper de trucs vivants. C'est genre les plantes, les animaux. Tu vois, j'ai eu un hamster, il a duré 3 semaines. Alors que je l'ai arrosé tous les jours, quoi. Je sais pas si je peux faire des enfants, parce que moi, je viens du in vitro, parce que mes parents m'ont conçu dans une véranda. Mais de toute façon, maintenant, l'école, j'ai pas envie de les envoyer à l'école. L'école, c'est devenu n'importe quoi. Il y a de moins en moins de profs, et ils rajoutent des matières. Ils veulent mettre la cuisine à l'école, là, j'ai vu. C'est-à-dire qu'il y a des profs, ils auront plusieurs matières à gérer. Par exemple, il y aura, monsieur Boudiroule. Moi, je suis prof d'histoire géo et cuisine. Voilà. Donc aujourd'hui, au programme Shoah et Kish Lorraine. Comment ça, Kevin? Quel est le rapport? Le thermostat, Kevin? Le thermostat. Merci. Et puis, pour faire des enfants, il faut quelqu'un. Moi, j'étais avec quelqu'un pendant très longtemps, une personne qui m'était très chère en termes d'argent. Et sur la fin, on s'entendait plus, on s'engueulait pour des trucs un petit peu débiles, du style « Dis donc, Gabriel, tu laisses traîner tes slips par terre ?» Bon, enfin, c'est pas si grave. Si, quand même, on est à la boulangerie, c'est chiant. Et du coup, j'étais célibataire très longtemps, et là, je suis paumé, j'étais avec une fille l'autre jour, et elle me dit « Alors, faut que je te prévienne avant tout, Gabriel, faut que je te prévienne, moi, je suis addict. » Je dis « Ah, mais non, t'es addict à quoi ?» Elle me dit « Je suis addict au thé matcha. » Du coup, il se passe quoi quand tu fais une overdose? Pipi, c'est ça le max? Une autre qui me dit « Je suis addict au sport ». Je lui dis « Non, toujours pas. Hein. » Non, quand t'es addict, tu peux te retrouver à faire n'importe quoi à 4h du matin pour une dose. Tu vois. Si t'es addict au sport, il se passe quoi? Tu vas à 14h devant un fitness park avec une pancarte « Je suce pour un squat ». Non. Et puis là, dernier encart que j'ai eu, la fille, elle me dit « Alors, faut que je te prévienne, Gabriel, mon ex, il est toxique. » Et puis ma belle-mère, elle est toxique. Et ma patronne, elle est toxique. Je lui dis « Écoute, Stéphanie, si au bout d'un moment, tout le monde est toxique autour de toi, c'est peut-être toi le champignon. Hein, ok ?»
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13: Les capotes, c'est pas super démocratisé, sans déconner. Moi, j'avoue, j'ai encore vachement de jeunes à en acheter, mais ça, c'est de la faute des pharmaciennes. Je te jure, elles sont toujours là. Oui, alors on a la vanille, à la fraise, à la... Des capotes, oh, on n'est pas à la plage, hein. Qu'est-ce qui t'arrive? C'est pas une glace que je veux, tu me fous la honte, espèce de taré, vod. Pour ça, je vais les acheter en grande surface, maintenant. Mais tu sais, quand tu vas acheter des capotes en grande surface, tu peux pas acheter juste une boîte de capotes. Ça fait sadique. La caissière, elle est là. C'est tout? Foutez-moi le camp, espèce de pervers, vod. C'est pour ça que t'es obligé de faire plein de courses et tu les caches sous les yaourts. Comme ça, si elle grille, tu dis non, ça c'est pas mon style, vraiment. Non, le pire où acheter des capotes, c'est où? C'est dans les distributeurs automatiques en pleine nuit. T'as l'impression de faire un crime. C'est sûr. Quand tu vas à 3h du matin, en général, t'es vraiment comme un toxico, tu sais. Et t'es là avec ta pièce devant le distributeur, en train de trembler. Quand tu vois une voiture, tu dis oh putain, t'sais. Tu vois des mecs qui tu dis ah, il y a les keufs là, c'est chaud. T'sais. Non, ça rend parano, ces conneries, je te jure. Le meilleur moyen de pas vivre cette vie de merde, je te jure, c'est de se caser. Hein. Faut se caser, les gars, sans déconner. Et faut pas papillonner, je te jure. Parce que je sais qu'il y a beaucoup de mecs dans la salle qui trompent leur meuf. C'est pas grave, c'est dans la nature de l'homme. C'est pas de souci. Mais faut pas papillonner, les gars, parce qu'un jour ou l'autre, tu te fais griller. Et je sais pas si dans la salle, il y en a qui se sont déjà fait griller. Mais comment t'as chaud? T'es ta pute salive, la meuf est là, hein, comment, hein? Attends, je vais boire ta pute. Merde, c'est le début de la fin, quand tu commences à aller aux toilettes avec ton portable, ou sous la douche avec ton portable. T'sais, l'étape suivante, c'est qui, Émilie? Parce que les mecs, on se croit malin à remplacer dans notre répertoire Émilie par Émile. Plus personne n'a un ami qui s'appelle Émile, tu vois ce que... C'est des noms de la guerre 14-18, tu vois ce que je veux dire, c'est fini ces conneries. Ah putain, non mais c'est vrai, il faut se caser les gars, c'est pas évident j'avoue, hein. Surtout en matière de couple mix, parce que j'en vois pas mal dans la salle, on parle souvent de la mixité française là, mais en matière de couple c'est très dur. Hein. Moi demain, je vais sortir avec une belle blonde, je vais croiser des cousines noires dans la rue, elles vont être là, sale traître. Je veux sortir avec une noire, voir une arabe, mes potes vont me dire hey, « Tu commences à t'en sortir dans la vie, pourquoi tu cherches encore les problèmes ?» Je jure, tu peux pas aimer quelqu'un simplement, sans déconner. En plus, je suis un peu concerné, moi. Mon grand frère est marié à une blanche, et c'est magnifique. Hein. C'est magnifique. Mais ce qu'il y a de magnifique, en fait, c'est de voir l'intégration inversée. Parce que le premier jour où ma belle-sœur est venue manger à la maison, anthologie. Un moment Nutella, Ah, j'ai vu un pot de Nutella, j'ai dit, ça doit être ça, les fameux moments de Nutella. Ce jeu, elle a voulu tellement nous plaire, elle a mis tous les atouts de son côté. Tout! Ça, elle était venue à la maison, elle s'était faite détresse. On n'a rien dit, hein, d'abord. Après, elle s'est assise par terre, il y avait des canapés, hein, On n'a rien dit. Après, ma mère lui a servi des spaghettis, elle les a bouffés avec les doigts, on a dit, bon, ça va, là, hein? On n'est pas chez les toutous du tout, tu prends un couteau et une fourchette comme tout le monde. Espèce de tarif. Non, je te jure, je l'aime de tout mon cœur, mais elle est un peu folle. Mais en même temps, je vous cache pas que ça me fait du bien de rigoler de ces conneries aujourd'hui. Ça me fait vraiment du bien. Parce qu'en fait, quand j'étais petit, j'étais un enfant assez timide, assez complexé. Et pendant une période de ma vie, en fait, secrètement, je rêvais d'être blanc. Non, mais j'étais un gosse, on a le droit à l'erreur, tu vois ce que je veux dire. Non, mais j'étais frustré, en fait. J'étais frustré vraiment sur des conneries. T'sais, du genre, à 4h30, à la sortie de l'école primaire, quand je voyais toutes ces mamans blanches ramener des pains au chocolat à leur fils, je voulais crever, je vous le dis tout de suite. Et le pire, c'est que les gosses, ils se permettaient de faire des chichis, hein, du genre, mais j'aime pas les pains au chocolat! Mais moi, j'aime ça, mon pote! Parce que moi, ce qui m'attendait à 4h30, c'était un igname et une patate douce. Hein. Tu peux crever de ces conneries à 4h30, ça fout la chiasse, le cancer. Il y a 3 morts par an, chaque année, on ne le dit jamais, hein. Non, t'es fou, il y avait des moments durs quand j'étais petit. C'est comme à l'époque, là, vous vous rappelez dans les boulangeries, là, de ces pâtisseries,

0: Mais c'est même pas cette phrase qui m'a fait mal, c'est la phrase qui a suivi derrière. Elle me dit, papa, j'ai un amoureux, et demain on va faire l'amour. Je fais quoi? Je fais, viens là, la putain de tarasse, viens là. Je fais, il s'appelle comment le gosse? Elle me dit, il s'appelle Patrick. Je fais, ça c'est le prof, y a aucun gosse s'appelle Patrick, on est bien d'accord? Jamais t'as dit patoche dans la rue, un enfant il s'est retourné, tu vois ce que je veux dire ou pas? Et je vais le lendemain à l'école, je veux savoir c'est qui Patrick. Eh, hey, Patrick, c'est un chinois. Voilà, il y a pas de vanne, n'attendez pas un truc de ouf derrière, vraiment. Et ça n'a pas duré longtemps avec Patrick, hein. Ça n'a pas duré longtemps avec Patrick parce que quelques temps après, ma fille rentre à la maison et elle me dit, papa, tu sais, Patrick, il veut plus être marié avec moi.
1: Ah bon?
0: J'ai dit, première nouvelle, t'étais marié, j'étais pas au courant. Et je lui dis, pourquoi Patrick, il veut plus être marié avec toi? Elle me dit, parce que Patrick, il a dit que j'étais pas belle. Ouais, enculé de chinois, c'est sorti tout seul, je vous dis la vérité. Et je lui dis, mais t'as dit que ça? Elle me dit, non, papa, Patrick, il m'a dit qu'il voulait plus être marié avec moi parce que maintenant, il veut être marié avec Carmen, parce que Carmen, elle est plus belle que moi et Carmen, elle a des chaussures brillantes. Et ça m'a touché. J'ai failli envoyer ma fille le lendemain de l'aluminium en brillance totale à l'école. Je dis la vérité. Mais j'ai choisi la pédagogie. Mesdemoiselles, vous me dites si j'ai bien expliqué à ma fille, mesdames, vous me dites si j'ai bien expliqué. Je lui dis, écoute chérie, c'est pas grave cette histoire de chaussures. Le plus important dans l'amour, retiens bien ça, le plus important dans l'amour, c'est pas ce qu'on a, c'est ce qu'on est. C'est ça le plus important.
1: Ouais.
0: Mais, merci. Et je lui dis, Carmen, c'est une pute. Et tu sais. J'ai été convoqué le lendemain à l'école. Non mais n'importe quoi. Ma fille elle est partie voir Carmen. Elle a dit, papa il a dit t'es une pute. Écoutez-moi bien. Oh, j'arrive dans le bureau de la directrice. Je suis dans un mal absolu, hein. Il faut que j'explique l'histoire. Et je rentre dans le bureau. Et dans le bureau il y a ma fille, la directrice, Carmen, la mère de Carmen. Et la mère de Carmen, elle a les mêmes chaussures brillantes que sa fille, hein. Et j'ai envie de dire à la directrice, mais si on est là c'est à cause de sa mère la pute en fait, non? Je peux pas dire ça. Je peux pas dire ça. Et je vous le dis, ma fille, ça y est, ça devient une vraie petite fille, une vraie petite gonzesse avec des sentiments de fille. Et il n'y a pas longtemps, pour ses 8 ans, elle m'a fait poser sur la porte de sa chambre un sens interdit avec écrit dessus « Interdit aux adultes ». Ma fille, elle veut plus que je rentre dans sa chambre. Et je me suis dit, je paye le loyer, j'ai le droit de faire des petites perquisitions. Alors, je rentre dans sa chambre l'autre jour et je fais un truc, je sais que vous allez peut-être me juger, je rentre dans sa chambre et je fouille dans son cartable. Ouais, j'ai payé le cartable, madame. Et je fouille dans le cartable et dans la première pochette du cartable, il y a un coloriage. Je sors le coloriage et c'était pas un coloriage, c'était un mot d'un petit garçon de sa classe. Et le mot c'était « Salut Elia, t'es belle, je t'aime », signé Jonathan. Et juste en dessous du mot, il y a marqué « Réponse », deux petits points et un encart pour la réponse. J'ai répondu. Et là, ça fait 15 jours que je parle avec Jonathan. Et le petit, je crois que je suis amoureux de lui, les amis, hein. Mais je vous jure, je fais tout pour ma fille. Je l'élève seule, faut le savoir, je fais vraiment tout pour ma fille. C'est mon bébé, c'est mon bijou, je fais tout pour elle, tu vois. Et pour ses 7 ans, je me souviens, elle m'a demandé de faire un anniversaire extraordinaire et elle m'a fait une demande que je pouvais pas refuser. Et je me souviens très bien ce jour, elle me dit, papa, s'il te plaît, pour mon anniversaire, j'aimerais que, si tu peux, inviter une star à mon anniversaire. Et je lui dis, tu veux qui? Je regarde qui je connais, tu vois, quelques potes à moi. Je lui dis, tu veux qu'on invite Boudère? Elle me dit... Quoi? Y a rien de drôle, hein? Sûrement qu'ils ont la même taille, c'est pour ça qu'elle veut que je l'invite. Et elle me dit, non, non, pas Boudère. Je fais, tu veux que j'invite, je sais pas, Kev Adams? Elle me dit, non. Je me dis, papa, pour mon anniversaire, j'aimerais que tu invites Dora l'exploratrice. Et je me dis, je peux pas refuser, c'est ma fille. Je cherche partout et je trouve un site de comédien. Je vous donne l'astuce. Un site de comédien où tu peux faire venir un comédien ou une comédienne déguisée dans le personnage préféré de ton enfant pour faire l'animation. Et je dis rien à ma fille. Et ça sonne le jour de son anniversaire, 16h30, ça sonne à la porte. J'ouvre la porte. Et devant la porte, il y a tout, sauf Dora. Moi, je connais Dora avec son t-shirt et sa coupe carrée. Non, non, là, il y avait une vieille dame, elle avait 1000 ans, c'est sûr. Elle avait un corset en cuir, un fouet à la main. J'ai dit, il y a des nouvelles saisons dans Dora que je connais pas, tu vois. Elle met un coup de fouet au sol, elle fait, elles sont où les salopes? Ah, je fais, non. Elle me dit, c'est Dora la dominatrice. Alors, je fais, vous allez dominer personne, madame. Et j'appelle le mec du site et il me dit, monsieur, désolé, on a deux sites. On a un site pour enfants et un site pour adultes. On a eu un bug et vous avez eu la Dora qui devait aller à l'enterrement de Vigène Garçon. Je raccroche et je pense qu'à une seule chose. Je pense à l'autre Dora. Tu sais qu'il devait être dans un bowling entouré de 20 mecs bourrés qui lui disent, ah, poil Dora. Mais ils viennent pas les enfants ce soir?
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4: Je suis un peu ému de jouer devant vous ce soir parce qu'en fait je viens d'avoir un petit garçon. Et ouais. Bon, il a 2 ans et demi maintenant, mais... Non, mais ça reste émouvant. En vrai,

0: c'est émouvant et frustrant parce que c'est un grand blond avec la peau claire. Tous les jours, je regarde, je veux bien t'aimer, hein, c'est pas ça la question. Mais dis-moi, qui est ton vrai papa? C'est improbable, il a pris aucun de mes gènes. Zéro, refus complet, je sais pas ce qui s'est passé, je pense que mon spermatozoïde s'est fait refouler à l'ovule. Donc ça devait être un vieux spermatozoïde tout pourri, c'est tout seul dans son gland. Et tous les vadis, ils étaient allés s'éclater sur des mouchoirs, et il restait que celui-là. Avec un vieux flagelle en bois, des bandelettes autour.
1: S'il vous plaît. S'il vous plaît, ça bébé au vu.
0: Tu parles, l'ovule est à vue arriver, il fait non merci. Non, non, non, vraiment. Quand il est né, il faisait 55 cm. C'est absolument énorme, 55 cm. Les médecins, ils l'ont vu arriver, ils l'ont regardé, ils ont fait il a 2 ans, votre fils, madame. Faut pas le garder aussi longtemps, enfin, on n'est pas des baleines. À la maternité, c'était improbable. Il y avait un bébé, un bébé, un bébé, mon bébé, un bébé, un bébé, un bébé. Je te jure, j'ai essayé de le porter, j'ai pas réussi. Il était trouvé. Ça me pèse combien, bébé? 80 kilos, je suis l'infirmière des gardes, monsieur. Oh, oh. En même temps, je me disais un bébé avec une moustache, c'est quand même un mot, c'est bizarre. Il est énormissime. Quand il avait 1 an et demi, il faisait la taille d'un enfant de 3 ans. C'est con, je sais pas s'il y a des papas ce soir, mais moi j'étais fier de ça. C'est quand t'es papa avec ton fils, il est grand, et à un moment, t'as envie de te la péter. Tu balades au square avec ta créature. Ouais, il a du sang de grizzly. Et je me suis rendu compte d'un truc, c'est que tous les enfants qui faisaient sa taille, ils avaient 3 ans. Donc ils faisaient de la trottinette, des pirouettes, des galipettes. Le mien était à côté, le ballon. Donc moi, si tu veux, moi j'étais fier, mais tous les autres parents ils me regardaient. Oh, ça doit être dur pour vous. Je sais pas si vous imaginez la sensation. Réussir quelque chose d'extraordinaire que le monde ne comprend pas. C'est comme un généticien qui réussirait à créer Pégase. Enfin, Pégase dans le domaine de l'extraordinaire, c'est pas mal. C'est quand même un cheval avec des ailes, tu vois. Bon, t'imagines le mec, il arrive, mesdames et messieurs, Pégase. Et les gens en face, oh, t'as raté ton oiseau. Elle est là, la sensation. Je vous dis qu'il me ressemble pas, c'est faux. En fait, il a récupéré un gène à moi. Il a récupéré le gène du menton en cul. Il est gigantesque, c'est un truc, c'est hallucinant. Il y a de plus en plus de papas au square, d'ailleurs. J'en fais partie, je le sais. C'est marrant, c'est pour ça que c'est le bordel, maintenant. Parce qu'avant, quand c'était les femmes qui étaient au pouvoir, ça tenait la route, un square. Enfin, tu vois, c'était organisé. Avant, quand c'était les femmes qui étaient au pouvoir, quand il y avait un gamin qui montait trop haut, il y avait toujours une maman pour faire « Tu descends !» Regarde-moi, tu descends! Alors maintenant, t'as que des papas qui font allez, vas-y! Allez, vas-y, si lui il y arrive, tu peux y arriver, allez! Avant, à 16h, l'heure du goûter, chaque enfant avait son goûter. Maintenant, à 16h, t'as que des papas qui font merde! Avec des gamins à côté, pourquoi elle a oublié mon goûter? Qu'est-ce que tu veux répondre à ça?
2: Je sais pas, moi, parce que je ne suis pas maman.
0: J'oublie tout, voilà. Allez, mouche-toi. Dans ton pull. Vous êtes meilleurs que nous, rien que pour négocier quand c'est l'heure de rentrer à la maison. C'est quand le gamin il veut pas, les mamans elles ont une technique magique. Tu veux pas rentrer à la maison? Eh ben très bien, tu restes là. Très bien. Ah. Et le gamin il finit par venir. T'as déjà vu un papa faire ça ou pas? Une fois j'ai vu, le gamin il l'a regardé, il a fait. Et comment tu vas expliquer ça, maman?
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4: Et ferme le camion, trou du cul! Ferme le camion! Oh, un petit stagiaire, je suis content d'avoir un stagiaire, c'est bien ça, un petit stagiaire, hein? Ici, tu vas rentrer dans mon antre, hein, mon jardin secret, ma grotte, chez Brigitte. Brigitte, je suis avec mon stagiaire chauffeur routier, là, que j'ai pendant une semaine, là, sers-nous de whisky, on a de la route à faire, s'il te plaît. Ah, il boit pas d'alcool. Ah, monsieur fait sa pucelle. C'est un autre truc sans alcool. Alors, je suppose, j'en bois pas, moi. Un pichet de blanc, pichet de blanc. Mais bat de son cul. Mais bat de son cul, elle a pas les yeux dans le dos, c'est pas une mouche. Brigitte, t'es la femme à Jean-Louis, qui nous a quittés il y a 4 ans, qui nous manque. Tu le sais qu'il nous manque, à toi, Jean-Louis. Ah, on l'aimait. Ah, il est mort, c'est terrible. Il s'est pris un pylône à 200 à l'heure. 4 grammes qu'il avait dans le sang, c'est pas beaucoup, 4 grammes, hein. À 4 grammes près, il avait rien, ce con, rien! Toi, gamin, t'as pas connu Jean-Louis? C'était la rigolade. Dès qu'il était quelque part, c'était la déconne, là. Tiens, son enterrement, une fiesta. Alors, donc, j'arrive et je tombe sur le parvis de l'église et que je vois débouler, on aura dit comme une drag queen, tu sais, mais avec une robe avec beaucoup moins de paillettes, là. Comment ça s'appelle? Un curé. Et le curé qui me dit, bébé, je peux pas faire la messe à Jean-Louis. Je dis, pourquoi curé, tu peux pas faire la messe à Jean-Louis? Il dit, non, rien, t'inquiète pas, je suis bloqué au commissariat pour une affaire de pédophilie, la paperasse, quoi, bon. Juste, ça n'a rien à voir avec moi, j'espère. Il dit, non, t'inquiète pas, t'étais pas là, je dis, ah bon. Et donc, le curé qui me dit, bébé va faire la messe. Je dis, quoi? T'imagines, gamin? Le curé, je le regarde, je lui dis, oh, dis donc, hey, oh, comment veux-tu que je remplace un curé au pied levé? Moi, je suis pas homosexuel. Alors, heureusement que j'avais déjà vu une messe dans un film porno. Et... Ça va? Tout le monde se tient un peu? C'est bon? Et donc, je vais chercher des disques chez moi, parce que je sais que les cathos, ils aiment les disques. Bon, moi, déjà, tu m'interromps pas quand je raconte l'histoire de Jean-Louis. Tu vois, on va pas revenir à chaque fois sur les disques. Je suis allé chez moi, j'ai pris les disques que j'ai trouvés, hein. Je prends les disques en rapport avec la cérémonie. Voyage. T'as le look coco. Aller plus haut. Bah, je sais pas, je me démerde, quoi. Bon. Donc, gamin, écoute. Je prends l'allée centrale là, de l'église, là. Je me fous derrière le table là, qui est devant les chaises, là. Je sais pas comment qu'ils appellent ça, là. Le comptoir de la réception où les gens, ils laissent les clés, tu vois. Bon, j'enlève mon bleu de travail, hein, quand même, un minimum de correction. Je veux dire, je donne au gars du vestiaire, là, un barbu en maillot de bain qui est accroché au porte-manteau. Le mec faisait la gueule, hein. Je me suis dit, il doit être en instance de divorce. Et donc, je pose mes petits disques, là, pour commencer à mixer. Il y a un chirofer, je le bois. Je pioche dans les Pringles, ils étaient tout mous. Et donc, je rip avec mon coude sur le bouton FM de la chaîne IFI. Tu vois pas que j'envoie rire et chanson, la radio rire et chanson. Rire et chanson qui se met à dégueuler dans les enceintes de l'église. Oh, tu nous en as voulu, Brigitte, arrête, hein. N'empêche que l'enterrement à Jean-Louis, c'est quand même le premier enterrement au monde où on a diffusé le lâcher de salope de Jean-Marie Bigard. Alors ah, je suis content d'avoir un stagiaire parce que c'est la transmission du savoir. Ah, c'est important, hein. Ah, mais bon, c'est un dur métier hein, que t'as choisi là. Ah, bah moi, je suis pas là que pour te faire de la pub, hein, du métier de routier. Ah, c'est dur. Les réglementations, les douanes, la contrefaçon, Oh, c'est dur. Tiens, bah, l'après-midi que je sors de l'église, là, de l'enterrement à Jean-Louis, tu vois pas que je me fais arrêter parce que je vais chercher un stock de polo Hugo Boss dans le quartier chinois, là, à Paris. Et puis, je me fais arrêter... par la douane volante, mais à peu près à la hauteur de Chartres, là, dans le Pas-de-Calais. Puis le mec, il me dit, ça va pas, Bibi, de faire une marche arrière sur l'autoroute? Je dis, oh, oui, c'est vrai que les arbres défilaient dans un sens inhabituel. Bon, c'est vrai que je peux pas nier, tu sais bien. Là. Gamin, toi, tu connais pas, quand tu vois un flic, tu gueules. Vous faites chier! Le flic, il me dit, ça va pas de gueuler comme ça, Bibi? Vous puez le rosé? Je dis, non! Monsieur l'agent, c'est du Bordeaux, le rosé, c'est vous. Le flic, il me dit, allez hop, contrôle des marchandises, et puis vous, je vais vous faire souffler dans le radar. Je sais pas fait pour prendre des photos, un radar. Il dit, non, vous confondez avec l'alcotest. Ah bon, d'accord. Le mec, il me dit, me prenez pas pour un con, Bibi, qui me dit le flic. Je dis, pourquoi, vous faites un autre métier à côté? Il me monte dans les cargaisons, là, il regarde, il me dit, Hugo Boss, là, sur les cartons, quoi. Hugo Boss, Bibi, y a pas de E à Boss. La boîte, elle marche bien, Hugo, il bosse, alors du coup, il communique. L'autre, il ouvre le carton, il dit, ah, la main dans le sac, Bibi. Pourquoi? Depuis quand ils font des caisses à outils chez Hugo Boss? Depuis qu'ils font plus de polo chez le roi Merlin. Voilà.
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6: Ah, si, on va faire des vannes sur les handicapés. Si, je vous ai attendu. Non, pas les handicapés. Si, on va faire des vannes sur les handicapés. Déjà, parce que je connais bien le sujet. Ma maman est handicapée. Elle a eu un accident de voiture quand elle était petite. Elle a la carte handicapée et tout. Ouais, on va faire des vannes sur les handicapés. Ouais. Aussi, et puis, il y a 10 millions d'handicapés en France. Ça fait à peu près un Français sur 6. J'ai pas les moyens de me priver de mon public handicapé. Voilà. En plus, l'handicapé en spectacle, c'est des gens qui viennent toujours avec un accompagnateur, donc ça fait 2 billets vendus pour le prix d'un, donc on est bon en marketing, hein, de... Non, mais c'est vrai, non, après, je le vois avec ma mère, quand t'as la carte handicapée, t'as 2-3 petits avantages dans la vie, de... Bon, déjà, tu galères pas à trouver une place de parking, à Disney, c'est mieux que le fast-pass. Aussi, quand une demi-heure, t'as fait 5 fois Space Mountain, tu fais, attends, ralentis un peu, là, j'ai le... j'ai le hot-dog qui balote, là, je... Ouh. Donc, c'est vrai. Et les toilettes handicapées, la superficie qu'ils ont, ces gens-là. Même ma mère, elle était gênée, tu regardes. Ils ont un toilette rien que pour eux. Il y a un petit lavabo rien que pour eux. Des fois, t'as même une douche, ma mère a fait, ouais, je sais. Tu rajoutes un lit, une plaque de cuisson, tu loues 700 euros à Paris. Donc on va... Non, Non mais je comprends, c'est sûr, là, il y a des gens qui disent « Ah, ça se fait pas de rigoler de quelqu'un qui est un peu diminué physiquement », et j'entends parfaitement. Mais si j'avais fait des blagues sur les anges de la télé-réalité, qui eux sont à 100% physiquement, mais qui sont cons comme des bites, ça aurait dérangé personne. Donc juste, voilà, dites-moi comment on fait, voilà, c'est ça. Parce que c'est ça le truc, en fait, c'est quand t'es handicapé, tu sais que t'es pas à 100% de ce que ton corps peut faire. Alors que quand t'es con, eh ben tu le sais pas. Et ça c'est, et d'ailleurs c'est pas juste pour les cons, parce que pour les handicapés il existe une carte handicapée. Moi j'aimerais que pour les cons il existe une carte de con. Mais si, ça expliquerait plein de trucs, ça dédouanerait plein de choses. Je vous donne un exemple, t'es dans les bouchons, ça fait 20 minutes, t'as pas avancé d'un mètre, et t'as le mec dans la bagnole à côté qui arrête pas de klaxonner. Tu fais putain, arrête de klaxonner comme un. Pardon, j'avais pas vu la carte de con. Pardon, autant pour moi. ça va, ça peut arriver. Je vous ai pas vu sur YouTube avec un pétard dans le cul. Si, c'est moi. 3 millions d'euros, bravo. Ok, d'accord, là je comprends. Ah non, mais j'en ai 2-3 à distribuer, des cartes de compte. Tiens, pour Noël, je vais voir la famille dans le sud, je suis dans le train, j'ai faim, je vais au wagon-bar, il est 13h. Et il y a la queue, il y a une demi-heure d'attente. Il n'y a pas de problème, en plus en face de nous, t'as le menu, c'est un 4x3, tu vois, même un chien d'aveugle, il le lirait. Eh ben non, t'as le connard qui est juste devant nous. Au moment où c'est à son tour d'arriver au comptoir, il fait alors, qu'est-ce que vous avez de bon à me proposer? Allez, nique ta race, tu retournes au bout de la queue, tu ralentis le groupe. Carte de con, j'en peux plus, comme quand tu vas prendre l'apéro chez des copains qui ont des gamins en bas âge, le gamin en 12 minutes, il a renversé 5 fois les verres, il est un peu turbulent, et eh ben non, c'est un connard, voilà. Voilà, on va se dire les choses. Par contre, si on crée mon petit principe de carte de con, il faut absolument que les cons comme les handicapés aient des avantages dans la vie. Bah, typiquement, sur les parkings des supermarchés et tout, t'as toujours des places qui sont réservées pour les handicapés, bah, faudrait qu'on crée des petites places de cons aussi, y a pas de. Aussi, ouais. Alors, pour nous, les valides, ça représente 2 places. Pour eux, ça fait qu'une seule place, mais comme ça, ils peuvent se garer en diagonale comme des fils de pute, voilà. Aux caisses des supermarchés, t'as toujours des caisses réservées pour les handicapés, bah là, y a pas de raison, faudrait qu'on crée des caisses de cons aussi. Pour le mec qui a posé tous ses articles sur le tapis, qui fait, oh putain, j'ai oublié un truc, je reviens dans 2 minutes. Allez. Voilà. Dans les bus, dans les trains, dans les TGV, il y a toujours des places réservées pour les handicapés. Ben là, on pourrait créer des petites places de cons. Voilà. On pourrait même créer des wagons de cons si on les groupe tous ensemble. Qu'est-ce que ça dérange pour les mecs qui regardent des vidéos sans casque ou de la musique en haut-parleur? Allez, wagon 3. Ouais. Oui, il n'y a pas moyen, Dja, casse-toi, très vite. Ouais. Et par contre, s'il y a des toilettes handicapées, il faut absolument qu'on crée des toilettes de cons aussi. Ah bah oui, alors, les toilettes de cons. Les toilettes normaux, on est d'accord, c'est un trou qui est grand comme ça, à peu près. Hein, les toilettes de cons, moi, je ferais un trou avec un diamètre de 2 mètres, à peu près, voilà. Pour tous les cons qui aiment bien pisser à côté, je sais pas comment ils font. Ah, on va faire un puits, voilà, un puits pour ces gens-là, voilà. Et on va faire des toilettes de cons aussi, hein, parité oblige. Alors, les toilettes de cons, le toilette reste inchangé au niveau de la taille. Moi, juste sur le dessus, je mettrais une petite grille de sécurité pour toutes les cons qui mettent le portable dans la poche arrière. Et après, ça tombe et c'est baisé.
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7: Je voulais vous dire que je suis très heureux parce que ce soir, je vois qu'il y a beaucoup de femmes. Ce soir, dans la salle, les auditeurs qui nous écoutent ne le voient pas, mais je vous le dis, il y a énormément de femmes. Ça va, les filles?
8: Oui!
7: Voilà, les gars. Ils sont venus ou quoi, l'autre?
9: Oh putain, je me suis enfilé une jupe ce matin, bordel!
7: En fait, toi, t'as une grande part de féminité en toi, c'est ça, le truc, hein? Si, si, enfin certains mecs en ont plus grande que toi, hein, je te le dis franchement. Hein. De part de féminité, on s'entend. Hein. Ah bah je peux te le dire. Hein. Ah bah attends, l'autre fois j'ai croisé un mec, je faisais mon jogging, là j'ai croisé un mec gaulé comme Depardieu avec la robe de Dalida. C'est là que tu te dis un collant, c'est solide. Hein. Non mais je pense que j'ai une grande part de féminité quand même, je te jure, si un petit peu quand même. Je me sens comme vous les filles dans la vie de tous les jours. Ah mais je te jure, vous allez comprendre. Par exemple, comme vous, moi aussi, tu vois, le matin. J'aime bien passer 1h30 dans la salle de bain, tu vois, pour... Qu'est-ce que vous pouvez foutre pendant 1h30 dans la salle de bain? Oh les filles, putain, nous les mecs en 3 minutes, c'est réglé. Un coup dans la toilette, du Mont-Saint-Michel, un manteau, si on est peinard. On est tranquille pour la semaine. Pas vrai, les gars?
8: Oui.
7: Putain, faites tout à l'envers, les mecs, c'est pas possible. Là, je viens, vous êtes crades, c'est clair. Bah, attends, les mecs, hey, donnez l'exemple, il y a des enfants qui nous écoutent, il y en a peut-être dans la salle ce soir, d'ailleurs. Hey, moi, je me lave tous les jours. Ah bah moi je prends la douche le matin, le soir, avant le spectacle, après le spectacle, pendant le spectacle. Ah bah tiens, je peux te dire que certains mecs se lavent pas tous les jours. Bah je peux vous dire que pour certains mecs, hein, la baignoire c'est un peu comme une Ferrari. Ils en ont vu passer plein, ils monteront jamais dedans. Hein. La salle de bain c'est voyage en terre inconnue, tu peux y aller. Hein. Après tu les vois les mecs dans la rue, tu sais ils se plaignent. Mecs ils sont là, tu sais, les cheveux gras, la peau grasse, plein de boutons sur la tronche. Mecs ils sont là, merde là, fais chier, merde, je trouve pas de meuf. Ouais bah prends une douche. Ouais mais une meuf c'est mieux. Moi, j'adore regarder les femmes se maquiller. Quand j'étais gamin, je regardais tout le temps ma maman se maquiller, tu sais. Même parce que j'aime bien, ça me calme. Tu sais, j'adore quand vous mettez le fond de teint, tu vois, le fard à paupières, le ricil, le rouge à lèvres, la poudre pour pas que ça brille. Tout ça pour nous plaire, nous, entre autres, les mecs. On a de la chance quand même, les gars, c'est vrai. Un maquillage toujours très fin, comme ça, tu vois. Enfin, toujours très fin. Des fois, tu crois certaines filles dans la rue, hein, tu te demandes si elles sont pas fait maquiller dans un centre aérien. Chérie, je vais te présenter mes parents, pourquoi tu t'es maquillée en panda? Je sais pas. Non, mais tu sais, les filles, quand je dis que je suis comme vous, vous allez comprendre. C'est que, par exemple, si moi, si les filles comme vous, j'aime bien, tu sais, quand je vais au restaurant, j'aime bien m'asseoir sur la banquette. Comme vous, moi aussi, les filles, à l'apéro, je demande toujours un verre de vin blanc, sec, mais moelleux. Fruité, en fait, quoi, tu vois. Et puis, comme vous, je demande toujours une viande, tu sais, avec, la sauce à part de la viande, avec une salade, avec la vinaigrette à part de la salade, avec la salade à part de l'assiette, l'assiette à part de la table à part du restaurant. Par contre, pour l'addition, c'est toi qui paye ma part, hein. Ouais, c'est comme vous, carré. Eh, les filles, je vous le dis, hein. Moi, j'assume, hein. J'ai fait la manucure, là. J'ai fait la manucure. Je m'en fous. Moi, j'assume, hein. Attends, je te le dis. Enfin, j'ai fait une fois French manucure, ça me va pas du tout, hein. On dirait Wolverine, mais gay. Ouais! Magneto, si tu t'approches, je te griffe, hein. Tiens, je me suis même fait le maillot, les filles, là. J'ai fait le maillot. Enfin, j'ai même pas fait le maillot, moi. Ah, bah, moi, j'ai fait l'intégrale. Ah, bah, moi, j'ai tout fait. J'ai fait le lino, le puits du fou, j'ai tout fait. Non, mais ça existe pas, c'est une blague, hein. Non, mais les filles, elle est pas dans un institut demain. Bonjour, on vendrait deux puits du fou avec ma fille. Non. Je déconne, on plaisante, hein. Et puis je sais ce que vous dites, les mecs, hein. Là, je vous vois bien. Là, vous dites, ah ouais, tu t'es fait le maillot, toi. Non, mais vous vous rendez pas compte, les mecs. Mais les filles, quel courage. Attends, quand t'es dans l'institut, à quatre pattes sur la table. Les deux mains sur la serviette. La fille qui est derrière, tu connais même pas son prénom. T'as même pas pris un verre, rien. Je vais mettre un peu d'encens. Ça va sentir bon, mais ça va rien changer à la douleur, j'imagine, hein. T'as prôné déjà une cuillère en bois? Bah ouais, ouais. Un, deux... Ah, t'as qu'une envie, c'est de défoncer le mec qui a inventé le 3, je te le dis, moi. Puis alors après, mon pote, tu sors de l'institut, t'es Charlie Chaplin. Bah. Non, mais attendez, par contre, moi, j'aime que les femmes naturelles, je vous le dis. Ah ouais, moi, la chirurgie esthétique, tout ça, non, c'est vrai, j'aime pas. Ah, j'aime pas, l'autre fois, j'ai croisé une dame là, qui a fait la chirurgie esthétique. Attends, t'as l'impression que la tête et le corps sont pas nés la même année. T'as la joie, hein, maman, c'est sûr, hein.
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10: Il y en a qui disent pour bien dormir, ils font un bon matelas. Rien à voir. Pour bien dormir, il faut une bonne personne à tes côtés. Parce que ça peut être un kiff de dormir avec quelqu'un, mais ça peut être aussi une grosse angoisse. Alors moi, je préfère vous prévenir tout de suite. Si un jour on a l'opportunité de dormir ensemble, les retours sont excellents sur moi. Je dors comme un bébé. Je bouge pas, je fais pas de bruit. Par contre, j'avoue, je me pisse dessus. Mais bon, ça, c'est comme ça. Il y en a, ils me dégoûtent à leur façon de dormir. Ah, il y en a, je peux pas. Il y en a, ils sont dégueulasses à leur façon de dormir. Ceux que je déteste, c'est les ronfleurs et les ronfleuses. Et ils ont toujours la même feinte. Ils te disent, ouais, c'est parce que je suis très, très fatigué. Non, non, non, non, non, non. C'est parce que t'as un très, très gros porc. Ça n'a rien à voir. Si on met un microscope au fond de ta gorge, il y a un gros porc qui mange sa merde. Moi, je sortais avec une fille, jolie, de la répartie, mais la tête de ma mère, c'était un putain de gros porc la nuit. Et quand elle faisait le gros porc la nuit, je faisais la technique, je lui pinçais le nez. Bah, les ronflements, ils sortaient par les oreilles. Il y en a aussi, je trouve, ils m'insupportent, ils sont dégueulasses, c'est ceux qui dorment à côté d'une bouteille d'eau. Et ils se réveillent en pleine nuit et ils boivent comme s'ils avaient fait un triathlon. Limite, ils vont faire des étirements. Ils vont manger une banane, ils vont prendre leur pouls. Et tu dis, mais pourquoi tu fais ça? Ils disent, ouais, parce qu'il faut s'hydrater la nuit. Complètement débile, ça. Personne n'est mort à 3h du matin dans son lit. Et le médecin légiste, il est arrivé, il a dit, ah, je sais. Il a pas pris son verre de Volvic. Il y en a aussi, ils me dégoûtent. C'est ceux où tu te réveilles et eux, ils sont déjà debout. Et ils te fixent avec leurs gros yeux comme ça. Oh, méfiez-vous, ceux-là, c'est des Jonathan Daval. Vous allez finir enterrés sous la terrasse, vous n'allez rien comprendre. Et là aussi, je peux pas aussi, c'est les filles qui dorment avec des doudous. Ah, oh, ça, je peux pas, les filles. Qu'est-ce que tu veux faire ta vie avec une meuf qui dort avec un doudou? Moi, bon, une fois, il y en a une, elle m'a dit, ouais, le doudou, ne serait pas sous la couette. J'ai dit, pourquoi? Elle me dit, ouais, il va pas pouvoir respirer, va mourir. C'est pas que des bons souvenirs, le lit. C'est aussi des très mauvais souvenirs, le lit. Très très mauvais souvenir, je me suis fait larguer dans le lit, c'est pire que se faire larguer par texto, se faire larguer dans le lit. 5 ans de relation, 3h du matin, elle me secoue dans le lit comme ça, elle me dit Tony, réunion. Elle me dit voilà, j'ai réfléchi, je te quitte. Je dis pourquoi? Elle me dit voilà, t'es pas assez mature. J'écoute-moi bien. Déjà première chose, tu remets vite les pieds sous la couette, sinon les monstres vont nous attaquer.
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12: Bonsoir. Je suis un petit peu impressionnée parce que je sais que ça passe à la télé. Faut pas dire de conneries, quoi. La télé, c'est tout d'un coup, c'est ah, ça y est, c'est la télé. Et en même temps, je me dis, si c'est nul, ça va peut-être pas se remarquer à la télé, un truc nul. Alors, jamais t'entendras un mec dire, vous avez vu hier, il y avait un truc nul à la télé. Non, mais attends, j'étais en train de regarder tranquillement une émission passionnante. C'était Cyril Hanouna là, qui faisait un truc. Ça donnait vraiment matière à réflexion sur la condition de l'homme moderne. Je veux dire, c'était. Après, j'ai regardé une série de pubs assez géniale. Et tout d'un coup, je zappe et boum, un truc nul. Non. Moi, ça me fascine de voir que le succès des émissions de merde tient juste grâce à des gens qui disent non mais moi je regarde mais c'est juste pour voir le niveau de nullité du truc. Non mais vous êtes beaucoup à faire ça là. Mais ce qui est dingue, c'est-à-dire qu'on crée des émissions de merde tout en se révoltant que de telles merdes existent quand même. Alors je veux bien que la vie n'ait pas de sens, mais là quand même il y a des limites quoi. Tu sais, les gens qui disent non mais moi je regarde c'est juste pour voir à quel point c'est de la merde. Mais quoi, la merde t'intéresse, en fait. T'es merdologue, peut-être. Quand tu vas au resto, tu commandes ce qu'il y a de plus dégueulasse. Qu'est-ce que... Tu te lèches les babines en regardant le menu, en te disant « Qu'est-ce que je vais chier demain ?» C'est ça ton truc à toi ? Non, mais c'est fou, cette arnaque qu'on est capable de se faire au cerveau, quand même, pour regarder la télé. Mais je pense que c'est parce qu'on s'aperçoit pas qu'on devient con. C'est ça, le problème. Parce qu'en fait, le cerveau, c'est un organe caché. Il est sous le crâne, on le voit pas se modifier. C'est vrai. Non, mais que tu bouffes de la merde tous les jours, tu te vois devenir gros. Hein, tu te vois dans la glace. Mais tu te vois pas devenir con. Tu t'en rends pas compte un jour devant le miroir de ta salle de bain. Putain, mais je suis en train de devenir complètement conne, là. Il faut absolument que j'arrête de regarder la télé, quoi. Non, ça se passe pas comme ça. Parce que moi, on me prend pour une nazie, du coup, pour une psychorigide. Mais non, mais c'est bien quand même, la télé. Moi, ça me vide la tête. Mais depuis quand se vider la tête, c'est une activité positive, quoi. Je veux dire, c'est une question que je pose, quand même. Non, c'est flippant, la télé. Et c'est encore plus flippant de passer à la télé, parce que c'est vrai que bah, tu te dis, t'es juste une petite crotte de plus dans un océan de merde, quoi. Alors, en plus, il y a un thème à la soirée. Le thème, c'est donc humour sans frontières. C'est absurde, ça n'existe pas. Il n'y a pas d'humour universel. L'humour, c'est culturel. On ne rit pas des mêmes choses dans les mêmes pays. Il y a des frontières dans l'humour. Par exemple, en France... les Roumains, c'est pas une frontière du tout. Hein. Ça, c'est la loi des derniers arrivés sur le territoire. Les derniers arrivés sont toujours plus cons, plus sales, plus dégueux que les autres. En ce moment, c'est les Roumains. C'est eux qui s'en prennent plein la gueule. Jusqu'à la prochaine vague d'immigration, en fait. C'est comme ça que ça marche. Hein. Les prochains, ce sera les réfugiés climatiques. Bah oui. Une fois que la glace aura fini de fondre au pôle Nord, il y a toute la banquise qui va débarquer, quand même. Il faut le savoir. Hein. Non mais ça va arriver vite. Là pour l'instant on fait semblant de s'émouvoir parce qu'il y a deux ou trois ours polaires qui se noient, mais parce qu'on veut pas voir qu'il y a des villages entiers d'Esquimaux qui survivent en dos crôlés depuis 10 ans. Mais je veux dire, on a tort parce qu'ils vont arriver, ils vont être vénères, les mecs, vraiment. Et évidemment, ça, ils vont demander le statut de réfugiés parce que c'est sûr que a priori les Esquimaux vont pas rentrer dans le cadre de l'immigration choisie. Hein. On va leur demander alors qu'est-ce que vous pourriez nous apporter, qu'est-ce que vous savez faire, des maisons en glaçons. Ça dégage, hein. Médecins du Monde va leur filer des tantiglous, ça leur rappellera le pays. Et donc, une fois que les Esquimaux seront là, on pourra plus en mettre plein la gueule des Romains. Et les Français, ils s'en donneront à cœur joie, donc, sur les Esquimaux. Qui seront dégoûtés, d'ailleurs, qu'on les appelle des Esquimaux, hein. Bien sûr, les mecs, ils vont dire, mais arrêtez, on n'est pas des Esquimaux, on est des Inuits. Ça veut dire être humain. Ça veut dire qu'on est tous des Inuits. Pardon? Écoute-moi bien, Mr. Freeze. On se ressemble pas et on se ressemblera jamais, d'accord? Moi, je suis normale. Toi, avec ta capuche pleine de poils et tes grosses lèvres, on dirait mon cul quand j'ai bouffé indien, d'accord? Donc, si ça me fait marrer de t'appeler Miko, je t'appellerai Miko. Je suis pressée qu'on les accueille, les Esquimaux. Merci de m'avoir écouté. Bonsoir. Merci beaucoup.
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13: C'est important d'écouter ses parents, hein. Quelle que soit l'éducation, tes parents, ils font le mieux pour toi. En plus, parents, c'est un CDI, quoi. La seule façon d'arrêter d'être parent, c'est de mourir. C'est vrai, moi, ma mère, si je suis avec elle à 35 ans, 23 heures, elle me dit va te coucher, je vais me coucher. Quoi. C'est, j'écoute, quoi. Mon père, tu sais, il est décédé. Ouais, il me donne plus d'ordre. Mais il m'a laissé un message en partant. C'était d'investir pas dans l'immobilier, mais dans les pompes funèbres. Oh, c'est cher, les pompes funèbres, putain. Il se régale. Moi, maintenant, j'ai envie d'ouvrir les pompes funèbres. Juste en face d'un EHPAD, ça va cartonner, je vous le dis. Vous savez qu'il y a un toboggan qui relie l'EHPAD jusqu'aux pompes funèbres. Comme ça, dès qu'il y a un vieux qui clame, ça, il prend le toboggan. C'est du circuit court, zéro émission carbone, quoi, tu vois. C'est un bon plan, hein. En plus, les pompes funèbres, c'est cher, mais t'es obligé de passer par eux, quoi. Tu peux pas laisser ton père dans un sac à sapin en bas de la rue. En te disant, c'est bon, ils vont rien voir, ils vont le prendre, quoi. Bah ouais, c'est 2,50€ le sac à sapin, 700€ le cercueil. Et c'est fait en sapin. Je sais pas si t'imagines le truc, en plus. Nous, on pensait qu'on avait payé que 700€ avec ma mère. Mais non, ils rajoutent des options, en fait, quand t'arrives dans le blond. La meuf, elle me regarde, elle me dit, est-ce que vous voulez mettre un coussin dans le cercueil? Pourquoi faire? Il va avoir mal au cou, je comprends pas le truc. Hein. C'est, en plus, ça va en rôle, coussin à mémoire de forme et tout. Moi, je comprends pourquoi les gens, ils disent, ouais, je dormirai quand je serai mort, parce qu'il y a un putain de coussin dans le cercueil. Ça sert à rien, coussin dans un cercueil. Autant qu'un mec en fauteuil roulant avec des chaussures de running. Ça sert strictement à rien. Voilà. En plus, moi, je fais du running. La dernière fois, je voulais acheter des chaussures de running, elles étaient en rupture de stock. Sûrement un enculé en fauteuil roulant qui a pris les chaussures. Excuse-moi, moi je prends pas tes places de parking, donc tu laisses les chaussures dans le rayon, mon grand, en fait. Tu fais comme ça. En plus, depuis le début du rendez-vous, elle sait qu'on va faire une crémation. Ouais. Ça veut dire qu'on va tout cramer, quoi. Et elle se permet de rajouter des options, quoi. C'est. Allez bien, vous voulez pas brûler ça? Vous voulez pas brûler ça aussi? J'étais là, mais on organise l'enterrement de mon père ou un barbecue, là? C'est comment le truc, là, l'histoire, là? Et après, c'est pas fini, hein. Faut emmener le corps du funérarium jusqu'au crématorium. C'est-à-dire 300 mètres, 500 euros. J'étais à deux doigts de commander un Uber van, là, à ce moment-là. Je me suis dit, j'en ai rien à foutre, j'attends avec mon père sur le côté. Vous avez quoi à mettre dans le coffre? Un sac à sapin. D'accord, bah mettez ça derrière. En plus, vous savez ce qui est arrivé, comme Corbière, un Renault Trafic. Tu fous de ma gueule, j'ai payé 500 euros, là. Ramène un Mercedes, je sais pas, fais un truc, là. Non, mais pour ce prix-là, il y a une pute qui tourne sur le cercueil du daron, là. T'es un malade, tu sais pas ce que je fais avec 500 euros à Budapest, moi, plus que 300 mètres. C'est des fous, les gens. Et maintenant, je sais pas si vous avez vu, aux cérémonies d'enterrement, là, ils veulent faire payer les musiques que tu passes. Moi, j'ai dit à ma mère, on a plus d'oseille pour ça. Pour toi, là, ça va être casto, 6 planches, des clous. Je vais te mettre à l'arrière du kangou et je vais arriver à l'enterrement a cappella, je te le dis.
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16: Pour la première fois, il y a quelqu'un qui m'a reconnu dans la rue. Et j'étais pas habitué, tu vois, je savais pas comment réagir. Bah, c'est tellement exceptionnel pour moi que je lui ai demandé un autographe. Ouais, j'étais devenu fan de mon propre fan. C'était bizarre. Il m'a dit, mais c'est pas à moi de te faire un autographe. C'est pas à moi de te faire un autographe. Le mec a pris la grosse tête. Alors, il y a quelque chose que j'adore dans la vie, c'est parler dans le dos des gens. Et je déteste quand quelqu'un me gâche mon plaisir en disant « Ouais, mais il est gentil. » Non, faut arrêter avec ça. On est tous potentiellement gentils. Tu vois, je pense que tout le monde a des amis. Même les dictateurs ont des amis. Il y a forcément quelqu'un, un jour, qui a dit « Franchement, on a passé une bonne soirée avec Adolphe. » Et je pense que l'hypocrisie, c'est quand même nécessaire à notre société. C'est quand même nécessaire. Ne serait-ce que pour Manuel Valls, par exemple. Non, alors je dis pas qu'il est hypocrite, mais il a déclaré récemment « On peut pas être raciste et de gauche. » Je ne suis pas d'accord. Je pense qu'on peut être raciste et de gauche. Il suffit de faire des amalgames bienveillants. Alors, par exemple, si je dis « Les noirs courent vite », c'est une généralité. C'est positif, mais c'est une généralité. Il n'y a pas un noir qui va porter plainte pour ça. Alors que c'est pas vrai. Les noirs ne courent pas vite. Ce sont les blancs qui sont lents. Non, attends, faut quand même avouer que quand on voit un blanc en finale du 100 mètres, on se dit tous « Mec, c'est déjà bien. Hein » Ils vont appeler ton nom, tu vas saluer le stade, tu peux partir, tu vois. Mais lui, il reste, il dit peut-être je vais gagner, parce que peut-être les autres, ils vont tomber. On sait jamais. Faut quand même avouer qu'il y a des bons coureurs en Afrique, mais c'est pas parce qu'ils sont africains. Hein. C'est parce que la course est un des sports les moins chers du monde. Mais non, mais quand t'es dans un village en Éthiopie, tu dis à ton père, papa, je veux faire du sport, il va te dire, écoute, il y a deux solutions. Soit tu cours, allez, vas-y. Parce que dans ce village d'Éthiopie, il n'y a pas un forum des associations comme chez nous, tu vois, où tu choisis entre pilates et rando-roller. Non, il y a un forum, mais il y a deux stands. Dans ce village, il y a un stand marathon et l'autre stand est à 42 km. Non, c'est important l'hypocrisie. Ça permet aussi de se donner bonne conscience. Parce qu'ils vont construire un mur, par exemple, à Calais pour empêcher les réfugiés de passer, mais ils vont faire un mur végétalisé. Hein, avec des plantes dessus, voilà. Ça permet de se donner bonne conscience. Hein. Pour l'opinion, ça passe mieux. Pour les réfugiés, ça passe moins bien. Mais sinon, pour l'opinion, c'est sympa. Comme ça, si on va les voir, on leur dit « Mais c'est horrible, vous avez construit un mur. » Ils vont dire « Mais non, c'est pas horrible, regarde, on a mis des hortensias. » Puis avec les rosiers grimpants, ça fait des petites épines, ça fait des barbelés bio. Non, moi, j'ai pas de leçons à donner sur la politique migratoire, mais franchement, quitte à construire un mur, autant faire un mur franc, tu vois. Un mur gris avec marqué dessus « Dégagé ». Hein, voilà, autant être honnête, tu vois. Le problème, c'est qu'on peut pas faire ça, parce que quand on dit aux réfugiés de dégager, ils disent « Ouais, mais nous, on veut pas rester en France. On veut aller en Angleterre. Ils préfèrent l'Angleterre. » Eh ben, moi, ça me vexe. Qu'est-ce qu'elle a de plus, l'Angleterre, tu vois? Ça m'énerve. Parce qu'on est en France, et la France refuse des gens qui, en réalité, ne veulent pas d'elle. En fait... La France, c'est cette fille en soirée qui dit « Moi, j'en ai marre des gros lourds, mais il n'y a aucun mec qui la frotte. » Et à la fin de la soirée, tu vois, elle lui dit bah, « C'est justement ce que je veux, mais quand elle se retrouve toute seule dans son bus de nuit, elle éclate en sanglots, parce qu'elle est toujours célibataire, tu vois. » Je suis en train de me rendre compte que je suis en train de comparer la France à une fille qui pleure dans un bus de nuit. Je suis peut-être allé un peu loin dans la métaphore. Il manquerait plus qu'il y ait un SDF qui monte dans ce bus qui fait « Hey, t'as pas un euro, s'il te plaît, je suis en galère !» Vous avez reconnu, c'est la Grèce.
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7: Moi, je suis assez fan des statistiques, j'en lis beaucoup, et des fois, je me demande, est-ce que les statistiques nous prennent pas pour des cons? Des fois, je me dis, mais comment ils font pour savoir? L'autre fois, j'ai lu, tu sais, une statistique qui dit que 37% des personnes qui sont mortes en jouant à la roulette russe le regrettent. Comment ils font pour savoir ça? Par exemple, on se connaît pas, on se juge pas. Qui, dans la salle, a un animal domestique? Que je vois un petit peu. Ok, c'est souvent les classiques chien-chat en un. Eh ben, il y a une statistique qui dit que 7% des propriétaires d'animaux domestiques ont déjà eu une relation sexuelle avec leur animal. On se connaît pas. On se juge pas. Qui a déjà fait ça? Comment ils font pour savoir? Qui peut dire moi? Comment ils font pour ça? Est-ce que le mec va dans un parc, il voit un mec avec un chien, il dit monsieur, venez voir, venez voir. Voilà, ce petit chien là qui boite en fait. Vous l'avez enculé? L'autre il est perdu, mais ça va pas, vous êtes malade, vous me prenez pour qui? Mais non, mais c'est pour les statistiques, c'est pour les sondages, on saura pas que c'est vous. Hein. C'est anonyme. C'est anonyme? Moi, une fois, comme ça. Et t'as le chien qui est là. Non, c'est beaucoup plus, c'est beaucoup plus. Arrêtez-le, il m'appelle maman. Arrêtez-le. Il y a des statistiques et des sondages auxquels tu ne peux pas répondre. Par exemple, il y a une statistique qui dit que un homme sur deux est impuissant. On se connaît pas. On se juge pas. Quel mec dans la salle est impuissant? Là, les femmes disent, moi, je sais. Sur les femmes aussi, on se connaît pas, on se juge pas. Quelle femme dans la salle vote à gauche? Que je vois un petit peu. Ok, là, là-bas, là-bas. C'est intéressant parce qu'il y a une stat qui dit que les femmes qui votent à gauche sucent plus que les femmes qui votent à droite. On se connaît pas, on se juge pas. Quelle femme vote à gauche? J'ai pas bien vu. On se connaît pas, on se juge pas. Qui dans la salle vote Front National? Il est magique ce parti. Hein. Chaque année, il fait plus de votants, mais non, personne ne vote pour eux. Même ceux qui votent, ils n'assument jamais. Ils sont toujours en train de chercher des prétextes. Ouais, moi, je vote FN parce que je suis déçu de la politique, c'est tout. Je suis déçu de la gauche, déçu de la droite. Je vote FN, c'est logique. Tu dis, bah non, c'est pas logique. C'est comme si tu dis, j'aime pas la viande, j'aime pas le poisson, tiens, je vais manger de la merde. Personne ne se dit ça, ok? Merci, bonne soirée.
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19: Il y a aussi des connards chez les handicapés, faut pas croire. Hein. Deux jours, je suis à la caisse d'eau au supermarché. Il y en a un qui me passe devant, donc il me dit excusez, en fauteuil roulant, en tétra, je pense. Et il me dit je suis prioritaire, je peux y aller. Je lui dis oui, bien sûr, vas-y. Ouais. Enfin bon, franchement, le temps que tu gagnes là, tu vas le perdre juste après. Je vois pas vraiment le. mais roulait jeunesse. Bon, c'était serré le passage, il me rentre dedans avec le fauteuil, donc moi, aïe, elle me dit excusez-moi, je dis ouais, mais t'imagines même pas à quel point ça fait mal, putain. Elle a comme vous, il se foutait de ma gueule, il se marrait, le gars, je sais pas pourquoi il est. Ah non, mais ça m'a énervé, j'étais à deux doigts, il crevait un pneu, je vous jure, j'étais putain. Oh, et là, il me dit non, mais en plus, je suis aveugle, ouais, on a tous nos problèmes, mon pote, hein, ça va. Hein. Le mec se barre, pas le temps de poser mon premier article, il y a une femme enceinte qui débarque. Alors là, ni une ni deux, je mets mes lunettes de soleil. Vous avez eu mon labrador, madame? Ah. Et puis je dis enceinte, mais petit sein, donc peut-être juste grosse, pas savoir. Bon, ben on a fait connaissance, là, quand même, hein, hein, depuis 5 minutes, là. Du coup, j'ai envie d'en savoir un petit peu plus sur vous. Hmm? Qui a déjà fait une tentative de suicide? Levez la main. Qui a réussi? Qui a réussi? Non, je vous demande ça parce qu'il n'y a pas 3 semaines, il y a un jeune homme de la 20aine assis à votre place, la 3e rang. Lève la main. Mais il y avait cette ambiance à peu près, vrai. Oh, nom de Dieu, j'étais pas bien, j'étais à deux doigts du fou rire. J'étais pas bien. Était... Oui, non, parce qu'il me dit, j'ai sauté du 5e étage, maintenant ça va. Pas de séquelles. Hey, il était content, il était fier. Il me dit, j'ai tenté 2 fois. J'ai dit, tu connais le dicton, lâche pas l'affaire, allez, là. On reproche aux jeunes de ne pas avoir de projet. Bon, bah, je les pousse un peu, hein, tu vois. Ouais. Bon, pour les moins jeunes, par contre, il n'y a qu'à attendre. Hein, Oh non, un vieux qui se suicide, non, fallait y penser avant, je veux dire, avant. Non, non. Alors, par contre, les vieux, c'est mon meilleur public, hein. Bienvenue, je dis les vieux, on est entre nous, hein, vraiment. Les vieux, je vous assure, les vieux, ils se pissent dessus. Et puis ils reviennent à mon spectacle, hein, les vieux. 2 fois, 3 fois, 5, 6, 7, 8. Merci Alzheimer. Ah, tu trouves 2 maisons de retraite, tu fais une tournée de 8 mois. Hein. Et puis si t'as la chance qu'il y en ait un qui claque pendant la représentation, là, niveau marketing, sur l'affiche, tu marques mort de rire, t'es complet jusqu'en 2030.
17: 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Qui par applaudissement a déjà accompagné une sortie scolaire ce soir? On est d'accord, une fois, mais pas deux. Hein. Moi, je le fais une fois par an. C'est le contrôle technique de mon investissement paternel. Et c'est fou parce que j'ai remarqué que c'est toujours plus les mères qui accompagnent les sorties scolaires que les pères, tu vois. Et on a encore un gros chemin à faire pour avoir une parité totale. Parce que dans l'école de mes enfants, par exemple, il y a une dame, elle doit avoir 55 ans, elle n'a pas d'enfant à l'école, elle n'a pas d'enfant tout court, mais elle accompagne toutes les sorties scolaires parce qu'elle adore les enfants. Et ça ne choque absolument personne. Je veux dire... Imaginez si c'était un mec. Il a 55 ans. Il a pas d'enfant à l'école. Il a pas d'enfant tout court. Mais il adore les enfants. Enfin bref, j'ai accompagné mon fils en sortie scolaire. Et alors ta première mission quand t'accompagnes une sortie scolaire, c'est de faire en sorte que les enfants ne se fassent pas écraser. Mais putain, moi, au bout de 5 minutes, j'avais envie de jeter la moitié moi-même sous un bus, hein. Et c'est faux parce que les gamins qui sont cons, tu vois les parents, ah putain, tu comprends quand même, hein. Les étrons font rarement des lingots d'or. Et c'est dingue parce que le temps passe, les générations d'enfants se succèdent, mais c'est toujours les mêmes profils de gosses que tu retrouves. Dans le tas, t'en as toujours un qui a la morve-nez non-stop. Il est toujours enrhumé, le gosse n'a pas de saison. Des chutes du Niagara, du mucus, c'est un robinet de morve ouverte. Et il se mouche jamais, le petit bâtard. Pour s'essuyer, il utilise sa langue. Ça, et puis un gamin tout pâle, tu sais, qui a l'air malade. Tu pries pour qu'il tienne le coup jusqu'à 16h30 et qu'il te claque pas dans les pattes. L'autre fois, il y en avait un et il s'était gerbé dessus. Et il vient me voir et je lui dis, bah dis donc mon grand, tu t'es vomi dessus là? Ouais, mais tu t'en es mis partout. Bah attends, tiens toi le lécheur, viens voir, ça va te plaire ça. Ceci dit, je préfère quand même accompagner mes enfants en sortie scolaire que de les emmener dans ces complexes indoor, genre Girafou, Royal Kids, Gulli Park. Toujours des noms à la con, je sais pas si vous voyez ce que c'est. Pour ceux qui savent pas, ce sont des grands entrepôts avec des jeux à l'intérieur pour les enfants. Et les gamins, quand ils arrivent là-dedans, ils pètent les plombs. Ils deviennent complètement cinglés. Ils se mettent à gueuler dans tous les sens. Et vas-y, je me rappelle plus comment je m'appelle. Et je sais plus où est ma maman. Et je veux une compote. Et j'ai chié dans mon froc. Maison de retraite pour enfants. Un cauchemar. Et moi, on a fait l'anniversaire de mon fils là-bas. Je savais pas ce que c'était. Je me suis fait baiser. Et je me suis retrouvé tout seul à surveiller 8 gosses. Parce que les autres parents, ils restent pas avec toi. Tu vois, ils te laissent leurs enfants. Ils font, hey, tiens, casse-toi, connard. Et toi, tu te retrouves qu'avec plein de gamins autour.
18: Après, en vrai, heureusement qu'ils restent pas, les autres parents, parce qu'on sait jamais quoi se dire, tu vois. À part, vous voulez un café, c'est tout. Du coup, moi, j'ai bu 27 espressos en 4 heures. Le problème, c'est que moi, le café, ça me donne envie de chier. Je pouvais pas y aller, parce qu'il fallait que je surveille les gosses. Enfin, l'enfer du truc, tu vois. Si, il y a la dernière demi-heure, le grand-père d'un gamin qui restait avec moi. Malentendant. Elle m'a dit, mais qu'est-ce que j'ai fait? Tu vois, moi, je suis un mec bien. Je trie mes déchets, je mets mon clignotant avant de tourner. Je mérite pas de passer une demi-heure avec un malentendant, tu vois. À chaque fois que j'ai posé une question, j'avais l'impression d'avoir faux à un jeu télévisé. Il était là, insupportable. Et comme par hasard, c'était le grand-père du gamin que je ne supporte pas dans le groupe de copains de mon fils, Timéo. Une vraie petite tête de fils d'up, tu vois, des petites lunettes bleues toutes rondes, un genre de Harry Potter Wish, tu vois. Exactement le même gamin qui vient te fixer en bout de table quand tu manges en famille au Buffalo Grill, tu sais pas d'où il sort. T'es là, mais il est à qui ce gosse? Et tu regardes ses parents, au fond, ils te regardent comme ça, mais c'est pas mignon, hein, c'est très chiant, récupérez-le, récupérez votre merde. Insupportable. Et tu remarqueras que ces gamins-là ne se font jamais kidnapper, hein. Même les pédophiles, ils font, oh, lui, il va foutre la merde dans le coffre, c'est bon. Insupportable. Moi, quand j'étais petit, il n'y avait pas de truc comme ça. Pour mon anniversaire, ma mère organisait un goûter avec des jeux dans le jardin, style chamboule-tou, course sans sac, et puis on était contentes. Et ben maintenant, quand je sais le stress que c'est de surveiller des gamins à un anniversaire, mais je me demande comment elle a tenu le coup. Surtout que nous, on habitait à côté d'une rivière. Tous ces gamins déjà ficelés dans des sacs, ça a dû être tellement tentant pour elle.
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20: Je suis papa depuis 3 mois. Ouais, honnêtement, c'était facile. Les gens applaudissent, c'était facile. Par contre, ce qui va être dur, c'est l'éducation du gamin. Si dans 2 ans, le gamin, il est poli, machin, là, vous pouvez m'applaudir. Mais là, le gamin, il est là, il regarde, il fait... Je peux lui raconter n'importe quoi, il y croit. Je lui dis, le Paris Saint-Germain sera champion d'Europe. Tu vois, pfff. Non, l'éducation, c'est important. Ça, c'est un truc. Tu vois, je sais pas si je pourrais éduquer ce gamin. J'y pense tous les jours. J'étais chez un pote qui s'appelle Denis et son fils, il était là, il a 6 ans. Il a tapé dans un ballon et Denis lui dit, tu seras attaquant à l'Olympique de Marseille. Il lui donne la confiance. Moi, j'ai pas été élevé là-dedans. Tu sais, moi, je suis arménien. Il y a des arméniens, enfin, des survivants, il y en a ou pas? On n'a pas été élevé dans la confiance. Nous, c'est terre à terre. Moi, quand j'étais petit, je rêvais d'être pilote de chasse, comme dans Top Gun. Je dis à mon père, papa, je vais être pilote de chasse. Il fait, tu peux pas, t'as une cicatrice. Et avec la vitesse, ça va s'ouvrir. Voilà, terminé. Tu seras policier municipal à Perpignan, je connais le maire. Fin du rêve, tu vois. C'est pour ça, l'éducation positive, j'ai pas été élevé là-dedans, je trouve que c'est super. Mais tu vois, là, il y a une mode des parents 20 sur 20. Vous voyez, c'est parents 20 sur 20 qui veulent avoir des enfants 20 sur 20. On est des gens médiocres, on aura des gosses médiocres, voilà. Moi, mes parents, c'était des parents 10 sur 20. Ma mère avait 20, mon père 0. Voilà, terminé. Mon père me laissait jouer avec la prise, ma mère appelait le SAMU. C'était comme ça qu'on s'organisait. Mais par exemple, moi, j'ai eu la fessée. Par applaudissement, qui a eu la fessée ici? Ben voilà, c'est ça, il veut sa fessée. Mais moi, mon père, il mettait de l'enjeu dans la fessée. Il me dit, tu as prendre une dans la journée, je te dis pas quand, profite, suspense. Tu sais, là, on rigole sur la fessée, tu vois? Parce que nous, ça m'amuse. Mais quand j'écoute mes amis stand-upers noirs et arabes parler de leur fessée à eux... C'est pas un public, il faut le dire. C'est un juge, ça, vraiment. Hein. C'est vrai, les gamins, ils ont le danger, ils connaissent pas trop. Tu sais, ma soeur, elle a un petit, mon petit neveu, je suis allé chercher au centre aéré, dans la voiture, il s'est mis derrière, il a mis la ceinture à 6 ans. Moi, mon père me mettait devant avec des annuaires pour que je vois la mort arriver avec lui. Et ce petit con, il change mes parents. Mes parents sont devenus des grands-parents aussi mous que lui. Du coup, il dit à mon père, papy, je peux aller jouer dans le jardin. Mon père fait, tu peux pas, c'est dangereux. Je dis, quoi, papa? C'est dangereux, il y a des rôdeurs. Des rôdeurs. C'est le même mec qui dit ça, qui moi, quand c'est des grandes vacances scolaires, il me foutait dehors au mois de juin. Et il me disait, je te vois pas avant fin août. Je errais dans le village en slip, torse nu. Il n'y avait pas de pédophile, alors j'étais très moche, mais... C'est pour ça que je m'adresse ce soir à toutes les personnes, allez, de plus de 40 ans. Écoutez-moi bien, j'ai raison. On est des Jedi, on est des survivants. On avait du mercure dans les dents, de l'amiante sur la tête, Dorothée à la télé. On a encore envie, bordel de merde. Mais applaudissez-vous. T'as vu? Vous avez vu la génération qui arrive? La génération, on dirait des saumons d'élevage surprotégés. Ils arrivent, il y en a un qui tombe par terre. Oh, il est tombé par terre, j'étais une croûte ambulante, moi. Leur jardin d'enfants, je suis allé au McDo la dernière fois. Vous avez vu leur jardin d'enfants? Le sol est mou, tout est en bois arrondi. Papy, tu te rappelles de nos jardins d'enfants à nous? C'était des barres de fer chauffables au soleil, tu mettais la main. Les toboggans étaient à 8 mètres en l'air, tu tombes en arrière, tu finissais paraplégique à 2 ans et demi. Le tourniquet, vous vous rappelez du tourniquet? Dans mon village, c'était l'handicapé mental de 25 ans, il faisait tourner comme ça. T'avais des enfants, ils volaient en l'air. Tu retombais dans du sable, t'avais de la merde de chien. Et ta mère, pour t'essuyer, elle faisait pouf, allez, voilà, voilà. Mais tiens, on veut les protéger. On veut pas qu'ils aient mal, même psychologiquement. Vous vous rendez compte, on a enlevé les notes, on a mis des couleurs. Je répète, on a enlevé les notes, on a mis des couleurs. Écoutez-moi bien, si ton fils a 3 sur 20 ou bleu, c'est un crétin. Et ça restera un putain de crétin. Et c'est pas grave, il peut pas y avoir que des astronautes, il faut des policiers municipaux dans la ville.
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1: J'aime bien le concept du développement personnel. Tu sais, c'est des gens qui pensent qu'ils sont à un niveau dans leur vie, ils peuvent faire mieux. J'aime bien le concept des gens qui cherchent à s'améliorer, tu sais, qui font des trucs pour aller bien, lire des livres. Moi, je lis un peu des livres de développement personnel. C'est cool, mais parfois, il y a des livres où c'est terrible. Genre, il n'y a pas longtemps, j'ai lu un livre, le titre, c'était « Comment se faire des amis ». Oh, la tristesse. Première règle, lis pas ça dans le métro. Ah, c'est la honte. Et j'ai feuilleté le livre. Une des vraies règles du livre, c'est « Il faut sourire ». Là, je me suis dit, c'est sûr, c'est un blanc qui l'a écrit. C'est vrai, moi, je viens d'un endroit, un quartier, à la base, il n'y a pas beaucoup de blancs. Si j'arrive devant des inconnus, avec un sourire à la Mickey, je ne vais pas me faire des amis, j'ai juste plus de téléphone portable. Il y a des gens qui voient des psys aussi, j'aime bien ça. Enfin, un psy. Personne ne va me dire, moi, j'en vois 14. J'ai beaucoup de choses à régler. C'est genre où, là? C'est une camisole qu'il te faut, toi, cousine. Non, le concept du psy, il est bien. C'est tu payes 50, 100 euros pour raconter tes secrets à quelqu'un. Alors que moi, je serais prêt à payer 4 fois plus pour les secrets du patient d'avant et tout. Mais j'aime bien le concept. On m'a dit, il y a 3 styles de psy différents. Psychologue, psychiatre, psychanalyste. De ce que j'ai capté, il y en a un qui a un master, un qui a un doctorat, le troisième, un canapé, une passion. Mais il est là comme tout le monde. Et j'apprécie le concept. Le truc que j'aime pas, c'est que pour trouver un bon psy, aujourd'hui, il faut aller sur les réseaux sociaux. Tu sais, moi, je vous ai dit toute la journée, YouTube, Instagram, et là, Doctolib. Tu viens pour un psy, tu repars avec un dentiste, un dermato, juste parce qu'ils sont là. En plus, ils font des longues descriptions de trucs, je sais même pas ce que ça veut dire. J'ai fait Oxford, Cambridge, Poudlard, c'est genre, Moi, je suis un fan de sport, d'accord? Donne-moi des stats. 15 ans de carrière, 147 patients, 0 mort. Là, je signe. Pour moi, la seule bonne pub d'un psy, c'est une photo de lui comme ça, avec derrière lui des photos de tous les patients qui se sont pas suicidés. En plus, moi, je suis noir, donc il faut que je me pose la question, psy blanc, psy noir, autre chose, parce que noir dans un monde de blanc, parfois, t'as envie d'en parler. Mais j'ai la trouille, imagine, je prends un psy, il est blanc, je raconte mes histoires, mais il est sur la défensive. Dès que je dis un truc, il est genre, non, pas du tout, non. On fait jamais ça, nous, les blancs, voyons. Moi-même, j'ai un patient noir, c'est genre... Oh. Et pareil, imagine, je prends un psy, il est noir, je raconte mes histoires, mais lui, il est trop impliqué. Dès que je dis un truc, il est genre, moi aussi! C'est genre, calme-toi, gros, calme-toi. Tu sais. Il me raconte ses histoires, à la fin, je sais pas qui doit payer qui. Tu sais. Mais j'aime bien le concept des gens qui cherchent à faire mieux et tout ça, j'aime bien. Surtout à Paris. Moi, je reviens du Québec, j'ai habité au Québec pendant 3 ans, et j'avais oublié à quel point Paris, c'est une ville de fou. Il faut faire en sorte d'aller bien. En fait, tu habites à Paris, tu vis des choses, puis tu sors de Paris, tu reviens à Paris, t'es genre, ah, mais je suis pas censé vivre ce genre de situation. Genre me retrouver à midi dans la rue à parler à un gars qui a pas de pantalon. Tu vois ce que je veux dire? Il y a pas longtemps, je suis dans le métro, ligne 9, 13h47. Vraiment belle journée. Il y a un mec assis à côté de moi, iPhone 14 Pro Max. Luminosité à fond! Grand porno. Et détendu, hein, regarder son truc et tout. Il avait plein d'onglets ouverts parce qu'il est gourmand. Je me dis, quand même. Il est 13h47, c'est la pause déjeuner. Tu retournes à boulot après ça. Il était là, tranquille. J'avais même pas le cran de lui dire, gros, est-ce que t'es en train de regarder du porno? Je pense qu'il m'aurait donné un écouteur.
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22: Je m'y connais en accent, je suis marseillaise. Je peux tout jouer et tout. Ah, je suis en colère. Je suis en colère parce que quand tu veux faire rire, l'accent marseillais se suffit à lui-même. Ah oui, tu n'as pas besoin d'écrire de texte quand t'as l'accent marseillais. Avec un point S, pas de stress. Voyez-vous ricaner alors que le texte quand même. En revanche, il y a des accents qui vont pas du tout avec certains jobs. Pas du tout. Bon bah déjà, bonjour madame. Ouais, je suis votre nouveau gynécologue, qu'est-ce qui se passe? Installez-vous dans le fauteuil. Enfoncez-vous bien profond dans les étriers. Dans un premier temps, je vais introduire le spéculum à l'intérieur de votre intimité. Vas-y, fais pas ta farouche, si tu me prends la tête bouffante, j'arrive pas à voir ta tête. La vérité, je vais te retourner la tête. Oula, t'as fait ton time, toi, hein. Y a du monde qui a visité ta cave. Je vais même te dire, on a squatté ton garage. Ah, ça met pas en confiance, hein. Pareil, imaginez. Imagine ta babysitter. Bonsoir, les enfants. Oui, il est l'heure de la douche. Pas la peine de prendre ton savon, ça ne sert à rien. En un mot, mettez vos petits pyjamas maintenant. Oui, les rayés, je préfère. Humour, cher Manique. Humour en rafale. Et maintenant, les petits enfants, avant de vous endormir dans le camp de la volupté, je vais vous chanter quelques petites comptines. Un, deux, trois. Alouette, gentille alouette. Alouette, je te rassurerai. Vous ne dormez toujours pas. Eh bien, je vais vous chanter une autre petite comptine. Très bien. À la claire fontaine, m'en allant promener, j'ai trouvé l'osibelle que je m'y suis noyé. Encore une autre? Très bien. Alors, qu'est-ce que je vais chanter? Si, je sais, pour vous endormir dans le calme. C'était un petit cheval blanc, douze derrière. C'était un petit cheval blanc, douze derrière, et lui, il est mort. Bonne nuit, les enfants. Ah, mais ça va pas du tout avec ce job. Pareil, imaginez, actrice de film porno. Oh, oh, ding dong. Oh, avec l'accent de Constantine. Aïe, aïe, aïe. Qui ça peut bien être? Je suis plus le réparateur de la machine à laver. Yalla, bonjour, bel inconnu afro-américain. Allez-y, pénétrez à l'intérieur de mon intimité. Déballez tout dans le... Oui, sur le canapé, allez-y. Ouh, jolie boulette. Non, non, non, ça met pas en confiance. À l'inverse, l'accent québécois est très rassurant. Je sais pas vous, mais moi, à chaque fois que j'entends cet accent, moi, j'ai envie de faire la fête. D'ailleurs, je me demande pourquoi il n'y a pas plus de serial killer avec l'accent québécois. Mais ils tripleraient leur rendement, les mecs. Mais si, imagine Fourniret, comme ça, avec l'accent québécois. Alors toi, t'es là, comme ça, tu te balades, tranquille, normal, en mini-jupe à 3h du matin. Un soir de pleine lune, un vendredi 13. Sur une route de campagne, en plein milieu d'une forêt noire, entre un terrain vague et un cimetière indien. Normal. Très bien, détendu, à la fraîche, comme ça. Tu regardes voler les chauves-souris. Quand tout d'un coup, tu entends... Eh bien non, mesdames et messieurs, ça n'est pas Direct Assurance, non! Non, c'est Michel Fourniret dans sa petite camionnette blanche comme ça qui arrive à ton niveau, qui s'arrête et qui fait... Ça y est, embarque dans mon char, grand flambeau, que je t'arrache ton cou, crotte avec les dents, je t'enfonce mon pic à glace dans derrière. C'est le castor, le cabal du sablon, qui fournit avec un vent. Hey! Moi, je sais pas vous, mais moi, je saute directement dans sa bagnole. C'est le castor qui a perdu sablon, qui fournit avec un vent. Hey!
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2: Ah, le couple! Voilà. Non, pardon, je dis ça, on vient de fêter nos 7 ans avec ma copine. Je sais pas comment on a fait. Elle veut qu'on se dise toute la vérité. Alors qu'un couple qui marche, c'est un couple qui se ment. Dès le premier rendez-vous, tout le monde se ment. Nous, on arrive, on vous fait croire qu'on est des mecs cultivés, pleins d'humour, qui ne pensent pas qu'au cul. Vous, vous arrivez maquillés. Et dès le premier rendez-vous, elle a voulu qu'on se dise toute la vérité. Hein. Je fais, ok, voilà, je te le dis. J'ai déjà un enfant. Elle me dit, ah, cool, moi j'ai un chien. Et alors?
21: Bah, c'est pareil.
2: Bah non, tu peux pas comparer un chien et un enfant. Tu vois, mon enfant, à 15 ans, si tout se passe bien, il aura son brevet des collèges. Alors que toi, ton chien, à 15 ans, si tout se passe bien... Bah, désolé, mais moi, je suis du genre à appeler un chat un chat.
21: Ouais, mais j'ai pas de chat.
2: Elle a pas de chat, non? Et je crois que j'aurais préféré, parce que son chien, c'est un bulldog français. Alors, je sais que c'est le chien préféré des mégastars américaines. Hein. Par exemple, Lady Gaga, elle en a 3. Bon. Mais pour moi, c'est pas un chien. C'est un sketch. Alors, ceux qui voient pas la tronche que ça a, bon, bah, écoutez, le bulldog français, ça a le museau embouti, les yeux qui se font la gueule. Alors, je sais qu'on est en radio, mais ça tombe très bien parce que c'est un chien sonore. C'est-à-dire que ça respire. Enfin, ça respire. Ça survit bruyamment. C'est-à-dire que même en bonne santé, le chien, c'est minimum... Voilà. Et c'est incroyable parce que l'air reste très peu de temps dans le chien. Ah, c'est génial. Je veux dire, À peine ça inspire par le nez, hop, ça expire par le cul.

0: et elle voit bien de quoi je voulais parler. L'enfant, c'est pas un animal domestique, hein. Et elle est géniale avec les gamins. Et c'est là que je me dis que peut-être avoir un animal domestique, ça peut te préparer à avoir des enfants. Si, c'est vrai, le chien, regardez, le chien, c'est l'amour inconditionnel. Il est tout le temps heureux de te voir. Tu quittes la pièce 2 minutes, tu reviens, c'est comme s'il t'avait pas vu depuis 6 mois. Il mâchouille tes affaires, il bave, tu nettoies ses merdes. Ça te prépare pour la petite enfance. Le chat, c'est un connard. Ingrat, méprisant, toujours vautré sur le canapé à te faire croire qu'il s'en sortirait très bien si t'étais pas là. Ça peut te préparer à l'adolescence. Et même un poisson rouge, hein. Ben si. Attends, c'est quoi un poisson rouge? C'est un animal qu'on n'arrive pas à garder en vie plus de 6 mois. Donc, ça peut te préparer à la mort subite du nourrisson. Non, mais c'est pas pareil, le chien et l'enfant quand même. Non, le chien, tu le dresses. L'enfant, tu l'éduques. Voilà. Et on est très impliqués dans l'éducation avec ma copine. Ouais. Elle est là.
1: Chérie, viens voir maman. Comment il fait le mouton? Mais oui! Oh là là, il est intelligent! Et comment il fait le chat? Oui! Oh là là, il est HPI, c'est sûr, il est HPI. Et comment il fait le chien?
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3: Donc arrivé à Paris en Blablacar, j'avais postulé, moi, comme je suis dans le don, hein, voilà, je me dis, je vais offrir ma présence à une personne qui va conduire, et j'ai choisi Eustache. Je trouvais le prénom original, son haleine l'était aussi. Eustache, un nom de chat pour un gars qui sent la litière, en gros. Le mec puait de la gueule, mais de manière industrielle. C'est-à-dire qu'une usine de soufre à côté, c'est un fébraise. Il te décollait du papier peint d'un souffle. Voilà. Et il a pas prévenu. Il aurait pu mettre « Je m'appelle Eustache, je conduis très bien, par contre je pue. » Eh ben non, il a mis Eustache, professeur de latin, non-fumeur, blablabla. Blablabla, bla, bla, ça veut dire qu'il parle beaucoup. Il aurait pu mettre « Schling, schling, schling. » C'est pareil. Il y a un commentaire qui aurait dû me mettre la puce à l'oreille, hein, sous la photo de profil d'Eustache, c'était « Professeur de latin, de point, une langue morte. » J'avais pas vu. Donc, je me pointe sur le lieu de rendez-vous, j'ouvre la portière de Eustache. Oula. L'odeur m'a décollé une lentille. J'ai vérifié sous mes pompes si j'avais pas marché dans la merde. Bon. Je me suis dit, bon, Eustache a peut-être lâché une petite perlouse, après tout. C'est sa voiture. Bon. D'ailleurs, c'était soit Eustache, soit le passager à l'arrière. Il y avait un passager à l'arrière. Je l'ai reconnu à sa rougeur, il était d'un Dunkerquois. Et le mec, à cause de l'odeur, il était dans son cache-nez, les yeux rougis, les narines sèches, et il essayait de communiquer. « Fais gaffe, il pue de la gueule! Fais gaffe, il pue de la gueule !» Je me dis, bon, ce Dunkerquois a dû boire de l'eau, il fait une crise. C'est pas grave. Je m'installe à côté d'Eustache, et je ne sais pas encore que le furet est dans sa bouche. Alors naïvement, je le remercie. « Merci Eustache pour le trajet. » »« Oh, y'a pas de quoi !» Là, j'étais désorienté. Hein. On aurait dit un épileptique chez des iguales. Eh ben, bizarrement, croyez-le ou non, quand vous recevez une odeur nouvelle, même si elle est dégueulasse, vous êtes curieux. Du coup, vous reprenez un sniff. Mais dis-moi... je veux être sûr. Dis-moi, Eustache, en 2 heures, on fera peut-être une pause. Ouais, si tu veux. L'autre dans le rétro me disait « Arrête, arrête !» Et blablabla, bla, bla, hein, il avait précisé Eustache. Il a pas menti. Blablabla, hein. Bla, bla, toi t'es là. Ah. Vous savez, dans les moments de douleur, il faut se référer à quelque chose de beau. Je ne trouvais même pas mon reflet dans la voiture. Et l'autre, Eustache, il me parle. Je me dis « C'est pas possible, le mec est à l'envers. » C'est obligé. Il me l'a dit sur la route. « Oh, ce matin, je me suis levé la tête dans le cul. » Oui, manifestement, oui. Non mais c'est soit ça, soit une inversion entre la trachée et le côlon, enfin bref. Non mais pour vous dire, le niveau d'odeur, à un moment le mec a postillonné, puche, impact sur le pare-brise. Le mec de chez Carglass est arrivé, il a pas mis la résine, il a fait payer la franchise. Bon, au bout d'une heure, Dunkerque, pouf,

0: Boum. Et ben Eustache a la bonne idée de me dire au bord des narines, je crois qu'il dort. Ne t'approche plus jamais de mon visage. À l'odeur, je me suis dit, putain, le mec visite une ferme, il fait dégueuler un porc. Heureusement, nous nous arrêtons, on a le temps de prendre l'air. Et même les oiseaux au-dessus de nous perdaient l'altitude. Hein. L'autre Eustache, il était tranquille, hein, il était en train de faire faner un rosier. Pour vous dire, hein, même ses dents voulaient sortir de sa bouche. Bon. Moi, j'étais parti en station-service, j'ai acheté tic-tac, chewing-gum, tout ce qui pouvait sentir bon. Il a mâché le bazar, et ben ça avait l'odeur d'un petit prout après un suppôt. Au bout de 5 minutes, Eustache m'annonce la pire nouvelle de ma vie. Allez, en route! Non, non. J'étais dans les toilettes de l'autoroute. L'air ne m'avait jamais paru aussi pur. Il y avait des mouches avec des panneaux bon courage. Je me suis vu dans le miroir et je me suis dit, putain, si j'étais pas drôle, je serais que beau. Bref. Pour me donner du courage. Et en guise d'instinct de survie, j'ai pris une grande inspiration avant de reprendre la voiture. Deux petites pastilles bleues dans le chiotte. Allez, tant pis, tuche.
1: Je les mets dans les narines et je... Allez, c'est parti, Eustache. Roule. Me parle pas, roule. Je me suis dit, bon, si je souffle tout doucement, je peux battre le record de Jacques Magnol, je vais rester en apnée. Sauf que du coin de l'œil, je vois qu'Eustache se prend en jeu.
0: Il me lançait des relents, tu vois. À un moment, il m'a fait fondre une pastille, l'enculé. Elle s'est logée dans ma glotte, et là, je suis parti dans un rêve de fond d'évier. Et au moment où je me suis réveillé à Paris, c'était Eustache qui me faisait du bouche à bouche. Bah là, je me suis dit un truc. En fait, un mec qui pue de la gueule, on en connaît tous un. Si vous n'en connaissez pas, c'est que c'est vous.
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4: Ça va, vous allez bien? Ouais. Cool, je suis très content d'être là. Je vais me présenter rapidement. Voilà, je suis célibataire. Voilà, et j'ai faim. Hein, je pense que c'est important de le préciser. Je suis célibataire. Et, tiens, j'ai réinstallé Tinder, moi aussi. C'est une application pour faire des rencontres. Là, tu peux choisir une fille pas trop loin, entre 20 et 25 ans, par exemple. Voilà, moi j'avais faim, j'ai dit je veux toute la France de 18 à 60 ans et j'ai tout accepté. J'ai tout accepté, j'ai eu un message d'une fille qui m'a dit viens mettre la table. Et après j'ai vu que c'était ma mère. Du coup bah j'ai quitté l'application forcément. Et je suis revenu, j'ai matché avec une certaine Kimberly. Voilà, on parle, ça se passe bien, je dis j'ai froid aux doigts quand je t'écris, je crois que t'es beaucoup trop fraîche, tout ça. Je vois qu'il y en a qui valident pas. Elle m'a pas bloqué, non. Elle m'a dit j'ai besoin d'aventure. Je dis ben ça tombe bien, j'ai un pass Navigo. Et on s'est vu avec Kimberley. Et Kimberley elle avait un descriptif parce qu'on peut mettre un descriptif. Et son descriptif c'était carpe diem. Profite du jour même sans te soucier du lendemain. Croque la vie à pleines dents. Ouais. Ben, je me méfie pas. On se voit avec Kimberley. Sauf que Kimberley entre le moment des photos sur Tinder et le moment où on s'est vu, elle avait fait une petite prise de masse. Ouais. Elle avait pas croqué que la vie, hein, Kimberley. Et je lui ai dit à Kimberley, obligé, je lui ai dit, écoute, Kimberley, bah là, il serait temps de te soucier du lendemain, quand même, hein. Ouais. Mais elle a fait la meuf difficile, en plus. Elle m'a dit, ouais, moi, j'ai arrêté de courir après les mecs. Je lui ai dit, ouais, bah, il serait temps de t'y remettre, là, c'est urgent. C'est difficile, hein, les meufs pas terribles qui te demandent comment tu la trouves. C'est vrai. C'est ça, ouais, sur une échelle de 1 à 10, tu mets combien? T'as envie de dire, t'es sûr que t'es pas tombé de l'échelle, toi? Mais je vous aime bien. Je vous aime bien. Non, je vous aime bien, les meufs. C'est vrai. On n'est pas pareil, les meufs. Je vois, vous, bah, par exemple, vous prenez soin l'une de l'autre. Bah, tu le vois en soirée quand il y en a une qui vomit, bah, t'en as toujours trois autour qui lui tiennent les cheveux, la protègent, etc. Alors que nous, un pote qui vomit, on le filme et on l'insulte, tu vois, c'est vrai. Ouais. Moi, je vis avec une fille depuis un moment, là. Ma sœur. Et d'ailleurs, elle est assez féministe. Je me souviens, c'était le 8 mars. Elle vient me voir et elle me dit, ouais, fais la vaisselle. Je dis, bah non, pourquoi fais-la, toi? Elle m'a dit, non, c'est la journée de la femme. Je dis, bah, fais-la demain. Ouais. Après, c'est une femme forte, mais elle a quand même peur de deux choses, comme beaucoup de filles. L'accouchement et le démarrage en côte, ça passe pas. Ouais. Je suis venu avec une fille, je suis venu avec une meuf sur Paris il y a pas longtemps, en voiture. Et c'est elle qui conduisait, on devait faire du shopping. Et il y a une place qui se libère devant nous, donc elle bloque. Elle me regarde et elle me dit tu peux le faire. Sauf que ben on est à Paris, un mec derrière nous il a pas le temps, et il klaxonne et il nous insulte. Donc on sort pour faire l'échange. Sauf que le mec derrière il croit qu'on sort pour se taper. Donc ben il sort aussi. Et lui, il sort avec un cric, parce qu'il veut vraiment se taper. Et au moment où il sort avec son cric pour se taper, nous, on rentre dans la voiture. Et j'ai vu qu'il était perdu de ouf. Il n'a pas voulu perdre la face. Du coup, il a changé une roue. Une heure de shopping avec cette meuf. Elle essaye plein de trucs, elle achète rien. Je dis, qu'est-ce que tu fais, qu'est-ce qui t'arrive? Elle me dit, laisse tomber, tu peux pas comprendre, c'est un truc de meuf. Je dis, non, ça c'est un truc de pauvre, ça. Hein. Bon, y a des meufs qui me fascinent. Peut-être qu'il y en a ce soir. C'est les meufs qui prennent la pilule et elles ont pas de mec. Je me dis, c'est des optimistes. Tu vois, c'est vrai. Je suis sûr, elles disent comme ça, je suis prête. Tu vois. Mais moi, le matin, j'enfile pas une capote, genre, je suis prêt. Hein. Ouais.
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5: J'ai bientôt 40 ans là. J'aime bien dire bientôt 40 ans, c'est j'ai pas encore 40 ans, je précise. J'en ai 37. C'est pas pareil, mais tu sais, j'ai un pote à mon anniversaire, il m'a dit ça te fait quel âge déjà? J'ai dit 37. Il me fait ah bah 2-3 ans près, arrondi à 40, c'est pareil. Bah non. Puis c'est pas une phrase de pédophile, ça sérieux, arrondi à 2-3 ans près, mais il est fou. T'en sens ça devant un collège, mais pas mon anniversaire, t'es un fou toi. Il est fou lui. Donc je refais des dates à bientôt 40 ans, flemme. En fait, tu sais quoi, j'ai pas envie de faire ma crise de la quarantaine, tu sais. Tu sais, d'avoir 40 ans et de sortir avec une meuf de 20 ans, tu vois, j'ai pas envie de ça, tu vois. Meuf de 20 ans, flemme, putain. Pff. En même temps, je me dis, une meuf de mon âge, flemme aussi. Non, je suis pas friperie à la base. C'est pour ça que... Non, les amis, je sais qu'il y a des pièces vintage, ça revient à la mode, c'est pas le problème. Juste, t'as peut-être pas envie de les enfiler tous les jours, c'est ça que je veux dire. Donc je refais des dates, mais j'ai pas les codes de la drague. En fait, c'est ça qui me pose problème, c'est que j'ai pas les codes de la drague de cette génération, tu sais. Parce que maintenant, tu sais, tu te dragues avec des applications. Tu sais, tu swipes, tu vas à gauche, tu vas à droite, c'est sur des sites de rencontres et tout, machin. Tu sais, tu te parles plus avec des mots, tu dragues plus vraiment. Tu te parles avec des émojis maintenant. C'est quoi ce délire? Tu sais, la dernière fois, je parlais avec une fille, là, à la fin de la discussion, elle m'envoie des émojis, là. Elle m'envoie aubergine, goutte d'eau, là. Et on se drague ou c'est Top Chef? Qu'est-ce que t'es en train de dire? Je comprends pas ce que t'as à dire. Moi, je viens d'une génération, vous allez vite comprendre comment je draguais et pourquoi j'ai plus les codes. La dernière fois, j'ai dragué une fille, c'était avec la phrase salut, Miss, ça va. Sur MSN. Ça peut pas marcher, tu vois. Tu sais, moi j'aimais bien la drague où tu sais, tu faisais des petits poèmes, tu sais. Vous vous rappelez des petits poèmes? Tu sais, où tu brûlais les angles au briquet et tout, là. Vous vous rappelez ça? Tu sais, tu mettais un peu de parfum sur la lettre et tout. Alors, des fois, tu poussais un peu le vis, t'arrosais la lettre un peu avec un peu d'eau, genre t'as pleuré sur la lettre et tout. Après, avec un CD de Tsingy, là, vous vous rappelez ça? C'est trop bien. Moi, je viens de cette génération, là. En plus, si je voulais draguer, moi à l'époque, fallait que je le fasse à l'école. Si tu le faisais pas à l'école, il y avait pas les téléphones portables, tu sais, les applications. Donc tu devais le faire sur le fixe de la maison. Ah ouais, c'est dur. Parce qu'en plus, c'était rarement elle qui décrochait, hein, les amis. Hein. Tu sais, t'es là avec ta petite voix. Allô? T'entends, allô? T'as plus envie de draguer. Je peux parler à votre fille? Qu'est-ce que tu lui veux? Tu sais, toi, t'es là, tu peux pas faire, aubergine, goutte d'eau? Non, ça marche pas. Ça marche pas, les amis. Et là, j'ai fait un date, donc récemment, avec une fille, elle était incroyable, elle était magnifique. J'aime bien le préciser, parce qu'elle était plus belle que sur Instagram. C'est très rare, tu vois. Et elle arrive, et je sais que physiquement, elle et moi, quand je la vois arriver, on boxe pas dans la même catégorie. Pour te donner un comparatif, tu vois, si elle, c'est Mohamed Ali, moi, je suis Boudère. Donc vraiment, ça marche pas. Donc je me suis dit, écoute, c'est pas grave, t'as pas de physique, mais mise tout sur le charme. Les femmes, elles aiment bien le charme ou l'humour, mise tout là-dessus, tu vois, et tout. Et à un moment, les amis, je fais une blague. Et quand je fais la blague, je suis trop content parce qu'elle rigole. Sauf que quand elle rigole, tu sais, elle fait. Une Ferrari avec un moteur de Clio, t'avais déjà vu ça? J'avais jamais vu ça moi. Mais j'aurais dû me méfier justement à cause de ces sites là, tu sais. Parce qu'il y avait toujours une petite phrase. Et elle, sa petite phrase c'était un petit truc en plus. Ah bah tu m'étonnes. En plus, moi quand j'ai vu ça, je me suis dit peut-être elle est fan du film de Artus, tu vois. Je me suis pas dit elle joue dedans. Tu vois ce que je veux dire?
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7: Moi, le confinement, ça m'a fait développer une habitude, notamment celle de commander sur Amazon. Et pendant le confinement, quand tu commandais sur Amazon, souvent, ils étaient en effectif restreint. Donc, souvent, tu avais le même livreur. Puis moi, je commandais beaucoup. Hein. Un jour, et le crayon, le lendemain, taille crayon. qui fait que j'avais toujours le même livreur et j'avais fini par avoir une relation suivie avec le livreur. Alors c'était un petit peu tous les jours parce qu'il n'avait pas le temps, mais c'était un petit peu tous les jours. Alors c'était un bon confinement, hein, oui. Moi j'adorais me faire confiner, hein, oui. Non, et puis un jour la fin du confinement est arrivée. Ils n'étaient plus en effectif restreint. C'était des autres livreurs. Alors je commande toujours autant dans l'espoir de le voir revenir, hein, mais il n'est jamais revenu. Oh non. Je peux te dire que quand le mec il sortait de chez moi, ben, il avait le même sourire que ce carton. Et après, je me suis dit, pourquoi que je profite pas de cette période de jachère pour faire ce que je n'ai absolument jamais fait, c'est-à-dire pour mettre mes fantasmes à nu. Alors, comme j'ai vu qu'il y avait quand même du jeune public dans la salle et des chastes oreilles, je vais changer les mots, d'accord ? Faites appel à votre imagination, ça va aller. Je me suis dit, pourquoi que je profite pas de cette période pour faire du... du multipartenariat. Alors vous avez Mythique, Tinder, nous on a Grindr, tu vois, c'est comme un catalogue, hein, c'est un catalogue. Dis tiens, on va regarder dans le catalogue, qu'est-ce que c'est en tête de gondole? C'est quoi les promotions? Est-ce qu'ils font des lots de deux? Et je trouve un lot de deux. Alors je commande le lot de deux, je remplis le bon de commande. Et ben 20 minutes après, le lot de deux était devant ma porte. Hein. J'ai ouvert le portefeuille. Ah non, ils étaient beaux, ils étaient fidèles à la photo, ils sentaient bon le sable chaud, non, impeccable. Et alors moi, je suis ancienne hôtesse de l'air, donc je sais recevoir. Hein. Je fais bonjour, bienvenue dans l'élégance de ma maison. Vous voulez du champagne, un mimosa? Et là, ils font non, on y va. Je dis c'est la chorale, ils veulent chanter. Et c'est vrai que je m'approche d'eux, et c'est vrai que face à tant de beauté, je tombe à genoux des mois pour chanter l'ode à la joie. Et là, je m'approche et... Oh, deux micros. Oh. Oh. Je dis, mais il faut quand même faire des essais micro. Hein. Un, deux, trois, quatre. Il est chargé, celui-là, non? Marche moins bien, non? Bon. Et là, je commence à chanter ma chanson. Alléluia, alléluia, alléluia. Alléluia. Alléluia. Et là, j'entends un des deux qui dit au-dessus. Hé, hey, tu l'as reconnu? Je fais, hein? Tu l'as reconnu? C'est Jean-Philippe Janssen. Moi, je fais, bah, on s'en fout, c'est pas le même Jean-Philippe. Et l'autre, il fait, ah ouais? Et il dit, hey, c'est vrai que Michel Drucker est sorti d'hôpital?
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9: Je suis papa d'un petit garçon. Et alors vraiment, il faut que je vous raconte l'accouchement, parce que vraiment, moi, ça m'a marqué. Déjà, la première étape pour vous, les filles, quand on arrive à la maternité, c'est d'enfiler la blouse. Tu sais cette blouse propre aux hôpitaux, qui ne couvre que la partie face de ton corps. Tu connais cette blouse? C'est-à-dire que tout ce qui se passe derrière, c'est un accès libre. Ouais, t'as vu, ton cul ne t'appartient plus. Il appartient à la collectivité. Ensuite, c'est la péridurale. Oh, la péridurale, moi ça m'a fait peur. Vraiment, alors, moi ça m'a fait peur. Alors vous les filles, oh, c'est pas une aiguille, c'est un javelot. Non mais on est d'accord ou pas? Le gars il rentre dans la pièce, il est comme ça. Installez-vous! Il se chauffe. J'arrive! Moi, je l'ai regardé, je lui dis, mais là, monsieur, vous n'allez pas le piquer, là, vous allez l'embrocher, c'est différent. Hein. Moi, je la voyais déjà tourner au-dessus d'un feu comme un kebab, hein. Salade tomate oignon, bien sûr, j'arrive, oui. Ah non. Et le plus dur commence. Là, il faut pousser. Là, on vous tire la main, les filles, mais c'est pas pour vous aider. C'est juste pour pas tomber dans les pommes. Plusieurs fois, la sage-femme, elle a regardé dans ma direction, elle va peut-être l'asseoir, lui, hein, hein. Ah, mais trop tard, voilà, oui. Là, les papas, on est tous différents. T'as celui qui assure. Lui, il est carrément derrière le drap, avec l'équipe médicale. Limite, il prend le lead. Ouais, ça va, écartez-vous, d'accord? Écartez-vous, j'ai jamais perdu une partie au docteur Maboule. C'est pas ça qui va me faire peur. Hein. C'est celui qui filme. Oh, lui, super. C'est sa femme, elle agonise, et le mec, il est là. Oh, t'es magnifique. Oh. Tu sais, c'est incroyable, parce qu'aucune femme ne va avoir un film de ce moment-là, avec le petit dans les bras, d'accord, mais pas au moment où vous êtes en train de pousser, on est d'accord, les filles? Parce que là, visuellement, ce que vous renvoyez, c'est une séance d'exorcisme. Ah non, ouais, là vous faites peur, d'ailleurs moi je vous le dis les filles, si un jour on vous agresse dans la rue, poussez. Ah non mais c'est pas évident, toi même avec les enfants, toi maintenant la vie avec mon fils c'est pas évident, faut les comprendre les enfants. L'autre jour tu vois mon fils, il tapait une porte, alors ils sont jeunes, faut laisser faire, T'es au bout d'une heure, deux heures, je vais voir. Et en fait, il était coincé dehors. Même notre génération, je trouve qu'elle est plus craintive. T'es mon fils, quand il se fait un bobo, moi je suis en panique. Ma mère, quand je pouvais me faire mal, moi. Mais c'était une autre génération, hein. Un jour, je me suis fait mordre par un serpent, j'avais du mal à respirer. Ma mère, elle m'a sorti cette phrase que tous les parents ont sorti au moins une fois leurs enfants. Et oh, oh, oh, arrête ton cinéma. Va te reposer, ça ira mieux demain, d'accord? Mais maman, c'est pas les repos, j'ai besoin, c'est les urgences, la maman, d'accord? Puis tu culpabilises en plus quand t'es nouveau parent. Tu culpabilises, t'as l'impression de jamais faire assez bien. Et on vit dans une société, avec le développement personnel, où on te pousse toujours, justement, à être une meilleure personne, à faire mieux. Tu sais, moi, ça m'angoisse, ça. T'es une meilleure personne. Mais par rapport à qui? Par rapport à quoi? Non, mais c'est là, il y a une échelle d'humain sur laquelle il faut se... Non, parce que moi, par exemple, sur l'échelle de Michel Fourniret, je suis une meilleure personne, hein, je te dis tout de suite. Hein. Non, mais c'est vrai, il faut toujours être heureux en permanence. Moi, les gens qui sont heureux en permanence, ils m'angoissent. Par exemple, ce mec, tu sais, qui débarque à 8h du matin au travail et qui commence sa journée par le fameux... Mais lui, il me fait peur, lui. Et tu vois, moi, pour aller mieux, de temps en temps, Alvaro, il me donne des conseils. Parce qu'Alvaro, il est très branché de développement personnel. Il me dit toujours, si tu veux aller mieux, si tu veux être bien dans ta vie, déjà, il faut que ta parole, elle soit saine. Il faut pas dire du mal des autres. Voilà, c'est ce qu'il me dit. Je lui dis, ça, Alvaro, en France, ça marchera jamais. Parce que s'il y a bien un endroit, d'accord, ou un pays, où t'entends un mec toujours cracher sur la gueule d'un autre, c'est chez nous. D'ailleurs, même vous, ce soir, en rentrant, dans la voiture, vous êtes là, c'était bien un spectacle? Ah, ouais, ouais. Après, il dit toujours, si tu veux être heureux aussi, il faut que tu te détaches. Il faut que tu te détaches de tout ce qui t'arrive. Si on te fait un croche-patte, une crasse, un mauvais mot, détache-toi, d'accord? Laisse couler. Ça, je pense que c'est pas un bon truc. Parce que si tu laisses couler, d'accord? Forcément, le jour où tu craques pour toutes les fois où t'as laissé couler. Et c'est comme ça que tu te retrouves d'en fait entrer l'accusé. On les connaît tous ces reportages, hein? Bruno était dans la file d'une boulangerie. Quand Madame Pornichet lui passe devant. Pour Bruno, c'est de trop. Il se saisit de Madame Pornichet et la mène vers la machine à trancher le pain. Aujourd'hui, elle a plus vraiment la tête sur les épaules. Après, t'as des tas de techniques, hein, si tu veux aller mieux. Par exemple, t'as la morning routine. Vous connaissez la morning routine? Les matins miracles. C'est les gens qui font ça, en fait, ils se lèvent à 4h du matin pour pouvoir faire tout ce qu'ils peuvent pas faire dans la journée de 4h à 8h. Moi, je te le dis, je fais pas ça, je suis pas un boulanger. Hein. Et moi, je me lève déjà à 4h du matin avec les pleurs de mon fils. Il n'y a rien d'extraordinaire, je te le dis. Hein. Et eux, ils font ça, d'accord? Ils se lèvent à 4h du matin. Tu sais pourquoi? Pour voilà, pour admirer le lever du soleil. Afin que chacun des rayons embellisse leur visage. Oh. Ensuite, ils prennent un tapis de yoga sur lequel ils renouent avec leur enfant intérieur. Oh. Ensuite, ils prennent une collation. Généralement, une part de quiche aux courgettes et graines de chia. Ça, c'est la morning routine. Moi, j'ai essayé. Je me suis levé à 4h du matin. Moi, 4h du matin, quand j'ai le soleil qui me tape sur la gueule, j'ai cette tête-là. Il n'y a rien d'extraordinaire, d'accord? Ensuite, j'ai pris mon tapis de yoga pour renouer avec mon enfant intérieur. Sauf que moi, mon enfant intérieur, à 4h du matin, il dort. Et surtout, il n'aime pas qu'on l'emmerde. Du coup, il m'a renoué avec tous mes mauvais souvenirs du passé. Notamment le jour de ma première fois. Où avant même de rentrer dans qui que ce soit, j'ai éjaculé dans mon propre jean, d'accord? J'ai goûté la fameuse part de quiche aux courgettes et graines de chia. J'ai très vite regretté, hein. Parce que les courgettes et les graines de chia, c'est riche en fibres. Du coup, j'ai passé mon footing à dégazer sur toutes les personnes que je croisais. Allez! Je peux te dire qu'à 8h, quand je suis revenu au travail, j'ai ouvert la porte, coucou, coucou, le premier qui m'emmerde, ça va chier, d'accord?
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8: C'est bizarre d'être un peu connu, je vous avoue. Je le vois parce que tous les jours en ce moment, là, le serveur du bar en bas de chez moi, il m'offre un café parce qu'il aime bien ce que je fais, sauf que j'ose pas lui dire que j'aime pas le café. Du coup, ça fait 2 ans que j'arrive plus à dormir pour faire plaisir à un serveur. Parfois, il me dessine même un petit cœur dans la mousse du café et j'aime pas trop la tournure que prend cette histoire, je vous avoue. Ça arrive même qu'il y ait des gens qui me suivent dans la rue, tu sais, en ce moment, récemment, je dis à quelqu'un, monsieur, vous me suivez là? Il me dit, non, je marche juste dans la même direction. Je lui dis, certes, mais là, vous êtes quand même dans ma salle de bain, donc. Peut-être que vous pourriez me rendre mon dentifrice, hein. Les gens sont même un peu familiers avec moi quand on se croise. Une fois, il y a un monsieur qui m'a vu, qui a dit à sa fille, chérie, si tu veux, tu peux le caresser. Pour certaines personnes, je suis devenu un poney, hein. Je suis même parfois obligé de me camoufler, tu sais, quand je sors de chez moi en mettant un masque et une capuche. J'ai vu que j'étais un peu trop camouflé la dernière fois, parce qu'il y a quelqu'un qui est venu me voir, qui m'a dit, en tout cas, j'adore ce que tu fais, Diams. Je me suis dit, bon, là, je suis peut-être allé un peu fort sur le camouflage, hein. Il y a même une dame qui m'a confondu avec le chanteur Aurel San. Je lui ai dit, mais c'est pas moi. Elle m'a dit, si, c'est vous. J'ai dit, bon, bah, si c'est moi, alors, hein, je crois que la terre est ronde, madame. Hein. Non, moi je suis très reconnaissant, tu sais, de l'amour que me donnent les gens quand on se croise. Juste, je ne comprends pas tout le temps les façons dont ça se manifeste. La dernière fois, je me promène dans Paris, il y a quelqu'un qui me klaxonne, qui me dit « Mais non, Paul Ninet !» C'est ça mes journées, moi, globalement. Hein. Après, je peux rien lui dire, parce qu'il a à moitié tort, mais il a à moitié raison. Hein. Puis il me dit « Hey, c'est incroyable que vous êtes ici !» Beaucoup d'informations dans cette phrase. Heureusement, pour passer son permis, il n'y a pas une dictée. Hein. Puis il me dit hey, « tu passeras le bonjour à Emmanuel Macron, hein ?» Et il me laisse sur cette information. Donc, pour ce monsieur, je suis Premier ministre, et je dois appeler Emmanuel Macron pour lui dire « Manu, tu sais pas qui j'ai croisé aujourd'hui ?» Ben, moi non plus. Mais il te passe le bonjour. Hein. Non, les gens vraiment des demandes très particulières quand on se croise. Une fois, une dame m'a dit « Est-ce que tu peux faire une vidéo dans laquelle tu fais un doigt d'honneur à ma petite sœur ? Ça va lui faire super plaisir. » Donc moi, je lui dis « Non. » Puis elle me dit « Si, si. » Du coup, il existe quelque part une vidéo de moi en train de dire bah, « Bonjour, ma sœur Elsan. » Il y a même quelqu'un qui m'a demandé de lui signer un orthographe. Je lui dis « Ce que tu me demandes, c'est exactement ce qui manque dans ta phrase. Hein. » C'est très particulier hein, d'être reconnu dans certaines situations. Véridique, en arrivant à Lille hier, dans la rue, il y a quelqu'un qui me crie « Ouais, Paul !» Puis après, il se cache. Puis là, il sort sa tête, il me fait « Donc moi, je lui réponds. » Puis je me suis dit « Quel animal on est en train de chasser, là, tous les deux ?» Parfois, il y a même des gens qui veulent me faire des compliments, mais qui le verbalisent pas de la bonne façon. Une fois, un monsieur m'a dit « Je regarde tous vos sketchs. » Dès que je les vois, je me dis « Qu'est-ce qu'il est con, lui ?» Puis je sens qu'il veut me dire l'expression « J'ai hâte de vous voir sur les planches », sauf qu'il s'est trompé et m'a dit « J'ai hâte de vous voir entre quatre planches. » Non, tu sais ce qui est le plus particulier à vivre pour moi au quotidien, très honnêtement, c'est que je me fais reconnaître par des profils de gens très différents. Parfois, il y a des gens très timides qui viennent me voir dans la rue, qui me disent « Excusez-moi de vous déranger, jeune homme, mais je voulais juste vous dire que ma femme et moi, on vous adore. Mais on ne veut pas vous embêter plus que ça. Passez une bonne journée. À bientôt. » Et ils partent tranquillement. Et parfois, il y a des gens un petit peu moins timides qui viennent me voir dans la rue, qui me disent « Mais non, Paul Mirabel, fils de pute !» Il y a moyen, on fait un TikTok. Donc j'ai dit, je suis désolé, je suis un peu pressé. Puis ils me disent, vas-y, fais-le, sinon on te nique. Du coup, on fait un TikTok. Puis il rajoutera sur moi, on t'a pas trop importuné. Bah, sachant que je suis déjà dans le coffre de ta voiture, c'est un peu tard. Ça arrive même que des gens me demandent de faire des photos aussi quand on se croise, dans des contextes particuliers également. Une fois, une dame m'a demandé de faire une photo avec son chien. Donc moi, je me suis dit, on va faire la photo tous les trois. Elle m'a dit, non, j'ai pas envie d'être sur la photo. Et ben, j'ai fait une photo juste avec un petit chien, comme ça. Qui, lui, avait aucune idée de la situation. Hein. À la fin, elle a dit, assis-toi. Je me suis assis. Elle a dit, non, je parle au chien. J'ai obéi aux ordres d'une inconnue. Mais j'ai gagné des croquettes. Hein.
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10: Mesdames, mesdemoiselles, messieurs, bonsoir. Putain, l'ambiance. Ah, c'est Bercy, quoi, vraiment. Hein, presque. Attention, vous auriez pu être 8, j'aurais été heureux. Un an et demi que j'avais pas joué, ou très peu, hein, à cause du Covid. Hein, enfin, à cause du Covid. À cause de hein. Eh ben... à cause des Chinois. Ils portaient des masques avant le Covid, on aurait dû se méfier, merde! Un an et demi sans jouer, oh la vache, vous savez ce qui m'a manqué le plus? La thune! Oh putain! Et vous, effectivement, bien sûr. Enfin, pas toi en particulier, parce qu'on se connaît pas, mais en tout cas, oui, vous dans l'ensemble. Et d'ailleurs, si, il y a un autre truc qui m'a manqué énormément pendant toute cette période, c'est les bars. Ah ouais, toi aussi? Ah ouais, bah oui, je vois bien. Ah, les bars, j'en pouvais plus. Ah, j'en pouvais tellement plus. Chez moi, à la maison, ma femme, je l'appelais « S'il vous plaît ». S'il vous plaît. Puis ça devait être un serveur parisien parce qu'elle répondait jamais l'autre. Ce qui a changé le plus en un an et demi, c'est mon bide. Oh putain. 99,8 kilos. Oh, là, t'arrondis pas. Là, je pèse le vrai poids d'un canapé d'angle. Dans un déménagement, personne ne veut me descendre tout seul. 99,8. J'ai un copain, il m'a dit, t'es sûr que la balance, elle est pas plafonnée? Putain. Ceux qui applaudissent, c'est ceux qui sont dans mon cas. C'est-à-dire nous, c'est-à-dire que, voilà, en gros, si tu veux, je suis pas encore gros, hein, mais je serai plus jamais maigre. Je suis un mi-gros. Et putain, ce soir, je suis pas tout seul, la vache. Hein, pendant le confinement, moi aussi, j'étais là, putain, on boit quoi avant l'apéro? C'est que tu vas dans le mur, hein, là, crois-moi. Mais vous croyez quoi, les maigres? Hein, nous aussi, on avait le choix entre la sveltitude, alors pain complet, flocons d'avoine, gainage, soupe d'ortie, pompe, pas d'alcool, je l'ai déjà dit, non? Ouais, une dépression. Et la grossitude, sans effort et heureux. Dès le matin, au réveil, jambon à l'os, rillettes de canard, deux suzes. Regarde. À midi, côte de bœuf, bouteille de Saint-Joseph, encore une autre, la mienne, je paye la mienne, encore une autre, celle du patron, la démarrante, le Dijon, hop. Le soir, agendas et anulingus devant Netflix. Oh. Tartiflette au mois de juillet. J'ai fait mon choix, je suis migrant et je l'assume. Après, putain, c'est dégueulasse, quoi. Pourquoi tout ce qui est bon au goût est mauvais pour la santé? Pourquoi c'est pas le céleri qui fait grossir? Moi, je peux me passer de céleri. Hein. Ah bah, tout le monde peut se passer de céleri. J'ai encore jamais vu quelqu'un passer dans un supermarché, dans un étal de céleri, et faire « Nom de Dieu !» J'ai une envie incontrôlable de me faire du potage avec ce céleri. Non. Que le Nutella bagarre. Donne-moi ça la grosse, bah. Ouais, bah oui. Bah, quoi? Bah, souvent. Bon. En plus, toi, en tant que miro, t'as fait tes courses à l'aveugle pour éviter les appels des sirènes, du gras. Mais arrivé à la caisse, ils ont fait une promotion sur le Nutella. Putain. Oh, le pot de 3 kilos. 4 litres d'huile de palme. Tant pis pour vous, les orang-outans. Ben ouais, mais ils ont pas de dépression, eux, tu vois. En plus, à côté, ils ont mis de la chantilly. Oh, les bâtards. Ça attire, la chantilly. C'est sexuel, la chantilly. Si, c'est sexuel, la chantilly. Ah si, c'est sexuel, la chantilly. Attends, ça va, hein. On a tous joué, hein. Tchut. Chérie, c'est l'heure. Ouais, ben, tu peux essayer de faire ça avec du céleri, ça marchera pas. Ouais, ben, si tu veux. Mais une belle branche de céleri, même une végane, elle y va pas. Mais faut pas avoir peur du jugement. Nous, les Migros, on est ensemble. Migros Lives Matter. Voilà, il y a un paquet.
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11: J'en ai pas, moi, des enfants. Je vous rassure tous à l'intérieur du plus profond de vous-même. Je peux pas en avoir. Merci de votre sollicitude. Non, physiquement, tout va bien, je peux en avoir. C'est juste que j'aime dormir le dimanche matin. Mais je le vis bien, hein. Et oui, parce que moi, comme toutes les femmes trentenaires célibataires sans enfants qui vivent toutes seules, je sais pas pourquoi je te regarde quand je dis ça. Moi, du coup, j'ai adopté un petit chat. Enfin, j'avais un chat. Et je sais même pas pourquoi, parce que je trouve que c'est des gros cons en plus. C'est vrai. Il y a des gens qui mettent toute leur thune dans un chat. Moi, jamais vous me verrez mettre des centaines d'euros dans un chat. De toute façon, j'ai essayé, ça rentre pas. L'image est belle. Non, c'est une très mauvaise tirelire. Et pourtant, j'ai eu un chat. Voilà, j'étais tombée dans le piège. Je m'étais dit, je vais prendre un jeune chaton, tout mignon. Je vais bien l'éduquer, comme ça, il me tiendra compagnie. Tout petit, tout. Gros con, oui. Au bout d'une semaine, il avait déjà déféqué dans tous les coins du nouvel appartement. Même des coins que je connaissais pas encore, je les ai trouvés à l'odeur. Il faisait ses griffes partout, sur les murs, sur les tapisseries. Il urinait partout, il avait même fait dans mon lit, sous la couette, surprise. La nuit, il ouvrait mes tupperwares avec mon déjeuner du lendemain, et il les bouffait, l'enfoiré. Et il sélectionnait ses légumes. Pas être un gros con pour faire ça. Les portes, il avait appris à ouvrir les portes avec ses petites pattes comme les petits stégosaures de Jurassic Park. Du coup, qu'est-ce qu'il faisait? Il ouvrait la porte des toilettes, puis il dévidait les rouleaux de PQ, comme ça. 24 rouleaux de PQ, j'ai retrouvé dans mon salon un soir. Qui a déjà rembobiné un rouleau de PQ? C'est chiant, hein? Soi-disant qu'un chat peut parcourir 1200 km à pattes pour rentrer chez lui. Mais félicitations, quel sens absolu de l'orientation. Comment ça se fait que tu viens chier? À 12 cm de ta putain de litière? Et quand ils viennent te faire un petit bisou avec leur museau, c'est pas de la tendresse, non. C'est pour se retourner et t'offrir un diaporama complet de leur trou du cul. Et toute la journée, on m'a dit, essaye les boules qui yes. Ben je lui en ai mis des boules qui yes. Ça sert à rien. Mais le pire, je crois, c'est ce fameux matin. Dimanche matin, 6h du matin. Sinon, c'est pas drôle. Où monsieur le chat est allé chasser un corbeau dans le jardin. T'as vu la taille d'un corbeau? Le voilà-t-il aussi abruti que le chat, hein? Non, parce que c'est vrai qu'il aurait peut-être pu s'envoler. C'est quand même un oiseau. Penses-tu trop facile? Il est venu se réfugier chez moi, dans le salon. Je dormais, moi. T'imagines, t'es réveillé un dimanche matin à 6h par un chat qui chasse le corbeau dans ton salon? Mais t'imagines la vision d'horreur, je m'en suis débarrassée du truc. Hein. Oh, Dieu bénisse les restaurants chinois. Du coup, maintenant qu'il n'est plus là, pour me rappeler de lui, chaque année, j'ai un rituel satanique. Chaque vendredi soir, pour Shabbat, je sors dans la rue vers 3 ou 4 heures du matin et j'attends d'en voir passer des petits chats. En général, j'attends pas trop longtemps, d'abord parce qu'il y en a plein des chats dans ma rue, et ensuite parce que je porte des vestes en saucisse de Strasbourg. Je mets mes bras ouverts au milieu de la rue et ils viennent à moi. Ils commencent à me respirer, puis à manger des petits morceaux de saucisse de Strasbourg. Alors j'en prends un au hasard et je le caresse. Je le caresse entre les oreilles, sur les côtés, et puis dès qu'il commence à ronronner, paf, je brise les cervicales. Ensuite, alors qu'il est encore chaud et malléable, je le dispose contre la roue de la voiture de mes voisins pour qu'ils croient qu'ils l'ont écrasé la veille. Et le lendemain matin, quand ils vont à leur voiture pour bosser, je les guette par la fenêtre de ma cuisine. Ils ont l'air tellement gênés. C'en est presque gênant. Parfois, il y en a qui pleurent. Alors je sors de chez moi en trombe et je fais « Ficelle !» Ficelle, c'est la seule chose qui me retenait à la vie. Faut bien s'amuser.
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12: Ça y est, moi j'ai décidé, c'est officiel cette année, j'arrête de faire des blagues sur les femmes. Voilà, c'est officiel. Parce que j'ai compris un truc, mesdames, votre vie elle est plus dure que la nôtre et c'est pas la peine d'en rajouter une couche. Donc voilà, terminé pour moi, fini. Merci, bonsoir. Merci. J'ai arrêté à partir du moment où j'ai appris un concept qui s'appelle la charge mentale. Incroyable comme concept. Messieurs, si vous n'avez pas suivi, je vous explique. En gros, la charge mentale, c'est que les meufs, dans leur journée, elles doivent penser à tout ce qu'elles ont à penser pour elles. Et en plus, elles doivent penser à tout ce que nous, on pense pas. C'est ça, la charge mentale. Et nous, les gars, notre charge mentale, c'est juste de se dire « Putain, j'espère ma meuf, elle a pensé à tout. » Voilà, et ça s'arrête là. C'est une charge mentale déséquilibrée. C'est comme ça que ça marche. Et puis il y a un autre truc que je trouve très bizarre, les filles. Dites-moi si je me trompe, mais j'ai l'impression que, comment dire, les femmes, vous vous auto-jugez trop mal physiquement par rapport à ce que vous êtes, et nous les gars, on se voit trop beau par rapport à ce qu'on est. Je te jure, j'ai vraiment l'impression de ça. Et je crois que c'est sociétal. Je pense que la société l'a mis dans la tête des femmes comme une petite fille qui n'a pas confiance en elle et qui vous dit en permanence, oui, on n'est pas assez belle, on n'est pas assez intelligente, on n'est pas assez drôle, pas assez ceci, pas assez cela. Alors que nous les gars, la petite fille, elle s'est pendue il y a bien longtemps, les mecs, hein. Et pas avec une corde, hein, avec des phrases du genre « Mais c'est pas une calvitie, j'ai des petits trous. Regarde, c'est juste des petits trous sur la tête. » Tiens-toi bien, j'ai un pote à moi, il a plus qu'une mèche devant comme ça, il croit qu'il a des cheveux. D'ailleurs, c'est un pote arabe, je l'appelle Salam Mèche. Ça me fait beaucoup rire, mais c'est un autre sujet. Mais bref, je pense que les filles, il faut reprendre confiance en vous. Et on le verra. Si vous avez reconfiance en vous en un, je pense, vous déjà vous arrêterez de coucher avec nous. pense que vous resterez entre vous. Pour moi, les lesbiennes, c'est juste des meufs qui ont compris, ça y est. Du coup, les gays, je comprends pas. Alors là, ça doit avoir goût de fraise, j'en sais rien, j'ai jamais essayé. Et puis, il y a un autre truc qui est délirant, je trouve. Mesdames, mais ça aussi, vous me direz, mais j'ai l'impression que la société vous a fait croire que si vous sortez pas un peu maquillé, coiffé, habillé, vous êtes pas normal. Il faut à chaque fois être un peu pimpé. C'est bizarre, ça, comme truc. D'ailleurs, vous êtes dans un cercle vicieux, j'ai capté. Regardez, si vous sortez de chez vous maquillé, coiffé, habillé, toute jolie, vous vous faites emmerder par des mecs dans la rue. Ok? Et si vous sortez de chez vous pas habillé, pas maquillé, pas coiffé, éclaté au sol, vous vous faites quand même emmerder par des mecs dans la rue. Et en plus, quand vous arrivez au taf, il y a toujours un connard pour vous dire, eh mais, t'es fatigué, ma grande, je sais pas ce que t'as fait, mais faut dormir, hein. Donc pareil, je pense un truc. Si visiblement c'est la société, les meufs, qui vous oblige à être toujours maquillé, coiffé, habillé pour pas avoir de réflexion, eh bien ça devrait être à la société de payer pour votre maquillage, votre coiffure et votre habillage. Tous les mois. Tous les mois, on devrait mettre en place une cagnotte qu'on appellerait, je sais pas, une cagnotte de beauté. Voilà, on met 50 euros à l'intérieur et c'est fait pour que vous habillez, vous coiffez, vous habillez. Ça serait bien. C'est un bon concept. Après, bien évidemment, voilà, en fonction des... les problèmes de chacune, on reverra la cagnotte à la hausse, bien évidemment. Mais on devrait le faire parce que nous, les gars, on se rend pas compte. Nous, quand on s'habille le matin, personne nous fait de réflexion. Tu vois, voilà, toi, t'en bats les couilles, t'es venu, t'en as rien à foutre, ça se voit. Non, mais tu vois ce que je veux dire, tu t'habilles au pif, t'en fous. Pas au pif au hasard, au pif au nez, toi t'as fait. Ouais, ça c'est bien, ça c'est super, tranquille. Tranquille. Tu vois, même monsieur derrière, il a même pas mis les cheveux. Alors là, vraiment, c'est la détente absolue. Lui, il a vu un peu de soleil, cabriolet. Pff, il est parti tout droit, nickel. Et ça, c'est nous, les gars. Alors que vous, les meufs, quand vous vous préparez le matin, il y a toujours un travail qui est fait, c'est vrai. Il y a toujours une direction artistique qui est prise, ça que je veux dire. Il y a une seule mauvaise direction, les meufs, on en parle une bonne fois pour toutes, c'est les grands faux ongles en plastique. Ça, faut arrêter, c'est dégueulasse. T'as déjà vu ces meufs avec arc-en-ciel au bout des doigts, là? Maman, t'as l'impression de sortir avec le Grinch. T'as déjà vu ce truc? Tu veux t'amuser avec ces meufs? Jette une pièce de 2 euros par terre, dis-lui ramasse. Pendant une heure, tu t'éclates. Comme le grappin à la fête foraine qui arrive pas à attraper le nounours, là. Pendant 2 heures, que galère. Et j'ai demandé à ma pote au grand ongle, j'ai dit pourquoi tu fais ça, c'est moche. Elle me dit ouais, mais tu te rends pas compte, mais au lit, c'est sexy. Alors on va se dire tout de suite, les meufs, aucun mec n'a envie de se faire tripoter par une branche, d'accord? Il y a aucun mec qui kiffe que t'arrives à son oreille et que tu lui fasses « Je s'appelle Groot ». Il y a aucun mec qui kiffe ça, ok?
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13: Mon père, je me fous de sa gueule, mais je l'aime, vous pouvez pas savoir à quel point je l'aime, mon père, je suis fou de lui, vraiment. Alors oui, il est dans les années 70, mais bon, il vit quand même avec son époque. Il a un iPhone 4. Avec le clapet cuir en tour. Tu le vois, le clapet cuir? Quelle horreur, cette merde! Quelle horreur! Ils l'ont tous, le clapet cuir, tous! Mais qui est le génie qui s'est dit un jour, tiens, on mettrait pas un portefeuille autour de l'iPhone? Connard! Nos darons avec le clapet cuir, ils répondent tous de la même manière. À chaque fois qu'ils répondent, ils font ce geste-là. Ta-ta-ta, ta-ta, ta-ta-ta, ta-ta. Ta-ta-ta, ta-ta. T'as un petit téléphone derrière, toutes les cartes bleues. Ta-ta-ta, ta-ta. C'est plus un iPhone, c'est le présentoir du Crédit Agricole, le bordel. Et alors, clapet cuir, c'est du génie, hein. Mais le génie des génies, c'est celui qui a clapet cuir et fourreau ceinture. Bon, ben là. Là, Bordeaux, on est arrivé, hein. Je te le dis tout de suite, on est dans les étoiles. Juste à côté du couteau, là. Tu vois ce couteau? Nos darons, ils ont tous un couteau, là. Ils pensent ils peuvent tout faire avec ce couteau. Parfois, tu l'appelles. Allô, papa, j'ai crevé, je suis dans la merde. T'inquiète, j'ai l'opinel. Mais non! Pour faire un sandwich, ça n'a rien à voir. Mon père est moderne. En tout cas, il essaie. L'autre jour, il voulait une enceinte connectée. Tu vois, il s'offre le HomePod, l'enceinte connectée Apple. Putain, depuis qu'il sait que l'enceinte va lui répondre, il fait ses journées à lui parler, hein, ça. C'est pas compliqué. Depuis qu'il a l'enceinte, il parle plus à l'enceinte qu'à ma mère. Hein. Après, ma mère, ça fait 20 ans, elle répond plus. Ma mère, elle a plus de batterie. Arrêtez, ma mère. Et ce produit Apple, comme tous les produits Apple, pour le lancer, il faut dire Siri, tu vois. Mon père n'a toujours pas compris les bouts de salon comme ça. Cyril! Wow! Et nos parents, ils ont une manie avec les objets connectés. T'as vu, ils sont obligés de leur parler, mais ils sont obligés de se coller à 3 cm de l'objet, tu vois. Mon père, on dirait, il fait une dictée à l'objet. Il est comme ça. Cyril! Cyril! Cyril! Cyril! Quel temps il fera demain? Comme il dit Cyril, ça prend jamais, tu vois. Alors on a remarqué un truc, quand il est ivre, 2-3 grammes dans le sang, là ça fonctionne, ouais. Il n'y a plus de syllabes, plus d'articulations, plus de voyelles, plus rien du tout. Du coup, 5 heures, ivre mort, Cyril se transforme en... C'est vrai. Et là, faut le voir, hein, 5 heures du mat, en train de faire le cacou face à l'enceinte avec tous ses potes, en train de demander son morceau préféré de Bernard Lavilliers, ça vaut son pesant d'or, hein, je vous le dis. Il s'approche, il est là, attends, 2 minutes, on va voir. Ça, c'est révolutionnaire. Attends, voilà. C'est... Mais moi, Bernard Lavilliers.
14: Je ne comprends pas. Vous avez un renard sur votre oreiller ?
13: Non, je veux Bernard Laillé.
14: Je ne sais pas dire Bernard en libanais.
13: Eh ben, va te faire enculer.
14: Je lance Bernard Lavillier.
13: Hey, toi, ça marche, ça veut dire. Ah, mais il est content, mon père, il est là ce soir. En plus, ça va lui faire plaisir, hein, ce spectacle. Et là, je me fous de la gueule de mon père qui parle à 3 cm des objets. Mais nous, les trentenaires, on est perdus. Il y en a plein, les gens de ma génération dans la salle. L'Apple Watch, là, on est perdus, hein. Alors, ça existe déjà depuis quelques années, l'Apple Watch. Tu le vois, ce trentenaire, il est dans la rue, il a l'Apple Watch autour du poignet. Le gars, il reçoit un coup de fil. Il répond avec sa montre. Tu lui demandes l'heure, il sort le portable. On va nulle part! Et sans les phares, on y va.
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16: Le truc, c'est que j'ai essayé de comprendre la différence entre l'amour d'aujourd'hui, notre génération, et l'amour de l'époque de ma mère. Je pense qu'il y a deux différences principales. La première différence, c'est la notion de temps. Aujourd'hui, on a le temps, je pense. L'espérance de vie d'une femme, 83 ans. L'espérance de vie d'un homme, 79 ans. On a le temps. Je pense que ça n'a pas toujours été le cas, par contre. Je pense que les femmes, au Moyen-Âge, elles se la racontaient beaucoup moins. C'est-à-dire, à cette époque, elles ne pouvaient pas trop faire. Ouais, je préfère attendre le bon. Non, parce que mieux vaut être seule que mal accompagnée. Et je me concentre sur ma carrière, en plus. Et excuse-moi, Cunégonde. Il te reste 6 mois à vivre, en fait. T'as pas de carrière et un rhume. Trouve un mec, ma grande, vraiment. Trouve un mec, ouais. Et la différence principale, je pense que c'est la notion de choix. La notion de choix est très importante. Aujourd'hui, on a trop de choix. Aujourd'hui, il faut savoir que chaque jour, on se lève le matin, on peut rencontrer jusqu'à 1500 personnes pour se mettre en couple. Sur le principe, c'est stylé. Sauf que c'est pas vraiment stylé, en fait. Vous savez pourquoi c'est pas stylé? Parce qu'il y a une théorie qui s'appelle la théorie du choix, qui dit que dans la vie, plus tu as le choix, plus il est difficile de choisir. La relation amoureuse aujourd'hui, c'est un peu l'équivalent d'un enfant à Noël qui reçoit plein de cadeaux. Tous les cadeaux qu'il a demandé, plein de cadeaux. Et tellement il est perdu, il joue avec le scotch à la fin. Il sait vraiment pas où mettre la tête, donc il joue avec son scotch. Elle est là la différence. Moi, ma mère, elle vient d'Haïti, un village qui s'appelle Akin, il y a 47 habitants. Elle m'a raconté comment elle a rencontré mon père, c'était très simple. Elle m'a dit, j'étais assise sur un banc. Un moment, ton père, il fait, excusez-moi, je peux m'asseoir? Ma mère, elle lui a dit oui, paf, marié. Après, il lui a fait, ça va? Paf, je suis né. Vraiment, c'était très simple. Très simple, très simple. Hein. Vraiment très simple. Aujourd'hui, j'ai 32 ans et je me rends compte que plus t'avances dans le temps et plus t'as la société qui te met la pression par rapport à la relation amoureuse. J'entends de plus en plus cette phrase. Mec, il faut que tu te poses. Tes potes, ils sont là, ils se mettent en couple, ils font, ouais, faut que tu te poses quand même. Ta famille, elle est là. Faut que tu te poses, mon fils. Est-ce qu'il y a que moi qui trouve que l'expression « se poser », elle donne pas du tout envie de se poser. On dirait pas une menace. J'ai l'impression qu'on me dit ça, que je suis en train de vivre ma vie en deltaplane. Et t'as des gens qui sont au sol. « Pose-toi ! Allez, pose-toi maintenant !» Et t'as mon père sur le côté. « Te pose pas ! Je me suis posé sur ce banc il y a 30 ans, c'est la merde depuis. » J'ai failli me marier, mesdames et messieurs, je vais vous donner un petit conseil, s'il y en a qui veulent se marier dans la salle, ne vous mariez jamais avec quelqu'un dont vous avez peur. Ça paraît logique, hein. Malheureusement, c'est arrêté, et parce qu'il y a une statistique qui m'a fait peur, qui dit que 52% des mariages aujourd'hui finissent en divorce. Je me dis, les prêtres et les maires, quand ils marient les gens, ils doivent plus y croire. S'ils doivent être comme ça. Madame Dupont, acceptez-vous de prendre Monsieur Martin pour époux? Jusqu'à ce que... Je peux être honnête avec vous? Je vous laisse 6 mois. Vous êtes quelle origine, monsieur Martin? Franco-camerounais? Je vous laisse 4 mois. 4 mois, c'est réglé.
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19: Les gitans! Vous voyez ces gens, hein, qui se baladent en chaussons dans les rues l'après-midi? Ah, parce que pour le gitan, la planète, elle est à lui, en fait. Et il comprend pas que nous, on soit sur la même planète que lui, tu vois. Et ça, ça l'emmerde, le gitan. Ah, le gitan, c'est quelque chose, attention. Parce que Kenji Girac, c'est le top du gitan. Il n'y a qu'un exemplaire comme ça. Attends, moi, dans la vraie vie de tous les jours, j'ai jamais vu un gitan avec autant de dents. Non. Non. Hein, déjà, si on a deux, c'est un signe de richesse, tu vois. Tu sens que le mec est débrouillard. Ah, en général, il y en a qu'une et c'est pour les tchanettes. Bon. Oh, chez les gitans, la rangée du haut, c'est rare, hein. Ah, les gitans, c'est un délire. T'as vu, on est sur la même planète, mais on n'est pas dans la même matrice. Hein. Ah non, ils sont dans le futur, laisse tomber. Ah non, mais tu sais, ils se débrouillent, ils s'adaptent. C'est vraiment, c'est des ninjas. Le gitan est un ninja. Pour te dire, cet été, hein, véridique, hein, Narbonne plage, au moment où je suis sur la plage et tout, je tourne la tête, deux petits gitans, ils étaient en train de jouer au frisbee avec une plaque d'égout. Hein. C'est quelque chose, hein. Et tu sais, tu peux pas aller les voir en leur disant, oh, allez gaffe, faites gaffe, il y a des enfants. C'est des enfants. Ah, alors attention, par contre, j'aime bien défendre aussi les gitans. Hein, parce que je trouve qu'on est un peu dur des fois avec eux. Ils ne savent pas ce qu'on dit non plus à la télé. Hein. Alors je sais, je peux comprendre. C'est vrai que les gitans, t'as vu, quand tu connais pas, t'as peur un peu. C'est vrai. Mais franchement, quand tu connais, bah tu sais pourquoi t'as peur. Mais au moins tu sais. Alors à cette époque-là, moi avec mon frère, on était petit, tu vois, on devait avoir 8 ans. Et un jour, on jouait au foot à côté du camp des gitans. Le ballon, hein, malencontreusement, un mot de plus de 4 syllabes et je suis dans la merde. Merde. Bon alors, le ballon, oulala. Ouais, mais bon, je m'adapte à moi-même. Hein. Le ballon, il atterrit chez les gitans. Il faut aller chercher le ballon. Tu laisses pas ton ballon tout seul comme ça. Mais le problème, c'est que là-dedans, tu sais comment tu rentres. Tu sais pas à quel âge tu vas ressortir, tu vois. Ah ouais. Ah bon, j'ai des gosses. Bon. Tu sais pas. Donc dans ces moments-là, faut être technique. Hein, c'est la jugeote. Ah ouais, là, c'est comme faut penser Prison Break. Ah, tu sais que t'auras qu'une seule chance. Alors moi, comme en plus, ça va, j'ai la chance d'avoir un frère super intelligent et en plus qui a une paire de couilles grosses comme ça, bah c'est moi qui suis allé chercher le ballon. Bon, pas méchant les gars, mais j'ai eu peur. Hein. Hein. Oui, bonjour petit, bonjour. Oui, t'es venu tout seul mon copain. Et on t'es courageux. Hey, même le GIGN, ils viennent pas et toi. Ah oh, ben bienvenue hein, petit bonhomme. Ben, quel âge toi? 8 ans, hein, oui, d'accord. Voyons, tu manges bien à la cantine, hein? Ah, t'aimes les jeux répiques, hein? Les jeux répiques, le manonal, c'est bon le manonal! Ben, qu'est-ce que je mange, hein? Rien. Ça, c'était jouer au repos, ça. Bon, qu'est-ce que je peux faire pour toi, jeux répiques? Hein? T'as perdu ton ballon? Ah, j'ai pas eu le ballon, mon ben. Bon, je... Alors, par contre, si tu veux, j'ai une machine à laver, tout neuve, avant. Double tambour, tout bien. Hein. Non? Ah, mais j'ai pas eu de ballon. Ah, d'accord, un petit ballon là-bas, d'accord. Allez, non, mais ça peut pas être le tien, hein, je capique. Hein. Ah bah non, parce que ça, c'est de mon fils. Ah, je suis sûr, exactement le ballon, je suis sûr que c'est de mon fils. Hein? Tu veux vérifier, t'as écrit ton prénom dessus? Ah, il est pas con, lui. Et comment t'appelles? Comment t'appelles? C'est quoi le prénom de toi? Le prénom de toi? Alban? Oh là là, comme mon fils, hein? Oh ben, bah, c'est marrant, hein, mon copain. Eh, dis donc, eh, Steven? Eh, Steven? Eh, le petit, il a le même prénom que toi, dis donc, eh? Ben, bah, ça arrive pas tous les jours. Bah, mais bon, comment on va faire pour. C'est le ballon, moi je peux pas savoir si c'est mon fils, si c'est tiens. Je suis embêté parce que je te donne un ballon, après mon fils vient de dire au ballon, je veux dire. Ah mais là, comment on va faire? On va être obligé de faire une petite bagarre, quelque chose, hein. Ah, une petite casane et puis c'est lourd, hein. Voilà, toi et Steven, tous les deux. Voilà, comme ça, celui qui gagne, celui qui a ballon. Bah, comme ça, et si tu gagnes, t'as le ballon, et en plus, je t'offre 3 hérissons tout frais de ce matin, mon copain. Très très bon pour la santé, hein. Oui? On fait bagarre? Allez, on t'as pas peur, hein, je suis pique, c'est bien, hein. Et merde, mon petit garçon, comme ça. Tiens, Stan! Voilà, petit bagarre, tous les deux, ça fait très les abdominaux, c'est bon, ça. Voilà, vas-y, tu peux aller, je vais pique. Allez-y, petit, allez-y. Voilà, qu'est-ce qu'il y a un petit peu aussi? Aïe. Steven? Allez, on t'est costaud, je vais pique. Hein. Ah, l'autre, il m'a couché l'aîné, il a 30 ans, hein.
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20: J'ai l'air aigri de l'amour là comme ça, mais il y a une petite raison à ça, c'est que là je suis en séparation. Vous inquiétez pas, c'est pas moi qui suis en séparation, c'est lui, parce que moi je me sens toujours en couple hein, personnellement. C'est fou les mecs de croire que vous pouvez partir comme ça. Là ma mère elle m'a donné un conseil, elle m'a dit écoute Meryl, si tu veux le récupérer surtout ne fais rien. Du coup là je fais rien. Mais devant chez lui. Mais si vous voulez appeler la police, vous faites pas chier, il l'a déjà fait. Hein. Ça avait bien commencé parce que quand on s'est rencontrés, il a voulu qu'on rentre ensemble. Et moi, j'ai dit non. J'ai dit non et il a compris. Il m'a dit, je comprends, t'as besoin de temps. Et moi, j'étais trop contente qu'il comprenne que oui, j'avais besoin de temps pour m'épiler. Bah ouais, parce que les mecs, vous croyez trop qu'on n'est pas des meufs faciles. On est toutes faciles, on est juste pas épilées, quoi. Vous croyez que c'est notre conscience qui nous retient? Et non, nos poils. Je sens qu'il y a des meufs qui sont là toutes ces années de combat pour qu'elle dise ça sur scène, cette conne. De toute façon, on va pas trop le critiquer parce que il est quand même super, c'est le père de ma fille, donc c'est quand même une bonne chose. En plus, ma fille l'adore, elle est encore dans le complexe d'Oedipe là, donc elle est toujours obligée de me rappeler à quel point elle l'aime. Elle l'aime, et des fois ça me tend un peu, tu sais, la dernière fois elle me fait oh, j'aime trop papa, oui, moi aussi je l'aimais, moi aussi il me donnait des fesses, et maintenant il en donne à une autre. Allez, on passe à autre chose. Oh. Alors, et là, elle a rencontré la nouvelle meuf de son père. Elle se sent toujours obligée de me rappeler à quel point elle est belle. À chaque fois, elle rentre à la maison, elle fait « Oh là là, la copine de papa, elle est trop belle. Elle ressemble à une sirène. Elle a des trop beaux cheveux. » Elle l'appelle Ariel. Tout le monde voit qui est Ariel? Vous la trouvez belle? J'ai l'impression que vous avez peur de moi, c'est... Moi, ma fille, j'ai de la chance parce que moi, elle m'appelle Olaf. Pour ceux qui voient pas qui est Olaf, Olaf, c'est un bonhomme de neige avec un gros cul, un nez crochu et des doigts crochus. Et moi, je suis juive. Ok, je vois que ça choque pas tout le monde que ma fille soit antisémite. C'est sur ça, merci beaucoup de m'avoir écouté.
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22: Je veux dire, moi, je crois même plus au racisme, je crois à ce qu'on appelle le complexe d'infériorité géographique. C'est-à-dire, plus tu viens du Sud, plus t'as l'impression d'être en dessous. Du coup, les Européens sont supérieurs aux Arabes, qui sont supérieurs aux Noirs africains, qui sont supérieurs aux phoques et aux ours polaires. Mais je veux dire, petite anecdote à la con, à propos des clichés qui subsistent. J'étais en boîte de nuit récemment, j'étais en train de draguer une fille blonde, blanche, très mignonne. Il y avait un vrai feeling entre nous. Je me dis, il faut absolument que je finisse la nuit avec elle. Et j'en reste dans la partie un peu intime de la drague, quand tu poses des questions coquines du genre « T'as déjà couché avec deux mecs ?» Elle me dit « Ouais !» Je lui dis « T'as déjà couché avec une meuf ?» Elle me dit « Ouais !» Je lui dis « T'as déjà couché avec un noir ?» Elle me dit « Ah, ça va, je suis pas une pute non plus. Hein. » Et on va chez elle, on fait l'amour tous les deux, ça se passe très bien. Et juste après qu'on ait fait l'amour, elle me dit ce truc, elle me dit « Tu sais, j'appréhendais pas mal parce que t'es mon premier black. » Je lui dis « T'appréhendais quoi exactement ?»« Bah les blacks, la légende quoi. » Je lui dis « Quelle légende ?»« Bah les blacks, la légende quoi. » « Ah ça !» Je lui dis « Alors ?» Elle me dit « Bah c'est plutôt vrai. » C'est plutôt vrai, vous sentez fort. Vous savez, quand vous êtes tous plongés comme des cons, c'est ça les clichés, tu vois. Je vais te dire, je lisais récemment une étude en sciences et vie qui montrait que plus le sexe d'un homme est grand, plus ses enfants sont fainés. Hein. Plus le sexe de l'homme est grand, moins la distance à parcourir pour les spermatozoïdes jusqu'à l'ovule est élevée. Ça donne des habitudes de flemmard aux futurs gamins. C'est pour ça que les Asiatiques sont des grands bosseurs. Et t'as vu, non, on peut faire des tâches sur les Asiatiques, on peut. Il porte pas plainte, de toute façon. Ah, il est très discret, l'Asiatique, il s'en fout, quoi. J'ai rien contre les Asiatiques, hein, mais faites au moins le nouvel an à la bonne date, quoi. Sinon, on peut pas s'organiser, sinon, quoi. C'est même pas les Asiatiques, en fait, c'est les Chinois qui cartonnent. Hein. C'est les maîtres du monde, maintenant. Hein. Vous savez, même les restaurants japonais qui ouvrent partout, là, c'est des Chinois, en fait. Je le sais parce qu'il y en a un qui a ouvert juste à côté de chez moi. Vous savez comment il a appelé son restaurant japonais, le Chinois ? Hiroshima. Quel japonais aurait l'idée d'appeler son restaurant Hiroshima? C'est comme si un juif, il ouvre un restaurant, il appelle ça chez Auschwitz. Oui, bonjour. Oui, oui, cuisine au four, cuisine au gaz. Là, je suis mis au pinard. Hein. Je me suis mis... Par

0: télé pour vous, quoi. Laissez-nous tranquilles, laissez-nous gérer. Moi, je veux bien les conseils. Je suis tellement à l'arrache que ça me dérange pas. Moi, par exemple, récemment, mon fils, il a eu une poussée dentaire et du coup, il a eu le cul d'un babouin, instantanément. Voilà, c'est surprenant, mais c'est comme ça. La vie te met des énigmes, tu vois. Et le premier gars qui a trouvé le lien entre la poussée dentaire et le cul rouge, champion d'escape game, le mec. Impressionnant. Il a dû se dire, mais oui, mais en fait, les bébés la nuit se rongent les fesses, et quand les dents poussent, ça irrite. C'est ça, tu vois. Ben, moi, j'y suis allé dans la parentalité, j'y suis allé totalement au talent. Sauf que j'en ai pas de talent, donc je suis vraiment à l'arrache. Alors là, je regarde un peu autour de moi ce qui se fait en termes de modèle éducatif. Par exemple, j'ai ma sœur qui a 4 enfants, donc un vrai exemple de parent. Son modèle à elle, c'est un modèle qu'on pourrait qualifier de nord-coréen. Une petite dictature à la maison, tout simplement. Hein. Ses enfants n'ont jamais eu le droit de bouffer un bonbon. Pas un bon bec de leur vie, les gamins. Elle me dit, c'est pour pas les habituer au sucre, tu comprends, et tout. Je dis, ouais, je comprends. Après, faut pas s'étonner si au premier carambar qu'on leur propose, ils montent dans la camionnette sans se poser de questions, les gosses. Hein. Il y a un moment, quand t'as jamais vu un dragibus de ta vie, il fait pas peur, le Renault Master sans fenêtre qui est garé devant la maison depuis une semaine. Deux Malabar et ça part en road trip avec tonton Fourniret sans poser de questions. Hein. Tu rajoutes un sneaker, ils te font la banquette arrière, le pare-brise, et ils te changent la vie, ils te font la vidange, ça va très vite. Et elle me dit, oui, mais tu comprends, pour les caries, c'est pas cool. Je lui dis, oui, mais c'est quoi le projet? Quand on retrouve les ossements enterrés dans la forêt, les dents soient nickel. C'est ça le... Bon, après je juge pas, hein, parce que l'éducation, c'est pas facile, l'éducation. Moi, j'avais quand même un principe d'éducation que j'avais noté dans un carnet avant d'avoir mon fils. Interdiction de jouer à Twister avec un adulte. Twister, vous voyez, ce jeu pour toute la famille qui consiste au bout de 2 minutes à te retrouver à 4 pattes avec le nez dans le trou de balle de ton oncle. Tonton, c'était pied droit rond vert, là. Qu'est-ce que tu fais en chien renversé? C'est un jeu de dégénéré, Twister. Personne n'y joue entre adultes à Twister. Hein. Tu finis pas ton match de Ligue des Champions comme ça. Bon, toi, avant de partir, petit twistos. Allez, ça part. Et toi, tu te retrouves dans ton salon, comme ça, en train de twerker, avec ta meuf qui rentre plus tôt de sa soirée, qui ouvre la porte, qui fait, mais qu'est-ce que vous foutez, Greg? Bah là, on est parti sur un twister. Bah, y a pas le tapis avec les ronds de couleur et tout, là. C'est parce qu'on le connaît par cœur, en fait. Bah, vous êtes tout nus, quand même. Après, chacun son style de jeu aussi, hein, voilà. Non, l'éducation, ça fait flipper. L'éducation sexuelle, moi j'ai le temps encore, mais ça me fait peur, moi. Moi, je saurais pas comment m'y prendre. Moi, j'ai été éduqué par une famille de catholiques. Enfin, ma famille de catholiques, hein. Pas une famille random dans la rue qui a dit, le petit chauve de 8 ans, là, laissez-le nous, on va s'en occuper. Non, c'était les miens, quand même, hein. Et alors, chez les catholiques, la partie éducation sexuelle, il n'y a pas grand-chose. C'est un peu light, le programme. C'est un peu le trou noir, même, hein. Vraiment, il n'y a pas... Bon. Peut-être mauvais choix de vocabulaire, trou noir, mais voilà, vous avez l'idée. Mais je reconnais que mon père a quand même essayé, il a fait un effort une fois, il m'a pris à part, il m'a dit, écoute Greg, tu sais, dans la vie, ton corps va changer, tu vas avoir des hormones, des pulsions, des envies, tu as peut-être entendu parler d'un truc qui s'appelle la masturbation. Je dis, papa, j'ai 23 ans. J'ai pas entendu parler, là, je suis ceinture noire 7e dan. Ah ouais, je me tabasse le sourisseau régulièrement, hein. Je me rabote la pirogue, t'es dans la pièce d'à côté, papa, hein.
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2: Je suis née insomniaque. Toute mon enfance, j'ai entendu... Tu sais, Doudou, ce sont les heures avant minuit qui comptent pour former les neurones dans le cerveau, pour grandir, pour la peau. L'avenir appartient à ceux qui se lèvent tôt. Voilà, toute mon enfance, j'ai cru que j'allais être une personne sans aucune perspective d'avenir. Débile, naine, avec une peau pourrie. Eh ben, j'ai une peau nickel. Alors, 24 heures dans la vie d'une insomniaque, alors voilà, tu commences à t'endormir. Enfin, tu fais genre. Et là, tu sais pas pourquoi, tu penses au mec qui t'a fait un coup de pute il y a 12 ans. Pourquoi? Et là, tu te dis, mais ça y est, je sais ce que j'aurais dû lui dire à ce gros con. Résultat, 2 paquets de clopes y passent, tu te remets dans le même état de stress qu'il y a 12 ans et tu pourrais lui péter la gueule à ce connard de CM2. Hein? Oui, il y a 12 ans, j'étais en CM2. Pourquoi pas? Bon, donc tu dors pas, tu aimerais éventuellement relire l'intégrale de Zola, mais au lieu de ça, tu deviens très rapidement un expert du téléachat.

0: pas, mon Dieu. J'ai besoin de ce découpe-légumes à 120 balles. Il me le faut. Non mais sérieux, qu'est-ce que j'en ai à foutre de découper des radis en forme d'étoile et des pommes en spirale, hein? Ou mieux, d'émincer 40 oignons en 2 minutes. Enfin, je ne travaille pas dans une cantine, je vis seule. Et alors, la nuit, tu vas aussi chercher n'importe quoi sur Internet, hein? Alors au hasard, tu commences par les aliments à éviter pour la cellulite. Tu passes par Doctissimo et les risques sur la méningite foudroyante. Et tu finis par mater un sosie de Mimi Mati gangbangé par une tribu Maasai. Ah non, mais je fais des découvertes fantastiques la nuit. J'ai appris récemment qu'il existait des régimes astro. C'est quoi le concept d'un horoscope alimentaire, hein? Deuxième décan, attention, le gouda mettra votre couple à l'épreuve. Transit en Uranus, prudence, mollo sur le sucre. D'ailleurs, ça fait fureur en ce moment le régime sans sucre. Tout le monde est accro au sucre. Mais on est tellement accro qu'on a inventé le faux sucre. Il n'y a qu'avec les drogues que tu cherches des substituts. Hein, le faux PQ n'a jamais intéressé personne, par exemple. Mais moi, j'ai dû devenir végane. Oui, je sais, c'est moche. Eh ben, je continue à manger des saucisses. Mais de tofu. Voilà. C'est dégueu, mais c'est une saucisse. Ben, essayez de vous faire kiffer avec des pousses de soja et du radis noir, ça n'existe pas. En plus, ça te colle une chiasse du Moyen-Âge. C'est un désastre. Mais alors, pour m'approvisionner en saucisses de tofu, je suis condamnée à errer dans les magasins bio. Ça pue le chiant. Pour moi, c'est l'odeur du désespoir. En plus, tout a la couleur de Derrick. C'est comme si tu mettais des lunettes 3D, mais 3 Derrick. Voilà. Et honnêtement, quand tu lis « chou rouge lacto-fermenté aux algues » sur une boîte, tu ne peux pas ressentir la joie.
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2: Allez, entrez les enfants, entrez. Entrez les enfants. Pamela, mais qu'est-ce que c'est que cette tenue encore? Tu as déjà reçu 2 avertissements pour tenue incorrecte en classe. Tu vas finir par te faire renvoyer, hein? Bah oui, mais on va pas à la plage, là. Bon, ça, si on a de la chance, aujourd'hui on n'a pas la culotte qui dépasse de la jupe. Parce que tu n'en portes pas. Bien, bon, les enfants, ça ne va pas du tout. On a reçu les récents chiffres de l'éducation nationale. Vous êtes très mauvais en calcul mental, les enfants. Le ministre de l'éducation préconise 15 minutes de calcul mental par jour. Alors, je vais tout de suite vous donner des exercices à travailler chez vous. Ah, alors, évidemment, j'ai essayé de personnaliser un peu ces problèmes, bien sûr, hein, pour vous aider à vous sentir plus concerné par ces chiffres. Allez, prenez du papier et un stylo. Je dicte. En France, 80% des victimes d'agressions sexuelles sont des femmes. Un tiers d'entre elles sont âgées de moins de 18 ans. En prenant en compte ce chiffre, calculez combien de chances a Pamela de tomber enceinte d'un inconnu si elle continue à s'habiller comme une petite pute. Deuxième problème. D'après un récent sondage, 40% des personnes interrogées considèrent la culture musulmane comme une menace. 38% ne se prononcent pas, hein, donc certainement qu'ils pensent la même chose. Et les autres, on s'en fout, c'est certainement des Arabes qui ont répondu. En prenant en compte ce chiffre et en considérant que vous êtes 30 dans cette classe, Mouloud calcule combien d'élèves te détestent. Qu'est-ce qu'il y a? Qu'est-ce qu'il y a, Mouloud? Quoi? Y'a Yanouko qui se fout de ta gueule? Ça fait rire, Yanouko? Oui? Prends du papier et un stylo. Un étudiant japonais se suicide dans le monde toutes les 15 minutes. En prenant en compte ce chiffre, calcule combien de chances tu as un jour de fêter ton 18e anniversaire. Troisième problème. En sachant qu'un train de marchandises peut contenir 3 tonnes de pommes et qu'un individu moyen pèse environ 65 kilos. Calculer combien d'individus on peut mettre dans un train de marchandises. Hein, voilà, ça c'est assez clair. Alors bien sûr, Pamela Cohen, interdiction de demander de l'aide à ton arrière-grand-père, hein. Ah, c'est trop facile, hein. Arrêtez de vous moquer les uns des autres, vous êtes pénibles, hein. D'ailleurs, on n'est pas content avec votre professeur de français, on vous a fait travailler des expressions, notamment mettre des bâtons dans les roues, mais à aucun moment, on vous a demandé de tester cette expression sur le fauteuil roulant de la petite Émilie, hein. C'est cruel ce que vous avez fait, là, hein. Émilie est une enfant comme les autres. Ah, pratiquement, en tout cas. Qu'est-ce qu'il y a, Émilie? Oui, bien sûr, on va te faire un problème personnalisé pour toi aussi. Bien sûr, c'est normal. En France, 5 millions de handicapés bénéficient d'une aide financière quotidienne. Cette aide est financée en prélevant annuellement un jour de salaire sur l'ensemble des contribuables français. Calculez combien de jours de repos nous gagnerions si la petite Émilie venait à nous quitter. Donc on ne le souhaite pas, Émilie, hein. C'est un exemple qu'on te donne, bien sûr, hein. Non, c'est un exemple. Non, mais on est très content de travailler pour rien. Pour toi, hein. Non, non, n'aie pas besoin de la calculatrice, hein. Ce sont des exemples types pris dans les manuels de la jeunesse hitlérienne. Ils faisaient ça en 5 minutes de tête. Vous n'êtes pas plus bête qu'eux, hein. Dernier problème. En sachant qu'un humoriste s'est moqué dans le même sketch. Des juifs, des handicapés, des victimes d'agressions sexuelles, des musulmans, des Allemands et des Japonais, calculez combien de chances il a de se faire sauvagement assassiner en sortant du théâtre.
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3: La première question que les Français ils ont pour moi, c'est « Paul, comment ça se fait que tu parles si bien français ?» Parce que pour un Anglais, en général, les Anglais, quand vous parlez français, vous parlez comme des grosses couilles. Et c'est vrai. C'est vrai que les Anglais, normalement, on est là « Ouais, bonsoir, bonsoir, comment ça va ? Vu l'ai vu coucher, enchanté !» Dans cet ordre-là, en plus. Donc je comprends la question, je comprends pourquoi les gens ils se posent la question sur mon accent. Mais je suis vraiment britannique, 100% britannique. Ma mère, elle est irlandaise du côté nord, mon père, il est anglais. Je suis né là-bas, donc je suis 100% alcoolique. C'est juste que j'ai eu la chance de vivre en France pendant 5 ans quand j'étais tout petit. Et quand on est tout petit, on est un peu une éponge au niveau de l'accent. Donc du coup, j'ai pas trop d'accent quand je parle français, mais je fais énormément de fautes. Parce que la langue française, c'est une langue de merde. Que même vous, les Français, vous savez pas parler correctement. Parce que je vous vois entre vous, vous corrigez. Ça, c'est incroyable. Quand t'es étranger et tu vois un Français qui ouvre un email d'un autre Français qui fait « Oh, il a pas bien conjugué le verbe, il sait pas parler français, lui !» Mais c'est quoi ça ? Si la langue, elle est compliquée pour vous, pour nous, elle est impossible à maîtriser à 100%. Donc, je fais des fautes, je continue à faire des fautes, mais des fautes de base. Je fais pas les mêmes fautes que vous, les francophones. Moi, je fais des fautes de base, des fautes d'anglophone, en fait. Mais des fautes d'anglophone sans l'accent anglophone, ça passe pas du tout. Et je me suis rendu compte que les Français, quand je fais des fautes de base avec cet accent-là, vous pensez pas que je suis anglais, qui parle très bien français. Vous, vous pensez que je suis français, mais con. Et je vois la tête des gens devant moi qui bug, ils savent pas, ils sont là, je comprends, ils savent pas pourquoi je fais des fautes sans accent. La première fois que j'ai vu quelqu'un bugger devant moi, c'était dans une boulangerie où je suis rentré, j'ai dit « Bonjour madame, je vais prendre une baguette, deux pains au chocolat et une croissance s'il vous plaît. Fuck you. » Ouais, parce que la femme, elle a bugué, elle a rigolé, elle a fait « Je ne viens par là, il y a un teubé et on va se moquer de lui. Une croissance. » Donc là, je suis passé pour un con, je voulais pas, j'ai essayé d'expliquer ma situation, j'ai essayé de dire non, en fait, c'est parce que je suis anglais, mais j'ai vécu en France quand j'étais tout petit, et quand on est petit, on est une éponge au niveau de l'accent. Là, elle s'en foutait complètement. Elle était là, ouais, c'est ça, une croissant. Donc j'ai repris un faux accent. J'ai juste dit, oh, désolé, en fait, c'est parce que je ne viens pas d'ici, en fait, je viens de la Belgique, c'est pour ça que mon français, c'est de la merde. Désolé.
0: Oh, bah ça s'explique, tiens ta croissant. Un chouquette avec ceci.
3: Donc je passe pour un con. Ça m'arrive quasiment tous les jours, mais ça fait 9 ans maintenant que j'habite en France. Et j'assume le fait de passer pour un con. J'ai arrêté d'expliquer la situation. Par contre, ma femme française, elle assume pas du tout. C'est elle maintenant qui se sent obligée d'intervenir et expliquer mon histoire quand moi je passe pour un con. Parce que si je passe pour un con, bah elle passe pour quelqu'un qui a marié un con. Et ça, c'est pas possible. Et on était dans un magasin de bricolage pour faire des travaux dans l'appartement et je connaissais pas à l'époque le mot carrelage. Parce que quand j'étais petit en France, j'avais jamais eu besoin d'utiliser le mot carrelage. Donc je connaissais pas ce mot-là. On était là avec le vendeur dans le magasin de bricolage qui dit « Oui, pour le carrelage dans la cuisine, est-ce que vous savez ce que vous voulez comme motif ?» Moi j'ai répondu « Bah c'est une très bonne question monsieur. Qu'est-ce que c'est le carrelage ?» Non. Non. Non. Le mec, il bug devant. Ma femme, elle fait non, c'est pas ce que vous pensez. C'est pas un con, en fait. J'ai pas marié un con. En fait, lui, c'est un Anglais qui a vécu en France quand il était petit. Et quand on est petit, on est une éponge au niveau de l'accent, d'accord? C'est pas un con, t'es pas un con. Dis-lui que t'es anglais, Paul. Non, moi, je suis français, mais je suis con. Voilà, j'assume.
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4: La mode, je suis pas très familier de la mode, j'essaie de m'habiller pour qu'on me laisse tranquille. Alors, je suis assez bien habillé pour pas qu'on m'en parle et assez mal habillé pour pas qu'on m'en parle. Parce que quand t'es trop bien habillé, tu risques d'entrer en contact avec des gens qui sont très bien habillés aussi, ils vont te parler de mode, et je panique à l'idée d'avoir une conversation à propos de mode. Je panique, je serai là, j'aime bien cette chemise, il y a des manches, voilà. Fin de la conversation, c'est mon maximum sur la mode. En plus, à Paris, c'est impitoyable. Il y a la mode, c'est impitoyable. Il y a un classement très précis à Paris. Il y a les gens qui sont très à la mode, les gens bien habillés, les gens habillés, les gens mal habillés, les gens très mal habillés. Et là, il y a les gens très, très, très, très, très à la mode. Ça, c'est impressionnant. Hein? Moi, à Paris, entre un SDF qui a pris une douche et quelqu'un qui sort de la Fashion Week, je ne vois pas. C'est très impitoyable, la mode. D'ailleurs, la mode est cyclique. Il paraît que ça revient régulièrement, comme ça. Et tu passes très vite de ringard à vintage. Et l'inverse. Donc maintenant, quand on me dit t'es mal habillé, je fais, bah, attends un peu. Voilà. C'est toi qui n'as pas de patience. Et c'est comme ça que j'ai appris que Hugo Boss s'était fait connaître en dessinant les uniformes nazis. Moi, c'est une anecdote assez cocasse, quand même. Et c'est vrai que si t'enlèves les écussons, la coupe est pas mal, quand même. Hein, c'est vrai, bon, c'est vrai que ça taille un peu large, parce que SS, je sais jamais si c'est avant ou après XS. Mais tout le monde s'en fout, cette information. Tout le monde s'en fout. On continue quand même à acheter du Hugo Boss. C'est sûr qu'un jour, il y a quelqu'un qui allait dans une bar mitzvah avec un costume Hugo Boss, c'est sûr. C'est sûr, avec le père qui était là. Mais t'es sérieux, là? Tu viens à la bar mitzvah de mon fils avec un costume Hugo Boss? T'as acheté un costume Hugo Boss? Alors, j'en ai plein dans la boutique. Je suis déjà allé dans ces soirées hype où les gens sont très à la mode, très bien habillés. Il y a beaucoup d'amour dans ces soirées que chacun a pour soi-même. Hein, c'est assez fou, hein, c'est assez fou. Hein. Il y a des couples dans ces soirées, des couples élancés, beaux, fins, bien habillés. Et paradoxalement, ça fait pas forcément de beaux couples. T'as pas l'impression que ce sont les gens qui sont tombés amoureux, t'as l'impression que se sont accessoirisés avec un humain. Le gars était là, ouais. Elle est bien cette veste, elle est bien. Ça irait bien avec une Libanaise. Alors, je me suis dit maintenant que je suis un peu connu, mais pas trop... fallait quand même que je fasse un effort vestimentaire, donc j'ai voulu me renseigner sur la mode, donc je suis allé sur Google, j'ai tapé faire un effort vestimentaire quand on est un peu connu mais pas trop quand même. J'ai rien trouvé. Alors j'ai tapé mode et je suis tombé sur des articles de mode. Des articles de mode dont un qui disait une erreur de style ça pardonne pas, ça vaut aussi pour la jante masculine. Alors déjà une erreur de style ça pardonne pas. Qu'est-ce que tu vas faire si je mets un pull jacquard avec une doudoune sans manche? Qu'est-ce que tu vas faire? Tu vas intervenir? Vous allez me courir après avec ton gang d'anorexique, là? Vous allez me courir après en restant stylé comme ça? Et moi, je me réfugierai dans un kebab, je vous lancerai du gras de viande et vous serez là, oh non! Non, s'il te plaît, pas des lipides! Et la personne ajoute, ça vaut aussi pour la jante masculine. Sous-entendu, pour les femmes, c'est mort. Pour les femmes, c'est mort. On pardonne pas. Vous êtes dans une merde, les filles. C'est impressionnant. Déjà que vous essayez de vous débarrasser de la domination masculine, mais après, il y aura la domination esthétique. Parce qu'apparemment, il y a des hommes et des femmes qui se permettent de ne pas te pardonner si t'es mal habillé. Si tu fais une erreur de style. Tu vois, l'avantage d'un harceleur, c'est qu'il te juge pas sur ton style. Il n'y a pas un harceleur qui a un jour plaqué une fille dans une ruelle. Je voulais te harceler, là, mais les rayures, ça va pas du tout. Oh!
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5: Moi, je suis quelqu'un de très influençable par la société. Par exemple, moi, tous les jours, je bois du café. Alors qu'en vrai, j'aime pas le café, je vous jure. J'essaye de persuader mon cerveau que j'aime ça, alors que j'aime pas ça. Je me pose dans des brasseries, je fais un expresso, s'il vous plaît. Gare ! J'aime le café à partir de 4 sucres. Là, je... Mais le pire, c'est quand tu mets du sucre, tu te fais juger par les gens qui mettent pas de sucre dans leur café. Les buveurs de café sans sucre. Je les déteste, je te jure. Qu'est-ce qu'ils sont condescendants? Ils sont méprisants, ils sont là, tu mets du sucre dans ton café, mais tu respectes pas le grain. Excuse-moi, je savais pas que je parle à la barista, désolé. Toi. C'est le même type de personnes qui font que tu regardes ta série en VF, oh! Mais tu massacres la série, là. Tu sais, j'ai l'impression que je bois du café parce que ça me rend plus crédible aux yeux de la société. Ouais, j'ai l'impression que tu bois du café, tu signes des contrats. Tu signes pas de contrat avec un chocolat chaud, hein? Avec une moustache de lait. Très content de collaborer avec vous. Mais il faut que j'arrête le café, ça a un impact sur mon sommeil. Je ronfle, je pense que c'est à cause de ça. Je ronfle trop fort. Je ronfle déjà trop fort sans café, mais avec le café c'est encore pire. Je ronfle tellement fort que parfois, je m'auto-réveille. Tu sais, je suis là. Ouais, c'était quoi ça? Il y a un monstre ou quoi là? Je pensais pas faire partie des ronfleurs potentiels. Il y a des gens, tu les vois, tu sais qu'ils ronflent. Mélenchon? C'est sûr, il ronfle. Je pense même qu'il parle, lui. C'est les... La République, c'est moi. Par contre, il y a déjà un soupçonnable. J'ai un petit cousin, 6 ans, il ronfle, 6 ans. La journée, c'est un écolier de 6 ans. Le soir, c'est Roger, 56 ans, agriculteur. Pourquoi il ronfle autant, cet enfant? Moi, je suis en couple, tout se passe bien dans mon couple, mais j'ai peur qu'elle me quitte à cause de ça. Parce qu'en ce moment, je vois, elle me réveille, la nuit, elle est là, tu ronfles. Elle m'engueule. Mais tu peux pas m'engueuler, je fais pas exprès. Elle, elle croit quoi? Que je fais exprès? Toutes les nuits, je suis là. Ah, oh, la vieille blague, c'est chouette. L'un des vrais stats graves, c'est que maintenant, elle m'enregistre la nuit. Elle me fait écouter ça le lendemain au réveil. Toutes les nuits, je suis chez Universal Studios. Et je compose mes meilleurs hits, je te jure. En plus, je me réveille, je suis naïf, je suis là, bien dormi. Elle est là, bien dormi. Bah, c'est certain que t'as bien dormi, écoute-moi ça. Elle me montre les enregistrements, parce qu'il n'y a pas un enregistrement. Non, il y a au moins une playlist d'enregistrements. 20 enregistrements. Et en plus de m'enregistrer, elle connaît les moments où je ronfle le plus. Elle est là, 2 minutes 32, ça c'est ton refrain. C'est terrible. Là, on arrive à un stade, c'est que maintenant, moi aussi, j'ai envie de me venger. Moi aussi, j'ai mis le stratagème en place, je l'enregistre, elle aussi, la nuit. Sauf qu'elle ronfle pas, elle. Il n'y a rien. Juste un jour, j'ai eu un... J'ai fait, oh, ça, je garde. Ça, c'est dans la poche. T'as intérêt à te tenir à carreau. Je le sortirai dans une grande embrouille. On a trouvé la solution. Il faut que je dorme après elle. Il faut qu'elle soit dans le sommeil profond. Et là, ça y est, je peux m'endormir. Du coup, le seul stratagème que j'ai trouvé, c'est que je regarde des mangas jusqu'à 4h du matin. Maintenant, je ronfle, mais en japonais. Je suis là. Oi, oi, oi. Chato Mateo. Arigato. Merci beaucoup.
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7: Alors vous le savez peut-être, mais avant de devenir humoriste, j'avais une autre vie, un vrai métier. J'étais avocate et à Paris. Et je travaillais dans un gros cabinet d'avocats, un cabinet d'affaires, qui s'appelle le cabinet P&P, Pacemaker and Parkinson, qui est spécialisé en M&A. Merger and Acquisition. C'est de l'anglais. Vous savez ce que veut dire fusion, acquisition? Oula, d'accord. Where is Brian? Brian is in the... Mais gros niveau d'anglais ce soir au point virgule. Alors, M&A pour tous les moldus. En fait, ça veut dire quoi? Ça veut dire qu'on devait travailler, mais alors, comme des esclaves pour la patronne du cabinet, notre big boss à nous, Françoise Profond. Maître Profond. Bien, bien. C'est bon, tout le monde est là, tout le monde est arrivé, on peut commencer la réunion quickly, quickly. Je vous rappelle, je suis un peu short timing, j'ai un conf call à 4 p.m. Alors, look at me, look at me, look at me, guys. I got a fucking big news for you, guys. Dans l'affaire Cyclotron, le deal est dans le track, problème, je suis conflicté. Donc, Morel, tu me shootes à Zappa Markup. Vinet, tu me check la clause de Bad Liver, que tous les key men soient bindés jusqu'à l'exit. Ça va, monsieur, vous comprenez, c'est bon? Planchard, toi, tu me prépares une note d'honoraire pour ce nouveau client. Eh ben, je sais qu'on n'a pas commencé à travailler. Et alors, où est le problème? C'est pas une raison pour pas facturer. Eh ben, tu leur fais une facture de bienvenue, voilà. Et moi, Planchard, tu joues au golf? Non? Dommage, avec un tel handicap. Eh oh, on rigole à mes blagues, hein? Bon, deuxième fucking big news. J'ai fait installer ce matin dans toutes les toilettes des tests de grossesse automatiques. Et ben ça fonctionne. La grande gagnante est Brenda. Bravo Brenda, bravo. Toutes mes félicitations. Un pot de départ t'attend au troisième étage. C'est ça, tu dégages. Et ben t'avais qu'à pas me faire un enfant dans le dos. T'étais pas au courant? Oh! Eh ben, je te l'apprends.
8: Vous avez un chimpanzé dans la brousse, Brenda. Et il est bien accroché à la branche.
7: Oui, entrez! Bob! Sors. Non, non, je rigole. Rentre. Non, sors. Non, rentre. Sors. Rentre, sort. Un homme qui rentre et qui sort, Brenda, ça vous rappelle rien? ça, vas-y, chiale, tu pisseras moins.
8: Qui a dit oh non? Vigneault? Mais qu'est-ce que vous faites là, Vigneault? Vous n'êtes pas souffrante? Ah ben, je croyais, hein, comme vous n'êtes pas venue bosser dimanche. Et pourquoi je ne pourrais pas la virer, l'autre, là?
7: Parce que c'est une femme enceinte.
8: Oh, what the fucking big news! Mais vous, Vigneault, vous n'êtes pas enceinte? Alors non, c'est pas une question, j'ai vu tes résultats. Donc t'es virée dehors avec la pondeuse, allez, tic et tac les deux connasses, là, hop là! Ça dégage! Oui, Brenda, tu dégages. Oh, mais je te rassure, je sais très bien que je n'ai pas le droit de te virer pour tes mauvais résultats aux toilettes. Donc je vais te virer pour mauvais résultats au cabinet.
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2: La génération Y, c'est l'ensemble des personnes nées entre 1980 et 2000. C'est-à-dire qu'avant, de 60 à 79, c'est les X, et au-delà de 2000, c'est les Z. Hein, les enfants, les adolescents d'aujourd'hui, hein, ceux qui portent des prénoms innovants et disruptifs, comme Zoéliane, Lilouen, Spiruline. Kevin, non. Kevin, c'est Y. Un Z qui s'appelle Kevin, c'est le Robert de sa génération, ok? Génération X, vous êtes là? Ouais, poivre et sel power. Ouais. Et je vois qu'il y a des B dans la salle aussi. C'est... Lundi soir, c'est leur samedi soir. Alors, les B, ne vous vexez pas, c'est B pour Baby Boomer, hein, les parents des X et des Y, hein, ceux qui sont nés juste après la Deuxième Guerre mondiale, qui ont connu les 30 glorieuses, hein, ils ont connu la belle vie, les Baby Boomers, je suis désolé, hein, ils ont connu le plein emploi. Nous, on a grandi au son des mots chômage, précarité, hein, c'était des mots complètement naturels pour nous. Hein. Moi, quand je jouais au Playmobil, j'étais là, bonjour, je suis votre conseillère NPE. Tu m'étonnes qu'il y ait autant de trentenaires qui habitent encore chez leurs parents aujourd'hui. Hein. Bon, il y a plein de baby-boomers qui viennent me voir à la fin du spectacle. Tu me dis, mais monsieur, votre spectacle nous a beaucoup parlé parce que figurez-vous que nous avons deux Y à la maison. Ah ben, ils se cherchent. Hein. Surtout le petit dernier, la grande, ça va, tout roule pour elle, elle a 30 ans, elle vient de trouver une colocation. Pour les baby-boomers, c'était vraiment un chemin tout tracé pour eux à l'époque. Je veux dire, il y en a qui ont fait carrière dans la même entreprise, 40 ans dans la même boîte. Aujourd'hui, t'as des gamins qui sortent d'école de commerce, ils sont là, attends, ça fait 3 semaines que je suis en CDI, je suis à 2 doigts de faire un burn-out. Alors forcément, les parents B ou X, ils comprennent pas comment ça, au bout de 3 semaines, t'as lâché ton boulot. Mais c'est quoi cette génération, hein? Déjà, ton frère ingénieur se reconvertit dans le tricot. Je veux qu'on parle des reconversions professionnelles. Vous savez, ces 25 trentenaires qui font de super études brillantes, qui décrochent un job de dingue, de cadre, bien payé et qui plaquent tout pour faire un boulot manuel ou artisanal, ça vous parle? Hein, on n'est pas loin du 11e arrondissement, hein, c'est l'épicentre du phénomène, hein, clairement. Il n'y a pas une semaine, qui passe sans qu'on voit un article dans la presse du genre Ludivine, ex-directrice marketing dans les cosmétiques, devenue plombière, Jérémy, ex-ingénieur dans l'armement, qui vend des cookies... Carlos, ex-PGG dans l'automobile, qui vend des sushis. Et ce qui est fou, c'est que la plupart de ces gens-là sont prêts à se mettre au chômage pour faire un boulot manuel, parce qu'on va pas se mentir, en France, il y a le chômage subi, majoritaire, mais aussi le chômage voulu. Hein, aujourd'hui, quand une entreprise annonce un plan de licenciement, t'as tous les ouvriers qui sont dans la rue, et t'as tous les cadres qui sont là, dans 6 mois, j'ouvre une fromagerie. L'autre jour, j'étais en soirée, à un moment, il y a un gars qui dit, attendez, on n'a pas trinqué à la rupture conventionnelle de Julien. Changer, se mettre au chômage pour faire un boulot manuel, pourquoi au fond? Parce qu'un travail manuel, les amis, c'est un travail qui pour nous a du sens. Un travail qui a du sens, c'est déjà un boulot qu'on peut expliquer avec des mots simples. Parce qu'il y a un problème aujourd'hui chez les trentenaires, c'est que souvent ils n'arrivent pas à expliquer ce qu'ils font au travail. Il y en a là-bas qui galèrent. Et parfois, moi, je suis en soirée, tu sais, pour créer le lien avec une personne, je pose une question bateau. Tu fais quoi dans la vie? Bah dis donc, t'en as des questions. Moi, j'étais venu me détendre. Hein. Bon, je te la fais courte, je te la fais simple. Concrètement, je fais de l'optimisation de process pour améliorer l'UX de notre ERP.
6: Et très concrètement, j'envoie des mails, je fais des réunions, j'écris des rapports sur la réunion concernant le mail. Ah mais j'ai connu cette vie, hein. Vous savez, moi, avant d'être humoriste, j'ai travaillé en tant qu'ingénieur dans une grande entreprise. Alors aujourd'hui, je suis très heureux. Pour moi, aujourd'hui, en tant qu'humoriste, je me dis que voilà, mon travail a du sens. Parce que le rire, c'est concret, le rire, c'est sincère. Hein. On ne peut pas retenir un rire, on ne peut pas forcer un rire. Hein. C'est la différence fondamentale entre le rire et le paix. Hein. Pour moi, un travail qui a du sens, c'est un travail pour lequel je sais pourquoi je me lève le matin. Et aujourd'hui, en tant qu'intermittent du spectacle, je sais pourquoi je me lève le matin. Parce qu'il est 11h.
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9: Moi, je sortais avec ma première copine, j'avais 15 ans, et elle aussi. Il faut savoir un truc déjà à la base, que tu le veuilles ou non, une fille à 15 ans, c'est faux cul. Aussi après, je sais, hein, mais... Non, vraiment, les filles... Par exemple, prenons un exemple. Une fille de 15 ans qui te dit « Toi, t'as fait la fête hier soir. » Ça veut dire « Toi, t'as une sale gueule aujourd'hui. » Ou une fille de 15 ans qui te dit cette phrase, tout le monde l'a déjà entendu au moins une fois dans sa vie. Il est pas beau, mais il a un truc. Ça veut dire, il pourrait sortir avec une fille, mais ce sera pas moi. Moi, je sortais avec 3 filles dans ma vie, et ça s'est jamais bien passé. En même temps, une relation à 4 à mon âge. Non, déjà une, c'est compliqué. Tu sais, faut l'emmener la sortir, l'emmener au resto, payer, l'emmener au ciné, payer. Je fais ce geste-là puisque depuis peu, j'ai fait l'acquisition de ma première carte bleue. Et depuis que je l'ai, j'ai l'angoisse qui va avec de « est-ce que ça va passer ?» Elle est horrible, cette angoisse. Genre vous, les femmes, quand vous allez au resto, vous dites oh, « j'espère qu'il va me plaire. » Vous, les hommes, vous dites « j'espère que je vais me la faire. » Nous, les ados, on se dit « j'espère que ma carte va passer, bizarre. J'espère ma carte... » Je pense que la pire souffrance pour un ado serait une machine à carte qui te fait des feintes. C'est genre « paiement accepté. » Non, je déconne. Tu sais que t'as plus rien, allez, tape-toi la honte maintenant. Moi, au début, quand je recevais des lettres de la banque, je pensais que c'était un correspondant italien qui m'écrivait. Agio, Société Generale, agio. Et avant d'avoir ma carte bleue, j'ai une autre carte, la carte de retrait, vous connaissez? Carte qui te sert à rien, en fait. En plus, elle est moche, dessus, il y a toutes les couleurs que tu mettras jamais sur toi, du pourpre, du jaune, du orange, avec un petit écureuil qui te fait « t'es dans la merde ». Je vous promets que c'est vrai, la première fois que j'ai sorti ma carte de retrait, il y a mon petit frère qui est venu avec ses cartes Pokémon, il m'a dit « Mais je l'ai pas, celle-là !» Non, mais je suis quand même sorti avec une fille, elle était cool, moi aussi, tout se passait bien. Le seul problème, c'est qu'elle avait un chat. C'est quand même le pire animal du monde, le chat, non? Tu sais, parfois, elle me parlait comme ça, elle tenait son chat sur ses genoux, j'écoutais même pas ce qu'elle me disait. Tu sais, je regardais son chat sur ses genoux, et rien qu'à travers ses yeux, cette sale bête, j'avais à voir ce qu'il voulait me dire. « Regarde comme elle me caresse. » Elle te caresse pas, toi. Non. En plus, moi, je dors avec elle. En plus, moi, si je saute du 3e étage, bah, je me fais pas mal. Toi, si tu sautes, t'es mort. Allez, je me casse, bouffon. Je vais me faire un verre de lait. Tiens. C'est pour ça que moi, quand j'ai dû choisir un animal de compagnie, je choisis un animal beaucoup plus cool, quoi. Le poisson rouge. C'est vachement cool, un poisson rouge. Par contre, il y a pas longtemps, j'ai appris que le poisson rouge n'avait que 3 secondes de mémoire. C'est horrible, quand même. Tu sais, tu l'imagines dans son bocal, genre... Waouh, mais c'est génial, ici. Waouh, mais c'est génial, ici. C'est ce jour-là que j'ai compris que ma mère avait un cerveau de poisson rouge. Kevin, tu ramasses tes chaussettes, s'il te plaît. Kevin, les chaussettes. Pour revenir à ma première copine, vous savez, il n'y avait pas que son chat qui était bizarre, mais elle était très bizarre. Par exemple, une fois, elle est venue vers moi hyper heureuse, elle m'a dit « Kev, tu vas être trop content. J'ai fait le ticket de métro. » J'ai flippé grave. Je sais pas ce que c'était, moi, le ticket de métro. Quand elle m'a dit que c'était un truc d'épilation, j'ai cru que son esthéticienne avait fait un pacte avec la RATP ou ça. Un mois plus tard, je suis sorti avec une rousse. Je lui ai dit « Ne me dis rien, je sais que t'as fait la carte orange. »
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10: Je suis assez jaloux, moi, des Français d'origine étrangère. Vous savez, parce que souvent, ils sont très fiers, t'sais, de leurs origines, ils revendiquent de ouf et tout. Ou même des Français qui viennent de régions qui ont une identité culturelle forte. T'es les Basques, les Corses, les Bretons. Moi, je viens du Poitou-Charentes. Tout le monde s'en bat les couilles de nous, quoi. Je crois, je sais même pas si on a un drapeau, quoi. On l'a jamais sorti, quoi. Alors que tu croises deux Bretons à Paris, truc de fou, dans un bar, ils sont quoi ? Ils se sont jamais vus de leur vie, hein. Et là, genre, t'es Breton, moi, Perros direct, moi, Saint-Brieuc, cul sec, non, vomis partout, on s'en bat les couilles, c'est remboursé, c'est remboursé. Quand t'es Breton, tu vomis, le nettoyage est payé par le Conseil Général du Finistère, parce que c'est considéré comme étant un acte qui aide au rayonnement culturel de la région, quoi. Que moi, je croise un mec de Poitiers, Futuroscope, et tout le monde se casse, quoi. Ah, c'est terrible, on est beaucoup en France, hein. J'ai regardé, si tu regardes la carte à venir de ces régions, là, si tu regardes la carte de France, tous ceux qui habitent dans les extrémités, ils sont forts, ils sont solides culturellement. Et on est pas mal au milieu, là, dans le bide de la France. Je vous appelle un peu les 100 races. Et on aime bien nos régions, mais tu sais, ça part dès en dessous de Paris. Là, t'attrapes les Blois, les Chartres, là, toutes les merdes. Après, tu vas à droite, tu prends Dijon, Saint-Étienne, toutes les merdes de l'Est. Tu vas en bas, tu prends Clermont-Ferrand. Clermont-Ferrand, ils croient qu'eux, mais c'est des merdes comme nous, ils viennent avec nous, c'est pareil. Si, parce que tu sais, ils ont pété un câble, ils croient qu'ils ont des volcans. T'as déjà parlé avec eux, ils sont complètement tarés, ils croient qu'ils ont des volcans. Genre, moi j'ai un pote d'Auvergnat, il m'a niqué. Il m'a dit, viens voir les volcans d'Auvergne. Putain, moi dans ma tête, volcan, c'est éruption volcanique, le feu, la lave en fusion. Putain, t'arrives, deux collines de 5 mètres de haut comme ça. Avec de la pelouse dessus, c'est une bosse, voilà. C'est une taupe un peu grosse qui a foutu le bordel, quoi. C'est un terrain de Ligue 2 mal entretenu, quoi. Ils ont niqué tout le monde, ils ont pété un câble. Donc, ouais. Donc hop, Clermont-Ferrand, poubelle avec nous. Après, tu remontes à gauche, alors là, c'est le best-of de toutes les merdes. T'attrapes Châteauroux, Le Mans, Laval, là, toute la merde. Et ça fait une espèce de soupe de merde de région. On aime bien nos régions. Franchement, y a pas de soucis, on est fiers et tout. Mais on n'est pas prêt à mourir pour la ville, hein. Demain, Poutine, il arrive à Poitiers, on prend un fixe bus, on s'arrache, c'est pas grave, vas-y. On prend le Futuroscope, frérot, voilà, t'as gagné. Ouais. C'est un cinéma 3D, comme partout en France, sauf que nous, on a mis l'entrée à 50 balles, on a niqué tout le monde, mon pote. Il n'y a pas d'indépendantiste dans le Poitou-Charentin. Alors, on veut surtout pas que l'État nous lâche, mon gars, non, on serait dans la merde. Tu te rends compte, si toute l'économie repose sur le Futuroscope, t'as une attraction qui pète, il faut fermer tous les hôpitaux, là, c'est trop technique. Et toi, pour l'honneur, on fait genre, on a choisi d'être là. Tu sais, on défend nos régions, on dit tous la même chose. On dit, moi, tu sais, je suis à une heure de la mer, une heure de la montagne. T'es un peu nulle part. On est un peu nulle part. Mais on fait genre, non, on voulait pas y aller à la mer. On fait genre, non, la mer, moi, non, le vent et tout. Et bien sûr que oui, en vrai, on a essayé d'aller à la mer, mais c'était trop cher. On s'est pointé à La Rochelle, on a visité les apparts, on a appelé le banquier, il a dit, recule dans les terres, recule encore. Ah, à Poitiers, je te jure que c'est vrai. À Poitiers, t'as des mecs, leur maison, elle est collée à la falaise. D'ailleurs de dire, je peux pas aller plus loin, quoi. C'est soit là, c'est chute le dos, quoi. C'était ça la chute. Je l'ai pas bossé de ouf.
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11: Moi j'ai passé une journée pourrie, je suis allé à Pôle emploi. Il y en a qui sont à Pôle emploi. Levez la main ceux qui sont à Pôle emploi pour voir. Ok, une salle d'actifs. Moi ça me va. Je vous présente, je m'appelle Jarry, je fais du stand-up à l'américaine. De l'humour communautaire. Donc je vais rentrer dans le vif du sujet. Est-ce qu'il y a des gays ce soir? Ok, bonne soirée. Merci. Bon, alors moi je suis à la Pôle emploi cet après-midi, je leur ai donné mon CV. Ils m'ont dit qu'il était atypique. Non mais atypique, ça veut rien dire ce mot. Faire l'amour à ta mère, ça c'est atypique. Je vous ai choqué? Vous savez que chez moi dans le Nord c'est une tradition, hein. Maman, t'as 5 minutes, bim, une cartouche. Alors là, mon conseiller, il était super, il essayait de me rassurer. Il m'a dit qu'on était amené à changer 7 fois de métier dans notre vie. Non mais déjà, un, je serais content. Alors 7, t'imagines le bonheur. Je pourrais vous faire l'amour. Bon, on va gagner du temps que tous ceux qui sont d'accord pour me faire l'amour ce soir restent assis. Alors... Ok, tout le monde a faim. Non mais sept métiers, t'imagines. Il aurait fallu que je lui demande s'il comptait les jobs d'été, parce qu'on a tous fait plein de trucs. Moi, par exemple, quand j'étais petit, j'ai fait du babysitting. Il y en a marre, vous, qu'on fait du babysitting, levez la main. Allez, on n'a pas honte. Un pauvre, deux pauvres, trois pauvres. Ah mais moi, tous les week-ends, je gardais ma grand-mère. Et puis j'ai perdu mon job. Merci la canicule. Mais du coup, j'ai pas eu le choix pour me faire de l'argent de poche. Je suis allé vendre des bougies dans mon village. À l'époque, je faisais croire aux gens que c'était pour financer les vacances à la mer pour les enfants malades en fin de vie. Mais j'ai cartonné! Je suis partie 3 semaines au l'inclusif aux Bahamas. Merci les enfants. Vous en avez? Non, pas des enfants, des bougies, parce qu'il me reste une boîte de 12. Alors on va faire une première, on va faire le jeu du mime. Je veux vous faire un mime qui va symboliser une de mes expériences professionnelles. C'est parti. Oui, policier. Sauf que moi, j'ai été super déçu. Ça correspondait pas du tout à mes souvenirs d'enfance parce qu'on a tous joué aux gendarmes et aux voleurs étant petit. Moi, je jouais avec mes frères, ça donnait un truc du style... Ok, mais quand tu es mort, tu l'as dit, parce que si je fais du tir, on va t'en rigoler. Là, j'ai carrément impressionné Jean-Claude, le commissaire. Oh bah, je vous jure, quand je l'ai vu, j'ai tout de suite compris. Hein. Le mec, 1m90, 25 ans de boîte, un muscle, deux cerveaux et un petit tatouage dans le creux des reins. Ordre et discipline. Sexy, hein? Mais rigide. Enfin bref, on n'est pas là pour parler de ça. En tout cas, il m'a demandé de prendre ma première déposition. Démonstration. Bonjour madame, enchantée, j'arrive, police nationale, soyez la bienvenue. Allez-y, pour l'amour de Dieu. Vous venez pour, hein? Votre fille a disparu? Oh, mais il faut appeler la police! Ah bah c'est moi, merde! Oh mais c'est horrible! Oh non mais je vous comprends, moi je perds mes clés 10 fois par jour. Oui. Ah bah sauf que moi j'ai un double, hein, oui. Bon allez, première question, vous êtes... inquiète. Ok, c'est noté. Prénom... inquiète. Et ensemble, on va se poser une question. Qui est-ce? Est-ce que votre fille a une moustache? Alors, est-ce que c'est Gwendoline? Non, c'est pas Gwendoline. Est-ce que c'est l'homme invisible? Comment ça, c'est Frédéric? Vous avez une photo? Oh, non, mais attendez, inquiète, on est en train de perdre du temps. Si ça se trouve, elle est morte à cause de vous. Faites voir la photo. Êtes-vous sûr de vouloir la retrouver? Bon, inquiète! En tout cas, il n'y a pas viol, hein! Ah non, mais même le mec cafin, il n'y va pas, hein!
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12: Quand j'étais étudiante, j'ai travaillé dans un vidéoclub. Ouais, quand t'as déjà dit « Est-ce que vous avez bien rembobiné la cassette ?» Tu sais qu'il est bientôt temps de prendre rendez-vous pour une coloscopie, hein, genre... Non, je sais que j'ai vieilli parce que cet été, j'ai une pote, elle m'a dit « Tu veux venir avec moi? Je vais une semaine à Saint-Étienne faire un stage de vitrail. » Je dis « Attends, mais c'est des vacances ou une menace, ça ?» 7 jours dans la Loire à couper du verre. J'ai senti que j'avais vieilli parce qu'avec cette pote, quand on partait en vacances il y a encore pas longtemps, le seul truc qui était coupé, c'était la coke. Hein. Et vous dire, les samedis matins, je me réveille à 7h pour être la première au marché aux puces. Non, mais quand t'aimes comme ça les secondes mains, c'est que toi-même t'en es une. Hein, je... Et quand j'avais 20 ans, si j'étais debout un samedi à 7h, c'est que j'avais fait une nuit blanche et que je cherchais une pharmacie ouverte pour m'acheter la pilule du lendemain. Hein, je savais faire la fête à l'époque. Et là où j'ai senti que j'avais vieilli, c'est pour mes 39 ans. Mon copain m'a dit « Chérie, j'ai une surprise. Je t'ai inscrit à un triathlon. » Mais regardez-moi, quoi. Je fais déjà pas un sport. L'autre, il croit que je vais en faire 3, quoi. Non mais c'est le nouveau truc des quarantenaires. Il me dit « Ouais, bah tu vois, ils font tous ça, tu sais, des trails, des marathons et tout. » Il me dit « Ouais, c'est ma crise de la quarantaine à moi. » Je dis « Oh, j'aurais préféré que tu fasses comme ton père, que tu t'achètes une voiture de sport et que tu sautes la secrétaire. Hein, » Oh là là. On dit « Vieillir, c'est dans la tête. » Non, vieillir, c'est dans les jointures. Hein. Il y a beaucoup plus de vues dans les salles d'attente des rhumatologues que chez le psy. Hein. Et vraiment, je pense que je suis pas encore passée de l'autre côté parce que je dis pas encore des trucs de vieux, genre « C'était mieux avant ». Ouais, c'était mieux avant, c'est vraiment une phrase de vieux. Hein. C'est tellement une phrase de vieux que si tu la récites 3 fois devant le miroir, ça fait apparaître Michel Drucker. Je trouve pas que c'était mieux avant, je trouve pas qu'aujourd'hui ça soit dingue non plus. Hein, je trouve que les jeunes aujourd'hui, ils ont des vrais problèmes. Avoir 20 ans de nos jours, c'est compliqué, les pauvres. Hein, ils ont des vrais soucis à se faire, genre les conflits internationaux, le réchauffement climatique, le retour de la coupe mulet. Non, et puis avoir 80 balais à notre époque, bah déjà 80 balais, physiquement c'est compliqué, hein, quand préparer ton summer body, ça consiste à te faire opérer de la cataracte et te faire poser une hanche en plastique, t'as déjà envie de lâcher l'affaire. Mais en plus, les pauvres papy-mamie, là, on les laisse mourir tout seuls dans des EHPAD sous-staffés qui ont toujours des très jolis noms, les EHPAD, hein, genre le jardin d'Éden. Ouais, c'est poétique, mais c'est mensonger, hein, je pense pas que le jardin d'Éden, ça sentait la pisse et qu'on y passait des rediffusions de questions pour un champion. Mais je me suis quand même posé la question, est-ce qu'il y a une autre époque à laquelle j'aurais aimé vivre? Et je crois que moi, ça m'aurait plu d'avoir mon âge maintenant, mais dans les années 90. Alors juste petite parenthèse, vous vous rendez pas compte, mais pour moi, c'est un effort énorme de dire 90 parce que je suis suisse. Donc en vrai, je dis 90. Mais je sais que si à Paris, je dis 90, vous allez vous foutre de ma gueule. C'est marrant, vous les Suisses, vous comptez faux. Hein, 3000 milliards de dettes publiques et c'est nous qui savons pas compter, tenez. Voilà. Non, moi, ça m'aurait plu de vivre dans les années 90 parce que je crois que j'aurais été une mère extraordinaire à cette époque-là. J'aurais donné à mes enfants des prénoms de séries américaines. Kelly Brandon Beverly Hills, tu connais? Bah oui, hein, parce que toi aussi, t'es vieille. Mais ce qui me manque avec cette époque-là, c'est que j'ai l'impression qu'il y avait beaucoup plus de liberté. Ouais, mes enfants, par exemple, moi, j'habite au centre-ville à Genève, à côté de la gare. Quand je les emmène jouer au parc, je suis toujours en train de les contrôler. Je suis là. Les enfants, la zone de jeu, c'est entre le toboggan et le toxicomane. Ouais, on habite à côté d'une salle de shoot, alors ils apprennent plein de trucs, mais c'est éducatif, hein. Ils ont 6 et 8 ans, ils savent déjà faire la différence entre une pipe à crack et une pipe à héroïne. C'est l'école Fonce des souris. Oh! Mais je trouve ça bien d'habiter près d'une salle de shoot, parce que j'ai remarqué que ça ralentissait beaucoup la gentrification de mon quartier. Non, parce que les bobos buveurs de matcha latte à 12 balles, ils hésitent beaucoup à se venir s'installer dans un quartier où tu peux croiser un mec qui a une conversation très sérieuse avec un pigeon. Hein, Et en vrai, j'explique à mes enfants, les toxicomanes, c'est des gens qui sont malades, c'est une maladie, ils sont malades, c'est une maladie. Et je sais que mon fils a compris, parce que maintenant, quand il a un rhume, il se pisse dessus, puis il me dit, t'as pas de balles.
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14: Je m'appelle Kian Kojandi, je suis d'origine iranienne. Kojandi, ça veut dire le sage qui traverse les plaines, murmure au vent et qui s'appelle Orio Kezak. Alors rassurez-vous, en Iran aussi, il y a des humoristes. Là-bas, il y a le Jamel Khomeini Club. Pour beaucoup de gens, il y a beaucoup de clichés sur l'Iran. Hein. Pour beaucoup, l'Iran, c'est quoi? C'est la Perse, les mille et une nuits, le caviar, l'uranium. Je parlerai pas politique ce soir, hein, mais qu'on vienne pas me dire qu'il n'y a pas d'uranium enrichi en Iran. Je veux dire, le génie dans Aladdin, il est bleu. C'est pas de l'indice. Ah oui, autre vérité que j'aimerais mettre à jour. Toutes les femmes ont le droit de vote en Iran. D'ailleurs, elles portent tout un isoloir sur la tête pour le prouver. Il y a un cliché qui veut que tous les Iraniens sont des marchands de tapis. C'est faux. En même temps d'Iranien, moi je ne connais qu'un, mon père, il est marchand de tapis. Mon père, il peut tout te vendre. Tu peux passer devant sa boutique, il t'offre un thé, tu repars avec une commode. En te disant, hey, ce vendeur avait raison, j'avais vraiment besoin de cette commode. Oh, attends, j'ai une idée. Sur le tapis, on va mettre la commode. On va tirer le tapis et on va chanter cette chanson si belle qu'il nous a apprise. On est pauvre, mais content. On n'a pas besoin de cet argent. Très très fier d'être iranien. Et bien sûr, quand j'étais petit, j'étais un peu victime des clichés. J'avais un ami qui s'appelait Noureddin. Noureddin, c'est un prénom arabe, ça s'écrit comme ça se dénonce, je crois. Il s'appelait Noureddin, il se moquait un peu de moi. Il me disait, Kian, vas-y, t'es iranien, tu me ramènes en tapis volant. J'ai bien sûr, tiens, pousse la commode. Non, allez en Iran, sincèrement, allez en Iran. Les libertés là-bas sont les mêmes qu'en France. C'est liberté, égalité, fraternité. Inch'Allah. Je vous apprends trois mots d'ailleurs, si vous aimez l'Iran. Trois mots. Le premier, c'est merci, qui veut dire merci. Le deuxième, c'est choukoulat, qui veut dire chocolat. Et le troisième, c'est mopoul nadalim, mochocholassim, qui veut dire on est pauvre mais content.
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15: J'aime bien dire que je suis père, j'aime bien en parler, j'aime bien dire que j'ai des enfants, parce que j'ai l'impression que ça me valorise, moi, socialement. C'est vrai, la société valorise les parents, non? Au JT, il y a plein de morts, tout le monde s'en branle. Mais dès lors que le présentateur, il précise, il était père de deux enfants. Oh non, pas lui, non! C'est dommage, tout le monde en s'en fout, mais lui, ça avait l'air d'être un mec bien, j'ai l'impression. C'est le seul truc pour lequel ça fait ça, c'est vrai. Il était propriétaire d'un vélo électrique. C'est pas la même ambiance, on est d'accord, non? Après, attention, il y a un chiffre à pas dépasser pour autant. Il était père de 12 enfants. C'est quoi cet animal, là? Mais moi, ça va à deux, alors je peux en parler. Hein. Je me mets une pression en tant que père à avoir deux filles. Et c'est bête quand ils pensent. Hein, parce que la relation père-fille, c'est une relation qui est ultime. Normalement, j'ai beau faire de la merde, je serais leur héros. J'aurais beau devenir alcoolique, elle serait là. Papa et sa petite bouteille de Sky. Hein. Ça se fait une sortie de prison, normalement. J'ai l'impression qu'il y a toujours le père que tu projetais être et il y a le père que t'es en réalité, d'accord? Moi, je voulais être un père ultra cool et je suis un père ultra rigide. J'ai des principes. Par exemple, il faut prendre soin de ses objets chez moi. C'est très important. Il faut prendre soin de ses livres, notamment. Tout ça pour dire que la dernière fois, je m'embrouille avec ma fille, elle part dans sa chambre et elle met en vrac Choupi. Elle le défonce, ok? Choupi à la ferme, il n'y a plus de Choupi à la ferme. Je débarque dans sa chambre et je dis, mais qu'est-ce que t'as foutu? Elle me regarde droit dans les yeux, elle me dit, c'est pas moi. J'arrête, elle est seule dans sa chambre, c'est forcément toi qui fais ça. C'est pas moi. J'ai, ok, c'est pas toi. C'est qui alors? Elle me dit, c'est ma petite sœur. Je dis, ok, donc ce que t'es en train de me dire là, c'est que ta petite sœur de 6 mois s'est éjectée du couffin, a rampé jusqu'à la chambre, a pris le livre et l'a mis en vrac. C'est ça que t'es en train de me dire. Et là, elle craque. Elle craque parce qu'elle sait que son alibi, c'est de la merde en boîte, ok? Elle commence à chialer, je veux un câlin de maman. Je veux un câlin de maman, c'est l'équivalent de je veux parler à mon avocat, ok? La situation m'échappe complètement. À partir de maintenant, c'est Maître Vergès qui va prendre le relais sur ce dossier et qui répondra à l'ensemble de vos questions. Je dis oui, t'auras un câlin de maman quand t'auras avoué. Et elle me tient tête comme ça pendant 15 minutes. Pas moi. Après 15 minutes, elle me dit, bon, ok, j'avoue, c'est moi qui ai fait ça. Et je suis saoulé qu'elle l'ait fait. Je suis saoulé. Mais je suis un peu fier aussi. Je suis un peu fier parce qu'il y a eu les balls de me tenir tête pendant 15 minutes, la gamine, quand même, non? Et t'es fier de rien quand t'es père. Sérieusement, elle pourrait chier par terre. Je serais là, putain, elle a des merdes bien moulées quand même, non? C'est. Ma femme, elle rentre le soir, elle voit que je suis énervé, elle me dit, mais qu'est-ce qui se passe au juste? Je dis, elle avait déchiré Tchoupi. T'as déjà dit des phrases, et quand tu dis la phrase, tu sais que t'as l'air d'un dingue dans ta tête, quoi. C'est... Elle a déchiré Tchoupi, c'est quoi la suite? Elle va s'attaquer aux Martines, peut-être? Elle me dit, Tchoupi? Mais pas du tout. C'est sa sœur qui l'a fait, je l'ai vu faire de mes propres yeux. Ouais, et là, je me rends compte de la dinguerie que je viens de faire. J'ai tortionné et fait avouer à tort une gamine de 5 ans, et je suis clairement pas du bon côté de l'histoire, là, pour le coup, Et je dis à ma femme, je dis, mais juste par curiosité, comment elle s'y est prise la petite? Elle me dit, bah écoute, ça va peut-être t'étonner, mais en fait, elle s'est éjectée du couffin. Elle a rampé jusqu'à la bibliothèque et elle a mis en vrac le livre. Non! Et je suis con comme père, mais je suis pas con à ce point-là, donc je vais m'excuser, évidemment. Le lendemain, je vais m'excuser. De toute façon, j'ai une femme et deux filles, j'ai appris à m'excuser, que j'ai tort, que j'ai raison. Je m'excuse, désolé. Je sais pas ce que j'ai fait, mais désolé, d'accord? J'ai écouté maman, elle m'a dit que c'est ta petite sœur qui avait ça et je suis désolé. Elle me dit, mais c'est ce que je te disais depuis hier. J'ai dit, mais pourquoi t'as avoué? N'avoue pas quand c'est pas toi qui a fait un truc. Tu vas être une victime toute ta vie. N'avoue pas quand c'est pas toi qui a fait. Elle me dit, je sais pas, on parlait, j'ai vu que tu bloquais, j'ai juste voulu passer à autre chose. Bon, elle l'a pas dit comme ça parce qu'elle a 5 piges, mais on n'était pas très loin, quoi. Mais je suis content d'avoir fait, je suis content parce que je pense que je lui ai appris deux bonnes leçons ce jour-là. La première leçon, elle est très importante. Que vous ayez tort ou raison dans la vie. N'argumentez pas avec des gros teubés, parce que vous aurez tort à la fin de la conversation, tout le temps. La deuxième leçon, elle est encore plus importante à retenir. Il faut prendre soin de ses livres, c'est pas compliqué quand même.
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9: Les gens connaissent Rendez-vous en terre inconnue? Vous connaissez le concept de l'émission? Ils prennent une star, une célébrité, ils l'amènent dans un endroit où elle n'est jamais allée. Ils ont fait ça avec Adrien Carambeu. Ils l'ont mis dans une bibliothèque. Il était là, non. C'est merveilleux. C'est ça, des livres, alors? Moi, j'aimais bien Rendez-vous en terre inconnue. Et puis après, j'ai lâché parce qu'ils ont invité Gilbert Montagnier. C'est pas ce fou de notre gueule. Gilbert Montagnier, Rendez-vous en terre inconnue, ça fait plaisir à qui, à part le Labrador, sans déconner? Le mec, ils l'ont aimé dans l'Himalaya. Amenez-le chez Picard, il verra pas la différence. Alors, c'est pas tout à fait Rendez-vous en terre inconnue, c'est Notaires inconnus, c'est une version low cost. Parce que Rendez-vous en terre inconnue, ils amènent les mecs, tu sais, en Amérique du Sud, en Afrique. Là, ils ont amené, ils ont amené Claudio Capeo dans le Vercors, ils l'ont amené. Voilà, j'ai pas de blague, c'est juste ça, la blague. Non, mais il y a des restrictions budgétaires sur France de partout. Fort Boyard, restrictions budgétaires, ils ont enlevé les tigres. Ils ont gardé les nains, par contre. C'est moins cher à nourrir, peut-être, je sais pas. Ça va, je me fous pas de la gueule des nains. France Télévisions se fout de la gueule des nains. Le nain dans Fort Boyard, il s'appelle comment? Passe-partout, c'est pas se foutre de sa gueule? Mais c'est super raciste, appeler un nain passe-partout. C'est comme s'il y avait un chinois appelé bol de riz dans le truc. Et je me moque pas de Fort Boyard, parce que moi j'ai participé à Fort Boyard. Des gens m'ont vu dans Fort Boyard? Oh, donc... Merci beaucoup pour mon ego, ça fait plaisir. Moi, j'étais chef d'équipe, je vous raconte. Dans mon équipe, il y avait Moundir. Il est sympa, Moundir, mais il était très motivé par l'émission. Quand il est arrivé, il m'a dit, Mathieu, s'il en reste qu'un, je veux faire partie de ce dernier. Ok, tu feras pas les énigmes. Mais par contre, c'est pas truqué, Fort Boyard. À un moment donné, je me suis retrouvé dans un endroit, ça pue, tu bouffes de la merde. Et là, je te parle que du trajet en TGV pour aller à La Rochelle. C'est chaud quand même. Hein. Il y a des gens qui sont venus en voiture, c'est la galère. Il y a des gens en voiture. Voilà. Il y a un mec qui m'a coupé la route à la station. Je l'ai pris, je l'ai sorti son véhicule, je lui ai défoncé sa gueule comme ça. Après, je me suis calmé, je l'ai remis dans son fauteuil roulant. Mais parce que... Alors ça vous choque, les paraplégiques. Hein. Les nains, c'est rigolo, c'est facétieux. Mais les personnes paraplégiques, non.
18: Vous savez pourquoi on peut se moquer des nains et pas des personnes paraplégiques? Parce qu'on sait tous dans ce salle que si un jour on a un accident, on peut devenir paraplégique. Alors que nain, c'est peu probable. Jamais t'es un nain, tu fais alors comment c'est arrivé? Oh putain. La voiture a dérapé, j'ai fait 3 tonneaux, erreur de bordel. En plus, je sais même pas me battre. Dès qu'il y a du conflit, moi je fuis. Une fois, j'ai failli me battre. Enfin, c'est dans le métro, il y a 3 mecs qui m'ont pris mon sac. Tu sais, je les ai poursuivis. Et en courant, je me suis dit, si j'y rattrape, qu'est-ce que je fais? Tu sais, je me suis arrivé comme ça. Tenez, le portable, vous avez oublié le portable.
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15: Pour ma part, je vais d'avoir 40 ans. 40 ans, globalement, un âge que je déconseille. Si t'es, il te reste plus qu'une moitié de ta vie. Alors c'est vrai que tu compares ça à une balade en montagne. Bon ben là je suis au sommet. Hein, sauf qu'il reste plus que la descente et c'est la fin de la randonnée. Et la descente, ça va vite. Et ça fait mal aux articulations. Tu sais, je commence à devenir chauve. Hein, alors ça se voit pas encore trop. Mais clairement, il y a absolument aucune chance que ça termine bien cette affaire. Le coiffeur, il en a fait le deuil, il a arrêté l'utilisation pourtant simple de la phrase « Alors, on fait quoi comme coupe ?» hein, au profit de « Alors, on fait quoi tout court ?» hein, avec cette merde sous-entendue. Tu sais, avant, moi, je faisais du sport, du basket, tout ça. Maintenant, c'est le kiné qui décide à ma place. Il me regarde, il me dit « On partirait pas sur de l'aquagym, là, monsieur Carré ?» En même temps, moi j'habite à Montreuil, en ce moment la piscine elle est fermée hein, pour cause de préparation aux Jeux Olympiques. Voilà, ça qui est bien avec les Jeux Olympiques, c'est que ça permet aux gens de pas faire de sport. Merci Hidalgo. Hein, moi c'est pas la maire de Montreuil, mais comme je sais pas qui est le maire de Montreuil. Tu sais, quand tu sais pas, tu dis merci Hidalgo, à tous les coups ça marche. Hein. Ça, je sens, c'est un truc, tu sais, ça va rentrer dans le langage courant. Dans 200 ans, les gens, ils diront, putain, quel temps de merde. Eh ouais, merci Hidalgo. Hein. Mais c'est quoi Hidalgo? Je sais pas. Je crois que c'est des stations essence. Voilà, sinon, moi, je viens de Franche-Comté. Il y a des gens qui viennent de Franche-Comté? Personne? Eh ben, ça représente bien la région. Voilà, c'est un peu ça, la Franche-Comté. Non, je suis originaire d'une petite commune qui s'appelle Champagnole. Alors, c'est pas très connu, mais on a eu le Tour de France l'an dernier. Voilà. Et sur France 2, ils ont lancé la pub, les bâtards. Mon père avait repeint le portail. Voilà, je suis rentré là-bas dernièrement, justement, pour l'anniversaire de mon père. Je galère toujours, d'ailleurs, à aller acheter des cadeaux de Noël, comme il aime rien. Alors j'exagère peut-être un petit peu, parce que les activités qu'il aime bien, il aime bien quand le garage est bien rangé. Il aime bien effectuer des créneaux avec la voiture. Voilà, ça c'est des activités dont il se délecte. Hein. Quand il n'y a pas trop de monde sur la route. Hein. J'ai noté tout ce qui a trait à la translation des véhicules dans un espace. Moi j'avais une idée cadeau pour lui, je voulais privatiser le Super U en bas de chez nous. Mais c'était un peu cher, quoi. Ce qu'il y a de bien aussi, quand je rentre à la maison, c'est les anecdotes de ma mère. Par exemple, figurez-vous que samedi dernier, dans la matinée à la piscine de Champagnole, les plombs ont sauté. Ça a bloqué les casiers. Tout le monde s'est retrouvé en maillot de bain jusqu'à 18h. Voilà, ben c'est intéressant, non? Hein? Ben, en tout cas, c'était le momentum du repas. Hein? Ma grand-mère aussi s'inquiète beaucoup pour moi. Tu sais, souvent, durant les repas, elle me dit « À Paris, tu te fais à manger tout seul ?» Non, non, c'est les voisins qui me jettent des croquettes dans un bol. Puis de temps en temps, j'aboie pour les remercier, quoi. Comme c'est la tradition à Paris, tu sais bien, grand-mère. Non, mais c'est très important, la nourriture en Franche-Comté. Hein. Par exemple, c'était un critère primordial pour mon grand-père quand je ramenais une meuf à la maison. Hein, tu sais, elle avait beau être teubée, si elle bouffait bien, à la fin du repas, il venait me voir, il me disait, celle-là, garde-la. Elle a un bon coup de fourchette.
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19: La señorita de la Manico. Bah, pour les... Excusez-moi, pardonnez-moi, tête de linotte. J'ai programmé mon synthétiseur vocal en espagnol, je pars à Madrid dans 2 semaines. Pardonnez-moi, je me permets de vous déranger, je souhaitais savoir. Voilà, ça fait seulement 7 heures que j'attends dans le hall et je n'ai pas pris de chargeur. Alors je voulais savoir si je pouvais passer, il me reste que 10 minutes d'autonomie. Bah, écoutez, je. Je crois que ça se voit. Enfin, plutôt ça s'entend, je suis chanteur. Enfin, plus exactement, ténor. Alors, c'est vrai qu'il y a certaines personnes qui disent un bariton. Et bon, tout ça est très subjectif. Pardon ? Oui, je voulais savoir si je pouvais faire l'audition. Très bien. Eh bien, écoutez, je vous remercie beaucoup, bien sûr. Ah, un handicap. Un handicap. Ça ! Alors ! Pour moi, c'est plutôt un don de Dieu. Bah, fumer 16 paquets de cigarettes par jour pendant 40 ans, j'appelle ça un don.

0: Et vous interprétez en ce de Frank Sinatra, le grand Frankie. J'aime énormément, alors je vais vous chanter New York, New York. Je vous demanderai d'être un peu loin, putain. Je vous demanderai bien évidemment d'être un peu indulgent. J'ai un énorme problème de prononciation. Et oui, j'ai eu un très très très grave accident il y a bien longtemps. Et j'ai mauvais mariage entre une bombe de lac et une cigarette. J'ai été brûlé au 4e degré sur tout le visage. Mais miracle de la médecine, miracle. Ils m'ont greffé mon anus à la place de la bouche. Qu'est-ce que j'ai à la place de mon... Je ne sais pas. Mais vu le bruit que ça fait, c'est de la mécanique de précision. Moi, c'est vibroyeur. Bref. Alors, si vous le permettez, je vais donc démarrer ce set. 1, 2, 3, là, là, là, là, là, là, là, là, là, là, là. 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I'm leaving today. 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
1: C'est tout de suite Energy Music Only, avec mon fils. Ah, mon mec me trompe, je suis dégoûté. 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Yeah, radio number one.
0: Pardonnez-moi. Malheureusement, avec cet appareil, je capte toutes les ondes environnantes. C'était une véritable galère, pardonnez-moi. Je reprends. Start spreading the news. I'm leaving today.
1: 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Tout de suite dans les Jean-Marie Bigard. Oh, c'est la chute salope.
0: Et merde. Je reprends. Come on, come through. No, no, no, no, no, no. Alors, mais ça va, est-ce que je suis pris croix verte ou croix rouge? Ah, une croix rouge, deux croix rouges, trois croix rouges. Très bien, ça me rappellera mon enfance. Écoutez, je le prends bien sûr avec professionnalisme et je vous remercie de m'avoir laissé passer. Mais je voulais quand même vous dire une dernière chose. Comme bien évidemment je viens de passer 7 heures dans le hall, je tenais quand même à vous dire du fond du cœur. Allez bien vous faire enculer.
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0: Merde.
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3: Je sais pas si vous avez remarqué que le seul endroit où les filles sont sympas avec leur mère, c'est dans les boutiques. Finalement, à l'adolescence, il faudrait s'installer chez Zara. The Couples, Zadig et Voltaire, toutes ces marques qui savent communiquer avec les jeunes. Il y a même une marque de jeans qui s'appelle Acné. Ouais, et les ados adorent. C'est un petit peu comme si à 50 ans, tu disais, hey, t'as vu mon jean? C'est cholestérol. Bon, alors attention, hein, parce que Chloé, elle n'est pas que comme ça non plus. Vous savez, elle est très très créative, ma fille. C'est elle qui a créé le groupe Facebook. Toutes les filles ont une copine un peu pute. Si t'en as pas, c'est que c'est toi. On s'entend super bien, attention. Hein. Non, non, on est vraiment hyper fusionnel. Elle me raconte tout. Elle fait des petites réunions avec ses copines dans les water du lycée.
4: Tu viens, on se fait des selfies. Tu les mets sur Instagram. Tu mets un filtre. Hashtag beauty. Ma mère, elle dit qu'au-delà de 10 selfies par jour, faut aller voir un psy. Excuse-moi d'être une influenceuse. Non, mais c'est pas qu'ils sont pas sympas, mes darons, c'est juste qu'ils servent à rien. Non, mais déjà, comment ils ont eu l'idée de s'installer à Levallois-Perret? Rue Danton? Danton quoi? Attends, putain, c'est encore ma mère qui me harcèle avec ses SMS à 2 balles. Ah non, mais t'as vu? Elle met encore de la ponctuation dans ses SMS. T'as vu ce qu'elle a mis? Elle a mis un point virgule. Un point virgule, meuf. What the fuck, le point virgule. Putain, mais comment elle est obsolète dans sa tête. Tu sais ce qu'elle met, ma mère, sur Facebook? Des photos de fleurs. Des photos de paysages. Parfois, j'ai envie de dire, hé, hey, meuf, t'as pas d'amis ou quoi? Putain. Ah non, mais c'est comme hier. J'étais tranquille sur mon lit en train de fumer de la weed. Non, mais déjà, tu sais comment elle appelle ça, ma mère, la weed? Elle appelle ça des joints. Ah non, mais allô, quoi, t'es plombier, tu fumes des joints? J'ai dit, ouais, ça va, c'est bon, je voulais juste me vider la tête. Quoi? Tu voulais te vider la tête avec ce que ça nous a coûté de te la remplir? Trop drôle, la meuf. C'est quand Adam Femme fait, ouais, qu'est-ce que tu veux pour Noël? Moi, j'ai dit, bah, pour Noël, je voudrais une nouvelle paire de seins. Elle me fait, ouais, tu veux des seins pour Noël? Tu veux un Noël, ma mère? Non mais j'ai même pas compris moi. Et là je me retourne vers

0: Mon père, mort de rire. J'ai dit, ah d'accord, en fait vous vous êtes fait votre petit humour à vous quoi. Ils en ont rien à foutre que toutes les filles de ma classe aient des seins mais comme as. Et moi je suis plate comme un iPad. Ah non mais laisse tomber avec ça, j'attire que les bolos. C'est trop le seum. Tu sais ce que j'ai mis dans mon devoir de philo? J'ai mis, le bonheur n'existe pas. C'est juste la souffrance qui fait une pause. Arrête, j'ai eu 3. Mais comment je le hais ce prof? Oh putain, mais il dit que de la merde. Je te jure, je suis en cours, il parle. Les informations, elles font comme ça, tu vois, elles font... Elles vont direct dans les spams de ma tête. Non mais t'as vu sa tronche? T'as vu ses dents comme elles sont jaunes? On dirait des doigts de pied qui fument. Ah! Ah, il me dégoûte, il pue de la gueule, viens-tu te parler à ça du nez? Putain, mais dans sa bouche, il châtelet Léal. Je te jure, il m'a rendu ma copie. Dès qu'il s'est retourné, je dis, tu l'as vu, celui-là? Eh ben, elle est venue avec son frère. Ouais, il s'est retourné, ouais. Bah ouais, il m'a gaulé. Eh ben, conseil de discipline, blablabla, blablabla. Et ma mère, ouais, avec tout ce qu'on fait pour toi, blablabla, blablabla. Ouais, et puis la maison, c'est pas un hôtel. Je vois pas le rapport. Ouais, nous on est super sympa avec toi, on paye des super vacances sur un voilier dans les Caraïbes. Ah merci, y a même pas le wifi.
1: Ici, je suis particulièrement heureux et fier de vous retrouver aujourd'hui ici à l'hôtel de Brienne.
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3: Non mais mon fils aujourd'hui il a 8 ans et j'ai peur pour lui. Non mais j'ai peur pour lui parce qu'on vit dans un monde très violent. Tout est violent pour nos enfants. Alors quand je parle de mon fils, en fait je parle de tous les enfants de la terre. Tous les enfants de la terre de la France. C'est Abdel qui parle comme ça. Non mais Abdel, à chaque fois qu'il parle, il y a un bécherel qui brûle. Je te jure, hier il m'a dit, Boudère, tu connais le verbe endormirai? J'ai dit, ah, vas-y, conjugue. Il m'a dit, je rendormirai. J'ai dit, ouais, au futur. Il m'a dit, au futur, dès que tu me réveilles. Non, mais on vit dans un monde très violent. Tout est violent pour nos enfants. Alors, bien sûr, j'ai pas envie de vous reparler du corona, tout ça, ou de l'actualité, parce qu'elle est pas belle, tu vois. Mais le corona, par exemple, ça a été très violent. Le premier confinement, on n'est pas sorti. Pour les enfants, ça a été violent. Moi, le premier confinement, je l'ai passé avec mon fils. Je l'ai aidé à faire ses devoirs. 6 fois 4, 76. En plus, je le disais vite comme c'était la bonne réponse. 6 fois 5, 85. Au bout d'une semaine, sa prof, elle m'a appelé, elle m'a dit, Monsieur Boudère, si vous continuez, j'appelle la DAS, hein. On n'est pas sorti. Le deuxième confinement, je suis sorti une fois. Bah, j'avoue, j'ai honte, mais c'est la faute d'Abdel. C'est lui qui est venu me chercher, il m'a dit, Boudère, descends, j'ai besoin de te parler, viens, on fait un tour du pâté, il n'y a personne dans les rues de Paris, j'ai besoin de me confier. Bon, il a réussi à me convaincre, on est descendu, on a marché 30 mètres, et avec la chance qu'on a, il y a une patrouille de police qui arrivait en face. Et Abdel, il m'a dit, Boudère, mets-toi à quatre pattes. Comment ça? Mets-toi à quatre pattes, comme ça ils croient que t'es un chien. Non mais, moi ce qui m'a vexé, c'est pas que mon pote il me dise de mettre à quatre pattes, c'est que les policiers m'ont caressé, ces bâtards. Non mais, sérieux, on vit dans un monde très violent. Tout est violent pour nos enfants. Même les jeux avec lesquels ils jouent, c'est violent, hein. Moi, il y a un mois, j'étais chez mon pote Michael, il y avait son fils David de 5 ans, il jouait à GTA. Vous connaissez GTA? Ah ben, je vous jure que je connaissais pas. Je suis derrière le petit, je dis, David, conduis doucement, t'es dans la ville.
4: Il m'a dit, je peux pas, Boudère, je suis en mission.
3: J'ai m'arrêté au feu, au moins.
4: Il m'a dit, je peux pas, j'ai de la coke dans le coffre. Oh!
3: 5 ans! Moi, 5 ans, je joue à Tetris. Vous avez joué à Tetris? Bon, moi, j'avais pas la Game Boy. Moi, je faisais le I, mon pote, il faisait le carré. Non, mais c'est hyper violent. Même la télé d'aujourd'hui, elle est violente, hein. Moi, je laisse jamais mon fils tout seul devant la télé avec la télécommande. J'ai fait l'erreur une fois, j'ai failli le perdre. Je te raconte. Un jour, je rentre chez moi, tu vois, et j'arrive, je rentre dans le salon, il était à plein ventre, il regardait à la télé. Et à la télé, il y avait... Tu connais la télé-réalité, là, les Marseillais en psychiatrie, là. Et je vois la tête de mon fils, et je vois que mon fils, il commence à devenir bête. J'ai éteint la télé, je lui fais un massage cardiaque direct. Je l'ai tourné, je l'ai mis en PVC, direct. En VTC, voilà. En PLS, arrête de t'arrêter à des détails. Non mais elle est violente, la télé toujours. L'autre jour, je zappais, je suis tombé sur l'émission Crime. Vous connaissez? Tu sais, c'est les trucs où ils montrent les meurtres. Grâce à eux, je sais comment cacher un cadavre quand même. Ils montrent tout. Nous, notre télé était mieux. Nous, on avait le Club Dorothée, nous. T'as plus de c'est ceux qui regardent le Club Dorothée. Bah oui, quand même. Bon. On va expliquer aux plus jeunes. Alors, le Club Dorothée, c'était une émission qui passait le mercredi après-midi, qui était présentée par la belle Dorothée, et Dorothée ramenait tous les dessins animés japonais. Tu sais, c'était toujours la même morale, le bien qui combat le mal, et le bien est triomphé tout le temps. Il y avait Candy, il y avait Goldorak, Chevalier du Zodiac. Après, tu te rappelles, il y avait les sitcoms, Premier Baiser, Hélène et les Garçons. Tous les mecs de cité ont regardé Hélène et les Garçons. Mais on avait honte de le dire. Moi, je m'en rappelle quand ils venaient me chercher mercredi après-midi, mes potes. Un boudeur ! Un descend, on va jouer au foot ! Je peux pas, j'ai des trucs à faire ! Mais qu'est-ce que t'as à faire, on est mercredi après-midi ? J'ai des devoirs ! Ah, le bouffon ! Toi, t'as des devoirs ! Mais sur quoi tu vas les écrire ? T'as que des protège-cahiers ! Et quand ils ont inventé le stylo 4 couleurs, mon père, il m'a dit, tiens ta trousse.
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5: Je sens que je vieillis sur une chose particulière, en fait, c'est par rapport aux cadeaux qu'on m'offre. Je te jure, quand ta famille en a plus rien à foutre de tes goûts, c'est vraiment que t'es en train de vieillir, putain. Moi, je dis ça parce qu'à Noël dernier, ma mère m'a offert des chèques cadeaux Picard. Vous connaissez la phrase, c'est « je m'attendais à rien, mais je suis quand même déçu ». Oh, le cadeau de SDF, quoi. Entre la pièce de 2 euros et le ticket restaurant. Et là, donc elle me file les chèques et elle croit bon de rajouter « ton père y a participé ». J'adore la phrase « ton père y a participé ». Je sais bien qu'il y a pas participé, il était aussi étonné que moi du cadeau. Quoi, là. Je t'ai acheté ça, c'est quoi ce truc? Ma femme m'a offert une robe de chambre. Ça, c'est dur. Alors, dans la vie d'un homme, il y a un avant et un après robe de chambre, hein, je te le dis. Donc elle me dit « vas-y, on file là ». Alors, t'enfiles ça, tu prends 30 ans dans la gueule. Hein, Donc je la mets et je m'assois sur le canapé et on a un chat et le chat ne vient jamais sur moi. Et là je sais pas ce qu'il a, il se colle sur moi, il passe toute la soirée à côté. Et vous avez déjà entendu parler des animaux qui se collent sur les personnes âgées quand ils sentent leur mort imminente? Je crois que je puais la mort en fait. Il attendait de prendre ma place l'enculé. Il ronronnait l'enculé, hein, c'était vraiment un truc de bâtard. Elle m'a offert un livre audio aussi. Elle me dit il voit plus rien, on va lui faire écouter des trucs alors. C'est sympa les livres audio. C'est drôle parce que je me disais une chose. Je me disais, si un jour on me donnait la possibilité d'enregistrer un livre audio, je crois que j'en profiterais pour placer des messages subliminaux pour foutre en l'air le moral de ceux qui écoutent. Il était tellement heureux de retrouver la maison de son enfance. Personne ne t'aime. Tout le monde te déteste. Le champ de blé illuminé par les rayons du soleil l'enivrait de bonheur. Suicide-toi. Tes vrais parents. Oh, les cadeaux. Mais je crois que le pire au niveau des cadeaux, je crois que c'est ma tante. Ma tante, tous les ans, à mon anniversaire, elle me file 20 balles. Et ça fait 30 ans qu'elle me file 20 balles. Putain, elle connaît pas l'inflation, la connasse. Hein. Et même pas dans une carte cadeau. Non, non, elle sort le billet froissé de sa poche, elle me le jette à la gueule. Oh, j'ai l'impression d'être une pute qui vient de finir une branlette dans un gymnase. Ah, oh, c'est humiliant, putain. Surtout que mon tarif, c'est 60 euros, la branlette. Ah, je branle très bien. Ah bah, je suis un mec, je connais toutes les techniques. Hein. Mais ma sœur m'a offert une machine à pain. Parce que j'ai une gueule à faire du pain, putain. Ça a été la mode à une époque, hein, les machines à pain. Tout le monde en avait une hein, chez lui, c'est fou, quoi. D'ailleurs, je crois qu'il n'y a pas un seul pain bouffable qui est sorti de ces machines, quoi. Ah, oh, c'est le seul pain qui sortait directement rassis du truc, là. Ben, je pense qu'ils ont récupéré tous ces pains dégueulasses et maintenant ils les revendent dans les biocopes. Vous avez déjà vu le rayon boulangerie-pâtisserie d'une biocop? Oh, on dirait l'Allemagne de l'Est avant la chute du mur. Oh, les pâtisseries, vous avez déjà vu un baborum dépressif? Putain. Là. En plus, le truc, c'est qu'en ce moment, niveau pâtisserie, la grande mode, c'est les trompe-l'œil. Vous connaissez tous. Tu sais, par exemple, toi, t'as une clé à molette, tu coupes, c'est un gâteau au chocolat. Dans les biocopes, c'est l'inverse. bouffe le gâteau au chocolat, ça a le goût de Cléa Molette. Vous inventez le tronc-goût, les bâtards. Mais les machines à pain, c'est dingue. Mais c'est drôle parce que les machines à pain, je me dis, il y a quand même un sacré mépris par rapport au vrai boulanger qui a voué sa vie à faire du pain. Parce que moi, mon oncle était boulanger. Il a sacrifié sa vie à ça. Ma tante me le disait, hein, ton oncle, tous les soirs, il rentrait chez lui, mais il était rempli de farine et de sucre, mais jusque dans le slip. Hein. Elle me disait, ton oncle, c'est plus des couilles qu'il a, c'est des chouquettes. Hein. Elle s'est régalée, ma tante. Hein. Ah, elle a pris 8 kilos en 3 mois une fois. Ah, elle a bouffé de la chouquette. Hein.
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6: Ah, il s'est passé un truc. Je suis venu vous en parler parce que ça m'a brisé. Un mec qui est venu à notre soirée et qui a niqué l'ambiance avec une efficacité redoutable. Ah vraiment, j'ai eu du mal, on peut le dire, j'ai eu du mal. Je savais pas qu'il en restait encore après le confinement, dans le monde d'après. Un vegan. Ça ne choque que moi. On peut faire un débrief, s'il vous plaît. On redémarre avec la même connerie. Pandémie mondiale, tout le monde a failli crever. Il croit que c'est maintenant que je vais arrêter la chicken wings, moi. Mauvais timing, tonton, hein. Dans ma tête, il y a un cochon qui tourne comme ça en permanence. La quémielle et soja. Écoute-moi bien. Avant, j'étais un viandard. Maintenant, je suis le prédateur ultime, je te le dis. Je le sais, je le sens, c'est mon destin, il y a des signes forts, ok? J'ai des potes qui ont une ferme. Quand je vais là-bas le week-end pour me reposer un peu, les chèvres me regardent chelou maintenant. Hein. On dirait qu'elles sortent, tu vois, sur la neige. Je dis voilà, c'est le respect qu'on me doit dans la savane, bande de petites putes. Et pourquoi il est venu à la soirée, ce vegan là? J'ai pas compris son projet, lui. Qu'est-ce que. Hein? Parce qu'on est quand même 10 noirs à avoir organisé la soirée. Excuse-moi, on n'est pas connu pour notre consommation incroyable de laitue, ok? Non, mais je te renseigne, d'accord? Je te fais une info clé en main. On a créé un groupe WhatsApp nommé Griade. Bon. Là, on est sur un parcours fléché, là, tu crois pas? Il croyait qu'il allait passer quoi, lui? Une fête aux champignons, couillon, va. Moi, j'avais fait un barbecue à l'africaine. Ça veut dire quoi? Ça veut dire la marinade 48 heures avant, parce que nous, on déconne pas avec la marinade. On aime que la viande soit ambiancée, quoi, hein? Tu connais, hein? J'arrive sur les lieux 10h02, pastis numéro 1, 10h03. À 15h, j'étais bouilli, ok? C'est le stade après bourré. J'étais en connexion Wi-Fi direct avec Moïse, d'accord? Alors, dites-moi, le coup de la mer en deux, un faux ou un tox? L'autre vieille dit, attends, laisse-moi d'abord griller mon tofu. Écoute-moi bien, ton tofu, je vais le ranger à un endroit, tu veux pas qu'on le range là, vite ma mère. Tu dis que l'ambiance, tu sais quoi, pour la peine, on va griller deux cochons de plus, voilà. Non, les mange pas, juste pour le plaisir, voilà. Qu'est-ce que tu vas faire? Il vous laisse taper. Je dis, garçon, tu manges du tofu et moi de la viande. Qui va gagner, à ton avis, hein? Il s'appelait Patrick, ce connard. Il a ruiné ma soirée barbecue, je vous jure. Ce soir, dans la salle, c'est un Patrick qui aille se faire enculer. Je m'en bats les couilles, moi, d'accord? Excusez-moi. Je suis allé trop loin. C'est le confinement, ça m'a brisé. J'aime ressaisir. Mais il m'a fait chier, ce Patrick, aussi. Eh ouais, mais c'est lui qui m'a rendu comme ça, je te jure. Ah, il m'a... Putain, il était dans ma tête, quoi. Il a été collé à moi tout le temps, il m'a emmerdé toute la soirée. Parce que vegan et écolo, lui. Donc, dash deux en un, quoi. Vraiment, une espèce en voie de disparition, quoi. J'ai tiré le numéro 10 de l'équipe, moi, vraiment. Il était là, oui, l'écologie. Je dis, ouais. Ouais, super, ouais. Ah oui, l'écologie, tri sélectif, tout ça, ouais. Évidemment, eh oui, les ours polaires, tout ça. Eh oui, évidemment, la nature, tout ça. C'est sûr, il faut faire attention. Ouais. Eh oui, bien sûr. Ouais. Je vais vous donner mon avis sur l'écologie, du coup.
7: Ça va aller vite, hein, je te le dis. Faut être à l'affût de l'information, vraiment. Hein. Trois mots, bas les couilles, vraiment. Non, applaudis pas ça. Excusez-moi. C'est le confinement, ça m'a brisé. Je vais me ressaisir. Mais il m'a fait chier, ce Patrick, aussi, je te le dis. Ah ouais, mais c'est lui qui m'a rendu comme ça. m'a rendu ouf, lui, parce que il était sur mes côtes. Bon, après, je peux le comprendre. En tant que vegan, il était un peu tendu, parce que bon, les Africains, on a l'effort aussi. Hein. On a grillé des trucs du soir au matin, hein, vraiment de 9h à 18h. Hein. Donc, il a vu plein d'animaux différents passer sur le grill, le gars, tu vois. Donc, dès qu'il y avait la grille vide, on la rechargeait, quoi. Donc, il était un peu en tachycardie à la fin de la journée, le gars, tu vois. Il commençait à être crevé, le Patrick, tu vois. Et à un moment donné, bon, vers 18h, je vois que la grille est de nouveau vide, donc je sors un pack de merguez, hein, tu connais, 5,40€, les 82, une promotion de lumière, on peut le dire. Une promo de lumière, hein, d'accord. Donc j'envoie les merguez sur le grill, et là, il fait, vous arrêtez ! Les animaux ont une sensibilité ! Ah ! Donc je lui dis, bon, bah écoute, moi j'ai une solution clé en main, à ce moment-là, on n'a qu'à leur mettre un peu de musique, quoi. Mais il m'a dit, tu te rends compte ? Je dis, on peut pas rigoler avec Patrick, putain, il est con. Surtout que j'y ai pensé, moi je pense qu'il y a une époque de l'histoire des humains, pour le coup, être vegan, ça devait être vital. C'était pas une question de feeling artistique au gré du vent comme maintenant, tu devais pas avoir le choix, c'est la préhistoire. Vegan, meilleur choix de carrière quand même, quand on y pense, parce que je vous rappelle pour info qu'on parle d'une époque où pour se faire un steak de mammouth, il fallait une stratégie béton quand même. C'est pas une chasse classique, hein. Tu rates, le pronostic vital est engagé en fait. Hein. Moi j'aurais été une vraie pute, hein, je te le dis. Hein. Edgar, viens on va à la chasse. Ah bon? Oh, les animaux ont une sensibilité quand même, hein. Bonne fin de soirée, merci beaucoup, ciao.
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8: Clodo Bingo, c'est une mesure sociale inventée par le gouvernement en association avec la Française des Jeux. Et en fait, c'est pour inciter les gens à donner de l'argent aux sans-abri. En fait, tu veux, le Clodo Bingo, c'est un intermittent du spectacle. C'est pas un vrai SDF. Et quand tu lui donnes de l'argent, si tu gagnes, il te rend 100 fois ta mise. Mais je vous jure que c'est vrai, c'est pas des conneries. Bon, l'autre jour, j'étais à Paris, là, avec une forte envie de me défenestrer. Bon, malheureusement, j'étais déjà dans la rue. Alors, je passe, je vois un SDF, je lui donne 1€, et je me casse comme ça. Et j'entends, hey, monsieur ! Mais qu'est-ce qu'il y a ? Qu'est-ce que vous voulez ? Vous m'avez donné 1€ ? Bah ouais, pourquoi vous voulez plus ? Bah non, monsieur ! Mais partez pas, vous avez gagné ! J'ai gagné, mais qu'est-ce que j'ai gagné ? Il est con, lui. Et le mec, il était à fond dans son personnage, il était là par terre, il faisait « Vous avez gagné, monsieur ! Oh putain, je crois que je me suis chié dessus, dis donc. Vous avez gagné, monsieur ! Parce que je suis le Clodo Bingo, monsieur ! Qu'est-ce que c'est, cette connerie ? Une gonzesse qui arrive avec un chèque de 100€, comme ça ? Je fais « Putain, c'est génial, ça !» Je suis sûr qu'il y a des gens qui vont jouer après, là. Chérie, regarde là-bas, c'est le Clodo Bingo, là-bas. Enfin, tu ne vas quand même pas croire tout ce que dit Thanos. Mais si, il est génial. Lui, là-bas, c'est pas un vrai SDF, c'est un intermittent du spectacle. Enfin, mais comment tu le sais? Mais ouvre les yeux, bordel, il a un tract de Mélenchon. Je vais lui filer 200€. Ah non, pas 200€, Bernard, c'est mon budget coiffure. 200€ pour ça ? Ça, mais putain, mais regarde ! Arrête, Bernard, tout le monde me regarde, c'est la honte ! Mais évidemment que c'est la honte ! Regarde ta tête, on dirait des aisselles en sueur ! Oh, monsieur, tenez, monsieur. Oh putain, et 200€, et vous êtes tellement généreux ! Hein, ouais, hein ? Et vous êtes le ? Regarde, la série. Vous êtes le Clodo ? Oh putain, vous êtes vachement perspicace, vous, disons. Le Clodo B ? Clodo B ? Pour cela, il m'a filé 200€ pour faire un truc à trois avec la moche. Mais non, il joue bien, hein, t'as vu, il joue bien. Allez-y, dites-le. Vous êtes le Clodo Bingo, monsieur. C'est lui, c'est le Clodo Bingo. Oh putain, encore un con qui a vu le sketch de Thanos, dis donc. Vous êtes pas le Clodo Bingo. Mais non, c'est une connerie. Mais vous êtes pas intermittent du spectacle ? Mais bien sûr que non ! Mais vous avez un tract de Mélenchon ? Mais ça, c'est pour me torcher le cul, monsieur ! Bon, bah, rendez-moi mes 200€. Ouais, c'est ça, et tu peux crever. Salaud, va. Salaud de vrai Clodo. Vous avez pas honte de faire rêver les gens ?
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9: Un seul sujet, la mort. J'ai réfléchi parce que je me suis dit, au fond, les plus grands sont morts. Mozart, il y a quelqu'un qui l'a dit, il est mort, effectivement. Einstein, il est mort, exactement. Là aussi, vous êtes au courant. Jésus, deux fois il est mort, Jésus. Donc c'est une bonne thématique. Juste, ce que j'aime bien dire aux gens, c'est attention, parce qu'à la sortie du premier spectacle sur l'art, j'avais bien discuté avec les gens et c'est eux qui me disaient, ils me disaient, Alex, ce spectacle sur l'art, on s'y attendait pas, ça nous a donné envie d'aller au musée. Pour celui-ci, il n'y a pas d'urgence à tester le projet. D'ailleurs, par applaudissement dans la salle, il y a des gens morts. Non, elle est bête cette question, bien sûr qu'elle est bête. Mais elle prouve par l'absurde que, en fait, c'est un sujet que personne ne connaît, que personne ne maîtrise. On se croirait dans un débat sur CNews. Vraiment. Et c'est vrai que je commence, je suis toujours un peu prétentieux dans mon humour, hein, je commence par un poème de Baudelaire qui s'appelle « Le mort joyeux ». Mort joyeux, c'est un oxymore. C'est une figure de style quand on met deux noms l'un à côté de l'autre qui sont l'opposé, mais qui racontent quelque chose. Mort joyeux, évidemment que ça n'existe pas. Une obscure clarté, une bière française. Et c'est vrai, les gens m'ont demandé pourquoi tu veux parler de ça, Alex. On dirait toi qui aimes la vie, tout ça. Je dis, mais en fait, on a tous un rapport à la mort. On a tous une angoisse. Et moi, quand quelque chose m'angoisse, j'aime bien rire. J'aime bien rire parce que ça me donne l'impression d'être plus fort. Le problème, c'est que quand je vais à des funérailles, ouais, je suis hyper angoissé quand j'arrive. Et le truc qui me détend quand je vais à un enterrement, c'est quand j'arrive faire des blagounettes un petit peu aux gens présents. Et je sens bien que le public n'est pas hyper réceptif. Et ça peut pas être la qualité de mes vannes, parce que je suis un professionnel. Ben, c'est pas l'endroit, j'ai compris. Mais maintenant, je sais, je m'approche que des gens qui pensent comme moi. Les gens qui aiment bien aussi un petit peu rire, ça les détend. Ma mamie, elle est comme ça. Alors, elle aime bien se mettre au premier rang, systématiquement, quand on va à des funérailles. Alors, ce que je fais, j'adore cette blague, j'arrive, je prends un air très sérieux, je m'assois à côté d'elle. Et je lui dis, peut-être la prochaine fois, tu seras encore mieux placé. Non, mais les funérailles, c'est quand même un endroit très étrange où tout le monde vient dire du bien de quelqu'un qu'aurait préféré l'entendre 15 jours avant, c'est absolument certain. Et puis, on n'a pas tous pu plaire à tout le monde. Si dans votre vie, vous avez plus, je sais pas, à 75% des gens que vous avez rencontrés, c'est énorme, ça fait 3 sur 4. Eh bien, je pense qu'il faut garder ce quota aux funérailles. S'il y a 4 personnes qui parlent, les 3 premiers viennent dire énormément de bien du défunt. Mais pour qu'on ait une image, je dirais, plus honnête, ce serait bien qu'il y ait un petit quatrième. Alors voilà, c'est juste pour dire qu'on est quand même nombreux ici à penser que Patrice était un bel enculé et que sa grande qualité, c'était de nous le rappeler régulièrement. Mais en cette journée difficile et émouvante, et même pour nous qui l'aimions moyennement, on voudrait présenter toutes nos condoléances à Nadine, son épouse depuis toutes ces années. Mais on voudrait quand même ne pas oublier Véronique. Vous croyez que c'était officiel? Bon, il avait une qualité, la discrétion. Non, ce qui m'a complètement convaincu que j'avais le droit de rire un peu de ce sujet, c'est un article de presse. Un jour, je lis dans la presse, c'était en 2018, il y a un titre. Une dame fait rire son mari avec une blague 5 ans après sa mort. Évidemment, je lis ça, je me dis, c'est pas possible. Et en fait, la dame avait une grave maladie et elle savait qu'elle partirait avant lui. Et elle lui a demandé une seule chose. Elle lui a dit, s'il te plaît, quand je serai parti, tu peux juste continuer à arroser ma plante verte préférée. Et lui, il a fait, évidemment. Il a fait avec beaucoup d'amour et cette plante était magnifique, toujours verte. Il partait pas en vacances pour qu'arrive rien à cette plante. Et il continuait à s'en occuper, il lui parlait. Et après 5 ans, c'est quand même très très long, il éclate de rire tout seul parce qu'il se rend compte enfin que la plante, elle est en plastique. Vraie anecdote, mais c'est tellement beau, c'est tellement humain. Les animaux n'ont pas notre rapport à la mort. Un petit cochon, si vous posez devant lui une chipolata, il n'y a pas une larme qui va couler comme ça. T'as l'air tellement apaisé, maman. Non. L'acte le plus affectueux, il va la bouffer. Non, mais on est loin quand même.
10: Bonjour madame, je voulais savoir si vous pratiquez l'épilation en urgence. Tant mieux parce que je viens juste de rencontrer un homme sur Mystique et bon, c'est pour ce soir. Non, je voudrais vraiment juste le minimum syndical pour ce genre de réception, quoi, donc voilà. Non, juste le maillot, voilà, Quel genre de maillot? C'est un maillot orange avec des fleurs de... Ah, le maillot, hein. Ah, ben, on fait le maillot, quoi, vraiment. Ah, vous avez plusieurs degrés de niveau de... Non, c'est pas pour aller à la piscine, c'est vraiment... C'est pour nager en eau trouble, voilà. Le brésilien, voilà, le brésilien. Mais vraiment, le brésilien du sud, hein, vous voyez, vraiment. La déforestation, quoi. La transamazonienne, quoi, donc c'est vraiment le... Eh, faut être en string, ah bon. Jetable, ah oui, non, c'est sûr qu'avec votre jetable, je vais pas aller à ma soirée avec. Voilà. Et je l'enfile et je vous appelle quand je suis prête, d'accord? À de suite. Eh bien, mon vieux, tu parles d'un jetable. Ouh, vu l'odeur, ça se trouve, ça a déjà été jeté, ce truc. Alors, la ficelle rôtie, c'est devant d'elle, mon vieux. Visiblement, c'est auto-reverse. Allez, hop. À la guerre, comme à la guerre. C'est pas vrai, mais c'est un truc à te rendre stérile, ce machin. Oh my god. Il y a du boulot là, hein. Allez, les gars, planquez-vous, hop. On range la salade. Les oursins avec les huîtres là.
11: Je suis prête.
10: Bonjour, enfin, Monsieur, vous sortez de la cabine. Vous sortez de la cabine, hein? Eh bien non, mais je peux pas me faire épiler par vous. Parce que vous êtes un homme, visiblement, de sexe masculin, donc...
12: Oui, ben y a pas un homme qui m'a vu en poil pendant 3 ans, va pas y avoir 2 dans la journée non plus, là.
10: Là, quand je dis à poil, c'est... pas un euphémisme, donc...
12: Eh bien, vous allez chercher une collègue féminine, je veux une femme, je veux... Non, je ne veux pas revenir demain. C'est ce soir. Ça fait 3 ans que j'ai pas fait l'amour. 3 ans. C'est l'âge de mes poils. En plus de ça, son nom de code sur Mystique, c'est Tarzan, alors... Oui, ben moi, j'ai vu que j'étais Jane, là. J'ai pas mis que j'étais Cheetah non plus, là. Mais non, je peux pas revenir demain. Ben oui, on va le faire. Oui, on va le faire. Mais c'est bien parce que c'est un acte médical, alors voilà. Je vais me détendre. Oui, je vais me détendre. J'espère surtout que c'est le string qui va se détendre. Là. Eh? Oui, non, juste le maillot. Voilà, juste... Oui, alors, juste... Attendez, oui, avant de prendre la position, par rapport au maillot, voilà, j'avais une petite requête, en fait. J'aurais voulu savoir... Oui. Oh mon Dieu, c'est pas vrai. Déjà avec une dame, c'est délicat, mais alors avec un vieux... En fait, voilà, j'aurais voulu savoir si vous pouviez me faire aussi le versant nord. La petite zone en haut de la cuisse qui rentre entre les talons fondus, le quoi? Le tour du périph. C'est très chic, hein. Non, c'est bon, c'est très explicite, là, on nage en pleine poésie, donc voilà. Donc si vous pouviez me faire ça, ce serait formidable. Que je fasse la grenouille. Mais c'est vraiment indispensable. Je sais pas, voilà. Elle fait comment la grenouille? Elle a une patte repliée sous l'autre. Je sais pas, moi, vous me dites de faire la grenouille. Je vous fais la grenouille, voilà. Comme ça, voilà. Et je tiens le string. Ah ben le string, il va pas s'envoler. Là. Oui, je sais, ils sont longs, oui. En même temps, c'est l'hiver et ça tient chaud jusque dans les bottes. Donc. Mais juste, s'ils sont longs, ça veut dire que quand vous arrachez, ça va faire encore plus mal. Oh mon Dieu, mais vous me faites la péridurale, non? Je vais me détendre. Que je suis détendue. Par contre, vous faites attention avec la température parce que j'ai pas l'air comme ça. Mais oh mon Dieu, c'est chaud! Oh mon Dieu, je fais le petit chien. On y va, attendez. Mais vous avez pris de la viande là! Eh bien évidemment qu'on égalise, je vais pas y aller comme ça non plus là! Regardez-moi ça, là, franchement, on dirait Hitler, là-haut. C'est parti, allez, grenouille, rabbit, je vous tiens la blouse. Allez, hop, c'est pour repeupler la France, tout ça. C'est du patriotisme, les gars. 1, 2, 3. Je vais me dire. Hein? Vous avez déjà fini le devant? Mon Dieu, vous savez quoi? Franchement, vous devriez travailler à Jardiland. Que je me retourne sur le ventre. C'est un cauchemar. C'est pour le tour du périph'. Bon, mais attendez, je vous enlève la glissière de sécurité. Vous pouvez aller franco, hein, sortir, il n'y a pas de radar, hein, donc... Oh mon Dieu, c'est pas vrai, c'est chaud. Oh ah oui, non, mais là, je me suis fait flasher. Hein. Oh mon Dieu. Je ventile. Hey, non, c'est parfait, c'est magnifique, c'est très beau, à part les points rouges, enfin les boutons, partout, c'est... Enfin, ça va disparaître d'ici demain. Mais je vous ai dit que c'était ce soir, mon rendez-vous. Oui, ben c'est ça, mais regardez-moi dans les yeux, là, franchement. Moi, si ce soir, je passe à la casserole, mon vieux, j'en connais un, il va bouffer de la poule au pot.
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11: Je vais vous parler des nouvelles technologies ce soir, c'est en train de prendre beaucoup de place dans nos vies, les nouvelles technologies. Il n'y a qu'à voir l'explosion des startups. Startups. On entend beaucoup de parler des startups en ce moment. Moi, j'en peux plus, les startups. Alors, il y a les startupeurs qui te disent, ouais, mais en fait, moi, j'ai fait ça parce que je voulais donner un sens à ma vie. Je travaillais dans une grande entreprise avant, je voulais donner un sens à ma vie. Moi, je pensais que donner un sens à sa vie, ça voulait dire se rendre utile. Non, pour eux, ça veut dire lever des fonds et avoir des investisseurs pour un projet un peu moyen. Tu sais, parfois, tu vois des articles comme ça, Valentin a levé 2 millions d'euros en créant le premier chausse-pied connecté. Non, c'est un chausse-pied mis à le wifi. Intéressant, ça. J'ai l'impression que les start-upers, c'est des gens qui se réunissent pour dire, venez, on invente quelque chose qui est pas vraiment utile, mais avec un port USB, les gars. Des idées? Il y en a qui ont créé, ils ont créé un GPS pour se perdre. Parce que moi, je pensais que marcher, ça suffisait, en fait. C'est un GPS qui te dit, tu vois là où t'es? Eh ben, c'est pas là. Alors moi, ça m'a donné une idée. Je me suis dit, je vais créer une application pour se perdre, mais dans la vie. Ça s'appellerait I Lose. Je vois que t'as un choix important à faire. Tu consultes ton application. Il dit, ok, Elouz, on me propose un poste de directeur d'hôtel aux Seychelles, c'est payé 8000 euros par mois, qu'est-ce que t'en penses? Surtout pas. Va travailler dans une start-up. C'est mal payé, mais il y a des smoothies. Il y a une appli sur téléphone qui te permet de t'apprendre à te passer de ton téléphone. On approche de la fin, alors on est d'accord. Il y a une nouvelle manière de manager les gens aussi dans les startups. Ils ont créé un nouveau management inspiré de Google, parce que Google, c'est hyper cool, en fait. Ils ont remplacé les salaires par des tables de ping-pong. Donc les gens adorent. Il y a des dragibus gratuits, c'est génial. Et des happiness managers, maintenant. Des happiness managers. Dans les entreprises, il y a des gens qui sont chargés du bonheur. Tu fais quoi dans la vie? Je gère le bonheur. T'es dealer? Non, je suis happiness manager. Ça m'impressionne, moi. Il y a quelqu'un qui en parlait comme ça, qui disait, ouais, moi, dans ma startup, on a créé des cours de rire. Pour mettre l'ambiance, des cours de rire, c'est des yoga du rire en fait, yoga du rire. C'est des gens qui se rassemblent et comme ça ils rigolent. Comme ça, comme là, mais sans moi. Ils ont ubérisé mon métier, ces bâtards. Il y en a une qui témoignait aussi, qui disait, moi, dans ma start-up, en fait, chaque matin, je demande à mes collègues leur météo intérieure. Oh, mais la chenou, toi. T'imagines 8h30 du mat, t'arrives, tu viens de te taper les heures de pointe, t'as l'épaule qui sont encore les seules de ton voisin de métro. C'est quoi ta météo intérieure? La grêle! La grêle! Des gros grêlons comme ça qui s'écrasent sur les startups. À chaque fois que ça touche un happiness manager, on entend LOL! Il y a peut-être des gens qui ont des amis, qui ont créé une startup. Tu sais, ces gens qui ont changé de statut sur les réseaux sociaux, ils ont dit je suis CEO. CEO, ils mettent sur les réseaux sociaux. Ça veut dire, en anglais, ça veut dire PDG. T'es PDG, toi? T'es auto-entrepreneur au chômage, qu'est-ce que tu racontes? Ta banque, c'est la CAF. T'es président, directeur général de toi-même, en fait. Tu te fais des réunions avec toi-même, tu t'es auto-recruté. Quel est votre plus grand défaut? Perfectionniste, comme moi. Ils me font peur, parce qu'en fait, ils prennent exemple sur des gens qui me font peur. Mark Zuckerberg me fait peur, j'ai pas confiance en ce mec. C'est un mec qui a créé Facebook tout seul dans sa chambre d'étudiant, en fait. Il n'était pas invité au boom. Je fais pas confiance à quelqu'un qui n'est pas invité au boom. Je veux pas. Je pense que c'est quelqu'un qui va prendre sa revanche un jour sur la vie. Elon Musk aussi. Bel exemple, Elon Musk. Elon Musk, un grand patron aussi de Tesla. Lui, c'est un génie. Il a créé la fusée la plus puissante du monde. Il a mis sa voiture dedans. Génie, mais beauf. Hein, il a voulu envoyer sa caisse. C'est quand même énorme. Il a dit peut-être que les extraterrestres vont tomber dessus. Il pense que les extraterrestres, en plus, sont aussi beaufs que lui. Les extraterrestres, ils vont arriver un jour, ils vont voir la Terre, ils vont dire, regardez, on voit une planète bleue, apparemment, il y aurait de la vie. Oh, la caisse! Ah si, si, Gentalia, j'ai tout, sa mère, ok! Eh, les gars, avant d'atterrir sur Terre, on rajoute des néons à la soucoupe. Comme ça, les humains, ils vont faire, oh, la soucoupe!
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13: Moi, j'aime ma femme, je la tromperai jamais parce que j'ai peur d'elle. Et on sera liés à vie avec ma femme, je vous le dis, hein, parce qu'on a des enfants ensemble. Et j'ai assisté à l'accouchement et je tiens à le dire, mesdames, je vous le dis, hein, vous avez mon respect à vie pour ce que j'ai vu. C'est extraordinaire. Nous, comment vous dire, j'ai eu l'esprit biaisé. Parce que moi, dans les années 90, forcément, j'ai toujours vu des accouchements à la télévision où on nous montrait une femme qui perdait les os. Et pour moi, dès qu'elle perdait les os dans les films, elle accouchait tout de suite. Moi, ma femme vient me voir. Elle me dit, j'ai perdu les os. Je dis, putain, écarte les cuisses, mon cœur. Elle me dit, mais va chercher les clés, espèce de sgeg. On court, on arrive là-bas, ils nous donnent une chambre. Moi, je fais des allers-retours, je vais chercher un café. Et ils lui ont donné un ballon pendant l'accouchement, un ballon d'accouchement. C'est comme le ballon que tu prends, tu sais, à la maternelle, tu sautes avec quand tu es enfant. Ils lui ont donné ça, ils lui ont expliqué, madame, faites des mouvements circulaires de devant à derrière, comme ça. Et ça va vous aider à provoquer l'accouchement. Moi, je suis revenu, j'étais allé chercher un café, j'ouvre la porte, je la vois dans la chambre, je suis assez taquin avec ma femme, je la vois faire ses mouvements circulaires sur le ballon, comme ça, et je la regarde, je fais, et alors chérie, hey, on fait le Space Mountain? Elle me dit, toi, ferme ta gueule. Ça diffère selon les femmes le temps qu'elles mettent pour accoucher. Nous, ça a duré 48 heures. Je sais pas si vous imaginez, c'est incroyable. Moi, je peux pas tenir 48 heures. C'est impossible en tant qu'homme. Moi, au bout d'une heure, je le sors, moi. Bougez pas. Moi, je suis retombé amoureux de ma femme quand j'ai vu ça au bout de 48 heures. Et c'est vrai que, tu sais, à des moments comme ça où je suis perdu et désemparé, je vais vers Dieu. Ce jour-là, je sors, je vais dans le couloir de la maternité et je regarde dans l'air comme ça, je fais, Dieu, c'est vrai, j'ai raté 2-3 prières. C'est vrai. Mais si ma fille arrive en bonne santé, ma femme accouche, je vous jure, je prie tous les jours. Tous les jours. Et croyez-moi ou non, là, tout d'un coup, une sage-femme claque la porte et dit « Monsieur, le col est ouvert à 6, votre femme va accoucher, c'est maintenant !» Et là, je la regarde, j'ai rien compris à ce qu'elle m'a dit. Et on se regarde, et je connais ce regard. Elle fronce les sourcils, et c'est le même regard que ma femme me fait quand elle veut me dire « Putain, il est con !» Et je me suis dit, merde, tout l'hôpital est au courant. Et là, je suis à côté de ma femme, elle a des contractions, elle pousse. Je suis à côté de ma femme, je l'arrête, je fais, allez, vas-y, mon cœur, c'est maintenant. Vas-y. Elle me dit, ta gueule. Et je lui tiens la main, et c'est censé être le plus beau jour de ma vie. C'est notre enfant va arriver, je lui tiens la main. Et là, au moment où elle pousse, et je vois, tout est en slow motion. Les sages-femmes sont là, tout est en slow motion. Et ils disent, allez-y, madame, poussez. Et là, elle pousse. Et j'entends « Su ». Certains ont peut-être la ref. Quand Cristiano Ronaldo marque un but, sa célébration, c'est de courir et de faire « Su ». Ma femme, quand elle accouche, elle fait pareil. Ce jour-là, j'essaie de me concentrer sur l'accouchement, mais j'entends que le « Su ». J'arrive à reprendre mes esprits, ils ont fait le pot à pot, tu sais, ils sont là comme ça. Et là, ils me disent, monsieur, il faut couper le cordon. Ils donnent le cordon à couper. Il n'y a pas de notice pour ça. Ils me donnent des ciseaux et c'est dur à couper un cordon. Ils m'ont donné un ciseau, je ne sais pas si c'est le ciseau qui ne coupait pas ou c'est moi qui gogole en fait. J'essaye de couper et je n'y arrive pas. Et je sentais tout le monde me regarder et je ne voulais pas regarder ma femme. Mais du coin de l'œil, je la regarde et sur son visage, j'ai vu le « même ça ». Il ne sait pas le faire. Clac, j'arrive à couper et avec l'émotion, je ne sais pas pourquoi, j'ai fait « et voilà, c'est qui le boss ?» Tout le monde me regarde en mode « pas toi ». Alors là, pas toi du tout, mon gars. ça vient à moi. Je fais le pot à pot, je prends ma fille. Et c'est à ce moment-là que j'ai découvert ce que c'est que l'amour. C'est vrai, je découvre ce sentiment qui est lié aussi à la peur, qui est à la fois dans les tripes, dans le ventre. C'est bizarre, le sentiment. Je l'ai ressenti. J'ai ma fille dans les bras, on fait le pot à pot. Et je l'ai comme ça. Et d'un coup, je sens un truc chaud. Ma fille me pisse dessus. Mais c'est aussi à cet instant où je me suis dit, je vais devoir faire face à d'autres problèmes.
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14: Tous les médecins le disent, je vais te dire, moi j'essaye un petit régime en ce moment. Tous les médecins le disent, un régime réussi, ça démarre par un choc. Tu vois ce que je veux dire? Faut te prendre un truc dans la gueule, un choc, et clac, t'embrayes sur le régime. Alors ce choc peut prendre des formes très différentes selon les gens. Hein. Chez certains, ça va être le fait de ne plus pouvoir sortir de l'ascenseur alors qu'ils ont pu y rentrer. Chez l'autre, c'est le fait d'en avoir marre de faire des crises de panique chez Auchan quand on leur annonce qu'il n'y a plus d'Oreo. Et moi, non, rien, je suis monté sur la balance, voilà, un samedi matin, j'ai dit, voilà, ce chiffre-là, Jérôme, je ne veux plus le voir, voilà. Voilà, ce chiffre, pour vous le donner, parce que ça remue des vieux souvenirs, mais un peu douloureux, mais je peux vous donner un indice, si vous voulez. Dalmatien. On s'est pas arrêté à 101, on en a fait rentrer des petits chiots après, ouais. 7, 8, 9... 110 chiots qu'on tenait une année, on était bien. On se tenait chaud en chenil. J'ai même pensé à un moment me faire installer un anneau gastrique. Enfin, poser, installer, ça fait chaudière, hein, on voit le mec. Oui, c'est pas très élégant. C'est que ça se fait de plus en plus à l'étranger. Nous, en France, on ne le permet pas. Mais de plus en plus à l'étranger, tu as ce qu'on appelle le tourisme esthétique. C'est-à-dire qu'il y a des pays qui te reçoivent pour que tu te refasses la shape, quoi, le body. Moi, j'ai vu l'autre jour, il y avait un bandeau Fram, le voyagiste. 3 jours et 2 nuits en hôtel club. C'était à Monastir. 3 jours et 2 nuits en hôtel club. Pose de l'anneau gastrique. Rehaussement des fessiers. Changement des couronnes dentaires, balade en chameau, blanchiment des dents, pas du chameau, hein, les vôtres. Plat à couscous offert, le tout, 180€, je ne l'ai pas fait, je ne l'ai pas senti. C'est ça que je me suis dit. C'est un coin surtout dans la capitale ou zone interdite, tu sais, le dimanche soir sur M6. T'as 1 heure sur le thème, mais à la fin, t'as 20 minutes sur tous ceux qui sont quand même bien fait enculer par le thème. T'as 1 heure sur les bigoudis chauffants, puis à la fin t'as 20 minutes sur une vieille qui s'est fait cramer la gueule par 2 bigoudis. Elle a une pupille dans la main, on dirait Albator. C'était pas urgent les bigoudis, Lucienne, tu vois, t'avais dit? Bah oui, voilà. Puis alors l'étape d'après, c'est les reportages sur les escroqués. Alors moi j'en suis dingue. Tu sais, t'as toujours à la télé très friande de ces reportages où c'est les gens, c'est malheureux, hein, mais ils se reçoivent entre eux, tu vois. Alors il y a vraiment celui qui a pris, voilà, pour tout le pâté de maison, il reçoit chez lui, avec les petits roulés aux saucisses du banga, tout ça. Puis il y a le nouvel escroqué, alors qui sonne, ding dong. Alors la porte, tu vois ça dans les reportages, c'est ici qu'on s'est tous fait, ouais, c'est ici, entre. Et puis alors il y a le chef des escroqués, celui qui reçoit, il se fait masser les épaules par sa femme. C'est l'autre, il a encore les yeux pleins d'étoiles. Il s'est pris un tel truc, c'est fou ce qu'il s'est pris, quoi. Et puis les escroqués, c'est, je trouve ça formidable. Ils ont tous le même tic. Ils disent, je sais pas pourquoi ça leur vient. J'ai gardé tous les papiers. Oui, si tu veux, oui, avec ce que tu t'es pris, tu peux les garder, les papiers. Puis ils sont obsédés, parce qu'ils prennent la caméra, puis ils ouvrent une commode, ils sortent ça de papier. J'ai tous les papiers. Alors ils posent ça sur la table, ils prennent la première feuille, ils disent voilà, j'ai payé 17 000 balles par mois d'EDF pendant 10 ans. Ah oui, tu t'es fait enculer, là, c'est pas, pardon. Là, t'as Link qui fuit, Robert, c'est pas possible. Elle est épaisse, la douille, là. Non, mais je veux dire, on la sent passer quand même, c'est. L'autre jour, il y avait un reportage. J'ai l'air de me moquer. Une petite dame, elle avait un accent du Sud. Elle était charmante comme tout. Elle pleurait. Mais ça fait mal au cœur, hein, les gens qui se font escroquer à la télé. Elle était là, dans zone interdite. Elle escroquait les voyages. Elle pleurait. Elle fait avec mon mari, on a fait une semaine, tout compris. À Gerba, à avion plus hôtel à 89€. Il y avait des rats dans la chambre. Oui. C'est même pas le prix du taxi pour l'aéroport, idiote. C'est même une chance qu'il soit venu, le rat, quelque part. Non, mais, je veux dire, qui d'autre est venu à part le rat, hein? Voilà.
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16: J'adore le foot, mais je comprends pas le comportement de certains joueurs. Ils font des trucs que je ne comprends pas. Par exemple, quand ils se parlent, les footballeurs, entre eux, ils se cachent la bouche. Comme s'ils allaient révéler un scoop. Les mecs, ils sont en short et en t-shirt et ils vont te faire croire qu'ils se disent des trucs comme « J'ai eu Kim Jong-un au téléphone, la semaine prochaine, il va tout faire péter. » Non, les mecs, c'est des footeurs, ça doit plutôt ressembler à Zaya. 06, 78, 77, 17, 61. Alors monsieur, c'est pas la peine de noter, c'est pas le vrai numéro de Zaya. C'est le numéro d'une autre grosse cochonne, mais pas Zaya. Mais bon, c'est pas la peine d'appeler. À cette heure-là, ma mère est déjà couchée. Un autre truc bizarre chez les footballeurs, c'est qu'à la fin des matchs, ils s'échangent les maillots. Pourquoi ils font ça? Et puis c'est un truc que tu peux pas faire dans tous les sports. Vous imaginez à la fin d'une course de natation? J'ai joué pendant longtemps au foot, mais j'avais pas le niveau pour être joueur professionnel. Donc je savais pas trop quoi faire de ma vie et j'ai fait une école de commerce. Mais c'est via cette école que j'ai commencé à voyager, à vraiment voyager. Parce que à 19 ans, je suis parti vivre un an en Argentine en échange. J'étais à l'autre bout de la planète, je parlais à peine la langue, j'étais un peu paumé, quoi. Je savais seulement dire deux, trois trucs. Hola, me llamo Tristan, a mí me gusta la felación. Le basique, hein, juste de quoi survivre. Mais depuis, c'est devenu une vraie drogue, le voyage. Et là, dernièrement, je suis allé au Sénégal. Et quand j'étais là-bas, je suis allé visiter l'île de Gorée. Et sur cette île, il y a la maison des esclaves. C'est une ancienne prison. Alors, dit comme ça, je vous l'accorde, c'est pas très drôle. Mais il y a quand même un truc qui m'a fait marrer. C'est que sur la porte de la prison, il y avait un diplôme. Et c'est TripAdvisor qui remet le certificat d'excellence aux attractions qui ont récolté de très bonnes critiques. Donc moi, je suis quelqu'un de curieux, je suis allé voir ce que les gens ont laissé comme critiques. Je vais vous en lire quelques-unes et je vous promets, je n'ai rien changé. C'est exactement ce qu'ils ont écrit sur le site. Alors, il y a Benjamin qui nous avertit. Ne soyez pas surpris du prix des billets. Les Blancs payent plein pot. Benjamin, il est aigri, hein. Ça sent le côlon irrité. Après, il y a Jérôme qui nous livre un témoignage poignant. Il nous dit « Nous étions entassés sur un simple quai. Il ne manquait que les chaînes aux pieds. » Le titre de son commentaire « Incontournable si vous survivez à la traversée. » Le mec compare son après-midi avec le sort des esclaves. Quoi. Ça ne le choque pas. Hein. C'est le genre de gars qui va se cogner le petit doigt de pied contre la commode, il se prend pour Guillaume Depardieu. Je vous laisse un peu de temps sur celle-là. Hein. Moi, j'appelle ça une doggy blague. Hein. Voilà, vous consommez ce que vous pouvez sur place et vous la terminerez tranquillement chez vous. Et on termine les critiques avec Sébastien qui nous dit « Aucune mise en valeur du lieu, simplement quelques vieilles pancartes et des pièces vides. » Bah oui, c'est ballot. Ah, Sébastien, il était venu pour voir des pièces pleines, le mec. Tu vois. Et c'est vrai qu'il pourrait rajouter des figurants, quand même. Hein. Et il pourrait rajouter un peu de musique aussi. Ah, qu'est-ce qu'on laisse au fond de cette boîte. Moi, j'étais allé à Dakar pour jouer mon spectacle. C'était génial de jouer à l'étranger. Après, on va pas se mentir, c'est pas toujours comme ça. Hein. Cet été, je vois, j'ai joué au Festival d'Avignon. Il y a plus de 1300 spectacles par jour, donc c'est pas facile de remplir, tu vois. Et quand tu croises les autres comédiens là-bas, la question que tout le monde se pose, c'est est-ce que ça remplit? Et alors, tous les comédiens te disent que ça remplit. C'est pas vrai. Mais c'est ce qu'ils disent. Une fois, je suis tombé sur un comédien sincère, il m'a dit écoute, la première semaine, c'était génial, j'étais complet, j'avais 100 personnes. La deuxième, 50. La dernière, 10. Je lui ai dit, bah, tu vois, c'est bien, le bouche à oreille a fonctionné.
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17: Je me suis fait harceler quand j'étais petit. Et non, pas belle période. On m'enfermait dans les poubelles, on m'appelait Gollum. Ouf, mais du coup aujourd'hui j'essaie d'un peu de m'emparer de ce sujet maintenant que je suis un peu médiatisé et tout, tu sais, je suis parrain d'une asso, je vais voir des enfants dans des écoles. Alors pourquoi je dis ça? C'est pas pour vous dire que je suis un mec formidable, même si je le suis. C'est pour vous expliquer pourquoi et dans quel contexte j'ai reçu un texto de Gabriel Attal. Mettez-vous à ma place. Un soir, je suis tout seul chez moi et je reçois un texto. Salut Roman, c'est Gabriel Attal. D'accord. Je suis ministre de l'Éducation nationale. À ce moment-là, il était ça. Et le harcèlement, c'était son sujet. Tu vois. Donc, il m'envoie un message et il me dit bravo pour ce que tu fais, merci pour tes vidéos, ton soutien à la cause et tout. Et moi, j'hallucine parce que t'aimes ou t'aimes pas le bonhomme, c'est un ministre. Ça fait quelque chose de recevoir un message d'un ministre. Et le pire, c'est le ton. Tu sais, il m'appelle par mon prénom, il me tutoie. Moi, je me dis vas-y. Je vais répondre sur le même ton. Du coup, j'ai écrit coucou Gabi. J'ai cru comprendre qu'on a été harcelés tous les deux. Moi, c'est fini, toi, c'est que le début. La vie de ma mère, j'ai écrit ça. La vie de ma mère. Et on échange quelques messages de politesse. Le truc, c'est que quelques mois après, il a été nommé Premier ministre. Et là, c'était horrible parce que j'avais le numéro du Premier ministre de la France. Tous les jours, je devais me retenir de ne pas faire une connerie qui me vaudrait un contrôle fiscal sur 30 ans, quoi. Un soir, à 2h du mat, je dormais pas. Je me suis dit, oh, imagine, j'envoie juste tu dors. Et imagine, il me répond, non, et toi? Et à ce moment-là, tous mes potes savent que j'ai le numéro du Premier ministre. Enfin, c'est un truc que tu dis en soirée, quoi. Je n'ai jamais, tout le monde boit, quoi. C'est vraiment, c'est l'anecdote de dingue. Et je me dis un soir, à un dîner, je vais leur faire une blague. Et quand j'arrive au dîner, je leur dis, bon, les gars, faut que je vous dise un truc. Je sors avec Gabriel Attal. Ils m'ont tous cru, les bâtards. Tous, ils m'ont tous cru. Ils ont plongé dans la piscine. Ils étaient comme des dingues. Ah bon, c'est vrai? Je dis, oui, mais il faut le dire à personne. Pourquoi? Bah, c'est une relation secrète, tu doutes bien. Ah bon? Bah oui, un humoriste avec un Premier ministre. Moi, quand j'arrive à Matignon, je suis obligé de passer par derrière. Et à la fin, je leur avoue que c'est une blague. Je leur dis, bon, les gars, je me suis foutu de votre gueule, c'est pas vrai. Et j'étais tellement fier de ma blague, je me dis, vas-y, je vais faire une vidéo sur Internet, quoi. Du coup, je prends mon téléphone et je dis, ah, j'ai fait croire à mes potes que je sortais avec Gabriel Attal, ils m'ont cru, trop rigolo, et je publie la vidéo sur Instagram. Bah, il a commenté, quoi, c'est ça qu'il a fait. Je reçois quand même une notif, Gabriel Attal, officiel, a réagi à votre story. Oh là là, je suis dans la merde. Il m'a envoyé juste un emoji. Alors c'était pas l'aubergine. Mais c'était limite pire que ça. C'était les deux yeux qui regardent sur le côté. Comme ça, t'es genre, t'es l'emoji avec les deux yeux sur le côté. Ça veut dire coucou. Moi je vois ça, je me dis bah merde, je vais peut-être vraiment sortir avec Gabriel Attal en fait, hein. On sait pas. Vous avez vu qu'il est candidat là à l'élection présidentielle? Bah rigolez pas. Vous avez peut-être devant vous la future première dame de ce pays.
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19: Excusez-moi, je suis venue avec mon mec. Oui, ah bah je suis en plein dressage. Obligée de refaire toute son éducation, il me regardait plus. Tenez, l'autre jour, je suis allée chez le coiffeur, il l'a même pas remarqué. Oui, obligée d'insister du coup. Je lui dis, bah attends, tu remarques rien. Je suis allée chez le coiffeur. Il me dit, bah alors, eh bah, qu'est-ce qui s'est passé? Il n'y avait plus de place. Non mais c'est dingue, parce qu'au début d'une relation, on est d'accord, tout est simple. Moi je me rappelle, avant, pour l'exciter, je l'appelais, je lui disais que j'étais nue, ça marchait. T'as, aujourd'hui, le dernier mec à qui j'ai dit que j'avais rien sur moi, c'est un SDF. Hein? J'en crois qu'ils se reconnaissent là quand même, hein. Je crois que le pire, c'est au quotidien. T'as, au quotidien, il fait des trucs tellement énervants. T'as, je sais pas s'il fait ça, le vôtre, les filles. Ah, mais moi, il me demande toujours où sont les choses avant de les chercher. Elle est où, la télécommande? T'as pas vu mon pull? J'ai perdu mes clés. Oh, mais là, devant toi! Hein, tu peux pas ouvrir tes yeux avant d'ouvrir ta gueule. Tiens, rien que quand je cherche un truc, moi, pour le coup, bah évidemment, il reste affalé sur le canapé. La main dans le caleçon. D'ailleurs, qu'est-ce que c'est que cette manie, ça? Hein? Sérieux? Non, les gars, pourquoi vous faites ça? C'est quoi? C'est un anti-stress? Vous faites tourner les boules? Comment ça se passe? Momo Motus? Non, mais moi, quand tu fais ça, j'ai l'impression d'assister à un tirage du loto. Je me dis, ça se trouve, un jour, il va en sortir une. Non, j'étais obligée de faire du dressage intensif. Vous voulez que je vous montre, les filles, comment on dresse un mec? Tiens, bah tiens, monsieur, dites à madame qu'elle est belle.
20: Tu es belle.
19: Bravo! Bravo, c'est bien! Tiens, un petit spéculoos! La technique du spéculoos, ces filles, ça marche! Tenez, la semaine dernière, c'était mon anniversaire, et ben il m'a organisé une soirée romantique. Oui, c'était exceptionnel. Il est venu me chercher au boulot en voiture. Hein, sauf que moi aussi, j'étais venue en voiture. Voilà, donc pour rentrer, on s'est suivis. Ouais, non, mais c'était quand même super mignon. Parce que quand on est rentré sur la table du salon, il y avait une petite boîte de chocolat avec un mot à l'intérieur. Hein, n'en mange pas trop. Bon, allez. Ouais, bah, j'ai rien dit. Parce que pour une fois, il avait loué une comédie romantique. Je ne sais pas si vous l'avez vu. Expendable 3. Hein? Bon, hé, heureusement, il avait pas.

0: Alors il est pénible, il veut pas m'emmener à Venise, tout ça, parce qu'il est déjà allé avec son ex. Ouais, alors j'insiste. Je lui dis, allez, s'il te plaît, tu veux pas le refaire, oh. Il me dit, oui, j'aimerais bien, mais j'ai plus son numéro. Bon, et c'était un super dîner, vraiment. On est rentrés tout excités à la maison. Et alors, on était tellement excités qu'on est allés directement dans la chambre. Et alors, pour que ce soit encore plus dingue, vous savez ce que j'ai fait? J'ai éteint toutes les lumières et on s'est donné des prénoms différents dans le noir. Vous l'avez déjà fait, ça? Hein, c'est vachement bien. Moi, je l'ai appelé Brad, sauf que lui, il m'a appelé Zlatan, ce connard. Bon. Le problème, c'est que dans le noir, il se tapait partout. Il se tapait dans les murs, dans les meubles. Le seul truc qui se tapait pas, c'était moi. Eh, je vous rassure, on a quand même fini par faire l'amour. Moi, j'ai eu un petit orgasme. Du coup, lui, il a eu son petit spéculoos. Ah bah quand même. Et alors, la soirée n'était pas finie. Il m'a offert mon cadeau d'anniversaire. Et j'étais hyper émue. Un an d'abonnement à la salle de sport. Alors, attention, j'y suis allée à la salle. Hein. J'y suis allée et au bout de 2 jours d'exercice, j'étais tellement fière de moi. Je lui ai dit, bah alors, tu remarques rien? Hey. Il m'a dit, ah bah voilà, t'es allée chez le coiffeur.
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2: Ce qui est bien, parce qu'on vous le dit pas, ce qui est bien, quand tu vieillis, ça c'est génial, c'est que tu deviens beau. Je vois des yeux faire, ça c'est beau. Ça c'est beau. Je suis parti de très bas, vraiment. J'étais moche quand j'étais petit. Je ressemblais à Bachar al-Assad adulte. Ma mère m'a jamais dit t'es mignon, elle m'a fait sois gentil avec les gens, surtout sois. Et tu t'aperçois que tu vieillis quand tu vois des vieux copains que t'as pas vu depuis longtemps de ton âge, tu vois. Moi quand je suis retourné dans mon petit village cet été, j'ai vu un mec de mon âge que j'avais pas vu depuis 10 ans. Je l'ai vu arriver, je fais mon Dieu. Le coup de vieux. Lui, dans sa tête, il a fait, putain, le coup de vieux, mais on se dit pas. Je lui dis, putain, je lui dis, t'as pas changé. Et lui aussi, il me dit, t'as pas changé. Je dis, j'ai envie de lui dire, ah, vas-y, on se dit la vérité. Il fait, ok, il est où ton œil? Mais c'est pire, tu sais, qu'après le confinement, je suis retourné chez mes parents, j'ai vu mon père, il a pris. Alors lui, par contre, mon Dieu, il doit m'écouter, bon, enfin, je sais pas s'il entend encore. Et mon père, il a un âge, non seulement il se parle tout seul, mais il se répond tout seul. Il se lève, il fait quel temps? Il fait beau, je vais mettre un pull. À qui tu parles, hein? Il s'endort n'importe où, à n'importe quelle heure. Avec cette tête, on dirait qu'il va mourir. Toi, t'es là, tu dors? Non, je dors pas. Si tu dors? Non, je dors pas. Papa, laisse-moi le volant.
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3: Les gens bien, ils sont pas mis en valeur dans notre société. C'est ça qui a traduit un petit peu l'histoire du Covid, etc. Les gens bien, ils sont pas vraiment mis en valeur dans notre société. C'est vrai, l'autre soir, je sors de mon spectacle, je discute avec une infirmière, et là, j'apprends que l'infirmière, elle est payée 1 300 € par mois. C'est pas beaucoup quand même pour une infirmière. Tu sais, c'est autant qu'un livreur de pizza. Alors que c'est pas le même taf. Tu sais, il y en a un, il oublie les pépéronis, bon bah t'es vénère. T'as oublié le masque à oxygène, bah t'es mort. Non mais c'est fou quand même de se dire que t'as tes meufs qui se lèvent à 6h du mat pour torcher le cul d'un vieux cancéreux de 50 kilos entre la vie et la mort pour un smic par mois, et qu'à côté de ça t'as des meufs sur Instagram cambrées sur un piano en barésie avec 3 bananes dans la bouche, et ça fait des selfies à 12 000 $ pour vendre des crèmes de nuit à la pastèque. C'est vrai. Oh là là, c'est un spectacle engagé. Il dit tout haut ce qu'on pense tout bas. Je trouve que les gens bien, ils sont pas mis en valeur dans notre société, c'est vrai. Il y a les gens bien dans la salle?
4: Oui.
3: Il y a les enculés dans la salle?
4: Oui.
3: Ouais, voilà. Même vous, vous êtes perdus, en fait. Moi, j'essaye d'être un mec bien, mais c'est pas facile. Enfin, pour l'instant, j'essaye d'être un... Enfin, j'en parle sur scène. Voilà. Après, dans la vie, bon, je vois un aveugle qui retire de l'argent, je me fais plaisir, voilà. C'est pas tous les jours que tu peux avoir un labrador gratos. Et des Ray-Bans, je peux vu, je t'ai que piqué les lunettes. Ouais, je suis enculé, ouais. C'est vrai, tu peux pas toujours être un gars. Qui n'a jamais fait un cadeau à quelqu'un pour créer le sentiment de redevabilité, hein? Qui n'a jamais fait un cunilingus en se disant c'est bientôt mon tour? Non, ouais, putain, le confinement, ça a été dur. Tu sais, parce que tu pouvais pas baiser. Ah ouais, c'est une activité que tu pratiques aussi, ouais. Ah bah mais c'était compliqué, t'étais obligé d'aller sur Tinder et les trucs comme ça. Je sais pas si vous allez sur les sites de rencontres, mais c'est une cata, plus jamais je vais sur ce truc là, c'est scandaleux. Non mais ça rend ouf, tu sais, t'es obligé de discuter. Non mais discuter, non mais c'est pas ce que je veux dire.

0: Non mais, discuter chiant, tu sais. T'as vu une discussion sur ce truc-là? Salut, ça va? Tu fais quoi aujourd'hui? C'est quoi ta couleur préférée? Vas-y, nique ta race, j'habite 32 rue de la Levrette. Je t'attends en peignoir avec des fraises et du champagne. Yeah! T'as pas envie de savoir ma couleur préférée d'abord? Non! Et toi, tu veux savoir la couleur de mes couilles? Elles sont bleues depuis 15 jours. Alors viens! Bon, ça n'a pas matché avec Caroline. Elle n'a pas accroché avec mon franc-parler, je sais pas, il y a eu un... Non, les réseaux sociaux, ça rend fou. Non, vraiment, là, je sais pas si vous avez vu, fin 2020, il y a Mike Tyson qui remonte sur le ring. Mike Tyson, tout le monde voit Mike Tyson. Bien sûr, oui, bien sûr. Et là, il y a un gars sur Instagram, écoute-moi bien, il y a un gars sur Instagram qui dit à Mike Tyson, fils de pute, arrête la boxe, papy. Non, mais on est tous d'accord pour dire que ce monsieur n'a pas du tout peur de la mort. On est d'accord. On parle de qui, là, les gars? Wow! On parle de Mike Tyson, man! On parle de Mike motherfucking Tyson, man! Yeah! On parle pas de Michael Jackson? No! On parle de Mike Tyson, les gars! Il y a un respect à voir, Mike Tyson! Bon, la légende, putain! Mike Tyson, tous les matins, il se met de l'huile essentielle de violence, directement. Tu ne manques pas de respect à Mike Tyson, mon garçon, tu m'entends? Mike Tyson, si tu lui dis pas bonjour, il te bouffe l'oreille, tu m'entends? Bah non, tu m'entends pas, t'as plus d'oreille, fallait dire bonjour! C'est extrêmement violent, Mike Tyson. Mike Tyson, il te serre la main, tu perds une couille, voilà. Bien sûr, il te serre les deux, tu fais une omelette. Oui! Mike Tyson, il a un permis port d'armes pour utiliser son bras gauche. Quand il prend l'avion, il doit laisser son biceps, son soute avec son shampoing, sa crème de nuit et son tigre du Bengale. Oui, il a un tigre du Bengale. Il en reste 3 dans le monde, lui, il en a 4. Tu ne manques pas de respect à Mike Tyson, mon garçon. Quand le mec, il a le pectoral droit qui fait la taille de Mulhouse, à l'apéro, t'as tendance à lui laisser la dernière chips. Hein. Non, allez-y, Mike. Je suis pas très patate. Sauf qu'aujourd'hui, avec Instagram, Kevin du 33, il peut insulter Mike Tyson sans finir la tête dans un abribus. C'est génial, ça. Tu connais ça? C'est le hater. Tu connais le hater? Le hater. Moi, je l'imagine comme ça. C'est un mec, il est dans sa voiture, il va pour insulter quelqu'un, mais il attend que le feu passe au vert. Enculé! L'anonymat, ça a permis aux gens d'être lâches sans subir les conséquences. Il fut un temps où pour insulter quelqu'un, fallait du courage. Aujourd'hui, il faut de la 4G.
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3: Je veux être un papa cool. Je veux que ma fille soit intelligente. Je veux pas la rendre débile à force de trop gueuler. C'est pas possible. Du coup, je l'ai mise chez Montessori. L'école des génies. Ah ouais, chez Montessori. L'école des génies, c'est direct. Ils font 2 cours, ils deviennent des génies. Ils deviennent un mélange de Simone Veil et de Sophie Adnaud. C'est ça que je voulais pour ma fille. Vous savez qui c'est, Sophie Adnaud? C'est celle qui remplace Thomas Pesquet. C'est la nouvelle astronaute française. C'est une fille. Eh ouais, dehors, Buzz l'éclair. On peut plus de celui-là, avec sa perfection, là. Pas possible, mec. Il est en métal, ce gars. Tu fous une main au cul à Thomas Pesquet en boîte, t'entends ça? Qu'est-ce que c'est que ça? Il a jamais une ratiche d'une autre couleur, jamais un jetard sur la gueule. Mais putain, on fait quoi, nous, face à ce mec? Allez, dehors, Buzz. Place aux buzzettes. Bienvenue, Sophie. Moi, je voulais que ma fille soit un mélange de Simone et de Sophie en sortant de Montessori, l'école des génies. Montessori, c'est une méthode d'enseignement, en fait. C'est italien. Et en fait, c'est des gens qui vont t'expliquer après que tu leur aies donné ton PEL. Donc, tu donnes ton PEL, normal. Et après, ils t'expliquent que l'enfant peut dormir où il veut dans la maison. Tant qu'il dort, c'est bon. Ah, ça me fait un peu chier, moi, d'avoir donné mon PEL pour entendre ça. Je veux être un petit peu à l'ancienne ou by the book. Et comme je me suis fait chier à monter le lit tout seul sans notice parce que c'est des copains qui nous ont filé le leur, toi, j'aimerais bien qu'elle l'essaye 3-4 fois. Je sais pas. J'aimerais trop que mon père soit encore en vie juste pour voir sa gueule. Juste pour voir sa gueule si on lui disait qu'aujourd'hui les enfants ils ont le droit de dormir où ils veulent dans la maison. Mais juste pour voir sa gueule, tu vois. Écoutez sa réaction, tu vois.
4: Ah, ils peuvent dormir où ils veulent? Eh ben, on va à nouveau utiliser la violence.
3: Mon père, il va chez Montessori, il pète la gueule à tout le monde. Les gamins, la maîtresse, Maria Montessori, il en a rien à foutre, mon père. Moi, c'était Montessori, mais à la créole, à mon époque. C'était un petit peu plus clair, ça allait plus vite. Et si vraiment c'était compliqué à comprendre, tu vois, il avait des petits fouets prêts à usage dans la commode. Avec mon frère, on appelait ça les produits du tiroir. C'était pas du pâté. J'aimerais trop que mon père soit encore en vie, juste pour le matin, tu vois, pour qu'il m'accompagne dans l'école Montessori, juste pour qu'il voit le papa d'Apollin. Pour que mon père écoute parler le papa d'Apollin. Non, Apollin, non, Apo, papa n'est pas d'accord. Papa te dit non à ça. Et c'est un non, voilà, et puis c'est tout. On en a parlé pourtant hier soir avec Moumoun.
4: Mon père, il sera arrivé derrière, il fait « Attends, bouge pas, je vais prendre par la nuque comme ça, je vais serrer un petit peu fort, tu vas entendre un craquement, et pof, c'est bon, il est mort. Allez, hop. Allez, viens, Apollin, tu vas habiter à la maison. Tu vas comprendre les choses plus vite. »
3: Montessori, c'est l'école des génies, les amis. Vous connaissez pas Montessori ou quoi? Le soir, à 16h30, t'écoutes tous les papas parler. Ouais, en fait, la nana de Clara, la nana de Clara, la nana de Clara est espagnole, et donc Clara est totalement bilingue.
2: Moi, ça me fait chier déjà parce que j'écoute ce gars-là, et en plus parce que Clara est dans la classe de ma fille. Et moi, ma fille, pour l'instant, elle dit vous disait.
5: 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Vous avez vu Macron le jour de la passation de pouvoir, on a tous vu les mêmes images à la télé. On voit les deux présidents qui se disent bonjour.
6: Bonjour.
5: Ils se disent au revoir.
6: Au revoir.
5: Et on voit jamais ce qui se passe au milieu, à l'intérieur du palais de l'Élysée. Pour vous ce soir, on va vous faire ce qui s'est vraiment dit entre Hollande et Macron le jour de la passation. Tu fais Emmanuel Macron.
6: D'accord. Okay. Bonjour monsieur le président.
5: Et salut Manu, je suis content de te voir. Et regarde-le, il a une bonne bouille celui-ci. Il a mis son beau costume du dimanche, regarde-le, il est beau comme un sous-neuf.
6: Monsieur Hollande. Ce n'est pas un costume que j'endosse. Aujourd'hui, j'endosse la responsabilité qui m'a été confiée par le peuple français. Et je compte bien redonner à la fonction présidentielle ses lettres de noblesse.
5: Bon, on commence la visite.
6: Allez-y, en route.
5: Et en marche. Voilà. Alors, on arrive dans le hall d'accueil. Très joli hall d'accueil. Tu as vu, très belle hauteur de plafond, entièrement lumineux.
6: C'est coquignolesque. Je me permets de faire une petite photo pour mon compte Twitter. Hashtag nouvelle maison, hashtag poudre, hashtag perlimpinpin.
5: Et là-bas, c'est la salle des fêtes.
6: C'est magnifique. C'est l'endroit idéal pour faire des cérémonies officielles et recevoir des grandes ce monde.
5: Oui, tu peux faire des booms aussi.
6: Non, ça ne m'intéresse pas.
5: Mais si, tu fais des booms, Manu, on est président maintenant. Tu fais des booms. On a même un traiteur officiel pour nous à l'Elysée. Il te fait des petits toasts au foie gras avec un peu de miel. Ça t'explose les veines du cul, je t'assure.
6: Et rigole pas, c'est avec ton pognon. Monsieur Hollande, j'ai passé l'âge de faire des booms. Et maintenant, auriez-vous l'obligeance de me montrer mon bureau, s'il vous plaît?
5: D'accord, monsieur le rabat-joie. Et alors, le voici, le bureau.
6: Quelle émotion. Et cela me donne très envie de me mettre au travail.
5: Et ça m'a jamais fait ça, moi.
6: D'accord.
5: Alors maintenant, Manu, je vais te donner le code.
6: Oui.
5: C'est très important.
6: Évidemment.
5: Tu as de quoi noter, c'est très important.
6: Évidemment.
5: W majuscule, N minuscule, H majuscule, 7, 8, 2, V majuscule, T minuscule, I majuscule, 8 et 5, 3, W majuscule, 2.
6: J'imagine que c'est le code de l'arme nucléaire.
5: Et non, c'est le Wi-Fi pour la B-Box. Alors quand ça marche pas, tu débranches, tu rebranches, c'est con.
6: Non, mais le code de l'arme nucléaire, juste aimé que vous me le communicassiez.
5: Ah, je l'ai aussi, j'arrête de le donner, c'était prévu. Alors, le code de l'arme nucléaire français, attention, ça ne sort pas d'ici.
6: C'est
5: une information confidentielle.
6: Évidemment.
5: Le code de l'arme nucléaire. 1, 2, 3, 4, voilà. Oui, je l'ai modifié en arrivant, c'était compliqué. On continue la visite. Alors là, c'est la salle de gym.
6: Oh, ça a l'air tout neuf.
5: J'ai jamais foutu les pieds. Et maintenant, on arrive dans le cœur de la maison, la cuisine. Tu verras dans l'inventaire, il manque une fourchette à saucisses.
6: C'est fâcheux.
5: Et par contre, on a plein de casseroles. Ah. Mais ça, c'est Sarkozy qui les a laissées avant de partir. Et crois-moi, il y en avait un paquet.
6: J'imagine.
5: Maintenant, je vais te donner un truc très important, le ramassage des poubelles.
6: Évidemment.
5: Le lundi, c'est des bouteilles en verre. Le mardi, les déchets ménagers. Le mercredi, les ministres.
6: D'accord.
5: Voilà. Je te donne les clés de l'Elysée.
6: Est-ce que vous auriez les doubles?
5: Non, je les ai paumés. Manu, je te souhaite bon courage. Tu verras, président, c'est pas facile. Les Français, ils vont te critiquer. Merci. Mais que veux-tu?
6: Ce que je veux?
5: Voilà, que veux-tu?
6: Ce que je veux?
5: Non, c'est une façon de parler quand tu dis que veux-tu.
7: Ce que je veux, c'est que vous, partout, vous alliez le faire gagner. Parce que c'est notre projet. Vive la République! Vive la France!
6: Excusez-moi, c'est l'émotion, je me suis emporté.
5: C'est pas grave, c'est pas grave. Bon, je te souhaite bon courage. Oui. Tu embrasses Brigitte pour moi?
6: Ce sera fait. Embrasser Ségolène.
5: Et non.
6: Valérie?
5: Non.
6: Julie?
5: Oui. Moi, je vais y aller.
6: Je m'en vais. Au vent mauvais. Pareil à la feuille morte. Paul Verlaine.
5: Bon, bah. Big bisou. Carlos.
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9: Moi j'adore la télé. Vous aimez ça, la télé?
10: Oui.
9: Moi j'adore la télé et j'aime surtout les émissions, tu sais, avec un vrai sujet de fond. Les émissions du style... Oh, tard le soir. La dernière fois que j'ai regardé une émission, c'était Je pète sans arrêt sur Énergie 12. Mais non, mais c'est un sujet de fond, quoi. Tu sens que les mecs taffent, tu vois, ils sont 32 autour d'une table, il y a un rédacteur en chef et tout. Tiens, Mathieu, tu as ton pitch ? Bonjour, aujourd'hui nous allons en Belgique suivre le quotidien de Doris. Doris a 28 ans et elle est atteinte de pétomanie. N'ayant plus aucun contact avec sa famille et ses amis, nous l'avons suivie avec nos caméras pendant une semaine. Une semaine ? Mais l'équipe technique, ils ont attrapé un cancer des poumons, les mecs, là. Après, tu zappes, tu tombes sur des émissions comme Pékin Express. Alors, Pékin Express, c'est une émission où généralement t'es en binôme avec ta copine, ton père ou un ami. T'es dans un trou paumé au fin fond de la Malaisie. Tu dois trouver le point d'ancrage pour accéder à l'amulette et regagner ton couchage. Et bien, quand tu regardes ça à la télé, ça te paraît d'une logique implacable. Mais vous savez qu'on s'y entraîne tous à Pékin Express. Surtout les garçons vers 4h du matin le week-end. Tu sais, quand il n'y a plus que le sol et nous, là. Et ta copine, elle arrive à côté de toi, elle vient de fredonner. Il faut appeler un taxi ! Je vais le faire. Et c'est là que le jeu commence. Donc tu cours, tu cherches la lumière verte, tu fais comme dans Pékin Express. Tu suis les indications de ta copine qui s'est transformée en tour de contrôle. Là-bas ! Il est là-bas ! Là-bas, je te dis ! Ben oui, elle peut plus marcher parce qu'elle a porté des talons de 12 cm toute la soirée. Hein ? Alors tu lui avais dit de mettre des ballerines. Tu le cherches. Putain, il y en a un qui s'arrête. Bonjour monsieur, ça fait 3 heures que je tourne. Allez, viens chérie, dépêche-toi. 14 rue Jean-Nico dans le 7ème, s'il vous plaît. C'est pas ma route. C'est pas ma route. C'est quoi ces chauffeurs de taxi dans Paris, là? Est-ce que vous avez déjà été dans une boulangerie et vous avez dit « Bonjour, je vais prendre une baguette, s'il vous plaît. » Non ! Aujourd'hui, je suis sur des croissants. Non, mais c'est une cata, tu sais. Tous les mecs, ils enchaînent des métiers aujourd'hui. Vous avez jamais vu ces camionnettes dans Paris où il y a marqué « Menuisier, charpentier, ébéniste, anexésiste, artisermiste, charcutier. » Il est où le fil rouge dans ton truc, là? C'est comme si t'allais chez un buraliste et que le mec, il te disait « Avec le paquet de camel, je vous mets une petite calzone. Je fais des calzones. Oh, c'est une cata, sans déconner. Il y a une émission aussi, pour revenir à la télé, qui me choque, c'est 90 minutes enquête, tous ces trucs-là, tu sais, sur la police, l'émission des voyous. Ben, les flics donnent tout leur filon, quand même, non? Ouais. Tiens, Bernard, viens, parce que le journaliste, il est con, il comprend rien, là. Viens voir, voilà. Nous, pour le trafic de stup, on se met à la Cité des Lilas, de 17h à 20h. Ouais. On est caché derrière le petit muret bleu, là. Voilà. On est là, là et là. Voilà. C'est une catastrophe, sans déconner. Donc tu zappes, tu continues, là tu tombes sur l'émission, le fleuron de la télévision. C'est une émission, ils ont pris tous les losers de la télé-réalité, ils les ont mis dans une télé-réalité et ils les ont appelés les anges de la télé-réalité. Alors c'est une émission très cérébrale, hein. C'est des mecs qui veulent faire mannequin, chanteur. Ils veulent tous faire mannequin parce qu'une phrase type dans ce genre d'émission c'est « Attends, si c'est pas lui qui l'a pas dit, c'est pas pour qui l'a pas eu, hein ?» Attends, parce que moi je t'ai perdu à qui l'a, tu t'allais où là? Je comprends pas bien le... Alors ces mecs-là, ils sont grillés en France et on leur dit qu'ils vont réussir aux États-Unis. Peu probable, mais bon, pourquoi pas. Ils y vont et ils doivent rencontrer des professionnels de leur secteur. Mais ils ne savent pas que ces professionnels, ce sont des acteurs quoi, qui n'ont jamais rien fait du tout. Donc eux, ils savent pas, mais ils taffent leur anglais, tu vois. Ils sont là, drunken. Non. Hello, my name is Jonathan. Salut, moi c'est Tuc. Ah mais t'es français et t'es le producteur de Katy Perry. Ouais mec, je vais te faire un album, rêve américain. Mec, il est producteur de Katy Perry aux États-Unis. Il parle en euros, pas un mot d'anglais. Tu l'as rencontré où, Katy Perry? À la foire au boudin de Clermont-Ferrand? C'est une catastrophe. T'as un truc aussi dans les anges. Ils ont un mec qui vient, tu vois, c'est le chef des anges. Il arrive dans la maison et il dit « On se réunit dans le salon, j'ai une grande nouvelle à vous annoncer. » Il s'assoit et là, il fait « Nabila, cet après-midi, tu vas prendre des photos avec le plus grand photographe de Miami. On peut l'applaudir. » Non mais, sans déconner, ça ferait quoi dans la vraie vie? T'imagines, moi, mes parents, ils sont dans le bâtiment. Mon père qui va voir le matin un maçon et qui lui dit « Michel, aujourd'hui, tu vas couler une dalle de béton. » On peut l'applaudir.
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11: Je vais pas remarquer, nous avons tous des préjugés. Moi, le premier, j'ai des préjugés. Vous, lorsqu'un artiste noir monte sur scène, le public se divise toujours en deux catégories. Il y a les optimistes. « Ah, génial, il est noir, on va voyager. Ça va être exotique. Peut-être ça sentira la noix de coco. Kirikou, vas-y. » Et t'as les pessimistes. « Ah, il est noir, tant pis !» Moi, franchement, je pense que l'humour n'a pas de barrière, n'a pas de frontières, n'a pas de couleur. D'ailleurs, la preuve, moi j'ai adoré le film Bienvenue chez les Ch'tis. Pourtant, je suis pas au chômage, quoi. Non, franchement. Non, attention, tout ça pour dire qu'on peut rire des histoires du Nord sans coucher avec sa fille, c'est tout. Alors, s'il y a des gens du Nord dans la salle, bien évidemment, je rigole. Très important, toujours dire je rigole, je déconne, je plaisante lorsque l'on dit la vérité à quelqu'un. Toujours. Toujours. Et des fois, tu vois ta copine, tu dis mais chérie, t'aurais pas un peu grossi? Ah, je rigole. Il y a deux semaines, j'ai fait pire. J'étais en voiture comme ça, et les flics m'arrêtent. Contrôle de police, vos papiers, je les ai pas. Ils sont où? Dans ton cul. Après, j'ai dit je rigole. Je suis sorti ce matin. Non, non, mais je suis content de voir une salle si remplie que vous avez toujours envie de sortir, de découvrir des jeunes talents, de vous amuser, et ce, malgré la crise. Est-ce que dans la salle, il y en a qui ont été touchés par la crise? Voilà, personne. Non, le terme crise a été inventé pour les riches, hein, vous êtes pas marqués? Chez les pauvres, ça s'appelle la vie normale, la crise. Hein. Moi, lorsque la crise est sortie, j'étais vraiment énervé. Je suis parti voir mon banquier. Oui, comment ça se fait? C'est la crise. Mes comptes sont vides. Je veux des explications. Et mon banquier m'a gentiment fait comprendre que mes comptes étaient vides depuis leur ouverture, en fait. La crise a aigri tout le monde. On entend partout, c'est la crise, c'est la crise. Toi, t'es pas concerné, mais tu te dis, mais c'est la crise, mais peut-être je l'ai. Tu vas bien? Non, j'ai... Non, j'ai la crise, et toi, comment tu vas? Ben, j'ai la crise, peut-être. C'est comme la grippe H1N1 en ce moment. Tu l'as? Je sais pas, qu'est-ce qui se passe? On se fait la bite? Non, on se serre la main, on se fait des flux le cul, mais qu'est-ce qu'on fait? Je sais pas. Tout le monde est suspicieux. On se demande qui l'a, qui ne l'a pas. L'autre fois, dans le bus, un mec a fait, ah, on est foutu! On sait pas, la grippe est partout. D'ailleurs, au départ, cette grippe s'appelait la grippe mexicaine. Ah, les Mexicains ont manifesté. Oh non, non, non, ça porte notre nom, on pourra plus vendre de tapas, de pépito. Oh, non, non. Changer, changer, changer. Ils ont changé. C'est devenu la grippe porcine. La grippe du porc. Là, Jean-Marie Le Pen a dit non, non, c'est déposé, les gars, c'est bon. Là, c'est... Et aujourd'hui, c'est devenu la grippe H1N1. C'est comme la crise, c'est partout. Moi, franchement, la crise hein, m'a fait prendre conscience d'un truc vraiment atroce dans ce monde. Vaut mieux être riche que pauvre. Non, je sais, j'étais comme vous avant. Moi, je crois qu'être pauvre, c'était bien, c'était cool, c'était fait, la France d'emballe. Non, c'est des conneries. Être pauvre, c'est pourri. Bon, on a tous un pote, t'as toujours des bonnes idées. Hein. Non, mais tu sais quoi? La vraie richesse est dans le cœur, Donnel, tu comprends? L'argent ne fait pas le bonheur, tu sais. T'as envie de lui dire, mais ferme ta gueule, tu vois, tout simplement. T'as toujours un pote qui a des bonnes idées, tu sais. Tu sais que les riches peuvent tomber malades. Quand t'as envie de dire oui, un riche malade, c'est une personne qui peut se soigner. Un pauvre malade, c'est une personne qui va nous quitter. Tu vois, c'est comme ça. Il y a deux choses qui sont pourries dans ce monde aujourd'hui. Être pauvre et être du PS. Ah, c'est deux trucs. Alors là, c'est la totale. Hein. Autant être noir. Hein.
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12: J'ai un projet humanitaire et je vais vous en parler. C'est quand même l'intérêt principal d'un projet humanitaire. Bah si. si. Surtout pour nous les artistes. Mon projet, c'est de privatiser Disneyland Paris pour inviter les orphelins de France. Parce que j'estime que c'est pas parce que t'as pas de parents que t'as pas le droit, toi aussi, d'être lobotomisé. Et donc, je vais les appeler un par un pour leur dire « Tu es invité, tout frais payé, le mercredi 30 février. » Pour les entendre dire « C'est dans combien de dodo ?» C'est drôle. Si, c'est drôle. Si, c'est drôle. Si. Si, vous connaissez pas l'humour. Moi, j'adore l'humour. Hein. Ça se voit pas comme ça, mais j'adore l'humour. Moi, j'aime que l'humour soit concret. J'aime les blagues concrètes. Voilà. Tiens, autre blague concrète que j'ai faite. Mon neveu est venu me voir, il m'a dit « Tonton, j'ai perdu ma dent !» J'ai dit « Bah oui, bah, tu sais, c'est arrivé à plein de toxicos, tu sais. » Je lui ai dit « T'as qu'à mettre ta dent sous l'oreiller, il y a peut-être la petite souris qui va passer, qui t'amènera une pièce et quelques bonbons. » Donc il était content, il a mis sa dent sous l'oreiller, et moi, sympa, la nuit, j'ai mis une pièce, quelques bonbons, et une souris morte. Il s'est réveillé le matin, et il était là « Tonton, la souris, elle est morte !» Je lui dis, bah ça c'est toi, t'as dû bouger. C'est drôle. C'est drôle. Je suis désolé. Bon, je vois, vous aimez les blagues concrètes. Je vais vous raconter mon chef-d'œuvre. Ça s'est passé dans un train, parce que je prends pas mal le train, parce que je fais des tournées, parce que je suis comédien. Et pour moi, c'est une formalité de prendre le train. J'aime bien arriver en avance, comme ça, ça me permet d'avoir la prise qui fonctionne dans le wagon. Et je branche mon téléphone, et après, il y a des gens qui viennent me voir, qui me disent « Excusez-moi, est-ce que je peux vous emprunter la prise ?» Et je leur dis « Mais bien évidemment que non, étant donné que mon téléphone est à 100% et que j'aime y rester. » Ça, c'est pas la blague, c'est juste un petit plaisir. J'aime bien être à 100%. Je pense que dans la vie, il faut être à 100%. Il y a des gens qui sont stressés à l'idée de prendre le train. Il y a des gens qui sont en pleine aventure quand ils doivent prendre le train. C'était le cas d'une petite dame qui est montée 2 minutes avant le départ, qui était essoufflée, parce que visiblement, elle avait couru pour être à l'heure. Elle était quand même assez stressée, mais quand même satisfaite d'avoir eu son train. Elle s'est assise juste derrière moi. C'était un train qui partait pour Rennes. J'ai pris mon téléphone, j'ai dit « Oui, j'arrive là, oui !» Je suis en train pour Bordeaux. Et alors là, le suricate. État d'alerte maximum, quoi. Survol de rapace, quoi. Elle a pris sa valise. Elle est descendue en trombe du train. Qu'elle a raté, évidemment. J'en attendais pas tant. Mais pour ma défense, tu n'as pas à écouter les conversations des gens. Donc elle a raté le train pour Rennes. On a dû lui dire que c'était vraiment le train pour Rennes. Elle a dû attendre le prochain train pour Rennes. Et elle a surtout dû se dire, bon, moi ça va encore. Quand je pense au pauvre monsieur qui croit partir pour Bordeaux, elle a eu de l'empathie pour moi. Elle a eu de l'empathie pour celui qui lui a fait la blague. Mesdames et messieurs, c'est ce qu'on appelle une blague de Stockholm.
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3: Dans ma tête, je suis encore un enfant, quoi. Moi, j'adorais ce moment-là de l'enfance et tout. J'aimais bien le collège, j'aimais bien le lycée. Bien que j'ai vécu une injustice au lycée, je vous la racontais. Au lycée, il y avait un élève qui était dans ma classe qui un jour est parti en vacances. Avant les vacances. Vous vous souvenez de ces gens-là ou pas? Putain, à chaque fois, les vacances, ça tombait un vendredi soir. Un jour, à mardi à 16h, il y a mon voisin de classe, Timothée. Il a dit, bah moi, les gars, je vous dis bonnes vacances. Moi, je pars ce soir parce que mon père ne veut pas prendre la route samedi. Sinon, l'autoroute va être blindée. Bah, pour qui tu te prends, Timothée, en fait c'est... Tu respectes pas les règles du jeu ou quoi? C'est quoi ce truc? Moi, avec mes parents, on partait le samedi matin, l'autoroute était blindée, c'était horrible, quoi, tu vois. Moi, je devais m'occuper dans la voiture. Alors, j'étais petit, qu'est-ce que je faisais? Moi, je disais bonjour aux autres voitures. J'étais là, bonjour, bonjour, bonjour. Bon, ça dérapait, je faisais des gros doigts d'honneur comme ça, mais bon. Du coup, les voitures klaxonnaient, mon père, il pétait un plomb. Enfin, tu sais, il pète un plomb quand tu pètes un plomb en voiture, c'est-à-dire en insultant la région qui est sur la plaque d'immatriculation de l'autre voiture. Tu sais, regardez, c'est quoi ça? Marseille, connard de Marseille, quoi. Non, c'était marrant, un jour, il a pas connu la région sur la plaque. Il dit, c'est quoi ça, 47? Oh putain. Ouais, connard de 47, quoi. Voilà, c'était parti, ça. C'était bizarre, les vacances avec mes parents avaient toujours une certaine tension, quoi. Non, bah, chaque fois qu'on partait en vacances dans un pays étranger, mon père détestait voir ou entendre des Français à l'étranger. Dès qu'il entendait parler français, il était là, putain. Et ils sont là, les tronches de baguette, là. Je dis, mais papa, mais on est de France. Il me disait, ouais, mais on n'est pas des cons. Ok, d'accord, mais... C'est pas évident quand même d'être papa, hein, quand même, j'ai du respect quand même. Et papa, c'est quand même celui qui doit finir les assiettes de toute sa famille. Et ça, quand même... Moi, depuis que je suis petit, dès que je finis pas mon assiette, je dis « Papa, tu peux terminer ?» Il est là « Ouais, je suis pas une poubelle !» Tout en bouffant la cuisse de poulet, quoi. Mais bon, c'est pas grave.
13: Je crois que j'ai une famille un peu bizarre. Je m'en suis rendu compte récemment, c'est parce que je parlais ça avec une de mes amies. Elle me disait, ah, je suis content, demain je vais dîner chez mes parents et apprends à faire notre petit rituel. Je dis, c'est quoi ton petit rituel avec tes parents? Elle me dit, à chaque fois après manger, on fait un petit jeu de société tous ensemble et celui qui perd n'a pas droit à son petit bout de Toblerone. Je lui dis, toi, tu partais en vacances avant les vacances, c'est sûr, il y a un problème. Elle est folle ou quoi? Avec mes parents, on n'a jamais réussi à finir un jeu de société, quoi. À chaque fois, ça partait en embrouille, en dispute, on se lançait des piques. Je sais pas, genre, on jouait au Monopoly, mon père est tombé sur la case prison, on disait, papa, t'es enfermé. Comme tes émotions, enfin voilà. Ambiance familiale, quoi. C'est pour ça, je me dis, moi j'étais bien dans l'enfance, quoi. Lycée, c'était vraiment une période que j'aimais bien. J'aimais bien parce que c'est là où tu faisais ton petit groupe de meilleurs potes, quoi. À 3-4, c'était bien. Tu faisais tes premières soirées avec ce petit groupe de meilleurs potes. Et des soirées qui terminaient toujours par des révélations et des confidences, dans le noir complet. Tu étais dans le noir, chacun était dans son lit, et là t'as un de tes potes qui faisait... Tu dors. Toi aussi, oui, mais t'inquiète, je te la laisse. Enfin, tu vois, il fallait. À cet âge-là, on s'arrangeait, c'est ça qui était bien. Mais ce qui est fou quand même, c'est qu'on était hyper sincères, quoi. Je sais pas si c'est le noir complet qui faisait ça, mais on était authentique, on disait les choses, on n'en avait pas peur. Et moi, je me dis, si cette méthode fonctionne d'honnêteté, pourquoi on l'utilise pas dans les interrogatoires de grands criminels? Un grand criminel, interrogatoire, il veut pas parler, tu fous dans le noir, tu ramènes un adolescent qui fait. C'est toi qui as tué tout le monde. Quoi? Est-ce que c'est toi qui as tué tout le monde? Oui. Mais c'est parce qu'ils étaient tous amoureux de Pauline.
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16: Bonsoir. Je suis particulièrement content de jouer ici ce soir. Ah, vous allez vous dire... Ils disent tout ça et puis il dit ça partout où il va jouer. Non. Je suis particulièrement content parce que il se trouve que tout près du théâtre, sur une avenue, il y a un feu rouge et c'est à ce feu rouge qu'il m'est arrivé il y a quelques temps de ça une anecdote tout à fait croustillante. En fait, c'est très simple. J'étais arrêté à ce feu rouge en voiture et puis à un moment donné, je vois dans le rétroviseur de ma voiture une voiture de la police nationale qui arrive à faible vitesse hein, puisque le feu était rouge et la voiture passe comme ceci sur ma droite tout doucement et malheureusement, elle ne s'arrête pas au feu rouge, elle grille le feu rouge. Alors ça, c'est un petit peu agaçant. Parce que c'est systématique avec les voitures de la police dans Paris. Donc moi, voyant ça, qu'est-ce que je fais? J'enclenche la première, et oui, évidemment, et je grille également le feu. Je les suis, je me mets à leur hauteur, je leur fais signe de s'arrêter. Je descends de mon véhicule, je m'approche côté conducteur, je lui fais signe de bien vouloir baisser sa vitre. Donc là... Le gars baisse sa vitre, donc je me présente, hein, je lui dis bonjour monsieur, Arnaud de sa mère, humoriste, est-ce que je pourrais avoir les papiers du véhicule, s'il vous plaît? Donc là, je vois bien que le gars me regarde un tout petit peu étonné, hein, donc je lui dis, écoutez, mon petit bonhomme, vous savez très bien pourquoi je vous arrête, hein. Le feu, là-bas, à 200 mètres, était aussi rouge que... Bon, et puis là, j'improvise un petit peu, hein, aussi rouge qu'une jeune lycéenne timide qu'on invite à venir danser au bal de fin d'année. Et c'est en sortant de prison, 3 jours après, que je me suis dit... Tiens, ils ont peut-être pas très très bien saisi la blague sur la lycéenne. Donc, du coup, qu'est-ce que je fais? Je fais demi-tour et je retourne au commissariat pour leur expliquer. Mais cette fois-ci, pas fou, j'y vais armé. Donc... Je rentre dans le commissariat, je pose mon arme sur le comptoir et je leur dis « Ok les gars, on va parler entre bonhommes, posez également tous vos armes sur le comptoir !» Et c'est en sortant du coma, 3 mois après, que je me suis fait cette petite réflexion, pas stupide, vous allez voir, vous allez vous dire que c'est assez bien vu de sa part. Je me suis dit la chose suivante, quand même parfois Arnaud, est-ce que tu fermerais pas ta gueule? Et je ne vous cache pas que depuis cet épisode, j'ai cherché à plus me faire accepter par les forces de l'ordre. En fait, j'ai cherché à ce qu'ils me considèrent un petit peu comme un dealer. C'est la raison pour laquelle, d'ailleurs, j'ai roulé pendant quelques temps dans une de leurs voitures que j'avais dérobée sur le parking du commissariat. Quand je dis quelques temps, c'est 17 minutes, hein, très précisément. Je me suis fait arrêter très vite et puis voilà, je suis retourné au commissariat et je ne vous cache pas que depuis, je voue une haine viscérale contre la police dans Paris. Et il y a quelques temps de ça, j'ai commis l'irréparable. Alors, c'est pas très malin de ma part de m'en vanter en public, mais bon, je vous le raconte tel que ça s'est passé. J'étais donc dans Paris, je vois un camion de la police et là, j'y suis allé. Hein, j'ai ouvert le toit ouvrant et... Hey, enculé! Et là, évidemment, messieurs, dames, pour pas me faire gauler, j'ai immédiatement donné un grand coup d'accélérateur avec le pied droit. Mais le problème, c'est que j'étais côté passager. C'est ma mère qui conduisait. Eh oui. Et donc, quand j'ai donné le coup d'accélérateur, bon, bah, j'ai juste écrasé les tomates hein, qu'elle venait d'acheter au marché. Et je me suis fait arrêter et je suis retourné au commissariat. Je leur ai fait une bonne ratatouille qu'ils ont adorée. Hein. Ils m'ont gardé à dîner pendant 3 semaines. Voilà, c'est une petite anecdote que je voulais vous raconter. Je vous remercie de l'avoir écouté. Je vous souhaite une très bonne fin de soirée. Merci beaucoup.
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2: Je suis un célibataire qui s'assume et je suis fier de l'être. Et ça, tu vois, je l'ai appris en étant en couple longtemps. Enfin, 8 mois, c'est comme les chiens. Quoi ? Oui, je l'ai appris en étant en couple longtemps. 8 mois, pour moi, c'est longtemps. C'est vrai, mais je suis pas fait pour la vie de couple. Je me suis quand même fait plus de fois larguer que mon grand-père qui était parachutiste en Indochine. Faut le savoir, ça. Je suis heureux, célibataire, mais ça, les gens en couple ne peuvent pas l'entendre. J'ai plein d'amis en couple qui me disent « Ouais, c'est pas normal. Pourquoi nous, on est malheureux à deux, et toi, t'es heureux tout seul ?» Alors ces gens en couple, sont investis d'une mission presque divine. C'est celle de brancher entre eux leurs amis célibataires. Et j'y vais à ces rendez-vous-là. Moi, je suis pas bégueule, je vais à tout. Je suis dans le contact, je suis dans l'humain. Mais vous remarquerez, chers amis célibataires, et on vit tous le même truc, c'est que c'est jamais le haut du panier qu'on veut nous présenter. C'est toujours les fonds de tiroir, là. Hein. Et ouais, ta belle-sœur, là, elle est toujours célibataire. Oui, celle qui avait les 3 tétons pour Laurent, c'est pas mal, ça. À chaque fois, je vais à ses rendez-vous, et à chaque fois, on me dit le même truc, et elle te balance toutes le même discours d'intro. Pardon, je sors d'une relation difficile. Mais moi, mon ex, c'était un pervers narcissique. Pardon ? Pervers narcissique. On est tous le pervers narcissique d'une ex, c'est sûr. Pervers narcissique, on ne sait même pas ce que c'est réellement. C'est quoi ? C'est un mec devant un miroir et se recoiffe en se touchant. Pervers narcissique, ce terme qui n'existait pas il y a encore 10 ans de cela et qui vous permet, mesdames, de mettre un nom presque scientifique sur ce qui a toujours existé, finalement. Les enculés. Eh. Je vais avoir du mal à trouver quelqu'un, j'ai l'impression. Surtout que je vis à Paris depuis, quoi, 4 ans. Paris est une ville immense, il y a trop de choix. Paris est une ville où il y a trop de monde. Je le sais parce que je prends le métro. Et je ne fais pas partie, je suis niçois, je ne fais pas partie de ces sudistes qui tapent sur les Parisiens, pas du tout. J'adore Paris, c'est une ville magnifique, vraiment, vraiment. Mais j'admire, amis parisiens, amis parisiennes, votre optimisme dans les transports en commun. Je prends souvent une ligne... Ça s'appelle la ligne 9. Vous allez sur Google, vous tapez enfer et vous avez la ligne 9. On était 850 et la porte s'ouvre à une station qui porte très mal son nom. Bonne nouvelle. Et là, je vois une dame, elle devait avoir 98 ans, toute seule sur le quai. J'étais plaqué comme ça, la porte s'ouvre et là, je suis pas du tout mentaliste, je suis pas mesmer, tout ça et tout. Mais la petite vieille a pu lire dans mon regard que si sa chaussure orthopédique Scholl faisait un pas vers la porte d'entrée, je lui luxais la clavicule. Comme ça. Je vous jure, mesdames et messieurs, c'est ce que j'ai de plus cher au monde. Elle s'est désossée totalement. Elle est rentrée comme ça, je me suis retrouvé à 1 mm de sa bouche. Je lui ai dit, mais vous allez à quelle station ? Elle m'a dit, Pont de Sèvres, le terminus, je roule une pelle.
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17: Je vais m'adresser principalement à vous, les femmes dans la salle et les femmes qui nous écoutez, pour vous donner un petit conseil très important. J'ai découvert un truc extraordinaire, il faut absolument que vous le fassiez également. Il faut faire une sex tape. Voilà. Alors, attention, pour les plus de 40 ans, hein, qui m'écoutent, sex tape, ça veut dire quoi ? Ça veut dire qu'en fait, vous ressortez votre vieux caméscope et là, vous allez filmer vos galipettes avec votre chérie. D'accord ? Alors, attention, non, pas de panique, je ne fais pas une sex tape pour si t'es le garçon, non, non, on fait une sextape pour lui montrer ce qui ne va pas. Okay? Grâce à une petite analyse vidéo et un coaching sportif. Et attention les filles, pour que le garçon comprenne tout ce qu'on va lui expliquer, je vous conseille de lui parler comme un entraîneur de foot. Parle à ses joueurs, ça veut dire un. On me prend des mots simples. Hein? Et deux. On me prend des mots simples. Chérie, chérie, viens, viens, viens, on va regarder la step ce soir, viens. Et oui, toi et moi ce soir, refais le match. Alors, on allume la télé, regarde bien, regarde bien. Alors, oui, alors, bah, crois-moi, tu vas vite arrêter de sourire. Alors, regardez bien. Bon, alors, d'abord, je vais acérer, hein, plus comme tu veux le voir, bah, il se passe pas grand-chose, hein. Oui, c'est une vieille VHS, hein. Voilà, on y est. Alors là, j'appuie sur ralenti, car on va voir un point très technique. Alors, regarde bien ma tête en haut de l'écran. Attends, attends, attends, regarde l'action, regarde l'action, regarde, regardez. Hop là, ouh, je baille. Alors, chérie, est-ce que tu peux me dire pourquoi est-ce que je baille? Parce que je m'emmerde, oui. Et alors, est-ce que tu peux me dire pourquoi est-ce que je m'emmerde dans ce schéma tactique? Regarde bien en bas de l'écran. Regarde là, là, là, regarde. Parce que tu tires toujours à côté. Alors fais un effort, un peu centre là. Ça n'a rien de passer des heures à dribbler devant ma cage. Rien, rien. Durcis ton jeu. Bon, parce que sinon, regarde ma tête maintenant, regarde. Alors effectivement, je ne baille plus. Regarde, regarde, et hop là, ouh, je dors. Bon, alors bien sûr, je voudrais préciser à tous les garçons qui sont dans la salle et ceux qui nous écouteraient encore à la radio, c'est que bien sûr, ceci est un sketch, ce qui veut dire que c'est exagéré. Hein? Donc, je vous le dis, les garçons, pas de panique. C'est très rare qu'on s'endorme pendant. Non, on va être honnête, nous les filles, quand on en a un peu marre, d'abord on simule et seulement après, on s'endort. T'as vu, les garçons, vous Ouais. Oh non, non, non, elle va pas nous faire un sketch sur la simulation, là. Oh non, t'as nous font chier, là, tout avec ça. Nous, les filles, on simule. Bah non, non, pas avec moi.
18: Si. Même avec toi.
17: Et je peux vous le prouver dès ce soir, monsieur, c'est très simple. Messieurs, on y va. Allez, les filles, on leur montre tout en temps. Allez, mesdames, s'il vous plaît, on y va. C'est parti, que toutes celles qui n'ont jamais simulé se lèvent. Ouh, comme c'est beau, il n'y a personne debout. Une salle complète de simulatrices. Bonne soirée, les gars.
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21: Alors, je me présente pour ceux qui ne me connaissent pas, donc je m'appelle Anthony Joubert, donc je suis un humoriste de talent. Talent, c'est un petit village qui est dans les Bouches-du-Rhône. Non, mais tellement content d'être à Paris, messieurs, dames, je suis tellement content. C'est quand même ici que tout se passe, tu vois, les télés, les radios, tout est ici. Et puis, moi, je suis content parce qu'il y a des moments où j'ai galéré quand même. Là, c'est cool, tu vois, c'est du bonheur de jouer ici. Mais il y a des moments où vraiment, par exemple, j'ai joué en Bretagne devant des gens bourrés. J'ai joué à Ibiza devant des gens drogués. J'ai joué au Cap d'Agde. J'ai bien aimé. Non, mais j'adore ce métier parce que je suis devenu micro-connu, connu mais pas trop. Et du coup, on a des soucis, tu vois, avec l'argent aussi, tu vois, pour remplir les salles, tu vois. D'ailleurs, je fais une parenthèse sur les banquiers et tout ça parce que, tu as vu, quand tu ramènes pas trop d'argent, tu vois, quand tu les ramènes, tu vois, ils te font des grands sourires, les banquiers. Le mien, je sais même pas s'il a des dents. Et... L'autre jour, on était dans une prise d'otage, tous les deux. On n'était pas fiers. Hein. Moi, j'ai voulu déconner, j'ai fait. Pourvu qu'ils prennent mes agios. Il a pas rigolé, lui. Lui, il m'a fait « Monsieur Joubert, le bouton d'alarme !» Le bouton d'alarme. Moi, j'ai fait « Ah, fais comme pour le découvert, un mois moins recommandé, cono. » C'est C'est pour ça que tu dis on a de la chance d'être en France. On déconne, messieurs, dames. Parce que les scientifiques le disent eux-mêmes, tu vois, il est important de rigoler au moins 5 minutes par jour. Et oui, moi je dis que c'est bien. Voilà. T'imagines si on était au Japon? Oh, les mecs au Japon, ils font des pauses dans leur journée pour rire. Oh! Des pauses dans leur journée pour rire. Alors qu'en France, on est obligé de faire « Bon, les gars, on arrête de déconner, on bosse maintenant, hein ?» C'est mieux ça. Mais j'adore ce métier, messieurs, dames. Et vous savez, je vous dirai un truc que je pense vraiment. Je pense qu'en fait, que si le rire, c'est le propre de l'homme, le comique, c'est le savon. Et moi, je suis le petit Marseillais.
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20: Le plus contraignant pour moi, je sais pas vous, c'est moi, c'est le ramadan. Ça m'épuise chaque année. C'est vraiment, ça me fatigue tellement de faire croire aux gens que je le fais, alors que c'est pas vrai. Ah bah ouais, je suis obligé d'en rajouter pour être crédible, tu vois. Mais souvent, je suis pas dans une énergie de ramadan, tu vois. Donc, voilà, on me dit, ça va, Lamine? Ouais, ouais, ça va, ça va. Non, non, mais le ramadan. Ah ouais, ouais, ouais. J'en fais des caisses pour être crédible. Oh, le Cyril Hanouna du ramadan. Oh. Et puis alors, quand on me chope en flagrant délit de mangeage, hein, j'invente un mot. Alors là, c'est l'inquisition. Là. Alors que ce soit les musulmans ou même pire, les non-musulmans. Ils ont rien à voir dans l'histoire. Ils me disent, mais dis donc. Mais t'as un truc dans la bouche, là! T'as pas fait gaffe? Bah, tu dois avoir Alzheimer, hein, parce qu'aujourd'hui, c'est la troisième fois que t'as un truc dans la bouche, hein! Mais il est 9h du matin, hein! Et si vous voulez, ça me faisait sentir comme un jeune homo qui veut faire son coming out, toute proportion gardée, hein! Mais malheureusement, c'est dur, il y arrive pas. Et au moment où on le découvre, il est en pleine action. Et on lui dit, mais dis donc! T'as un truc dans la bouche, là! Quoi? T'as pas fait gaffe? Bah, tu dois avoir Alzheimer, parce qu'aujourd'hui, c'est la troisième fois que t'as un truc dans la bouche, hein! Il est 9h du matin, hein! Et vérifie si t'as pas Parkinson aussi, parce que. Donc voilà, un petit peu, c'est un peu mon coming out scénique ce soir, devant vous, je le dis. Voilà, j'assume, je suis arabe, non musulman. Ouais. Oh non, non, non, c'est pas pour ça. Non, c'est bizarre ces applaudissements là. Non. Ouais, oh bravo. Enfin, il y en a un, chérie. Je le savais. Oui, je sais, il y a ce genre de réaction parce qu'il y a aussi la réaction inverse du genre arabe non musulman, mais on sent que c'est un concept car, quoi. C'est une voiture, mais les pneus sont où? Qu'est-ce que c'est que ce bordel? Hein? Je sens qu'il y a, parce qu'il y a comme une loi physique, hein, qui dit que tout corps qui contient de l'arabe contient du musulman. C'est indissociable, hein, ou alors si, ça peut se dissocier, mais brrr, d'un coup. Mais les gens ont plus tendance, plus de facilité à considérer un arabe comme terroriste que comme non-musulman. Faites le test, vous êtes dans la rue avec un pote, une copine, vous dites, le rebeu qui arrive là-bas en face, à ton avis, il y a plus de chances qu'il soit terroriste ou non-musulman? À mon avis, changeons de trottoir. Bon. Ah ouais, il y a des gens, je leur dis, je suis arabe non musulman, tu sais, ça bloque. Et alors, c'est quelle case qu'il faut cocher? Je sais plus, moi. Alors, on sait plus, nous, hein. Il y a des musulmans, ils sont pas terroristes. Il y a des terroristes, ils sont pas arabes. Maintenant, les arabes, ils sont pas musulmans. Qui détester? On ne sait plus. Ça, c'est le genre de personnes qui seraient déroutées de la même manière si elles avaient rendez-vous avec un noir et que le mec arrive au rendez-vous à l'heure. Oh, mais qu'est-ce que vous faites là? Ben, on avait rendez-vous à midi. Mais il est midi, qu'est-ce que vous faites là, hein? Ou si un juif leur dit, te laisse, je paye. Oh, mais, oh là là, vous êtes même pas une maladie incurable, combien de temps il vous reste? Et puis il y a ceux qui essaient de te taquiner, qui voient pas à quel point c'est un schisme identitaire, hein, qui sont là à me dire, bon, Lamine, bon, qu'est-ce que ça? C'est du jambon. C'est pas très musulman, hein? Je dis, bah, c'est pas très musulman, bah, toi tu baisses ta secrétaire, je te dis pas, c'est pas très catholique, hein, enfin. Il y a pas longtemps, il y a une copine qui me dit, ah, Lamine, tu manges du porc, t'es un faux arabe. Je dis, c'est quoi un vrai arabe? Une vraie connasse, je vois, mais c'est quoi, qu'est-ce qu'un. Ce qui fait que j'avais du mal à le dire, je me mentais à moi-même et je mentais aux autres. Parce que j'avais peur aussi de la réaction de certains musulmans. Enfin, il faut savoir qu'il y a des pays comme l'Arabie Saoudite où être arabe non musulman, c'est passible de la peine de mort. Et ça n'a pas du tout l'air de vous choquer. Hein? Ils sont là, ouais, normal, ouais. Pourquoi il est mort? Parce qu'il a mangé 2 knacky balls? Bah oui, évidemment, ouais. Ah, vous allez dire, oui, c'est loin. Non, mais même en France, ça existe. Ça reste marginal, mais ça existe. Il y a des Arabes qui tabassent d'autres Arabes parce qu'il les voit manger pendant le ramadan. Alors vous allez me dire, attends, un arabe qui tabasse un autre arabe, oui, mais c'est quoi la mauvaise nouvelle?
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4: Oui, bonsoir à toutes, je me prénomme Jean-Gabriel, j'ai 29 ans, je viens de Bourg-le-Roi, de Bourg-la-Reine. Tant pour moi. J'adore la rigolade. Je travaille dans la déco, mais c'est temporaire. Sinon, au niveau des loisirs, j'ai plusieurs hobbies. J'adore notamment tous les sports de contact. Enfin bref, je suis pas là pour la rigolade. Entrons dans le vif du sujet. Je suis là pour pousser un cri. Ah ! Voilà, moi je le clame au effort. Pour moi, tous les chemins mènent à l'homme. Voilà. Les ragots, les rumeurs, les candidatons, moi je m'assois dessus. Hein. Ah non, c'est vrai, moi je vois autour de moi, tous les gens qui sont au courant le savent. Hein. Ah bah oui. Oh, un instant, ça vibre, j'ai un coup de fil. C'est ma mère. Oui, allô? Oh maman, tu vas bien? Non, tu me déranges pas du tout, non. Oh bah le boulot, ça va, oui. Oh bah en ce moment, on bosse comme des folles, oui. C'est une expression, c'est Michel des folles, c'est le staccanoviste de la boîte, donc bosser comme des folles, voilà. Si je suis libre demain soir? Oui, bien sûr. Ma sœur nous présente son nouveau petit copain? Non, moi, je suis toujours seul. Remarque peut-être que le petit copain de ma sœur a des frères et sœurs. Papa veut me parler? Oui, bah passe-le-moi, pas de problème. Oui, allô? Tu reviens pas? Ouais? Oh, bah moi, ça va, hein. Oh bah écoute, là, je sors dans l'entraînement, hein, comme tous les jeudis, hein. Oh bah ça s'est plutôt bien passé, ouais. Bon, j'ai mis deux essais, j'ai réussi quelques plaquages. Nickel. Non, mais je suis toujours pas titulaire, non. Même pas remplaçant, non. Non, mais c'est l'entraîneur, moi je voudrais jouer devant, mais lui il veut me mettre derrière. Remarque. Non, rien, je pensais à un truc. Si j'ai regardé le match hier soir, oh, tu m'étonnes, tu crois peut-être que j'étais au Queen aussi. L'arbitre, une sacrée tafiole. Ouais, c'est clair, ouais. Ouh, carton rouge, carton jaune, tout ça.
22: Je fais bien l'homosexuel. Ouais. Ok, pas, bah, je te dis à demain soir, hein. Je te fais pas la bise, pas, je te tape dans le dos, hein. Ciao.
4: Qu'est-ce que je vous disais, déjà?
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17: Pour me détendre, je possède une technique dont je veux absolument vous faire part ce soir. Une technique qui, pour moi, surpasse tout ce qui est yoga, sophrologie ou tous ces livres de développement personnel. Vous savez, c'est la mode en ce moment avec des titres «
18: Oh, comment ne plus souffrir du regard de l'autre ?»
17: Fais-toi pote avec des non-voyants, arrête de t'emmerder. Oh, écoute. Allez, 24 boules d'économiser, mon vieux. Pour me détendre, je regarde cette série américaine mondialement connue et qui aborde des sujets sociétaux extrêmement modernes. J'ai nommé La petite maison dans la prairie. Je vous un culte à La petite maison dans la prairie. 2457 heures de niaise béatitude. 201 épisodes rediffusés chaque année dans le monde entier depuis 1987. 200 messes célébrées par le révérend Alden. Série la plus regardée de tous les temps devant Game of Thrones et Desperate Housewives, dont elle est un savoureux mélange. Quand le monde va mal, une solution, la petite maison dans la prairie. Pour moi, le monde se divise en deux catégories. D'un côté, ceux qui n'ont jamais regardé un épisode, et de l'autre côté, l'élite. Dont je fais partie et qui connaît par cœur chaque épisode. Je suis incollable. Je peux vous dire de quel épisode il s'agit rien qu'aux toutes premières images. Je peux vous dire de quel épisode il s'agit rien qu'à la façon dont Carrie se ramasse la gueule sur la colline. Carrie, la petite troisième de la famille Ingalls. Alors, la famille Ingalls, on les aime, hein, on les aime globalement, on les aime individuellement, mais, et ça c'est très bizarre, pour rien au monde, on voudrait être l'un des membres de cette famille. No. Quoi? Le père, Charles... T'as envie, toi, de te lever tous les matins à 4h du matin, tous les matins de ta vie pour aller couper du bois? Traire les vaches? Soigner les taureaux? Ne jamais se tromper entre ces deux activités? Caroline, il n'y aura pas beaucoup de lait aujourd'hui, oui.
5: Hein, repeindre les clôtures, réparer le toit, tout ça c'est avant midi, manger un pauvre sandwich au pain, filer travailler au champ, rentrer à 18h30 pour bouffer un ragoût proprement dégueulasse. Et le dimanche matin, le seul jour où tu pourrais te reposer, penses-tu, il faut que tu te lèves encore plus tôt que les autres matins pour amener tout le monde à la messe et chanter avec le révérend Alden. Non merci, la mère Caroline, mariée à 14 ans, mère à 14 ans et 9 mois, se lever encore plus tôt que tout le monde pour préparer le petit-déj, torcher les mômes, les envoyer à l'école, débarrasser la table, faire la vaisselle, dépoussiérer le désert culturel dans lequel elle évolue. Parce qu'il n'y a rien à Walnut Grove. Il n'y a rien, il n'y a pas un théâtre, il n'y a pas une bibliothèque. Si, il y a une bibliothèque, elle est en bois, c'est Charles qui l'a fabriquée. Il n'y a qu'une étagère, il n'y a qu'un livre. La Bible! Mais Caroline n'a pas le temps de la lire, elle doit faire la lessive directement à la rivière. Rentrer préparer le ragoût avant que tout le monde rentre à 18h30, prière, devoir conjugal, dodo et la messe le dimanche pour remercier le Seigneur de cette belle vie de merde. Non merci. Après il y a les gosses, leur première fille, Marie. Marie finit aveugle. Marie est aveugle en 1880. Aveugle en 1880, t'es non essentiel. Aveugle en 1880, on te pousse pas du haut de la falaise, mais on te dit pas qu'il y en a une. On te dit, dis donc, tu connais pas être tard. C'est vachement beau à cette saison. Tu feras gaffe, il y a une marche. Bon, quand même, elle se marie, Marie, elle a un môme qui finit en merguez dans l'incendie de l'école pour aveugle alors qu'il l'est pas. C'est quand même sacrément con d'être le seul à pas trouver la sortie quand t'es le seul à voir clair. Con, celui-là aussi. Leur deuxième fille, Laura, se marie à 16 ans. Ha ! La vieille fille ! Elle parvient à avoir une belle maison, bim, tornade, ça s'est fait, c'est rangé, c'est plié. Quant à la petite Carrie, elle a deux pieds gauches et je te raconte pas le bordel pour y trouver dégueulasse. Toute façon... Bon, allez-y. Toute façon... De toute façon, les mômes à l'époque, c'est pas la bamboche. À 7 ans, ils sont vieux. Ils sont déjà contents d'être arrivés à 7 ans. C'est pas le cas de 70% des mômes de l'époque. Merci les maladies infantiles. Ah, c'est pas la bamboche. L'école à pied, 18 km. Ton cartable, c'est un saut en inox. T'arrives en retard à l'école, tu te fais frapper. Tu connais pas tes leçons par cœur, tu te fais frapper. Tu dis à ta mère que t'as été frappé. Oh, suspense, tu te fais frapper. C'est bien, ça change. De toute façon, tes parents l'auraient su. L'institut, c'est ta tante, ils sont 12 dans le village. 12 dans le village, au niveau des mariages, tu fais comme Thomas Pesquet, t'essayes toutes les combinaisons. Peut-être là. Mais bon, au bout d'un moment, ça tourne en rond, hein. C'est un Rubik's Cube de consanguinité. Personne ne tombe des nues quand un môme naît avec les neurones en sorbet. Hé hey ! Mon oncle, c'est ma tante. Bah oui. Au bout d'un moment, oui. Et dimanche, il fait beau, on ira être tard, puis c'est tout. Ah, oh, écoute. Dieu, oui, là-bas. Ah, pauvre gamin. L'école la semaine, l'école du dimanche le dimanche, les devoirs, les corvées, pas de smartphone pour mettre des photos de la prairie sur Insta et la messe le dimanche pour finir en beauté. Non, merci.
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7: Récemment, j'ai fêté mes 2 ans de relation avec ma copine et je suis très content, vraiment, c'est cool. Et je sais pas si vous faites ça les couples, mais nous on a regardé les photos, début de relation jusqu'à maintenant, pour voir un petit peu ce qu'on a partagé, les événements, tout ça. Et on a fait un constat. En fait, ça fait 2 ans qu'on grossit sa mère. Il y en a qui se reconnaissent, on dirait. Il y en a qui se reconnaissent. Je grossis, elle grossit. 2 otaries, ça rend fou. Je vais vous dire comment je sais qu'on a pris du poids. C'est parce que lorsqu'on se fait un bisou, c'est le ventre qui se touche en premier. On fait des bisous avec le ventre, avec le ventre. Le ventre, qu'on frotte, on frotte. Déjà, à chaque fois, je lui dis, j'ai envie de t'embrasser, mais t'es trop loin d'être humain. Relation à distance, ça rend fou. On est bien ensemble, hein. On est sexy. Hein. Ok, il y a du doute dans la salle, il y a du doute. On est sexy. Je veux dire à quel point on est sexy, ok. Tu sais, des fois, je suis chez moi, je suis affalé sur le canapé, gros vent à l'air, et elle arrive comme ça, elle fait. Il est à qui le bidou, là? Après, elle s'approche, elle fait. Il faut me voir, moi, je suis là. Il a On est trop à l'aise, on a un vrai couple, genre Jay-Z, Beyoncé, quoi. Sauf que c'est elle, Jay-Z, quoi. Et... Je passe devant elle, elle met des fessées. Tu dis, oh, tu fais quoi, là? Fais ça, moi, je fais ça, toi, ouais. Après, vraiment, honnêtement, cette prise de poids, ça me contrarie au quotidien. Par exemple, il y a un truc que j'aime plus trop. J'aime plus trop qu'on me prenne en photo. Parce qu'à chaque fois, je suis déçu du résultat. Chaque fois. Tu sais, je suis là comme ça, je tape la pose, je rentre le ventre, je regarde la photo, il y a mon ventre. Putain, contrarié. Je vous raconte un truc qui m'est arrivé en comedy club, ok? Je suis sur scène, je fais mes blagues, les gens ils sont morts de rire, ils sont morts de rire. Ils se plient en quatre, ils pleurent, ils envoient des strings, bref. C'est vraiment, je jure, tous les soirs, c'est chiant. Bon. Et quand je sors du comedy club, il y a un mec qui vient me voir, il me dit, hey mec, c'est trop fort ce que tu fais. Vas-y, s'il te plaît,

0: T'étais là, c'est quoi ça? J'avais trop l'ANC, j'avais dans les bras, t'étais là, gazou, gazou. J'ai fait, y a pas de gazou, Michael, y a pas de gazou. En plus, sa mère, elle est blanche, pourquoi il essaie de me téter? Ça n'a pas de sens. Daltonien, ben, c'est quoi ça? Je l'ai rendu à sa mère. Elle m'a dit, alors il est comment? J'ai dit, il est bizarre. Il est pas sevré, là, sa tête, là. Il est pas sevré. Vous avez déjà vu que vous êtes trop lourd dans les yeux d'un animal? On dirait que non. Ok. En fait, l'été dernier, j'étais faire du cheval. Ok. Et... c'était pas la blague. C'était pas. C'était qu'un contexte, en fait. C'était... vous êtes pas cool ce soir, hein? Vous êtes pas cool, hein? Je vous raconte. Moi, j'ai jamais fait de cheval de ma vie, d'accord? Ça fait que je suis content. J'arrive dans le centre équestre. Je m'approche du cheval. Et quand je m'approche du cheval, lui, il fait trois pas en arrière en mode. Nah. J'ai fait, tu reviens là, caramel. Les gars, le cheval, c'est cher, hein. 1 heure, 50 euros. J'ai fait sur la vie de ma mère, je vais t'attraper caramel, sur la tête de ma mère. J'ai attrapé caramel, je suis monté, et j'ai mis tout mon poids. Ouh. Vous avez déjà entendu une bête souffrir? Je suis monté, il a fait... Ah! Et moi, je lui dis, t'inquiète, c'est dans la tête. Et lui, il est en mode, non, c'est sur mon dos, là. Au départ, c'était un cheval, je suis monté, c'était un poney. J'ai fait, wow, j'ai cassé la bête. Caramel tout mou, c'est dommage.
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3: Ça va, vous avez la forme?
4: Oui.
3: Bon, en tout cas, moi, ça va, hein, voilà. Vous, je sais pas, mais moi, je suis au top, vraiment. En ce moment, je sais pas quoi vous dire, parce que j'ai vraiment rien de négatif à dire en ce qui me concerne. Je jouis à un niveau, moi-même, je suis étonné, messieurs, dames, vraiment. Regardez, ce matin, par exemple, réveil 14h30. C'est con, mais c'est un beau début de journée, quand même, hein. Moi, j'ai le sentiment de remporter une première victoire sur ce monde de merde, je vous jure. Je suis arrivé à un niveau, je mets le réveil à midi, je me dis, je vais patienter encore un peu. Moi, ils me briseront pas en France. En termes de bonheur, j'ai pris une avance de fils de pute. Vraiment, écoutez, j'ai repéré la grotte du bonheur à la montagne. C'est moi qui ai le digicode, je suis au top, franchement. Et je suis heureux grâce à un concept très, très simple que j'applique à la lettre. Et c'est qu'ils aillent tous se faire enculer. C'est carré pour tout le monde, ça? J'en ai plus rien à foutre, moi. Je n'ai plus rien à foutre de rien. Mon nouveau délire, plus payé EDF. On va voir. Qu'est-ce qui va se passer? Je m'en bats les couilles, moi. Je suis chez moi, je patiente avec 12 bougies. J'attends le coup de fil, tu vois. Allô, monsieur? Oh, vous coupez le courant. Ah, voilà l'appel que j'attendais depuis le début. Chère madame, sans vouloir faire le comique avec vous, le noir ne m'effraie pas. Je suis dans mon élément, connasse. Et moi, c'est soit il m'enferme, soit je sens que je vais foutre un bordel en France à moi tout seul. Je me sens une énergie de psychopathe en ce moment. C'est la dernière fois que j'étais chez moi, j'étais en train de réfléchir avec une poêlée de foie gras et petite huître champêtre par-dessus. Souvent, le foie gras déclenche la réflexion chez moi. Plus je mange du gras, plus je réfléchis. Donc ça explique parce que je réfléchis beaucoup, madame, c'est pour ça. Et je me suis rendu compte qu'en fait, avant ma naissance, il y a des êtres humains, ils ont fait des lois, des règles et tout. Mais sauf que moi, j'étais pas né. Et maintenant que moi je suis né, je dois obéir à des règles qu'on a faites avant ma naissance. Qu'ils aillent tous se faire enculer. Je suis pas d'accord. Tout ce que les humains ont décidé avant moi, je vais réfléchir. Les impôts, je vais réfléchir. Et je vais réfléchir de ouf, les impôts, hein. Je te le dis. Ils me sont tombés dessus, je m'y attendais pas du tout, hein. Je vous le dis. Ah, j'ai manqué de vigilance, très clairement. Quand ils m'ont eu, la viande était encore tendre, hein, vraiment. Et je n'étais pas gainé du tout à ce moment-là, vraiment. Ah non, mais eux, ils m'ont eu l'année dernière, là. L'année dernière, je commençais à regarder un peu les recettes, tu vois. On avait fait une petite tournée sympathique en France, 500-600 places un peu partout. Je vois les recettes qui arrivent et je me dis, putain, je suis pas au niveau de Gad Elmaleh, mais quand on peut se faire un Deliveroo tous les jours... On peut quand même considérer qu'on a franchi un cap sur le plan économique, tu vois ce que je veux dire? Moi, je me dis, bon, tu sais quoi, je vais pousser le vice un peu plus loin, je pars en vacances. Et c'est là que ça part en couille, ok? Tu sais, j'y vais, je me dis, bon, ça fait 10 ans que je suis pas allé en vacances, faut que le monde s'en rappelle. Donc, j'y vais comme un noir qui vient d'avoir de l'oseille, vraiment, je ramène tout mon quartier. Je réserve une villa en Sicile à Castellammare de Golfo. Piscine, jacuzzi, petit cul, tu connais. Bon. Dans le cadre de la loi, mais on est là pour se faire plaisir aussi. Hein. On me dit, jet ski, 500 euros l'heure. J'ai répondu, j'ai le budget. Tu peux me le permettre. Et là, je vais avec mes potes, on monte et on y va. La chasse.

0: Paris de ouf. Et puis, ben, je reviens à Paris, et comme tout Parisien qui est de retour, je vais checker le courrier, absolument. Et là, j'ouvre et je vois, il y a un truc qui a écrit URSSAF. Honnêtement, au début, je me suis dit, peut-être c'est une ONG en vrai. Peut-être qu'ils veulent que j'envoie l'argent au Darfour. C'est pas une ONG du tout. J'ai ouvert le courrier, j'ai vu les chiffres, j'étais là. Ah là, c'est un manque de vigilance totale de ma part. J'ai appelé la dame des impôts, j'ai dit, on peut payer en 8 fois, madame. Je t'ai pas gainé, madame. Elle me dit, monsieur, moi je suis là pour prélever. J'ai dit, madame, chatami cantare. Elle me dit, je parle pas arabe, monsieur, mais va falloir khalas, kirikou. Ah non, mais c'est pour ça, j'en ai plus rien à foutre. 5 chiffres, les impôts, les gars, 5 chiffres. Moi, je peux gérer un problème de 20 euros du jour au lendemain. Un problème de 5 chiffres, il me faut du temps. Beaucoup de temps. Là, je vais devoir optimiser fiscalement. Maintenant, je prévois d'être humoriste et marabout. C'est-à-dire, là, à la fin du spectacle, je vais venir vous voir. Je vais vous faire des offres, voilà. 5 euros, retour de l'être aimé, un classique, tu connais, voilà. 22 euros, j'agrandis la bite. Là, c'est mon tarif principal, ouais. C'est là que je gagne de plus, hein, vraiment.
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2: Alors, mon premier spectacle, comme je débutais dans le milieu artistique, j'avais un jeune producteur et il me fallait un tourneur. Alors, je vous explique rapidement. Un tourneur, c'est un mec qui nous trouve justement des dates pour jouer en province et un peu partout dans le monde. Et j'ai voulu faire travailler un mec avec qui j'ai grandi, tu sais, pour lui donner de la force et du travail. J'ai pris comme tourneur mon pote Abdelkrim. Et c'est lui qui a géré ma tournée. La première date qu'il nous a trouvée, c'était en Belgique. C'est un public extraordinaire. Mais ils n'ont pas de filtre dans leur tête. Tout ce qu'ils pensent, ils te le disent directement. Moi, j'avais fini mon spectacle, il y a un couple de vieux qui est venu me voir dans ma loge. Je dis, bonjour monsieur Boudère, je sais que ma femme Martine, on aimerait bien faire des photos. J'ai pas de problème, entrez. Martine, t'as vu, il est gentil, hein. En plus, c'est sa tête, c'est pas un masque, hein. Après la Belgique, on a été jouer à Roubaix. Je sais pas si vous connaissez Roubaix. Ah, c'est un public extraordinaire, mais ils ont des têtes à Roubaix. Sentais beau gosse, moi, à Roubaix. Hein, je marchais dans les rues de Roubaix, c'était Georges Clounet. Les filles, quand elles me voyaient, elles se décomposaient. Bon, c'était pas très composé à la base, hein. En plus, en partant de Roubaix, j'ai remarqué un truc. J'ai remarqué qu'il y avait une centrale nucléaire pas loin. Et je me suis posé une question. Je me suis dit, est-ce que la centrale nucléaire, elle était là avant les habitants de Roubaix, c'est pour ça qu'elle était de nous? Ou alors, est-ce qu'il y avait d'abord les habitants de Roubaix, puis le gouvernement, il a dit foutu pour foutu, on met ça là-bas. Après Roubaix, on a été jouer aux Antilles. Il y a des Antillais ce soir? Ouais. Eh ben c'est bien, quand vous êtes à l'heure, faut crier, c'est pas grave, attends. Non, mais moi j'ai ça. Alors, allez, va bouder, hein. J'étais, tu sais, j'avais été faire mon spectacle, c'était une petite salle, il y avait 30 personnes, tu sais, c'était aux Antilles. Je commence mon spectacle, première vanne, pas un rire. Deuxième vanne, pas un rire. Je suis pas marrant, quoi. J'ai dit quoi, allume la salle, et ils dormaient tous, ces bâtards. C'est 30 personnes qui cherchent un endroit où faire la sieste. J'ai dit, mais Abdel, c'est quoi cette tournée? Il m'a dit, t'inquiète pas, Boudère, on va se refaire avec le Maghreb. La première date qu'on a faite, c'était en Tunisie. Alors, ceux qui ne connaissent pas, la Tunisie, c'est un pays extraordinaire, mais c'est pas étape. La première étape, il t'accueille avec cet accent un peu chantant, tu vois. Ça va, Boudère, bienvenue à Tunisie. La deuxième étape, il t'emmène manger, c'est très bon, mais très épicé. La troisième étape, c'est la chiasse. Pendant 15 jours, j'avais la diarrhée, même mon corps, il m'a dit, arrête de chier, il n'y a plus rien là. On a été jouer en Algérie. Voilà. Ils sont obligés de crier, sinon on leur enlève le passeport. Tu vois, il se passe un... Non, c'est... Il y a un truc... Si, Clément, les Algériens, tu connais, c'est ceux qui bloquent la route quand ils gagnent un match. Oui, il y a les gilets jaunes et les gilets verts. Non, mais attendez, moi, je connaissais pas l'Algérie, et j'ai été, et franchement, pour moi, c'est le plus beau pays du monde. Après, c'est la production qui m'a dit de dire ça pour des raisons de sécurité. J'ai peur. Non, je connaissais pas l'Algérie. Enfin, si, je connaissais l'Algérie, mais que dans Envoyé spécial, tu vois. Et le mec qui a acheté mon spectacle, il m'a dit, t'inquiète pas, Boudère, le peuple algérien, il t'aime, il t'adore, ils sont gentils, ils sont adorables, ils sont accueillants. Et c'est vrai, ils sont gentils, ils sont adorables, ils sont accueillants partout, sauf dans les cafés et les restaurants. Non, mais ça, il m'a prévenu. Il m'a dit, Boudère, fais attention, les serveurs, c'est des mecs hyper énervés, ils travaillent 30 heures par jour. C'est possible en Algérie, cherche pas. Il m'a dit, donc quand tu parles à un serveur, parle-lui gentiment, sinon ça peut dégénérer. Et ce matin-là, tu vois, j'étais prendre mon petit déjeuner sur Alger, et c'était à mon tour d'appeler le serveur, mais j'étais un peu, tu vois, Votre Altesse. Oui, je pourrais avoir un café et un croissant, s'il vous plaît? Le mec, il me ramène café, croissant. Bon, je goûte le croissant, il était un peu bizarre, tu vois. Je dis, excusez-moi, monsieur, votre croissant, il est un peu bizarre. On dirait même un croissant d'hier. Il m'a dit, alors? Je lui ai dit, alors, je veux un croissant d'aujourd'hui. Il m'a dit, viens demain.
3: 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Bonsoir, mesdames et messieurs. Très content de vous voir. Vous avez l'air super cool. Trop content qu'on soit là à Paris, dans cette bonne ambiance. Si vous êtes touriste, j'espère que vous vous plaisez à Paris. J'ai toujours peur que les gens qui connaissent pas Paris, ils ont un peu peur de Paris. Faut pas avoir peur de Paris, ça craint pas plus qu'ailleurs. J'aimerais bien, pour les gens qui connaissent pas, qu'on invente un GPS sécurité. Un GPS qui te dit quand t'es dans un quartier dangereux. Tu vois, ce serait pratique. Un GPS te dit tourner à gauche, tourner à droite, dans cette rue à partir de maintenant, baisser les yeux. Tu vois, pour être pratique, tu rentres ton ethnie, ta couleur de peau, il y a des logo comme sur Waze, capuche blanche pointue, on va pas passer par là, c'est pas grave, je te jure, tu l'actives à 4h du matin à Porte de la Chapelle, il te dit courez dans n'importe quelle direction. Merci beaucoup, c'était une première blague pour commencer, merci à ceux qui ont rigolé, on va faire ça pendant 10 minutes. Moi j'aime trop les blagues, j'aime même les blagues qui me font pas rire, tu vois ou pas? Je sais pas s'il y en a parmi vous, tu sais, ces voisins, ces collègues, que dès que tu leur parles ils te font une blague, même quand la blague elle est pas drôle, j'apprécie l'intention, tu vois ce que je veux dire? Et un voisin comme ça, je l'adore. Dernière fois je l'ai croisé, je lui ai dit quoi de neuf, il m'a répondu toujours la moitié de 18. Mais quelle classe quoi, tu vois? Oh la classe, on vit pas une période évidente, il se plaint pas, jeu de mots mathématiques, tu vois ce que je veux dire? En plus ça marche tous les jours. Je l'ai recroisé le lendemain, je lui dis quoi de neuf? Il m'a dit toujours un tiers de 27, il connaît ses tables et tout. Après bon, sur scène dans les spectacles, moi j'aime les blagues un peu plus bizarres. Je compte sur vous pour qu'on soit libéré de la pression sociale. C'est toujours bien qu'on est libéré de la pression sociale, j'aime pas ça la pression sociale. Toujours je me rends compte que ça existe la pression sociale, tu sais c'est quand? C'est quand je me brosse les dents, mais tu sais avec quelqu'un d'autre à côté de moi, qui se brosse aussi les dents, à côté, en même temps. Oh là là, je sais pas toi, hein, mais moi, comment je me brosse les dents tellement plus longtemps que d'habitude, oh. Ah c'est ridicule. À chaque fois je veux prouver à l'autre j'ai une bonne hygiène dentaire. Tant que la personne elle arrête pas, moi j'arrête pas. C'est un duel, j'en fais des caisses, je suis là. Un acteur, jamais je fais ça. Intérieurement je suis là, ah ouais, tu sors le fil dentaire bâtard, ah ouais, toi t'es chaud toi. Et toi jamais tu te laves la langue, t'as gagné en fait, t'as gagné. Laisse-moi tranquille putain. Mais bon, trop content que ça soit ça votre travail aujourd'hui, faire des blagues. Sur le côté au début dans le stand-up j'avais un petit boulot, c'était animateur de maternelle, c'était ça quand ça commençait le stand-up, je faisais ça sur le côté. Animateur de maternelle, ça m'a appris un truc que je dois vous confier, c'est qu'il faut pas être nostalgique de l'enfance. Ça arrive à tout le monde, hein. Des fois t'es adulte en mode adulte c'est dur, enfant j'étais heureux, il faut jamais dire cette phrase. J'ai traîné avec les enfants, je peux vous le dire, les enfants ils vont pas bien non plus, voilà je vous le dis. Les enfants ils font des dépressions d'enfants, des burn-out d'enfants, je jure que c'est vrai. Moi j'ai traîné avec des enfants de 3-4 ans qui m'ont dit premier degré, oh j'ai eu des hauts et des bas, non. Ah ça a pas toujours été évident, non. Non au début je voulais arrêter la totote et c'est difficile en fait, c'est difficile. Je te jure, premier jour d'école à la maternelle, on a oublié, c'est un traumatisme. Tu vois le petit rentre dans l'école, il est là, waouh, donc c'est que des gens qui sont pas ma mère quoi, hein. Ouah, ça va être long. Bonjour quoi, j'ai des grandes oreilles. Ouah, que des bâtards directement. Les pauvres. J'essayais de faire ça bien, animateur de maternelle. J'avais une habitude pas idéale quand t'es animateur de maternelle. J'avoue, des fois, ça m'arrivait de fumer un petit joint et tout avant d'aller travailler à la maternelle. Désolé pour les parents dans la salle, mais limite ça t'aide. Je te jure que c'est plus facile. Non, parce que regarde, si t'as pas fumé, un enfant qui court et qui tombe, c'est pas marrant. Alors que... tout va bien. Putain, si vous rigolez à ça, ça va bien se passer. On continue. Je vais vous dire, j'ai fait quoi d'autre? J'ai fait animateur en colonie de vacances aussi. Ça, c'est encore plus extraordinaire. Tu te rends compte de la société dans laquelle on vit, société de sécurité. Tous les jours à la télé, t'allumes la télé, t'entends parler sécurité, sécurité, sécurité. Et pourtant, dans cette société de sécurité, existe encore un concept qui s'appelle la colonie de vacances. 50 enfants entre 6 et 16 ans confiés à 20 jeunes entre 18 et 20 ans. Oh, tant d'insécurité, c'est magnifique, je te jure. C'est l'esprit de mai 68, vraiment. Moi, on m'a dit, vous n'oublierez pas la petite Charlotte, faut qu'elle prenne sa ventoline 3 fois par jour. Puis moi j'étais là, attends, est-ce que j'ai pris ma weed? Parce que attends, elle va pas kiffer la petite Charlotte si j'ai pas ma weed. Elle est gentille la daronne, y'a personne qui kiffe le chat perché qu'une ventoline.
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0: J'adore la culture, j'adore la musique, oh, j'adore le cinéma, j'adore lire. Oh, je suis un fou de lire. Je suis un fou de lire, je me rends compte de ça, je me rends compte surtout ça quand je vais dans une librairie dans la vie. C'est que oui, j'adore lire, mais que dans la vie, en général, je préfère quand même acheter les livres. C'est pas dur, c'est facile à faire. Hein. C'est bien. Tu vois, je me suis rendu compte, je passais devant une librairie comme ça il y a pas longtemps, et il y a une belle devanture comme ça de librairie, et tu sais, j'ai l'impression que ça me provoque, ça me donne une envie de culture. Je suis putain, je suis en fou de culture ou je suis pas en fou de culture? Moi, je suis en fou de culture, ouais. Tu vois, mon pote, je vais être dans la librairie, je vais bien me cultiver la gueule, ouais.
4: Et là, je vois une étagère dans la librairie où il y a marqué littérature espagnole. Et à ce moment-là, il y a un truc qui me rentre dans la tête de me dire, putain, mais je m'y connais pas assez en littérature espagnole, quoi. Et donc, je me dis, tiens, je vais m'acheter 3 gros livres de littérature espagnole. Et donc, je prends 3 livres, et vraiment des gros livres, hein, vraiment des armes blanches, vraiment des trucs forts. Et je passe à la caisse, à ce moment-là, je suis toujours persuadé de, tu vois, que je vais me régaler de culture. J'adore la culture, c'est génial. Et donc, j'arrive, et je donne les livres comme ça, et donc, le mec, il me les met dans un gros sac, je sors du magasin, je suis là, oh, la flemme. J'arrive chez moi, je mets le sac sur la table, je dis, tiens, je vais aller regarder la vidéo du chat qui fait du vélo sur YouTube, ouais. Voilà, ça, c'est mon rapport à la littérature aujourd'hui, hein. Il y a pas longtemps, c'est mon anniversaire, et donc du coup, j'invite des copains à venir fêter l'anniversaire, et donc il y a le moment des cadeaux, qui sont un peu gênants, parce que j'ai toujours peur qu'on m'offre un cadeau que j'aime pas et que ça se voit sur ma tête. Donc j'ai développé une technique pour ça, quel que soit le cadeau qu'on fait, tu vois, quand j'ouvre le paquet, je fais « Oh yes !» Et donc il y a pas longtemps, donc c'est le moment des cadeaux, et donc tout le monde donne un cadeau, et là je vois un pote qui s'approche de moi avec un paquet cadeau, et tout de suite, dès qu'il s'approche, à la forme du paquet cadeau, je vois que mon pote m'a acheté un livre de poche, quoi. Je suis « Ah putain d'enculé de ça, vraiment. » Et donc, il s'approche de moi, et il me donne le paquet cadeau que je commence à déballer. Et là, je vous jure, c'est vrai, je sors un livre de 674 pages! Qui s'appelle La Distinction de Pierre Bourdieu. Je suis là, ah yes, yes. Sachant que dans ma tête, je te rappelle quand même, c'est mon anniversaire à la base, hein. C'est pas pour que tu me donnes des devoirs, hein. Et là, mon pote, il s'approche de moi et en une seule phrase, il me tue, je te jure. Il s'approche de moi, il vient me voir, il me fait, tu vas voir, il paraît que c'est génial. Il est même pas lu, l'enculé. J'ai dit, oh! Bah, dans ces cas-là, bouge pas, je te le rends, il paraît que c'est génial. Bah, ouais, j'en veux pas de ta patate chaude, tu te la gardes, mon pote. Une semaine plus tard, je suis chez moi et je suis en train de regarder une émission littéraire à la télé. Parce que j'aime bien regarder les émissions littéraires, quand même. Ce soir-là, c'est une spéciale Bourdieu. Ce soir-là, si j'ai mis la télé, puis les mecs sont là. Et donc, il y a un des chroniqueurs qui est là, qui dit, écoutez, moi, je pense qu'à l'heure actuelle, il est essentiel de relire Bourdieu. Et moi, je suis devant la télé, je suis là, merde, j'ai même pas lu Bourdieu. Ça vient, enfin... C'est-à-dire, si je veux comprendre le monde actuel, il faudra que je lise une première fois pour me le taper une deuxième fois. Bon, je suis pas sûr d'avoir envie de comprendre le monde actuel. Je pense que si je comprends pas le monde actuel, c'est pas très grave quand même, voilà. Et là, il y a un des autres chroniqueurs sur le plateau qui est avec lui, et qui dit, bah, écoutez, moi, je suis bien d'accord. Parce qu'il a exactement la même voix. Hein. Et il dit, moi, je suis bien d'accord avec vous. Et d'ailleurs, il dit, si je pense qu'il y a un ouvrage à lire de Bourdieu par lequel la boucle est bouclée, celui qu'il faut lire absolument, c'est La Distinction. C'est La Distinction de Bourdieu. Et moi, je suis devant ma télé, je suis là, hey! C'est marrant parce que, en général, quand on parle d'un livre à la télé que tu connais, souvent, c'est parce que tu l'as lu, quand même, tu vois. Et les mecs sont là, La Distinction de Bourdieu. Et moi, je suis là, hey, je l'ai! Yes, mon pote, je l'ai! Et t'en as pensé quoi? J'ai trouvé, il coûtait vraiment 6,90€ quand même, ce livre. C'est fou qu'ils aient pensé à lancer une collection de livres dans le commerce, ça s'appelle J'ai lu. Ils n'ont jamais pensé à lancer une collection, ça s'appelle Je l'ai.
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6: Il y a encore des gens, quand le métro il arrive, qui se mettent devant les portes, et si personne n'appuie sur le bouton, ils attendent. Ah bah moi je peux attendre 2 jours alors, hein, y a personne qui appuie sur le bouton. Ils mettent le coude, le genou, la fameuse technique de la phalange. T'attends 5 minutes, ils sont perdus dans le métro, ils se frottent le nez avec la phalange, comme ça ils sont là. Les vieilles dames, elles sont devenues agressives. C'est incroyable. Je vois que monsieur fait des réactions, c'est incroyable. Elles sont là, elles sont masquées, gantées dans le métro, elles te poussent, laissez-moi sortir. Très mal poli, très énervé, des coups de coude. Elle arrive devant la porte, personne n'appuie sur le bouton, elle attend. En chien de faïence, en train de regarder le mec d'en face, elle redevient polie, elle dit, y'a pas quelqu'un qui peut appuyer sur le bouton, s'il vous plaît? S'il y a personne qui ouvre, elle toque à la vitre, elle menace les gens sur le quai. Appuyez sur le bouton! Ça fait 8 stations que je dois descendre, faites quelque chose! Les gens qui veulent pas tenir la barre dans le métro, réveillez-vous, ils sont là, ils veulent pas toucher la barre tout le long, ils préfèrent twerker, vraiment, ils sont là. Il est hors de question que touche la barre. Je ne toucherai pas la barre. Tout le monde met ses doigts dégueulasses dessus. Je ne toucherai pas la barre. Ils veulent pas toucher la barre. Ça tangue un peu. Ils acceptent de la caler entre leurs fesses, comme ça. Ils contractent le fessier, voilà. Ils attrapent jamais la barre en bas. Ça pue la merde, cette histoire, ok? Il y a des gens, ils se mettent un peu plus loin de la barre. Ils fléchissent leurs jambes. Ils la défient du regard et ils font confiance à leur équilibre. Ils sont là. Wow. Dès qu'ils sentent qu'ils vont tomber, ils préfèrent tirer les vêtements des gens d'à côté. Ils les arrachent. Ils sont là. Crac! Après, ils essayent de créer du lien. Ils sont là. Crac! C'est du bolinge, hein? J'ai arrêté les transports en commun. Moi, j'essaie de sauver la planète en prenant des Vélib. Alors, je sais pas s'il y en a qui sont familiers avec ça, Mais on a un problème avec les Vélib en France, hein. Tous les biens publics, c'est-à-dire, t'es là, à 1h du matin, t'arrives à une station, il n'y a qu'un vélo, tu regardes le pneu, il est dégonflé. Tu regardes autour de toi, tu dis, bah, je vais le gonfler avec ma bouche, hein, en fait, le... Tu tires le vélo, il manque une pédale. Qui a besoin d'une pédale? Je veux dire, pourquoi? Le panier, c'est une poubelle. Une fois sur deux, les selles sont à l'envers. Je savais pas, moi, ce que ça voulait dire au début, mais apparemment, les utilisateurs communiquent entre eux. Tu sais, ça veut dire... Je sais pas, moi, la première fois que j'ai vu une selle à l'envers, je me suis dit, comment je vais m'asseoir dessus et piloter en même temps? Tu prends un vélo, tu crois qu'il fonctionne, tu fais 100 mètres, t'arrives à un feu rouge, tu freines. T'as une surprise. Ah! Ah! Ah! Il y a un corbeau mort dans le frein? Vraiment, on en est là? Vous les voyez dans Paris, ceux qui ont pris le mauvais vélo? Ils ont perdu leur dignité, ils transpirent, tout le monde les regarde comme ça, ils sont là, allez nous regarder! On fait ça pour sauver la planète! Tu freines deux fois de suite, tu ressuscites Michael Jackson. Il est là depuis le début, les gars.
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5: De nos jours, une banque peut t'obliger à faire une coloscopie. Vous êtes au courant de ça? Pas pour me guérir, pour savoir si je vais pas mourir pour payer jusqu'à la fin de ma putain de vie. Tu sais, pendant longtemps, quand j'allais retirer de l'argent, je regardais derrière moi s'il n'y avait pas un voleur qui arrivait. En fait, le voleur, il n'est pas derrière moi, il est devant moi, dans la machine. Ah, ça faisait 10 ans que j'allais plus chez le médecin. Je vais plus chez le médecin. Vous voyez, je sais ce que je bois, je sais ce que je bouffe. Si je vais chez le médecin, c'est que vraiment, je cherche la merde. Mais je suis pas bête. Je sens que ça commence à partir en live. Je contrôle plus mon corps. J'ai les mêmes réactions physiques que mon père. Avant, quand je rotais. Je rotais comme les gamins de 15 ans, je cherchais. Maintenant, je rote comme les vieux au McDo. Je fais. Et en plein milieu d'une phrase, ça va, attends. Tu sais, j'ai des grains de beauté, ils changent de place, de couleur, c'est des dragibus. Je me fais mal en dormant, mon ronflement me réveille. Je fais. Ce matin, je suis réveillé, il y avait une paire de seins en face de moi, ça m'a déprimé, c'était les miens. Putain, j'ai des seins. Tu sais, quand je me douche, la serviette, je l'ai mis comme les filles, sous les aisselles, je me vois comme ça. Mais c'est pas grave, j'ai de l'argent. Et vous savez comment ça se passe, une visite médicale chez, pour la banque? Vous avez déjà passé ça? C'est un truc de fou, je te jure. C'est un check-up d'une matinée, de 8h à midi. J'arrive au centre médical, il y avait l'infirmière qui m'attendait. Vous savez l'infirmière? Vous savez le fantasme qu'on a de l'infirmière avec les seins qui dépassaient le cul, tu vois? Eh bien moi, j'ai eu sa mère. J'arrive, sa mère avec des sabots. Pourquoi elles ont des sabots? Elles font du lait derrière, mais des Nike. Je te jure, elle me donne un flacon, elle me fait aller uriner dedans. C'est bizarre comme préliminaire. Écoute bien. Je suis tellement choqué, je finis pisser, je m'aperçois que le flacon est là. J'ai oublié de pisser dans le flacon. C'est-à-dire, le truc le plus facile, l'examen d'urine, eh ben je l'ai raté. Du coup, le médecin, il me dit, monsieur, maintenant, faire une prise de sang. Putain, du sang pour avoir de l'argent. Tu sais, je me retrouve avec le bras comme ça, une aiguille, allez, un flacon de sang, deux flacons. Ou du cinquième, c'est moi qui dois dire stop, comment ça fonctionne? Et je commence à avoir la tête qui tourne. Je fais un malaise, tu sais. Je lui dis au médecin, monsieur le médecin, je crois que je fais un malaise. Il me dit, vous inquiétez pas, il me dit, je vais vous donner quelque chose. Je me dis, tiens, il va me donner un médicament. Non, il m'a donné un croissant. C'est ça la médecine. Quand tu te vides de ton sang, c'est une viennoiserie qu'il faut prendre. Hein. Non mais, sachez-le, si un jour vous allez à la guerre et que ton meilleur ami meurt dans tes bras, tu lui dis, John, ne t'inquiète pas, putain, on va trouver une boulangerie. Amenez-moi des chouquettes, on le perd là. Et un Paris-Brest, c'est pour moi, j'ai un petit creux. Mon Dieu, j'ai rempli le questionnaire de santé. Ah, mais ça m'a déprimé, il y avait question. Vous droguez-vous? Prenez-vous beaucoup d'alcool? Avez-vous plusieurs partenaires sexuels? T'es, j'ai mis non à tout. Et en relisant, je me suis dit, mais ma vie est pourrie, en fait. C'est quoi cette vie de merde? Et j'avais mis que je m'étais pété le bras quand j'avais 5 ans. Là, le médecin, il a dit, ah, il faut voir si le bras va mieux. Et je me retrouve à faire des radios, je suis en caleçon avec des trucs, j'aime pas les radios. Je lui dis au radiologue, excusez-moi monsieur radiologue, c'est pas dangereux les rayons X et les radiations? Il fait non, pas du tout. Et là, il s'est mis à courir, il s'est caché derrière un abri anti-atomique. Je lui dis, toi tu te fous de ma gueule. Et il revient, et j'avais un grain de beauté qui dépassait là. Il voit ça, il dit, oh ça peut être dangereux ce truc là, il faut voir ça par un dermatologue. Il me dit, je connais un très bon dermatologue, par contre il y a 6 mois d'attente. Et moi je pouvais pas attendre. Il me fait la tute de la banque, tu vois. Donc, le lendemain matin, j'ai rendez-vous chez un dermatologue, un mauvais dermatologue, mais avec une belle énergie. Un vieux dermatologue. Il avait 70 ans, je me suis dit, je suis son dernier grain de beauté. Le best-of, le jubilé. Bon, il fait, bon, allez vous mettre en caleçon derrière le paravent japonais. Tu sais, il y avait un paravent japonais. Bon, dis rien par un japonais, je mets un caleçon, je dis ça y est. Là, il me dit, mais non, venez. Je dis, pourquoi je suis allé là si c'est pour venir là? En fait, je pense qu'il voulait avoir le choc immédiat. Peut-être qu'il pensait que j'allais faire du pole dance en regardant. Donc il touche ça, il fait, bon, ça, on va l'enlever. Ouais, je m'en sers pas. Et là, il me dit, vous l'avez ailleurs, ce truc-là? Et là, j'ai dit, putain. Là, j'ai dit, si je mens au médecin, je mens à la banque, j'ai pas la part, je dis, ok, j'en ai un autre, au-dessous de l'aine. Là, il dit, très bien, on va voir ça. Allez enlever votre caleçon, derrière le paravent japonais. Et là, je me trouve avec un mec de 70 ans, à jour moi, en train de me regarder sous les couilles, pour de l'argent.
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7: En vrai, j'ai eu un gros déclic dans ma vie. J'ai eu un déclic parce qu'il y a un moment donné de ma vie, je vous dis la vérité, j'étais tellement grosse, je pouvais plus m'habiller. Est-ce que les filles voient ces tenues de folle qu'on met que le dimanche matin dans la rue? Les pantoufles, le bas de pyjama, la veste en fourrure? Des tenues, tu restes un peu trop statique sur le trottoir, tu te fais 50 euros facile, d'accord? Facile, j'ai déjà essayé, 75 balles. Ah ouais, ça m'a refait ma semaine. Et en fait, un jour, j'ai eu le déclic parce que j'ai croisé mon voisin, beau gosse comme il est. J'avais la tenue de clocharde et le combo caddie pour aller faire la lessive. Et lui, il me voit comme ça en galère. Il me dit, ça va, Sophia, tu vas où? Moi, pour rigoler, je lui ai dit, regarde, je vais gratter de l'argent dans le métro. Il a pas rigolé. Non. Premier degré, il m'a répondu, ah, d'accord, bon courage, hein. Mais il est malade. Ah, moi, ça m'a marqué, hein. Donc maintenant, je fais gaffe. Je mise tout sur mon visage. Il y a des rires qui font mal au cœur quand même, hein. Non, je voulais faire des petits trucs, je voulais faire chirurgie esthétique. Vous faites ça, vous? Ouais, il y a 2-3 mythos dans la salle, mais c'est pas grave. Non, après chirurgie, je vous comprends, ça fait peur. Moi, j'ai un oncle, il l'a fait, ça a raté. Je vous explique, mon oncle, il est blindé. Il voyage dans tous les pays. Chaque pays, il trouve une femme, il lui fait un gamin. Sa famille, c'est les Kids United, ok? Et l'année dernière, ce malade, il a payé 5000 euros pour changer la couleur de ses yeux. Vous savez que ça existait? Eh, le faites pas, c'est effrayant, hein. Le mec, tu le regardes, il est bronzé, rebeu, cheveux noirs, yeux bleu fluo, on dirait un Avengers. Mais je vous jure, on allume les lumières, il nous éclaire avec ses yeux comme ça, hop. 5000 euros, hein, non. Non, sinon, je voulais faire blanchiment dentaire. Vous avez fait ça ou pas? Mais vous sortez de chez vous de temps en temps. Vous faites des trucs, sérieux, c'est important. Donc là, que des dents jaunes avec moi? Bon, on est une équipe, hein. Après, je vous comprends aussi, dentiste, c'est effrayant. Est-ce que vous aussi, quand vous allez chez le dentiste, il vous met 3 instruments dans la bouche? Un qui souffle, un qui vibre, un qui aspire. Moi, chaque fois, je me dis, Sophia, bouge pas la langue, à tout moment, ça fait de la musique. Et le dentiste, à ce moment-là, il trouve rien de mieux que de poser des questions. Vous aussi, fais ça! Mais toi, c'est un qui comprend, c'est en galère. Et lui, il te dit, tu te brosses bien les dents en circulaire, hein? Et toi, comme un fou, tu lui réponds. Tu fais, oui, en circulaire, en circulaire. C'est quoi, ça? C'est pas normal, hein? Moi, je vous jure, les gars, j'ai réfléchi. Le dentiste, il se fout de notre gueule. Non, parce que, quand même, c'est 7 ans d'études. Tu vas me dire, au bout de tant d'années, le monsieur, il s'est toujours pas bien placé, le tuyau qui aspire la salive. Mais vous aussi, vous vous noyez avec votre propre salive. Mais moi, tout le long du rendez-vous, je suis en angoisse. Je me dis, je veux pas mourir noyé. Je veux pas mourir noyé. Et lui, il s'amuse. Il prend le tuyau d'air froid. Il te le met sur la carie et te demande si ça fait mal. Je me dis, est-ce qu'une fois dans sa vie, il y a un mec qui lui a dit, non, j'ai kiffé, recommence. Malade. Il y a des métiers comme ça, je vous jure. On a peur d'y aller. Hein. Les coiffeurs aussi. C'est peut-être méchant ce que je vais dire, mais honnêtement, je le pense. Pourquoi les coiffeurs, toujours, ils ont des coupes de merde? Non, mais pardon, hein. Mais la coiffeuse, elle te stresse. Elle arrive, elle a un côté court, un côté long. Un côté rose, un côté blond. On dirait un Malabar Bigou, saveur vanille fraise. Et je me dis, la dame, elle est censée représenter son métier. Tu sais, c'est comme si le dentiste, il arrive, il a les chicots toutes pourries. Il va marquer qu'on vous met un ennui. Enlevez le blanc, sinon, le détartrage. T'es pas bien, tu stresses.
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9: Ah, je taquine les célibataires un peu sérieusement. C'est vrai que c'est pas évident d'aller vers l'autre sur Paris. Mais après, je fais le malin. Je charrie le mariage gay forcé, les gars. J'ai rien contre les homosexuels. Mon frère est fleuriste. L'année dernière, je l'accompagnais à la Gay Pride. En fait, je me suis retrouvé dans le défilé de la Gay Pride, hein, par hasard, pour la 2e année consécutive. Et franchement, je vous conseille d'y aller parce que moi, là-bas, j'ai appris plein de trucs. Notamment à un moment dans le défilé, j'ai vu il y avait un syndicat de flics gays. J'aimerais pas me faire contrôler par ces mecs-là. Oh les mains, grand voyou! Main sur le capot! Écarte les jambes! Encore. Encore, encore! Il est trop mignon, on sait faire le grand écart. En plus, ses yeux bleus comme mon ex. Gérard, demande-lui ses papiers. J'ai envie de le connaître. Gérard, comment il s'appelle? Étienne? Gérard, tiens-le bien. Et dis-moi, Étienne, on dirait que tu as bu? Tu es obligé de souffler dans le ballon. Devinez-le où, le ballon? Dans mon cul! Tu veux pas écouter? Gérard, sors ton pistos, gag! Pas terrible, la fin. Pistolet, sgeg, pistolet, sgeg. Bof, hein. Désolé, messieurs, dames, j'avais que ça. Non, en plus, on n'est pas là pour être vulgaire. En plus, il y a peut-être des enfants qui écoutent, enfin, dans la salle. Il y a peut-être des enfants. Hein. Allô? Les enfants? Oh là, putain, je l'avais pas vu, le petit. Alors, toi? Comment tu t'appelles? Amaury? T'as quel âge? 12 ans? Qu'est-ce que tu fous là? Il m'a pris pour Jacques Martin, quoi, le petit. En général, les petits voient l'affiche. Chapeau de clown, clochette. C'est un clown! Tu t'es fait carotter, mon ami! Et t'es pas au bout de tes surprises! À ce propos, je conseille aux parents de boucher les oreilles des petits, parce que ce qui arrive derrière est un peu plus punchy, comme on dit. Parce que moi, en fait, ce que j'ai appris à la Gay Pride, c'est que chez les homos, c'est comme partout. T'as des modérés et des extrémistes. Moi, un moment, dans le défilé, je me suis retrouvé à côté d'un homo que je qualifierais d'ultra-fondamentaliste. Véridique! Le mec faisait que de crier. Oh, on va sucer des bites! Oh, on va sucer des bites! Laissez-nous sucer des bites! Ça va, mon petit? Eh, j'ai prévenu. Prendre un enfant par là. C'est marrant ce truc-là, des fois, soit ça passe pas du tout. L'autre jour, je le fais en banlieue, je fais un carton. Le lendemain, je le fais dans le Marais, un beat total. À la fin, t'avais même une bande de mecs qui m'attendaient pour me défoncer. Bon, pas tous pour les mêmes raisons. À un moment, t'as même un mec super fâché, il m'a gueulé. Hé hey, vous dire, voilà, le compte de mon cul. Il ne sortira pas d'ici, on va voir tous, tu sais la bite. Arrêtez les mecs, là-haut. Vous êtes 8. Heureusement que j'étais avec mon producteur. Hein. Merci beaucoup, messieurs, dames.
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10: L'échelle de la confiance, c'est un concept que j'ai inventé. C'est intéressant de savoir comment chacun en situe dessus. Alors, ça part de zéro. Niveau zéro, c'est niveau phasme. Tu vois? La petite bête, là. Ouais, si quand physiquement, tu fais tout pour ressembler à une branchette, c'est qu'il y a un mal de vivre, hein, quand même. Hein. Bah, clairement, dans une soirée entre insectes, tu sens que c'est pas le phasme qui fait le DJ. Tu sens, non, mais il a pas le charisme, tu vois. La coccinelle, à la limite, elle est là. DJ Coco, DJ Coxy. Méga beauf, mais elle te tient une salle, quoi, tu vois. Bon, le face pourri, et ça, cette échelle, elle va jusqu'à 100, niveau pan. Ouais, le pan, c'est le trop de la confiance. Hein. L'oiseau se trimballe quand même avec son propre photocall. Le type est dans un cabaret permanent. C'est fait, Eric! Et moi, mes pans préférés, c'est les chefs de brasserie. Tu sais, ceux qui doutent de rien. Chemise ouverte, jeans slim délavé, chaussures pointues, qui adorent de la restauration. Ça, tout se passe bien, hein? Tu sais, il prend pas les commandes. Il porte pas les assiettes, hein. Mais alors, il te décapsule les bouteilles de 100p comme on te dégoupille des grenades. L'objectif étant donc d'être, je pense, dans un juste milieu sur cette échelle, voilà. Et de s'y tenir. Ça, c'est le plus dur. Bah ouais, parce que tout dépend quelle petite voix intérieure tu décides d'écouter. Ça, ça dépend des jours, parce que d'un côté, t'as celle qui te parle trop mal, tu sais, celle qui te juge, celle qui punit, celle qui condamne. Alors moi, cette voix, je l'imaginais un peu comme une espèce de vieille astrologue un peu nulle. Le genre dans les consultations passe à 3h du matin sur les chaînes câblées, tu sais, et qui te répondra toujours le pire, mais vraiment le pire de ce que tu veux entendre. Bonjour, je suis Jean-Yves Siraud.
8: médium, astrologue, numérologue et penduliste. Ainsi que relais colis le samedi matin. Ouais, vous voulez savoir si votre mari vous trompe? Quel est votre signe? Scorpion? Alors c'est oui, merci, au revoir. Suivant, quelle est votre question? Oula, attendez, soit c'est amour, argent, travail. Hein. Voilà, commencez pas à me dire j'ai les dents qui couinent. Enfin, je suis pas dermato, moi. Amour, donc tout ce qui est sentimental. J'ai senti. Quel est le souci? Vous voulez savoir si vous allez rencontrer quelqu'un? Là, de prime abord, vous n'avez pas une voix qui donne envie. Alors après, on va regarder dans les cartes si vous voulez bien. Bah regardez, j'ai rien fait que tout de suite, il y a une carte qui me parle. Voilà. C'est ça la voyance. Il y a une carte qui me dit clairement, veuillez mélanger les... C'est les règles. Donc j'avais de côté. Plutôt faire appel au pouvoir du pendule. Bon, je le fais au doigt, hein. Allez. Regardez, oula, regardez, c'est pas bon ce qui se passe. Regardez. Attendez, parce qu'on me parle en même temps, c'est insupportable. Oui? Bonjour? Ouais? Vous avez une pièce d'identité? C'était quoi? C'était un petit ou un gros colis? Hein? Un petit, il y avait quoi dedans? Il y avait quoi? Dites-moi, je suis pas devin, il y avait quoi? Un jeu de cartes? Du tarot? Non, j'ai pas reçu. Au revoir, merci. Allez, revenons sur vous, là. Pensez très fort à un chiffre entre 1 et 10. C'est le 2. C'est le 3. 4. 5. J'ai senti. Le 5, c'est pas bon. Moi, je vais vous dire, restez chez vous. Si vous êtes malheureux à la maison, vous serez pas plus heureux dehors. Hein. Un cornichon, tu le changes de bocal, ça reste un cornichon. Je vais être là-dessus, c'était un plaisir. Au revoir.
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11: Bon, je sais ce que vous dites, messieurs dames, là. Vous me dévisagez, ça, vous me dites, vous me connaissez pas, je sais, vous me dites. Hein. Déjà, vous me dites, la chemise et le pantalon, ils n'ont pas acheté le même jour. Non, mais tout à l'heure dans la loge, je me regardais dans la glace, j'ai fait, ouais, ça va se voir. Voilà, c'est moi, Arnaud Ducret, voilà, 1m90, 90 kilos. Voilà, c'est 5 kilos, mesdames, à l'accouchement. Je te jure, 5 kilos. Ils m'ont sorti un pack d'Evian. On est tous volés comme ça dans ma région, je vous le dis franchement. Ah oui, alors je voulais vous dire aussi, messieurs, dames, je suis d'autant plus honoré d'être devant vous ce soir, le Sud, avec votre accent chantant, parce que moi, je ne suis pas du tout de Paris, je ne suis pas du tout de Marseille, bien sûr, moi, je suis de Rouen. Je ne sais pas si vous connaissez Rouen. Lui, il déteste carrément, tu vois, c'est... Je t'emmerde. Ça va. Des fois, il y a des mecs qui n'osent même pas lever la main. Tu connais Rouen? Laisse tomber, toi. Il va nous jeter des pierres, t'es malade ou quoi, toi? Ouais, c'est chez moi, la Normandie. Voilà, on est tous volés comme ça, je vous le dis franchement, là-bas. On a tous comme ça un physique athlétique, quoi, un physique de vaillant, de bûcheron, quoi, de bœuf, physique de bœuf. C'est le quartier des Vikings. Hein. Moi, j'ai toujours fait plus vieux que mon âge, je vous le dis franchement. Hein. Moi, à 12 ans, je faisais 18 ans, je te le dis honnêtement. Je te jure, moi, à 12 ans, habillé, je faisais plus vieux, nu, je faisais plusieurs. Je te jure, non mais... Non, mais en même temps, vous pouvez pas savoir que je suis rouennais parce que j'ai pas l'accent rouennais, c'est vrai. Mais moi, quand je retourne là-bas, ça me fait toujours bizarre, tu sais. Quand je revois mes potes avec qui j'étais à l'école, tu vois, l'autre fois, j'ai croisé mon pote Léon, c'est un mec avec qui j'étais au collège. Quand tu croises mon pote Léon, c'est plutôt du genre. Ouais, putain de bordel, lumière, l'enculé de ta mère, putain de merde. Mais ça fait. Je t'ai pas vu ton cul, ça fait trop bizarre, ta gueule, ma terre, t'as pas changé. T'es un peu bouffu, mais t'as pas changé, ma terre, ça fait trop bizarre, enculé, ma terre. Voilà. Ça, c'est mon pote Léon, voilà. Et l'accent qu'il a, c'est l'accent de Rouen. L'accent de Rouen, si vous voulez, c'est entre l'accent d'une heure et la mobilette, tu vois, c'est... Bon, putain, moi, j'ai fait bizarre de moi, enculé, putain, merde, bordel, enculé, putain. C'est fini, t'as dit que j'ai pas vu comment je suis content de moi, enculé, t'es pas trop bizarre, putain, bête. Ok, les bêtes, qu'il est.
12: Ouais, c'est... Ouais, ça me fait plaisir de te voir aussi, mon Léon, ouais.
11: Non, mais là, je suis venu faire un petit tour ce week-end, tu vois, pour voir ma famille, pour voir mon papa, ma maman, ma petite soeur, tout le monde, quoi. Ah, bête. Alors. Voilà, faut savoir que bâtard à Rouen, ça veut dire c'est cool, voilà. Mais ça vaut que pour Rouen. Hein. Enfin, d'ailleurs, bâtard, ça veut dire bâtard quand même. Hein. Mais là, je vous parle de mon pote, de l'accent de Rouen, ça, mais je me suis pas réellement présenté, c'est vrai. Quand tu rencontres les gens pour la première fois, les gens, ils aiment bien savoir qui tu es, c'est vrai. Hein. Tu vois, quel âge tu as, de quel signe tu es, tu vois, des... Surtout les filles. Désolé, les filles, quand tu les rencontres pour la première fois, elles veulent tout savoir. Est-ce que tu aurais du feu, s'il te plaît? Bah, bien sûr, j'ai du feu, bah, bien sûr. Waouh, un briquet vert. Ça se marie vachement bien avec le jaune de la flamme, t'as du goût. Je suis folle. Ça te dérange si on s'assoit 2 minutes?
12: Non, non, ça me dérange pas, non. Tu vas mettre du suspense à chaque fois comme ça ou...
11: Excuse-moi, tu t'appelles comment?
12: Arnaud.
11: Waouh, Arnaud. Tout attaché?
12: Ouais, ouais, tout attaché.
11: Ok, d'accord. Moi, c'est Sylvie. Tout attaché aussi. Quoiqu'il est peut-être un peu tôt. Dis-moi, je voulais savoir, dis-moi, tu as quel âge, Arnaud?
12: 31 ans.
11: Non, ton âge astral. Ok, tu sais pas, d'accord. Ton âge astral, je t'explique. Ok, ça marche. Ok, je sais pas. 3 plus 1, 4. Donc, t'es pas Neptune, ça c'est clair. Neptune, c'est impair. En même temps, si tu prends le nombre d'étoiles bipolaires au nombre de 20 000, que tu divises par 8, l'âge de la Voie lactée, t'es Saturne. Ouais, Saturne. Waouh, Saturne. Dis donc, t'as de la chance, hein, t'as un anneau, tu grossiras jamais. Excuse-moi, j'aime bien poser les questions, je trouve que je te cerne un peu mieux maintenant. Enfin, excuse-moi, je suis un peu désolé, je passe un peu du Coca Light, mais... Je voulais savoir, tu es de quel signe, Arnaud? Tu veux savoir quoi, mon signe astral? Non, zodiacal. Non, mais tu sais quoi, tu me dis pas, je dis, ok, tu me dis pas, d'accord? Tu me dis pas, je devine, ok, ça marche. Ok, attends, ok, d'accord. À mon avis, non, toi, t'es pas poisson, c'est clair, t'as pas la peau grasse. Non, je te vois pas, j'ai moi, c'est une évidence. Non, t'es pas double face, c'est une évidence. À mon avis, ouais, t'es Capricorne, c'est clair, t'es Capricorne, ouais, c'est clair, t'es Capricorne, je te vois bien. T'es un mec qui fonce vachement, t'es physique, tu vas de l'avant, t'es Capricorne, c'est ça, je me trompe pas, t'es Capricorne. Hein. Non, non, non, je suis pas Capricorne du tout, là, je suis désolé, là. Ah bon, t'es Capricorne, Ah, mais je sais, j'ai trouvé, Béling, j'ai trouvé, t'es Bélier. C'est clair, c'est l'évidence, t'es Bélier, t'es un mec qui fonce vachement, tu vas de l'avant, je veux dire, les cornes, le bouc, tu pues, t'es Bélier, c'est l'évidence.
12: Non, non, je suis pas Bélier, je suis, en fait, je suis Sagittaire.
11: Ah, c'est normal, c'est parce que t'es un mec qui fonce vachement, c'est pour ça, mais... Waouh, Sagittaire, oh, mi cheval. Ben, je vais pas mettre derrière toi, sinon tu vas mettre des coups de sabot. Et toi aussi, comme les chevaux, tu nous vois plus gros?
12: Oui, oui, surtout toi, oui. Oui, bien sûr, et comme les chevaux, je chie en marchant.
11: La chance. Non, mais je veux dire, le gain de temps. Par exemple, moi, je peux pas, je mets des collants.
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14: De plus en plus, il y a des papas qui s'investissent dans la paternité et c'est vraiment formidable. Mais je le vois hein, chez des potes, je vois, oui, il y a des papas qui s'investissent, mais les pauvres, ils sont en galère parce qu'ils doivent rattraper des millénaires de j'ai rien foutu. Donc c'est sûr que c'est pas facile. Et je vois, ils sont avec leur nana, ils sont là, chérie, ne t'inquiète pas, je fais tout, tu ne bouges pas, repose-toi, je fais tout. Qu'est-ce qu'il faut faire? L'une des craintes les pires quand on va devenir parent, c'est le manque de sommeil. Mais moi, mesdames et messieurs, je n'ai pas cette crainte-là car je suis insomniaque. Et vraiment, j'ai un truc, c'est vraiment, j'ai l'impression que l'insomnie, c'est un petit peu comme une sodomie. Ouais, mais c'est, le sommeil essaye de me pénétrer toute la nuit, il n'y arrive pas le lendemain matin, ça fait très très mal. Non mais c'est vrai, je trouve que quand je fais une insomnie, j'ai vraiment l'impression que mon corps et mon esprit se séparent et que mon esprit devient ce pote de colo très très relou qui fait à mon corps « tu dors ?» Vous voyez les insomniaques. Et je sais pas pourquoi mon esprit pense qu'à 3h33 du matin, c'est le meilleur moment de se poser des questions existentielles. Tu vois, il est là « juste une petite question, après je te laisse dormir. » À ton avis, est-ce qu'on doit changer de fournisseur énergétique ? Ben, c'est pas du tout le moment de penser à ça, là. D'accord, je te laisse dormir. Mais une toute dernière question. À ton avis, France Inter, ils sont cousins avec Intermarché? Et moi, mesdames et messieurs, toute la nuit, c'est comme ça. Donc vous imaginez le lendemain matin ou pas? Moi, le lendemain matin, je suis éclatée de fatigue. Le lendemain matin, je sers à rien du tout. Non mais franchement c'est vrai, mais quand on est crevé en fait c'est terrible quoi, parce que ça se voit pas forcément sur notre visage, mais on fait des conneries. Je veux dire, moi je fais des conneries, j'envoie un mail, j'oublie la pièce jointe, voilà, je ferme la porte, j'oublie les clés sur la porte, hein. Je roule une pelle, j'oublie que j'ai un mec. Bon, c'est pas je ne t'ai pas trompé, je me suis trompée. Je pense qu'il faut qu'on arrête de juger les gens sans connaître leur temps de sommeil. Par exemple, les mamans desquelles on retrouve les bébés au congélateur. Eh ben, allez voir dans le berceau, s'il n'y a pas les croustibates. Voilà. Il faut en moyenne entre 7 et 10 heures de sommeil pour que notre cerveau possède toutes ses capacités cognitives et intellectuelles. C'est une vraie donnée que je vous dis là. Mais j'ai appris un truc qui m'inquiète terriblement, mesdames et messieurs. C'est que les hommes politiques qui nous gouvernent en France, ils dorment 4 heures par nuit. Et je le sais parce qu'ils s'en vantent. C'est pas un truc de fou, mesdames et messieurs. Emmanuel Macron, il dort 4 heures par nuit, là. T'inquiète, je gère. T'inquiète, je gère le pays. Eh, ça explique tout sur la façon dont on est gouverné, vous croyez pas? Alors attendez, attendez, parce que si Emmanuel Macron dort 4 heures par nuit, je pense que Marine Le Pen ne dort pas du tout. Voilà, c'est... Je pense que Marine Le Pen ne veut faire que des nuits bien blanches. J'ai fait des trucs, moi, pour mieux dormir. J'ai arrêté les excitants, j'ai arrêté de fumer. On m'a dit, t'as vu, Laura, c'est génial d'arrêter de fumer, t'as retrouvé le goût. Oui, mais j'ai perdu celui de la vie. Donc, l'un dans l'autre, je sais pas c'est quoi le mieux. Et moi, quand je vais pas bien dans la vie, je vais voir des psys. J'adore aller voir des psys. J'adore ça parce que je parle, je raconte ma vie, je dis que de la merde, personne m'interrompt. J'adore, j'ai trop l'impression d'être un homme. J'adore.
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16: J'espère que je resterai pas dans l'histoire, quoi. Parce que j'ai peur qu'un jour il y ait un journaliste raté qui fasse une espèce de biographie nulle sur moi. Parce que ce sera nul, il se passe rien dans ma vie. Je vous dis tout de suite, on croit que les artistes sont des vies palpitantes. Moi j'écris des blagues, je viens les jouer, je rentre chez moi, tisane, je dors. Voilà, c'est tout. Et ça me va très bien, je suis très content comme ça. Mais j'ai une vie pas du tout palpitante. Le truc le plus palpitant qui me soit arrivé, c'est que je me suis fait contrôler par la police. Ouais, si. Si, vous y croyez pas, mais je vais vous raconter. En fait, j'étais en gare de Marseille, j'avais une casquette et je marchais vite parce que j'avais un train à prendre. Et là, il y a des policiers qui m'ont dit « S'il vous plaît, monsieur ». Et moi, je pensais qu'ils voulaient prendre une photo. Et c'est bizarre, comme entrer en matière en un contrôle de police, quand tu fais « Bah, on fait vite, s'il vous plaît ». C'est bizarre. Il m'a dit « Non, monsieur, contrôle de police ». Et moi, je fais « Quoi ?» Enfin, genre, t'as vu ma tête. Contrôle de police. J'ai des lunettes. C'est normalement ça, c'est immunité diplomatique. Hein. Je me fais jamais contrôler par la police, mais vraiment, hein, vraiment. Moi, le policier il me dit contrôle de police, je peux lui répondre pour un contrôle fiscal, hein, tu vois. Et donc vraiment, j'y croyais pas. Et moi, je suis contre les contrôles aux faciès. Je trouve que ça se fait pas de contrôler les gens juste parce qu'ils sont noirs ou arabes. Mais là, j'avais envie de dire à la police, gars, contrôle ce que t'as l'habitude de contrôler d'habitude, et laisse-moi prendre mon train, tu vois. Mais bon, il rigolait pas, je lui ai pas dit ça, il a dit mettez-vous là monsieur, contrôle de police. Et moi je lui ai dit mais ça va durer combien de temps parce que j'ai un train à prendre. Il me dit ça durera le temps qu'il faudra. Ok, bon, et à ce moment-là il y a la personne qui m'attendait dans le train qui m'appelle, qui me dit dépêche-toi de venir, il y a le train qui va partir. Et moi je dis je peux pas, je suis avec la police. Il m'a dit bah dépêche-toi de faire une photo. Et arrive. Et il y a la policière qui est juste à côté, elle dit mais vous raccrochez monsieur, vous raccrochez. Elle était un peu énervée, j'ai raccroché et elle a dit quand on est poli on enlève sa casquette. Et moi, je suis humoriste. Et je pense à des répliques, tu vois. Parce que là, elle avait une casquette. Moi, j'ai des lunettes, elle a une casquette. Je suis là. C'est celui qui est guillé. Non, j'ai pas dit ça. J'ai pas dit ça, mais je pensais fortement, quand on est poli, on enlève sa casquette avant de dire aux gens que quand on est poli, on enlève sa casquette. Mais faut pas dire ça. Faut pas dire ça, là, on a un contrôle de police. Non, tu t'argumentes pas. On n'est pas dans un concours d'éloquence. On est plus dans un concours de circonstances. Hein, thèse, antithèse, matraque. Donc j'ai rien dit. Et là, le policier, il me dit, où est-ce que vous courez comme ça? Et moi, je suis humoriste. Et j'ai envie de dire, ben, je cours parce que je suis en retard à mon attentat. Mais Daesh, ils sont ponctuels, hein, franchement. Hein. Non, mais j'ai pas dit ça. Faut pas faire de blagues dans ces cas-là. Je lui ai dit, je cours parce que j'ai mon train à prendre. J'ai envie de dire, à ton avis, pourquoi on court dans une gare, Sherlock Holmes? Et le gars me dit, vos papiers. Et moi, j'ai pas mes papiers. Parce que j'ai des lunettes. J'ai pas besoin d'avoir mes papiers. Regarde ma tête. Donc je lui dis, j'ai pas mes papiers, je lui donne ma carte vitale. Et je vois qu'il a la flemme. Il a. Tu sens qu'il doit faire des démarches à la fin du service et tout. Bon, vous avez que ça? Et je lui dis, non, j'ai un train à prendre aussi. Et là, mon train part, et lui, il regarde la carte vitale comme ça, il dit, oh, bon, ok, c'est bon, vous pouvez y aller. Et je lui dis, bah non, parce que maintenant, j'ai du temps. Venez, on discute un peu, tu vois, qu'est-ce que vous faites, à part la police, je sais pas, on peut peut-être discuter, tout ça. Et le gars, il me dit, non, vous pouvez y aller, machin. Et je lui dis, bah, faites-moi un mot d'excuse pour la SNCF, pour dire que j'ai raté mon train, mais j'ai un mot d'excuse, pour me faire rembourser mon ticket. Il me dit, non, on fait pas de mot d'excuse. Je sais pas, dans ce cas-là, tapez-moi un peu. pour que ça n'ait pas servi à rien, tu vois, parce que j'avais vraiment l'impression, tu sais, je me disais, vous voulez pas me mettre un peu de drogue dans la poche, un truc, tu vois, pour qu'on on vive avec quelque chose quand même, tu vois. Il dit non, on va pas faire ça. Je fais, bah tirez-moi dessus. Me tirer dessus dans un endroit pas dangereux, comme ça moi je vais au guichet de SACL, jusqu'à vous pouvez me rembourser mon ticket pour cause de blessure par balle, tu vois. Je suis sûr qu'il m'aurait répondu, mais non, c'est pas dans les conditions au dos du billet. Donc il a refusé et il a dit, bah c'est comme ça, merci monsieur, au revoir. J'ai dit, mais non, ça va pas se passer comme ça, mais je renverse la poubelle, monsieur. Ils étaient en train de s'éloigner, ils en avaient rien à foutre de moi. Je fais, vous pourrez au moins prendre une photo. Merci beaucoup de m'avoir écouté, merci beaucoup.
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9: Ça va bien, tout le monde va bien. Je me présente, je m'appelle Walid. Walidia, un dia comme la célèbre marque de vêtements ou comme les magasins Premier Prix de merde. Vous connaissez ces magasins ou pas? Ouais, les pauvres sont là-bas. D'accord, là, tu sais, ces magasins Premier Prix pourris où y a les yaourts, ils ont un goût de viande là. Tu vois ce que c'est? La viande a un goût de yaourt aussi là-bas. C'est ça qui est très bizarre. Il n'y a pas de marque là-bas. Nutella, il s'appelle pas Nutella, il s'appelle pâte à tartiner. Hein, pâte à tartiner tellement dur, tu manges ça, tu chies les briques. Hein, c'est abusé. Ah, ça colle. Les Portugais prennent ça pour construire des maisons, je te jure. Ah, c'est comme on dit Simon en portugais, c'est pâte à tartiner au caraï. C'est comme ça. Tout le monde sait que t'es pauvre dans ce magasin. Les clients entre eux, ils se regardent, ils se comprennent. Un jour, on ira chez Carrefour, Inch'Allah. Ils peuvent même pas se payer un vrai vigile dans ce magasin. C'est quoi un vrai vigile? Un black en costard avec une oreillette. Même si dans l'oreillette, tout le monde sait qu'il y a du zouk, hein, en général. Tu vois de quel mec je te parle? Le mec, il fait 2 mètres sur 2 mètres, mais quand il te suit dans le magasin, il croit que personne l'a vu.
15: Aigle royal pour Zouglou Kata. J'ai repéré le volet des chips, hein. Mm-hmm. Là, il peut pas me voir, je suis caché dans les chaussettes noires.
9: On peut voir. Ils ont des petits vigiles pourris chez Diane, c'est des petits roux qui boitent. Ouais, quand t'as volé des chips, t'as l'impression que c'est Gollum qui te court après. Diane, ça vient du Sénégal, est-ce qu'il y a des Sénégalais ce soir? Non, ils ont jamais assez d'argent pour venir, c'est vrai. Parce que moi, je suis métisse, hein. Ma mère est française, mon père est sans papier, et c'est un peu compliqué. Mais le plus chiant, c'est que j'ai deux religions différentes, je suis catholique et musulman en même temps. Regardez, oh là là, oui, c'est dur. Pour faire le ramadan et le carême à la suite. 2 mois en canne à pêche. J'ai faim. Ça fait 2 mois, je pue de la gueule et je mange de l'air. Ah, je me suis fait baptiser par un imam, mais il a pas compris. Quoi? Il faut mettre le bébé dans l'eau? Mais c'est trop violent, jamais je ferai ça à un enfant, ça va le traumatiser. Par contre, la semaine prochaine, je peux le couper le zézé, si vous voulez. Hein, je fais ça tous les week-ends, je coupe des bouts de zézo, je le donne aux Chinois, ils le vendent comme des calamars. Hein. Ah, j'ai arrêté les deux religions, je te jure. J'ai arrêté quand j'ai commencé à aller trop loin. Je mettais des guirlandes à des moutons, j'ai gorgé des sapins, j'ai dit stop. Ça va trop loin. Mais c'est cool, hein, le métier. C'est cool, moi, mon père, il est sénégalais. Et c'est très compliqué de lui expliquer que je voulais faire ce métier. Je lui ai dit, ça y est, papa, je vais jouer au théâtre, je vais devenir comédien, c'est pas mortel, ça. Il m'a dit, arrête vite, la connerie qui sort de ton bouche, des bâtards, des salopards, des merdes, là. Il dit, mais papa, je fais ce que je veux. Je vais frapper ton tête fort. Je vais racler ça contre le crépi, là. Ça va fermer ta gueule de couignouf de merde, hein. Mais papa, arrête, ça va me rapporter de l'argent, je vais pouvoir quitter la maison. Ça, c'est bonne idée, ça. Thérèse, ah, il voulait que je fasse des études. Moi, en cours, je dormais, en fait. Et quand tu dors, t'as toujours un prof pour te réveiller. Il faut dormir la nuit. Oui, bah, faut se laver les dents le matin aussi. Parce que ça sent le Far West dans ta bouche, mon ami. Bah, tu m'as parlé, j'ai perdu un sourcil. C'est pas normal, ça. Ouais, là, c'est vrai qu'on foutait le bordel à l'école. Levez la main un peu ceux qui foutaient le bordel à l'école pour que je vois. Oula, que des délégués devant, hein, pas de... Monsieur, foutez un peu le... Comment vous appelez?
17: Olivier.
9: Olivier, foutez la merde, Olivier. Mais t'es d'accord qu'Olivier, c'est pas un prénom de fouteur de merde, t'es d'accord avec moi? Que Olivier, c'est un prénom à avoir des protège-cahiers, tu le sais, ça, y'a pas de soucis. T'es au courant? Olivier, moi, je te vois plus comme le mec quand nous, on foutait le bordel, tu nous regardais comme ça. On va jamais finir le programme, hein. Non, parce qu'Olivier, si tu foutais le bordel, il y a un truc dont tu te rappelles, c'est le carnet de correspondance. Tu te rappelles de ça? Le carnet de liaison, vous vous rappelez de ce truc-là? T'es connu, ton carnet, je l'ai pas, bah 4 heures de colle, tiens, madame. Et là, voilà. Et ce truc-là, plus t'avais de mots dedans, plus t'étais un gangster! Jusqu'à ce que tu le fasses signer par tes parents. Moi, quand je le donnais à mon père, au lieu d'être en colère comme tous les papas, il était heureux. Parce qu'il savait ce qu'il avait le droit de me faire derrière. Putain! C'est la merde, hein! Tiens, mon fils, il a fait tout ça, là. Il va mourir bêtement, hein. Non, c'est moi, j'ai foiré cet enfant, faut dire la vérité. J'ai fait ça vite, pam, dans le noir, là, j'ai fait ça. Viens. Viens, je vais pas te taper, viens.
17: Non, tu sais, moi, je sais pas lire ça. Hein. J'ai senti. Ça sent la merde pour toi. Hein. C'est dommage, tu aurais pu avoir une belle vie. Mais pour toi, l'aventure s'arrête là. Tu es nominé. Si vous voulez sauver cet enfant, tapez-le directement. Hein. Et là, après, je lui dis, vas-y, c'est bon, papa, t'es relou. C'est relou de moi? Ça fait longtemps que j'attendais qu'il y ait un truc comme ça. Allez, cours, je te laisse de l'avance. Cours.
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18: 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Trois nouveaux candidats dont nous ne connaissons pas encore le secret sont cachés dans la secret box. Ils devront, en secret, observer le secret d'un autre candidat qui ne sait pas qu'il est observé en secret par un candidat secret. Chers candidats, chers intellectuels, voici votre première mission. Vous devrez découvrir le prénom du candidat qui est à la gauche, du candidat qui est à votre droite. Normalement, vous le connaissez. Une fois que vous aurez découvert ce prénom, vous échangerez la première lettre de votre prénom avec la première lettre du prénom que vous venez de découvrir. Normalement, vous connaissez le résultat. Une fois que vous aurez découvert ce prénom, cela vous donnera le code pour ouvrir le frigo. Les 12 candidats précédents sont morts de faim. C'est tout pour le moment.
19: Bonjour à tous. Je m'assois là, d'accord. Bonjour. Alors moi, eh bien, je m'appelle Mélanie. Mélanie comme le prénom. C'est vrai que c'est pratique, le prénom dit Mélanie. Oh, je sais que c'est moi. Oui, je viens du sud de la France, oui. Ah, je suis provençale. Ça veut dire on me lave la culotte, on entend les cigales. C'est ça que ça veut dire. Et je peux vous dire que votre producteur aime beaucoup se promener dans la garrigue. Enfin, on se comprend, bien sûr. Alors moi, c'est très simple, écoutez. Moi, j'ai un CAP d'esthéticienne. Et alors, mon objectif, c'est très clair, c'est de gagner le jeu pour ensuite pouvoir faire tout comme Zaya. Et c'est-à-dire, je fais comme elle, quoi. Je pars de rien pour arriver nulle part, voilà. Mais riche, voilà. Mon secret, il est bien simple. Alors là, je vous dis, elle va mettre tellement simple, j'ai peur qu'on me le découvre de suite, mais bon. Mon secret, c'est que j'ai un... Qu'est-ce que c'est, mon secret? Mon Dieu, quel connasse. Ah non, l'autre jour, j'ai un copain, il a collé son oreille à la mienne, il a entendu la mer, je vous jure. Ah non, mon Dieu, attendez, le secret. Bon, ben, en tout cas, il est bien gardé. Bonjour à tous. Moi, je m'appelle François Philippe. Et mon secret, c'est que je suis un ancien défiguré, mais aujourd'hui, ça ne se voit plus du tout. Et toute ressemblance avec un footballeur célèbre serait vraiment fortuite. Hein. Alors, je suis le premier greffé du visage, c'est ça. Hein. Enfin, je ne vois qu'à pas que j'aurais préféré être le 15e ou le 20e. Hein. En tout cas, toujours est-il que si j'ai ce visage aujourd'hui de James Dean, eh bien, c'est grâce au sacrifice de mon papa qui vont faire toute la peau de son derrière pour refaire mon visage. On peut vraiment dire que ça lui a coûté la peau du cul. Hein? En tout cas, avec ce physique, je vais retourner dans la maison parce que ça m'étonnerait que je me tape pas mon paquet de gonzesses, moi. Bon, ben, bonsoir à tous. Moi, je m'appelle Christophe et j'adore les animaux. Peut-être un peu trop, d'ailleurs. Le chien. Non, moi, j'ai devenu pour savoir si vous n'aviez pas retrouvé mon petit hamster. Coquillette. Petit hamster. Vous ne l'avez pas retrouvé. Coquillette. Quoi? Pardon? Je fais ce que je veux, moi, ok? On me donne pas d'ordre à moi. Hein. Moi, je suis libre comme l'herbe. Bon, bonjour à tous, moi je m'appelle Kevin, et moi je suis le gay caché de la maison. C'est mon secret, personne ne va le découvrir. Le prénom de ma copine, Patrick. Ah merde. Ah non. Bon, toujours est-il.

0: Ah, c'est toi d'exploser ça. Tiens, salut, ça va? Je te connais pas, mais t'es une merde.
1: 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Candidat, candidate, essayez de résoudre cette suite logique en moins de 24 heures. A, B, C, D. En attendant, faites ce que vous savez faire de mieux. Ne branlez rien pendant 3 mois. C'est tout pour le moment.
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4: Ah, je me suis survendu à ma copine. Je lui envoyais beaucoup trop de rêves au début. Premier rendez-vous, elle dit voilà, moi j'ai besoin que mon mec il bricole. Tu bricoles? Je dis bah oui, je bricole des bricolages quoi. Il y a 2 équipes en bricolage. Il y a les très très bons et il y a nous les gars. Tu sais à quoi on connaît les très très bons? Ils sifflent. Tu sais à quoi on connaît les très très mauvais? Ils jurent. Putain, fais chier quoi. Tu sais, putain. Putain, il bouge le meuble, là. J'ai plus de vis. Voilà, j'ai jeté la notice, on va aller où, là, bordel de merde, là, hein? On est où? On est comme des cons, là. Les mauvais, on bricole avec des couteaux. Tu vas dans la cuisine du mauvais, tous ces couteaux, ils sont à bout pétés, tous, tu vois. Moi, j'ai cette prise dans mon salon. Quand tu débranches un appareil de là-bas, pff, c'est la prise qui part du mur, tu vois. Et je sais pas le réparer, là. Ça fait 5 ans. Du coup, maintenant, je m'en sers comme d'une rallonge. La dernière fois, ma copine me dit « Écoute, chérie, tu peux, s'il te plaît, 2 étagères, là, s'il te plaît. » Et j'attends qu'elle oublie. Tu vois. Sauf qu'elle oublie jamais. Donc j'arrive avec ma mallette Ikea orange, là. Hein, qui est l'équivalent d'une dinette. Pour adulte, hein. J'arrive, le premier trou que je fais, il devient tellement grand que tu peux plus remettre à l'intérieur, à part le bras. Là, elle arrive, elle me dit « Chérie, ça a pas du tout ton mur, il y a trop de trous, là. » On dirait un stand de tir d'ici. Et là, on appelle le beau-père. Vous voyez ce que c'est, le beau-père? Ça, c'est un concept, quoi. Hein, lui, il arrive tout de suite à croire qu'il était juste derrière la porte. Il arrive, lunettes vissées sur le crâne, et il commence à taper sur toutes les cloisons de l'appart. C'est du placo, ça, non? Je sais pas. Il arrive avec son énorme mallette noire avec des clips rouges. Il m'humilie directement. Moi, dès que je propose un truc, il me fait... Ma mission, elle est très très simple, hein. C'est tenir des planches de bois, bouffer de la sciure, et aller au magasin de bricolage quand il manque des trucs. Hein. Qui, par applaudissement ici, est déjà allé dans un magasin de bricolage un peu? Ah ouais, ça me colle. Eh, les bricoleurs, là, vous trouvez pas que c'est l'inverse du monde normal, là-bas? C'est-à-dire, plus t'es sale, plus on te respecte. Si tu vas te bien respecter, juste avant d'y aller, petit conseil, tu prends de l'enduit, hein. Tu te le fous un peu partout sur la tête, tu prends un seau de peinture de 50 litres, tu te le renverses intégralement sur la tronche, t'arrives, tout le monde va faire, oula, ça c'est un professionnel, voilà, professionnel. Seul magasin aussi au monde où tu peux chercher un article toute la journée, tout le monde s'en fout. Ouais, tu vois. Moi quand j'y vais, je suis dans une grande galère, quoi. Et il y a ces gens en gilet, là, qui sont censés nous aider, où il y a écrit « besoin d'aide » dans le dos. À chaque fois que j'ai besoin d'aide, ils me tournent le dos. Et je vois le besoin d'aide qui se barre, tu sais, wow. Et quand j'en chope un, il est toujours très très occupé dans les rayons, à déranger des articles, pour éviter qu'on le dérange lui, tu vois. Moi j'arrive, je fais, excusez-moi, alors bonjour quand même, hein, voilà, hein, alors, hein, hein, voilà. Alors oui, bonjour quand même, excusez-moi, je recherche une vis pour offrir à mon beau-père. Il me dit, les vis, c'est pas ici, c'est Francis, moi je suis cabine de douche. Les mecs sont jamais au bon endroit, quoi. Donc moi, je vais cabine de douche pour chercher ma vis avec Francis. À la fin de la journée, j'ai tapé tellement d'allers-retours entre chez moi et le magasin que je travaille ici. On m'a mis un petit gilet. Je m'appelle Stéphane et c'est moi qui renseigne les nouveaux. Je suis allé, les tasseaux de bois, madame. Au bout du couloir, au fond, à gauche, voilà. Tête de gondole, vous tombez dessus, il n'y a pas de... Hein. Puis ma copine m'appelle, il est 22h, elle me dit, mais chérie, on t'attend. On est avec papa pour les étagères, on est... mais t'es où en fait? Alors bonjour quand même.
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6: J'ai fait du saut en parachute en Égypte. Faut aimer vivre dangereusement. Hein. Je dis pas ça pour le parachute, je dis ça pour l'Égypte. Je sais pas s'il y a des gens qui ont peur de sauter en parachute dans la salle, mais je veux dire, prends un taxi 10 minutes dans le centre du Caire, oh là! Tu vas remettre tout en perspective. Je pense que t'as plus de chances de mourir en taxi qu'en sautant d'un avion. Même sans parachute.

0: je te jure, je suis arrivé à l'aéroport le soir en plus. Donc il faisait nuit. Le mec il me fait monter dans son taxi, hyper sympa. Le gars il est là, commande, commande. Et je monte dans le taxi. Et au bout de 10 secondes, il conduit, il part, il est là. Where you come from? C'est avec un grand sourire et tout. Moi je suis derrière, je dis, ah, c'est vrai qu'il a l'air sympa, mais avec come from, regarde la route quand même. Parce que là on est sur une 4 voies, il n'y a pas de marquage au sol, il n'y a pas de lampadaire. Devant nous, il y a une moto, ils sont 3 dessus, ils n'ont pas de casque. Moi je suis derrière, je dis, mais on va mourir quoi. Et l'autre il est là, do you like Egypt? Je connais pas trop pour l'instant, mais. Et en même temps, le mec est tellement sympa, j'essaie de le dire gentiment, je dis, maybe it's better if you watch the road. Peut-être c'est mieux si tu regardes la route, quoi. Le mec fait, non, I don't need the view, I need the touch. Ah. C'est-à-dire, if I eat, I stop. If I eat, I stop. C'est-à-dire, si je tape, j'arrête. Je dis, non, if you eat, you die, hein. Il m'a dit, if I die, I stop. Qu'est-ce que tu me répondras à ça? C'est tellement génial comme manière de voir les choses, quoi. Je m'arrêterai quand je serai mort, c'est ça qu'il nous dit. Le gars, il est chauffeur de taxi, dans sa tête, c'est Snoop Dogg. C'est ça qu'il faut voir, hein. Et donc, on arrive à l'hôtel, 50 minutes de taxi, je vous jure, j'ai failli mourir 20 fois. Il y a l'équipe qui m'accueille. D'ailleurs, je les remercie, c'est Greg, Karine et Yuan, c'est un trio. Et en fait, Yuan, c'est lui qui filme, et Greg et Karine, ils sont 4 fois champions du monde de free fly. C'est des tueurs. Enfin, c'est des tueurs. C'est pas des taxis non plus, mais je veux dire, c'est vraiment. C'est des brutes, je mets les Instagram dans la description, il faut que vous alliez voir ce qu'ils font, c'est vraiment incroyable. Et donc je sors du taxi, Greg il me dit, mais pourquoi t'es venu en taxi? Je t'avais dit, il y a quelqu'un qui va t'attendre avec un panneau. Je lui dis, mais j'ai vu personne avec un panneau. Il me dit, mais t'as vu personne avec skydive écrit dessus? Je veux dire quoi skydive? Bah saut en parachute. Oh. Moi je vais pas vous mentir, en anglais je suis pas hyper à l'aise, mais alors en anglais parachute, c'est mort quoi. Je revois ce gars qui est venu me voir 10 fois en faisant skydive, skydive. Et moi j'étais là, no, very no. Et donc j'ai sauté en parachute en Égypte au-dessus des pyramides. Mais c'était tellement dingue. Je vois l'équipe et ils me disent, toi t'as l'air détendu, tu gères ton stress. Je me dis, c'est pas que je gère mon stress, c'est que j'ai pris le taxi hier, hein, donc mon corps ne connaîtra plus jamais la peur. Même si t'as peur, je peux te dire, tu le montres pas. Hein. Parce que j'ai sauté en tandem. Derrière moi, il y avait Younes, 1m90, 150 kilos. 3 fois moi, je peux dire vraiment, t'as plus peur de Younes que de sauter dans le vide. Même si t'es pas d'accord, faut pas lui dire à Younes, hein, parce qu'il s'en fout. Hein. Enfin, lui, il se lève, t'as les pieds qui touchent plus le sol. Tu balottes comme ça, t'es plus un être humain, t'es un sac banane, quoi. Voilà. Younes, il te dit, on y va, on y va. Younes, il dit, on saute, on saute. Et toi, le seul truc que tu peux te dire, c'est... If I hit... I die.
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2: Il y a des gens qui me suivent un peu par applaudissement sur les réseaux ou pas? Ouais, génial. Merci de me suivre. Alors pour tous les autres qui ne me suivent pas, je vous explique un peu pourquoi je pose la question. Parce que moi j'ai gagné beaucoup de followers en peu de temps là, en postant des vidéos où je pute sur mon mari. Il n'y a rien à comprendre, c'est juste ça. Si vous voulez, c'était un truc que je faisais avant, bénévolement, par passion, tous les jours. C'est devenu mon métier. Bon, merci la vie. Mais les gens s'inquiètent beaucoup pour moi. J'ai un entourage inquiet. Ils sont là, non mais ma belle, arrête. Enfin, franchement, et toutes les horreurs que tu dis sur Alix. Alix, c'est mon mari. Franchement, il va partir. Je suis là, mais il va partir où? Il ne sait même pas où sont rangées les valises. Non mais... Franchement, mais mon mari se barre. Non, parce qu'on se parle de quelqu'un qui n'est pas autonome. Hein. Donc, mon mari se barre, mais je suis fière de lui. On en est là. Hein. Je suis là, mais non. On savait prendre un billet de train tout ce temps. Hein. Non, mais il ira même pas jusque-là. S'il se barre, il va mettre 3 vêtements dans un sac, là. Il va descendre à Châtelet. À Châtelet, c'est pas des clodos. Hein. C'est des maris. Je vous jure. Non, mais moi, si j'ai bien une certitude, c'est que mon mari, même malheureux, hein, il ne demandera jamais le divorce. Non, mais c'est trop compliqué pour lui. Il va recevoir les premiers formulaires CERFA. Laissez tomber. Hein. Je peux plus la blairer, mais j'ai pas d'imprimante. Donc, je vous promets. Mon mari, il a la phobie administrative. Il y a des gens qui ont la phobie administrative par applaudissement? Ouais, ok. Eh ben, crevez bien en enfer. Ouais. Non, vous n'avez pas un vrai problème, je suis désolée. Vous avez juste baissé les bras. L'argument de mon mari, c'est, écoute mon cœur, les papiers, c'est ton truc. Ce n'est pas mon truc, hein? questionner le truc de personne. Personne n'a jamais appelé la CAF en mode « Non, tu raccroches-toi d'abord. » Vous savez, je sais pas si ça se sent d'ailleurs, mais moi je suis un peu excitée par la perspective du divorce, j'avoue. Ça a jeté un froid. Non, pas, alors je veux dire, pas du tout parce que je l'envisage, je suis très amoureuse de mon mari. C'est parce que je sais que si on venait à divorcer, je vais le niquer. Ah bah vous me rassurez, les femmes y ont pensé quand même. Non, bah, allez, 70% des divorces sont demandés par des femmes, c'est pas un hasard. C'est, un divorce c'est quoi? C'est un juge qui dit à une femme, est-ce que vous avez un dossier sur votre mari? Un dossier? Quelle heure? Quel jour? Quelle année? J'ai que ça des dossiers, qu'est-ce que tu racontes? C'est vrai. Et moi la dernière fois je dis ça à une de mes copines, j'ai jeûné avec une copine et je lui dis ouais voilà je pense que je vais gagner mon divorce et tout. L'autre, elle me dit, mais t'es une grande malade de penser à ça déjà. Et en plus, je t'explique, ton mari est un excellent père. Tu n'es pas là le soir, tu es au stand-up. Franchement, hein, il aurait la garde des enfants. Et j'étais là, oui. C'est ce qu'on appelle gagner son divorce.
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0: Moi, je déteste l'école. Vraiment, je déteste l'école. J'arrive d'ailleurs pas à comprendre pourquoi est-ce que les parents adorent l'école. À croire qu'ils ont jamais été, quoi, sérieux. À croire qu'ils sont passés directement de 9 à 34 ans, quoi. Et puis en plus, franchement, honnêtement, qui n'a jamais entendu sa mère lui dire « Tu sais pas la chance que t'as d'aller à l'école. » Moi, je rêverais d'y retourner. Ma mère, avant, elle m'a même dit « Je payerais pour y retourner. » Le lendemain, je suis resté au lit. J'ai éteint mon réveil, je fermais ma porte à clé. Et j'ai glissé une enveloppe sous ma porte avec un billet de 5 euros et un mot qui disait « Vas-y, maman. Va au bout de tes rêves. » Elle m'a puni. Hein. En même temps, j'ai jamais vraiment compris avec ma mère. Et je pense que ce qui reste le summum de l'incompréhension, ça reste la rentrée des classes. « Bah quoi? T'es pas content? C'est la rentrée des classes! C'est super! Tu vas retrouver tous tes copains! Et puis tu vas avoir un nouvel emploi du temps, on va pouvoir le coller sur le frigo! Youhou !» C'est vrai que moi, j'ai jamais vraiment su m'entendre avec ma mère. Tout le monde s'en fout, c'est pas... En même temps, il fallait voir comment elle parlait. Moi, tu sais, je les espionnais, elle et ses copines. Dans leur réunion, genre Desperate Housewives, tu sais. Ah non, mais avec lui, c'est plus possible, hein. Non, on a touché le fond depuis longtemps, hein. Attends, le mec, il sort tous les soirs, on le voit jamais, non, jamais. C'est bien clair, il a cru que la maison, c'était un hôtel, il quitte sa chambre qu'à midi. Et puis, il pisse partout, hein. Contre les voitures, contre les monuments, contre les vieilles dames. Excusez-moi, les filles, mais le mec, il est sale, il a des puces. Et puis, il pue des pieds, c'est un enfer, on n'en peut plus, hein. Ah non, mais je comprends pourquoi il se réveille pas le matin, il respire plus, il suffoque, hein. Les filles, je crois que j'ai la palme, hein. Le mien, il mange comme quatre, hein. Et puis, faut voir comment il mange, hein. Et toi, alors, avec Kev, comment ça se passe?
3: Oh, ben, ça se passe plutôt bien. C'est juste que, en ce moment, il est un petit peu distant. Il est tout le temps avec plein de filles, mais il m'en présente aucune. Non, il veut pas faire d'arts martiaux comme son frère. Non, non, lui, sa passion, c'est la danse, le théâtre. Non, vraiment, je crois qu'il est gay, hein.
0: Ouais, enfin, le plus important, c'est qu'il fasse ce qu'il aime.
3: Ouais, enfin, c'est ce qu'il aime, c'est sucer des...
0: Il y a vraiment des pervers dans la salle. Il y a des gens, ils étaient là. Ouais, ouais, ouais. Oh. Didier, relance-moi la musique, je veux refaire ce passage.
4: Et toi, alors, avec Kev, comment ça se passe?
3: Oh, ben, ça se passe plutôt bien. Non, non, il est cool, il fait ses 200 pompes par jour. Il est gentil, sympathique, et puis c'est incroyable, quoi. Il peut être cultivé, hein. Non, vraiment, je comprends pourquoi toutes les filles lui courent après. Non, et puis en plus, il aide ma vieille tante à faire les courses, il va au musée, il s'épile.
0: Mais il serait pas un peu...
3: Bah écoute, je sais pas.
0: Tendancement, chaque fois qu'il y a ma mère qui va demander tout le temps mon père qui arrive et qui dit « Laisse, chérie, c'est la crise d'ado. » Moi, je vois que mes potes, c'est pareil. Hein. Mes potes, ils me disent « Ouais, ma mère, elle me prend la tête, elle me dit « Fais pas ci, fais pas ça. » Je leur dis « Laissez, les gars. C'est la crise de la quarantaine. » En fait, ce que vous, vous appelez la crise d'ado, bah nous, on appelle ça la crise de la quarantaine. Tout simplement.
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5: C'est bizarre, les enterrements. Parce qu'il faut faire attention à qui tu donnes la parole à un enterrement. Si tu donnes la parole à la mauvaise personne à un enterrement, bah l'enterrement, il prend une autre tournure. Patrick est parti trop tôt. Comme il en avait l'habitude au moment de l'addition. Tu sais, ça lance un malaise, ce genre de phrase à un enterrement, tu vois. L'enterrement n'est plus le même juste après, tu vois. Moi, j'ai jamais été à un enterrement, mais j'ai perdu ma tante il y a 2 semaines de ça. J'ai dû y aller de force, je l'aimais pas de ouf, elle, en vrai, tu vois. J'ai été, mais je connaissais pas le concept, quoi faire, comment y aller, quoi ramener. Ma femme me dit, si tu vas, la chose la plus importante, c'est de ne pas y aller les mains vides. J'ai dit, on va pas lui acheter un t-shirt chez Mango, elle va jamais le mettre, tata, le t-shirt, faut m'aiguiller, quoi, tu vois. Du coup, j'arrive au cimetière et je vois tout le monde a un bouquet de fleurs. Je dis, attends, je vais faire comme les gens, je vais rentrer, je vais acheter un bouquet de fleurs. Je rentre chez le fleuriste du cimetière, 49 euros le bouquet de fleurs. On est d'accord? 49 euros, c'est cher pour quelqu'un qui va même pas le voir en plus, le bouquet. Et tu sais, c'est à ce moment que tu te dis, il n'y a pas un Pakistanais qui traîne avec les roses à 2 euros là? Je lui prends 10 roses, je lui fais sa journée, je l'éclate. Ils sont jamais là au bon moment, ces fameux Pakistanais, on dit la vérité ou pas? Il débarque, t'as jamais besoin de lui, le fameux Pakistanais. Il arrive à 1h du matin au McDo de République, mais qu'est-ce que tu fous là, gros? On hésite entre un coca et des frites, on va pas se chauffer sur les roses, quoi. Moi maintenant, je suis dans le cimetière et tout, j'ai rien, donc je me mets un petit peu en retrait au fond et tout. Là, il y a le rabbin qui prend le micro. Rabbin prend le micro. Et alors voilà, aujourd'hui, dans l'assemblée, qui veut prendre la parole? Il y a 130 personnes à l'enterrement de ma tante. Personne ne veut prendre la parole. Un malaise. Moi, je vois un micro. Je vois 130 personnes. J'ai jamais joué devant autant de monde, les gars. Tu sais, je me dis, vas-y, David, c'est ton moment, saisis ta chance, il n'y en aura pas deux, tu vois. Il y a un truc à faire, tu vois. Les gens sont chauds, ma tante est froide, c'est technique, mais il y a un truc à faire, en fait, tu vois. Je prends le micro, je dis, alors voilà, tata, moi, je t'aimais beaucoup. T'étais comme une deuxième mère pour moi. Tous les mercredis, je venais chez toi, je te faisais les courses, tu me donnais 20 euros. Mais là, t'es parti trop tôt un mardi et j'ai déjà fait les courses. Un malaise pire que le rabbin. Là, il y a la sœur de ma tante qui débarque, qui m'arrache le micro, qui dit, c'est pas ce plaisantin qui va parler. Elle a dit, plaisantin, cette pute. Elle dit, c'est moi qui va parler. Et c'est pas mes mots, c'est les mots de ma sœur, la défunte. Et là, elle sort un papier de sa poche. Elle se met à le lire. Et sur le papier, elle avait écrit, sachez que j'ai beaucoup souffert et que mon mari m'a trompé en 2008 avec Céline ici présente. Et là, il y a le mari de ma tante qui dit, non, elle est pas présente, Céline. Mais c'est pas ça qu'on veut savoir, nous. Donne-nous des détails, mais imaginez-vous à ma place, je n'ai jamais été dans un cimetière. Le seul jour où j'y vais, c'est le jour où tout a basculé sur France 2. C'est un bordel. Tout le monde se dispute. Non, on va pas régler nos problèmes ici. Je vais si, on va régler nos problèmes ici. Je tiens peut-être le meilleur sketch des 8 prochaines années. Il sera bientôt sur Rire et Chanson, vous inquiétez pas. Et là, le pire, c'est que t'avais les croque-morts, ils se battaient pour aller à l'autre enterrement. Allez, faut enterrer Michel. On perd trop de temps. Faut enterrer. On a un autre enterrement à Pantin. Allez, Michel, faut enterrer. Je fais, oh, calme-toi. À un moment, t'entendais même la tête de ma tante taper dans le cercle. Je fais, Michel, 2 minutes, c'est ma tante, c'est pas une Fiat Punto, s'il te plaît, Michel. 2 minutes, tu vois. Je reviens pour se barrer, mais chez les juifs, tu peux pas te barrer parce qu'il y a un concept que je connaissais pas. T'as un rabbin, il t'attend à côté du cercueil, tu lui donnes une pièce, il donne une cuillère avec du sable, tu mets du sable sur le cercueil. C'est une manière de participer à l'enterrement. Moi, ce jour-là, j'ai pas de pièce. Je vais vers le rabbin, je lui dis, excusez-moi, j'ai pas de pièce. Il me dit, pas de pièce, pas de sable. Je dis, mais c'est ma tante. Il me dit, mais c'est mon sable. Il dit, bah, comment on fait? Du coup, il me dit, si tu veux, j'ai PayPal ou Lydia. Je fais, mais t'es malade, c'est ma tante quand même. Au dernier moment, je viens pour me barrer. Et là, il y a la sœur qui a lu le papier qui redébarque. Elle va voir le rabbin, il dit, c'est possible de faire une dernière prière pour ma sœur? Il dit, oui, allez-y, madame, c'est quoi? Il dit, je voudrais lui faire écouter sa chanson préférée. Il lui dit, c'est quoi? C'est une chanson liturgique? Elle lui dit, non, c'est Sara Perché Ti Amo. Est-ce que vous connaissez Sara Perché Ti Amo? Pour ceux qui connaissent pas, c'est une musique italienne que t'écoutes quand t'es dans le sud de la France. T'as 4 grammes d'alcool dans le sang. Les fenêtres ouvertes de la Punto. La chanson c'est Un'emozione, Sara Perché Ti Amo, la primavera, Sara Perché Ti Amo. Imagine ça dans un cimetière avec 130 personnes. Elle sort son téléphone. Elle ouvre l'application Spotify. Elle tape Sara Perché Ti Amo. Elle se met à genoux, elle met le téléphone près du cercueil, et vous savez le premier son qu'on entend sortir, c'est quoi? Pour profiter de Spotify Premium en toute liberté. Je crois qu'elle avait pas choisi ça, tata, comme chanson, tu vois.
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6: Non, je fais pas très peur, moi, comme vous pouvez le constater physiquement. Merci. Après, c'est pas très grave. Tu sais, j'ai fait la paix avec cette idée-là il y a quelques années. Je pense que ce qui est important dans la vie, surtout, c'est de s'accepter tel que tu es. Voire même, ce qu'il faut aller chercher chez quelqu'un, c'est ce qu'il y a à l'intérieur, pas ce qu'il y a à l'extérieur. Mais le petit problème qui subsiste, c'est que dans ma tête, je ressemble pas du tout à ce à quoi je ressemble. Alors qu'en vrai, on est d'accord, je ressemble totalement à ce à quoi je ressemble. Et je le vois dans les loisirs et les divertissements que j'ai au quotidien, parce que c'est aussi ce qui définit quelqu'un. J'ai que des loisirs qui vont avec ma tête. Par exemple, en ce moment-là, je suis à fond dans la lecture. Et c'est des livres pas toujours très intéressants. En plus, j'en ai acheté un là qui s'intitule « Guide de survie en milieu hostile ». Et j'habite à Paris. Mais maintenant, je sais parfaitement me battre contre un crocodile. D'ailleurs, un des conseils qu'il donne, si vous en croisez un, il faut lui mettre les doigts dans les yeux. Voilà, est-ce que vous voulez avec cette information ? J'ai pas trop compris tous les conseils d'ailleurs qu'ils donnent dans ce livre. Ils disent que tu peux tenir 3 semaines sans manger. Non. Moi, une fois, j'ai sauté un repas, je n'y voyais plus de l'œil gauche. Et l'œil droit ne voyait plus que des crocodiles. J'ai acheté un autre livre un peu particulier aussi récemment, là, peut-être que certains ou certaines d'entre vous l'ont lu ce soir, qui s'intitule « Réfléchissez et devenez riche ». Et je l'ai acheté 40 €. Je me suis dit « Bon, est-ce que t'as vraiment réfléchi hein ?» J'essaye de lire beaucoup, j'essaye de m'instruire un peu, parce que je crois que je suis arrivé à un âge dans la vie où plus je vieillis, plus j'ai la sensation de devenir stupide. Sauf que parfois, je discute un peu avec des gens autour de moi et je me dis, moi, en fait, ça va. Ça vous le fait très certainement aussi, d'ailleurs. Parfois, tu parles avec quelqu'un 2 minutes, tu te dis, mais comment il a fait pour survivre jusque-là dans la vie, lui ? J'ai eu la confirmation de ça, là, il y a quelques jours. J'ai appelé mon banquier au téléphone pour une simple question. Il m'a dit... Avant de commencer la conversation, Monsieur Mirabel, est-ce que vous pouvez me confirmer votre nom et prénom ? Paul Mirabel. Oui, c'est ça, oui. Je savais, en fait. Je crois qu'il a essayé de me piéger ensuite. Il m'a demandé mon nom de jeune fille. Je croise vraiment des gens particuliers en ce moment-là. Je suis entré dans un magasin aussi, là, il y a quelques jours. Il vendait une montre 100 000 €. Et le vendeur m'a dit, c'est parce qu'elle va à 2000 mètres de profondeur. Je lui ai dit, je vois pas en quoi c'est rassurant. Hein. Si elle y va, vous pouvez être sûr que moi, j'y vais pas. Un jour, j'ai fait tomber du gel douche au fond d'une baignoire, je l'ai jamais retrouvé. Et même admettons qu'un jour, je coule à 2000 mètres. Je suis pas sûr que mon premier réflexe soit de faire, oula, 14h30. Je vais être en retard, là, c'est sûr. Je croise vraiment des individus extraordinaires en ce moment. Après, attention, je dis pas que je suis la personne la plus normale qu'il existe sur Terre. Mais j'ai fait une rencontre qui m'a particulièrement marqué, là, vous allez comprendre, avec un livreur Amazon. Il m'a envoyé un message très particulier, ce monsieur. Il m'a envoyé, je suis en bas, tu descends. Je lui ai dit, non, je suis en haut, tu montes. Je suis pas une petite salope. C'est très particulier Amazon d'ailleurs comme processus. Le livreur te tend un colis et après il s'en va. Et après Amazon t'envoie un mail, il te demande de noter ça de 1 à 5. Mais comment tu notes ça de 1 à 5 ? Est-ce que tu dis, il a très très bien tendu le bras ? Parfois ils vont même plus loin dans le processus, ils te prennent en photo avec la livraison pour avoir une preuve. Sauf que moi je sais jamais quoi faire sur la photo. Du coup il existe quelque part une photo de moi avec un aspirateur comme ça. Une fois, j'ai paniqué, je lui ai mis les doigts dans les yeux.
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8: J'ai appelé mon spectacle Monsieur Shirley parce qu'on prend tout le temps pour un mec. La fois, j'ai joué mon spectacle, d'accord ? Et à la fin du spectacle, il y a un gars qui vient me voir et me dit « T'es un mec ». Et je lui dis « Non, je suis une fille, je sais parce que je me lave, tu vois, à la base. » Je lui dis « Regarde, j'ai un peu de ça. » Il me dit « Non, t'es un ancien gros. » Je vieillis, je sens que je vieillis. On m'avait dit, tu verras, tu seras vieille quand tu pourras plus faire des soirées comme avant. Et c'est exactement ce qui m'est arrivé. J'ai fait une soirée jusqu'à 6h du matin, je me suis réveillée à 10h. Mais la semaine d'après. Oh, j'étais fracassée. Le lendemain de cette fête, j'ai essayé de me lever. Il n'y a que mon âme qui est partie. On a pris une douche. Plus je vieillis, plus je suis convaincue qu'il y a une distinction entre le corps et l'esprit. Vraiment. Parce que des fois, mon corps me parle. Il me dit, franchement, fais ta vie, je fais la mienne.
4: Et ça s'appelle la mort.
7: C'est peut-être mieux comme ça.
8: Je vieillis, je bougonne pour rien, c'est terrible. Je bougonne pour n'importe quoi. La fois, j'étais dans le métro, il y a des jeunes qui parlaient très vulgaire. Tu sais, ils étaient là, ouais, la meuf, elle est trop bonne, on va la baiser grave. Je me suis surprise à dire, mais enfin, qu'est-ce que ça veut dire? C'est pas des manières. Et il m'a répondu, le con, il m'a dit, wesh, qu'est-ce que t'as? J'ai dit, tension, ça va partir, hein. Je vieillis, terrible. Je sais pas si c'est un truc de vieux de dire ça, mais j'ai l'impression que tous les jeunes sont bêtes maintenant. Alors j'ai un petit frère qui a 17 ans, il est bête cet enfant, c'est pas possible. Il est très gentil mon frère, mais il est bête. Écoutez ce qu'il a fait. Il a vendu sa télé pour s'acheter une console. Il a été déçu. Et nous aussi, toute la famille a été déçue. Tout le monde devient bête, c'est incroyable. J'essaie d'évoluer parce que j'ai lu un article qui disait que l'être humain devenait de plus en plus bête, donc j'essaie de faire des choses pour changer ça. Par exemple, j'ai arrêté le smartphone, d'accord? J'ai acheté un téléphone basique qui sert juste à téléphoner. Et c'est cool parce qu'il coûte pas cher, donc s'il tombe par terre, je rigole, moi, tu vois. Et je me dis, c'est cool, si je mets dans ma poche et qu'on me le vole, c'est sûr qu'on me le remet dans ma poche. Avec un ticket resto. On est en 2017, d'accord, et la technologie évolue, mais l'être humain régresse. C'est ça qui est en train de se passer. Donc j'essaye de faire des choses cool. Parce que moi, quand j'étais petite, je pensais qu'en 2017, ce serait terminé l'homophobie, le racisme, on serait dans un monde cool, les gens riraient. Mais c'est toujours la merde. C'est ouf. Les manifs pour tous, j'ai entendu des trucs incroyables. Moi, ça m'a fait rire. Il y a des gens qui pensent que les femmes qui sont avec des femmes, c'est parce qu'elles ont un problème avec les hommes. Je n'ai aucun problème avec les hommes. Je m'entends super bien avec vous. En fait, c'est comme s'il y avait un mec à l'intérieur de moi. Un mec qui dit, je veux pas qu'il y ait de mec à l'intérieur de moi. Expliquez la blague entre vous, il y en a qui n'ont pas compris. Je pense qu'on connaît rien aux autres parce que c'est l'ignorance et on va pas chercher à comprendre. Il y a un fantasme sur les lesbiennes, par exemple, à cause des films porno. Parce que dans les films porno, les lesbiennes sont jouées par des hétéros. Ça se voit qu'elles s'y intéressent pas. T'sais, elles sont là, oh, doucement, copine. On dirait une pub pour du Whiskas. C'est comme si tu voyais deux footballeurs faire semblant de faire des maths. 6 plus, racine carrée de moins. T'es fort, t'as fait quoi comme études? C'est quoi des études? N'y crois pas. Essayons d'évoluer, c'est un peu le message de ce soir. Faut évoluer. Même la sexualité féminine, d'une manière générale, n'est pas connue, que ce soit homosexuelle ou hétérosexuelle. J'ai appris un truc incroyable. La nymphomane n'existe pas, c'est une légende urbaine. Ça a été inventé à l'époque des analyses de Freud, parce que les femmes n'étaient pas libérées sexuellement. Donc on disait qu'elles étaient nymphomanes. D'ailleurs, nymphomane, c'est pour les femmes. Pour les hommes, ça s'appelle la vie. Imagine une humoriste nymphomane qui arrive à Rire et Chanson, là, avec son micro. Elle a, hein, bonsoir, bonsoir à tous. Je sais pas si vous avez remarqué Rire et Chanson, mais. Alors, pour les auditeurs, j'aimerais clairement de manger le micro. Alors, c'est une performance que j'ai faite, parce que c'est pas du tout ma sexualité, moi, tu vois. Je sais pas comment vous faites ça, les filles hétéros, je vous respecte. Hein. Non, parce qu'il faut être sexy en même temps que t'as les yeux globuleux. Comment vous faites ça, putain? Moi, le mec essaie de me mettre la main sur la tête, je fais, oh, tu vas où, là? Eye contact, mon pote. Face to face.
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10: J'ai monté le groupe des fans de Émile et Images. Voilà. Voilà. On est 3, on a dit au 5e membre, on fait un pot. Voilà. Alors, pour ceux qui connaissent pas Émile et Images, c'est une fusion de groupes. C'est très très rare dans l'histoire du rock'n'roll. C'est Émile, qui est l'ancien leader des Gold, hein, qui est parti du groupe Gold à un moment de l'histoire du groupe où pour Émile c'était beaucoup plus Visa que Gold. Et qui est arrivé à un moment donné de l'histoire d'Image où, comment vous dire, le renfort d'Émile n'était pas de trop. Voilà. Hein. Donc ils ont des tubes incroyables, hein, on se moque, mais Calicoba, Rio de Janvier, Maîtresse, Les Démons de Minuit, il y a que des tubes. D'ailleurs, moi j'y vais pour les tubes, hein. Hey, non, mais on l'a tous fait, arrête, on l'a tous fait. Un concert, des fois, t'y vas pour une ou deux chansons, t'es fan, le reste, tu peux le faire en musique, mais tu peux pas le faire en lecture. Tu te crois, tu peux pas dire en lecture, par exemple, moi, du dernier Marc Lévy, je ne lis que la page 12. Ouais, c'est pas possible. Ça tombe bien, la page 12 chez Marc Lévy, c'est la dernière, mais... Moi, j'ai comme un fou, hein. Mais j'y vais pour les tubes. Je veux les tubes que je vous ai cités. Je veux pas le reste. Émile, moi, je suis à l'Olympia dans la salle. Émile qui prend le micro, qui fait « Ah, on est super content que vous soyez là, machin et tout. Mais avant 3/4 de tube, on va vous faire 1h30 du nouvel album. » Toi, dans ta tête, tu penses au parc-mètre, tu vois. Tu dis, Parce qu'on pourrait pas faire l'inverse. Tu fais 3/4 de tube, je me casse et après, tu fais le nouvel album. Tu vois, Émile, il y a Jean-Louis, Et il y a Mario. Voilà, Mario, qui est le black, qui avait les tresses et qui s'est rasé. Voilà, Mario, qui est un peu ingérable, d'ailleurs. C'est marrant, parce que, on a tous connu des gens un peu ingérables. Tu sors le mec, tu sais, quand il prend le micro, ça va merder. Tu sais, hein, on a tout ça. On sent pas le mec. Comme en radio, par exemple. Souvent, dans les radios, t'as des gens ingérables qui prennent la parole. T'as souvent, Michel, on vous écoute. Quel est votre avis sur l'actualité?
9: Oh, ben, on dit, bonjour. On dit, bon, la crise économique, d'accord, mais il y aurait moins d'arabes en France.
10: Merci, Michel. Genre ingérable comme ça, tu vois. Bon, Mario, c'est évidemment, il est beaucoup plus sympa, mais tu sens le mec, tu vois. Le mec, il est là, fait ouh. Jusque-là, ça va. Vous êtes chaud. Hé, hey, les gars, j'ai un truc à vous dire. Dans cette salle, les gars, il y a une méga star. Toi, tu te dis, c'est qui la méga star qui est dans la salle qui est venue voir Emile et Images, quoi, tu vois. Tu vois pas Mick Jagger venir en Eurostar de Londres pour... Encore que Désirless, elle passe, elle aille en coulisses, elle claque la bise. Bon, d'accord, c'est possible, ils sont tous en coloc. Mais... C'est qui la méga star qui est venue voir Emile et Images?
11: Et cette méga star, moi, je la regardais. D'où vous êtes, sur cette scène? Et cette méga star, c'est Emile.
10: L'autre, il est à côté Emile, si tu veux. C'est même plus qu'il est dépressif, c'est plus des yeux qu'il a, c'est des Samsonites, si tu veux. Il a 25 ans de Valium au cul. L'autre, il regarde Mario, il dit, putain, pourquoi j'ai pas fusionné avec les débuts de soirée, tu vois.
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13: Et c'est hallucinant à quel point on peut être dans un pays et toujours apprendre des choses. Par exemple, j'apprends toujours des expressions nouvelles. Et j'ai entendu une expression récemment. Et cette expression est devenue mon expression préférée dans la langue française. C'est mal baisé. J'adore cette expression parce que je ne sais pas qui est insulté. Est-ce que c'est elle? Est-ce que c'est son mec? Je ne sais pas. Bon, je vous donne les circonstances. En fait, j'étais dans un restaurant. La serveuse était désagréable. Et donc, la personne avec qui j'étais a dit « Oh, c'est une mal baisée. » J'adore parce que ça veut dire que cette serveuse, elle était déplaisante. Pas parce qu'elle n'aime pas son boulot. Pas parce qu'elle a perdu quelqu'un. C'est parce qu'il lui manque une bite. Forcément. Non, elle a une bite, mais c'est une mauvaise bite. Tu vois, c'est une bite qui n'arrive pas à la satisfaire. Est-ce que j'aime le plus? C'est que c'est ma femme qui l'a dit. Donc ça veut dire qu'elle est bien baisée. Voilà ça. Oui, on peut applaudir la façon dont je baisse ma femme. Ça, je suis complètement d'accord. Et donc oui, ma chérie, elle est un peu vulgaire. C'est normal. Elle est française. Ah oui, il suffit de regarder vos présidents. Surtout récemment. Macron, là, récemment, qui a dit... J'ai envie d'emmerder le non-vacciné. Et j'adore quand il dit ça. Parce que j'aime voir les Français faire semblant d'être choqués. Oh là là! Il a employé un mot que tout le Français emploie chaque minute de la journée. Et on sent vraiment qu'il est... Il lui reste que 5 mois dans son mandat, les gars, ok? Parce que c'est une tradition française pour le président d'être vulgaire. Parce qu'il y avait Jacques Chirac qui a dit « Ça m'en touche une sans faire bouger l'autre. » Je comprends même pas cette phrase, les gars. Il faut faire des maths pour comprendre cette phrase. Après, il y avait Sarkozy qui a dit « Casse-toi, pauvre con. » Après, il y avait Hollande qui a dit « Zut !» Et il y a encore une autre expression que j'ai appris. C'était un concert où j'ai appris cette expression. C'était le dernier concert que j'ai vu juste avant le confinement. Et c'était un concert de Philippe Catherine. Et moi, je connaissais pas Philippe Catherine avant ce concert. Et maintenant, je connais très bien Philippe Catherine. Pour ceux qui connaissent pas, Philippe Catherine, c'est un musicien un peu absurde, un peu bizarre, mais pas aussi bizarre que son public. Je dis ça parce que j'étais dans la foule. Et d'un coup, en plein concert, quelqu'un lance une banane dans les airs et cette banane tombe dans la gueule de ma meuf. Et là, j'ai réagi comme un bonhomme. J'ai fait comme si je n'avais rien vu. Parce que honnêtement, qu'est-ce que tu vas dire dans ces situations? Hey! Mais qui a lancé une banane dans la gueule de ma meuf? Les gens vont penser que tu chantes une chanson de Philippe Catherine, quoi, tu vois? Mais le problème, c'est que je monte très mal. Alors quand elle m'a dit, est-ce que t'as vu que quelqu'un a lancé une banane dans ma gueule. Moi, j'ai dit, quoi? Comme ça, en deux syllabes, que et wa. Donc, elle savait très bien que je mentais. Et donc, elle me regarde droit dans les yeux, elle me dit, t'es une couille molle. Une? Donc là, j'ai dit, t'inquiète, chérie, on est bien là. C'était nickel après ça.
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0: C'est un pari fou d'avoir des gosses de nos jours. Déjà, honnêtement, on est trop nombreux sur Terre, c'est vrai. Rarement sur le périph' à Paris, je me dis, putain, il manque des gens, rarement. Et puis le pari, il est fou. Parce que autant quand tu te maries avec quelqu'un, un mec ou une nana, tu connais un peu la personne et tu peux divorcer. Alors qu'un gamin, tu peux tomber sur le roi des connes ou des connasses. Et... tu peux pas te séparer. Tu peux pas lui dire, écoute, ça fait 8 ans qu'on est ensemble, mais je préfère qu'on en reste là. Je te ramène à la maternité. Avortement rétroactif. Et puis là, il y a une mode aussi des mecs qui ont des enfants sur le tard. Vous avez vu ça? Al Pacino, Robert De Niro. Les mecs, ils ont pris 80 ans, ils ont des gosses. Moi, j'ai 47 ans. Tu m'imagines avec un gosse à 70 ans? Pour trouver comme ça, et ma femme qui arrive. Oh, qui c'est qui a fait caca? C'est moi. Ça va pas ou quoi? Dès que je vais m'endormir, mon fils. Papa, papa, je suis pas mort, je fais la sieste. Calme-toi. Vous savez quoi? Je sais même pas si je peux encore avoir des gosses. Je sais même pas dans quel état sont mes spermatozoïdes. Parce que les enfants, vous savez qu'on vit une véritable crise spermatique? Là, les gens sont là, mais c'est pas une émission comique. Mais j'ai vu ça sur Arte. À cause de la pollution et des pesticides, il y a de plus en plus de mecs stériles. Moi, je pense à ça parce que j'ai toujours mon téléphone portable dans la poche. C'est-à-dire que toute la journée, mes spermatozoïdes à moi, ils prennent des ondes dans la gueule. Mon Dieu, dans quel état ils doivent être? Le départ de la course. Tu sais, ça doit être un truc handisport, ils partent comme ça. Le seul valide, il doit être débile, paumé sur son portable. Alors on est où là? On est où? Les cheveux, qu'est-ce qu'on fout dans les cheveux? J'étais pas sûr de celle-là, j'étais pas sûr. Même vous, mesdames, il y a de plus en plus de nanas qui galèrent pour avoir des gosses. C'est pour ça que je vais vous dire, j'ai de plus en plus de respect pour ces femmes qui se battent pour avoir des gosses, même toutes seules, et de moins en moins de patience pour ces connards qui descendent dans la rue pour les empêcher. Il y a pas longtemps, je me trouvais en taxi coincé dans un défi de la manif pour tous. Je les regardais, tu vois, et ils étaient tous en famille, on aurait dit des bébés nazis avec leurs trucs comme ça. Il y avait une petite de 6 ans, elle avait une pancarte, il y avait marqué une société sans père, une société sans repère. Ça rime. Mais je peux t'en faire moi aussi, hein. Une société sans père, une société prospère. Pff, voilà, tu vois. Est-ce qu'un père, c'est si utile que ça, honnêtement? Moi, mon père, je l'adore, mais... on s'est croisés. Même des fois, il m'enjambe, il faisait pardon, c'est ça, mon père. Demandez au Dupont du Ligonnès ce qu'ils en pensent. Je pense qu'en l'espèce, l'absence du père n'aurait pas été préjudiciable. Moi, je suis le parrain de 5 gamins. Je suis un bon parrain parce que ben, j'ai une gold et... j'ai gardé le petit dernier une semaine, dimanche dernier, c'est un couple d'amis à moi, un couple de bobos parisiens, très bobos, ils sentent le bois. Ils ont pas des pellicules, ils ont des copeaux, ça tombe comme ça. La mère, elle est toujours habillée en robe à fleurs, tu sais, de paysan, comme ça, avec un chapeau, elle est toujours étonnée de tout, mais heureuse. Tu sais, elle est comme ça, oh, regarde, oh, regarde. Tu sais, elle a sonné chez moi dimanche à midi, j'ouvre la porte, elle fait, oh Mathieu, c'est chez moi, qui tu veux que j'ouvre? Elle rentre avec le gamin, elle parle au gamin, elle lui fait, alors maman va tester avec parrain Mathieu, c'est midi, elle sera là à 18h parce qu'elle va passer par le périphérique. Qu'est-ce que le gamin va lui répondre? Passe plutôt par les maréchaux, c'est beaucoup plus... Non. Et elle me dit, attention Mathieu, je te préviens, je te le laisse, mais pas de musique, pas de télé, pas de wifi parce qu'il y a des ondes, et il mange des carottes râpées et de la courge. Tout l'inverse de chez moi. Venez chez moi, il y a la musique, la télé et des saucissons pendant au mur. Donc on est là, tu vois, moi je suis en train de... Il est en train de manger sa courge, c'est midi, moi je mange du chocolat, c'est l'entrée. Et le gamin, il voit le chocolat, et il tend la main. Et moi je suis le parrain, j'ai une responsabilité. Je donne le chocolat. Je vois ce qu'il y a. Et le gamin croque dans le chocolat. Et dans ses yeux, tu lis, ces enculés de bobos se sont foutus de ma gueule pendant 2 ans. Et le goût du chocolat est tellement bon, le gamin, il maîtrise même plus ses émotions. Il est là, il fait... Moi, je suis là, il goûte le chorizo, vas-y, goûte le chorizo. Et on met la musique et on danse. Ça dure 1 minute. Et au bout d'une minute, le gamin arrête de danser. Il lâche tout et il devient écarlate. Il se met par terre, il fait une crise rouge comme ça. Je le prends dans les bras, je lui enlève sa bouteille d'Heineken et j'essaie. J'essaie de le calmer et je panique. Et en face de chez moi, il y a un médecin qui vit là, tu vois. Et je prends le gamin qui comme ça. Et je l'amène comme ça. Je tape le médecin. Je regarde, il est en train de mourir, il est rouge. Il a mangé le chocolat. Et le médecin, il fait non, il est juste en train de chier. Je dis, ok, d'accord.
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12: Je me présente, je m'appelle Nathalie, j'ai 37 ans, comme mon prénom l'indique, finalement. Alors en ce moment, je suis vachement dans ma réflexion prénom parce que je suis enceinte de 6 mois et je réfléchis beaucoup au prénom. J'aime beaucoup mon prénom, mais je me dis que c'est quand même très antidaté, pas du tout de la génération. Et encore moi, ça va, je m'appelle Nathalie, ma sœur n'a que 3 ans de plus que moi, elle s'appelle Catherine. Je me dis, quel était le projet de mes parents? A priori, pas qu'on soit des meufs populaires. Hein, bien entendu, dans les années 90, t'imagines pas un mec dire « Putain les gars, la température à la soirée, elle va monter d'un cran, il y en a Toche et Katoche qui débarquent !» Pas du tout. Mais je suis très contente, là, il va arriver, là, ce bébé, il va arriver cet été, au moment où, avec mon mec, on va fêter nos 20 ans de couple. C'est pas mal, hein, ouais, 20 ans de couple, merci. Merci, mais... Moi-même, je suis étonnée parce que je trouve ça fou. Moi, je repense à nos débuts, j'avais 18 ans. Je m'imaginais pas partir en couple de longue durée. Moi, à 18 ans, j'avais envie de vivre des aventures, j'avais envie de vivre ma vie, rouler ma bosse. Moi, je vous le dis, j'aurais aimé être ce genre de grand-mère qui a vu du pays, quoi, qui raconte à ses petits-enfants « Oh là oui, mamie, elle a vu du pays et le pays l'a beaucoup vu bon, !» Force est de constater que c'est pas ce qu'on a fait au final. Et je me dis quand même... aujourd'hui, je vais fêter mes 20 ans de couple. Je l'ai connu à 18 ans et je me dis heureusement que je cherchais pas l'homme de ma vie à 18 ans parce que je trouve qu'on est tellement pas armé pour savoir ce que c'est un mec bien à 18 ans. C'est vrai, on n'a pas les bons critères à 18 ans. Moi, j'ai vu chez lui des qualités que j'avais pas perçues comme telles. Je vous explique, je dors dans son studio. On se connaît depuis quelques semaines. Studio nickel, propre, impeccable. Il fait ses lessives. On est étudiant, il propose de faire mes lessives. Il repasse même des vêtements à moi. Mais à 18 ans, tu sais pas que ça a une valeur sur le marché, ça? Bien sûr, 6h du mat, ensuite je dors chez lui, j'entends du bruit, je me dis qu'est-ce qu'il fout, on a cours qu'à 9h. Je me mets à m'inquiéter, je me dis attends, je le connais pas tant que ça, c'est quoi tout ce vacarme? Je l'observe d'un œil, et là je vois que le mec est en train de faire les poussières. Mais moi, Dieu de mes 18 ans, je vois qu'une explication rationnelle. Il efface ses empreintes, il va me buter. Je suis tombée sur un malade. Pas du tout, c'est un mec qui avait de l'avance, alors il faisait sa petite routine intérieure. Mais à 18 ans, tu vois ça, ça te fait flipper. À 35 ans, tu revois ça, ça te fait kiffer. Aujourd'hui, voilà, on sait précisément la valeur que ça a sur le marché. Le problème, c'est que si moi, j'ai pris conscience que c'est vrai que c'est un homme d'intérieur extraordinaire, ça a une valeur sur le marché, il en a pris conscience aussi. Hein. Dans sa tête, c'est devenu un Pokémon rare. Il en fait des caisses. Bien sûr, c'est à chaque fois que mes amis sont là, tu sais. Il est là, bon les filles, bon apéro. Chérie, avant de partir, j'ai lancé une petite machine, j'ai vu qu'il n'y avait plus de drap propre. Et il se casse. Parce qu'il sait que ça va mordre à l'hameçon, bien sûr. Il sait qu'une fois le dos tourné, il y aura forcément une de mes amies qui sera là. Oh ! Donc la meuf, ça veut dire qu'il sait que les draps ne s'auto-nettoient pas. Et ça, c'est le Graal. Mais bien sûr, ça c'est le Graal. Et c'est là où je me dis, on est quand même encore dans une société à double standard. Parce que toi, en tant que meuf, va faire ça un apéro entre mecs, ça rend pas pareil. Bien entendu, si je dis, bon les gars, bon match. Chérie, avant de partir, j'ai lancé le lave-vaisselle. J'ai vu qu'il n'y avait plus de couvert propre. Ses potes, ils seront là. Ok. Ça va gros ta meuf en ce moment? Chelou, non? Pourquoi qu'elle nous dit ça? Ils en auraient rien à faire, bien entendu, parce que c'est pas la même chose, ça n'a pas le même rendu. Donc c'est pour ça que moi je trouve, malgré tout ce qu'on dit, que c'est une belle période pour les mecs, c'est vrai. Là moi je trouve que de ce côté-là, tu prends un peu plus d'initiative que la norme, tu peux vite briller, tu peux vite poser pour un héros, faut en profiter. Moi je le dis à tous mes potes mecs, fais-en un peu plus. Je vous cache pas que je le dis surtout à mes potes mecs qui sont pas partis avec les bonnes cartes dans la vie. Calvitie précoce, les chicots un peu décalés. Bon, si tu sais séparer le blanc des couleurs, tu rattrapes le peloton. Faut en profiter. Alors le problème, c'est que moi, voilà, c'est quelqu'un de maniaque avec qui je vis. Et c'est vrai qu'au final, c'est là où c'est pas forcément genré. C'est que quand l'autre prend beaucoup d'initiatives, énormément d'initiatives, bah moi, j'avoue, j'en prends de moins en moins. C'est vrai, il y a un petit peu ce truc naturel où tu te recules un petit peu. Et puis du coup, bah parfois, je me retrouve le soir, il rentre du boulot, il me dit « Mais t'as pas vidé la machine? Je l'avais lancée ce matin. Mais ça va plus le moisi. » Je me retrouve à dire des phrases de mec. « Mais tu me l'avais pas dit aussi? Mais moi, je veux bien t'aider. Fallait m'envoyer un texto. » Je deviens le boulet de mon propre foyer, c'est compliqué.
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15: Le monde est en train de partir en couille. Sur le fond, je sens que c'est en train de partir en couille. sent l'odeur de la merde. Je sais pourquoi on est dans la merde maintenant et pourquoi ça part en couille. Je sais pourquoi, bien, je vais vous le dire. C'est parce que nous sommes officiellement, messieurs, dames, je ne sais pas si vous avez noté, nous sommes officiellement rentrés dans le monde de la tolérance. Sur le principe, tu me diras, c'est bien la tolérance. Mais le piège est là. Il ne faut pas être tolérant, il faut être tolérant. C'est un autre niveau. Là, il y a un nouveau style d'être humain qui me fait mourir de rire, là. Je vais vous en parler, mais avant, je dois vous prévenir. Là, on rentre officiellement dans une zone rouge. Vous me connaissez, il y en aura 628 000 ce soir. Mais là, c'est une grosse zone rouge. Je vous le dis. Alors, les gens... en tout cas, ceux... Non, ne commencez pas. Peut-être quelqu'un filme, donc on aura resté discret. Ceux dont je veux qu'on parle, c'est pas les transgenres. Tu vois, je t'avais des jeunes rouges, non. Les transgenres, non, j'ai rien, pas de... Nickel. Alors, moi, je veux qu'on parle de la version premium. Oui, il y a un niveau après. Ce sont les xénogenres. Je blague pas. Eux, ils se considèrent comme autre chose que nous. Genre, renard. C'est une proposition artistique. Renard. Écoutez-moi bien, ce que je vais dire, ça va être un peu blessant. Mais soyons honnêtes, il n'y a que chez vous, les Blancs, qu'il y a des trucs comme ça. C'est la vérité. Pardonnez-moi. C'est super. C'est top. Top. Les Blancs, soyez bénis. Écoutez-moi bien, ceux qui chient sur les Blancs, je les maudis. Parce que s'il n'y avait pas les Blancs dans les humains, il n'y aurait pas d'ambiance. Que vous transformez en elfe pour amuser tout le monde. C'est ça qui. C'est-à-dire, vous êtes le sel dans la soupe de l'humanité, les Blancs. C'est super. Il n'y a que chez vous, c'est des renards. C'est super. Hein. C'est génial. Ah, mais vous, il y avait deux renards au Congo, on les a bouffés. Hein, vous voyez tout de suite. Ah, c'est allé vite. Ah, alors, en même temps, imagine, t'arrives en Côte d'Ivoire dessus, un poulet. Oh. Hey, les gars, hey, ce sera le coming out le plus rapide de l'histoire. Le mec qui fait l'annonce à midi, barbecue à midi 2. Attendez, vous avez pas compris? Attendez, tu as dit poulet, non? Hey, voilà, marinade. Donc là, il y a des renards, et on va rien dire, quoi. C'est là. Ah, c'est super. Vous allez vous niquer bêtement avec cette histoire de tolérance, là, je vous le dis. Les renards, c'est génial, cette histoire. Et donc là, on va rien dire. Mais comment on devient un renard? C'est pour ça, c'est des gens, c'est sûr, ils font pas les 8 heures de sommeil. Non! Moi, je pense qu'eux, ils dorment 4h30 max. C'est bon, je suis prêt. Recouche-toi, Michel. T'es en train de te greffer une moustache de lapin. Je pense qu'il faut que tu souffles. Le réveil, tu prends ton guranzon, OK? J'ai fait ce sketch à Panama à l'époque pour le rodé. Un mec qui s'est levé qui m'a dit « T'es transforme !» D'ailleurs, je connaissais même pas ce mot. Je me suis levé ce matin, j'étais un noir en surcharge pondérale, ça jette. Mais alors, transforme, ça passe par le wifi. Comment on attrape ce truc? Je trouve que ça veut dire quoi, transforme? Que je suis contre? Mais comment ça? J'en ai strictement. Bien sûr, qu'est-ce que tu veux que ça me foute, un mec qui dit que c'est un renard? C'est même plutôt marrant. Tant que tu viens pas bouffer mon fromage. T'es ce que tu veux, j'ai aucun problème. On dit que t'es ce que tu veux, je suis. Bien sûr. C'est important de respecter la... Donc on dit que tu es ce que tu veux. On peut dire que tu es un lion même. Après, je pense que si on te fout dans une savane avec de vrais lions, eux, ils vont être transformés. Attention. Faut se concentrer, attention, hein, ça va. Je pense que Mufasa, il va aller vite. Hein. Il va dire un seul mot. Ketchup, voilà, ça va. Pour mariner son repas, ça va aller vite. Hein. Mais on dit que tu es ce que tu veux, parce que moi, je suis... Absolument. On dit que t'es ce que tu veux. On peut même dire que t'es un poisson. Après, je pense que si on te fout sous l'eau pendant 15 minutes, il se peut que la vérité surgisse au visage. Mais qu'est-ce qu'il y a, les mots, on n'arrive pas à respirer sous l'eau? Ah, mais ça marche pas en tatouage, les branchies, hein? Mais non, mais attends. Surtout que c'est quoi cette histoire-là? Pourquoi est-ce que dès qu'on se fout de la gueule de quelqu'un, maintenant, il y a des grands mots comme ça qui arrivent? C'est quoi cette histoire? Moi, je suis humoriste. Vous me payez pour me foutre de la gueule de tout et de tout le monde. C'est vrai ou pas? Donc moi, je le fais. Je me fous de la gueule des Noirs, des Blancs, des Arabes. Les Juifs, ça arrive. J'ai pas encore fait, mais c'est sûr. Ça arrive. Donc s'il y a un nouveau style d'être humain, il y a un nouveau style de blague. Surtout que nous, on se connaît. Les humains, on se connaît. qui t'arrive devant un groupe d'humains qui n'avaient jamais entendu ça avant. Et que tu fais, en tous les cas, je voulais dire que je suis une huître, on peut se foutre de toi 2 heures quand même, hein? Comment ça, on devrait pas se moquer, regarde-moi faire. Moi, je pense que les renards, c'est des gens, ils doivent beaucoup d'argent. Et ils se sont dit, le dernier moyen de plus payer, c'est de nous quitter. Tu vois le truc ou pas? Hein? Paye ton loyer! Les oiseaux n'ont pas de dette. Envole-toi, envole-toi. Tu me dois 6 mois de retard. Coucou!
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10: Alors moi je m'appelle Santini. Santini c'est le nom de mon père, c'est corse. Et le nom de ma mère c'est Beniaïche. Ça n'est pas corse. Donc moi sur le papier je suis corse juif. Et je trouve ça génial comme concept. Parce que c'est pas courant. C'est rare. Là je me suis renseigné, il faut savoir que dans l'association des corses juifs de France, je suis le seul. Et puis il y a un copain qui m'a fait du bien, il m'a dit mais finalement ton bordel... C'est quand même vachement complémentaire, parce que si on regarde bien, grâce à ta mère, tu peux acheter un magasin, et grâce à ton père, tu peux le faire sauter. Alors c'est vrai que ça marche, mais je le rappelle à tout le monde, ça ne sert à rien. Alors je connais très bien la Corse, je suis né à Bastia, j'ai grandi pendant 17 ans là-bas. Alors c'est vrai que c'est beau, mais c'est très particulier. Moi je le dis, hein, pour résumer, la Corse, c'est un endroit... où le conseil est proche de la menace. Et moi, mon père m'a beaucoup conseillé. Mon coco, s'il te plaît, c'est ton papa, s'il te plaît, rassure ton papa, est-ce que tu as fait tes devoirs? Dis-moi, est-ce que tu as fait tes devoirs? S'il te plaît, rassure ton papa, mon coco. Et moi, à chaque fois, je lui répondais toujours, mais c'était pour rigoler. Oh, mais figure-toi que le coco, il n'a pas fait les devoirs. Oh, mais qu'est-ce qui va lui arriver au coco? Je suis curieux, qu'est-ce qui va lui arriver au coco? Et je regrette. Moi, franchement, hein, le seul endroit que je connaissais en Corse, c'était le chemin qui m'amenait de la maison à l'école et de l'école à la maison. Voilà. Grosso modo, je ne sais pas si j'ai été élevé ou si j'ai été séquestré en Corse. Mes amis m'appelaient la Natacha Campouche de Bastia. Le seul moment où je sortais de la Corse, c'est quand c'était les vacances scolaires. Et à ce moment-là, je me rendais à Marseille, chez mes grands-parents maternels, les parents de ma mère. C'est là que j'allais visiter les Juifs. Puisqu'il faut également les nommer. Alors, mes grands-parents et ma mère sont des Juifs qui ont quitté l'Algérie au début des années 60 pour arriver à Marseille. Et souvent, je leur disais, c'est quand même génial, parce que vous, vous aviez quitté l'Algérie pour au final arriver à Marseille. Rapidement, ma grand-mère me prend en main et me dit « Voilà, il faut que tu saches que tu as une double culture, tu n'es pas qu'un terroriste. Aujourd'hui, tu renoues avec tes origines, tu as 10 ans, on t'amène à l'école juive. » Alors, je suis allé à l'école juive un jour. Voilà, c'était une sorte d'opération porte ouverte. J'ai adoré, c'est là que je rencontre pour la première fois un rabbin. Je le souhaite à tout le monde de voir ce que c'est un rabbin. Un rabbin, grosso modo, c'est comme un prêtre, mais en forme. C'est un prêtre sous Red Bull. Alors après avoir vu le rabbin, je suis rentré dans la classe. Et là, le professeur m'a dit, voilà, Julien, on va devoir tester tes connaissances. Est-ce que tu peux nous dire qui est Moïse? Et moi, j'ai répondu, vous avez beaucoup de chance. Parce que non seulement je le sais, mais il se trouve qu'en plus de ça, le gars en question, je le connais. Sauf que moi, je pensais que l'on parlait de Moïse Ben Simon. Qui était Moïse Ben Simon? C'était notre voisin de palier à Bastia. C'était le seul Moïse que je connaissais. Et alors, je vous le dis tout de suite, Moïse Ben Simon, mauvaise réponse. Moïse Ben Simon, très éloigné de la version d'origine. Mais l'origine, au final, vous voyez, pour moi, c'est un point de départ. Je trouve que c'est le début de la piste. Et dans quelques années, si un jour on parle de moi, j'espère qu'on ne dira pas Santini, le corse juif, mais Santini, l'artiste.
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17: Eh bien, je suis très contente d'être avec vous ce soir. Moi, c'est Douli, enchantée. Alors, juste avant de commencer, pour tous ceux qui se poseraient des questions, et pour éviter tout malentendu, non, je ne suis pas bourrée. Gaston, je ne bois plus d'alcool depuis très très longtemps. Et oui, je suis née avec cette voix et cette diction de clochard. Voilà. C'est ma vraie voix, hein, vraiment. C'est pas des conneries, je parlais déjà comme ça à 5 ans. Hé hey, Mélanie, tu me prêtes ta poupée? Voilà. Je n'avais pas d'amis dans les parcs. Non. Non, non, non, non. C'est très tard que j'ai compris qu'en fait, à l'époque, je passais pour un pédophile nain. Ouais. Vous savez, les nanas, quand elles vont au karaoké pour se la péter un peu, qu'est-ce qu'elles chantent? Un petit Rihanna? Un petit Céline Dion? Bon, ben, moi, j'ai pas le choix. Hein. Je sors ma voix de garou direct. Mais si tu crois que c'est fini, je fais pas l'unanimité. Non, non. Je pense que ceux qui m'applaudissent, c'est par peur des représailles, en fait. Vous savez, l'autre jour, j'ai arrêté un mec dans la rue, je lui dis, tu sais pas où est la rue Montmartre? Il me dit, oulala, ah bah, vu que je suis dans le même état que toi, ça risque d'être compliqué. C'est terrible, moi je bois que du thé, vraiment que du thé. Et quand les gens me voient boire du thé, ils pensent que je fais une pause pour décuver. Ah vraiment, passer pour une alcoolo pour trouver du boulot, c'est vraiment compliqué. Je veux dire, c'est pire que de faire partie d'une minorité. Il n'y a aucun pays dans le monde où on impose à une entreprise d'embaucher des alcoolos pour respecter les quotas. Tu vois, le quota éthylique, ça n'existe pas dans la vraie vie, non. Non, après j'ai quand même réussi à faire pas mal de métiers, hein, malgré mon handicap. Hein. J'étais gogo danseuse, barmaid. J'ai doublé du porno en allemand. Je faisais le mec, hein, bien évidemment. Ich bin der Plombier. Ah, ça fonctionnait pas mal. J'ai fait un peu de cinoche dans des rôles poignants, avec une spécialité pute morte de dos à contre-jour. Vous promettez pas des conneries, le truc est sorti il y a pas longtemps. Le réalisateur m'a vraiment appelé, il m'a dit « Ouais, Douli, il y a un rôle de pute morte, on a tout de suite pensé à toi. » Une évidence. J'ai dit « Mais pute morte, il n'y a pas pute vivante, par exemple ?» C'est pas à la rigueur pute à l'agonie, non ? J'ai même pas été payé, voilà. Pute morte, bénévole. J'adore ma vie. Ah, c'est vrai qu'a priori, une pute morte, c'est gratuit, mais bon. Oui, bah vous pouvez toujours lui lâcher un bifton. Je suis pas certaine qu'elle vous rende la monnaie. J'ai décidé de pas avoir d'enfant non plus. Oh non, ça va, c'est bon. Si c'est pour entendre tous les jours de ma grossesse picoler dans votre état, mais quelle honte! Je ne vous félicite pas, mademoiselle. T'imagines, 9 mois de ça? 9 mois de jugement pour qu'au final, mon gamin m'appelle papa? Non. Vous savez, c'est terrible. Quand je dis que je veux pas d'enfant, on me dit toujours, mais tu verras, Douli, tu changeras d'avis. Il faut arrêter avec ça. Hein, pourquoi quand je dis que j'aime pas le gratin de chou-fleur ou les petites bites, on me dit pas, mais tu verras, Douli, tu changeras d'avis. Hein, j'entends aussi souvent, oui, mais enfin bon, on est quand même conçus pour se reproduire. Oui, très bien. Je veux dire, on est tous nés avec un fion. Dame Nature n'avait pas des projets de sodomie pour tous, a priori. Non, vous savez, il y a quand même des avantages, hein, avec cette voix. Je veux dire, grâce à cette voix, j'ai quand même évité une bonne dizaine de viols. Hein. Ah bah, ils se barrent en courant, les mecs, hein, tu sais. Un soir, il y a un exhibitionniste dégueulasse qui est venu me voir. Il me dit, hey, tu veux voir ma bite? Je lui dis, bah vas-y, fais péter, salope. Ah bah, aujourd'hui, le bite au Mexique, hein, sous une fausse identité.
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10: Je suis auteur, j'écris les sketchs et les blagues que vous entendez à la radio, que vous voyez à la télé. Voilà, et je fais ça depuis 20 ans, enfermé chez moi. Voilà, tout seul, à scroller l'actu, à regarder des films, des séries, à marcher tout seul, à trouver des blagues, à être là. Et deux fois j'en trouve une et je suis là, tout seul au milieu de mon salon. Et je me rends compte que je vous dis ça en robe de chambre. Je suis pas fou, hein. Ne vous inquiétez pas, je sors, je vois l'extérieur, ne vous inquiétez pas. Je reste pas que enfermé chez moi. J'ai un chien, voilà, qui a 3 particularités. La première, c'est qu'il est extrêmement affectueux, et c'est pour ça que je l'aime beaucoup. La deuxième, c'est que c'est un glouton. J'ai un beagle. Vous voyez ce que c'est, les beagles? Voilà. C'est des chiens de meute, des chiens de chasse, voilà. Et ils mangent comme des chiens de meute et des chiens de chasse. Voilà. C'est-à-dire, ils ont pas le temps. Ça y va. Je veux dire, est-ce qu'il y en a qui ont des frères et sœurs ici? Voilà. Ou qui sont déjà allés à la cantoche à l'école? Ouais. Le jour des frites. Voilà. Quand t'as la bouffe qui arrive, il a pas le temps, il y va, quoi. Tu vois, je veux dire. Mais moi, le mien, si vous voulez, je vous donne un exemple. La dernière fois, quand il en a fait les galettes des rois, il a mangé, enfin, il a englouti d'un coup la moitié d'une galette des rois. Et je sais qu'il y en a qui se posent la question, et donc oui, je vais vous répondre. 3 jours après, on a eu la réponse, c'est lui qui a eu la fève.
18: Je le sais parce que c'est moi qui l'ai ramassé. Donc Et sa troisième particularité, c'est que c'est l'être vivant avec le pire sens du timing du monde. Voilà, faut le comprendre, c'est que moi quand je le promène, il a le temps de faire ses besoins. On part sur 30 minutes de balade, on avale au moins 2 km de bitume, on est là, voilà. Et bon, j'habite à côté d'un quartier chaud à Paris, et la dernière fois on se balade, et bon, il y a deux dealers qui sont en train de discuter avec un client, tu vois, genre un truc de problème de code promo, je pense, un truc comme ça, voilà. J'ai pas trop envie de m'en mêler, quoi, tu vois, donc du coup,

0: Ça a commencé doucement avec Marcel et Françoise. Là, on commence à attaquer les Yvonne, les Ernest, les Gentillonne. Enfin, bref. Il y a une radicalisation du prénom d'enfant à Paris. Voilà, faut le comprendre. Et donc, je me balade autour d'un square et je vois une mère qui court après son enfant qui a quoi 4 ans max, hein, et qui est là genre « Bernard ! Oh ! Bernard ! Oh ! » Mais rigole pas, tu sais ce que c'est que d'avoir 4 ans et de s'appeler déjà Bernard ? Moi, je comprenais pas. J'étais en train de dire « Attends, comment tu peux avoir 4 ans et t'appeler Bernard ? » Je sais quoi, c'est... Pour moi, Bernard, c'est pas un enfant de 4 ans. Pour moi, Bernard, c'est un commercial de 55 ans, tu vois. Mon Bernard, tous les midis à la cantoche, il me fait toutes les citations de Kaamelott, tu vois. Mon Bernard, si dans l'année, il a pas fait 30 fois la vanne de « tire mon doigt » ou « je dis camion », il fait une dépression, tu vois. C'est mon Bernard, je veux dire. Bernard, quand il t'appelle, il aime bien faire des imitations. Il est sûr qu'il sait bien faire Jean-Luc Reichmann, tu sais. « Allô, Sandrine, sur son français, qui t'a... » Oui, c'est Bernard, oui, comme d'habitude. Oui, c'est Bernard. Tu vois, je comprends pas, tu vois, c'est Bernard, c'est pas Bernard, tu vois, je ne comprenais pas. Et en fait, si j'y réfléchis et j'ai capté, c'est parce que c'est un prénom qui est cool à gueuler. Quand tu vas avoir un enfant, il va falloir l'engueuler dans ta vie, parce qu'il va faire des conneries, tu vois, genre, donc, le mieux, c'est d'extérioriser toute la rage que t'as en toi, parce que le but, c'est pas de les taper, quoi. À un moment donné, voilà, on est tous d'accord avec ça. Et donc, si tu l'appelles avec le mauvais prénom, ça va pas marcher. Par exemple, si tu dis Timothée, tu vois, t'es là, s'il fait une connerie, tu fais Timothée! Non. Alors que Bernard! Et tu vois, j'étais là en train d'y réfléchir, en train de rigoler, en train de me dire, bah oui, en effet, c'est pour ça. Et d'un seul coup, la mère tourne les yeux et croise mon regard et me voit très clairement en train de me foutre de la gueule de son gosse. Et elle arrive en furie comme ça, et dans ses yeux, je vois, il est en train de se foutre de la gueule de mon nanar, parce que oui, ça va être son surnom à cet enfant. Vous oubliez ça? Ou bébert. Quel enfer. Qui veut ça pour son gosse? Et elle arrive en furie vers moi, tu vois, je vais dire, je vais le tuer et tout, et moi, je me barre, tu vois, et mon chien, il me fait, attends!
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3: Tu vois ce que c'est les agneaux, les véganes? C'est les gens qui ne consomment rien, qui ne tuent rien, qui proviennent de l'animal. Nous, on a une nourrice végane pour mon fils et ma maman, elle lui faisait que les fruits et les légumes écrasés. Un jour, je dis, c'est sympa, mais il faudrait des yaourts aussi. Elle me fait, non, rien qui provient de la vache. Je dis, vous peut-être, mais mon fils, si. Elle me fait, bah, votre femme a qu'à faire des yaourts avec son lait. Je fais, oui, moi, je fais les petits Suisses. C'est-à-dire, le concept des véganes, c'est tous les êtres vivants se valent. En gros, un végan, il est au bord d'une rivière, il y a un castor et un petit garçon en train de se noyer, il hésite, il est là, me dis pas, non mais il y a là une huître, tu vois que t'as des huîtres pendant le réveillon qui font semblant d'être mortes pour pas être mangées. Surtout quand ils te mettent le citron dans la gueule, tu ne te rétractes pas. Je sais pas si je vais y arriver. Arrête de chialer, on dirait une moule, bordel. Alors après, évidemment que t'as de la maltraitance sur certains animaux. On a encore vu récemment les élevages de lapins en batterie. C'est une honte. Mais une fois de plus, comparons ce qui est comparable. T'as un vegan qui disait à la télé, oui, les élevages de lapins en batterie, c'est pire que les camps de concentration. Moi, mon fils, je vais jamais offrir un juif en plus. Hein. Il y a eu une corrida l'été dernier. T'as une vegan qui a sauté dans l'arène avec une pancarte. Halte à la boucherie! Le taureau l'a chargé. Et un des grands combats des véganes, c'est le foie gras. Tiens, qui a mangé du foie gras pendant les fêtes? Dénoncez-vous, hein. C'est bon, cette merde. Moi, j'étais avec mon petit toast comme ça. J'ai ma petite nièce qui est végane. Elle arrive, elle me fait, ça te dérange pas de manger du foie gras alors que les oies sont gavées de force toute la journée? Oh, je dis, moi, j'ai l'habitude, je vais sur YouPorn tous les soirs. Non, mais c'est bon, le foie gras. Tu sais que le petit toast, tu sais ce qu'il faudrait faire? Faudrait faire goûter le foie gras aux oies. C'est pas des blagues. En Suisse, les véganes ont obtenu que les restaurateurs n'ont le droit de jeter les homards directement vivants dans l'eau mouillante. Faut les mettre petit à petit. Faut leur mouiller la nuque. Moi, un jour, j'étais invité à un barbecue vegan. Au départ, je suis pas au courant que c'est vegan. Je commence à avoir des doutes au moment où le mec me dit « Fabrice, tes courgettes bien cuites ou saignantes ?» Je dis « Y a pas de viande dans notre barbecue ?» Mais si, tu vois, j'ai un délicieux saucisson de fenouil. Je lui dis « Laisse tomber. » Je prends un jus de carotte, je vais m'asseoir sur un canapé en cuir. Là, il y a une végane arrière, elle me fait « Toi, je te dérange pas ?» Je dis « Quoi ? Ça te dérange pas d'être assis sur une vache morte ?» Oh, je dis « Moi, tant que je suis pas assis sur la corne, tu sais... » Un moment, je commence à avoir la dalle, je vais chez l'épicier du coin, j'achète des œufs, je reviens en douce me faire des œufs au plat. T'as l'autre, un vient, elle me fait « Toi, je te dérange pas ?» Je dis « Quoi encore ? Ça te dérange pas de manger des fœtus ?» Je dis « C'est pas des fœtus, c'est des œufs. » Elle me dit « C'est pareil. » Je dis « Non, c'est pas pareil. Je pense pas qu'un médecin, quand il fait un avortement, il attend que son jus d'orange s'émouillette. » Elle me dit mais tu ne comprends rien, Fabrice. C'est prouvé scientifiquement. Nous ne sommes pas des chasseurs, nous sommes des cueilleurs. » Je dis « Comment ça, nous sommes des cueilleurs ? Tu crois vraiment qu'à la préhistoire, t'as le papa qui est rentré de la chasse le soir, avec maman qui est allée devant la grotte. Alors qu'est-ce que tu ramènes à dîner, chérie ? Oh, regarde, j'ai cueilli 3 framboises. Mais on veut du mammouth, connard. Mais j'ai des violettes aussi, mais dégage, espèce de fiotte !»

0: puis il y a du prosélytisme maintenant. Va juste acheter un paquet de pâtes au supermarché, tu rentres là-dedans, t'as un grand rayon pâtes sans gluten, un grand rayon pâtes vegan, et t'as un tout petit rayon pour les gens qui mangent encore des pâtes normales. C'est devenu le rayon de la honte, c'est le rayon du sex shop nain obèse et zoophile. C'est pas des blagues, ils viennent ouvrir à Paris le premier restaurant vegan naturiste. C'est-à-dire qu'ils te disent, ah nous la viande on peut pas, manger mieux le tas de graisse qui se balade, ça les dérange pas. Avec Nadine, 72 ans, qui doit être là, ah bah ils m'ont mis de la viande dans mon assiette. Ah bah non, c'est mon sein. Ah. T'imagines la vie du serveur? Maintenant vous avez fait tomber votre serviette. Bah non, non, pas celle-là. Ah oui, pardon. Oh.
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2: J'aimerais dédier ce passage à mes enfants, sans qui je serais pas là ce soir devant vous, aussi fatigué. Le plus grand a 3 ans, et en ce moment il travaille sur un gros projet. En fait, je suppose, parce qu'il se lève tous les jours à 6h du mat. Donc je me dis qu'il est sur un gros dos. Tous les jours, week-end inclus, ce qui me fait dire qu'il est certainement en freelance. Et ce qui explique pourquoi il veut pas aller à l'école le matin, parce qu'il veut rester travailler sur son projet personnel. Donc on l'a inscrit au sport pour bien le fatiguer, mais sauf qu'à 3 ans, tout était complet. Il restait que le handball, parce que personne ne s'intéresse au handball. C'est un sport que personne ne respecte. La France, l'équipe de France, les champions du monde, champions olympiques, elle a tout gagné. Et qui est le sponsor de l'équipe de France? Lidl. Je savais même pas que Lidl avait de l'argent pour se permettre de sponsoriser des équipes. Si t'as de la thune, Lidl, ouvre une nouvelle caisse d'abord. T'as toujours une personne, elle t'encaisse, elle fait la sécu, elle range les cartons. D'où tu sponsorises, toi? Il nous donne rendez-vous pour les entraînements de handball. À quelle heure, s'il vous plaît? Le samedi à 8h du mat. Bon, mon fils, il pouvait pas parce qu'il avait une conf-call. On y va après. Et ils sont vraiment sérieux, les gars. T'arrives, il y a des schémas tactiques, il y a des plans, ils sont là, ils te parlent de stratégie. Mais la stratégie, c'est de le garder et de le fatiguer, c'est tout. Et à cet âge, ils jouent même pas. Ils sont là à côté en train de jouer entre eux, de se rouler par terre. Mais toi, t'as payé la séance, donc c'est toi qui fais les exercices. Donc on se retrouve entre parents en train de faire des slaloms, de sauter. Se termine la séance, il est que 9h du matin. T'es en sueur, t'es fatigué, lui il pète la forme. Le soir il veut pas dormir parce qu'il parle avec ses collègues à Hong Kong, j'imagine. Du coup je dors très très tard. Et je sais que je dors très tard parce que quand je me couche, je vois bien que mon rêve a démarré avant que j'arrive. Je comprends rien du tout à l'histoire. Je l'apprends à mi-chemin, donc je n'ai aucun développement du début. Ça n'a aucun sens. Du coup, j'essaie moi-même de alimenter le scénario. Donc, des fois, je joue. Tu vois, quand l'autre jour, je suis dans l'ascenseur, il y a ma voisine qui rentre. Donc, on se dit bonjour. Et d'ailleurs, pour moi, ça s'arrête là, parce qu'on est à Paris, on se parle pas. Tu vois, c'est une règle que tout le monde applique. Il y a pas besoin de développer. Mais comme j'avais une poussette, parce que j'aime bien me déplacer assis. Non, je conduisais ma descendance. Dans une yo-yo GTI, toute option. Tu connais la yo-yo, tu la prends parce que ça prend pas beaucoup de place. Mais une fois que t'as installé tous les accessoires, c'est une mini Fiat Punto que t'as. Et moi j'avais la toute option. Et il y a un truc qui se passe quand t'as une poussette, les gens se permettent de regarder ce qu'il y a dans la poussette sans te demander la permission. Et moi ça j'aime pas, tu vois, c'est personnel. J'ai pas spécialement envie que tu puisses voir mes courses. Parce que c'est tout ce que tu vas voir dans cette poussette. Parce que pour moi, une poussette, c'est avant tout un caddie qui roule bien, que tu peux emmener partout avec toi et que tu charges au fur et à mesure. Donc en dessous, il y a un bébé qui essaie de remonter à la surface. Mais avant de voir, tu vas voir toutes mes courses. Donc elle se penche comme ça, elle me dit « Il a quel âge ?» Et je dis « Elle a 6 mois ». Elle me dit, ah, je suis vraiment désolé, vous savez, à cet âge, on ne sait pas trop. Elle dit, non, vous inquiétez pas, je comprends. En plus, vous avez raison, il est né lui, elle est devenue elle à 3 mois. Elle me dit, quoi? C'est une personne d'un certain âge. Et moi, derrière, je ne dis plus rien pour bien laisser le malaise s'installer. Et elle commence à faire, waouh, incroyable, c'est exactement comme moi. Je fais quoi? Toi aussi t'as switché? Elle m'a dit ouais, ouais. En fait, elle m'a eu à mon propre jeu. Du coup, je panique, je fais je dois sortir ici, c'est mon arrêt. Sauf que j'oublie, c'est ma voisine, elle sait où j'habite. Et elle, toute fière d'elle, fait mais c'est pas du tout votre étage. Et moi, le tout pour le tout, je fais ouais, mais on lui a pris un appart toute seule, donc je l'installe et je remonte après.
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3: J'ai réalisé le rêve de ma mère, son rêve depuis qu'elle était toute petite, c'était de partir à l'autre bout du monde, en Nouvelle-Calédonie. Et on est parti en Nouvelle-Calédonie. Alors il faut savoir un truc, c'est que pour aller en Nouvelle-Calédonie, il faut faire 24 heures d'avion. Et en arrivant à l'aéroport de Nouvelle-Calédonie, la première question que le mec m'a posée, c'est « Ça va? C'est pas trop dur? Vous avez tenu le coup? Vous avez pas craqué dans l'avion ?» Qu'est-ce que tu veux que je te réponde exactement? C'est un avion? Si, j'ai craqué, ouais. J'ai eu un coup de chaud au bout de 6 heures, j'ai pris un hublot, j'ai sauté au-dessus de l'Afrique. Depuis en Afrique, ils mettent des panneaux triangulaires avec écrit « Attention, mouton volant ». Ça me vexe beaucoup que ça vous fasse rire à ce point, sachez-le. Dès qu'on est arrivé en Nouvelle-Calédonie, on a foncé à la plage direct. J'avais qu'une seule envie, c'était de voir le sable fin, la mer turquoise. J'étais avec mes deux petits frères, le plus jeune à 7 ans et le moyen jeune à 17 ans. Et c'est vrai que je suis pas souvent avec eux. Souvent, je fais des spectacles ou d'autres trucs. Et quand je suis avec eux, j'aime bien reprendre mon rôle de grand frère. Là, je leur ai dit « Les mecs, je vais vous montrer ce que c'est un vrai plongeon ». Pourquoi tu rigoles? J'ai rien fait encore. J'ai commencé à courir. Et au moment de plonger, j'ai entendu derrière moi « Attention !» Et il y a ma mère qui m'a créé cette phrase que là, que les gens de plus de 40 ans qui te disent dans la vie, c'est « Il faut te mouiller la nuque !» Enfin! Mais tu peux mourir si tu te mouilles pas la nuque, enfin! Franchement, t'imagines la mort nulle?
4: Kevin était aimé de tous. Kevin aurait dû se mouiller la nuque ce 24.
3: Après, on a commencé à se balader dans la mer avec mes frères. Et mon frère de 7 ans, pour la première fois de sa vie, il a vu une femme dans l'eau avec des seins refaits. Il avait jamais vu ça, tu vois. Du coup, il est resté bloqué comme ça quelques instants. Et au bout d'un moment, il est venu me voir et m'a dit « Kev, pourquoi la dame là-bas, elle a ses brassards ici ?» C'est super dangereux, elle peut couler, la pauvre. Je lui dis, t'as raison, dis-lui qu'elle vient de voir ton grand frère, elle va lui remettre ses brassards comme il faut. Et mon frère de 17 ans, il était là, attendez les gars, moi je vais aller nager un peu. Il est parti, il a nagé. Au bout de 5 minutes, il est revenu, il a dit, ouais, c'est bon, j'ai fini de nager. Non, t'as fini de pisser, hein. On la connaît, la technique. Tous ceux qui rigolent, ceux qui pissent dans la mer, sachez-le. Après, on est sortis de la mer avec mes frères, on a commencé à se balader sur la plage. Et mes frères, ils s'amusaient à faire un jeu débile, ils s'amusaient à jeter du sable sur les pieds des gens qui bronzaient. Moi, c'est aussi mon devoir de grand frère de leur dire quand ils font des conneries. Alors je leur ai dit, non les gars, on fait pas ça. On jette pas du sable sur les pieds des gens qui bronzent, c'est pas drôle. On leur jette sur la tête, ça c'est drôle ça. Et bien il y a une fille qui a commencé à se balader sur la plage topless, seins à l'air. J'avoue, moi j'étais là, oh. Mon frère de 17 ans, pareil, oh. Et le petit, il était là. Brassard de ouf! C'est comme un truc que je comprends pas chaque fois que je vais à la plage. Peut-être vous allez pouvoir m'aider, messieurs, dames, ce soir. Moi, chaque fois que je vais à la plage, ce que j'aime bien faire, c'est un peu de bronzade, un peu de baignade, un peu de bronzade, un peu de baignade. Mais surtout que ça soit cool autour, détendu. Et souvent, quand je vais à la plage, juste à côté de moi, il y a une famille. Ils sont là, tu vois, en détente. Ils sont en maillot de bain. Sauf le plus petit de la famille. Il se balade à poil. Vous voyez très bien de quel petit je parle. En général, il est excité, tu vois, il se déplace de cette manière, en général, tu vois. Il est comme un ouf, mais à poil, tranquille. Ni vu, ni cul nu, le gars, il y va. Des fois, il va au bord de l'eau, il trempe un peu son sgeg dans la mer, il revient. Moi, franchement, la première fois que j'ai vu ça, j'ai trouvé ça mignon, évidemment. Mais au bout d'un moment, ça devient un peu gênant. Moi, ma mère, elle lui a dit à mon frère, ça suffit maintenant. Tu arrêtes de te balader tout nu, hein. T'es assez grand. Je lui ai dit, c'est vrai, t'as 17 ans, mais un slip, quoi, merde. Quand on est rentré à l'hôtel, j'étais fatigué. J'avais qu'une seule envie, c'était de dormir. J'avais du sable partout. En plus, moi, avec mes cheveux, ça accroche, c'est un enfer. J'ai retrouvé des coquillages, des crustacés. Oh, Flipper, bah qu'est-ce que tu fais là, Flipper? Je me suis mis dans mon lit, tu vois, j'étais mort de fatigue. J'avais qu'une seule envie, c'était de dormir. Et là, dans mon oreille, j'entends... Le moustique. C'est quand même le
5: le seul moment dans la vie où on est assez con pour se mettre une claque tout seul, volontairement. Moi, je deviens fou à chaque fois. Je dormirai pas tant que j'aurai pas tué ce moustique. Je me lève de mon lit et toujours dans ma chambre, je cherche une tongue, tu sais, ou une savate ou quelque chose. Et une fois que j'ai la tongue dans la main, dans ma tête, c'est une arme de destruction massive, tu vois. Et je commence à crier tout seul. Il est où ? Il est où ? Comme si le moustique allait me dire, je suis là, connard !
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6: Sors dans la caisse, ça va ? Merci, je suis content de jouer à Marrakech, dans cette ville pleine d'histoire, pleine de culture, d'humour et de DVD piratés. Je crois qu'il n'y a pas un seul DVD original qui circule dans cette ville. T'sais, un vrai DVD avec une vraie jaquette, un code-barre, une boîte. Il n'y a pas de boîte à Marrakech. Quand tu rentres dans un magasin, tu dis « Bonjour, j'aurai le film Gravity. Hein, tu le veux ? Tiens, chope-le. Tiens. Ah, merci. » Mais c'est un CD de Faudel. Ouais, mais le film est gravé sur Faudel. Vous êtes sûr ? Non. Alors, tu peux regarder Gravity, t'es en pleine scène avec son rabulotte qui flotte comme ça. Et d'un coup, tu peux entendre « Je veux vivre ». Mais je vous critique pas les Marrakechis, vous êtes pas les seuls à télécharger, je sais que les Français le font beaucoup. D'ailleurs, il y a beaucoup de Français ici ce soir, et je tiens à en profiter, le DVD de mon spectacle est sorti, il est en vente en France, et je voulais savoir, est-ce qu'il y a des Français qui l'ont acheté légalement ? C'est marrant comme question, hein ? Plus personne n'achète les DVD des humoristes, c'est une catastrophe, on se fait pirater à petit à l'arigot. Et je vais vous raconter le jour de la sortie de mon DVD. J'ai vécu ça comme un rêve d'enfant et c'est une histoire vraie que je vous raconte. Je suis devant mon ordinateur comme ça et j'attends les premiers commentaires des gens qui ont acheté le DVD. Et je suis fier, tu vois, et je fais « Ça va papa, t'es fier de moi ?» Et mon père, tu vois, il fait « Ouais, ouais, ouais. » Mon père ne montre jamais aucune émotion. Mon père, quand il a un orgasme, il dit « J'ai fini. » J'espère que tu seras enceinte. Donc j'attends. Et le premier commentaire arrive. Et ça, ce que je vais vous dire, je le jure sur la tête de ma mère. Et j'aime pas dire sur la tête de ma mère parce qu'elle perd ses cheveux. Miskina. LV3 marocain. Et le premier commentaire arrive de Diablotin 77. Tu vois ? Et le mec met Baptiste, virgule. Je me dis, le gars met une virgule sur Twitter, c'est forcément un mec bien. Baptiste, virgule, j'ai piraté ton DVD, c'est de la merde ! C'est-à-dire que le gars m'a quand même chié trois fois à la gueule. C'est-à-dire qu'il me le vole, il me le dit, et en plus, il rajoute que c'est pourri. C'est violent, je vous le fais à vous. Vous êtes chez vous, comme ça. On vous vole votre bagnole. Ah non, ma BMW, j'ai acheté une BMW toute l'heure, on me l'a volé. Le voleur t'appelle. Ouais, c'est moi qui l'ai volé. Eh, dis donc, eh, consomme, enculé. Mais je vais pas vous faire la morale à tous, il m'est arrivé de télécharger, je l'ai fait une fois, je le referai plus. Parce qu'en fait, j'avais téléchargé le film d'horreur Scream, et vous savez, je suis tombé sur la mauvaise version, je suis tombé sur la version belge. Un film d'horreur en belge, ça le fait moins. Ring ring. Allô ? Allô, Sydney, j'ai tué ta mère ! Et il y a pire que la version belge, il y a les versions québécoises. Alors déjà, le québécois, c'est dur à comprendre, mais en plus, les Québécois, eux, ils sont forts, c'est qu'ils traduisent les titres des films. C'est-à-dire que Dirty Dancing, quand c'est sorti chez nous, nous, on a appelé ça Dirty Dancing. Eux, non, non, ils ont appelé ça Danse Lascive. C'est dégueulasse, on dirait une danse où tu vas obligatoirement choper une MST. Sherlock Holmes 2, ils ont appelé ça L'Artiste. Il n'y a aucun rapport. Titanic, ils étaient à deux doigts d'appeler ça Oulala, elle est pas chaude chaude. Mais allez voir des spectacles, allez voir des films au cinéma, il y a des beaux projets à soutenir. Mais moi, il y a des films français qui rendent fiers. Moi, un de mes films préférés, c'est Intouchable. Et c'est devenu un de mes films préférés, encore plus quand il y a eu la polémique sur le film Intouchable aux États-Unis. Vous savez, les Américains avaient trouvé le film raciste. Parce qu'il y a une très belle scène dans ce film où il y a François Cluzet qui est dans son fauteuil, et il y a Omar Sy qui danse devant lui, comme ça. Et les Américains ont trouvé raciste qu'un blanc dans un fauteuil soit diverti par un noir. What the fuck? Un blanc dans un fauteuil diverti par un noir, les Américains trouvent ça raciste. Sauf que ça existe déjà là-bas. Ça s'appelle la NBA. Et j'ai appris une petite histoire sympa que je voulais partager avec vous, c'est qu'à la base, c'était pas François Cluzet qui devait jouer le rôle, c'était Daniel Auteuil. Il avait dit oui, et quelques mois avant, finalement, Daniel Auteuil a refusé. Ça arrive, les acteurs, on a tous refusé un succès au cinéma. La preuve, moi, j'ai refusé Twilight. Ça arrive. Mais ce qu'il faut savoir, c'est qu'avant ça, Daniel Auteuil, il avait aussi refusé Bienvenue chez les Ch'tis. Et là, j'ai envie de dire, waouh, t'as du pif, Daniel, dis donc. Hey, Bienvenue chez les Ch'tis, Intouchable, tu veux un Dolirume? Non, non, c'est bon. Je vais continuer à lire des scénarios, à me chier à mon blaire. Alors, qu'est-ce que c'est que ça? Avatar, des hommes en bleu, ça marchera jamais, ça. C'est vous le scénariste, ça ne marchera jamais, Monsieur Cameroun. C'est Cameroun, oui, oui, oui. J'ai fait La fille du puisatier, hein, tu vas te calmer. Et je terminerai. J'ai revu un grand classique du cinéma. J'ai revu Bambi avec les yeux d'un homme de 29 ans. Non, je me fais chier, ouais. Et j'en ai déduit une chose. Les scénaristes de Bambi sont des gros connards. Ah, j'en ai rien à foutre. Je peux me vexer avec Pluto, là, j'en ai rien à branler. On a tous vu Bambi, je vous refais le pitch. Bambi, petit fan, bien sous tout rapport, il vit avec sa mère, célibataire, biche au foyer. Au début du film, bim, la mère de Bambi se fait buter par un chasseur. Là-dessus, tout le monde chiale. Tout le monde ici a chialé devant Bambi. Même ton grand frère qui arrivait, qui faisait ha ha ha, tu chiales, tu seras homosexuel. La honte. Là, il s'enfermait dans les toilettes, il faisait en fait, c'est moi qui suis gay. J'ai mon prof d'équitation et je triche à la bonne paye. Là, toi, tu pleures. Bambi pleure. Ah, ma mère s'est fait tuer, c'est horrible. Arrive le lapin. Eh mec, qu'est-ce qui se passe? Ma mère s'est fait tuer par un chasseur. Ah, c'est vrai. Bah attends, je vais t'aider. Comment tu t'appelles? Je m'appelle Pampan. Allô? Vous vous foutez de la gueule? La mère de Bambi se fait buter par un chasseur. Le personnage qui est censé relancer l'histoire, il s'appelle Pampan. Les scénaristes ont validé ça. Bon, les gars, on bosse chez Disney, on est des gars cool. Mickey, qu'est-ce que t'en penses? Oui, j'en ai des gars. On va demander l'avis d'un pro. Daniel Auteuil, qu'est-ce que t'en penses? Bah, moi, je te sens pas trop. Mais ça se passe pas comme ça dans la vie. Imagine, d'ailleurs, je suis buté par un train. Pouh, alors merde, ma mère s'est fait buter par un train. Bah attends, mec, je vais t'aider. C'est vrai, comment tu t'appelles? Je m'appelle Chouchou. Non, tu te fous de ma gueule.
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7: Mais on a préféré faire mieux.
8: Donc maintenant je cours 2-3 fois par semaine et comme je vous le disais, ça me fait vachement de bien. Et je pense que c'est grâce à l'endorphine que je sécrète pendant l'effort. C'est pas que grâce à ça je suis tout le temps heureux, hein. C'est que grâce à ça, eh ben, j'arrive plus à être malheureux et vraiment je vous encourage à trouver une activité sportive, à bouger, faire un truc. Parce que personnellement, moi, ça a changé ma vie. Et j'ai une théorie là-dessus. Vous savez pourquoi on était heureux quand on était gamin? Parce qu'on courait tout le temps. On bougeait tout le temps. On était tout le temps sous endorphine. On était tout le temps défoncé quand on était gamin. Mais c'est vrai, quand on est gamin, on fait que des trucs de défoncé. Il y a quand t'es gamin que tu peux faire 8 heures de vélo pour aller nulle part. Bah, pourquoi tu fais du vélo?
9: J'en ai un. J'y retourne plus.
8: Quand t'es gamin, t'oublies un truc à l'étage, c'est pas grave, t'y vas en courant. Ah! Tu redescends les marches sur le cul.
9: Ah, je l'ai oublié, j'y retourne.
8: Mais ouais, on était tout le temps défoncé. Et la preuve, c'est que tout ce qu'on fait quand on est gamin, c'est que des trucs de défoncé. Regarde, on mangeait du sucre et du chocolat tout le temps. Truc de défoncé. On regardait des dessins animés. Et on les comprenait. Truc de défoncé. On pouvait s'endormir partout et on dormait bien. Tes parents, ils faisaient une grosse soirée, 17 personnes dans le salon et toi, t'étais tranquille sous la table. Truc de défoncé. On était amis avec tout le monde. Truc d'alcoolique. On était impatients, on était là. Maman, maman, maman, maman, maman, maman, maman, maman. Truc de défoncé.
9: Maman, oui, quoi, qu'est-ce qu'il y a? Je sais plus.
8: On n'avait aucune notion du temps, on était là.
9: Ah si, je me rappelle, c'est quand les vacances.
8: Mais je te l'ai dit, tête de linotte. Les vacances, c'est dans... 3 dodo. Ouais, quand tu comptes ta vie en dodo, c'est que t'es défoncé. Et enfin, on bougeait tellement que quand on avait soif, on avait vraiment soif. Tu sais, on avait la gorge sèche. On pouvait passer 2 minutes entières sous le robinet, ouvert à fond, comme ça. Eh, c'est quand la dernière fois que t'as fait ça quand t'étais adulte? Quand t'étais défoncé, mon pote?
10: 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Moi, je me suis mariée avec un franco-italo-arménien. Voilà, beaucoup d'origine pour au final ressembler à un arabe. Ouais, après, je suis très contente qu'il soit métissé. Je suis très contente parce que moi, je suis l'opposé. Je suis pas assez métissée. J'ai appris il y a pas longtemps, mes deux grands-parents avaient le même nom avant de se marier. Pas assez métissé, vous êtes d'accord? Bon, après, vous inquiétez pas, hein, ils ont un nom qui est assez commun. Hein, ils sont pas cousins. Hein. Son frère et sœur. Ah ouais, c'est important le nom, hein, c'est important, il faut vérifier. D'ailleurs, moi, quand je me suis mariée, j'ai décidé de garder mon nom. Après j'ai conscience, hein, garder son nom, c'est une action féministe assez basique. Hein. Il suffit de rien faire, quoi. Moi, j'ai même pas fait exprès, je vous le dis. Moi, j'avais commencé les démarches pour changer de nom, je me suis arrêtée au milieu. Ce qui fait qu'aujourd'hui, mon passeport, il est à mon nom, ma carte d'identité est à son nom. Dans ma tête, je suis un agent secret. Genre, des fois, on m'appelle, on me dit « Madame Salada », je suis là. Ça dépend. Qui la demande, hein? Quand c'est l'URSSAF, c'est pas moi. Oui, c'est très bien. Rien, vient de se marier. Au bout de 15 ans de relation, on s'est mariés. On a fait l'inverse de cette émission « Marié au premier regard », vous savez. Nous, on a fait l'inverse. Hein. Il a bien eu le temps de me regarder, ce bâtard. Avec un... Mais après, je trouve ça cool d'attendre un peu avant de s'engager. Ça te permet de vivre des épreuves et de tester ton couple. Enfin, nous, on a vécu une épreuve assez difficile. Sa calvitie. C'est une épreuve, voilà. En fait, ce qui est dur, c'est que tu perds tes cheveux, mais tu perds pas tous tes cheveux. T'as des survivants sur les côtés, et c'est à toi de les tuer. C'est pas instinctif, on est d'accord ? Dès quand tu perds un bras, personne te dit hey, « Hé, égalise !» Mais ouais, 15 ans de relation, et on n'a pas d'enfants. Voilà, on n'a pas d'enfants, mais je commence à avoir des potes autour de moi qui ont des enfants. Il y en a certains qui font un truc insupportable. Ils me parlent de leur projet bébé avant la réalisation. Vous voyez ce que je veux dire ? Ils sont là avec Maxime. On essaie d'avoir un enfant. Ça me dégoûte. Mais pourquoi ils font ça ? Pourquoi ? Moi, j'ai pas envie de savoir que mes potes, ils ken avec un objectif, quoi. Déjà, je trouve qu'il y a une petite ambiance. Alors nous, on ken utile. Je sais pas, ça me met mal à l'aise. J'ai réalisé quand ils font ça, en termes de malaise, pour moi c'est comme si Didier Deschamps, il m'avait prévenu personnellement qu'il allait changer ses dents. C'est même malaise que si Didier il avait fait avec le docteur Péfat, on essaie de changer mes dents. On est parti sur un système 4-4-2. 4 molaires en défense, 4 prémolaires en milieu de bouche et 2 incisives en attaque.
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7: Il y a eu des moments durs dans les années 80. C'est comme à l'époque, moi j'étais un fou de cinéma, j'y allais tout le temps. Et c'était abusé à l'époque au cinéma. Il y avait toujours ce cliché du comédien noir qui crevait dès les premières minutes du film. Oh mon Dieu, c'était abusé quoi. Genre le monstre arrivait, des monstres tout pourris, hein, les années 80 quoi. Comme par hasard, il y avait un noir qui passait par là. Le monstre, il voyait... Oh mon Dieu, il a tué Jackson. Le noir, il se faisait crever dès le début du film, tout le monde s'en branlait. Par contre, dans le même film, quand le chien mourait à la fin, ah, t'as été spectateur en dépression. Non, là, ça va, je ne peux plus, écoute. La scène où pilou, merde, oh non, ça, lâche-moi, Mario Di, ça va, un dalmatien. Enfoiré d'Hollywood. Quand tu me diras, je critique Hollywood, mais c'est quand même mieux qu'en France. Hein. Parce qu'à l'heure actuelle, en France, on propose des rôles pour jouer dans Diakité le sans-papier, Bintou l'excisé, Amadou le marabout. J'en passe des meilleurs, vous les verrez tous sur France Télévisions. Non mais j'ai de la chance en plus en ce moment, je parle de cinéma mais j'ai quand même de la chance. J'ai été pris sur un film là il n'y a pas longtemps donc... Et pour le coup, c'est un rôle un peu particulier. C'est un rôle particulier. En fait, je jouais le rôle d'un gay. Je jouais le rôle d'un gay. C'est du cinéma. De... Mais en fait, ce qui est un peu particulier pour moi, c'est qu'il y a une scène où je vais devoir emballer un mec. Et j'avoue que c'est pas super évident, j'avoue. Parce que je vais le faire, ce film, attention. Le scénario est mortel. Mais j'ai quand même peur de faire la scène où j'emballe le mec et à la fin d'être là... Bon, bah finalement... Je suis un vrai comédien, moi je vais au bout des choses, c'est le Hood qui m'attend les gars. Et les vainqueurs est Thomas Dijon pour Brokeback Mountain. Merci.
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11: C'est marrant parfois comme le cerveau nous fait faire des choses qu'on n'a pas forcément envie de faire. J'appelle ça les drôleries de la vie, moi. Je vous donne un exemple. J'étais à la gare de Lyon récemment et il y avait une jeune fille qui se promenait avec une grosse valise et qui essaye de passer un portique pour prendre un RER et ça fonctionne pas. Et là, il y a un contrôleur qui passe, qui lui dit « C'est pas le bon ticket, mademoiselle, il faut aller à la machine. » Et elle le regarde et lui dit « Do you speak English ?» Et le type lui fait « C'est pas le bon ticket, mademoiselle, il faut aller... » J'ai trouvé ce moment exceptionnel, quoi. Parce que je peux pas croire qu'il se soit dit « Je parle pas anglais. » Mais si je mets un accent sur du français, peut-être ça marche, quoi. Et il l'a fait, quoi. Et la jeune fille m'a regardé « Et vous, pouvez m'aider, s'il vous plaît ?» Je fais « Il faut aller à la machine, s'il vous plaît. » Non mais c'est marrant, je vais vous raconter une anecdote, bon j'en suis pas fier mais c'est quand même rigolo. Il y a quelques temps, je joue dans un théâtre et ils avaient des t-shirts du théâtre, des très beaux t-shirts, j'ai trouvé jolis. Le logo était sympa, ils étaient vendus 20 euros. Donc je me dis, tiens, j'en achèterai un à la fin. Et en fait, la réserve était dans la loge où je me préparais. Il y avait tous les t-shirts.
12: Bon.
11: Je trouve sympa, quoi. Je joue. Putain, ça cartonne, quoi. Les gens se marrent et tout. Vraiment un bon spectacle, quoi. Et puis, je rentre dans la loge. Je revois les t-shirts. Puis là, tu sais, je me dis, t'as été bon sur scène, quand même, hein. Hein, je m'autorise un t-shirt, quoi. Je le prends discrètement, lui, voilà. Et puis là, le directeur du théâtre se pointe. Et il me dit, oh, Alexis, j'ai adoré le spectacle, c'est vraiment super, quoi. Laisse-moi t'offrir un t-shirt, quoi. Et là, mais le couillon, quoi. Je lui dis, non, mais j'en ai déjà un. Et il me dit, tu l'as acheté? Mais je suis allé trop loin dans mon mensonge. Je dis oui. Il me dit, mais attends, je vais te le rembourser, quoi. Je me suis fait un t-shirt et 20 balles, quoi. J'ai une anecdote aussi d'enfance. Je me souviens, j'avais 7-8 ans, on était dans les Pyrénées. Et à un moment donné, c'est ma mère qui conduisait. Donc ça devait être après le repas. J'imagine, hein, logiquement. Et donc elle conduit, puis elle passe au-dessus d'un torrent en empruntant un pont. Et il y avait un petit parking derrière. Et elle se stationne et elle dit à mon père, « Veux-tu bien aller jeter la boîte Tupperware dans la rivière ?» Mais sous-entendu, le contenu de la boîte Tupperware. Et je revois la scène, hein, de mon père qui prend la boîte Tupperware, qui sort de la bagnole, qui me regarde, qui me dit, « Mais viens donc, toi !» Moi qui l'accompagne. Et là, c'est vraiment un moment Erta, vous voyez. Je suis avec mon père, il me donne la main. On va jeter la boîte Tupperware. Il y a la musique derrière. C'est ta na na na na na ta na na na na na. Et on s'approche du bord du pont. Et là, il jette la boîte Tupperware dans la rivière. Et il la regarde s'éloigner comme ça. L'air de dire, elle flotte. Eh bien, je me souviens, hein. J'ai 7-8 ans, mais d'avoir le réflexe quand même de le regarder comme ça pour lui dire, es-tu sûr de ce que tu fais, quoi? Il s'est fait défoncer. Vacances finies, ruinées. Ah, parce que les Tupperware, ça s'achète pas au supermarché, hein. Il faut se taper une réunion Tupperware. Vous connaissez ça? Eh ouais. Et ça coûte cher en plus. Il paraît maintenant que la mode, c'est les réunions sex toys. Ouais, ben je sais pas. Franchement, j'imagine mal mes tantes avec les sex toys. Mais où est-ce qu'on met le beurre là-dedans?
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13: Bonsoir, je pars du principe que vous allez bien. Donc moi je me présente, je m'appelle Elodie Pou et ça fait 2 ans maintenant que je monte sur scène de manière professionnelle. Avant j'avais vraiment un métier que je ne souhaite à aucun être humain normalement constitué, surtout s'il tient à le rester. Je travaillais dans les écoles maternelles. Depuis 12 ans. Et je dois dire que le fait que ça soit fini, le fait de ne plus être toujours entourée de petits-enfants comme ça partout, bah, c'est vrai que ça me manque pas du tout. Même si j'avoue qu'ils sont une grande source d'inspiration, hein, ça c'est vrai. Moi je me rappelle par exemple d'une journée d'école où il pleuvait depuis des heures et des heures, hein, l'orage grondait, le vent soufflait, les enfants étaient tristes. Ils regardaient par la fenêtre avec leur petite bouille comme ça. C'est pas juste, il fait froid, pourquoi tu nous laisses pas rentrer? Je crois qu'il disait ça parce qu'on n'entendait pas bien avec la foudre. Et donc, c'est ce jour-là que j'ai démissionné. Enfin, je suis partie. Enfin, on m'a demandé de bien vouloir jamais revenir. Mais moi, j'ai dit « Ok, tant pis, c'est pas grave. Comme dirait Kennedy, il faut pas se laisser abattre. » C'est vrai, restons positifs, trouvons autre chose. Mais quoi? Alors moi, je voulais un métier où tu travailles que le soir et où c'est bien payé, mais je suis allergique au latex. C'est ballot. Alors j'ai choisi l'humour. L'humour pour raconter comment j'ai survécu, parce que c'est vrai, comment survivre? Comment survivre à 12 années d'école maternelle? Comment survivre à 8 heures par jour dans une classe de 17 mètres carrés avec 42 enfants de 3 ans qui peuvent pleurer pendant une demi-heure parce que leur prénom a été écrit en bleu? Eh bien, je possède une technique très simple que je préconise pour tous ceux qui doivent passer du temps avec des petits-enfants. Moi, ce que je fais, c'est que je picole. Pas d'hésitation, hydratation. Ça permet de passer des journées bien plus intéressantes. Avec tous les petits-enfants, avec le petit Clitis. Clitis, que sa mère a appelé comme ça parce qu'elle adore Clitis Wood. Ah bah, y a des parents, tu colles ta tête à la leur, t'entends l'océan, puis c'est tout. Hein. Ça sent le textile à l'effigie de Johnny. Hein. Avec cette petite fille de 4 ans également, qui, comme toutes les petites filles de 4 ans, disait toujours « Je suis une princesse! J'aime les licornes et les paillettes! Et quand je serai grande, je me marierai avec un prince! Libéré! Délivré! » Alors moi, je lui disais « Mais non, mais t'es pas une princesse, Kimberley! Une princesse à 4 ans, elle pèse pas 67 kilos! » Ah ben j'ai regardé tous les Walt Disney, j'ai jamais vu un truc pareil. Hein. Elle était gracieuse comme une boîte de thon. Ah, les cheveux gras, de l'eczéma, on aurait dit une otarie qui a chopé la myxomato. En plus, je pense que les parents ne devraient pas laisser des enfants en surpoids porter des leggings à imprimer léopard. Le résultat final est une insulte au règne animal. Je lui disais, mais des leggings avec des écailles, ça fera ton sur ton. T'es pas une princesse qui me burlait. Quand tu seras grande, tu te marieras avec un guignol en jogging qui fait du tuning sur sa R12. Et tu seras caissière chez Lidl. C'est la vie qui me burlait. Mais ne t'inquiète pas qui me burlait, la vie c'est comme une boîte de chocolat. Ça dure moins longtemps chez les gros. Et puis ma chérie, pour te finir... Si un jour tu veux être princesse, bah commence par l'épilation des sourcils, parce que là, c'est pas possible. Ah, elle avait des sourcils énormes. Énormes, un paillasson de chaque côté. Bienvenue, bienvenue. Mais je lui disais, hein, Kimberley, t'as pas froid aux yeux, toi, hein.
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12: Non, moi, je suis contre toutes les phobies. Je suis contre l'homophobie, la biphobie, la transphobie, phobie dans Friends. Enfin, y a pas de problème, hein. Non. Moi, je veux dire, je suis pas comme J.K. Rowling, quoi. J.K. Rowling, l'autrice de Harry Potter, qui est une TERF, quand même. Alors, je m'adapte à mon public, y a pas de souci. Alors, TERF, rien à voir avec les pistolets qui lancent des bites en mousse, là. Nerf. Non, c'est TERF. Ça veut dire Trans Exclusionary Radical Feminist. Alors, en fait, c'est des féministes, souvent lesbiennes, très hardcore, qui rejettent les femmes transgenres. Considèrent que c'est pas des vraies femmes. Du coup, elles se font traiter de transphobes en retour. Voilà. Et ça va très très loin. Il y a des luttes sur Twitter et tout. Ils se battent et tout. Voilà, tu vois. Et vu de loin, tu fais. Non, mais t'as l'impression que c'est des elfes qui se battent contre les nains dans le Seigneur des Anneaux. Tu vois, c'est. Non, mais ça va très loin. Il y a des transgenres qui ont brûlé Harry Potter. Pas l'acteur, hein, les bouquins. Hein, genre, ça va, faut pas exagérer, Harry Potter c'est pas non plus Mein Kampf en 7 tomes, quoi. C'est... Mais pourquoi il s'est passé ça en fait? Pourquoi elle se fait traiter de transphobe? J.K. Rowling, parce qu'en fait, il y a une assoce LGBTQ, RST, UV, W, c'est vrai? Non mais c'est très bien. Qui a décidé de faire une opération humanitaire parce qu'en Afrique, on manque de protection périodique, de tampons, etc. Ils ont décidé d'en envoyer là-bas. Ils ont appelé ça, je sais pas, des tampons pour le Gabon, comme ça. Non mais c'est très bien. Et ils ont dit sur Twitter, ils ont dit voilà, nous faisons cette opération pour venir en aide à toutes les personnes qui ont leurs règles en Afrique. Et J.K. Rowling, plutôt que de fermer sa gueule, elle a dit toutes les personnes qui ont leurs règles, il n'y avait pas un mot pour ça avant flim, flom, femme. Ouais, c'est pas ouf, je suis d'accord. Mais de là, elle a traité de transphobe, tu vois, transphobe. Après, je minimise pas le truc, hein, mais je trouve que transphobe, en fait, c'est pas une bonne insulte. Transphobique, oui, ça sonne bien. Mais transphobe, ça sonne... Ça fait compagnie de bus régional en Bretagne. Tu vois, c'est... La transphobe, tu vois, les transports finistériens où est sans Brestois. Ouais. Oh bah, si tu veux aller à Plogadec, faut prendre la transphobe, hein, t'as pas le choix. Hein. Ah bah, la SNCF a fermé toutes les lignes, de toute façon. Donc voilà, hein, ouais. Y a qu'à moi que ça fait ça. D'accord. Non, vous voyez, c'est exactement comme pédophile d'ailleurs. Pédophile, c'est trop joli comme mot, pédophile. Ça fait, c'est pour ça qu'on dit pédocriminel maintenant. Parce que pédophile, ça fait vieux prénom, quoi. Ça fait. Pédophile Gauthier, tu vois. Qui est né à Plagadec d'ailleurs.
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16: J'ai 50 ans. Je suis un quinca. Dors, mon petit quinca. Alors oui, je sais, ça ne se voit pas parce que j'ai le 13e mois sur la gueule en injection, mais quand même. Hein. Mais non, mais à 50 ans, c'est ton corps qui te trahit. Ta tête, t'as 5 ans dans ta tête, mais ton corps te trahit. Par exemple, ça commence par la vue. Moi, vous m'avez connu pimpante et fringante à 40, ménopausante et malvoyante à 50. Puis alors moi, c'est venu d'un coup. Je sais pas vous, mais alors, moi, le 6 juin, je voyais, le 7 juin, je voyais plus. Le 6 juin, Loringals, le 7 juin, Maringals. Presbyte que ça s'appelle. Tu fais des bruits de vieux, tu sais pas pourquoi, mais tu fais des bruits de vieux à 50 ans. Tu t'as vu le canapé, tu fais... Tu fais tes lacets, t'as le souffle coupé comme si tu étais enceinte. Tu manges un tic-tac, t'es ballonné pendant 3 semaines. Ah non, c'est horrible. Et puis parlons-en de la bouffe. Ah bah oui, la bouffe. Hein, à 50 ans, c'est la règle des 2B. C'est tu bouffes ou tu baises, mais tu peux plus faire les deux en même temps. Tartiflette, tu restes enferme à la maison. Hein. Non, mais alors t'es content quand tu vas à une soirée avec un prétendant chez des copains et puis que t'arrives chez les copains et c'est. Eh, soir, c'est soirée couscous. On se verra demain. Non, et puis 50 ans, c'est un peu l'âge des premiers déboires médicaux. Déjà, c'est la première colioscopie. Alors on s'en fait un monde, hein, mais. Ça passe. Non, et puis j'ai remarqué un truc à 50 ans, c'est que plus tu as été habitué à vivre seul longtemps, plus tu deviens exigeant avec les critères de celui qui pourrait éventuellement rentrer dans ta vie. T'as plus les moyens de tes prétentions, mais tu veux ça. Par exemple, aujourd'hui, je sais très bien que je ne suis plus Lady Di. Aujourd'hui, je suis Camilla Parker Bowles. Donc moi, on me dit, tu laisses tranquille le prince Harry, toi c'est le roi Charles. Ben, faut y aller, au roi Charles, il est moche, hein. Non mais c'est vrai, on ne doit pas vieillir. Vous savez, avant que je sois connu, j'étais en couple avec quelqu'un qui m'a toujours soutenu pour que j'y arrive, qui a collé les affiches avec moi à Avignon, qui a distribué les flyers à la sortie des théâtres. Et le jour où ma carrière a explosé, parce que c'est ce qui s'est passé grâce à vous, ma carrière a explosé, eh ben mon couple il a explosé en même temps. Mais je peux pas lui en vouloir parce que c'est tellement fulgurant, c'est tellement déstabilisant, c'est tellement accaparant que je peux comprendre que ça fasse peur à la personne qui t'accompagne dans la vie. Donc c'est un hommage que je lui rends à cet enculé qui m'a quitté. Hein. Et ce jour-là, je me suis dit, bon, visiblement, Jean-Philippe, en ce moment, l'amour pour toi, c'est une contrariété. Donc, il se passe quelque chose avec cette carrière tardive. Donc, mets des œillères, oublie l'amour, travaille, travaille, travaille. Pérennise ce qui se passe et travaille, oublie l'amour. Et c'est ce que j'ai fait, j'ai oublié l'amour comme ça. Et je me suis dit, et pour l'hygiène, je m'accorderai quelques soirées, olé, olé. Et une fois, je suis aux Grosses Têtes et Laurent Ruquier me dit « Vous avez des fantasmes, monsieur Janssen ?» Eh, oui, parce que moi, t'as bien compris qu'aux Grosses Têtes, on m'a pas pris pour la culture. Hein. Il m'a dit « Vous avez des fantasmes, monsieur Janssen ?» Je dis « Oui, j'ai des fantasmes. » Je dis « Oui, je rêve de coucher avec Spider-Man. » Depuis que je suis tout petit, me demandez pas d'où ça vient, je ne sais pas d'où ça vient. « Je rêve de coucher avec Spider-Man. » Alors que dans la vraie vie, j'ai peur des araignées, c'est marrant. Hein. Alors Laurent Ruquier me dit « Vous savez qu'il n'existe pas ?» Je dis « Bah, je suis pas conne, là. » Je rêve de coucher avec quelqu'un qui s'habillerait en Spider-Man. Il dit, mais n'importe qui. Je dis, non. Quelqu'un qui est gaulé comme Spider-Man. Hein. Ma mère en Spider-Man, ça marchera pas, tu vois. Et pour te dire la force de la radio, je sors de la radio et sur mon Instagram, j'ai un message d'un mec qui me dit, je veux bien être Spider-Man. Ah, je fais, yo, je te jure, je me suis précipité pour voir sa gueule, sa tête, à quoi il ressemble, tout ça, son profil, tout ça. Mais après, je me suis dit, de toute façon, je m'en fous, j'y mets une cagoule, alors. Mais le mec, il était beau, il était incroyable et tout. Et le mec me dit, je suis tous les jeudis soirs à Paris. Si vous voulez, ce jeudi soir, je suis votre Spider-Man. Oh, et il me dit, j'achète le costume. J'ai dit, oui, attention, hein. Je veux le vrai costume de chez Marvel. Hein. Pas le truc en papier crépon pour la fête des écoles. Hein, Il m'a dit, non, le vrai costume de chez Marvel. Tu vois, ça coûte un peu de sous quand même. Et je dis, alors, puisqu'on en est là, c'est un détail. Mais c'est un détail, prévoir les ouvertures. Bah, il fait pas pipi, Spider-Man, hein. Et bah, le mec, il est arrivé le jeudi soir devant ma porte, habillé en Spider-Man des pieds à la tête. Je me reporte, je fais. Oh, elle est grosse, l'araignée. Mais j'ai aussi dit, oui, mais dans mon fantasme, il passe pas par la porte, Spider-Man. Eh ben, le mec, il s'est pas dégonflé, il est passé par le vassissage des pompiers, il a sauté sur le toit, il a atterri sur le balcon, il a poussé les portes-fenêtres, il est rentré dans mon appartement, et puis il était dans son rôle. Hein. Mais il était trop dans son rôle. Ah ben, il sautait partout, il faisait kish, kish, tu sais, il balançait les toiles d'araignée qu'on met dans les vitrines à Halloween, les trucs filandreux tout blancs, il y en avait partout, je retrouvais même plus ma chatte. Je m'arrête tes conneries, Spider-Man, allez, viens. Non, mais c'était pour jouer. Allez, arrête, viens, viens ici. Et je me baisse, il se passe par-dessus ma tête, il saute au-dessus du balcon. Oh, oh non, qu'il est. Spider-Man. Monsieur Spider. Non, mais reviens, ça me dérange pas que tu boites. Bon, on a même paniqué. Eh ben, c'est tiré, c'est pas un fantasme à la con, ça. Prochain coup, je prendrai Batman. Hein. Il s'est volé, restera accroché au plafond, la chauve-souris, non mais.
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17: J'ai 30 ans, là, bientôt 34 dans quelques jours. Et je sens que. Le déni, vraiment, je. Je sens que je vieillis, je m'en rends compte, parce que maintenant j'ai tout le temps des mouchoirs avec moi. J'attends la mort, hein. Vraiment, là, c'est. Ce que j'adore le plus, c'est la boîte, là. Vous voyez les mouchoirs en libre-service, là, j'adore cette boîte. Vous voyez les filles de quoi je parle, tu sais, c'est la boîte pour les ruptures, pour les films un peu tristes. Vous voyez les mecs aussi de quoi je parle. C'est vrai que c'est plus doux que le sopalin. Moins absorbant, vous ferez gaffe, hein, quand même. Non, mais c'est vrai, je sens que j'ai vieilli. Je m'en rends compte, il n'y a pas longtemps, je suis partie en week-end avec des amis. J'ai fait ma valise avant de partir, j'ai fait ma trousse de toilette. J'ai mis des pansements, de l'arnica, des pastilles pour la gorge, j'ai mis du Gaviscon, du Dulcolax, un défibrillateur, j'ai pété les plombs, les gars. J'ai pas fait une trousse de toilette, j'ai fait une trousse de survie, quoi. Et j'ai même pas mis de maquillage ou de crème pour le visage. Ben non, t'es ma peur de mourir à remplacer ma peur d'être moche, quoi. C'est ça mon avenir à moi maintenant. Vilaine, mais vivante. Même mes critères pour les mecs, ils ont changé, quoi. Moi, je cherche plus un mec beau, stable, intelligent. Moi, je cherche un mec qui est capable de me réanimer. Je cherche un docteur, en fait. Je drague sur Doctolib, ça n'a plus de sens. Sauf que non seulement maintenant, il n'y a plus de mecs, mais il n'y a plus de médecins non plus. Ah, et c'est vrai, on parle de déserts médicaux. La dernière fois, je croise une pote avec une valise, je lui fais « Ah, tu pars en week-end ?» Elle me fait « Bah non, je vais chez l'ophtalmo à Strasbourg. » Il n'y a plus de médecins, il n'y a plus, c'est vraiment. Moi maintenant je vais aux urgences, c'est plus simple, il y a toutes les machines sur place. C'est payant les urgences maintenant, je sais pas si vous savez. T'as un droit d'entrée de 20 euros. T'as le droit à une conso avec, je sais pas ce qu'il y a. Mais maintenant que c'est payant, moi ça me rassure, j'y vais deux fois plus. Je sais, je fais une collection de bracelets et je suis là avec mes potes. Toi c'est quoi ? Ibiza 2023 ? Ben moi c'est Larry Boisère 2024, quoi. La dernière fois, j'y suis allée pour une crise cardiaque. J'avais une douleur dans le bras, je me suis dit, ça doit être ça, tu vois. Le médecin, il m'ausculte, il me dit, non, c'est le stress. Et je me dis, en même temps, c'est pas avec un stéthoscope qu'ils vont déceler une maladie rare, tu vois. Franchement, mais qu'est-ce qu'ils font, tu sais, ils sont là, toussés pour voir. Non, mais c'est pas un coquillage, le truc, en fait. Alors, c'est la préhistoire, vraiment, quoi. Non, nous, on a envie d'IRM généralisé du corps, quoi, de tests sanguins instantanés. Putain, j'ai offert une mallette de médecin à mon neveu de 4 ans, il y a plus de matos qu'à l'hôpital Saint-Louis, quoi. Petit Mathéo, là, il est capable de me dire si je fais du diabète ou quand je vais mourir. C'est quand même hallucinant. Le pire de ça, là où tu sens qu'ils ont lâché la rampe, la médecine, c'est la téléconsultation. Je sais pas si vous avez déjà fait ça, non, mais c'est quand même fou de se soigner par écran, interposé, par quelqu'un qui s'est dit qu'il y avait un problème, quand même. Non, t'es là devant ta caméra, bah voilà, docteur, j'ai mal ici, attendez, je vais vous montrer, quoi. J'ai l'impression d'être une cam girl, quoi. C'est quoi, je me désappe et c'est moi qui paye à la fin? Non, mais c'est trop, quoi. Et en vrai, je sais pas si c'est le fait d'être derrière l'écran, devant la caméra, mais je me suis chauffée, quoi. J'étais, ah bah moi j'ai mal ici, puis j'ai mal là, puis j'ai mal quand je fais ça. Attends. Happy birthday to you. Il s'est déconnecté. Et j'ai rappelé.
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18: Les pigeons, c'est des fils de pute. Non, je dis ça parce que j'ai fait Fort Boyard. Et oula, enfin j'ai fait la tête chercheuse. Tu sais l'épreuve la tête chercheuse ? Vous voyez ? Alors pour ceux qui connaissent pas la tête chercheuse, t'as ta tête coincée dans un bon gros rail. Et ta tête coincée dans ce rail, tu l'as. Elle va passer dans 5 boîtes. 5 boîtes dans lesquelles t'attendent des animaux. Mais les animaux de Fort Boyard. Donc des serpents, des rats, des mouches, des pigeons. Tu vas me dire, un pigeon, ça fait pas peur. Ça fait la taille, je sais pas, la taille de ta tête. Oui, bah à l'échelle de ta tête, ça te dépasse un petit peu. Et le pigeon, c'est quand même un animal ultra confiant. Surtout con. Enfin, je veux dire, le pigeon, c'est un oiseau. Le sait-il? Sinon, pourquoi marche-t-il autant? Enfin, je veux dire, c'est un oiseau. C'est un oiseau. Et attends, avant de voler, il passe par l'étape Yuan Diniz. Tu sais, il marche vite. Mais vole! Je te jure, un pigeon, ça marche à côté de toi, il se prend pour ton frère. Il est là, mais ta gueule, dégage! Casse-toi, tu boites. Qu'est-ce que tu viens m'emmerder? Si, ils sont là, ils marchent, après ils courent. Mais vole direct, t'es un oiseau. T'es un oiseau, mec. Vole, va dans les arbres, bouffe des fruits tranquilles. Va pas dans les caniveaux, bouffer des clopes. T'es teubé ou quoi? Le pigeon, c'est le genre d'animal à attendre un bus, dans une voie de bus, comme ça, tranquille. Qu'est-ce qu'il y a, enculé? Viens, viens! Le fumé, lui. Putain, j'ai plus que 2 orteils, moi! Chaud! Il est taré. Pigeon qui vole au ralenti, ça fait des gros fuck, hein. Ça vole comme ça, ça n'a rien à foutre. Donc, moi, imagine, j'arrive dans la boîte, là, coincée, à 2 km/h, c'était la première fois que je voyais un volatile sourire. Il était là, il bouffait ses graines, il me voit, il me fait. Bonne chance. Il m'a regardé droit dans les yeux, on a fait une battle de regard, j'ai perdu. Il a fait le tour de mon visage. Ses plumes de cul ont frôlé mon sourcil. Il a levé la queue. Il m'a chié dans l'oreille. Je te jure que c'est vrai. Il m'a chié dans l'oreille. On n'était que 2 dans cette boîte. Hein. J'ai distinctement entendu. Hollande, c'était moi.
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19: J'ai un enfant, ça se passe bien, c'est cool, franchement. Voilà, j'habite à Paris, donc il y a quelques particularités à prendre en compte, mais globalement, ça se passe bien. Il y a un truc que je soupçonnais pas, mais c'est vrai que ça se penche énormément sur le berceau des nourrissons que tu connais pas dans la rue. Toute la journée, il est mignon, machin, c'est vrai que c'est mignon, mais tu le connais pas, je veux dire. Il y a quand même énormément de profils de personnes mignonnes dans la rue, je veux dire. Moi, je trouve qu'il y a des petites vieilles qui sont très mignonnes. Pourquoi personne se penche sur les petites vieilles? C'est la même chose, je veux dire. Alors, ça lui fait quel âge? 96 ans, elle est propre ou pas? Pourquoi personne fait ça? C'est pareil. Il y a ça, il y a les conseils non sollicités, ça les mères de famille, elles connaissent très bien. Toute la journée, tu fais des trucs, tu prends des petits conseils, t'as rien demandé. Là, il n'y a pas très longtemps, j'étais dans le bus, ma fille se met à pleurer. Bon, le truc classique, il y a une vieille dame qui s'approche et fait « Ah bah oui, à mon avis, elle a faim. » Bon, bah d'accord, madame, c'est très bien, je vais lui donner à manger, merci beaucoup pour le conseil, mais je crois que ça vous regarde pas, en fait. C'est comme si moi, j'allais voir un couple qui a pas l'air très heureux, je disais, bah oui, à mon avis, elle t'aime plus. C'est la même chose, de quoi tu te mêles. C'est comme, c'est hallucinant de faire ça. Mais ça se passe bien. Il y a un truc qui est vraiment très cool depuis que j'ai un enfant. Mes problèmes d'avant ont disparu. Ça, je sais pas si les parents de la salle peuvent confirmer. Moi, je pensais que j'avais des problèmes graves, en fait, avant d'avoir un enfant. L'agenda s'est un peu rempli. Ces problèmes ont disparu. Donc, je me suis dit, en fait, j'avais des problèmes de luxe depuis le départ. Des problèmes que je m'étais inventé totalement, tu vois. Je vais vous donner un exemple, vous allez comprendre. Moi, j'étais hypochondriaque avant, globalement. J'avais un peu des tocs par rapport à la santé. Ma fille est arrivée dans ma vie, plus de tocs. Donc, je me suis dit, mais en fait, les tocs, en fait, c'était une maladie de luxe depuis le départ. Je ne sais pas s'il y a des gens dans la salle ce soir qui ont un petit peu des tocs, mais je vous le dis tout de suite, les tocs, c'est une maladie de pays où il n'y a pas eu la guerre depuis trop longtemps. On est quand même assez d'accord que dans un pays en guerre, personne n'a le temps d'éteindre et rallumer la lumière 14 fois. Je veux dire, le sniper va t'abattre, il faut bouger rapidement. Est-ce que tu imagines une prise d'otage? Le mec, il te tient en joue comme ça depuis 2 heures. À un moment donné, il te dit, c'est bon, barre-toi. Oui, mais que sont les carreaux blancs, alors? T'es mort. T'es mort. Et c'est entièrement de ta faute, en plus. Moi, j'avais des tocs parce que j'étais hypochondriaque. Je sais même pas si c'est le bon terme, hypochondriaque. Parce que moi, j'avais pas forcément peur d'attraper une maladie. J'étais déjà sûr de l'avoir. Je sais pas si vous voyez la différence. Et que j'arrivais chez le médecin, le diagnostic était fait, en fait. Tu sais, j'arrivais pas en disant, j'ai mal, je sais pas ce que j'ai. Moi, j'arrivais en disant, je suis foutu, c'est à vous de le prouver. Ça sert pas à grand chose d'y aller. Tu sais, tu fais le travail à la place du médecin. C'est comme si t'arrivais chez le coiffeur en disant, voyez le dégradé là? C'est moi qui l'ai fait. Ça a aucun sens. C'est pas des maladies reconnues, quoi, les tocs. Je veux dire, tu peux pas appeler le travail en disant, la ligne 9 est fermée, moi je prends que les chiffres impairs, donc ça va pas être possible. Viens à pied, connard. Ouais, sur les carreaux blancs, ça va prendre du temps. Hein. T'es viré, tu rentres chez toi.
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20: Alors, laissez-moi vous préciser que j'ai reçu une éducation catholique très stricte. Ah, c'est pas une blague, je vous promets, quand j'étais enfant, mes parents m'avaient même envoyé en pension chez des bonnes sœurs. Je viens des Vosges. les Vosges, vous voyez. Ouais. Tu sais, c'est en France, hein, vous voyez. C'est juste avant l'Ukraine, vous voyez. C'est dans l'Est, en Lorraine. Et moi, je viens de Liffol-le-Grand, vous voyez. C'est à côté de Liffol-le-Petit, vous voyez. C'est pas une blague, hein, c'est vrai. Alors comment vous dire, Liffol-le-Grand, c'est tranquille, tu vois, ça, on subit pas la pression, tu vois. T'as un bus par le matin, un bus rentre le soir. Craque le bus, passe la journée à l'arrêt de bus. Bah, faut dire aussi, dans les Vosges, on a pas quand même beaucoup de distractions. Enfin, en fait, on en a qu'une, hein, c'est le ski. Bah oui, on skie dans les Vosges. Eh oh, Gérard May, hmm? La Bresse, ha ha! La Bresse, la seule station de ski au monde où tu peux prendre les pistes dans les deux sens. Non mais en fait le vrai problème des Vosges, bah, c'est l'été, parce que l'été, bah, y a pas de ski. Du coup, bah, on boit. Mais là, y a de la descente. Oh. Ah, les Vosgiens avec l'alcool, ils ont une descente. Enfin, attention, pas tous les Vosgiens non plus. Ben non. Par exemple, mes parents, ils rigolaient pas du tout avec l'alcool. Bah d'ailleurs, c'est bien simple, il rigolait pas du tout. J'exagère, bien sûr, hein, ma mère souriait. Parfois. En fait, uniquement quand elle se brûlait. Alors, je vous laisse imaginer le jour où j'ai annoncé à mes parents vosgiens que je quittais la robe d'avocat pour devenir humoriste. Ma mère a super bien réagi. Elle s'est jetée sur mon père pour le réanimer. Et ensuite, elle a essayé de me faire changer d'avis. Avec des trucs plutôt classiques de mère. Elle m'a écrit une très belle lettre. 222 pages. En fait, elle avait recopié la Bible. Après, elle a failli donner une messe en mon nom. Vous savez, comme quand on est mort. Et elle a même soudoyé le curé pour qu'il m'exorcise. Sors de ce corps. Jacqueline Maillan! Bon, là, évidemment, je me rends bien compte qu'il y a tous les moins de 30 ans qui sont en train de se dire c'est qui Jacqueline Maillan? Alors là, chiaps, c'est un truc de yeuf. Et genre, c'est pas la mère à Nabila? Mon Dieu. Et là, je sais qu'il y a tous les plus de 40 ans qui sont en train de se dire « Non, mais c'est qui, Nabila ?» Eh ben, je peux vous dire que ma mère était tellement désespérée par mon changement de vie qu'un soir, elle a carrément débarqué chez moi à l'improviste. « Caroline ! Caroline, chérie, c'est maman, où es-tu ? Faut que je te parle, Caroline ! Caroline ! Oh, ben Caroline, tu es déjà au lit ? Bonsoir, monsieur. » Oui, alors, ma chérie, je sais qu'il est 3h du matin, mais alors figure-toi que je n'arrive pas à... Oh, mon Dieu, que je ne... excusez-moi, monsieur, ouh, excusez-moi, oh, sortez de ma fille quand je lui parle. Voilà. Non, parce que vois-tu, ma chérie, en fait, je n'arrive pas à... Merci. À accepter ton nouveau mode de vie, la décadente de danseuse nulle, de comédienne, si tu préfères. C'est donc monsieur le curé qui m'a fortement conseillé de venir te voir pour alors écoutez monsieur, je ne sais pas hein, si effectivement votre soirée est désormais niquée. Hein, mais en revanche ma fille là il y a plus de doute hein. Donc vous allez être très gentil monsieur hein, là il va ranger là tout le matos. Et il va laisser belle maman s'exprimer. Bien, alors Caroline, je suis venue ici pour chanter avec toi. Et nous allons... Si, monsieur, la vieille, elle va chanter, si. Juste le temps de me chauffer la voix. Mi, mi, mi, mi, mi, mi. Et non, je ne l'ai pas. Mi, mi, mi, mi, mi. Non, mi, non, mi, ah. Oh. Mi, mi, mi. Bah oui, ma mère fait du beatbox, voilà. Mais non, c'est pas vrai. Mais non, vous imaginez, dans la vraie vie, ma mère, elle écoutait que de la musique classique. Bah d'ailleurs, c'est bien simple, tout le reste à la maison était formellement interdit. Nein, faire botte nartung. C'est rien, c'est mon accent vosgien qui remonte parfois. Mais du coup, vous imaginez, moi, enfant, la musique classique. Alors un jour, secrètement, j'ai pris mon argent de poche. J'étais jeune, hein. J'ai pris mon argent de poche et je suis allée m'acheter un 45 tours. C'était avant le CD, hein, de Mylène Farmer. Oh, le kiff. Alors j'attendais que mes parents soient partis et dès qu'ils étaient loin, si j'attrapais mon 45 tours, je courais dans le salon. J'ouvrais le tourne-disque Telefunken. Je mettais le 45 tours comme ça, je mettais le bouton sur 45, je levais le bras et...

0: Ah, c'est une vraie question, vous en connaissez ou pas? Vous avez vu? On n'en connaît pas. Hein. C'est fou, c'est... C'est qui ces gens, en fait? Ils habitent où? Parce que c'est loin, en fait. À l'époque, ils traînaient avec les gens du péage, mais même les gens du péage, il n'y a plus, donc voilà, c'est... Moi, j'ai parlé avec le mec l'autre jour, je lui ai dit, comment t'as fait pour travailler ici? Il m'a dit, écoute, on m'a abandonné quand j'avais 10 ans, mais bah, je suis resté là, voilà, c'est... Et il y a un autre mec qui m'a dit, moi, j'ai jamais réussi à payer le péage, du coup, je suis en CDI depuis 2 jours, là, voilà, c'est... C'est vrai qu'on connaît pas, il y a des trucs comme ça qu'on connaît pas, parce que je partais en Allemagne, et j'ai remarqué un truc, les Allemands, ils ont pas de bons plats. Voilà. Ils ont 2-3 trucs, mais t'as jamais personne qui a dit, tiens, ce soir, je vais manger allemand, quoi. T'as peut-être 2-3 mecs qui t'ont dit, je vais manger une allemande, mais ça a plus rien à voir, quoi, voilà, c'est... Voilà, moi j'ai pas de message hein, ce soir à vous faire passer, messieurs, dames, ça va être ça mon univers. Non, moi pas de message, moi ça va, heureux dans ma vie, j'aime bien être chez moi en ce moment, je passe beaucoup de temps chez moi, voilà. Quand j'étais petit, je voulais beaucoup être dehors, là j'aime bien être chez moi. Voilà. Même là, je vous regarde, je fais ma passion, je me dis, peut-être je serai bien chez moi, quoi, voilà, c'est... Non, vous êtes super, j'aime bien être chez moi parce que j'ai refait ma salle de bain, je suis vraiment content, j'ai voulu mettre une baignoire, ma carte bleue l'a choisie, j'ai mis une douche, pas mis la baignoire. J'ai pris un ouvrier pour l'affaire, il s'appelle Mahmoud, c'est un égyptien, très fort en carrelage et en salle de bain, en orthographe, pas ouf, mais c'est pas ce qu'on lui demande. À chaque fois qu'il me parlait, avec 2 mots, il me faisait « Ah, si du boulot, si du boulot », je lui dis « Ouais, mais c'est ton boulot, donc voilà, c'est... » À un moment, il m'a dit « Faut que t'ailles à Le Merlin, vous vous rendez compte ?» Je lui dis « C'est quoi, c'est un magasin de magie, ça, à la base, Le Merlin, quoi, c'est... » Il m'a dit « Tu vas à Le Merlin et t'achètes des joints craliques. » Moi je connaissais pas, j'étais allé voir Marlin, j'étais voir le vendeur, je dis bonjour monsieur, est-ce que vous avez des joints craliques? Il m'a dit non, ça c'est un égyptien qui t'envoie, ça n'a rien à voir, vraiment c'est un... C'est joints acryliques. C'est joints acryliques qu'il voulait en fait. Du coup je l'ai rappelé, je lui dis allô Mahmoud, t'es sûr que c'est pas joints acryliques? Il m'a dit non, joints acryliques, c'est du boulot, c'est du boulot. Je lui dis c'est bon, j'ai compris, regarde, me saouler avec ça. Du coup j'ai pris joints acryliques, j'ai changé l'étiquette, j'ai mis joints acryliques dessus. Je lui ai ramené, il m'a fait, ah t'as trouvé. Je fais pour trouver, c'est du boulot, vraiment, c'est... J'ai voulu mettre une douche à l'italienne, j'ai pas pu, j'ai mis une douche à l'égyptienne, voilà, c'est pareil qu'à l'italienne, sauf que l'eau est descend en cascade chez les voisins, voilà, c'est pareil, voilà. Ah, c'est vrai que c'est un peu abusé, hein. Non, pas de message particulier, non, en vrai, si, j'ai parlé de Mahmoud, en vrai, si j'ai un message, j'aimerais vous faire passer ce soir, monsieur, dame, même si je m'en fous de ça à la base, arrêtez d'avoir peur des Arabes, voilà. Voilà, arrêtez, parce que des fois je suis gentil avec des gens, ils ont peur. Et juste parce qu'ils ont peur, j'ai envie de les taper. Vraiment, c'est... ça se trouve, le peur des gens qui ont été tapés, c'est les gens qui avaient peur. Donc voilà, c'est... Non, je suis fier de mes origines et je suis fier d'être français, moi aussi. Je suis un bon français, je suis fier d'être français, bah, sur ça. Je sais que je suis un bon français, parce que l'autre jour, j'étais au travail, il y a 2 collègues à moi qui sont partis en avance. J'étais devant mon patron, je dis, monsieur, il y a 2 collègues à moi qui sont partis en avance. Il m'a dit, c'est bien, Youp, t'es un bon français. Je dis, merci monsieur, ça fait plaisir. Attendez, attendez. Et comme je suis un bon français, il a moins vous m'augmenter, il m'a dit là t'es trop français, calme-toi, le côté orange. Je sais que je suis un bon arabe aussi, il y a 2 collègues à moi qui sont partis en avance, bah, je suis parti avec eux. Voilà, vraiment c'est très sympa.
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2: Vous savez, moi j'ai fait un calcul très simple, vous allez voir, c'est pas con. Je me dis là on est libre, c'est bien. Belle activité, beau projet, mais on vit dans un monde où ça peut s'arrêter du jour au lendemain. Genre demain, t'allumes la télé, l'image se brouille, Macron il apparaît, mais chers compatriotes, ça va pas vous plaire. Ouais, on vient de faire une réunion avec le staff, les trucs qu'on n'avait pas anticipés. Donc maintenant, pour aller au restaurant, c'est minimum 44 doses de Pfizer, donc j'y ai. Avant que ça arrive, j'ai un plan béton, moi je me bourre la gueule, je te le dis. Alcool, cocaïne, stupéfiant, marijuana, je veux tout. Dans ma tête, il y a un noir qui est en mode let's go, let's go, let's go, ok? Alors, je te jure, le confinement, là, putain, l'enfer, ce truc, à moi, ça m'a brisé. Vraiment, ça m'a complètement... Ils m'ont enfermé trop longtemps. Et ils auraient pas dû, parce que je suis revenu avec plein d'intentions nouvelles, quoi, vraiment. Ah, ils viennent de lâcher un fou dans les rues de France, je te dis. Il va se passer plein de trucs, hein, je te dis. Je sens, j'ai un mental d'ex-tolard, quoi, voilà. Donc, il y a un vrai suspense dans ma tête. Ils ont mis beaucoup de gens là-dedans et ils payent pas le loyer, donc... Je sens que je vais aller loin, quoi, je te le dis. Ah ouais, ouais, 9 mètres carrés, 3 confinements, je suis un peu crevé, je te le dis. J'ai envie de vivre maintenant, tu vois pas? Je veux vivre des trucs, quoi, voilà. Mais sinon, ça va, sinon, ça va. On est libre, on est libre. C'est bien. Belle activité, beau projet. Parce que depuis qu'on est libre avec mes amis, là, on a repris les réunions à plusieurs. Mais on n'a pas vraiment arrêté, hein, je te le dis. On a eu un confinement de cow-boy, hein, je dois être honnête. Nous, durant le confinement, on a couché avec

0: des femmes pour motif familial impérieux, donc. Non, mais c'est bien, quoi. C'est nous les bâtards qui avons lancé les trois vagues, je sais, c'est la vérité. C'est nous les bâtards qui sortions à minuit, lampe torchée et front. Pam, pam, pam, pam, pam, pam. La police, vous allez où baiser? Voir ma mère. Que... très, très malade. C'est pourquoi les capotes, je suis très proche de ma mère, hein, moi. On a une relation étroite, monsieur l'agent. Excusez-moi. C'est le confinement, ça m'a brisé. Mais sinon ça va. Non, c'est bien, parce qu'on est libre. C'est un plaisir, quoi. Belle activité, beau projet. Non, c'est bien, parce que depuis qu'on est libre, on a une nouvelle fin de vivre avec mes amis. Ah, tu vois pas. Fait de la résistance, on est créatif. Regarde, là, on est en plein hiver. Pourtant, ça fait des semaines que nous, on est calés sur une activité formidable. Je sais pas si vous connaissez le barbecue. Oh, magnifique, belle activité, ça. Hein? Ah, moi, j'ai grillé beaucoup de trucs, hein, je vous le dis. J'ai tout mis dans ma bouche, une vraie petite pute, hein, vraiment. Ah, la vie de ma mère, je suis là sur le grill. Saumon, entrecôte, je n'avais rien à foutre de la misère du monde. J'ai mangé quand même facochère, hein, vraiment. Ah oui, ça y est. Pour vous dire à quel point, des fois, durant les repas, je faisais une pause parce que j'étais plein, tu vois. Je regardais une vidéo de Somalien pour la motivation. Et je rebouffais comme un fils de pute juste derrière. Rien à foutre. J'étais avec ma gambasse devant la vidéo. Et ben, dis donc, c'est pas évident leur affaire, hein. Je peux faire cette blague, messieurs, dames, j'ai l'immunité colorée. Le totem chocolat, motherfucker.
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2: C'est pas facile les entretiens d'embauche. Fait que même moi parfois je galère. Et parfois je sais pas ce qui m'a pris. C'est je suis en entretien avec un homme, tu sais, et je vois que sur son CV c'est écrit anglais confirmé. Et d'un seul coup je me chauffe, tu vois. Et là je lui balance un What's your name? Sauf que le candidat lui, bah il a fini entretien en anglais, j'ai rien compris, maniqué, j'ai dû l'embaucher. Voilà, je. Du coup, je me suis dit, Steph, fais gaffe, hein, quand tu te chauffes, faut que tu maîtrises. CV suivant, allemand courant. Je me suis dit, n'y va pas. Je fais l'entretien, et à un moment, je lui dis, alors, comme ça, vous parlez allemand couramment? Il m'a dit, oui, mais juste à l'écrit. Je lui ai dit, vous inquiétez pas, moi, je suis lesbienne. Il m'a dit, je vois pas le rapport. J'ai dit, bah, moi non plus. Là, il me regarde, il dit, attendez, vous cherchez un gay? Je lui dis, pourquoi vous êtes gay? Il me dit, bah, c'est important pour le poste, l'entretien, part en live, les amis, je vous jure que c'est vrai. Mon chef, il était fou. Mon chef, il vient me voir et me dit, Stéphanie, fais attention à tes entretiens, j'ai des retours chelous. Et mon chef, il est trop bien. Franchement, il est trop cool, mon chef. Tu sais, il veut instaurer beaucoup de bienveillance. Par exemple, il veut pas de harcèlement dans l'entreprise. Et pour ça, il a mis des petites affichettes partout dans l'entreprise. Ouais. Il a écrit non au porc. Ouais. Sauf que t'as Malik qui est venu écrire en dessous à la cantine. Je l'adore, Malik. Mon chef, il est à fond. Par exemple, il fait un truc, c'est qu'il recrute beaucoup de personnes en situation de handicap. Vraiment beaucoup, vraiment beaucoup. Alors, c'est bien, c'est très cool. Le seul problème que j'ai, c'est qu'il les met pas au bon poste. Oui. Récemment, il a embauché quelqu'un en fauteuil roulant. Ben, il l'a mis agent de sécurité. J'ai dit, chef, comment tu veux qu'il attrape les voleurs? Il m'a dit, t'inquiète pas, on a débridé son fauteuil, il monte à 60 km/h. Il a mis un nain au rayon jardin. Ben, il y a une dizaine de clients qui ont voulu l'acheter. Mais parfois, il me challenge, il va loin. C'est la fois, je reçois une fille, elle est trop bien. Je lui dis, chef, elle est trop bien, il faut la prendre. Il me dit, elle a un handicap. Je dis, bah non. Il me dit, on peut pas la prendre, Stéphanie. Cherche encore, faut qu'on travaille l'inclusion. Je t'ai dégoûté. Je repars sur le parking. Je monte dans ma voiture. Et là, je la vois. Dans ma tête, je me suis dit, banco, j'accélère, je peux l'embaucher. Et en plus, on répond à la demande de Macron. Elle trouve du travail en traversant la rue. Mon chef, il vient voir, il me dit, Stéphanie, faut que tu accélères sur le recrutement des personnes en situation de handicap. J'ai dit, chef, j'ai quand même passé la deuxième pour recruter la dernière. Et là, il était trop content, parce que j'ai recruté un mec incroyable, faut que je vous en parle. Il s'appelle Alex, et Alex, il a atteint du syndrome de Gilles de la Tourette. Vous connaissez ou pas? Vous voyez, dès qu'il est un petit peu stressé, il peut pas s'empêcher, il me dit des insultes. C'est là, il me fait pute, pute, pute. Et même quand je lui demande un truc très simple, c'est je lui demande un stylo, il me fait pute, pute, pute. Sauf que moi, j'adore, tu vois. Il m'accompagne partout. C'est mon alibi pour insulter des collègues que j'aime pas. On se fait un petit code quand je cligne des yeux, fait pute pute pute. Sauf qu'il y a pas longtemps, ça part en live. On est dans le couloir tranquille, on croise le big boss. Lui, il croit que je cligne des yeux. Il est là, il fait pute pute pute. T'as dit, chef, fais pas attention, c'est sa maladie, t'sais. Je repars, je fais Alex, qu'est-ce qui s'est passé? J'ai pas cligné des yeux. Il m'a dit, toi non, mais lui, oui, voilà.
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4: J'ai un gamin qui a 2 ans et demi et... des fois on est bien quand ici... quand ils sont pas là. Il y a des gens qui ont des gamins de 2-3 ans ce soir, juste pour savoir. Voilà, regarde, mais t'as même pas la force de lever la main. T'es là avec ton pull, t'es là, t'en peux plus, t'as les yeux au niveau des dents, ma pauvre. Moi, il s'appelle Milo. Voilà, enfin, on l'appelle Milo. Voilà comment on l'appelle. Non, c'est le bonheur, c'est vraiment bien. Nous, on a attendu 5 ans avec ma femme pour avoir le bébé. C'est bien, 5 ans, ça va. Au bout de 5 ans, je regardais ma femme, j'écoute, on a de l'argent, des amis, du temps libre, si on mettait fin à tout ça. Et voilà. Quelle merde. Hein ? Il y a des gens, ils sont là. C'est que du bonheur. Ferme ta gueule. C'est une espèce d'arnaque pyramidale. T'sais, on s'est fait avoir par nos amis qui avaient des gosses quand nous, on n'en avait pas. Ils étaient là, faites un bébé. Un petit bout de toi, un petit bout d'elle, amour inconditionnel. Et dès qu'il est né, bien fait pour votre gueule. Qu'est-ce que j'aurais aimé que mon meilleur ami me dise à partir d'aujourd'hui, tu ne pourras plus jamais chier la porte fermée. Parce qu'ils sont tout le temps là, il n'y a pas de pause. T'sais, quand il dort pas, faut s'amuser, il est tout le temps là. Faut... Cache-cache, joue le meilleur jeu, cache-cache. Joue à cache-cache, c'est le meilleur jeu. Là, on joue, hein. Depuis ce matin, il est à Paris, derrière un rideau, il attend. Et quand il dort, faut pas le réveiller. C'est la sieste, on tire plus la chasse. Ça fait 2 ans, je suis constipé. J'en peux plus. Il se réveille tous les matins à 5h du mat. Il a un rendez-vous à la CAF, ce con, ou quoi. Et t'as les autres parents. Il faut dormir quand bébé dort. Il dort quand je conduis. Je pense que les tonneaux vont le réveiller. En plus, il se lève la nuit maintenant. T'sais, sa mère, elle a acheté un lit Montessori, là. Sans barreaux, pour qu'il soit indépendant. À 2 ans. Ah oui, quand il a une insomnie, il va au BFM. Il marche, je l'entends dans la nuit. Il fait papouf. Il m'appelle papouf, la con de ça. Devant les gens, il fait papouf. Je sais pas qui c'est. Il marche, j'entends venir me faire chier la nuit comme ça, j'entends, c'est pas. Des fois, je me dis, j'espère que c'est un cambrioleur. Comme ça, au pire, le cambrioleur, il m'attache à la chaise, je finis ma nuit, je suis tranquille. C'est pour ça, si vous voyez des bagnoles sur l'autoroute avec marqué bébé à bord, c'est pas un avertissement, hein, c'est une menace. C'est-à-dire que les gens qui conduisent n'ont plus rien à perdre, d'accord? Moi, je suis là, j'ai fait tout. Là, on est allé, j'ai les bébés nageurs, je l'ai amené au bébé nageur. Ça, c'est incroyable. À 6 mois, j'ai mis mon gosse, on était en moule-couille tous les deux, et on sautait dans la piscine, et il y avait un maître nageur qui était là, qui dit, pouvez le jeter. J'ai à 6 mois, vous jetez l'enfant, il coule, il remonte, c'est instinctif, vous saviez ça? Tu sais, le mec a découvert ça, il va être un peu déçu. Il était là, la prochaine fois, on va le lester, qu'est-ce que tu veux que je te dise, moi? Même le pédiatre, là, on lui a fait la varicelle au petit. Enfin, elle est allée, moi, je suis puni de pédiatre. Elle veut plus que j'aille au pédiatre, elle m'a dit. Parce que moi, j'ai une femme, quand je rentre dans un lieu où il y a d'autres personnes à l'intérieur, elle me coach avant. Parce que, tu sais, je suis trop con, donc... Donc, ce jour-là, avant d'entrer au pédiatre, elle me fait... Donc, moi, j'ai dit, oh, OK. Donc, j'arrive, la pédiatre, elle ouvre, elle me fait bonjour, je fais... Et je te jure, pendant 1 heure, je ferme ma gueule, je dis rien. Et on est à la fin de la consultation, la pédiatre, elle est assise au bureau, ma femme a le gosse dans les bras, et moi je suis à côté, et la pédiatre dit à ma femme, est-ce que vous avez une dernière question? Et là, ma femme dit, oui, il a des petits boutons autour de l'anus. Et moi je dis, putain, on est là pour parler du bébé. Voilà, donc... La pédiatre, elle m'a dit, recentrez-vous, monsieur Madénian.
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5: Moi, je lis pas beaucoup, hein, tu vois. Donc, je suis allé à la FNAC, je suis allé voir la dame qui s'occupe de la vendeuse, quoi. Puis, je lui dis, est-ce que vous pouvez me filer le bouquin qui est un peu beaucoup lu en ce moment, hein. Et elle me file la Bible. Alors, de quoi parle ce bouquin? Je vais en parler rapidement. C'est l'histoire d'un vieux bonhomme, hein, qui décide de créer un grand camping naturiste. Il est coquin. Et très vite arrivent les 2 premiers touristes, Ève et Adam. 2 touristes allemands. Ouais, même, Ah bah si, ils arrivent, ils sont à poil, ils ont des sandales et des chaussettes. Par contre, je me dis donc, on est à peine à la page 12, il y a déjà du cul. J'ai envie de lire la suite, tu vois. Bon, l'érotisme s'arrête très vite au moment où Ève, elle croque dans une pomme. La fofolle. On est sur de la golden. Moi, je m'attendais à ce qu'elle se laquait. Alors, pas du tout, donc du coup... Alors Dieu, ça l'énerve, il a dû être privé de pompote étant jeune, parce que là, tout devient hyper grave. Déjà, Ève et Adam, rac, virer du Cap d'Agde. Wouh. Putain. Après, c'est pas très clair. Hein. Il semblerait que dans le camping, il y a eu un gros dégât des eaux. Hein, tout est inondé. Oh, c'est le déluge. Alors Dieu, il appelle son pote Noé. Bon, Noé, lui, c'est un Pakistanais qui tient une animalerie sur les quais de Seine. Noé, il décroche, il dit « Bon, j'ai vendu toutes mes roses, je déboule. » Et il construit, voilà, il répare le truc, il construit une espèce de zoo de Vincennes, version Costa Croisière. Hein, ouais. Alors là où c'est clairement pompé sur le Seigneur des Anneaux. Moïse, un vieux barbu avec un bâton qui fait des tours de magie, hein, c'est Gandalf. Voilà. Et surtout, il faut attendre 500 pages pour voir le personnage principal arriver. Hein, voilà. Jesus, voilà. Un gars du BTP. Hein, donc Jesus, là, on est à Bethléem, hein, en Hollande. Et alors, Jesus, c'est qui, je vais vous le dire. Jesus, c'est le fils de Marie, hein, qui est une ancienne prostituée, enfin une chômeuse en fin de droit. Et de Joseph, qui est artisan, charpentier, c'est lui qui s'occupe un petit peu de toute l'intendance. Alors, Jesus, il grandit tant bien que mal, hein, dans la banlieue ouest de Bethléem. Et au bout d'un moment, il devient complètement zinzin. Il dit à son père, oh, j'entends des voix. Alors, son père lui répond, t'inquiète pas, c'est la bœuf. Bon. Jesus, il dit, je peux multiplier les pains. Oh la vache, son père l'attrape, lui dit, moi aussi, bam, il est en colline. Bah, c'est des gitans, hein, donc bon, tu vois. Résultat, il s'embrouille avec le padré, il fugue de chez lui et il se retrouve avec une bande de potes un peu chelou, hein, du côté de Calais. Hein, alors on peut pas lui en vouloir, Jesus, hein, parce que bonjour le schéma familial. Hein, il a une maman vierge. Allez, il a trois papas, hein, donc elle est plus gourmande que vierge. Hein, bon. Dans les trois, on a Dieu qui n'est jamais là. On a Joseph qui est le père adoptif. Donc lui, il est gay. Hein. Enfin, en tout cas, hétéro-curieux. Et on a le Saint-Esprit. Lui, c'est un ancien toxicomane qui n'est jamais vraiment redescendu. Alors, bon. Après, je passe des pages parce que l'ambiance est plutôt bonne. Hein. Tu vois, ça picole, ça bouffe autour d'une table. Mais évidemment, comme dans toutes les bandes, il y a un traître. Hein, Yuda. Alors... Ah, c'est le meilleur en traîtrise. Hein. D'ailleurs, plus tard, on l'appellera même le maître Yuda. Donc, pour vous dire. Alors, Yuda, il en a marre. C'est lui qui conduit, c'est lui qui boit pas. Résultat, il balance tout le monde à l'immigration. Hein. Et alors là, il y a un véritable moment d'émotion. Jesus meurt cloué sur deux poteaux en forme de plus. Jesus positif. Oh. Allez, les amateurs de jeux de mots se régalent. Alors là, je me dis, attends, là, le héros, il meurt. Bon, comment ça se fait qu'il reste encore 1500 pages? J'ai continué à lire et là, les auteurs, ils ont bien vu hein, qu'ils avaient fait mourir leur héros trop tôt. Donc du coup, ils se font pas chier. Le Jesus, hop, ils le ressuscitent. Allez. Et le zombie part répandre la bonne parole à travers le monde. Du coup, j'ai arrêté, c'était trop science-fiction pour moi. Alors je dirais, bah écoutez, à mon avis, parole de quasi-critique littéraire, et croyez-moi, je m'y connais, la Bible, dans 2-3 ans, on n'en entendra plus jamais parler. Voilà. Par contre, si ça vous plaît, je vous conseille un autre ouvrage, tout aussi long, j'ai absolument rien compris, qui s'appelle Le Coran. Voilà. En djihadiste, El Coronel. Merci.
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7: Vous êtes tellement meilleurs que nous, les femmes, mais tellement meilleurs que nous, c'est un truc de malade. Ma femme, à moi, elle a accouché d'un 4,5 kg, les gars. 4,5 kg, c'est énorme. Pour ceux qui voient pas, quand tu fais un gros caca, t'as mal aux fesses. Là, je vous laisse quelques secondes, le temps de... J'ai déjà fait un caca de 4,5 kg, hein. T'as déjà pesé ton caca, toi? J'étais bourré, ça va. Non, pour en revenir au fait que les femmes sont meilleures que nous, je le pense vraiment, vraiment. Je trouve que les femmes, vous avez tout de mieux. Vous êtes meilleures, c'est un truc. C'est pas une blague, hein. C'est vraiment pas un truc, dans deux secondes, je vais faire « Mais non, toutes des putes !» Pas du tout. Non, non, je le pense vraiment. Les femmes sont meilleures que nous. Regarde où on en est. Ça fait 3 millions d'années qu'on évolue. 3 millions d'années que c'est nous, le sexe fort. T'as vu où on en est? Tu penses pas que c'est au tour des femmes de prendre le pouvoir, sans déconner? Au bout de 3 millions d'années d'évolution, quand ton téléphone n'y capte pas, tu parles fort dedans? Vraiment, c'est ça le sommet de la chaîne alimentaire? T'as pas envie de les tuer, les mecs? Je suis dans le train! Non, dans le train! Non, dans le train! Dans le train! Dans le train! Je suis dans le train! Non, dans le train! Oh, attends, je vais bouger! Hé, hey, connard, le train bouge à 300 km/h! Il y a très peu de chances que tu fasses mieux que le TGV! Mais essaye, peut-être un jour on verra un mec à la voiture barre. Je capte! Mais pour l'instant, non, t'as juste un abruti. Je suis dans le train! Avec tout le wagon derrière, on est d'accord, il est dans le train là! Et t'as envie de prendre le portable et faire cette personne est dans le train, d'accord? Qui vous soyez, croyez-le! Tu es dans le train! Sachant que de l'autre côté, le mec au bout du fil, il entend. Et dans un! Un! Bah, il. Attends! John Hersch, Alec. Allô? Et bien sûr que je t'entends, tu m'entends toi? Eh ben alors dans ce cas-là, dis-le moi, parce que moi sinon. Ou mardi, hein? Allô? Oui, bah si tu m'entends, dis-le. Alors ce que j'essaie de te dire. Europe L. Voilà, c'est A. Isou, isou. 3 millions d'années d'évolution! Pareil, je pense qu'il faut qu'on se mette tous d'accord là-dessus. Au bout de 3 millions d'années d'évolution, il faut qu'on vraiment, vraiment, soyons clairs là-dessus, quand il n'y a plus de piles dans la télécommande. Tous d'accord, quand il n'y a plus de piles dans la télécommande, il n'y a plus de piles dans la télécommande. C'est dommage, mais ça sert à rien d'appuyer fort sur les boutons. C'est pas du dentifrice, ce machin. Oh, il doit rester encore un peu de jus. C'est comme si l'électricité à l'intérieur des piles allait dire « Non, là, faut y aller, là. » Ah si, je le connais, quand il appuie fort comme ça, c'est qu'il est énervé. Après, il va nous ouvrir la trappe et nous rouler les piles.
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9: Je m'appelle Soon. Je sais pas si ça se voit avec la lumière, mais je crois que je suis le seul noir à avoir des taches de rousseur. Je suis plus un Renoir, je suis un Rounois. À l'école, on m'appelait Paul de Manioc. Je suis assez réservé, moi, dans la vie. On confond souvent timide et réservé. Quelqu'un de timide, c'est quelqu'un qui a peur de parler. Moi, je suis réservé, donc si je te parle pas, c'est que... j'ai pas envie de te parler. Mais quand j'étais petit, j'étais timide. J'étais tellement timide que même mes parents, je leur parlais pas. Ils pensaient que j'étais con. Aujourd'hui, ça va beaucoup mieux, je m'exprime un peu plus et ils sont sûrs que je suis con. Je suis musulman, mais calmez-vous. Je suis un musulman modéré. Ça veut dire que j'ai tué très peu de gens dans ma vie. Mes parents m'ont vite retiré la PlayStation. Alors pour ceux qui savent pas, le ramadan c'est tombé en plein été cette année, en pleine canicule. Et faire le ramadan pendant la canicule, c'est comme bronzer sans crème solaire quand t'es roux. Dans la vie, je suis ambulancier. Ambulancier, c'est le métier de secouriste le moins respecté du monde sur la route. Parce que quand un pompier met ses gyrophares, tout le monde s'écarte et le laisse passer. Un policier met ses gyrophares, tout le monde s'écarte et le laisse passer. Un ambulancier met ses gyrophares, les gens font un nain. Non, j'aime pas ton pimpon. C'est vrai parce qu'on a un pimpon ridicule, hein. Les pompiers, ça fait pin, pin, pin. Les policiers, pin, pin, pin. Les ambulanciers, ça fait pop, pop, pop. Pop, pop, pop. Des ambulances antillaises, hein. C'est pour ça que la majorité des ambulanciers sont antillais. Quand on met notre pimpon, nous, tu sais pas si c'est une urgence ou une soirée zouk. Pop, pop, pop. Oh. Pop, pop, pop. J'adore les urgences. Pop, pop, pop. J'ai déjà été transporté par une ambulance. Je me suis fait opérer du genou. J'ai une rupture des ligaments croisés antérieurs du genou droit. Une vraie blessure de footballeur professionnel, alors que j'ai un corps de chauffeur de bus dans le 9-3. Tout le contraire de Franck Ribéry, qui lui a un corps de footballeur professionnel, mais une tête de chauffeur de bus dans le 9-3. Vous connaissez tous Franck Ribéry? Le footballeur balafré? Le Scarface de la conjugaison? La roue tourne, va tourner. Et il avait raison à la tourner, hein, parce que Jul a repris le flambeau. Le rappeur Jules, il a fait 24 heures de garde à vue parce qu'il était tellement défoncé au volant qu'il a fait des appels de phare à la police en leur disant « Attention, il y a la police !» On me dit souvent que j'ai un corps de vigile, mais jamais un vigile de boîte de nuit, jamais un physio, toujours un vigile de supermarché. Carrefour Market, Franprix, à deux pas. Tu vois ce vigile qui te tutoie et qui te vouvoie dans la même phrase? Vous là, vous monsieur, viens ici. Ouvrez ton manteau. C'est bon, vous pouvez circuler. Quand je me mets devant une porte, une fois sur deux, on me prend pour le vigile. Un jour, il y a une fille qui vient vers moi, elle ouvre son sac à main, elle monte l'intérieur de son sac. Je suis pas vigile, mais je suis curieux, donc je regarde dedans. C'est le bordel dans vos sacs, les filles, hein. Si vous avez remarqué, le vigile, il jette toujours un coup d'œil dans le sac, il met jamais sa main dedans. Parce que mettre sa main dans le sac d'une femme, c'est comme jouer à la boîte mystère dans Fort Boyard. En tout cas, moi, je fais très attention aux mots que j'emploie quand je parle d'une fille. J'ai remarqué que quand certains mecs parlent d'une fille, des fois, t'as l'impression qu'ils parlent d'une bouteille d'eau. Comment elle est fraîche. T'as vu comment elle est bonne. J'ai même un pote un jour qui m'a dit « Ça va aller potable ». Je lui ai dit « De quoi tu parles? De l'eau du robinet ?» Moi, j'ai rencontré des femmes qui étaient pétillantes. J'en ai rencontré d'autres qui étaient plates. Mais plus important, les filles, le plus important, c'est qu'on vous aime. Parce que sans vous, nous, les hommes, on serait comme des bouteilles en fin de soirée. On serait vides et bon, achetés. Merci.
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8: Maintenant, je suis papa et mon fils est très beau. Hein, je vous emmerde, hein, comment ça part? Hein, vous avez fait la même réaction qu'un pote à moi à qui j'ai envoyé la photo de mon fils. Il m'a dit, rends le fils des voisins, c'est pas bien. En plus, mon fils, quand il est né, moi, j'étais là parce que je suis un vrai papa, tu vois. C'est moi qui lui ai coupé le kit main libre, là. Je m'en rappelle, ils m'ont appelé, ils m'ont dit, Poupère, ça y est, il est né, viens voir ton fils. Je suis arrivé, c'était la sage-femme qui l'avait. Elle m'a regardé, elle m'a dit, le papa n'a pas pu venir. Je dis, mais c'est moi le père. On va faire une recherche ADN quand même, hein. Et je suis super content, mais on m'avait pas dit que avant d'avoir un enfant, faut d'abord prendre un crédit à la banque. Parce que ça coûte cher, les enfants. Les couches, par exemple. Moi, je croyais que c'était une couche jusqu'à l'âge de 10 piges. Je savais pas qu'il chiait dessus toutes les 5 minutes, moi. En plus, des gros caca de bonhomme, moi, pendant 2 mois, je croyais que c'était mon oncle qui chiait dans la couche, hein. Et ça m'a traversé l'esprit d'envoler des couches. Un matin, j'ai dit, shit, je suis arrivé devant Lidl, j'ai dit, je vais faire un carnage aujourd'hui. Moi, j'ai rien à foutre. Après, je me suis dit, t'es un boudère, t'imagines, tu te fais attraper en train de voler des couches, là-haut. Tu sais, tu vas en prison pour vol de couches. T'imagines, dans la cour de promenade, hey, t'es là pour quoi, toi? Moi? Grosse équipe, grosse équipe. Le gang des Pampers, ouais, c'est nous. Ça coûte cher, les enfants. Et mon fils, il a 7 ans, et je sais pas comment l'éduquer. Je sais pas, est-ce que je dois l'éduquer comme mon père m'a éduqué? Alors attention, moi, je suis pas dans le cliché du tout. Hein. Moi, mon père, il m'a très bien éduqué. Il m'a jamais tapé, il a jamais tapé ma mère. Non, mon père, il m'a jamais tapé, il faisait pire que ça. Il me faisait la morale pendant des heures et des heures. Mais c'est pire que taper un enfant. Des fois, j'avais envie de lui dire, mais tape-moi, il y a un match qui va commencer, là. En plus, c'était toujours la même chose. Ouais, Boudère, t'es nul à l'école. Alors que moi, quand j'étais petit, j'étais au bled à l'école. J'avais pas de chaussures, j'avais pas de cartable. Tu sais ce que j'étais? Mais t'étais un Roumain, mon frère. Non, donc, en plus, tu vois, maintenant, mon fils, il a 7 ans. Et tu sais, j'ai peur pour lui, tu sais, parce qu'on vit dans un monde hyper violent. C'est super violent, ce qu'on vit en ce moment. J'ai peur. Même les jeux vidéo, c'est violent. La dernière fois, j'étais chez mon pote, Alexandre, et son fils David, il jouait à GTA. Je connaissais pas GTA. Je me suis mis derrière lui, j'ai dit, mais David, conduis doucement, t'es dans la ville. Il me dit, je peux pas, je suis en mission. J'ai m'arrête toi au feu, il me dit, je peux pas, j'ai de la coke dans le coffre. J'ai fait gaffe à la dame, il m'a dit, c'est pas grave, c'est une pute. Ah, c'est le con, il a le mec. Non, c'est trop violent. C'est tellement violent que je me pose des questions. Je me dis, le jour où mon fils, il aura sa première embrouille au collège. Tu sais, quand ils diront au mec, hey, tu vas voir, je vais te ramener mon père, je dis au revoir. Je ramène ta mère, pourquoi tu me ramènes moi, là? Non, parce qu'après, il va falloir que j'aille à la sortie de l'école pour voir qui c'est qui a embrouillé mon fils. Mais t'imagines un petit peu la scène à 17h à la sortie de l'école? Bon, avec qui tu t'es embrouillé déjà? Abdoulaye? Oh là là. Je t'ai déjà dit qu'ils sont balèzes, ces mecs-là. Moi, c'est lequel, Abdoulaye? Quoi, c'est lui? Qu'est-ce qu'il faut en cinquième, celui-là, là? C'est le prof, lui, non? Bon, vas-y, prends une pierre, il reste derrière, on sait jamais ça. Abdoulaye, ouais, c'est moi le père du petit, traverse, traverse. Inch'Allah, tu te fais renverser, traverse. Après, il faudra que je me batte avec Abdoulaye, parce que pour mon fils, je suis l'homme le plus fort de la planète. Mais t'imagines un petit peu, je perds la bagarre. Tu sais, devant mon fils, je serai plus crédible quand je dirai à mon fils, hey, il est 22h, va te coucher. Je vais appeler Abdoulaye, on va voir qui va dormir le premier. Merci, c'était Boudère, je vous laisse sur ça. Merci beaucoup.
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10: Moi, je me suis séparé, là, il n'y a pas longtemps. Quelqu'un avec qui j'étais pendant 10 ans, tu vois. Tout va bien, je vous assure. J'adore le fait d'être célibataire ou être en couple. Si c'est ton couple, sois heureux. Si vous êtes célibataire, sois heureux. Voilà. Moi, je kiffe, là. Je peux prendre des douches et laisser mon téléphone allumé. Tout va bien. Non, je suis pas du genre à critiquer ma dernière relation. J'étais avec quelqu'un de formidable. Moi, je suis pas du genre à critiquer, tu sais, remettre la faute sur les autres. Moi, je suis pas comme ça. J'ai pas cette qualité-là que certaines femmes peuvent avoir. Certaines femmes, j'ai dit, pas toutes. Parce que quand vous vous séparez, comment vous terminez vos ex? On dirait que vous n'avez jamais été avec cette personne. Comment j'ai pu me mettre avec un gars comme ça, avec sa grosse tête là? Jamais, jamais, jamais tranquille, ses ongles jamais coupés. Il passe son temps à ronfler, il ronfle tous les jours. Il dort, il ronfle, il mange, il ronfle, il marche, il ronfle. Jamais fait jouer avec sa petite bite, jamais, jamais fait jouer. Alors que toi, quand t'étais avec elle, c'est « Ouh, c'est qui le dragon ?» Ouh. Ah, je veux pas être comme ça. Que la relation soit bonne ou mauvaise, on apprend. Tu vois, ça te permet de devenir une meilleure personne. Et moi, je suis devenu une meilleure personne grâce à mon ex. Vraiment, c'est même ma meilleure amie. Ouais, je suis devenu un meilleur homme, plus intelligent, plus mature. Elle m'a dit de dire ça. On vivait ensemble pendant 10 ans. 10 ans, on a vécu ensemble parce qu'on était très amoureux. Tu vois, et parce qu'elle avait dit qu'on devait vivre ensemble. Et on s'est mis tous les deux d'accord sur la décision qu'elle a prise. Mais le truc que je veux dire, c'est que j'ai appris énormément avec le fait de vivre avec une femme, tu vois. Première chose que j'ai appris, c'est que les femmes avaient la force de faire en sorte que vos envies deviennent nos envies. Sans rien nous dire, quoi. Moi, je suis vegan, je savais même pas ça. Depuis quand j'aime manger du riz avec rien? Elle a fait en sorte que je kiffe les chats, alors que je suis allergique aux chats. Moi, si je dois acheter un animal, je préfère acheter un chien, tu vois. Je sais pas s'il y a des gens qui aiment les chiens. Mais j'adore les chiens, parce que les chiens, ils sont vrais. Tu vois, un chien, quand il t'aime pas, il te le dit. « Je t'aime pas, je t'aime pas. » Il t'aime bien. Un chat, tu sais rien de sa life. Qu'il t'aime ou t'aime pas, tu sais rien. Tu sais pas s'il a des gosses, il est toujours énervé. Il marche chez toi comme ça, énervé, saoulé de la vie. Il te fixe dans les yeux, on dirait que tu lui dois de la thune, des fois. Puis tu regardes qui comme ça? Je t'ai déjà remboursé hier, qu'est-ce que tu veux? Des fois, il fait genre, il va te parler. Non, j'ai rien à dire, il se bat. Il se pose à la fenêtre et il regarde dans le vide, il te regarde. Tu sens qu'il parle sur toi, tu vois. Qu'est-ce que je fous chez lui, là, avec sa grosse tête, là, tout le temps, il ronfle, il mange, il ronfle, il dort, il ronfle. Il m'a jamais fait jouer avec sa petite bite, jamais fait jouer.
11: Merci d'avoir écouté ce soir, vous étiez incroyables. C'était Nick Coucoucou, merci.
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12: Très très fier d'être ici, vivre à Paris. J'étais à Saint-Émilion, je suis arrivé à Paris, je suis arrivé en train. Je me rappellerai toute ma vie de mon arrivée. Moi dans le train, je suis un mec un petit peu anxieux. Un quart d'heure avant l'arrivée, je suis le genre de mec qui prend toutes ses valises comme ça. Il fait chier tout le monde dans les rangs, hein, pour se mettre dans le sas, pour sortir en premier. Tu le vois cet enculé? Eh ben c'est moi, voilà. Après, il y a deux places stratégiques quand t'arrives dans un train. Soit tu te mets là et tu sors en premier, soit tu restes assis dans le wagon, t'attends qu'il se vide et tu sors en dernier. Voilà. On voit ce mec qui sort en dernier. Moi, il m'angoisse. Il me fait peur. Lui, il est en total recul sur la ville, on n'a plus rien à branler de tout, lui. Tout le monde se barre, il les regarde, il lit. De toute façon, on n'ira pas plus loin. Hein. Ce gars-là, je te jure, il sort en dernier pour attendre le chauffeur, c'est obligé. Lui, il est là, Sylvain, les lignes droites, parfait, hein, c'était nickel, ouais, super. Et avant de sortir, je croise un contrôleur, j'avais passé un petit voyage houleux, et je lui dis, monsieur, le PQ, il va falloir le changer. Pourquoi? Bah parce que le papier canson, c'est pour dessiner, voilà. Ah mais tu sors des chiottes, t'es un bonobo. Voilà. Ce qui m'a choqué le plus quand je suis sorti du train, chez les Parisiens, c'est leur façon d'utiliser les mots anglais en parlant français, tu vois. Paris, c'est la seule ville où à 17h, tu peux croiser un mec avant qu'il sorte, il appelle sa nana comme ça. Hey honey. Yeah. Sur le meeting, gros brainstorm. Ouais, je vais en after work, c'est happy hour. Je rentrerai late en Uber. Moi, en province, avant de sortir, j'appelais ma nana, je lui disais « Oui, allô chérie, tu vas bien ?»«
13: Oui. Ce soir, je me fracassais la gueule. »
12: Non, c'est un truc de fou, les mots anglais. Il y a un mot qui revient aussi beaucoup. En sortant du train, je croise des gens et ils disent « Ce soir, on va boire l'apéro sur un rooftop. » J'aurais dit « Le rooftop, c'est à New York. En France, ça s'appelle un balcon. Hein ? On va se calmer. Voilà. » Un mot qui était jusqu'à Saint-Émilion. « Hipster. » Je leur ai dit « C'est quoi un hipster, les mecs ? C'est un mec qui a un bonnet trop petit, une barbe trop longue, une chemise à carreaux. » Non, parce qu'à Saint-Émilion, des hipsters, il y en a partout. Ça s'appelle un agriculteur, ça n'a rien à voir. Ils vont plus loin encore. Moi, il y a plein de gens qui font pas le même boulot que moi, donc ça m'enrichit en tant qu'humoriste. Il y a un pote qui travaille dans des bureaux qui me dit « Demain, on a une team building. » Je lui dis « C'est quoi une team building ?» Il me dit « En fait, tous les salariés se rejoignent une journée par an et on fait des activités dans des parcs en plein air, donc course de sac, barbe à papa. » Je lui dis « Oui, nous aussi, on a ça, Saint-Émilion, ça s'appelle une kermesse. » Ah, c'est pour les enfants, c'est à 16h. Non, parce qu'à Saint-Émilion, un mec dans un parc en costume qui fait des courses de sacs, la gendarmerie va l'amener quelque part, lui. Hein. Ils sont tarés, hein. Il y a un truc qui m'a vraiment choqué dans la gare. J'arrive au fond, il y a un mec, il est sur des vélos. Vous les avez vus, les vélos accrochés en bois, là? Puis il est à grosse goutte, hein. Il pédale comme un malade. Je fais, qu'est-ce que tu fais? Mais je recharge mon téléphone, ça fait 4 heures que je pédale 2%. Puis ben, arrache le vélo, va acheter un chargeur avec, hein, ça ira plus vite. Me fous de la gueule des Parisiens, mais je suis devenu Parisien, mes parents me le disent. Non, pour vous le prouver, je suis devenu Parisien. Cet été, je me suis acheté une paire de lunettes de soleil en bois. Y'a qu'un Parisien pour acheter une paire de lunettes de soleil en bois, hein. En plus, paire de lunettes de soleil en bois, tu peux même pas les mettre au soleil. Oui, parce que tu te mets sur ta serviette en plein cagnard, c'est des parts de feu. Pfff. Le vendeur me l'avait dit, mettez-les à l'ombre, jouez pas au con. Tu veux pas les mettre sous la pluie non plus, parce que le bois, ça gonfle. Ah ben, il pleut, tu sors de chez toi, t'as des Ray-Ban, 10 mètres plus loin, t'as des Velux. Je suis devenu Parisien, par exemple, maintenant, à chaque fois que je suis invité quelque part, j'offre une bougie parfumée. Tu sais, cette bougie qui t'a coûté le prix d'une Fiat Punto, hein? Que tu sais même pas si tu vas lui offrir. Tu te dis, est-ce que je l'aime vraiment ou je la garde, la bougie? T'arrives chez lui, tu veux que tout le monde te regarde, hein? T'attends, hein? Sylvain? Sylvain, je sais pas si tu l'avais. C'est Muscle du Caucase. Tu reviens chez lui 15 jours après, il l'a mis sur un meuble en décoration. 45 euros! Allume-la! La semaine dernière, j'ai le réflexe, j'achète la bougie, je vais à Saint-Émilion chez mes parents. Mon père ouvre la porte, c'est pour leur offrir, tu vois. Il ouvre la porte, il me dit, qu'est-ce que tu fais avec une bougie dans les mains, tu sors d'un baptême? Je lui dis, mais non, papa, c'est un cadeau pour toi et maman. Il me dit, mais t'es con ou quoi, on a l'électricité à la maison, nous, hein? Avant d'offrir cette bougie, j'ai offert une petite bouteille de vin de Saint-Émilion, pas un truc très cher, hein, 100-110 euros, tu vois, ouais. Non, la Saint-Émilion, c'est 5000 euros la bouteille. Donc quand t'as un choix entre une Twingo ou l'apéro, c'est que t'es farci d'oseille, hein, à un moment donné. Et j'ai amené cette petite bouteille de Saint-Émilion. Puis la première fois que j'ai amené ça, le mec il me regarde, il me dit, oh, super, c'est gentil, bouge pas, je vais à la cuisine l'ouvrir, je vais chercher les verres. Et il revient, il me dit, c'est bon, j'ai les gobelets blancs en plastique. Eh bien je lui dis non, hein. Là c'est du Saint-Émilion, donc tu sors les verres ballons. Sinon tu prends un grand coup de poing dans le foie. Il me dit, ouais, mais c'est plus pratique les gobelets, comme ça il n'y a pas de vaisselle. Je lui dis, bah, la semaine prochaine tu viens chez moi, t'amènes ton foie gras et je te le sers sur une tongue. Voilà. Comme ça, c'est plus pratique.
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14: À Paris, j'ai découvert le harcèlement de rue. Ouais. À Paris, les filles, elles subissent beaucoup de pression de la part des hommes. Vraiment, faut arrêter ça. Les Parisiennes, beaucoup de pression, les pauvres. J'ai une amie à moi, Caro, elle m'a dit, ouais, Maë, des fois, je rentre du travail le soir. Il y a des hommes qui me suivent dans la rue. Je dis, mais tu réagis comment quand c'est comme ça? Elle m'a dit, Maë, c'est très simple. Quand un mec me suit dans la rue, je rentre pas chez moi, comme ça, il sait pas où j'habite. Je lui dis, c'est bien ton délire, mais ça fait de la randonnée au bout d'un moment. Et moi, j'ai développé une théorie. À Paris, quand vous croisez une dame SDF, eh ben, des fois, c'est pas une SDF. C'est une femme, elle a été suivie par un homme, elle n'est jamais rentrée chez elle. C'est une théorie. Après, peut-être j'ai des bêtises, hein, d'accord? L'autre jour, je me balade dans Paris, il y a une fille, elle vient, elle me prend la main, elle me dit, excusez-moi, il y a un mec qui me suit depuis 20 minutes, est-ce que vous pourriez faire semblant d'être mon petit copain, comme ça, il me laisse tranquille? Je l'ai embrassé directement. J'ai vécu chez elle pendant 2 semaines, voilà. Le dernier jour, elle est venue me voir, elle m'a dit, ben monsieur, là, il n'y a plus de danger, seul danger, c'est vous, faut y aller, là. Hein. À la base, je voulais rendre service, hein, tout simplement. Vraiment, alors, à cause de ce genre de comportement, il y a beaucoup de femmes dans la rue qui n'ont plus confiance en elles. Vraiment. Et cet été, j'ai eu cette expérience, j'ai rencontré une fille, elle était très belle, vraiment très très belle, mais elle n'avait pas confiance en elle. Elle me dit, ouais, Maë, j'ai pas confiance en moi, j'ai pas confiance en moi, j'ai pas confiance en moi. On est parti à la piscine, elle s'est mise en maillot de bain. Je dis, ben sache que moi, j'ai confiance en toi, en tout cas. Ah oui. Et ce genre de comportement, ça facilite pas les rencontres, hein, je vous dis la vérité. Moi, je suis célibataire, je me suis séparé de mon ex il y a pas très longtemps. Bon, comment vous dire, elle avait un grand défaut, elle avait des grands pieds. Elle faisait du 44. On s'est rencontrés à l'école primaire. Quand on était petits, on avait un jeu, ça faisait chou-fleur avec les pieds chou. Fleur, vous vous rappelez de ce jeu ou pas? On a joué ensemble, elle a fait chou, elle a gagné directement. Quand on s'est séparés, elle m'a dit, tu sais quoi, Maë, pas la peine de me raccompagner chez moi, j'habite à 2 pas. Je dis, bah 2 pas pour toi, c'est pas... Ah, elle avait une pratique bizarre aussi, il faut que je vous en parle. Bon, déjà, elle mettait des ballerines, j'ai jamais rien dit. Elle mettait des pantacours, j'ai jamais rien dit. Un jour, j'ai rendez-vous avec elle et je m'aperçois qu'elle est épilée de la cheville à la moitié du mollet. Je vois que c'est une pratique répandue dans la salle. Je ne connaissais pas du tout cette pratique. On va boire un verre ensemble. Elle s'installe, le pantacours, il se relève un petit peu. J'ai vu la jambe de Ribéry, sa mère. Je lui dis, mais pourquoi tu fais ça? Elle m'a dit, j'avais pas le temps, je me suis épilé qu'à moitié. Je lui dis, mais t'es une malade ou quoi? Nous, les hommes, quand on n'a pas le temps, est-ce qu'on fait qu'une couille? Elle va pas chez Body Minute, hein, elle va chez Body 30 secondes, elle fait que le bas de la jambe. Et elle repart. Non, mais la rencontre est difficile à cause du harcèlement de rue, on va pas se mentir. Et moi, ma pote Caro, elle est féministe. Et moi, vraiment, elle m'a fait découvrir le féminisme. Et d'ailleurs, mesdames, je tiens à vous le dire, on est ensemble, hein, d'accord? L'autre jour, j'ai vu un groupe de femmes qui manifestaient contre le port du soutien-gorge. Alors la dame, elle m'explique, elle me dit, oui, voilà, pour nous, c'est un symbole de liberté. Il faut que les hommes comprennent qu'on n'est pas des objets. Il faut arrêter de sexualiser les femmes. Je dis, ouais, madame, vous avez raison. Et elle me dit, et quand on met pas de soutien-gorge, arrêtez de regarder nos poitrines. Je dis, ouais, madame, vous avez raison. Et plus elle m'explique, plus mon œil recherche le téton du regard. Oh, j'étais perturbé, je vous cache pas, la vérité. Donc bon, alors il faut nous pardonner le premier regard, mesdames. Voilà, faut nous pardonner parce qu'il est pas intentionnel. Vraiment, il y a rien de, il y a aucune mauvaise intention. Nous, des fois, les hommes, on se balade dans la rue, allez, par bêtise, on observe, on dit ah, un téton, et tu sais, on repart directement. Voilà. Nous, les hommes, on n'est pas très fut-fut, hein, on va pas se mentir. Hein. Et puis bon, alors attention, moi, je vous dis la vérité, on parle beaucoup du harcèlement auprès des femmes, c'est une réalité, mais il y a beaucoup de harcèlement auprès des hommes également. Ah oui. L'autre jour, je sors de soirée, il y a un mec qui vient me voir, il me dit, excuse-moi, ouais, deux petites secondes, il y a mon ex hyper relou qui me saute depuis tout à l'heure. Est-ce que tu pourrais faire semblant d'être mon petit copain, comme ça il me laisse tranquille? Ah ouais. Ah ouais, parce que moi j'ai pas trop l'habitude de jouer ce genre de rôle, c'est pour ça, t'as vu? Et moi, je suis un mec, j'aime bien rendre service, j'accepte. Je vois son ex arriver, 1m90, 130 kilos. Je les regarde tous les deux, je lui dis, t'es sûr que tu voudrais pas lui essayer une deuxième chance par hasard? Et là, il me pose cette fameuse question, eh? C'est toi le nouveau petit copain de mon ex? Moi, comédien, je rentre dans le délire. Ouais, c'est moi son petit copain. On l'est très bien, tu le laisses tranquille, d'accord? Je termine ma phrase, il y a deux gars de mon quartier qui passent juste à côté. J'ai dit ouais, parce qu'il y a beaucoup de pression dans la rue en ce moment, c'est trop la vérité. Donc,
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15: Monsieur Lizorek, la scène est à toi.
16: Voilà, alors évidemment, je suis responsable de monter un petit peu le niveau intellectuel de cette soirée. Je vous cache pas que c'est pas un effort énorme. Alors, pour vous faire plaisir, Bruxelles, j'ai préparé un sketch sur les primitifs flamands. Et comme vous le savez tous, ce sont des peintres actifs dans les anciens Pays-Bas méridionaux au 15e et 16e siècle dans des villes comme Bruges, Gand, Anvers, qui bénéficiaient à l'époque d'une importante prospérité économique.
17: Qu'est-ce que tu fais?
16: J'ai fait mon sketch.
17: Ah, mais alors, bah, attends, parce que peut-être, je sais pas, j'ai pas dû me... Mais c'est un gala d'humour, hein.
16: On va s'en payer une tranche, hein, parce que... Ah, j'ai du très très lourd, t'inquiète pas.
17: On va quoi?
16: On va rire, quoi.
17: Ah, d'accord.
16: Ok.
17: Parce que, alors, juste pour remettre... tu sais que c'est une soirée duo, tu dois faire un duo avec quelqu'un, hein.
16: Oui.
17: Et avec qui?
16: Elle fait un duo avec la culture, et on est... Et on n'est pas nombreux ce soir à le faire, alors.
17: Mais alors, comme tu sais, en fait, c'est un gala qui est diffusé sur C8, il y a un thème, et le thème, c'est l'ambition, il faut que tu restes dans le thème. Hein.
16: Alors ça, si c'est pas une énorme ambition que de parler des primitifs flamands sur C8...
17: Ils sont bouillants. Ouais, ouais, je vois.
16: C'est la chaîne d'Hanouna, il va se la regarder, il va prendre une claque.
17: Enfin, le primitif, il l'aura, mais...
16: Bon, moi j'aime bien cultiver les gens, c'est mon truc, désolé.
17: Mais gars. Pourquoi tu veux les cultiver? Ils sont bien comme ça. Bêtes. Tu vois, regarde. Tu vois ce qui va se passer. Tu vas leur donner des informations, ils vont se mettre à réfléchir, ils vont donner leur avis, ils vont poser des questions. C'est ça que tu veux, Alex?
16: Oui, eh ben, je répondrai à toutes les questions, bien entendu. Moi j'aime parler au petit peuple, c'est mon défaut, mais c'est comme ça.
17: C'est un gala d'humour, tu vas pas nous faire 8 minutes sur l'art primitif flamand, Alex?
16: Non, 8 minutes, non, 40-45, parce que sinon, je vais être obligé de simplifier toute la partie iconographique, et ça va faire polémique.
17: Bon, alors imaginons qu'après visionnage de cette soirée, on s'aperçoive que finalement ton sketch, on voudrait plutôt le diffuser un dimanche soir sur Arte. Est-ce que tu aurais pour ce soir quelque chose de plus accessible, tu vois, à proposer aux gens? Même aux gens qui n'y connaissent rien à la peinture, tu vois, un truc un peu plus...
16: Plus populaire, quoi.
17: Oui, voilà.
16: Ouais, non, je me rends compte aussi maintenant, c'est vrai que j'ai vu le début et tout. Alors, coup de bol, j'ai un excellent sketch sur l'hyper-réalisme comme rupture avec l'expressionnisme abstrait en Roumanie. Et ça, c'est basique, ça, tu vois.
17: Allez, l'art primitif flamand.
16: Ah! Je savais que ça allait l'intéresser. On commence par Pierre Bruegel, qui est un des plus célèbres avec ce tableau magnifique qui est les proverbes. Chaque petite partie du tableau, en fait, c'est un proverbe flamand.
14: D'accord.
16: Il y en a entre 88 et 122.
14: Voilà. Alors ça,
16: tout le monde n'est pas d'accord sur le nombre, déjà. C'est fou, c'est fou. Ici, par exemple, celui-là, moi, je l'aime beaucoup, c'est l'expression « porter la lumière du jour dans un panier hein ». Attends, ça va aller crescendo. Hein,
14: voilà. Que... tu vas pas nous faire les 88, hein.
16: T'inquiète. La suivante, qui est ici, que j'aime beaucoup, « combler le puits quand le veau est déjà noyé ».
14: Ah oui.
16: Voilà. Qui va dire, voilà, « réagir trop tard ». Tu vois.
17: C'est pas des expressions qu'on cartonnait, hein.
16: Et ma petite préférée, qui est ici tout dans le coin, ramasser l'œuf de la poule plutôt que celui de l'oie, qui veut dire d'accord. Faire un mauvais choix.
17: Voilà. Du coup, par exemple, là, les gens qui sont là ce soir, qui regardent ton sketch, ils peuvent se dire, oh là là, Alex Vizorek, il a ramassé l'œuf de la poule plutôt que celui de l'oie.
16: Tu te passionnes à une vitesse. Allez, prenons un autre tableau. Ah, qu'est-ce que tu remarques immédiatement dans ce tableau?
17: Bah que les Belges étaient déjà moches au 15e siècle, hein.
16: Ne l'écoutez pas. On remarque la finesse du trait, le travail de Bruegel. Voyez comme cette bouche est bien faite ici.
17: On est d'accord qu'elle n'a que deux dents, la dame, hein.
16: C'est énorme pour l'époque. Tableau suivant, alors ça c'est un tube, l'agneau mystique de Van Eyck. Alors là,
17: c'est pas un tube, enfin, le mec a pas un barbecue, je t'en supplie. Non, allez Alex, sans déconner, change de peintre.
16: Et la spécialité de Van Eyck, c'était les vierges.
17: Bon, je l'ai peut-être jugé trop vite, montre-nous d'autres œuvres.
16: On l'est. Ah, voilà, magnifique. La Vierge au chanoine Van der Paal, une mère qui tend son enfant nu à un homme d'église, l'occasion de découvrir... la justesse de la mise en scène de Van Eyck et l'occasion pour toi, Jérémy, de nous faire une excellente vanne pédophile dont tu as le secret. Allez, une autre vierge. Oh là là, la vierge à l'enfant dans le paysage avec ici aussi Benjamin Griveaux.
17: Benjamin Griveaux. Il est où, Benjamin ?
16: Y a un paon qui montre sa queue.
17: Je l'aime bien.
16: Ça. Allez, passons peut-être au tableau le plus célèbre, vous allez tous le reconnaître de l'époque. Ah, les époux Gandolfi. Mais, excuse-moi, mais on dirait que tu t'emmerdes.
17: Non, mais c'est parce que je m'emmerde pas, mais tiens, je vois l'épaisseur des trucs qui restent après. Mais non, mais il y en a 200, c'est pas... Non, mais c'est bon, enfin, là, ça redevient chiant, qu'est-ce que c'est que ça? On dirait Poutine qui est déguisé en Amélie Nothomb. Non, mais je sais pas, écoute, ça marche pas, dégage ce truc.
16: Tu respectes pas mon univers.
17: Mais c'est pas un univers, c'est pas ça, Alex.
16: Je me rends compte de ce
17: c'est
16: que tu
17: pas assez.
16: Ouais, c'est pas assez trash, c'est pas assez vulgaire. J'ai pas encore dit bite, c'est ça le problème. Mais non, y a pas de problème, mon gars. Moi, je vais te le mettre ton univers. Allez, on passe à Jérôme Bosch. Voilà, il y a que des gens à poil qui s'enculent. T'es content? Non, alors attendez, ça va aller très très vite. Regarde, c'est beau, hein, regarde. Ici, hop, il y a un petit détail. Peut-être qu'il t'aura échappé. On va avancer. Si. Regarde-moi ça. Oh, il y a deux mecs dans une moule. Oh, le premier gangbang. Génial. C'est bon, ça, on est dans le thème. Hein, c'est ton univers. C'est pas grave, on n'a pas fini. On va aller un peu plus vite, vous allez voir, vous allez vous éclater. Alors là, on va rien apprendre, mais qu'est-ce qu'on va rigoler, hein. Ici, un beau tunnel de lumière, des anges, mais c'est le trou de balle de Dieu.
17: C'est bon.
16: Non, c'est pas bon. J'ai pas fini. On va continuer. Ouais. Et tu vas pas être déçu.
17: Ouais.
16: Le meilleur pour la fin. Voilà. On passe à Rubens. Il y a un type énorme qui picole. Il y a deux gamins autour qui s'astiquent. Je pense qu'avec ton univers, tu peux faire un sketch formidable. Merci. Moi, je retourne sur France Culture.
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19: Moi, j'habite dans un quartier de Bruxelles. Où il y a très peu de racisme, pour la bonne et simple raison que les gens sont pas du tout au courant qu'il existe des étrangers. Donc ça aide. Comment vous expliquer mon quartier avec des mots? Dans mon quartier, il y a un magasin de cupcakes. Je suis allé voir, j'aime pas ça, mais je suis allé voir par curiosité le prix des cupcakes. Il y a des reins qui coûtent moins cher dans certains pays, c'est effrayant. Et chaque fois que je me balade là-bas et que je vois tous ces mecs en pantalon rose, là, qui font une file de dingue pour aller acheter leurs cupcakes à la fleurs de flûte de pan, là, et au poil de torse de yak. Je me dis, mais en cas de guerre, mais on va se faire défoncer. Sérieux. Les mecs, tu les prives deux jours de cupcake, ils te dénoncent tout le monde, c'est un carnage. Mais par contre, c'est vrai qu'il y a moins de racisme. Quand il y a un arabe qui passe, les gens vont spontanément lui indiquer son chemin. Ah, tu es perdu. Alors le mieux pour l'aéroport, hein, c'est... Il n'y a pas ce racisme. Évidemment, moi je viens d'un quartier qui est plus multiculturel, qui s'appelle Anderlecht. Que vous connaissez peut-être, parce que enfin, le PSG a battu Anderlecht. Je sais pas si vous, ça vous dit quelque chose. Anderlecht, dans mon quartier, il y a le siège social de Confession Intime. C'est dans mon quartier. Anderlecht, les vrais Anderlechtois, par exemple, ils sont bon, essentiellement déficients mentaux ou handicapés d'une manière ou d'une autre. Eux, tu les reconnais facilement parce qu'ils ont toujours un maillot du Sporting d'Anderlecht sur eux, hein, avec en général un numéro 21 dans le dos, en hommage à la trisomie. Et c'est sympa. Et Anderlecht... C'est vrai. Et Anderlecht, on est à un autre niveau. Vous avez des hipsters. Anderlecht, on a des Anderlechtois. C'est un autre niveau. Je prends un tatouage, par exemple. Les gens se tatouent des trucs bizarres, Anderlecht. Anderlecht, t'as un fils qui s'appelle Jason. Tu mets Jason dans le cœur. Hein, le cœur dans un tigre sur un dragon, le dragon sur Johnny, Johnny sur Harley Davidson. Tu es le patron, Anderlecht. Tout le monde veut le même. C'est comme ça. On a des cas sociaux, je pense. Vous n'aurez jamais conscience des cas sociaux qu'on peut avoir à Anderlecht. C'est un truc de malade. Et il y a une autre ville qui s'appelle Liège, en Belgique, que vous connaissez peut-être de nom. Comment vous expliquer? Je vais vous expliquer Liège avec une anecdote. J'étais en soirée à Liège il n'y a pas si longtemps. Et j'arrive, et bon, il y a voilà, des gens, etc. Et je remarque une fille qui est très jolie, elle est là, elle a des cheveux, enfin c'est une fille, quoi. Bref. Je me dis, bon, comment faire pour attirer son attention? Je me mets, hein, j'essaye, ça dure longtemps, mais enfin, à un moment, enfin, elle se tourne vers moi, elle me regarde, elle me sourit, et il lui manque une dent. Et c'est ça Liège, c'est roots, c'est nature. Là-bas, c'est pas que les gens, ils mangent bio, non, les gens, ils ont des comportements bio, qui sont pas pollués par des considérations sociales du genre, au hasard, je vais reboucher ma dent. Non ! Non, non, non, elle s'est dit, il me manque une dent. Ah, qu'à cela ne tienne ! Je vais y mettre ma cigarette. Oui ! Et c'était réglé, elle a vu le côté pratique. Elle a vu le côté pratique. Et ça pose une question, cette anecdote pose une question d'une importance métaphysique cruciale. C'est vrai, est-ce que je pourrais sortir avec une fille à qui il manque une dent ? Vraie question. Parce que bon, toi, tu peux t'habituer à tout. Mais tu sais que tu vas devoir la présenter à tes potes. Et qu'ils auront toujours la même réaction. Tiens, elle est pas mal. Putain, il lui manque une dent. Et quoi que tu fasses dans ta vie, tu seras estampillé comme le mec qui est sorti avec la fille qui lui manque une dent. Tu peux gagner le Roland Garros, hein. Tu peux gagner le prix Nobel de chimie. Mais moi, bon, quand je sors avec une fille, j'ai envie de la complimenter, quoi. J'ai pas envie de trouver des excuses, hein. Elle a un gros nez, ta copine. Hey, kiffe l'oxygène, qu'est-ce que tu veux que je te dise? Bon, en parlant d'oxygène, moi, je vais vous laisser le vôtre. Merci de m'avoir écouté. À bientôt.
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20: Ben, je suis sûr qu'il y en a parmi vous qui sont fous des affaires criminelles. Hein. Mais c'est vrai que c'est dingue. Hein. Ah ben moi, je les adore toutes. Je regarde ça sur le net, les reportages, les grandes affaires criminelles du siècle. Je veux dire, c'est fascinant. Marie Bénard, l'empoisonneuse de Loudun. 1927 à 49. Marie Bénard. 12 morts dans la famille. Tout à l'arsenic, elle a tout mis dans la soupe. Elle a dézingué l'arbre généalogique à la soupe. Elle a 12 morts à la soupe. Faut quand même. C'est fascinant. Tu vois. Il y a un truc qui aurait dû leur mettre la puce à l'oreille au Bénard, c'est qu'elle prévoyait jamais de dessert. Tu fais pas de dessert, Tati? Non, t'inquiète, t'auras plus faim. Oh, la plus connue de nos affaires criminelles, évidemment, hein, vous n'allez pas y échapper. L'affaire Xavier Dupont de Ligonnès. Eh bien, ah, bah oui, non, mais. Le Nantais le plus connu de France après le petit Lu. Hein. XDDL, comme il se fait appeler sur TikTok. Ou Tuto Terrasse, comme il l'appelle chez le roi Merlin. L'égérie. L'affaire Daval aussi, évidemment, hein, Jonathan Daval qui a tué sa femme parce qu'elle a eu le malheur de demander du cul après une raclette. Jonathan Daval, tu l'appelles la gueule Jonathan Daval. Vas-y, Jonathan, le gars avec une gueule de Gwyn qui chouignait pendant les battues. Voilà. Oui, elle gratte un peu celle-ci, hein, elle gratte. Oui. Prenez un verre d'eau, moi aussi j'arrive pas à la mâcher entière. Elle est bizarre. Ah, moi, je comprends Jonathan. Hein. Une fois, j'ai demandé du cul À une copine de Colmar après une choucroute, je me suis pris une tarte, c'était pas le moment. Ça rend insomniaque, alors tu sais pas si c'est la poule et l'œuf, tu sais pas, tu regardes, tu dors pas, t'as envie de regarder. Eh, sans déconner, 2h du matin, t'arrives pas à dormir, tu te lances un bon fait entrer l'accusé. T'as pas de t'enchaîne après 2h de BFM, je peux te dire. 6h du mat, le soleil se lève, t'es pas guéri, guéri, hein, t'es là. Oh, de toute façon, ça va jamais en France. Eh, meurtre ou pas meurtre, que Covid ou pas Covid, pandémie, guerre. Le français est congénitalement incapable de dire quand il est heureux. Hein, en France, il faut dire que ça va pas. Voilà, c'est engrammé hein, en nous, comme disent les psys. T'arrives le matin au bureau en France, tu sifflotes, tu te fais alpaguer. Hein, t'arrives au bureau le matin. Qu'est-ce que tu fais, Thierry? Chef, il y a Thierry qui sifflote. Dis qu'il est heureux. Ben, faut pas faire ça, Thierry, tu vas déstabiliser l'équipe, là-haut. Eh ben, moi, je pense que c'est Thierry qui a raison. Faut s'inoculer un peu de bonheur ou s'imaginer qu'on est... Je sais pas comment le dire, hein, mais je me mets le premier dans le sac. Hein, mais alors, évidemment... En ce moment, c'est particulier. Quand je parle de ça, tout le monde me tombe dessus. Mais Jérôme, enfin, bon, tu veux parler de bonheur. On traverse une période dégueulasse, la guerre aux portes de l'Europe, la pandémie. Oui, il y a eu le Covid, oui, d'accord. Oui, il y a eu des morts dans les EHPAD, si tu veux. Oh, écoute, ça aussi, hein. On va pas s'en faire un flanc. Hein. Tu te souviens, pendant le confinement, en 2020, les gens sur les réseaux... On veut voir nos vieux. La dernière fois que t'as vu ta mamie dans un EHPAD, c'était pour le passage à l'euro. Arrête, t'es quand même... D'abord, on connaît pas le nombre de victimes exactes du Covid. Non, mais c'est vrai, hein. Quand tu regardes sur les chiffres officiels, sur Internet, ils mettent 10 à 20 millions de morts. Bon. On a vu plus précis, je veux dire. Ça fait une bonne fourchette à salade, quand même. 10 à 20 millions de morts, on sait pas. Les 10 derniers millions qu'on sait pas trop, c'est des morts chinois. Voilà. Ils affinent, on affine, on est là, on affine. Parce qu'eux, ils disent, on a eu 40 morts. Ils sont 1,5 milliard, on leur a dit, recomptez. Recomptez. Il y a un trou dans la caisse, il va être pour vous, recomptez.
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21: En arrivant devant le théâtre, j'ai vu une femme se faire draguer par un mec. Et elle lui a dit une phrase assez bizarre. Elle lui a dit, c'est bon, j'en ai marre. Les mecs, vous draguez tout le temps dans la rue. Je peux comprendre. Mais je me dis, attention mesdames, si le mec vous écoute beaucoup trop. Imagine, il se dit, elle a raison, c'est vrai. On est dans la rue, je vais pas la draguer. Je vais pas la déranger, je vais la suivre. Et tu es chez toi, il voit ton étage, digicode. Un soir, tu rentres du boulot, il est à poil. Alors, eh ben, il y a moins de monde. T'avais raison. Mais attention, je ne cautionne pas la drague de rue, je ne cautionne pas le harcèlement de rue. D'ailleurs, les mecs, tous ensemble, soyons d'accord, il faut arrêter de draguer les femmes dans la rue. Ça n'a aucun sens, aucun intérêt, on n'y gagne rien. Parce qu'une femme que tu dragues dans la rue, il faut savoir que tu n'as que 3 secondes pour l'intéresser. Parce que les femmes te scannent en 3 secondes dans la rue. Tu sais, tu viens, tu dis, excusez-moi, elle fait... Non, merci. Et elle se casse comme ça, tu vois. Donc, ta première phrase d'accroche doit être très forte. Mais que dire à une femme que tu ne connais pas en 3 secondes? Tu vas dire de la merde, c'est sûr. On s'est pas déjà vu quelque part? Pff, trop ringard. C'est combien? Trop direct. Il faut faire attention à ce que tu dis et choisir les bons mots, ok? Parce que les mecs, on se rend pas compte de la violence qu'on inflige aux femmes dans la rue. Toute la journée, les femmes se font draguer par des gros lourds. Parfois des lourds qu'ils ignorent, hein. Ça passe du poète ringard. Tu sais, le genre de mec qui voit une femme, il fait, excuse-moi de te déranger, mais une question me taraude. T'as les yeux noisettes? Ça tombe bien, je suis un écureuil. Tu sais, ce ringard-là. Mais celui que les femmes, vraiment, ont le plus peur, c'est celui qu'on appelle le bipolaire des ruelles. C'est un mec échangeant. En fait, excuse-moi, t'as un 06, reviens, après tu cours, je t'aime, sale pute, tu suces. On sait pas ce qu'il raconte. C'est pour ça qu'il faut arrêter de les emmerder. En plus, les femmes, on vous le dit pas assez. Hein. Là, on parle beaucoup de féminisme, on parle beaucoup d'égalité des sexes, mais ça marche même pas, les femmes. C'est du vent. Vous êtes clairement au-dessus de nous. Vous êtes beaucoup plus fortes, beaucoup plus combatives. Nous, les mecs, notre seule prouesse, qu'on a réussi à faire depuis la nuit des temps, c'est de vous faire croire que vous êtes en dessous de nous. C'est tout ce qu'on a réussi à faire. Pourtant, vous êtes plus forte. Vous avez le tour de la vie le plus incroyable, mesdames. Une tête rentre, une tête sort. Personne ne peut faire ce genre de tour. C'est magique, ok? Et vous êtes plus forte que nous. Il faut qu'on l'accepte, les mecs. Et en plus, clairement, on a peur de vous, mesdames. Tous les mecs dans la salle ont peur de leurs copines. Vous le savez très bien, les gars. Même si on est plus fort physiquement, vous êtes beaucoup plus fortes que nous. Parce que les femmes, vous avez une arme de Jedi qui s'appelle le regard.

0: si je fais sortir toutes les femmes de la salle, je ne garde que les hommes, et je demande qui mate du porno, là, il y aura des « Wouah ! Matin, midi, soir ! Au boulot sur Facebook, j'en fous partout !» Mais on a peur de vous, mesdames. Parce qu'on sait que vous allez nous juger sur cette pratique. Et on sait qu'en plus, votre jugement va être, comme d'habitude, exagéré. C'est, tu te masturbes, t'es un vieux mec, t'es un malade, t'es un porc, t'es un psychopathe. T'as besoin de ça, vieux mec, va, vieux mec. Ah. Alors que pas du tout, mesdames. C'est juste une passion, 2 minutes dodo. On fait de mal à personne. Et vous le faites en plus, mesdames. Mais comme on a peur de vous, qu'est-ce qu'on fait, nous? On efface l'historique de navigation. On efface les cookies de navigation. Les branleurs de Ligue des Champions, eux, ils sont en navigation privée. C'est un autre game, ça. Ah, tu rigoles, tu connais ça, toi. On efface tout. Et comme on sait qu'après nous, mesdames, vous allez prendre l'ordinateur pour vous faire rêver, on laisse des faux liens de navigation. Tu sais, genre, voyage à deux à Venise. Je suis fidèle, et alors? Ma copine n'a aucun défaut, suis-je le seul chanceux?
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2: Moi, j'ose même pas imaginer comment mon père aurait réagi si je lui avais dit « Papa, j'aime les hommes ». Ah non, moi, je viens d'une banlieue où tu rigoles pas avec ça. Quand t'as grandi vraiment dans des banlieues difficiles où le quotidien, c'est la dope, les gangs, les guns. J'ai grandi à Nogent-sur-Marne, je suis passionné avec toi. Petite banlieue très bourgeoise, genre la Marne, les guinguettes, la fête du petit vin blanc, vous connaissez? Ah, le petit vin blanc. Allez, on chante. Quand on boit sous les tonnets. Il n'y a que les Français qui chantaient. Les Arabes, non. Il faut s'intégrer maintenant, l'Arabe, il faut s'intégrer. On va pas faire une version agutée à la menthe. Hein. Vous êtes. Non. Nogent, c'est une ville très bourgeoise. La seule délinquance qu'il y a à Nogent, c'est les vieux qui traînent tard le soir devant les bâtiments. Parce qu'ils oublient le code de l'immeuble, donc ils sont là. On est classé ZEP, hein, zone d'euthanasie prioritaire, ils nous ont mis. Je sais pas si vous avez vu, en Suisse, ils ont légalisé l'euthanasie, ils te filent un petit verre avec le poison, tu réunis tous tes potes, ta famille autour de ton lit, tu vois, hop, c'est terminé. Il y a un côté pot de départ qui est très sympa. Et nos gens, c'est que des vieux et des chiens. Nous, on n'avait pas de chiens parce que mon père, il est noir, et je sais pas si vous avez remarqué, mais entre les noirs et les chiens, oh, ça n'a jamais collé, ça n'a... Ah, le jour où dans la rue, tu verras un noir en train de faire « Ça, c'est un bon chien, chien, ça !»« Ça, c'est un bon chien, chien, ça !» On va se demander si on n'a pas été trop loin dans l'intégration, là. En plus, moi, j'ai été traumatisé quand j'ai été petit. J'ai été mordu par un teckel. Je sais pas si vous avez commencé. Tout plat, tout en longueur. Les Asiatiques qui les servent en bûche de Noël. Non, moi, j'ai un milieu privilégié. Alors, mon père est médecin, il est gynéco. Je précise juste, parce que tous mes frères et sœurs ont suivi la vocation paternelle. J'ai que des gynécos dans ma famille. J'ai dîné de famille les plus passionnants de la Terre. Ouais, toi, pas au niveau du kyste à l'ovaire, 6 plus vertical ou horizontal. Fabrice, tu finis pas tes huîtres? Non, vas-y, je... Avec une mère très portée sur les études, décarceler les invités, sa grande fierté, c'est énoncer les études de ses enfants. Cyril, l'aîné, 5e année de médecine, oui. Il va reprendre le cabinet de son père, oui. Florence, bac S, mention bien, oui. Fabrice, tant qu'il y a la santé, vous savez. Et j'ai eu une chance inouïe, c'est qu'il y a eu un petit frère, un petit dernier derrière moi, qui a encore plus raté que moi. Et tu remarqueras un truc, c'est que très souvent dans les familles nombreuses, le tout dernier, les parents n'ont plus rien à foutre. Et pour vous dire à quel point il a raté, il est devenu Rasta. Mon père, il a pété un câble, il lui a coupé ses locks, j'en ai plus à la maison. On lui a tendu un piège avec mon grand frère, on l'a attiré dans la salle de bain en mettant des petits bouts de shit devant la porte de sa chambre. Il sortait avec une fille Rasta, une Rastette, je sais pas si ça se dit ou pas. Une Rasta, mais une Rasta blanche. Et je suis désolé de dire ça ce soir, mais pour moi, les Rasta blancs, c'est les gens les plus perdus de la Terre. Non, parce que les Rasta noirs, ils ont un côté philosophe, alors que les Rasta blancs, ils ont juste un côté sale. Non, mais c'est une plaie, un Rasta dans une famille. En plus, moi, je viens d'un milieu super catho. Mon père, il voulait que je devienne prêtre. Quand j'étais plus petit, tous les dimanches, j'étais enfant de chœur à l'église, derrière le prêtre, avec ma croix, ma grande robe blanche. Je voulais mettre une cagoule, il me disait « Non, c'est trop tendancieux, après, on peut pas. »
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3: Moi, le langage non-verbal, si je veux qu'il fonctionne, c'est possible.

0: possible, mais à une seule condition, c'est que ce soit très clair. Comme chez les animaux. Il n'y a rien de dégueulasse. Ne m'imaginez pas en levrette avec une chèvre, tout va bien, vraiment. C'est juste que j'ai vu un documentaire animalier qui s'appelle La danse des oiseaux. Pour moi, c'était genre une comédie romantique. C'était magnifique, vraiment. En fait, je vous explique, il y a un oiseau qui s'appelle le Carola, ok, c'est un oiseau danseur. Et toute son enfance, il travaille des chorégraphies. Vraiment, il travaille des chorégraphies. Chaque mouvement veut dire quelque chose de très précis pour qu'elle, elle comprenne bien, tu vois. Et une fois qu'il est prêt, il danse. La femelle, elle le regarde. Si elle aime, elle reste. Si elle aime pas, elle se barre. C'est la vie que je choisis de vivre, ok? En plus, quand je vous dis, il danse, c'est un mélange de hip-hop et de contemporain, c'est incroyable, vraiment. Vraiment, on est loin des vieux... Pour ceux qui voient pas et qui entendent, tu connais ces mecs quand ils mettent leurs mains sur leur... C'est nul, putain, le message est clair, mais c'est nul, tu vois. Lui, oh, ça me fait rêver. Lui, le moment, il commence avec un mouvement comme ça, il fait un peu un truc genre... Il prend toute son aile et il disparaît complètement derrière son aile, comme ça, tu vois. Il fait un truc un peu genre ombre, tu vois. Et il fait juste sortir son aile, il fait passer du bleu au jaune. T'as déjà, toi, fait passer ton aile du bleu au jaune parce que tu kiffais une meuf? Je crois pas, non. Le mouvement, bref, tu vois, le moment où il soulève comme ça toutes ses plumes et il se fait une robe avec. Il fait la ballerine. Histoire de lui dire, regarde, j'ai travaillé sur ma virilité toxique. Voilà! Voilà, ça, c'est rassurant! On est loin de nos vieux pigeons parisiens, non? On est loin du vieux pec-pec, pec-pec-pec. Clin d'œil, pec-pec-pec. Au bout de trois pecs, il attaque la pauvre petite pigeonne qui a rien demandé à personne. La pigeonne qui se barre parce qu'elle en a marre de se faire pigeonner et l'autre qui la rattrape, il se dit quoi dans sa tête? Elle a pas dû capter truc des pecs. Elle a capté, c'est pour ça qu'elle est partie, mon frère. Les meufs ou les mecs, c'est ceux qui twerkent. Tu sais, des fois, quand tu twerkes entre copines, tu twerkes. Et d'un coup, t'as un mec qui arrive et qui se gare. Tu le connais, lui, ou pas? Tu le connais? Il est même pas là pour toi. Je pense qu'il est là pour ses potes derrière. Il est là, bah. Qui est-ce qui a trouvé la place de parking pour la soirée? Et t'as tous ses potes derrière un double fil. Vous restez ou vous partez Non, ça va pas. Un peu de soin, un peu d'élégance, s'il vous plaît. Un peu de soin et d'élégance. Parce qu'on peut draguer, y a pas de problème, mais juste pas comme ça, tu vois. Tu sais, regarde le soin et l'élégance de cet oiseau avant de commencer à danser. Il passe sa matinée à nettoyer son parterre de danse au bec. Précis et tout, hein, le mâle, hein. Vraiment. Hein. Parce qu'il sait, je cite, que la femelle n'aime pas le désordre. Alors j'ai une question pour vous, monsieur. Pourquoi le mâle oiseau y comprend? Et vous comprenez pas, en fait. Parce que moi, j'ai déjà été invitée chez des mâles. Il y avait un rendez-vous prévu à l'avance. Il y avait un rendez-vous prévu une semaine à l'avance. Le gars, il a ouvert la porte. Oh, et il y en avait partout. J'ai même pas vu la couleur de son parquet, quoi. Ben, je suis partie, il y a des règles à suivre. Tu montres pas ton parquet, je te montre pas le mien, c'est clair.
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2: Qui vont voter? Il y a des gens, ils sont convaincus. Je me demande comment ils font, mais souvent, alors, il y a des gens qui vont aller voter FN. Moi, je veux pas les blâmer, vraiment pas. Mais il y a quand même un argument qui revient, qui me gêne un peu, c'est on vote FN parce qu'on n'a jamais essayé. Il y a plein de trucs qu'on n'a jamais essayé, en fait. Tu sais pourquoi? Parce que ça fait peur, en fait. J'ai jamais mis mes doigts dans une prise. Mais je fais confiance à ceux qui me disent que c'est dangereux, en fait. Tu monterais dans un avion qui est piloté par quelqu'un qui n'a jamais essayé? Un mec qui arriverait devant le cockpit? Alors, les moteurs. Non, me dis rien. Non, tu fais pas ça. C'est pas parce que t'échoues dans ton couple que tu changes de sexualité. D'ailleurs, quand tu changes de sexualité, enfin, le choix sexuel et le choix de la politique, c'est un peu similaire. Si t'es pas totalement convaincu, ça risque d'être douloureux. Voilà. Je préfère prévenir. Il y a un autre argument pour voter FN. Il y a un autre argument, c'est il y a trop d'immigrés. Et alors, il y a un truc qui me gêne, c'est que quand tu regardes les zones dans lesquelles les gens votent le plus FN, en France, bah, il y a pas trop d'immigrés, non? Bon, imagine, t'habites à Barbès, d'accord? T'as ton appart sur le boulevard, il y a des dealers, il y a du bruit, tu votes FN, Psartec. Mais quand t'habites dans la Creuse, le dernier étranger qu'ils ont vu, c'est un viking. Et à l'époque, ça se passait pas pareil avec l'immigration, hein. Tu disais pas à l'immigré viking, tu vas habiter dans le HLM. Non. Il te disait, non, non, moi je vais habiter chez toi avec ta femme. Non, je ne te sépare pas de ta femme, je te sépare tout court, je te sépare toi en deux. Il y a des gens qui ont peur d'une population qu'ils n'ont jamais vue, en fait. Tu pourrais leur dire, la France est menacée par des farfadets, ce serait pareil. Ils voteraient FN, pas de problème. Le FN aussi a comme exemple Jeanne d'Arc, qui a repoussé les Anglais de France. Alors, faut savoir que Jeanne d'Arc, c'est quelqu'un qui a entendu des voix et qui est parti en guerre. J'aimerais prévenir le FN. Quelqu'un qui entend des voix et qui part en guerre, de nos jours, on appelle ça un djihadiste.
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3: J'aimerais pas être une femme à cause des vendeuses.
4: Ouais, c'est pas mal. C'est pas mal, tout à fait. Mais là, on est déjà sur des tailles un peu supérieures à la moyenne. Ça serait peut-être plus judicieux de miser sur un sportswear sympa. On a une collection très décontracte à l'étage qui correspondrait sans doute mieux à votre nature. Je vous accompagne ? Suivez-moi, c'est par là. Mais on peut prendre l'ascenseur si vous préférez. Je ne voudrais pas trop fatiguer une future maman. Ah pardon, je suis confuse. Mais je veux tellement voir ma cliente épanouie que j'ai souvent tendance à l'imaginer enceinte. C'est un peu idiot de ma part, effectivement. Mais c'est vrai qu'on revient à nouveau hein, sur la femme babitole, un peu comme ça. La femme des années 50, je trouve. Plus gironde. Même moi, je vois, j'ai énormément de mal à trouver en 34 actuellement. Je suis parfois obligée de miser plus sur un petit 36 que je fais reprendre par la suite. Alors, on y est. Vous me disiez un 42 et moi, je vous avais fait passer le petit 44 qui finalement allait très bien, hein, chipi. Donc, ce que je pense de visu, hein, dans un premier temps, c'est qu'il faudrait essayer d'étoffer un peu en haut. Pour étoffer, justement, du coup, on parvient presque à équilibrer la silhouette. Hein? Et je crois que ça serait bien de miser sur des couleurs sympas. Un peu flashy même, hein? Pourquoi pas. Joyeuse, tout à fait ludique. Justement pour insister sur le côté joyeux de la tenue. Ah, c'est plutôt pour un enterrement. Ok, ok, je vois. À ce moment-là, on aurait plus dans toute cette série-là, dans des gris, des chinés, des noirs, bien entendu. Mais je crois que ça serait quand même émouvant d'inclure un petit accessoire de couleur. Une écharpe rouge ou quoi. Pour justement le côté, c'est vrai, c'est triste, on pleure, mais quand même un petit peps que la vie continue. On y va ? On foncerait pour cette tunique ? Ok, je dois juste te voir avec ma collègue, je me demande un instant. Merci, merci. Carole ? Esther, excuse-moi. Est-ce que tu peux juste voir en réserve si le adagio chiné, on l'a encore en 44 ? Parce que la cliente se sent un peu saucissonnée dans le 42. Merci, merci. Et si tu peux, monte-moi aussi des écharpes de couleur parce que la dame va à un enterrement. Mais elle veut quand même qu'on rigole un peu. Merci, Esther. Merci, c'est adorable. Merci. Elle aussi a eu un deuil la semaine dernière. Très douloureux parce que justement, c'était quelqu'un qu'elle apprécie énormément. Sa tante, je crois, ou son mari, je ne sais plus. Du coup, pour son retour, on lui a toutes chanté « Ce n'est qu'un au revoir ». Ça l'a considérablement émue. Elle s'est remise au boulot illico presto. J'ai trouvé ça absolument admirable de sa part, pardon. Ah, la voilà qui arrive avec le 44, super. Ah non, vraiment, je ne préfère pas que vous passiez quand même le 42 au cas où. J'ai été correcte avec vous. Je vous demande d'être correcte avec le produit. Mais parce qu'à ce moment-là, on risque d'étirer la fibre. Et justement, dans le cas présent, c'est une fibre qui s'étire très peu. Et moi, derrière, j'ai de la cliente qui fait réellement un 42. Hein. C'est le risque.
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5: Des fois, il y a des gens qui viennent voir des spectacles et ils sont pas spectacles vivants, tu vois. Non, mais c'est vrai, bon, ça arrive, hein, tu vois, les gens sont plus télévision, tu vois. C'est... Non, parce que. Je vais vous expliquer pourquoi je vous dis ça, c'est que, par exemple, la dernière fois, ce que je vous dis, la dernière fois, il y a un mec au premier rang, je jouais, et le mec, il mangeait des chips. Là, ce que je veux dire, c'est à quel moment le mec pense que ça ne s'entend pas. Si ça continue comme ça, j'ai un mec qui va débouler. Quelqu'un veut du risotto ? Non, mais vous savez, j'en ai plein, mais à quel moment ? Mais même à quel moment de la vie de tous les jours ? Tiens, les mecs, vous êtes d'accord ? Et les mecs, à quel moment t'as pas envie de hurler sur ta femme quand elle te dit attends, ah, ça passe pas ! C'est rouge, c'est rouge, c'est rouge ! Il déboîte, il déboîte, il déboîte, il déboîte, il déboîte ! Hein ? Ou aussi quand elle te dit ah, tu passes par là, toi ? Non mais les filles, j'en ai aussi pour vous, les filles. Hein. C'est les filles. À quel moment un mec pense qu'il a toutes ses chances avec vous quand dans la rue il vous fait eh, tu sais quoi, la tête de ma mère, tu m'émoustilles direct. J'ai trop envie de te déglinguer, je te le dis franchement. C'est quoi, eh, tu sais quoi, franchement, t'es trop belle. Allez, prends la tête de ma mère, je te kiffe direct. Là. À quel moment le mec pense que vous allez répondre je t'aime. Tu es la plus belle chose qui me soit arrivée aujourd'hui. Je suis sûr que toi et moi, on va aller très loin. Ouais, très loin, je peux pas, j'ai un bracelet électronique. Par exemple, à quel moment tu prends une personne qui te dit « Ah non, mais moi, la chirurgie esthétique, très peu pour moi. Ah non, non, non. Quelques crânes de nuit, benac. » Tiens, pour rester dans le physique, tiens, sur les physiques, tout ça, il y a des chauves ce soir dans la salle. Vous allez voir tout le monde. Les chauves, c'est vrai, le chauve. À quel moment il sait où démarre son front ? Dans un avion, à quel moment, quand tu viens de pourrir les chiottes dans un avion, à quel moment tu penses que personne ne s'en aperçoit quand tu sors en faisant. À quel moment tu peux donner ton numéro dans une soirée sadomaso. Dans un karaoké, sans déconner. À quel moment tu crois que les gens passent une bonne soirée dans un karaoké quand tu chantes on va s'aimer. Tu ça va trop vite, putain. On va s'aimer à se gratter le dos. C'est n'importe quoi, les paroles. On s'en va aller. Hey, comment ils faisaient pour lire Gilbert Montagnier? À quel moment il se finit, ce sketch?
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6: Je ne comprends pas les femmes d'aujourd'hui. Les femmes d'aujourd'hui, leur problème, hein, c'est qu'elles parlent trop. Quand elles parlent pas, elles pleurent. On ne vous comprend pas. On comprend pas cette jeunesse, je les comprends pas. Vous avez vu les jeunes aujourd'hui? Ils ont à peine 9 ans. Ils font 2 mètres de haut. Ils traumatisent tout le monde. Ils respectent personne. Ils voient un adulte, tu dis, baisse les yeux. Tu m'as manqué de respect, baisse les yeux. Aujourd'hui, ils ont tellement traumatisé les profs. C'est les profs qui ont peur d'aller à l'école. L'enfant arrive à 7 heures, 9 ans. Il va voir le directeur. Hey, monsieur, la prof est là, c'est chaud ou quoi? Tu as un fusil à pomme dans ton sac, elle viendra jamais, la vieille. Aujourd'hui, c'est les parents qui ont peur des enfants. Quand les enfants parlent aux parents, on dirait que c'est eux qui ont mis les parents au monde. Hein? Ils parlent aux parents. Leur propre maman, quand ils parlent, maman, tu es folle ou quoi? Ta maman est folle. Moi, je peux dire ça à ma maman. Si par malheur, je dis, maman, quoi? Je t'aime, faux, qui t'a blagué? Viens ici. Que faut dire, papa, tu es toc, toc. Ton père, toc, toc. La seule fois mes yeux ont croisé les yeux de mon père, je suis tombé malade pendant une semaine. Mon père a les yeux rouges, c'est pas des lentilles, c'est le palu. Et j'ai remarqué, ceux qui font plus de chichis, c'est les mamans d'aujourd'hui. Vous avez remarqué, quand vous allez chez des amis, le petit veut prendre son lapin, son doudou, son vilain truc là. Le papa dit, laisse ça ici, il va le prendre. Au retour, il oublie là-bas. Quand vous rentrez, c'est la maman. Jacques, va chercher le lapin. Ils partent en vacances, l'enfant fout le bordel derrière la voiture. Ça crée des problèmes entre les adultes. Et c'est toujours le papa. Jacques, fais quelque chose. Je suis à vous. Fais quelque chose. Si ça passe, c'est badaboum. Je pèse mes mots. Crotte, crotte, crotte. Les jeunes, tu les vois maintenant, ils veulent devenir des rappeurs. Ils rappent quoi? N'importe quoi. Ils savent pas rapper. Quand ils chantent, ils mentent. Hein. Ils font des rimes. Si c'est pas sur la police, c'est sur le tribunal. Ils n'ont pas d'autre inspiration. Aucune logique à mes répliques. Même les autorités publiques sont en panique. Procès verbal. Le code pénal me trempe dans ce tribunal. Regarde mon rival. Son mental n'en peut plus. Il sue comme un porc. Je l'envoie dans le corps. À toi, mon gros. Il y a un deuxième qui arrive. Il fait peur. Il fait 2 mètres de haut. 9 ans. Il traumatise tout le monde. Grosse voix. Et quand il arrive, wow, si. Il prend le micro, il ne sait pas compter un, deux, il s'arrête à deux, il ne dit jamais 3, 4. Et commence à chanter, je m'appelle Mamadou, je pote un boubou, je ne suis pas marabout, caillou, bisou, genou, cou, hibou. Et après, ils sont contents. Ouais, si, bientôt dans les bacs. Quel bac? Bac à Sam. Pas l'école. Merci beaucoup.
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7: Alors pour résumer un petit peu, premier spectacle, j'ai fait des sketchs divers et variés, notamment sur nos amis les rappeurs. Je sais pas si vous vous souvenez un petit peu ou si vous avez suivi. Ouais, un petit peu. Ouais, c'est vrai que les rappeurs, ils m'ont donné du taf. Hein. Ah, c'était limite mes employeurs, mon pote. Mais attention, beaucoup de rappeurs sont venus au spectacle. Bon, beaucoup n'ont absolument rien compris. C'est pas que les rappeurs qui racontent des conneries qui font des fautes de français. Dans la variété française, c'est exactement la même chose, voire pire. On va écouter un grand chanteur français, le grand chanteur populaire Nino Ferrer.
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7: Oh Nino, tu te lances dans le rap ou quoi? Si j'aurais pu, j'aurais aimé. Si j'avais pu, j'aurais aimé. Concordance des temps, c'est eux deux. Ah, je vous sens sceptique dans la salle là. Si, vous vous dites, oh mais il l'a fait exprès. Vous pensez ça parce qu'il est blanc? Si ça avait été Booba qui a fait cette erreur, vous seriez dit, mais qu'est-ce qu'il est con, ce babou. Ben attendez, messieurs, dames, les plus grands chanteurs français sont sur ma liste. Le grand et regretté Charles Aznavour, il en aidait pas mal aussi. Écoutez ça.
9: J'habite seul avec maman.
7: Faux. Soit t'habites seul, soit t'habites avec maman. Et oui, Charles. Messieurs, dames, le grand Laurent Voulzy, lui aussi, il en fait des mignonnes. Écoutez ça.
9: Une planisphère?
7: Un planisphère? Une couille? Un testicule? L'un des fans de Gilbert Montagnier ce soir? Non? Me mentez pas, les amis. On a tous chanté sur du Gilbert Montagnier en état de dépression, d'alcoolémie.
10: Sous l'équateur du Brésil, entre Cuba et Manille.
7: Vivre sous l'équateur du Brésil, entre Cuba et Manille. Oh Gilbert, tu n'as pas vu cette faute de géographie ou quoi? Je propose, messieurs dames, pour notre ami Gilbert Montagnier, un petit planisphère en braille. Voici le plus grand des grands aussi est sur ma liste, hein, messieurs dames. Hein, le grand et regretté Johnny. Écoutez-moi cette merveille du taulier.
11: Elle était seule dans la maison, c'était fin août, début juillet.
7: Johnny! Fin août, début juillet? Mais de quelle année? Merci les amis, à la prochaine!
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2: Est-ce qu'il y a des parents par applaudissement? Les autres, continuez comme ça. Qu'est-ce que c'est cette activité non rémunérée, parents? Je suis papa là, depuis presque 2 ans, là. C'est intéressant, parents. T'as dit, quand tu vas avoir un enfant, tes parents te disent, tu verras, ça ne suffit pas comme explication. Mon fils, je l'aime énormément. Je l'aime beaucoup. Mais je suis très lucide. Pour l'instant, c'est pas réciproque. Tu sais, je vous jure, je l'aime et lui, il me tolère. Vous voyez ce que je veux dire un peu? J'ai l'impression que je suis sur la sellette un petit peu. Dès que je sors dans la rue, dès qu'il voit un monsieur noir, il fait papa, papa, papa. Je suis en compétition tout le temps. Dès qu'on fait les courses, je suis en compétition. On va à Lidl, je suis en compétition. Parce qu'il y a beaucoup de noirs là-bas, sachez-le. Donc je vais courir chez Biocop maintenant. Pas de même. On est tous les deux, c'est le moment. J'ai envie d'être un bon père, c'est important pour moi d'être un bon père. Pas facile d'être un bon père. Ouais, j'ai envie d'être un bon père parce que mon père était pas ouf comme père. Mon père, je l'aime mon père, je l'aime, d'accord? Mais ça aurait été un colis, je l'aurais renvoyé. En fait, il est dysfonctionnel dans l'activité de père, il ne marche pas. Je l'aime, mais il est pas fort. En fait, j'ai un père à l'ancienne qui est toujours un peu énervé, toujours comme... Je vous jure, j'ai des souvenirs avec mon père, je regarde des dessins animés, je vais avoir 5-6 ans, dessins animés, mon père à côté de moi, il est comme ça. Papa, c'est les Teletubbies, souris quand même, vraiment. Hein. Toujours énervé. Et ma mère est l'inverse de mon père. Ma mère est une personne gentille.
12: Ma mère m'a toujours dit, mon fils, ce qui compte le plus dans la vie, c'est d'être gentil. Tu promets d'être gentil. Faut que tu sois gentil. Quand tu deviendras grand, deviens gentil. Maintenant, on est adulte. Faut d'autres compétences pour survivre quand même, hein. Gentil, c'est même pas dans le top 3 des compétences à avoir, hein. Je pense que maîtriser le pack office, c'est plus utile que gentil, sachez-le. Gentil dans le monde qu'on a créé, gentil, c'est pas mal comme truc, c'est bien. Mais soyons honnêtes un petit instant. C'est presque devenu un défaut aujourd'hui d'être gentil. Quelqu'un qui est trop gentil, on trouve ça suspect. Alors pourquoi il est gentil, lui, comme ça, là? Avec sa tête, il doit cacher un truc, c'est sûr. Non, t'es un connard et lui, il est sympa, c'est tout. Gentil, c'est dangereux. Genre, trop gentil, c'est dangereux. Tout le monde voit qui est Jésus. Sandalette, cheveux mi-longs. Il est né en fin d'année. Vous voyez quel monsieur? Le J, quoi. Le J originel, pas le Marseillais en claquettes chaussettes, là. Le vrai J. Après, ces deux hommes-là portent des claquettes. Est-ce que c'est pas eux qui ont raison? Bon, bref, discussion suivante. Jésus, quand il pense à l'instant, c'est l'exemple ultime qui montre que l'espèce humaine, on peut pas lui faire confiance. Que gentil, c'est dangereux. Imaginez un instant. Ce monsieur, il y a à peu près 2000 ans. Il arrive sur Terre. Il arrive sur Terre souriant, bienveillant, gentil. Il va voir les gens en leur disant « Bonjour à tous ». Il avait la voix de Paul Mirabel, je sais pas pourquoi. J'imagine Jésus avec cette voix-là, je sais pas pourquoi. « Je suis le Fils de Dieu. Je suis là pour prêcher l'amour et aider mon prochain. » Ils l'ont attrapé. Voilà. Voilà. Vous vous rendez compte ou pas? Ce monsieur, il est venu en paix, ils l'ont cloué. Je trouve ça incroyable. Jésus était tellement gentil, sa dernière phrase avant de mourir, c'était « Mon père, pardonnez-leur, ils ne savent pas ce qu'ils font. » Ce niveau de gentillesse-là, il sera plus jamais atteint. Oubliez. Et eux, ils devaient être comme ça. « Frérot, on sait très bien ce qu'on fait. » Il bougera plus. Allez, avançons. J'ai envie d'être un bon père. J'ai envie d'être un parent lucide. Il y a un truc qu'on peut plus faire aujourd'hui. Mes parents mentaient. Les parents avant mentaient aux enfants pour les élever. Pourquoi? Il n'y avait pas Internet. Ils nous mentaient. On leur faisait confiance. On y croyait. Aujourd'hui, tu peux plus mentir à un enfant. Il peut vérifier tout ce que tu dis. Je vous jure, j'ai découvert des trucs dans mon enfance qui sont pas vrais. Ça fait 2 semaines que j'ai découvert. Quand tu louches et qu'il y a du vent, tes œufs vont pas rester bloqués. Vous avez ce mensonge, vous aussi? Il est faux, c'est faux cette histoire. La carotte, ça rend pas aimable, c'est pas vrai. Et branler, ça rend pas sourd.
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14: Vous savez, à chaque fois que j'écris un nouveau sketch comme ça, j'essaye de deviner à l'avance quel message pourri je vais recevoir sur les réseaux sociaux par rapport à ce sketch. De la part de ces gens qu'on appelle les haters. Les internautes à capital neuronal déficitaire. Vous savez, ces gens sur les réseaux sociaux qui commentent tout de manière négative, qui envoient des messages pourris aux artistes, ces gens qui manifestement n'ont ni emploi ni enfant parce qu'il faut quand même pas avoir grand chose à faire, ces gens qui n'ont pas balayé devant chez eux depuis longtemps
15: parce qu'ils savent plus où ils ont mis leur balai.
14: Moi je sais. Mais laissons les chercher, ça les occupe. À tout est analysé, ils sont très méticuleux, hein. Le moindre post, le moindre hashtag. Moi, l'autre jour, ça n'a pas loupé, hein. J'étais sur Instagram, j'ai mis une vidéo où je jette ma fille comme ça, mon bébé en l'air. Pas fort, ça va, elle a pas touché le plafond. On était dehors. Eh ben, ça n'a pas loupé, oui, vous secouez votre bébé. Oh, secoue-toi toi-même. Décolle la pulpe qui est dans le fond, va trouver du boulot. Les haters, je les collectionne, moi, les haters. J'ai comme les vignettes Panini. Hein. Je les classe par ordre de préférence à mes yeux. Je crois que mes haters préférés, c'est les haters complotistes. Avec une préférence pour les anti-vax. Ah, faut pas les nourrir après minuit. Hein. Avec des pseudos genre Collabio. Vrai prénom, Martine. Photo de profil, c'est jumeaux. Paco, mais glaucome. Qu'elle n'a pas fait vacciner parce qu'elle croit, pardon, parce qu'elle sait qu'il y a du plomb et la 5G dans les vaccins, et ça, c'est la vérité. ER. Oh. Oh. Oh. Oh. Oh. Il sache. Martine, qui maintiendra dur comme fer que si ses jumeaux, pas con, mais non con, vomissent de la bile à chaque printemps, ce n'est pas à cause de la coqueluche contre laquelle ils n'ont pas été vaccinés, mais à cause d'un petit rhume de saison qui passera bien vite avec une bonne tisane à la merde de chèvre. Mon deuxième préféré, le hater complotiste platiste, ça c'est ceux qui sont persuadés que la Terre est plate, hein, déféquant ainsi sur 200 000 ans de recherches scientifiques. Pseudo Copernic ta mère. Photo de profil, Jane Birkin. Rien de plus plat. C'est... Ah bah c'est eux, hein, c'est des génies. Je peux pas vous dire mieux, des génies. Leur mère, elle a pas accouché, elle a frotté une lampe, mon vieux. La terre est plate. Eh bah marche jusqu'au bout et saute. Troisième position, le hater misogyne. Pseudo, s'il y a du poil, c'est légal. Occupation favorite, dire aux femmes qui portent une jupe que la jupe est trop courte. Nota bene, l'homme qui reproche aux femmes d'avoir quelque chose de trop court a bien souvent lui-même le même problème. Allez, filles. Et enfin, l'hater féministe. Hyper féministe. Pseudo, non. Elle est contre tout, elle est contre tout. Et tout ce qui représente pour elle le patriarcat, comme la Saint-Valentin. D'ailleurs, comme elle le dit toujours... Saint-Valentin, mon cul, j'ai jamais attendu qu'un homme me fasse un cadeau. Tu veux un cadeau, tu prends ton argent, tu vas au Galeries Lafayette, t'achètes un truc, t'en fumes un petit avant d'y aller, comme ça tu te rappelles plus de qu'est-ce que tu t'es acheté, puis quand tu te l'offres, ça te fait une surprise. Une fois, mon Raymond, il a essayé, il arrive avec des fleurs, je dis c'est gentil, qui c'est qui est mort à part toi si t'arrêtes pas tes conneries, il dit personne, je dis super, tu ramènes tout ça chez Monceau fleuriste, tu te fais rembourser, puis avec l'argent, tu m'achètes une cartouche de Gitane Base, c'est gentil, merci. Saint-Valentin, c'est une célébration sexiste qui permet aux hommes de le maintenir, nous, les femmes, dans un carcan résolument oppressif. Il est grand temps de mettre en place un questionnement politique et culturel afin d'interroger nos rapports entre les hommes et les femmes, et surtout nos rapports à la séduction, dans un monde où séduction est devenue synonyme d'agression. Donc, non. Et ces gens m'envoient des messages, hein, jugent mon travail, m'envoient des lettres dans un français qu'on pardonnerait difficilement à un migrant dyslexique de CE2. Et on me demande, mais comment vous faites pour recevoir tout ce tombereau de saloperies comme ça, ces messages de haine et être heureuse quand même? Mais c'est hyper facile. Les haters m'envoient des messages pourris, je parle d'eux dans ce sketch, et je suis payée pour jouer au sketch. J'ai donc envie de leur dire une chose, hater, allez donc chier dans les champs de blé, ça fera des chocs à pic.
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16: Bon, je vais me présenter, je pense que vous me connaissez pas. Je m'appelle Sylvain, j'ai 38 ans, l'âge du Christ, il avait un peu moins vers sa gueule. Cette blague mérite plus de rire, vraiment. Je suis déçu de votre accueil. Et je suis en train de vieillir, voilà, je voulais vous parler de ça, je suis en train de vieillir. Alors, pas physiquement, vraiment, physiquement, je suis au top. Mais c'est vraiment, mentalement, j'ai de plus en plus une petite musique dans ma tête qui me dit « c'était mieux avant ». Et là, c'est le début de la fin, quoi. Je le sais, c'est vraiment un truc de vieux conte. C'est toutes les générations, elles pensent que la génération d'après, elle est nulle. Mais là, c'est vrai. Il y a un problème d'expression chez les jeunes. Moi, je suis d'accord qu'une langue, ça doit évoluer, mais tu peux pas utiliser des expressions qui portent à confusion. L'autre fois, j'étais dans les loges d'un comedy club et il y a un jeune humoriste, il m'a serré la main en me disant « Comment ça va le sang ?» Je sais pas, faudrait que je fasse des analyses. Il a raison, peut-être je manque de magnésium, faut contrôler ces choses-là, quoi. Et on a la preuve que c'était mieux avant, parce que vous avez déjà vu les vidéos des années 60 de Lina sur YouTube, là ? Ça vous parle, ça? Les jeunes, ils parlaient comme des ministres, quoi. Ça, écoutez, je trouve que Paris est une ville remarquable. N'en déplaise aux grands chiens de tous bords. Enfin, ce n'est que mon avis. Après tout, je ne suis qu'en CP. Il y a plein de questions quand t'es humoriste qu'on te pose. Il y a un truc qu'on nous demande tout le temps aussi, c'est pourquoi t'as décidé un jour de faire de la scène, de l'humour? Ça revient tout le temps. Et moi, je sais jamais quoi répondre à ce truc. J'aimerais bien répondre à un truc un peu stylé, un peu cool, un peu comme les rappeurs. Ouais, c'est pour mettre la daronne à l'abri. Mais moi, ma mère, elle est médecin. Ça va. J'ai vécu 20 ans dans l'abri. Franchement, c'est un bon abri. Hein. Il y a Canal+, t'ouvres le frigo, il y a des Actimel. Je peux la mettre à l'abri, ma mère. Hein, mais ça sera un abri moins bien que celui qu'elle a déjà. Quoi. Ça sera un parapluie. Et j'y suis rentré il y a 2 semaines dans l'abri pour réclamer de la thune. Ma mère fait un truc un petit peu spécial que pas mal de gens font. J'ai découvert, elle parle à son chat. Il y a des gens qui font ça à la salle?
17: Oui.
16: Pourquoi vous dites oui comme si c'était normal? C'est extrêmement bizarre. Parce que moi, je comprends le truc un petit peu mignon de comment il va le chercher. Ça, je comprends, j'accepte. Mais l'autre fois, ma mère, j'ai surprise en train de lui dire « Et toi, tu aimes bien Vianney ?» Je marchait, il a pivoté vers moi, son regard, il disait, frérot, dis-lui que j'ai pas parlé, s'il te plaît. Ça fait des années, je ne sais plus quoi faire avec ta mère, vraiment. Et moi, tu sais, je suis cartésien à fond, je lui dis, tu te rends compte, maman, que tu parles à un être qui ne parle pas, quoi. Et elle m'a répondu ce truc très mignon, véridique. Elle m'a dit, ouais, bah toi, quand t'étais bébé, je te parlais alors que tu parlais pas. Hein. Ouais, mais je pense que t'avais le projet que je parle un jour. T'sais. Elle m'a dit, bah oui, voilà. Je pense que pour ma mère, si les chats parlent pas, c'est qu'ils meurent juste avant d'y arriver, quoi. Il suffirait de 3 ans de plus, pas plus. On pourrait rentrer du taf et dire, mais qu'est-ce que t'as fait aujourd'hui, cracotte? Bah écoute, je me suis léché le cul. Et puis fin de journée, quoi, voilà. En vrai, je sais pourquoi je fais ce métier. Il y a 2 minutes de psychothérapie, après je vous laisse. Je fais ce métier, je pense, parce que j'ai cherché un domaine dans lequel je pourrais être meilleur que mon père. Parce que les mecs, on a quand même ce truc de vouloir dépasser notre père. Et moi, c'est compliqué. C'est pas pour dire qu'il est trop fort, il a plein de défauts, mais déjà, c'est un grand bricoleur, il sait tout réparer. Moi, personnellement, si j'ai une ampoule qui grille dans une pièce, chez moi, cette pièce est condamnée. J'ai un T3, j'ai un T2. En plus, mon père, il est réanimateur. Donc, tous les jours, il sauve des vies. Moi, une fois, j'ai enlevé une abeille d'une piscine, mais c'est le highlight de ma vie, quoi. Et tu dis, OK, mais à la maison, il regarde le foot en buvant des bières comme tout le monde. Non, je jure que c'est vrai. Mon père, quand il travaille pas, il pilote des avions et il est skipper de voiliers. Donc, moi, quand j'étais petit, je voyais ça. J'étais, mais si à 12 ans, je suis pas en terminale, ils vont me revendre. Un jour, ils m'ont fait une blague sur une aire d'autoroute. Je suis allé faire pipi et quand je suis revenu, ils avaient déplacé la voiture. Bonne blague. C'est vraiment une très bonne blague. Qui peut traumatiser un enfant de 8 ans? Mais moi non, quand j'ai vu que la voiture était plus là, j'ai fait, je comprends. Moi, c'est déjà sympa qu'il m'ait gardé autant d'années.
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18: J'ai passé mon permis l'année dernière. Et je l'ai eu, ouais, ça fait plaisir. Ouais,
5: 28 ans, c'est drôle parce que vous m'avez tous applaudi, mais chez eux, les gens, ils sont en train de se dire, ah bah, il était temps, bouge pas le cul, hein, quand même. C'est vrai qu'il y a pas longtemps, j'ai vécu mes premiers vrais embouteillages. Et au début, j'étais un peu content, tu sais. Je sais que pour vous, ça veut pas dire grand chose d'avoir vécu ces premiers embouteillages, mais moi, quand j'étais plus jeune, parfois, je marchais comme ça dans la rue et je voyais des gens bloqués dans les embouteillages. Et je me disais, le jour où je serai à leur place, ce jour-là, je serai plus un enfant, je serai plus un ado, ce jour-là, je serai un adulte, tu vois. Et au début, j'étais un peu content de vivre cette expérience, tu vois. J'ai fait ces trucs un peu débiles qu'on fait, tu sais, pendant les embouteillages. Je me suis un peu décalé vers la gauche.
18: Oula, c'est bien bouché.
5: Commence à analyser les différents types de klaxons. Il y a différents types de klaxons, tu sais. Il y a le... Ça, c'est le mec qui est pressé. Il y a le... C'est le mec qui est très pressé. Il y a le... Ça, c'est le mec qui s'est endormi sur le volant, en général. Tu sais, j'ai commencé à me poser des questions que je m'étais jamais posées auparavant. Des questions bizarres. Du genre, est-ce que quelqu'un a déjà mis des gants dans la boîte à gants? Et au moment où je me posais cette question, il y a une moto qui est passée sur le côté. Et je me suis dit, les motards, ils ont la classe, quand même. Jusqu'au moment où ils doivent reculer. T'as déjà vu un motard reculer ou pas?
18: S'il vous plaît. S'il vous plaît.
5: Il passe de l'homme le plus viril du monde à Rihanna qui twerk.
18: S'il vous plaît.
5: Après, on a vu la cause de l'embouteillage. C'est un accident qui était là sur la route. Et il s'est passé un phénomène incroyable. Il paraît que c'est normal. Chaque voiture s'est arrêtée à côté de l'accident pour faire sa propre analyse de l'accident. On a tous la même analyse dans toutes les voitures de France. C'est pareil. Le conducteur, il arrive, il regarde l'accident et il dit « Oula, ça a dû taper fort !» Et hop, il s'en va. Et ce jour-là, tu sais, j'étais sur les nerfs, j'étais énervé. Je sais que j'étais énervé parce qu'à un moment donné, je suis arrivé à un passage piéton. Il y a un piéton, il a traversé. Et il a dit « Merci beaucoup !» Et moi, j'ai fait « Connard !» Enfin, tu sais, j'ai pris la voie rapide, j'essaie de rattraper mon retard, je commence à conduire, tu vois. Et là, il y a un mec qui arrive derrière moi. Il commence à faire des appels de phare, tu sais. Pour les plus jeunes qui sont dans cette salle, les appels de phare en voiture, ça veut dire « casse-toi », c'est ça que ça veut dire. Et là, j'ai découvert un nouvel énervement que je ne connaissais pas, qui est certainement devenu mon énervement préféré en voiture. C'est un énervement qui se passe uniquement dans le rétro du haut ici, tu vois de quoi je parle? Je le kiffe cet énervement parce qu'il n'y a pas de son, c'est que du faciès, tu sais. Lui, il n'entend pas ce que tu lui dis, toi, tu n'entends pas ce qu'il te dit, c'est qu'un combat de faciès, tu sais. En général, tu es là au début, tu résistes un peu, au bout d'un moment, tu craques, qu'est-ce qu'il y a?
18: Et toi, tu lui dis, voilà, je recule, voilà, qu'est-ce que tu vas faire?
19: Je recule. Et allez hop, warning dans ta gueule. Warning, warning, warning.
5: Excusez-moi, je me suis emporté, je suis désolé. Quand j'étais petit, parfois, mon père il criait dans le rétro audio, je pensais qu'il m'engueulait moi à l'arrière, j'avais rien fait. Parfois il conduisait comme ça, il disait, qu'est-ce que tu veux toi? Mais moi je veux rien papa, moi je joue à la Game Boy, c'est tout. Bref, je m'énerve avec lui, tu vois. Au final, je le laisse passer, tu vois. Il va pour me dépasser, ok? Et au moment où il allait me dépasser, il s'arrête à ma hauteur. Il voulait la bagarre, enfoiré. Et moi j'ai vu dans ma vision, tu sais, nous les humains, on a tous une vision ici, là. J'ai vu dans ma vision qu'il était costaud, tu vois. J'ai vu ça. Tu sais comment on appelle cette vision, là, ici? On appelle ça l'angle mort. C'est pourquoi? Parce qu'il ne faut pas regarder. Si tu regardes, t'es mort. Il faut pas. Et là, il commence à m'embrouiller. Et moi, j'avoue, non, ça reste entre nous ce soir, mais j'avoue, j'ai fait le lâche. Je suis resté droit, comme ça. Tu connais les lâches en voiture? Il était là. Moi, j'étais là. Ah. Quelle belle journée, n'est-ce pas? Il s'énerve. Il me dépasse, je me remets derrière lui. Et là, ce mec, il s'est fait flasher devant moi. Eh ben, j'étais content. Je sais pas comment t'expliquer cette sensation, je te jure, je suis devenu gendarme moi-même. J'étais là, eh ben oui, mon petit bonhomme, il y a des règles. On fait pas ce qu'on veut sur la route. Par contre, quand nous, on se fait flasher, c'est un autre délire, hein. Je sais pas si t'as vu. En général, t'es là, tu conduis, t'es bien, t'as le pied un peu relâché. Et là, boum, flash! Première question, c'était moi? Oh putain, c'était moi, mais! Et la deuxième réflexe très étrange, on ralentit. Pourquoi on ralentit? Comme si le flash allait dire, fais voir, tu ralentis, je le récupère, bien joué. Attention, je t'ai à l'œil.
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20: Grâce au mariage, j'ai surtout découvert mon vrai visage au sens propre. Il a découvert qu'en vrai, bah, j'étais moche. Alors là, je sais ce que vous êtes en train de vous dire. Red Blandine. T'es grave mignonne. T'aurais pas que t'as pris 30 kilos pendant ta grossesse. Je te baise. Peu de respect. Et merci beaucoup. En fait, ça vous paraît dingue, mais en fait, là, si je fais illusion physiquement, genre là, quand on m'avait vu arriver sur scène, vous êtes dit, mais impossible qu'elle soit marrante, elle est trop bonne. Waouh, les rires qui blessent. C'est parce qu'en fait, là, je suis maquillée. Voilà, c'est tout. C'est mon petit truc à moi. Tu sais que les filles, quand elles se démaquillent, elles changent de visage. Moi, quand je me démaquille, je change de sexe. Un homme. On m'appelle monsieur. La dernière fois, à l'épicerie, j'avais pas épilé ma moustache. On m'a appelé chef. J'avais le seum. Mais bon, mon mec, on va trop se plaindre, hein, parce que lui, pour changer de sexe, il suffit de prendre un bain d'eau froide, alors... Et des fois, je me dis, mais comment on a fait pour en arriver là, alors qu'on s'aimait tellement au début? Je vous jure, au début, je l'aimais tellement que j'avais pas faim. Archi marrant. Carrément, des fois, genre, j'oubliais de manger. Mais qui oublie de manger? Par les connasses qui ont pas les cuisses qui se touchent, là? Y'a des connasses, c'est ça? Non, ferme bien sa gueule, là, hein? Fais-moi la maline, hein? Moi, la maline qui au bord de la piscine en deux pièces. Vous savez ce que je dois faire, moi, pour pas avoir les cuisses qui se touchent? Le grand écart. Je sais pas le faire. Moi, j'ai tellement les cuisses qui se frottent qu'en été, j'ai une légère odeur de bacon qui me suit partout. Et c'est pas pour me déplaire. En plus, ça me permet de sortir mon chien sans laisse. La légende raconte que si je fais Koh-Lanta en un jour avec mes cuisses, je fais du feu. Et donc, au début de notre histoire, j'étais là, je rayonnais, pommettes saillantes. J'ai tellement grossi du visage que j'en ai perdu une fossette. Et bon, c'est pas grave, hein, parce que j'ai plus d'occasion de sourire. Et donc, au bout de 3 ans de mariage, ça nous semblait évident, on a fait un enfant, hein, histoire de vivre à nouveau avec quelqu'un qu'on aime. Et donc, ma fille est arrivée. 2 ans plus tard, mon fils est arrivé. Bon, on s'aimait pas de ouf, mais on niquait pas mal. Hein. Et donc, ma fille, très gentil bébé, le genre de bébé qui te donne envie d'en avoir 2. Mon fils, le genre de bébé où t'es sûr t'en auras pas 3. Parce qu'il fait toujours passer une nuit. J'ai envie de te dire, t'as 2 ans, sois un peu mature. Et le plus dur pour moi, ça a été le début de sa vie parce qu'il a eu ce qu'on appelle des reflux. Ok? Et ça leur fait mal. Et ça se traduit par des pleurs. Mais c'est pas des pleurs lambda. En fait, c'est des pleurs qui veulent rentrer dans ton âme afin de te détruire de l'intérieur. Et le mien, il pleurait, il pleurait, il pleurait, il pleurait, il pleurait. Moi, je me suis dit, ah, j'aurais quand même pas testé mes talents de barmaid. Petit cocktail, un petit margarita. En plus, mes préférés, c'est les frozen margarita. Mais pour ça, va falloir passer au congèle. Ah, je vous le dis, j'ai compris les cassos. Ah, j'ai compris Véronique Courgeot. Mais bon, maintenant, je suis vaccinée, j'ai eu 2 enfants, j'en aurai plus jamais d'autres, hein, j'aurai même plus jamais de rapport sexuel. Ah bah, je vous le dis, hein, dans ce mariage, pour mon mari, le plus dur, bah, ça sera pas sa bite. Et je vais vous laisser là-dessus. Merci beaucoup, c'est tout pour moi, c'est parti.
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21: C'est vrai qu'on se demande tout le temps pourquoi on monte sur scène et on prend le risque de faire rire des gens. C'est vrai que c'est assez bizarre comme boulot. Et moi, je m'en sers en fait pour parler des grosses hontes que j'ai eues dans ma vie. Moi, par exemple, une grosse honte que j'ai eue dans ma vie, à 16 ans, on m'a fait un toucher rectal. T'as quatre pattes à moitié à poil. Avec le cul dressé comme ça, tu t'es. Il y a un vieux monsieur qui passe derrière et qui te met un doigt dans le. Un peu comme au catéchisme, c'est le même système. Et t'es comme ça, tu trembles, c'est comme un lévrier chez le toiletteur, t'es comme ça, j'ai l'air de dire. Et tu te retournes, tu sais, je vois le mec enlever sa monture. Pourquoi t'enlèves ta monture? Tu vas aller jusqu'où, enculé, bordel? Comment on peut faire ce métier? Quand tu vois que les mecs qui se bossent au McDo, ils se plaignent qu'en rentrant chez eux, ils sentent encore le graillon, t'imagines lui? Tiens, une grosse honte vraie, putain, c'est arrivé, j'avais 18 ans, je vous jure, sur ma vie. Ma mère m'a chopé en train de masturber. Putain, elle était dégoûtée, elle m'a fait descendre du bus. Et le pire, c'est que. Non, c'était pour vous faire agir. Mais je vais vous raconter la vraie histoire. Nous, la masturbation, c'est fabuleux. Faut qu'on en parle. 100% des mecs se masturbent. Et 20% des filles avouent se masturber. Seulement. Et les 80% qui restent aimeraient nous faire croire que prendre en main, ça met une heure. Bon, et... Mais là, c'est fabuleux. Moi, j'ai passé ma vie à masturber. J'ai failli arrêter mes études. J'avais plus le temps. Je suis pas mort, maman, je vais arrêter. Mais t'es un branleur. Exactement. Je vais vous raconter. Alors, j'étais arrivé après une boîte de nuit, donc c'est 4h du matin. Comme la plupart des mecs, on chope rien, on allume la télé, tu en es un peu dégoûté. Et là, bien sûr, je tombe sur un film X de Canal+. Voilà, je dirai pas le titre, hein. Enlève ta langue, je vais péter. Et là, je... Il existe. Et le but du jeu, c'est que dès que t'entends un bruit, dès que t'entends ta mère arriver, tu changes de chaîne et tu remontes ton pantalon. Vite, t'es comme ça, tu sais, c'est pareil quand t'es marié, mais c'est ta femme. Et là, comme ça, dès que j'entends un bruit, hop, je remonte, hop, je change. Et là, ma mère est arrivée et j'ai juste le temps de changer de chaîne, mais pas de remonter mon pantalon. Et je suis tombé sur Chasse et pêche. Ma mère a cru que je me branlais devant des saumons, bordel de merde. Tu voulais dire quoi? Tu veux la vérité, maman? Maintenant, tu sais. J'aime les saumons. En plus, que t'imagines, tu présentes un saumon à tes parents, c'est débile. Baba, maman, je vous présente Colin. Nous nous aimons.
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22: La semaine prochaine, je passe une coloscopie. En fait, je dois passer une coloscopie tous les 5 ans parce qu'un soir, quand j'avais 20 ans, j'ai fait une fête chez mes parents alors que j'avais pas le droit de la faire. Et complètement déchiré, à 5h du matin, j'ai bouffé des chicken wings Tex-Mex de chez Aldi sans les cuire. J'ai fait une intoxication alimentaire, sauf que quand mes parents sont rentrés le lendemain, je voulais rien leur dire pour pas me faire engueuler. Donc ils m'ont emmené à l'hôpital où tout le monde pensait que j'avais un cancer. Et là, ils m'ont fait une coloscopie. Mais le plus grave là-dedans, c'est que depuis ce jour-là, tous les 5 ans, je dois passer des coloscopies de contrôle. Parce qu'encore aujourd'hui, à 42 ans, j'ose pas dire à ma mère que j'ai fait une fête alors que j'avais pas le droit. Donc elle va le découvrir dans le spectacle, c'est mon colosco-out à moi. Mais là, ça va beaucoup trop loin parce que ma propre fille a pris 10 ans et on va chez le généraliste et il voit dans mon dossier cette histoire de coloscopie. Et il commence à nous faire, à ma femme et à moi, ouais quand même. Ça m'embête parce que ça pourrait bien être héréditaire cette histoire. Ce serait bien que la petite passe sa première coloscopie. Ouais, ça va trop loin ces conneries de chicken wings, là c'est pas possible. Du coup je me suis dit, il faut que j'en parle. Et je fais bien d'en parler parce que j'ai remarqué qu'il y a encore plein de gens qui ne savent pas aujourd'hui ce qu'est une coloscopie. 24 heures avant de faire ta coloscopie, on te fait boire 2 sachets d'une poudre infâme. Et une fois que t'as bu ça, c'est simple, pendant 24 heures, tu chies sans t'arrêter. C'est les 24 heures du monde du transit. Alors le jour où vous passerez votre coloscopie, et croyez-moi, ça arrivera, on vous proposera de la faire sous anesthésie locale ou générale. Toujours prendre la locale. Parce que la générale, dites-vous bien que vous êtes dans un bloc opératoire, allongé sur un divan d'examen, comme ça, endormi, le cul en l'air, tout seul, ils sont 6 les bâtards. C'est pas ce qu'ils font, les gars. Bon, bah, il nous reste 20 minutes. Qu'est-ce qu'on essaie de faire rentrer dans le cul d'Harold maintenant? En plus, sous anesthésie locale, il te file un Valium pour te détendre. Oh, le Valium, c'est la meilleure drogue de tous les temps. Après un Valium, on peut t'annoncer la pire des nouvelles. Pff, t'en as absolument plus rien à péter. Vous avez un cancer, monsieur Barbet. Ah bah c'est bien, pas vous lui direz bonjour de ma part. Il me file un Valium, mais je suis déchiré. Tu me remets là des Chicken Wings Tex-Mex de chez Aldi, je la remange. Hein. Je suis dans le bureau du gastro-entérologue, allongé sur le divan d'examen, comme ça, et je scotche face au mur. Et sur le mur, il y a un écran géant haute définition, comme ça. Et je regarde l'écran, et je vois la caméra qui filme le plafond. Et d'un seul coup, je vois un cul apparaître. Mais j'ai pas compris tout de suite. Et là, je vois la caméra s'approcher de ce cul. Je la vois pénétrer à l'intérieur de ce cul. Ah ben là, j'ai compris, là, par contre. J'ai fait un espèce de mouvement comme ça, comme un poisson en train de mourir sur un quai, ben, terrible. Et alors, la première fois que j'ai fait une coloscopie, ils m'ont fait passer une fibroscopie en même temps. C'est la même chose, mais par la bouche. Ça fait super mal. Et le mec te met une caméra au fond, il te colle une gorge profonde, en vrai. Et il l'enlève comme ça. Il me dit, ça va, je vous ai pas fait mal. Et moi, j'étais... Je fais, non, ça va, docteur, mais c'est normal qu'elle ait un goût bizarre, votre caméra. Ah bah, je vais vous redonner un petit Valium, hein, c'est...
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4: Moi, c'était dur pour moi, le collège. Moi, dans ma classe, on était 45. Et à galérer en cours, on était à peu près 45. Mais je te jure, j'étais pas tout seul à galérer. Il y avait dans ma classe, il y avait Rodriguez, un gitan. Comme Kenji, pareil. J'ai vu ma mère. Et lui, il galérait puissance 1000. Parce que quand il parlait, personne comprenait ce qu'il disait. Tu sais, il parlait comme les lapins crétins. Eh madame, elle va passer demain parce que demain, elle va revenir, c'est pas normal, hein. Nous, on comprenait que quand il chantait, parce que des fois, quand il finissait de parler, il chantait. Et madame, va peut-être voir la récréation. Récréationné. Oh, oh, c'est pas un concert des Gypsy Kings, hein. Dans ma classe, il y avait un mec qui s'appelait Jean-Baptiste. Lui, il était fou, lui. Dans sa tête, ils étaient deux. Jean et Baptiste. Mais c'est vrai. Et dans ma classe, il y avait aussi mon meilleur ami, Abdelkrim. On a fait toute notre scolarité ensemble. De la maternelle au chômage. Bon, lui, il avait un an de plus que moi parce qu'il avait redoublé sa maternelle. Ouais, parce qu'il savait pas faire la sieste. Non, mais c'est pas de sa faute, hein. C'est de la faute de son père. Parce que depuis qu'il est petit, Abdel, son père, il fume du shit à la maison sans ouvrir les fenêtres. Du coup, le petit, il est... Et c'est devenu mon meilleur ami. Le premier jour où je suis venu, je dis, hey, comment tu t'appelles? Il m'a dit 8h30. Abdel, il en faisait plein. Je pouvais pas rentrer dans l'école sans lui. Un jour, on était en CE1, en primaire, je l'attendais devant l'école. Il est arrivé, je dis, Abdel, il est où ton cartable? Il m'a dit, oh putain, je l'ai fait tomber. Je dis, mais comment on peut faire tomber un cartable? C'est pas possible. Il dit, attends, viens, on va faire le chemin inverse. Je suis sûr qu'on va le trouver par terre dans la rue. On a marché, marché, on est arrivé jusqu'à chez lui. Le cartable, il était dans la cuisine, posé à la place du grille-pain. Et Abdel, il m'a dit, ah, c'est pour ça, je chauffais pas les tartines. Même le cartable, il m'a regardé, il m'a dit, Boudère, redépose-moi à Carrefour, c'est abusé, là. Et lui, il en faisait plein, Abdel. En plein cours, quand il parlait, on savait qu'on allait rigoler. Une fois, la prof de français, elle a dit à Abdel, Abdel, cours de conjugaison, si je te dis je suis belle, ça quel temps? Le duo madame, si on passait ça, hein. On passait décomposé, même. Une fois, la prof de maths, elle nous a dit, bon, calcul mental. Si je vous dis que j'ai 6 pommes de terre dans la main gauche et 7 pommes de terre dans la main droite, ça veut dire, lui dit, madame, ça veut dire que vous avez des grandes mains. Une fois, le prof de géographie, il a dit, Abdel, tiens, la capitale de Taïwan. Il lui a dit, Made in. Une fois, il lui a dit, Abdel, c'est quoi ta ville préférée? Il dit, moi, monsieur, j'aime bien Washington. Il lui a dit, ah bon? Ah bah, va l'écrire au tableau. Il a dit, non, je rigole, j'aime bien Paris. Et moi, j'avais passé mon examen de fin d'année avec Abdel. Et t'as vu, quand tu passes ton examen, le lundi d'après, ils affichent les résultats. Et moi, je pouvais pas aller voir les résultats. Je dis, Abdel, écoute, vas-y à ma place et appelle-moi. Mais comme je serai avec mon père en voiture, en Bluetooth, faut qu'on mette une tactique en place. Si j'ai raté un examen, tu me dis à l'eau boudère, comment tu vas? Si j'ai raté deux examens, tu me dis à l'eau boudère, comment tu vas et comment va ton père? Abdel, il m'a appelé le lundi. Il m'a dit, allô, Boudère, comment tu vas, toi, ton père, ta mère, tes frères, tes sœurs, tes cousins? Ah, j'étais fou. Un jour, en plein cours d'anglais, la prof d'anglais, elle a dit, Boudère, Abdel, au tableau. Vous allez tenir une conversation en anglais et vous serez noté à l'oral. Yo. Eh, madame, je peux changer de partenaire ou pas? Just in English. We are the world. Bon, vas-y, Abdel, je commence. Hello, my name is Bouddhair, and you? Hello, my name is Abdel, and you? Hey, mais t'es con ou quoi, toi, là? And you, ça veut dire et toi? Excuse me, Bouddhair, do you speak French? Yes, ça m'a vu, on parle en français, qu'est-ce qu'on se prend la tête? On a eu 2/20. Ah, et dans ma classe, il y avait aussi la belle Stéphanie. Oh, qu'est-ce qu'elle était belle, d'une beauté rare. Parce que déjà, elle était blonde. Et dans mon quartier, c'était rare. Et elle était tellement belle que tous les mecs voulaient sortir avec elle, mais elle voulait sortir avec personne. Un jour, j'étais avec mon pote, on la suivait dans la rue. Elle s'est retournée d'un coup, elle a dit à mon pote, « Bon, qu'est-ce qu'il y a? Qu'est-ce que tu veux ?» Elle dit, « Stéphanie, je t'aime, je veux devenir ton chéri, je veux sortir avec toi. » Elle dit, « Mais ça va pas, non? Je préfère sortir avec un chien, ouais !» Et toi, Bouddhair, qu'est-ce que tu veux? Moi?
22: 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Qui a déjà tourné dans une sextape amateur? Je me permets de poser la question parce que j'ai été victime d'une tentative de chantage à la sextape sur Facebook récemment. Alors je précise tentative, hein. Je pense que même vous en me voyant, vous devez vous dire oulala. À mon avis, cet homme est innocent. Non, mais c'est vrai, je me dis, les cons, cet escroc d'avoir misé sur moi. Tu sais, quand tu cherches à commercialiser un produit, la base du commerce, bah, visualise le contenu avant, enfin. Moi, je sais que j'ai rien à voir là-dedans, vraiment, les sextapes, le porno, oh là là, t'es ouf. Non, il y a des choses qu'ils font, même juste qu'ils disent dans les pornos, que je trouve déjà beaucoup trop techniques. Hein. Notamment cette fameuse citation qui fait... T'aimes ça, cochonne? Non, je sais que si ça vient de moi, immédiatement on perd en intensité, c'est relou. Voilà. Bon, maintenant je vous connais beaucoup mieux. Je voulais vous parler rapidos du taf alimentaire que j'ai à côté du stand-up. Et là je sens dans les yeux de certains, ils disent « Alléluia, il a un boulot ». En fait, moi je suis avocat. Merci. Alors, je vais être très clair avec vous. Je suis là, je pense que ça se voit, ça saute aux yeux. Je suis pas carriériste. Non. Je me considère un peu comme un avocat, on va dire, de Ligue 2, tu sais. Et je joue pas la montée. Pas du tout. Je me suis rendu compte de ça récemment quand je suis allé plaider un dossier à Paris. En face de moi, j'avais une avocate parisienne, vraiment l'archétype de l'avocate, très classe, très stylée, tu sais. Elle commence un peu à... On discute, elle se la pète un petit peu. Elle me dit qu'elle a des gros clients à l'international, des boîtes américaines. Elle me dit, et vous, vos clients? Secret professional. Elle bossait pour un cabinet d'avocats anglo-saxon, Bird and Bird. Oiseau et oiseau. Je me suis dit, faut que je réponde un truc. J'ai dit, ben moi, je suis chez Fish and Chips. Très bon aussi. Juste un peu moins connu, quoi. Ce qui est chiant quand t'es avocat de Ligue 2, problème, t'as les clients de Ligue 2 qui vont avec. Non, vraiment, je vous la fais courte, c'est des gens, ils se présentent à toi, première chose qu'ils vont dire, bonjour maître, je vous préviens pour la facture ce mois-ci, je suis un peu ric-rac. Ça tombe bien, on est deux. Il y en a un, je vous jure, ça fait un an, il doit me régler ma facture. Je sais que je la récupérerai jamais, mais par principe, c'est maintenant tous les mois, je lui envoie un petit mail un peu vénère dans lequel j'écris « Bonjour monsieur, la facture, vous y pensez ?» Réponse « Oui, j'y pense. » Fait chier, le gars pense trop, quoi. Il y a une catégorie de clients, vraiment, je ne peux plus avec eux. Les proches, insupportables. Quand ils savent qu'il y a un avocat dans la famille, c'est terminé. J'ai constaté ça avec ma meuf. Vraiment, quand elle est en voiture maintenant, son jeu préféré, insulter les autres automobilistes et leur faire des queues de poisson. Elle s'embrouille de ouf avec les gens. Et la dernière fois, elle s'embrouille vraiment vénère avec un automobiliste et ça sort de la voiture. T'sais. Donc le mec sort, elle me regarde genre, bah viens, je fais... On est en 2025, je suis un mec déconstruit. T'arrêtes pas de me dire que t'es une femme libre et indépendante. Vas-y, ça me fait plaisir, quoi. Alors attention, je suis pas comme ça. J'ai quand même fait un truc pour l'épauler. Je suis resté dans la voiture, j'ai verrouillé les portes. Et j'ai pré-rempli le constat, quoi.
6: Alors, il y a peut-être des gens entre vous qui se disent « Ouh là là, si j'avais un dossier, je ne lui confierais pas forcément à lui. » Alors, en toute transparence, je pense que je suis un avocat correct. Mais je me dis, c'est comme dans tout, c'est pour gagner parfois des dossiers, il faut un peu de chance. Je vous explique, le dernier dossier en date que j'ai gagné, c'est cool. J'ai pas du tout besoin de faire appel à mes connaissances juridiques. Tout simplement, tenez-vous bien.

0: toujours, j'arrêtais pas de leur dire des phrases du genre « Quand j'aurai 18 ans, je vais partir de cette maison d'enfer !» Il fallait être en conflit. C'est aujourd'hui qu'on discute avec ses parents et tout. Nous, il fallait pas aimer ses parents à mon époque, tu vois. C'était génération Kurt Cobain, tu vois. En fait, j'avais l'impression que j'étais malheureux chez mes parents. C'est quand tu pars de chez tes parents que tu te rends compte que tu y étais bien. Et bien souvent, il faut partir de là où t'es pour réaliser la valeur que ça pouvait avoir, parce que quand t'es dedans, tu t'en rends pas compte, en fait. C'est quand j'ai emménagé dans mon premier appart au Crous que je me suis rendu compte que mes parents m'aimaient. Et j'ai emménagé dans un F2000. Et là, t'es tout seul, t'es chez toi, t'as le droit de tout faire, mais t'en as plus envie. Y a plus d'interdit, mais tu t'en fous. T'es triste, tes parents te manquent, les petites tartelettes dans la gueule aussi. T'as le droit de tout faire, mais plus rien n'a de saveur. Se branler devient une formalité. Il faut le faire. C'est de l'hygiène. Il y a eu ça, il faut que je me branle, moi. Bon, ben, je vais le faire maintenant, puis je me ferai mes pattes après. Ou alors, je me fais mes pattes d'abord et je me branle ensuite, comme ça, je me couche tôt. Ah, tiens, c'est pas con, ça, comme on est en semaine de partiel. Peut-être la bonne chose à faire. Sinon, je lance l'eau des pattes, je me branle rapide, et puis je... Oh, putain. C'est pas possible, ça va pas être ça, ma vie. Je mérite mieux que ça, quand même. Il faut que je rencontre la femme de ma vie, je suis prêt à aimer. Ah, je me faisais beau pour aller aux soirées du Crous. Parce que le Crous, malgré ce nom, le Crous, ils faisaient des soirées aussi. T'as vu, ils essayaient de nous faire aimer les études, mais ils avaient choisi le nom, le Crous. Quand même, on dirait un truc qu'il faut pas bouffer. Crache ça, c'est du Crous, c'est grand, quoi, ils mangent du Crous, lui. Le Crous, ils faisaient des soirées, et je mettais toutes mes marques en même temps, pour me donner un maximum de chance. Parce que moi, à l'époque, quand j'étais gamin, mes ennemis à La Réunion, c'était les surfeurs. Et quand t'es pas surfeur, tu baisses beaucoup plus tard que les surfeurs. Et je suis arrivé dans la soirée du Crous, et elle était là, devant moi. Qu'est-ce qu'elle était belle! Ça y est, j'ai compris, c'est elle, c'est sûr, c'est elle. Je vais aller voir les gars, comment elle s'appelle? Stéphanie. Oh, c'est pas commun. Je suis allé chercher un verre au bar du Crous, parce que tu vois, pour engager la conversation. Enfin, le bar du Crous, c'était une contreplaqué avec deux tréteaux, quoi, c'est le bar du Crous. Et je reviens avec mon gobelet de vin blanc chaud, et elle était partie. J'ai dit, mais elle est où la madame qui était là, qui était magnifique, elle est où? Les surfeurs, ils m'ont dit, mais enfin, Manu, t'es con, quoi? Elle est partie. C'est jamais le premier soir. Mais moi, je le savais pas, ça. Moi, je suis un gars. Un gars, il a besoin de vivre les choses pour les comprendre, tu vois. Une femme, elle anticipe. Moi, à ce moment-là, j'ai un peu de duvet ici. Je suis genre un labrador de 6-8 mois, tu vois, à peu près. Elle, c'est déjà Angela Merkel. Mais c'est ça, vous mûrissez beaucoup plus vite que nous, tu vois. Mais un gars, il a besoin de vivre les choses pour les comprendre. Une femme anticipe. Mais un gars, tant qu'il ne l'a pas vécu, il ne le sait pas, le truc, tu vois. C'est ça, un gars. C'est pour ça que vous êtes avec nous. Parce qu'on vous fait vivre le présent. Vous, vous savez très bien, madame, ce que vous faites après-demain à 14h30. Lui, là, pour l'instant, il est au spectacle. C'est ça qui se passe dans sa vie à lui. Il est au spectacle, il y a un monsieur qui dit des blagues. Voilà. C'est ça, un gars. Vous, vous savez très bien, mademoiselle, qu'après-demain, vous allez peut-être mettre votre réveil plus tôt parce qu'il faut que vous fassiez un shampoing. Mais comment tu veux qu'on pense un truc pareil, là? Nous, on fait un shampoing quand ça gratte. T'as déjà entendu ton gars dire « Je vais peut-être mettre mon réveil plus tôt demain matin parce que je voulais me faire un petit shampoing, moi. » Ça n'existe pas dans la vie d'un gars, ça. On est des nostalgiques, des fleurs bleues. Nous, un gars, il voit un ballon. N'importe quel gars, ça fout un bordel dans sa journée. Il faut qu'il donne un coup de pied dedans. Le PDG de Total, il voit un ballon, il faut qu'il tape dedans.
1: Oui, donc on part sur une croissance de 14% de...
0: Ah bah, il y a un ballon. Si ton gars, aujourd'hui même, tu vois, il passe devant un ballon, il tape pas dedans, il y a un problème, il est triste, parce que le petit garçon qui est en nous, c'est lui qui va taper dans ce ballon. C'est ça, un gars. C'est magnifique. On est des nostalgiques, on aime aussi beaucoup notre passé. Nous, on retrouve un briquet dans la poche du short de l'année dernière. On est content. On vient vous le montrer. Tiens, bah, putain, oh, t'es là. T'es comme le labrador qui a trouvé un truc dans le jardin, puis il ramène le truc dans la cuisine, il fout de la terre partout, c'est un peu pareil, tu vois. Elle a déjà repeint la cuisine 4 fois, tu t'es rendu compte de rien, t'es là avec ton briquet qui marche plus. Ah bah, marche plus! Et tu te remets dans la poche pour l'année d'après. C'est ça, le gars.
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4: Mon oncle Hamid au Maroc, qui habite à Fès, hein, la ville où j'ai grandi. Vous connaissez la ville de Fès?
5: Oui.
4: Oui, alors il y en a qui le connaissent, pour ceux qui ne connaîtraient pas vraiment, allez-y, c'est une ville magnifique. Hein. Fès qui en plus est jumelée avec Paris. Ben oui, puisque Fès est la première ville

0: étrangère où on a retrouvé un Vélib. Hein?
1: Véridique. Alors, petite précision, mon oncle Hamid habite en ville à Fès, hein, mais il a grandi à la campagne au Maroc, dans des conditions assez rudes. Hein. Pour vous donner un ordre d'idée, juste pour aller à l'école, il devait marcher 2 heures dans la montagne. On peut considérer qu'il a fait sport-études. Hein. Avec un léger penchant pour le sport qui lui a permis, quelques années plus tard, grâce à la mondialisation, de devenir sportif de niveau international. Ah oui, moi j'ai pratiqué le triathlon aux Jeux Olympiques du Détroit de Gibraltar. C'est une compétition organisée par un comité de footballeurs qui s'appelle les passeurs. Avec la première épreuve, la course à pied. Avec obstacle, hein. Le 10 000 mètres steeple. Enfin, 10 000 mètres ou 10 000 kilomètres, hein. Ça dépend chaque athlète où il habite, hein. Botswana, Rwanda, Angola, Sierra Leone, Libye, enfin bref, tous les pays membres du GIFAN. Alors, le top départ est donné par un coup de feu. Ou plusieurs coups de feu, hein. Un dopage naturel à l'adrénaline. Pour éviter des obstacles en tout genre, des haies, des barbelés, des mines antipersonnelles, qui permettent à certains de basculer du côté des Jeux Paralympiques, hein. Et discrètement, on enchaîne avec la deuxième épreuve des Jeux Olympiques, l'Aveyron dans la mer Méditerranée. L'Aveyron par équipe de 70, la nuit est sans barreur. Du coup, en guise de capitaine, on avait notre ami Mamadou. Allez! Le mal, il chante là. Il était un petit navire. Il était un petit navire. Crénavige, je m'en avais gué. Ohé, ohé. Ohé, ohé. Il y a de l'eau. Il y a de l'eau qui rentre dans le bateau. Et hop là, 35 candidats en moins. Mais puisque je suis fair play, j'ai signalé ça au juge arbitre qui était assis là-bas sur une frégate de la marque Guardia Civil. Hein. Je leur ai dit, eh oh, c'est nous, ça se passe pas comme prévu. Du coup, je me retrouve là tout seul sur le rebord de la barque comme ça. Je n'osais pas sauter dans l'eau. Et là, qu'est-ce que je vois dans l'eau? Notre ami Mamadou. Il me disait, allez mon ami, Amine, il faut sauter là. Qui ne saute pas n'est pas français. Qui ne saute pas, ils sont pas tiens. Une façon de m'inviter à participer à la troisième épreuve des Jeux Olympiques, le 5000 mètres nage libre. Chacun il fait comme il veut, nage indienne, nage malienne. Pour les paires d'embrasse coulées. Et comme dirait Corneille, voilà comment nous partîmes 500 vers l'Eldorado. Et par un prompt renfort, nous nous vîmes 3. En retournant au port de Tanger.
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3: Faites ce que vous voulez faire dans la vie, c'est important, on se le dit pas assez. Quand vous vous levez le matin, messieurs, mesdames, quand vous avez juste une lubie, c'est en dessous de envie. Faites-le, allez au bout. Et si jamais il y a quelqu'un ou quelqu'une que ça dérange, qu'il ou elle aille bien se faire enculer. On n'a plus rien à foutre. Moi, je pousse le concept un peu trop loin maintenant. Maintenant, dès que les trucs m'embêtent, j'arrête. C'est un slogan. Dès que ça m'embête maintenant, j'arrête. Tu vois, la fidélité, j'arrête. L'activité me plaît plus. Je me suis lassé, voilà. Un peu comme un bonbon au miel qu'on a un peu trop sucé. J'ai démarré ma tournée en France. Je compte faire tourner les culs aussi. J'aime bien commencer. Putain, il faut peut-être qu'on parte de la salle quand même. Mais non, mais c'est vrai, la fidélité, j'ai étudié le concept. Franchement, venez, on pose les débats. Ils nous ont dit, un homme, une femme, baiser le même cul pendant 60 ans. Ou bien, mesdames, sauter sur le même bambou pendant... Le tableau est pas dingue, hein? Et comment qu'ils pensent ça? Ah, j'aime bien ce moment-là, hein? Je vois vos visages, hein? Je vous vois, hein? Ils sont là, ben... La question est un peu technique, quand même. C'est dur de formuler une réponse dans des conditions aussi extrêmes, quand même. Hein? Il y a des couples ici par applaudissement? Ah, très bien. On a la réponse. J'ai le regard. Je suis en prison. Je ne peux que cligner 2 fois les yeux pour participer à l'interaction que tu proposes. Non, mais c'est vrai, moi, j'en ai plus rien à foutre, hein, je vous le dis. Hein, parce que je me suis rendu compte, en fait, qu'on s'est un peu trop fait niquer les humains. Et honnêtement, je me mets dans le lot, je nous trouve un peu cons. Je suis désolé, regarde ce qui se passe. En fait, nous, on vient au monde, on nous dit, fais ça, et nous, charisme de bigorneau. C'est vrai, non? On nous dit, suis cette route, c'est là qu'il faut aller de père en fils depuis 82. Et nous, comme des petites putes. Sans se dire, est-ce la voie que je veux suivre pour moi? Et des fois, ça met 10, 15, 20 ans avant qu'on réalise que non. C'est vrai ou pas? On manque de vigilance. Soyez vigilants. On manque de vigilance. Soyez vigilants. On manque de vigilance. Soyez vigilants. Ouais. Ouais. Ouais. Ouais. Ça commence à partir en couille cette soirée. Il y a des trucs qu'ils m'ont dit de faire avec le recul. Jamais j'aurais dû le faire. L'école. On est d'accord, l'école, tout était pas utile, non? Répondez aux questions, putain! T'as la dame qui est là. Oui, mais c'est bon, on a répondu, hein! Ça va, on est là pour rire aussi, hein! Tu te calmes, Kirikou, hein? Oh! Mais non, mais l'école, moi, je suis pas fan, enfin, je suis pas fan. J'ai rien à dire, tu vois, j'ai pas de reproche à faire, je suis personne. Mais j'estime quand même, toutefois, qu'il y a quelques restrictions globales qu'on peut apporter au projet de l'éducation nationale. T'as vu un peu quand je me chauffe, hein? T'emballe pas, je parle de chatte dans 2 minutes, normalement. Non, mais l'école, moi j'ai eu des problèmes avec la notation. C'est par moments, enfant, ils ont réussi à me faire croire que le mec qui avait 18 valait plus que le mec qui a 6. Est-ce qu'il y en a par applaudissement qui l'ont aussi ressenti un peu ça ici? Ouais, y a pas que moi? Ok. Bon, ben du coup, je donne mon avis, je suis pas d'accord, j'imagine que vous non plus. Pour moi, l'école ne fixe pas l'intelligence, mais la mémoire. C'est du par cœur. Tu bûches, t'as de bonnes notes. Mais la vraie vie demande une autre forme de vigilance, c'est vrai ou pas? Ouais. Avez-vous des nouvelles des premiers de la classe, vous? Les premiers de la classe, vous avez des nouvelles? Non? Moi non plus. J'ai mené une enquête, apparemment, ils sont tous dans le fossé avec une capote dans le cul, comme ça. Mais pourtant, on avait tout révisé! Chez. Heureusement que quand ils m'ont envoyé à l'école, j'étais un gamin. Donc, charisme des bigorneaux, voilà. En plus, fils de père africain. Donc, quand il va à l'école, tu y vas. Pour éviter le décès, c'est la marche à suivre, je te le dis. Ah non, mais très clairement. Parce que s'ils avaient envoyé le moi de 36 ans à l'école, oh Jésus, protège-les. Écoutez, je pense qu'en arrivant, le prof de techno, lui, je l'encule directement. Je lui dis même pas bonjour, hein. Tourne-toi! J'arrive du futur, c'est officiel, ton cours, c'est de la merde. J'avais déjà un doute, hein, mais là, c'est validé. Tourne-toi! T'as volé ma vie! Avec ta diode de merde, tourne-toi! Excusez-moi. Je suis allé trop loin, là, monsieur. C'est les impôts, madame, ça me stresse. 5 chiffres! Ça, et j'ai arrêté la confiture, je suis plus le même depuis.
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4: Des fois dans la vie, voilà, on se fait un peu chier. C'est un peu redondant dans la vie. Je vous dis, il y a grave moyen de mettre du piment. Et c'est juste les bonnes décisions à prendre au bon moment. Voilà. Il faut juste être un peu créatif. Parce que mettons, regarde. Tu te fais chier à ton taf. Journée de merde. Collègue de merde. Vas-y, tu sais quoi? Aujourd'hui, nique sa mère, je boite. Et tentez-le, tu vas voir tes collègues le matin en boitant en mode salut les gars. Tes collègues, ils sont là. Mais qu'est-ce qui t'est arrivé? Je préfère pas en parler. Moi, je me mettrais des défis, genre milieu de journée, je bois, tu l'as. Attends 2 secondes. Change de jambe, personne verra la différence. Et je me ferais des compiles de contraintes. C'est le matin, j'ai 2 bocaux et je pioche, je suis là. Alors aujourd'hui, je zozote, ok. Ouh, en espagnol, let's go. Et j'arrive au taf en mode, oh là, t'en as. Et je passe une meilleure journée. Ça, vraiment, moi j'appelle ça les petits bonbons de la vie. C'est des trucs, tu les fais, ça fait de mal à personne, mais toi ça fait passer une meilleure journée. Regarde, moi mon truc en ce moment, je vous le donne, c'est cadeau, faites-le chez vous, vraiment. C'est, tu te balades dans la rue et t'essayes de trouver un couple en face de toi qui s'embrasse langoureusement, ils sont trop mignons. Tu t'approches d'eux. Et au moment où tu les frôles, tu lâches un... Oh la chance, puis t'avances comme ça. Ça, ça me régale, ça. Moi, à chaque fois, je rajoute un truc, c'est je fais 2 pas de plus, je lâche un « Mais pourquoi ?» Une fois, la fille, je l'ai entendue, elle s'est retournée, elle a fait un « Oh non !»
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6: Donc moi, c'est Thomas VDB. Et je sais comment ça se passe quand les gens connaissent pas, peut-être, et qu'ils voient cette tête-là pour la première fois. Quand ils me voient la première fois, ils sont là. Oui, c'est vrai qu'il a l'air sympa, mais bon, il a quand même une tête à fumer du très très bon shit. Hein, enfin, je... Ça, je sais, parce que moi, c'est ma tête. Je dois faire tous les jours de la vie avec cette tête-là. Donc, je peux dire, c'est pas évident. Je veux dire, par exemple, quand je reviens en train, je vais, par exemple, d'Amsterdam. Non, parce que j'aime bien aller à Amsterdam. J'aime, ça, c'est vrai, j'aime bien. Je suis vraiment un fou de Gouda. Je suis un dingo de mimolette, mon pote. Ah oui, ça compte, la mimolette. C'est important, la mimolette. Hein. Et je peux dire, à chaque fois que je descends du train, on revient à Amsterdam, je descends du train, je sais que systématiquement, avec cette tête-là, je fais partie des gars à qui, sur le contrôle, ok, on va dire, monsieur, s'il vous plaît, mettez-vous là sur le côté. Bon, ça, c'est à chaque fois. À chaque fois. Même pour vous donner une idée, l'autre jour, je partais de Paris pour aller à Amsterdam, j'ai été contrôlé à l'aller. Quand tu es contrôlé à l'aller, que tu vas à Amsterdam, tu dis, merde, j'aurais peut-être dû mettre un autre chandail, qu'est-ce que j'ai. Et en fait, il y a un truc, c'est qu'en fait, juste avant, moi je vous le dis parce qu'on est entre nous, c'est comme ça, parce qu'en fait, je me rends compte juste avant de partir, bon, c'est qu'en fait, j'avais une toute petite boulette de shit dans la poche. Mais bon, ça, à la rigueur, ça arrive. Et un autre truc aussi, bon, qui par contre n'avait rien à voir, c'est qu'en fait, j'avais fumé un joint juste avant. Mais ça, mais c'était vraiment par inadvertance, tu vois. Et donc, j'arrive comme ça à Gare du Nord pour prendre le train, donc j'arrive comme ça à Gare du Nord. Bon, j'étais quand même un peu hagard, quoi, tu vois. Enfin, j'étais à Gare du Nord, je suis quand même surtout à Gare d'ailleurs, hein, je pense, c'est vrai. Hein. Et j'arrive comme ça, et je m'apprête à monter dans le train. Et juste avant de monter dans le train, qu'est-ce que je vois sur le quai, à côté du marchepied pour monter dans le train? Je vois un petit labrador noir. Un tout petit labrador noir, mais tout mignon, quoi. Et donc, dès que je le vois, je suis bouché de lui. Parce que bon, moi, il y a un truc, c'est que dans la vie, je suis vraiment le copain des chiens, quoi. Ça, c'est vrai, j'adore les chiens, j'adore tous les chiens. Vraiment, j'ai un truc avec eux. Dès que je vois un chien dans la vie, d'ailleurs, il y a une question que j'arrive pas à m'empêcher de me poser, c'est de savoir, mais qui c'est le pépère? Parce qu'on n'a jamais vraiment su, finalement. À chaque fois que je vois un chat, je suis là, t'es qui le pépère pour voir s'il sait. Et donc, j'arrive comme ça, et là, je vois le chien, et le chien, il est tellement mignon. Je suis là, mais c'est qui le pépère? C'est vraiment des mignons. C'est qui le pépère? Où tu peux le pôle, le chien? C'est ça, où tu peux le qui le chien? Où tu peux le qui le chien? C'est ça, tu peux le chercher, il est à la douane. Alors, ça, c'est vrai, c'est un problème dans la vie, c'est quand on a du chichit dans la poche. Et qu'on voit le chien de la douane. Qu'est-ce qu'on dit? On est fleuflute. Parce qu'à ce moment-là, qu'est-ce qui se passe? Il se passe que je me retrouve juste à côté d'un douanier à qui je sais que je vais être obligé de mentir. Et là, c'est le problème, parce que j'ai un horrible tic dans la vie quand je mens. C'est vraiment un tic ridicule. C'est un tic qui consiste à répéter toutes les phrases de mon interlocuteur, mais juste en rajoutant des petits mots de merde derrière. C'est-à-dire que là, il y a le douanier qui vient me voir comme ça, il me dit « Bonjour monsieur, vous avez quelque chose à déclarer ?»
5: Et moi, tu lui dis « Bah bon monsieur, j'ai quelque chose à déclarer de quoi ?»
6: Ah, il me dit, monsieur, est-ce que vous avez produit stupéfiant sur vous?
5: Il me dit, est-ce que j'ai des produits stupéfiants sur moi par rapport à... Voilà.
6: Donc évidemment, autant vous dire que le douanier, au bout d'un moment, il commence à perdre un peu patience. Ah, il me dit, monsieur, je vous demande vos papiers. Et moi, comme un con, je perds mes moyens. Et je dis, bah non, j'ai pas les papiers, mais j'ai les feuilles. Voilà. Chose à ne pas dire à un douanier, autant que faire se peut, évidemment. Hein, puisqu'évidemment, ils m'ont emmené au poste et j'ai eu droit à la fouille. Ils m'ont trouvé mon bullshit, évidemment. Et ils m'ont également trouvé un polype. Bon, lui, bon. C'est quand même toujours l'occasion de faire d'une paire de coups, hein, c'est sûr. C'est vrai que c'est une blague qui n'est rigolote que si on sait ce que c'est qu'un polype aussi. Parce que. Là, j'ai dit ça il y a pas longtemps sur scène et je voyais des gens en premier rang qui étaient. Oh, c'est qui polype? Et voilà.
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9: Disney, ils ont arrêté d'être wokistes. Vous avez vu, ils ont fait un communiqué de presse pour dire le wokisme chez nous, c'est fini. C'est terminé. Hein. Les princesses qui sont des lesbiennes noires, LGBTQIA+, et qui embrassent des crapauds transgenres, fini. Mary Poppers, au revoir. Ils vont arrêter les... Vous savez, il y avait des avertissements, par exemple, avant La Belle et le Clochard, il y avait un carton qui disait « Attention ». Dans ce film, les chassiamois reproduisent les clichés et préjugés racistes sur les personnes asiatiques. Bon, ben ça c'est terminé, hein. Maintenant il y aura un carton. Avis à nos amis chinois, les chats, ça se mange pas. Et puis c'est... Ben ouais, non mais c'est ça qu'ils vont faire. Ça va être drôle, hein, des Disney Trumpistes. Va y avoir le livre de la jungle de Calais. Mais où tous les migrants sont suédois et parfaitement intégrés. La Reine des Neiges. J'imagine ça va être Greta Thunberg qui dénerge devant chez elle et qui fait pas chier. Pocahontas, quand les colons arrivent, eh ben, elle s'adapte, elle change de nom et elle s'appelle Corinne, comme tout le monde. Mais c'est vrai qu'ils avaient eu des polémiques là-dessus à Disney. Je me souviens, il y avait quelques années, il y a des gens qui s'étaient émus parce que dans Blanche-Neige, quand le prince embrasse Blanche-Neige, elle est inconsciente et ils avaient dit, c'est une agression sexuelle. Ce que je comprends, on ne fait pas ça, on n'embrasse pas quelqu'un qui est inconscient. Mais en fait, l'idée que Disney a eue en rajoutant ce baiser, c'était essayer de dire l'amour est plus fort que la mort. Voilà, c'était métaphorique. Parce que c'est Disney qui a rajouté le baiser, hein. Dans le conte original, ça y est pas. Vous savez comment elle se réveille, Blanche-Neige, dans le conte original ? C'est une bifle à la balle. Non, là, tu vois, les gens s'indigneraient et ils auraient raison. Non, non, parce que ça aurait l'air de quoi ? T'imagines le prince qui arrive et fait bifler en travaillant ? Ça serait pas bien. Non, dans le conte originel, en fait, le prince arrive dans la clairière, il voit Blanche-Neige qui est inconsciente sur une espèce de piédestal et il dit « Oh là là, elle est tellement belle, j'ai envie de la ramener chez moi, on va lui construire un cercueil en verre et on va l'exposer dans ma chambre. » Finalement, ils construisent le truc. Il la ramène au château, il y a un des serviteurs qui se casse la gueule, le cercueil tombe, il se brise, Blanche-Neige, sous le choc, recrache le bout de pomme qu'elle avait dans la gorge, et c'est ça qui la réveille. Et c'est comme ça qu'elle ressuscite, pour 3 minutes. Parce qu'après, elle se prend un bout de verre dans l'artère fémorale et l'histoire est terminée, quoi. De toute façon, les princes de Disney, ils sont toujours un peu zinzin. Le prince de Cendrillon, il est quand même pas spectaculaire, lui. Il danse avec une meuf pendant 4 heures, et puis elle doit partir parce que c'est après minuit, et il trouve la chaussure et il dit « Grâce à ça, je vais la reconnaître. » Grâce à la chaussure ! Bah mon gars, t'es pas physionomiste, t'as dansé avec pendant 4 heures. Et tu veux l'épouser ? T'épouserais quelqu'un que t'arrives pas à reconnaître, toi ? Non, quand même pas. Et puis en plus, si ton critère pour sélectionner une meuf, c'est quelque chose du 36, t'es pas bien exigeant, quoi. Le prince de La Belle et la Bête, vous savez pourquoi il devient une bête ? Parce qu'en fait, il refuse, il est très cruel, et il refuse d'héberger une vieille dame qui lui demande l'hospitalité un soir. Alors elle enlève un masque, elle fait « Ah, en fait, je suis une sorcière. Et puisque tu as été très méchant avec moi, je te transforme en bête et tout ton personnel en objet. » C'est sympa pour le personnel. Le majordome qui est devenu une pendule. Quoi ? Ça fait 20 ans que je bosse pour ce connard qui est méchant, et maintenant, en plus, à cause de lui, je suis une pendule. Ah, il fallait adhérer à l'SCGT, mon gars. Le gars qui est devenu une bougie, là. C'est moi, à cause de mon patron, je suis une bougie. Je lui rentre dans le cul tous les soirs à mon patron. Même pas déconner. La vieille qui est devenue une théière. À 2 mois de la retraite, t'es une théière. Ça fait chier quand même. Et le prince de La Petite Sirène, je crois que c'est mon chouchou. Alors là aussi, il y avait une polémique Disney-wokisme. Parce que Disney a fait un remake live de La Petite Sirène. Et vous vous souvenez, l'actrice qui devait jouer Ariel, elle était noire. Ça les a rendus hystériques sur Internet à l'extrême droite. Ils étaient là. Une petite sirène noire ! C'est pas réaliste. Ah putain. Ah, il y a des jours, c'est difficile, hein. Donc d'une, c'est une sirène, merci. De deux, tu veux la jouer réaliste ? Elle va terminer le film échouée sur une plage en faisant... avec une paille dans le nez ou je sais pas quoi. Et puis en plus, je les ai trouvés gonflés de s'indigner de ça à l'extrême droite, hein. Je veux dire, parce que d'habitude, ça les dérange pas. Des noirs au fond de la mer... Bah, y en a plein la Méditerranée, on ne les entend jamais là-dessus. Oui, elle pique un peu, mais elle est un peu vraie aussi, hein. Non, et puis alors, ce qui me choque là-dedans, c'est surtout l'attitude du prince. C'est bizarre. Quand même un gars qui essaye de se taper une sirène. C'est quand même mi-femme, mi-cabillaud. C'est un délire. Et puis, c'est être très, très optimiste, parce que c'est espérer qu'elle suce bien, quand même. Oui, parce que t'as que ça pour t'amuser, le reste, c'est du poisson. Donc tu n'as que ça. Et c'est rare, les filles qui sucent bien. Comment ça, Je pensais pas soulever une controverse avec ça, hein. Mais c'est rare, on est d'accord. Ok, ben on va faire un test. Les gars, applaudissez si vous êtes en couple avec une fille qui suce bien. Tu vois, ils sont 5 dans le fond, et puis après, c'est terminé, quoi. Donc voilà, il y a des mécontents ce soir. Bon, merci beaucoup.
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8: Moi, j'appartiens à la catégorie des semi-célébrités. Les semi-célébrités, c'est les mecs que tu croises dans la rue. Tu penses que tu l'as déjà vu quelque part, mais peut-être à la poste. Tu vois. Il y a une association qui m'a proposé d'aller voir les enfants dans un hôpital. Et j'ai paniqué à cette idée. Je me suis dit, déjà, je vais aller les voir. Il a 5 ans. Il a dit, c'est qui ? Les autres à côté, je crois que c'est le nouveau prof. Ah oui, bah oui, c'est sûr. Et en plus, je sortirai de là en ayant l'impression d'avoir fait une bonne action. Je vais croire que je suis quelqu'un de bien, alors que pas du tout, je le dis tout de suite. Hein. Je suis pas quelqu'un de bien. Hein. Moi, ça m'arrive de pas donner au SDF pour aucune raison valable. J'ai pas de raison, je sais pas, j'ai pas eu l'étincelle. J'ai pas eu le... Non, je sais pas, ça a pas accroché entre nous, tiens. Parfois, c'est la faute de français sur le carton. J'avais un euro, mais participe assez. Il y a un jour où j'ai vraiment donné de bon cœur. Il y a un jour où vraiment, le mec, il m'a impressionné. Il a mis une pancarte avec marqué une pièce SVP et il était pas là. Et là, je me suis dit, mais génie. Ça se trouve, il y en a 8 comme ça dans le quartier. Oui, là, oui. Là, c'est le mec, il est micro-rentier, tu vois. C'est magnifique. Ça se trouve, même, il bosse au-dessus. J'ai dit, c'est pour le parc-mètre, tu vois. Un sou est un sou, hein. Ah, j'ai mis 10 euros, j'ai dit, attends, c'est plus la mendicité, c'est l'entrepreneuriat, j'ai investi. Bon, j'ai pas de bonnes raisons pour pas donner au SDF. Y en a qui ont des bonnes raisons pour pas donner au SDF. Y a des gens qui disent, moi je donne pas parce que sinon il va aller boire. Donc en fait, toi tu veilles sur lui. Toi tu t'inquiètes pour sa santé. Le mec, ça fait 15 ans qu'il est dans la rue. Laisse-le boire peut-être, je sais pas, non? T'imagines aller voir ton patron pour une augmentation? Et te dire, ouais, mais tu sais, quand on a augmenté, on va plus au resto, déjà que t'es un peu, hein, donc. Qu'est-ce que c'est que ce paternalisme? Une pièce pour manger, c'est bio au moins. Il y a ceux qui savent pourquoi ils donnent pas, et il y a ceux qui te disent qu'ils donnent. Un jour, j'étais dans un anniversaire, c'est un anniversaire surprise, fallait tous arriver à l'heure, il y a une fille qui arrivait en retard, après la surprise. Elle dit, ouais, bon, je suis en retard, voilà, bon, j'aime pas trop le dire, mais dans mon temps libre, je m'occupe d'handicapés. Je lui dis, c'est fou que t'aimes pas trop le dire. Parce qu'il me semble que tu viens de le dire. Qu'est-ce que ce serait si t'aimais le dire? Mais comment tu serais arrivé dans la soirée? Ça va les égoïstes? On boit de la sangria avec sa conscience? Hein? Tout va bien? On fait de quoi la misère du monde? J'ai un ami qui donne beaucoup aux ONG. Et, il dit, moi je donne, ça me fait plaisir de donner. Et je comprends quelque part. Pour montrer que je comprenais, je lui ai offert un parrainage d'enfants africains. Je lui ai dit, c'est moi qui paye, c'est toi qui parraine. Donc, tu vois, t'as tous les avantages. Et j'ai même fait la première lettre au petit Africain. Je suis ton nouveau parrain. Je travaille dans la finance, mais je ferme le robinet quand je me brosse les dents. Et toi, comment ça va? Malgré le paludisme et les conflits ethniques, est-ce que tu manges à ta faim? Est-ce qu'il y a des grands animaux chez toi? Ma femme voudrait faire un safari cet été. On hésite. Réponds-moi. En français, s'il te plaît. Je ne comprends pas le bambara. En même temps, c'est moi qui paye, tu t'adaptes. Il m'a dit, mais t'es un connard. J'ai dit, ouais, mais je suis un connard sincère. Il y a ces émissions aussi qui font participer des célébrités pour gagner de l'argent pour des associations. Comme Qui veut gagner des millions. Ils font participer des stars qui sont contentes. Elles sont contentes d'être là, elles jouent. Elles sont détendues. Moi, j'aurais une pression à jouer à ça. Tu joues pour une association? Ça se trouve, il y a des enfants qui te regardent. Ils sont là, qu'est-ce qu'ils font? En fait, si elle répond à la question, on t'achète un nouveau cœur. Ouais? Mais pourquoi ils font jouer Nabila?
10: 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Ouais, c'est Amy London. Je viens du nord-est de la France. Et je me suis installée ici à Marseille il y a tout juste 3 ans et demi. Alors, je pense que vous l'avez compris. À Nancy, j'étais prof d'anglais. Et aujourd'hui, au bout de ma vie. Vous savez, j'aurais dû m'en douter quand j'ai fait mon pot de départ. Mes collègues, ils m'ont pas dit bonne continuation, Amy. Hein, ils m'ont dit bon courage. Hein. J'étais pas hyper rassurée. Et comme à chaque fois où j'ai besoin d'être rassurée, j'adore aller voir les avis sur Google. Il y en a qui font ça un petit peu ou pas? Oui, hein, ok. Donc moi, je tape le nom de mon futur lycée sur Google et je vois qu'il y a 2 avis. C'est pas beaucoup, mais ça attire ma curiosité. Hein. Je regarde premier avis, 4 étoiles. C'est bien ou pas? C'est pas mal, hein. Et je lis, lycée éclaté, mais le snack de derrière est tarpin bon. C'est un critère, hein, on est d'accord, hein. Alors, je pars vite, le 2e avis. 1 étoile. On est d'accord, c'est pas ouf, 1 étoile, hein. Et là, je lis, super lycée. Voilà, donc le mec a pas compris le système des étoiles, hein. Et je me suis dit, c'est parti pour l'aventure, et bien, alors, je m'installe, voilà, l'été passe, et je fais ma toute première rentrée à Marseille. Alors, excusez-moi, autant à Nancy, mes élèves étaient incroyables, mais à Marseille, ils ont un accent anglais, une dinguerie. Je suis en plein cours, en pleine explication, et j'ai un élève qui m'interrompt, qui me dit, dame, je peux mettre ça à la poubelle, s'il vous plaît? Moi, prof d'anglais de base, qu'est-ce que je dis? In? In English, please. Il m'a dit, je peux mettre ça à la poubelle. Très très bon accent, mais c'est pas la bonne langue. Hein, Je me dis, bon, c'est pas grave, challenge accepté. Ils veulent que je les intéresse, ça, pas souci. Qu'est-ce qu'aiment les élèves en général? Ils aiment les voyages scolaires, les projets scolaires, etc. On est d'accord, hein, c'est, on a toujours ces bons souvenirs. Hein. Alors moi, je dis, ok, je vais leur proposer un échange avec des étudiants polonais. La langue commune, ce sera l'anglais. Donc je les prépare, je leur fais apprendre les phrases par cœur. Mais vraiment, c'est des mois de travail. Et au bout de tous ces mois de travail, au mois de mai, les Polonais sont arrivés. Donc moi, j'étais comme une ouf, tu vois, je les accueille. Hello, welcome, Polish people! Prof gênante. C'est partie de notre formation, ok hein. Et là, je dis, ok, let's go, Kevin, introduce yourself. T'es Kevin qui arrive avec sa tête-là. Hello, Polonais. Eh ben oui, Kevin, you speak English? Yes, et ben pas moi. Oula, la prof is énervée. Super, voilà, Kevin. Oula, Kevin, yes, sit down. Yes, Kevin, garde le sourire. Il parle pas français, mais je vais te monter en l'air, voilà. Sorry, Kevin is tobé. Je me retourne, je vois les autres élèves en train de parler au polonais. Leur dit, do you know SCH, cheveux longs, très organisé. Bon, ça a été un carnage, quoi. Ouais. Non, je pense que vous vous rendez même pas compte. C'est pas à la fin de la semaine, les Polonais sont partis en claquettes, chaussettes, maillot de l'OM. J'ai rien pu faire pour eux. Puis vous savez, au moment où le car repart, je leur dis venez, à tous mes élèves, je leur dis venez, on va leur dire au revoir. Et là, on les salue. Et puis il y a Kevin qui revient me voir avec sa tête là, qui me dit bah madame, et nous? Je dis oui, Kevin. Mais c'est quand qu'on part en Polonie?
11: Il a dit Polonie. Ouais.
10: Vous savez ce qui me chagrine le plus dans cette histoire? Bah, c'est que c'était des terminales. 7 ans d'anglais minimum. Hein. En plus, tu vois, le soir-là, je rentre, je suis complètement dépitée en salle des profs, puis j'ai une de mes collègues préférées qui me dit « Non, mais Amy, tu trouves pas que l'éducation nationale, c'est un peu comme un mariage raté? Y a rien qui va, mais on reste pour les gosses. » Non, je reste pour l'argent. Hein. Je rentre à pied chez moi, je suis au bout de ma life, et puis là, je croise un SDF qui me dit « T'as pas une petite pièce, s'il te plaît ?» Je lui dis « In English, please !» Le mec, il m'a fait un doigt, il m'a dit « Fuck you, bitch, you're very good accent !»
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12: Ma vie, elle a changé, les amis. Ma vie, elle a changé. En vrai, le vrai truc qui a changé, c'est que maintenant... Il y a des gens, ils me connaissent. C'est bien. C'est un cadeau du ciel, en vrai, c'est magnifique. Mais c'est un truc qu'il faut gérer. T'es pas prêt avant que ça t'arrive. La dernière fois, je sors de chez moi, passage piéton. Ça, je gère. C'est pas mon premier passage piéton, en vrai, ça va, je m'en sors. Là, il y a un mec qui arrive en vélo, trop vite. Il y a des mecs qui vont trop vite en vélo. T'as envie de les attraper et leur dire, ça y est, passe-le le permis moto, cousin, ça y est. La vitesse, elle est plus adaptée au véhicule, mon ami, ça suffit. Il y a des gens, ils font ça en roller aussi. Le roller, c'est pas un véhicule, t'es encore un piéton, t'es avec nous. Quand tu l'as acheté, on t'a demandé ta pointure, t'es un piéton, redescends. Là, le mec, il arrive vite, comme ça, vite, vite. Et quand il arrive à mon niveau, il tourne la tête, comme ça. Et il fait, oh Romain Fraisinet. Et il s'encule contre une poubelle. Pas. Et moi, je suis là, je me dis, c'est le destin. Mais les gens autour de moi, ils me regardent comme si c'était de ma faute. Vraiment, que des têtes d'oiseaux, comme ça. J'avais l'impression que je venais d'éclore. Les gens, ils étaient comme ça. Et moi, je suis là, moi, j'y suis pour rien, moi. Mais sous la pression du poulailler, je suis obligé d'y aller. C'est mon blessé, il a moi, c'est le mien. J'arrive, il est là, qu'est-ce que tu veux que je lui dise? En total mytho, je lui dis, ça va? Il me regarde, il fait... Après, il me dit, t'es Romain Fraisinet? Et moi, je m'appelle pas Romain. Je m'appelle Roman. Donc, je lui dis, non. Et il m'a regardé, il m'a dit, bah, nique ta mère. Et ça, c'est une journée classique, les amis. Attention, je me plains pas, c'est magnifique. Hein. Comme je dis, c'est un cadeau du ciel. Je me plains pas. C'est ma nouvelle résolution, ça. J'ai décidé d'arrêter de me plaindre. Très dur. Quand t'es français, impossible. Bah, c'est la base de notre culture, en fait. Un jour, il y a un mec qui est arrivé, il a dit « ça suffit !» Et la France est née. C'est comme ça que ça s'est passé. L'hymne national nationale en France, ça devrait être... Non mais c'est pas possible! Mais on marche sur la tête dans ce pays ou quoi? On adore ça. J'ai décidé d'arrêter de me plaindre. De toute façon, je suis nul. Je sais pas me plaindre. Il y a des gens qui sont très forts, moi je suis nul. Mais la dernière fois, compagnie aérienne, ils annulent mon billet dernière minute. Je suis en mode scandale. Le téléphone, il est en haut-parleur sur la table basse. Je fais des pas chassés. Je suis torse nu. Je verse du lait sur mon corps de lâche. Mon chat, il a les deux pattes en l'air. Je boxe dedans. Parce que tu sais, quand t'as raison, tu penses que tu vas réussir à négocier des trucs de fou. Moi, je suis devant le miroir, je crie, je dis, ils vont m'offrir un avion, les bâtards, je suis chaud. Mais eux, ils ont l'habitude. Avant que ça décroche, ils te font galérer une heure avec la musique d'attente éclatée. Et toi, tu dois garder l'énergie. Moi, ma stratégie, je rappe sur la musique. Vous annulez mon billet, je sens que je vais vriller. Vous avez cru qu'on était en février? Catastrophique, le rap. Le chat, il est à côté, il veut même pas me regarder dans les yeux, il est dégoûté. Ça décroche. Lui, la conversation, elle commence là. Moi, la conversation, elle a commencé il y a une heure déjà. Je commence trop haut. Le gars, il dit allô, je lui dis, il est où mon avion? Lui, il est prêt, il a l'habitude, c'est son travail. Il me dit, je comprends pas de quoi vous parlez, je suis déstabilisé. Il est mieux rentré que moi dans le combat. Je raccroche. Je rappelle, encore une heure d'attente. Psychologiquement, je suis mort, je suis par terre, je lèche le carrelage pour me rafraîchir. Le chat, il me met des croquettes. Je ronronne. Vous annulez mon billet. Je sens que j'ai vrillé. Vous avez cru qu'on était au mois de juillet? J'ai pas progressé, je suis nul à chier. Ça décroche. C'est une femme. Change de stratégie.
11: Bonsoir.
12: On papote. On fait connaissance. Je commence à m'attacher. Je peux plus crier maintenant que je suis persuadé qu'on sort ensemble. Je raccroche. Enfin, je lui dis, toi, raccroche. Et raccroche direct, elle s'en va les couilles. Je rappelle, cette histoire, ça fait 3 heures. Le chat, il est sur Internet, il essaie lui-même de s'inscrire à la SPA. Il en peut plus. Moi, je suis à mon 8e album studio. Ça fait 12 000 fois que j'ai vrillé. Vous avez cru que j'étais une araignée? Ça veut plus rien dire. Ça décroche. Je sais même plus ce que je veux. Le gars, il dit « Allô ?» Je lui dis « T'es qui ?» Il me dit « Toi, t'es qui ?» Je lui dis « Moi, je suis qui ? Moi, je suis qui ?» Je répète, parce qu'en vrai, je sais plus je suis qui. Ben, je sens c'est à moi de parler. Je tente un truc. Je lui dis « C'est quoi ta radio préférée ?» Il donne la bonne réponse. Après, il me dit « J'ai gagné quoi ?» J'improvise. Je lui dis « T'as gagné un voyage avec Romain Frécinet. » Il me dit « Romain Frécinet qui nique sa mère. À cause de lui, je me suis enculé en vélo. »
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13: Est-ce que vous connaissez la principale différence qu'il y a entre les humains et les animaux? Oui? Non? Ouais, la conscience, je l'ai entendu. Bien joué, mec. La conscience. Ouais, les animaux n'ont pas notre niveau de conscience. C'est pour ça qu'ils s'en battent les steaks du regard des autres. Non, mais c'est vrai, les animaux n'ont pas de complexe, du coup, ils sont beaucoup plus libres. Observez-les, à l'image du singe. Poup, poup. Hein, le singe. Poup, poup. Regardez-le publiquement. Ah bah, c'est pas difficile. Le singe, tu fais 1/100 de ce que fait le singe publiquement, tu prends 30 ans de réclusion sans droit de visite. Zéro ou pas? Ah, le singe, il se tripote. Il tripote son gosse, le gosse tripote la mère, tout est sous contrôle. Et nous, on est là, tu sais, on les regarde, Béa. Oh, mais regarde comme ils sont mignons! Ils sont mignons! Moi, il est chouchou, regarde! Regarde, il lui cherche des poux! En même temps, il cherche des poux dans le cul de son frère, donc Est-ce que vous avez vu cette vidéo sur Internet qui a fait un buzz extraordinaire d'un singe? Vous l'avez vu ou pas? Alors, pour ceux qui n'ont pas vu, je vous en supplie. Vous arrivez chez vous, vous allez sur YouTube, vous tapez singe, caca, zoo. Oui, je sais, je tape des trucs bizarres quand je suis à la maison. Mais vous regardez, ça fait un buzz terrible. Génial, je vous explique pour ceux qui n'ont pas vu. Il faut savoir qu'il y a un singe, il est au milieu d'un zoo, il y a un public énorme qui a dû lui casser les bonbons toute la journée. Le singe, il se met accroupi, bien à l'aise, il met sa main entre ses jambes, il fait caca dans sa main, et là d'un coup, il jette ses défections au visage du public. C'est dégueulasse, hein? Mais moi, franchement, en tant qu'être humain, ça me donne des idées. Moi, je crois qu'on devrait instaurer une loi qui nous autorise à faire caca directement sur les gens qui nous font chier toute la journée. Non, non, non, plus de guerre, plus de violence, plus de bagarre. La révolution fécale, messieurs, dames. Voilà ce que je propose. Ah ouais, ça serait beaucoup plus simple. C'est un mec qui dirait, attends, bouge pas. Non, non, non, bouge pas. Ça va pas te faire mal, mais moi, ça va me faire du bien, putain, bouge pas. Je lance le hashtag popo dans ta face. Pour tous ces mecs qui sont derrière toi le matin en voiture, qui te klaxonnent parce que tu roules pas assez vite, alors qu'ils voient très bien qu'il y a 30 autres bagnoles devant toi. Popo dans ta face! Pour tous ces mecs qui arrivent à 12 à la plage avec une enceinte Bluetooth de 2000 watts. Popo dans ta face! Pour tous les flics qui te mettent une amende et qui après te souhaitent une bonne journée. Popo dans ta face! La révolution fécale, messieurs, dames. Les amis, je vous propose un truc. Arrêtez de dire je t'emmerde. Passez à l'acte.
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11: Cette semaine, j'ai un nouveau tic. Et, enfin non, c'est pas comme ça qu'il faut que je vous le dise. Non. Cette semaine, j'ai un ami qui a un tic. Parce qu'en fait, j'ai des trous dans mes... Enfin, j'ai un... mon ami, il a un trou... Il a un trou dans la poche de son jean, la poche droite. Et donc là, ça fait quelque temps voilà, qu'il joue clairement de manière effrénée et efficace avec la couture de la poche. Et en fait, il ne savait pas que ça se voyait. Tu vois ce que tu jouais. Alors le problème, c'est que ça fait donc une semaine que mon ami, il prend le métro. Et que dans le métro, il joue avec sa poche comme ça. Et donc voilà, peut-être s'il y a des gens qui ont croisé mon ami cette semaine. C'est un malentendu. D'accord, c'est voilà, la poche est recousue. Je préfère le dire, voilà, c'était pas volontaire. C'est important de le préciser maintenant parce que c'est vrai qu'il y a un mec qui s'est fait choper il y a pas longtemps. En fait, il a harcelé sexuellement quelqu'un dans un tram. Enfin, que je dis qu'il a harcelé sexuellement, on n'est pas sur un mec qui avait un trou dans sa poche et qui jouait avec les fermetures. Tu vois, on est sur un mec qui s'est masturbé sur un autre homme. Et il s'avère que l'autre homme en question était un policier en civil. Ah. Dommage. Un policier en civil responsable de surveiller le harcèlement dans les transports en commun. Oh, on est sur un double dommage là, vraiment. Après, je pense qu'il est descendu du métro, il allait vendre du shit à un mec de la BAC. Vraiment. Je comprends pas les frotteurs dans le métro. C'est un truc qui me dépasse totalement. Après, je pense qu'il y a des gens qui aiment bien avoir du contact comme ça. Mais je pense que ces gens-là, après, ils vont à la piscine et ils se baignent dans le pédiluve. Voilà. Je pense que c'est ce genre de personne. Il a pas fait exprès, évidemment. Enfin, il a fait exprès de se mettre. Enfin, je veux dire, il savait qu'il allait se frotter contre quelqu'un, mais son objectif n'était pas de se frotter contre un flic en civil. J'espère. Enfin, que si c'est ça ton fantasme, c'est quand même un fantasme très très précis, quoi. Tu vois, c'est toute une organisation. Bah, moi, mon truc à moi, c'est vraiment les flics en civil. J'adore les mecs chauves, en jean, en bombers. Voilà. C'est le truc. C'est mon petit trip à moi. Voilà. Si tu me les mets dans un tram, je pars en fusée. Et après, je vais me baigner dans un pédiluve. J'adore. Oh. Non, je pense que c'est juste, hein, parce que juste pas de bol, quoi. Il s'est frotté contre la mauvaise personne. Pas de bol, en même temps, c'est peut-être pas exactement le mot. Et il s'est quand même frotté contre quelqu'un, à la base. Enfin, peut-être c'est une astuce que je peux donner à tous les frotteurs qui regardent mes vidéos. Voilà, le meilleur moyen de ne pas se frotter contre un flic en civil, ça reste quand même de ne pas se frotter du tout contre des gens que tu connais pas. Voilà, c'est... J'aimerais bien voir dans quel état il était le flic après. Ah non, mais faut se mettre à sa place psychologiquement, c'est de ça que je parlais. Parce que j'ai senti qu'il y a un wow, wow, wow. Il en est partout. D'habitude, on se plaint de recevoir des caillasses, ça change. Oh, pardon, j'ai un peu eu cette blague. Dans quel état psychologique il était, le policier? C'est ça qui m'intéresse. Mets-toi à sa place. Ça fait 3 jours. Qu'il est en planque, il trouve rien. 3 jours. Il a fait 40 fois Paris dans tous les sens, en transport en commun. Et là, il se retrouve. Et tout à coup, il sent dans son dos un sexe en érection. Mets-toi à sa place et dis-toi, est-ce que c'est pas un peu une bonne nouvelle quand même? Est-ce que t'es pas un peu content? Tu vois, c'est pour ça que tu travaillais depuis le début. Oh. Ça fait 3 jours, bon ça, tu sais, faut profiter. Limite, faut pas le dire tout de suite, tu vois, faut prendre le temps de kiffer. Le tramway, l'heure de pointe, un mec l'habite à la main. Le sentiment du travail bien fait. En vrai, je vais vous dire un truc sur cette histoire qui me pose problème. C'est que je peux pas m'empêcher de me dire, quand même, c'est un tram, c'est grand, quoi. C'est bizarre que le mec, il soit tombé pile sur le seul flic en civil. Moi, ma théorie, c'est que le flic, il l'a un peu chauffé. Voilà. Je pense qu'au bout de 3 jours de planque, il en avait marre. Il s'est dit, il va falloir que je passe à la vitesse supérieure. Il a commencé à chauffer les mecs. C'est ma théorie. Voilà, je pense que soit c'est ça, soit, bon, peut-être effectivement, je vois les choses en noir. C'est pas impossible que je sois négatif dans la vie. Enfin, tu vois, Macron, il avait peut-être raison. Hein. Peut-être que les Français sont trop négatifs. Hein. Il a dit ça ce matin. Il a dit, je trouve que la France est trop négative. C'est une belle observation. C'est un peu cliché, voilà. Enfin, tu vois, j'aurais pas été surpris qu'il y ait le président portugais derrière qui arrive. Ben, nous, on fait de la maçonnerie. Voilà. En termes de cliché, ce serait pas surprenant. Macron, tu sens qu'il, dans sa période, voilà, il en a marre que les gens y râlouillent. Il a... Non, tu sens, c'est non. Il est pas content. Il a envie d'être dans la positive attitude. C'est son truc en ce moment. Il a vu le défi sur Facebook 30 jours sans se plaindre et s'est dit, bah voilà, c'est ça, voilà. C'est notre nouvelle politique intérieure. Voilà. À partir de maintenant, on fait les défis Facebook. 30 jours sans se plaindre. Je suis le seul à avoir vu ça, vous avez fait aussi. Je trouve que c'est dur. Hein. 30 jours, quoi. Rien que tu vois le truc, c'est 30 jours. Voilà, t'as perdu. Hein.
3: 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Moi, j'aime pas les déménagements. J'aime surtout pas faire le déménagement des autres. Mais il y a un truc qui est vrai, c'est quand quelqu'un t'a aidé à ton déménagement, t'es obligé de l'aider à son déménagement. Sinon, c'est la fin d'une amitié. Mais moi, j'aime pas quand tu déménages pour les gens, ils te donnent trop d'ordres. Ouais, ça tu le mets là. Je le mets où je veux, connard. C'est moi qui porte depuis 2h du matin, j'en ai marre. En plus, moi, j'ai fait des déménagements de potes à 5 minutes de chez moi. Eux, ils t'appellent. Bonne nouvelle, on déménage dimanche à Chevilly-la-Rue, mais t'inquiète, on te récupère à la gare. 1h45 de RER, gros. En plus, quand tu déménages, à un moment, t'es fatigué. Et lui, il fait, ah, du coup, moi, avec Sophie, on a fini le déménagement, on aimerait bien se reposer. Mais moi, j'aimerais me reposer avec Sophie. C'est moi qui porte tout. Mais on vous se voit à la crémaillère. Crémaillère, gros moment de faux cul aussi. Où ils te montrent tous leurs meubles. Alors, du coup, la télé, je l'ai mis là. Non, la télé, je l'ai mis là il y a 2 semaines, elle n'a pas bougé. Et ils te montrent tout. Hein. Ils disent, alors, ici, tu dis rien pour le fauteuil, mais j'en ai rien à faire. Moi. Vraiment, je suis là pour les pizzas, Sophie. Vraiment, on l'a chiné ce week-end avec Cyril chez Emmaüs. Bah, du coup, quand les pauvres ils vont chez Emmaüs, bah, il n'y a plus de fauteuil, quoi. Bah ouais, il y a 2 enfoirés en Range Rover, la Cyril et Sophie, qui viennent de prendre le dernier, quoi, voilà. Tout... Ah, je les déteste, je ne peux plus les voir. C'est bobo, je les déteste. Toute la journée, ils sont là. Oh, franchement, on ne peut pas acheter parce que les taux, oh là là, le mot les taux, coup de coude. Vraiment, je ne peux plus, quoi. Les mêmes gens qui te disent les taux, ils sont avec une batterie de vélo électrique sur eux, ils ne te parlent pas. Tu les connais? Ça va, je ne peux pas te parler parce que j'ai ma batterie de vélo électrique et si je la fais tomber, non, je ne peux pas, j'en ai marre. C'est les mêmes gens qui t'appellent pour les déménagements, c'est les mêmes qui t'appellent pour venir les chercher à l'aéroport en plein mois d'août, à 3h du matin, un dimanche. Non, je viens pas te chercher. Déjà, les chauffeurs Uber, ils la refusent cette course et c'est leur travail. Moi, je viens pas la chercher. En plus, quand tu viens les chercher, ils te baldent leurs vacances. Alors franchement, t'aurais grave dû venir avec nous, la Grèce, c'est super pas cher. Bah si c'est pas cher, paye ton taxi, connard, de quoi tu parles? Je les déteste, ces gens-là, je les déteste, j'en ai marre de tout, ma pression est trop forte en ce moment. Tout à l'heure, j'arrive, je vais dans une boulangerie, je rentre, je demande une baguette, elle me dit 1,75€. J'ai dit, oh, depuis quand c'est aussi cher le pain? Elle me dit, c'est à cause de l'électricité, tout augmente. Je lui dis, depuis quand il y a de la lumière dans le pain de campagne, madame? Je fais déjà la campagne, il n'y a même pas de lumière, de quoi tu parles? Elle me dit, vous voulez pas la baguette? Je dis, non, je veux pas la baguette. Elle me dit, vous voulez autre chose? Je dis, mettez-moi un sandwich. Elle me dit, si vous voulez, j'ai le sandwich signature de la boulangerie. Je dis, c'est quoi comme sandwich? Elle me dit, c'est le sandwich garde à vue. Je dis, il y a quoi dedans? Elle me dit, poulet avocat. Très bonne blague de la boulangère. 14€ le sandwich, très mauvaise blague de la boulangère. Je voulais pas le sandwich, non, mais je vais pas prendre le sandwich. Je voulais autre chose, j'ai fait la queue, mettez-moi un éclair. Je dis, bah, pour l'éclair, ça fera 6,95€. J'ai à ce prix-là, il éclaire chez moi. Il éclaire chez toi. Il éclaire Chazal. C'est ma meilleure blague, donc rigolez vraiment. Je ne me suis pas fait chier à l'éclair, cette blague.
4: J'ai dit, monsieur, vous êtes choqué de tous les prix de ma boulangerie. J'ai pas l'habitude de ce genre de boulangerie. Elle me dit, vous mangez où d'habitude? J'ai dit, je ne mange que dans les boulangers arabes. Elle me dit, c'est quoi les boulangers arabes? Je fais, asseyez-vous, je vais vous expliquer le concept. C'est un concept magique et inoffensif à la fois. C'est une baguette achetée, 9 pains au chocolat offert. C'est du jamais vu, madame. Le modèle économique, tu sais pas comment il est viable, tu vois. Comment gagnent-ils leur argent? Il y a pas, c'est trop fou. Il y a un truc qui dit que plus t'arrives tard dans la boulangerie, plus le boulanger t'offre des trucs que t'as pas demandé, c'est trop fou. Tu viens le vendredi à 22h dans une boulangerie arabe, tu viens pour une tradition, tu repars avec sa Twingo et ça finit, t'as rien demandé.
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10: Il suffit de lire un magazine féminin pour savoir que c'est écrit par un enfant de 5 ans. Si ! Comment perdre 8 kilos en 24 heures ? Faites-vous amputer. C'est vrai ? Comment séduire quand on a la tourista ? On se pose pas ce genre de questions normalement, t'imagines ? Bonjour alors, comment tu t'appelles ? Voilà ! Excuse-moi, c'est la chaise qui grince un petit peu. Et alors sinon, tu fais quoi dans la vie? Ah, voilà, la table aussi grince. Et oh, elle peut décoller du papier peint. Putain. Non, excuse-moi, c'est parce que hier soir, j'ai mangé un truc. Mais on va changer de table. Non, tu préfères changer de meuf. Ok. Mais rigolez pas les garçons, hein. Vous avez des votes de magazine. Et même, bien sûr. Ah, je sais pas, Men's Health. Pareil, Men's Health. Toujours la même question aussi à la con. Comment se faire des abdos en acier en 10 minutes? Bon, visiblement, t'as pas trouvé la réponse. Je vais te donner. TF, Biba, Tourista, page 24. Voilà, tu noteras. En revanche, pour les garçons, il y a toujours une petite recette sexuelle. Du type... la pipolardon. Oui, oh, bah oui, je sais, c'est dégueulasse. Comment ils font ceux qui mangent pas de porc? Chaque année, dans les magazines, vous verrez, on nous dit toujours la même chose. On nous dit, il faut manger des huîtres, maintenant. Ah oui, moi, perso, j'aime pas ça. Il faut manger des huîtres, maintenant. Vraiment, moi, j'aime pas ça. Il faut manger des huîtres maintenant. Bien, d'accord. Alors, pardon, mais alors, juste une question, votre honneur. Comment font-elles pour savoir qu'elles ne sont bonnes que les mois en breu, les huîtres? Ah oui, mais tu rigoles, mais parce que... Non, ok, c'est très intelligent, une huître. Et si c'est intelligent, une huître? Mais si, c'est quand même le croisement entre un molar et un caillou, donc... Il faut quand même qu'elle arrive à lire un calendrier sous l'eau, l'huître. Je me sens bonne. Tu n'es pas bonne. Mais je me sens bonne. Tu n'es pas bonne. Pourquoi? Parce qu'on n'est pas un mois en breu. On est quel mois?
14: On est en juin.
10: T'es sûr qu'on n'est pas en juin, breu? Encore une qui va finir chez Léon. Comme vous verrez, les magazines, c'est quand même le mode d'emploi pour vivre aujourd'hui. Si on veut être heureux, il faut suivre tout ça à la lettre. Par exemple, moi, pour être une fille normale. Oui, alors, bref, comme ça. Il faut que je mette des crèmes. Crème de jour, crème de nuit. Il y a toujours une nouvelle crème de nuit. Moisturizing, Revitalizing, Effect Serum, Nine. N'importe quoi. Genre la crème de nuit, tu la mets le jour, elle agit pas. Elle refuse. Ah! Il fait jour, les gars, on arrête d'agir, on arrête! C'est une crème crémeline, ça se transforme. Du coup, moi, j'ai peur de partir en voyage. À cause du décalage horaire. Bah! Il fait jour, il fait nuit, il fait jour, il fait nuit, je sais plus quoi faire, je suis décalée. On arrête d'agir! Comme très tendance en ce moment, les sex toys. Oui. C'est devenu super glam de se mettre des lapins, des canards, des poules, des poussins, tous les animaux de la ferme dans le chapiteau. Bonsoir, mesdames et messieurs, bonsoir. Ce soir, mon assistante Belinda, ici présente, merveilleuse Belinda et magnifique, va s'introduire devant vos yeux ébahis, non pas une, mais deux chèvres angora en un temps record. Je vous demande un silence total, attention, je me concentre. Et une et deux, oui, c'est rentré d'un seul coup, la plus bien fort, Belinda. Attention, encore plus incroyable, mesdames et messieurs. Maintenant, ma chatoyante assistante Belinda, ici présente, va s'introduire devant vos yeux éblouis. Oh, cette magnifique vache limousine avec ses cornes, son poil touffu et sa queue en pompon. Attention, Belinda, concentrez-vous, clignez les yeux si vous êtes prête. Elle ne peut pas aller remplir à bord. Attention, je me concentre. Oui, c'est rentré d'un seul coup, la petite bien fort, Belinda. Et encore plus incroyable, mesdames et messieurs. C'est une première mondiale et dans toute la petite couronne. Belinda, ici présente, mon assistante chérie, va s'introduire devant vos yeux éblouis. Un 4x4 Pajero rempli de japonais qui n'a rien à faire là. Mais que nous allons introduire à l'intérieur de Belinda. Attention, je me concentre, Belinda, je vous remplis de mon fluide. Ce qui est une métaphore, évidemment, car je suis gay comme un phoque. Ce qui me fait penser subitement que nous devrions introduire des animaux aquatiques dans ce numéro. Peu importe. Attention, je me concentre, 1, 2, 3. Oui, c'est rentré d'un seul coup, la plus bien fort, Belinda, la seule femme dont le cul est une arche de Noé.
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14: Ok les gars, faites les malins. Je vais juste vous rappeler deux trucs, ok? C'est que si là je demandais à vos femmes, une par une, à quoi ressemblait le prince charmant qu'elle imaginait quand elle était petite fille, avec qui elle passerait toute sa vie, 1000 fois sur 1000, c'est pas à ta gueule qu'elle pensait, d'accord? N'oubliez jamais ça les gars, n'oubliez jamais non plus que si vous êtes avec vos femmes, c'est parce que vous êtes arrivé à un moment de leur vie où elles étaient pas au top. Elle t'a vu insister, puis à un moment donné elle s'est dit un truc qui a changé votre vie les gars, elle s'est dit « il est gentil ». À un moment donné, ça suffit, il est gentil. Donc n'oubliez jamais ça, les gars. Mais après, les filles, faites pas trop les crâneuses non plus. Hein, parce que je vais vous rappeler pourquoi on revient toujours vers vous en rampant. Vous devez ça uniquement à une erreur anatomique. C'est juste qu'on n'est pas capable de s'auto-sucer. C'est tout. Si on était capable de faire ça, il n'y aurait jamais d'embrouille. L'humanité n'existerait plus, d'ailleurs. Et les fleuristes non plus, sachez-le, d'accord? Ça ne tient qu'à ça, votre succès. C'est juste parce qu'on a deux côtes en trop. C'est tout, basta. Bref, moi j'ai compris comment fonctionnaient les filles, je vais vous faire part de mes observations. En vrai, c'est tout simple. Elles ont toutes été des petites filles. Et qu'est-ce qu'elles font les petites filles, les gars? Eh ben, elles rêvent. Elles imaginent leur avenir, leur vie de princesse avec leur prince charmant, d'accord? Mais depuis l'histoire de l'humanité, on n'a jamais entendu une petite fille nous dire, bah, moi, mon mari, il sera chauve. Jamais. Ça n'est jamais arrivé, d'accord? Et pourtant, on en connaît tous, hein, ça nous empêche pas de réussir nos vies. J'en fais partie, d'accord? On doit ça simplement au fait que la petite fille, après, elle a grandi, elle a commencé à fréquenter des garçons. Et là, pour 99,99% d'entre elles, et ben, cette première histoire d'amour s'est soldée par une déception, hein. Souvenez-vous, les filles, votre premier chagrin d'amour. Et ben, les gars, c'est bon pour nous, ok? Si. Parce que ça agit directement sur l'ambition de la meuf. C'est très simple, hein. Ça prend l'ambition et ça la défonce, en fait, hein, tout simplement. Et qu'est-ce qu'elle fait l'ambition? Elle va se rabaisser. Et ainsi de suite, jusqu'à la prochaine, hein. Rabaisser, rabaisser, rabaisser, jusqu'à vous. Les gars, ok? Les filles sont capables, contrairement à nous, d'être de bonne foi quand elles sont seules face à elles-mêmes, ok? Elles sont capables de se faire des petits bilans de leur vie et de pas se faire de cadeaux. Elles sont capables de se dire, on a fait de la merde. On n'est pas du tout dans les projets qu'on avait quand on était une petite fille. Nous, on voulait des enfants, tout ça. Bon, alors on s'est bien amusé, hein? Mais il faut que je change ma manière de faire, hein. Je vais trouver un homme qui me rassure. Donc on va arrêter les beaux gosses, hein. Ça donne rien, hein. On va prendre un mec qui m'inspire la sécurité. Voilà. Donc les gars, vous êtes simplement la sécurité qu'elle recherchait, voilà. Et là, pour tous les mecs qui viennent de comprendre et qui disent « Mais attends, moi, elle dit toujours que je suis pas rassurant », bah, c'est que t'es celui d'avant, en fait, hein. On va parler de choses un peu plus positives, messieurs. Souvenez-vous comment vous avez rencontré la belle qui vous accompagne ce soir, ok? Souvenez-vous ce moment de coup de foudre, incroyable. C'est beau les coups de foudre, on aime tous ça. Les filles sont mignonnes quand elles parlent des coups de foudre, elles disent « j'ai des papillons dans le ventre ». Nous, c'est pas des papillons, hein. Non, et puis c'est pas dans le ventre, hein, non plus, hein. Mais souvenez-vous, les gars, même nous, on comprend pas des fois ce que vous foutez avec nous, ce que vous nous trouvez. Vous êtes beaucoup trop belle pour nous. Tiens, on est là, tu te balades dans la rue avec elle, tu lui tiens la main. Les autres mecs ne comprennent pas non plus ce qu'elle fout avec. Là, tu vois. Et toi, tu te venges, tu les regardes dans les yeux, tu dis, ouais, j'ai fait un braquage. Souvenez-vous comment c'était bien au début, la complicité qu'il y a au début d'une relation. Tu lui parles à peine, elle est morte de rire. Tu l'effleures à peine, elle a envie de baiser. Voilà. Après ça change, hein. Mais ça veut pas dire qu'elle vous aime plus, les gars. C'est juste que dans sa tête, elle vous a mis dans un compartiment de c'est mon mec sérieux. Voilà. Donc il y a moins de folie, c'est normal. Et elle s'est posé une question pour ça, les gars. Elle vous a regardé un jour, elle a réfléchi, puis elle s'est dit comment je vais le relooker, ce connard. C'est la question la plus importante, c'est la number one. Elles savent comment vous rendre beau gosse. D'ailleurs, leur simple présence à vos côtés vous rend beau gosse, les gars. C'est pour moi, les filles, c'est cadeau, ça me fait plaisir. Mais elles le font pas. Elles le font pas, elles sont bien plus malines que ça, parce qu'avec son intelligence et son recul de femme, elle se dit, attends, je vais pas non plus en faire un truc de ouf, d'accord? C'est un projet sur plusieurs années, puis un beau matin, tu te réveilles avec un foulard en soie autour du cou, t'as rien compris à ce qui t'arrive. L'étape qui me fascine le plus, c'est celle où les filles vous présentent leur copine pour que vous fassiez valider. Sachez-le, hein, si vous êtes là ce soir accompagné, les gars, c'est que vous avez été validé. Hein, la première fois qu'elle te ramène une copine, c'est pas une copine qui arrive, c'est un scanner déguisé en copine qui arrive. Et je sais pas sur quels critères elle se base, ça doit être très compliqué. Tout ce que je peux vous dire, les filles, c'est que chez nous, les mecs, c'est vachement plus simple. Nous, on n'a même pas besoin de vous ramener aux potes. Hein, nous, c'est juste, elle est bonne, ouais, validée. Voilà, terminé. Et tu sais qu'elle est validée, parce que la première fois que tes potes la voient dans leurs yeux, tu peux lire, oh le bâtard. Là, ça veut dire qu'elle est validée, surlignée, stabilotée et mise en option pour qu'elle ne sera plus avec.
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15: pote, salut la copine. Pote, pote, je te fais la bise. Pote, pote, pote, pote. Non, c'est trois chez moi. Pote, pote, pote, pote, pote, pote. Oh, t'as changé de crête. Oh, ça te va bien, ça fait ressortir ton bec. Alors, prête pour une journée de ponte industrielle? Oh, qu'est-ce que c'est? Qu'est-ce que c'est, les copines? V'là le coach! Oh, v'là le coach! C'est le coach! Regarde-le, c'est le coach! Bah, c'est notre coach, quoi! Bah, à quoi il sert? Il vient nous pousser au cul pour qu'on ponte, quoi! Plus de rentabilité, efficacité, faut y aller, c'est le coach! C'est notre coach, coach codec, quoi! Tu vois? Attends, lui, tu sais qu'il sait quoi faire pour nous faire pondre, hein? Il faut nous stimuler! Oh, la semaine dernière, il nous a amené le calendrier des dieux du poulailler! Oh! Comme ils sont beaux, ces poulets déplumés! Oh là là, rien que d'y penser! Oh! Oh là là! Tu sais ce que je préfère, moi? C'est quand il vient avec ses stripteaseurs. Les Chicken Dells. Oh! Oh! Oh là là! Tu les verrais gonflés aux hormones,

0: KFC ! Tiens, attention, discret. Tu vois la poule en rouge là-haut ? C'est la présidente du PS. Oui. Le poulailler socialiste. Oui. Ségolène Poulaille. Oui. C'est elle qui a fait passer la loi des 35 œufs. Oui. Et c'est elle qui a fait notre syndicat. Force Poulardière. C'est... T'es syndiqué ? T'es pas syndiqué ? Elle est pas syndiquée, les copines. Elle est pas syndiquée, faut se syndiquer. Hein ? Bien sûr, il faut se syndiquer. Mais pour les poules chinoises, elles arrivent. Il paraît qu'une poule chinoise, elle peut pondre 1000 œufs en une heure. Elle les sort étiquetés, pesés, emballés, prêts à foutre en rayon. On va se faire bouffer. On va se faire bouffer. Quoi ? À quoi ça sert de pondre ? Je sais rien, moi. Efficacité, c'est ça, rentabilité. Qu'est-ce qu'il y a dans un œuf ? Un poussin ? Un bébé poule ? Je connais pas. Oh, tu regardes trop le Shoya, toi, faut que t'arrêtes. Hein. Oh, non. Voilà. Quoi ? Quand est-ce qu'on dort ? J'en sais rien, comme toutes les poules, quand le soleil s'éteint, voilà. Ben quoi ? Y a pas de soleil. Ah, et le tube blanc qui clignote là-haut, c'est pas un soleil, ça. Un néon ? Les copines, notre soleil, elle appelait ça un néon. Attention, regardez, il clignote. Ça, c'est quand il va s'éteindre. Oh, le joli coucher de soleil. Bonne nuit, les copines.
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2: Ben, moi, je m'appelle Nawel et je viens d'une famille d'humoristes. Et la plus grande humoriste de ma famille, ça reste ma mère. Et tout, depuis que je monte sur scène, et tous les jours, elle m'appelle pour me donner des blagues. Elle me dit, allô, Nawel, j'ai une blague cochonne pour toi. J'ai arrête, maman, avec tes blagues cochonnes. Elle me dit, si, les Français, ils aiment bien ça. Mais attention, hein, dis pas à ton père que c'est moi qui te les donne. Il croit encore que je suis vierge. Ah, ma mère aime me faire des blagues. Dernièrement, je lui ai dit que j'étais stressée et elle m'a emmenée au hammam. Vous connaissez le hammam ?
3: Oui.
2: Hein, là-bas, ils n'ont pas une masseuse, ils ont une catcheuse. Rien à voir avec le hammam de ta salle de sport où les femmes ont un corps svelte sorti d'une pub de yaourt. Non, non, non, les dames là-bas, leur bifidus, il est radioactif. Je te jure. J'ai été lui poser la question, je dis, excusez-moi, vous connaissez pas le ticket de métro ? Elle m'a dit, ici, il n'y a pas de métro, il n'y a que des abribus, allez, dégage. Voilà, j'ai oublié de vous préciser, je viens de Belgique. Ça s'entend pas trop, là, hein, que je viens de Belgique. Hein. Ouais, j'ai laissé mon accent là-bas, on le sait tous, l'accent belge n'est pas sexy. Bah ouais, t'as déjà vu un porno belge ? Ding dong, ça sonne, ça doit être le réparateur de la machine à laver ! Bonsoir, t'es le réparateur ! Bah ça se voit, t'es le réparateur, t'as ramené ton matériel ! T'es venu pour me casser la baraque à frites, hein ? Hein ? Allez, fais-moi mousser ta bière ! Tu veux pas qu'on essaye un 99 ? Non ? Cet accent m'a pas aidé plus jeune, et ce qui m'a pas aidé, c'est d'être un vrai garçon manqué. Je me prenais vraiment pour un mec, tu sais ce que la nature me le rappelle, vers 12-13 ans, quand j'ai eu mes queutrues, les menstruations. Je savais pas du tout ce qui m'arrivait. Je me rappelle, je revenais du foot, et là, pas. Wow ! On m'a tiré sur la teucha ! Wow ! Allô, ouais ! Ouais, viens au quartier, viens, viens, y'a embrouille, viens ! On m'a tiré sur la teucha ! Attends, on a tiré sur Magali le mois dernier, on va pas tirer sur les meufs comme ça, impunément ! Ils ont pris pour des animaux, viens, viens ! Ouais, bien sûr, je me prenais vraiment pour un mec. Mais j'ai voulu faire comme toutes mes copines, j'ai voulu avoir un petit ami. Seulement, il avait pas le droit de me toucher, tu vois. Après 3 mois, il a craqué, il s'approchait comme ça vers moi avec la langue à l'extérieur. J'y vais ! Fais plus jamais ça, ok ? Je suis pas un PD. Et j'ai tué pas mal de mecs comme ça. Et je me demande quel genre de maman je vais être, parce qu'à cause de ce côté impulsif, ouais, avec moi ça démarre à n'importe quelle maman. Et puis je me demande si j'aurai les mots d'une maman, vous savez, le langage d'une maman. Viens là, ma chérie, qu'est-ce que je t'ai dit ? De pas taper les autres enfants, ou sinon maman elle te nique ta race. Pourquoi tu pleures ? Tu veux un câlin ? Non, maman fait pas de câlin, maman c'est pas un PD. Allez, va jouer. Et puis j'apprendrai les bases à ma fille pour qu'elle réussisse, tu sais ? Viens là, ma chérie, t'as un amoureux à l'école ? Non, t'en as pas, t'as des copains ? Comment ils s'appellent tes copains ? Karim, oublie. Mamadou, aussi. Jérémy, c'est bien Jérémy. Jérémy Cohen, très très bien, ça rime avec oseille. Ça sera ton amoureux.
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5: Oui, entrez ! Bonjour, installez-vous. Alors, dites-moi un petit peu, monsieur Lamine Lesgade. Ça vient d'où ça ? Ça sonne, ça sonne d'Algérie. Ah ! Oh non, non, non, je trouve ça très bien. Si, ça nous amène un peu de fraîcheur, un peu de couleur, un peu d'odeur, très bien. Hein. Allons. Non, je vous ai dit de pas me déranger, Mathieu.

0: Hein, je suis en plein entretien, c'est... Eh bien, comme d'habitude, c'est... Voilà. Oui ? Oui, oui. Oui. Voilà, avec de sucre, voilà.
1: Attendez, je vais changer de sonnerie parce que là, c'est un petit peu...
0: Oui, entrez. Ah, Mathilde, le café, merci, posez-le sur le bureau. Elle est rapide, hein. Ah, son surnom dans la boîte, c'est le guépard. Hein. Oula, pour l'haleine aussi, oui. Oh, ça va, non, elle est susceptible en ce moment, comme elle est enceinte. Non ? Ah. Je vous présente monsieur Merguez, Lesgade, pardon, peut-être notre futur collaborateur. Hein. Café ? Non ? Du thé ? Ah, servi comme chez vous, là. Ah, mais du 12e étage, là. Oh, pardon. Oh là là. Oh, mais, non, c'est... mais non, non, il ne peut pas manger, Mathilde. On est en pleine période de... Ben, c'est Ramayad. Ah non, Mathilde, ni boire ni manger, hein, pendant 8 mois. Hein. C'est ça, hein. Oui, mais à la fin, c'est la fête, hein. Ah ben, ils égorgent des gens, hein. Alors, revenons à notre entretien. Donc, je vois, vous avez travaillé chez Papy Brossard en tant que PDG. Vous n'êtes pas un peu jeune pour être PDG ? Porteur de gâteau ? Vous parlez anglais ? Ouais, très important, hein. Vous savez, tous nos collaborateurs doivent être absolument bilingues. Hein. Qu'est-ce qu'il y a encore, Mathilde ? Ah, New York, oui, passez-le-moi. Ouais. Ah, ardu. What? Where? What? Why? Wesh? Non, yes, mais où est donc Ornicar? Ah, the reunion, yes, I come. Ouais, Tuesday. Ah non, Tuesday, I peux pas. Mercredi, alors. Voilà. Ok, thank you, good, see you, big bisou. Très important l'anglais, hein, n'est-ce pas, monsieur? What is good? Vous, parlez arabe? Pourquoi faire? Ah oui, non, plus de l'anglais. Oui, bien sûr, mais ça... Non, ça peut nous servir en cas de prise d'otage. Non, d'ailleurs, si je peux me permettre un petit conseil, monsieur Lamine Lesgueg, si vous voulez réussir, arrêtez. Ben, arrêtez d'être arabe.
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3: Je vous cache pas que je suis un petit peu tendu, parce que tout à l'heure sur la route, il y a un mec qui a fait une queue de poisson. Je vous jure, je me suis énervé, j'ai crié, j'ai hurlé, j'ai sauté sur mon siège, et je pense que c'est pour ça que le chauffeur m'a demandé de sortir du bus. Je vous jure, je suis tendu, même avec mes proches. Je vois ma femme, la dernière fois, elle m'a fait une surprise, c'est avec un ticket à gratter. Moi, je gratte impatient, c'est marqué « Gros gain, gagné, tu vas être papa, haha !» Pris de panique, j'ai gratté « Nul, si découvert !» Vous voyez le niveau de tension ou pas ? C'est vrai, hein ? Moi, je suis tendu parce que je fais partie d'une espèce en voie de disparition qu'on appelle les gens de la classe moyenne. Voilà. Bon, apparemment pas beaucoup ce soir, tiens. Mais vous allez vous reconnaître, t'sais. Moi j'ai des tocs de classe moyenne. Quand je vais à la pompe à essence, que j'ai mis 15 euros, où j'ai fait le plein, à la fin, avec le pistolet, j'ai ce geste, t'sais. Je le secoue comme ça. Allez, c'est mon argent. Pareil, quand tu vois ma bagnole, tu sais que je suis de la classe moyenne. Sur le coffre, il n'y a que des autocollants. Messieurs, dames, jamais sur une Porsche ou une Ferrari, tu verras l'autocollant une tartiflette we trust. On est d'accord ou pas? Et l'angoisse que j'ai actuellement, c'est que j'ai peur que ma fille ne partage pas les mêmes passions que moi. Je vois ma mère, elle adore la randonnée, et moi, je déteste, vraiment. Parce que pour moi, marcher, c'est juste le moyen d'aller quelque part. C'est pas le moyen de mourir lentement. Et elle est frustrée parce que j'appartiens pas à sa communauté. Il y a une communauté, la communauté de la rando. Des elfes, des trolls... Des hommes des cavernes, des vieux profs. Oui, allez sur le parking d'une randonnée, regardez sur le pare-brise des bagnoles, ils ont tous un autocollant de la Maïf. Bah, tu sais, les vieux profs, comme les instits, c'est toute leur vie, ils passent des journées de merde avec des élèves, mais ils continuent à la retraite avec du dénivelé. Hein. Et ces gens-là, ils te disent qu'il y a deux types de randonneurs, vraiment. Mais avant ça, ils sont fiers. Parce qu'ils te disent tous, nous, on appartient à un club. À un club de rando. Je dis, non, maman, t'appartiens à une association de retraités qui s'appelle les marcheurs grisonnants, avec un slogan, marchons plus vieux pour nous rapprocher des cieux. Bah si, parce qu'il y en a, ils montent, ils redescendent pas. Et c'est pour ça qu'il y a des croix en haut des sommets. Bah, je suis content, Paris, de vous apprendre un truc, au moins, ce soir. Et pour eux, il y a deux types de randonneurs. T'as le faux randonneur, c'est moi. Je suis habillé en quechua, des pieds à la tête, tu vois. Et je bois dans une gourde. Alors que le vrai randonneur, il boit pas dans une gourde. Il boit en dialyse, comme les chameaux d'Arabie. Ils mettent une heure pour boire 5 centilitres, c'est... Ils ont plus d'air, mais ils ont de l'eau, tu vois. Ils font ça tout le chemin, ils développent des branchies, voilà. Et ils sont contents, hein. Et ces gens-là, tu sais que ce sont des vieux et des vrais randonneurs. Tu sais, quand tu vas chez eux, t'as à peine ouvert la porte, tu sais, il y a une odeur. Ça sent la ravine Sarah et la marmotte crevée. Quand ils te demandent qu'est-ce que tu veux boire, ça met 40 minutes parce qu'ils ont 50 variations de thé. Et ils ont cette décoration horrible. Je sais pas si vous avez déjà vu ça. Tu sais, c'est des tableaux avec la montagne en relief. Vous voyez cette merde ou pas? Bon, bah moi, quand je vois ça chez les gens, j'appuie dessus comme ça. Tiens, voilà, ça sert à ça, une carte routière, voilà. Mais j'ai de l'empathie hein, pour les vrais randonneurs, c'est vrai. C'est vrai. Je comprends pourquoi ils ont ces cartes-là. Tu sais, quand ils ont terminé un sentier, ils rentrent chez eux, ils mouillent leurs doigts et ils refont tout le parcours.
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6: Ah non mais pardon, excusez-moi, je fais n'importe quoi. J'ai complètement oublié qu'on était à Pôle emploi. Ah bah y a du monde, hein. Excusez-moi monsieur, ça va, je suis pas trop marqué, fripé. Non, parce que hier soir je suis allé en discothèque. Au bal, c'est bon. Ah, on a le public qu'on mérite. Alors. Et vous savez, j'avais mis un petit moulon pailleté près du corps, j'ai eu un succès. Oh non. Oh bah je suis pas rentré seul, hein, non. Je suis rentré en bus. En plus, il y avait des pompiers dans le fond, c'est éclaté. Oh, feu les pompiers. Non, mais je sais pas si vous avez remarqué, il y a toujours un problème à Pôle emploi. Moi, la dernière fois que je suis allé, je leur ai donné mon CV, ils m'ont dit il est atypique. Je fais allô la vie, pardon, excuse-moi. Non, mais c'est vrai, ça veut rien dire ce mot atypique, atypique. Faire l'amour à ta mère, ça c'est atypique. Je vous ai choqué? Mais attendez, vous savez que chez moi dans le Nord, c'est une tradition, hein. Maman, t'as 2 minutes, bim! Ah non, mais on perd toutes les valeurs, c'est horrible, c'est dommage. Hein. Alors là, mon conseiller, il a été super, il m'a dit, tu sais, Jarry, on est amené à changer 7 fois de métier dans notre vie. Non, mais moi, je lui dis, mais déjà, un, je serais content. Alors 7, t'imagines le bonheur, je pourrais vous faire l'amour. Faites pas à tout le monde. Que tous ceux qui sont d'accord pour me faire l'amour restent assis. Non mais 7 métiers, t'imagines, faut que tu demandes s'ils comptent les jobs d'été. Parce qu'on a tous fait plein de trucs. Par exemple, moi j'ai fait du babysitting. Il y en a parmi vous qui ont fait du babysitting? Levez la main ceux qui ont fait du babysitting. 1 pauvre, 2 pauvres, 3 pauvres. Ah non mais moi tous les week-ends je gardais ma grand-mère. Et puis j'ai perdu mon job. Merci la canicule, hein. Ah ben oui, parce que moi, je viens d'une famille de paysans. Et vous savez, l'été, pour me faire de l'argent de poche, je vous donne le truc, je vendais des bougies dans mon village en faisant du porte-à-porte. Et à l'époque, je faisais croire aux gens que c'était pour financer les vacances à la mer pour les enfants malades en fin de vie. Oh, j'ai cartonné. Je t'ai vendu de la bougie, en veux-tu, en voilà. Attendez, je suis quand même partie 3 semaines all-inclusive aux Bahamas, hein. Merci les enfants. Tu en as? Non, des bougies, est-ce qu'il me reste une boîte de 12? C'est comment ton prénom? Ludovic, Ludovic. Ah! Mais j'adore les prénoms rebeux! Ludovic, je sais pas depuis combien de temps t'es inscrit à Pôle emploi. Bon, bah j'ai une idée en te regardant, hein. Mais. Je sais, c'est long. Mais alors, moi j'ai eu plusieurs conseillers, mais ils ont tous craqué, on va pas se mentir. Le premier, démission. Le deuxième, dépression. Le troisième, accouchement. Ah, mais je suis pour rien, hein.
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1: En fait, mes parents, si vous voulez, ils ont le syndrome du on sait jamais. Vous voyez ce que c'est? C'est on jette rien, on garde tout. Alors c'est trop bien pour les souvenirs, mais des fois c'est très dangereux. Parce que l'autre jour, je rentre chez moi, j'avais un peu mal à la gorge, je tousse un petit peu. Ma mère m'a donné un Toplexil. Et de 2012.
7: J'ai dormi pendant 4 jours. Non mais si un jour vous retournez chez les parents, regardez la boîte à pharmacie, t'as de tes trucs collector mon pote, t'es là, tu dis putain j'ai pas intérêt d'avoir la fièvre. Parce que si t'as la fièvre, la daronne elle te sort le vieux thermomètre rectal. Mais tu sais, celui qui a reniflé tous les trous de balle de la famille. Toi t'as 41 sur le front, tu vois juste l'embouquet, une moustache, là non non ça va beaucoup mieux là, c'est bon, c'est... Eh, quand on mange un gigot, Pascal il est trop content. Ah, parce que mon père, il sort le couteau électrique. De chez Moulinex, mais de 87. Le bordel démarre la ficelle. Il a jamais changé la lame, elle est toute rouillée. Donc des fois, quand elle bloque un peu, il me fait « Non mais t'inquiète, faut mettre du WD-40. » Et il coupe le gigot, ok, bon, très bien. Le tiroir à lunettes, vous voyez le tiroir à lunettes chez les parents? Oh, il est incroyable. Tu l'ouvres, il y a 25 paires, mais aucune n'est valide. Soit il manque une branche, soit il manque un verre, mais on sait jamais. Et moi, messieurs, dames, c'est quand j'ai vu ces lunettes de soleil que je me suis dit à quel moment de ta vie tu préfères le confort que le style. J'explique. Pascal, beau gosse. Mais il met des lunettes de soleil, le daron. Les coupés sport de chez Decathlon. Avec le cordon qui dépasse. Ouais, mais au moins, je les perds pas. Bah, il faudrait peut-être, non? Je... Par applaudissement, il y a des mamans ce soir dans la salle. Wow. Mesdames, une question, à quel moment de sa vie on s'énerve pour des Tupperware? Ma mère, elle les numérote. Donc des fois, j'ai pas de nouvelles d'elle pendant 3 semaines, elle m'appelle un dimanche, il est où le 4? Et moi, j'adore retourner chez mes parents, j'adore. Les moments festifs, j'adore les moments festifs, les anniversaires, Noël. J'adore parce que chaque année, ma mère est toute mignonne. Et là, tiens Thomas, ton cadeau, c'est de la part de papa et maman. Bah tu peux être sûr que papa, il découvre le cadeau en même temps que toi. S'il est comme ça sur le côté, il bronche pas. Et dès qu'il voit le cadeau, il regarde ta mère, il fait « Eh Nicole, ça a coûté combien cette merde là ?» Et moi j'adore les repas de famille avec mes parents. Il y a juste un petit bémol, c'est qu'ils font de l'alcool maison. J'en peux plus. Non j'en peux plus. L'autre jour, on passe à table, mon père il me regarde, il me fait « Eh Tom, petit Dijon ?» Mais papa, on est à l'entrée. Allez, petit Dijon. Et là, tu le vois, il va à la cave, il te ramène une bouteille. Tu vois l'étiquette, t'as envie de chialer. C'est marqué au feutre. Liqueur de prune 96. Tu la goûtes. T'as la gueule en warning. Parce que tu comprends que 96, c'est pas l'année, c'est le degré d'alcool. Et lui, l'autre jour, il la goûte, il fait « Elle est bonne, hein ?» Par contre, moi, j'ai envie de mettre la prune, hein ? Et j'ai envie de vous dire, des papas comme ça, bah, il en faut. Hein.
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9: SOS suicide, j'écoute. Oui. Oui, oui. Votre âge et votre profession, monsieur. Non, je suis pas curieux, vous savez, moi je m'en fous, c'est pour les statistiques, monsieur. Travaillez la RATP, oui. Voulez-vous jeter sous un métro? Parce que ça vous suffit pas de faire grève 6 mois sur 12. Non, mais je comprends pas comment on peut s'engager dans les transports en commun et passer autant de temps à faire en sorte que les gens arrivent en retard. Il arrive en combien de temps le métro, monsieur? 6 minutes? Eh bien, rappelez-nous dans 6 minutes. SOS suicide, j'écoute. Oui. Vous avez quel âge? 17 ans, oui. Les règles de la roulette russe? Mais c'est une blague ou... Enfin, parce que je trouve ça inadmissible que vous m'appeliez pour me demander ça. Parce que tout le monde connaît les règles de la roulette russe, enfin! Bon, ben, c'est pas compliqué, vous mettez une balle dans le barillet, vous tournez, vous cliquez. Si c'est clic, c'est gagné, si c'est pas, c'est perdu, enfin, c'est pas compliqué. Ah ben, faites un test. Et bonne de mon oreille, ça me flingue et le tympan, c'est comme rien. Allô? Ah ben, c'est gagné, ah! Attends, quitte pas. Non, le gamin demande si on veut miser avec lui. Le lycée ou des paris? Combien on met? 20 euros? 30 euros, Jean-Marie? 30 euros? Allez, 30 euros! Vas-y. Allô? Eh ben, t'as gagné 30 euros! C'est bien, t'as pas perdu ta journée! Attends, quitte pas, il se voit. SOS suicide, j'écoute. Ouais. Ouais. Ouais. Ouais. En tout cas, monsieur, si votre vie est aussi chiante à écouter qu'à vivre, je comprends que vous aviez mal. Voulez-vous pendre? Oui. Depuis combien de temps? Un an? Mais qu'est-ce qui vous en a empêché? Puis tout. Ah, vous savez pas faire les nœuds? Mais vous avez regardé sur Internet? Ah, vous tapez nœud coulant dans Google? Hein? Ah, nœud marin, mon collègue me dit, nœud marin. Quoi? Ah, il y a une démonstration par le DRH de France Télécom sur Dailymotion. Ouais. Oui, eh bien, rappelez-vous quand vous serez au point, monsieur. Allô? 100 euros, d'accord? Oui, 100 euros, d'accord? Ah, mais dans ce cas-là, tu en mets une balle, hein? Ah bah attends, c'est SOS suicide ici, c'est pas la Française des Jeux, hein. Allez, vas-y, vas-y, vas-y, attends. Allô? Allô? Oh, il m'a fait une blague! Oh, quel petit! Oh. Attends, quitte-toi une seconde. SOS suicide, j'écoute. Oui. Oui. Votre mari vous bat? Ah oui, mais là, oui, mais... Oui. Non, mais parce que... Oui, mais c'est pas SOS, ça me bat... Oui. Ouais. Ouais. Mais qu'est-ce qu'il vous a dit votre mari avant de vous frapper, madame? Je vais t'en mettre une dans ta gueule, espèce de salope. Donc on peut dire qu'il vous avait prévenu. Mais qu'est-ce qui vous reproche votre mari, madame? Que le repas ne soit pas prêt quand il rentre le soir, oui? Et c'est vrai? Ah. Donc déjà, quand vous dites qu'il vous frappe sans raison, c'est du mensonge. Oui, bon, bah, de toute façon, ici, c'est pas SOS Femme Battue. Oui, mais c'est SOS... Eh bien, quand il vous aura suffisamment roué de coups pour que vous ayez envie d'en finir, vous nous rappelez, madame. Oh, ça y est, elle pleure. Oh là là. C'est-à-dire que je me plaignais en étant SAV de Ikea, mais je peux dire qu'ici... Ne pleurez pas. Allez, une petite blague pour vous remonter. Vous connaissez les deux meilleures façons de faire rougir une femme? Une gauche et une droite. Elle raccroche. Allô? Qui tout double? Allez, on fait qui? Ah, vous êtes le papa du jeune homme. Oui. Oh, oui, oui, oui. Ah? Non, non, mais évidemment, il faut pas faire n'importe quoi. Ouh, non, mais je comprends votre agacement, évidemment. Attendez, ne quittez pas. Le papa voudrait miser avec nous.
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10: Maintenant, j'ai l'impression qu'il y a deux catégories de personnes. Les gens comme moi, un peu moqueurs. Il n'y a pas forcément de tabou. C'est genre Twitter. Peut y avoir les pires horreurs. Une heure après, mille blagues. Et il y a des gens entre amis, hein. Jamais une pique, jamais une vanne. C'est que de la bienveillance. C'est des gens qui se disent merci d'exister. Merci d'être toi. T'as une belle âme. Écoute ton cœur. Et c'est quand même des groupes très différents. Et j'ai l'impression qu'en ce moment, ces groupes s'écartent de plus en plus, de plus en plus. Et je pense sincèrement qu'il faudrait qu'on fasse chacun un pas vers l'autre. Peut-être moi comprendre que t'as des traumatismes, t'as des blessures. Ok, très bien. Je suis pas un monstre. Je fais un pas vers toi et je me moque un peu moins. Voilà. Et toi, juste peut-être reconnaître simplement qu'avoir les cheveux bleus, ça ne résout pas les problèmes avec ton papa. Et tu fais un petit pas vers moi et on avance tous ensemble, main dans la main, vers un avenir commun. Il y a des gens... en ce moment qui se foutent littéralement sur la gueule, et je pense qu'il y a quand même des problèmes un peu plus graves. On parle quand même de fin de civilisation. Moi personnellement j'y crois, je suis un peu pessimiste de nature, j'y peux rien, je suis comme ça. Peut-être il y a des gens plus optimistes ce soir, par applaudissement sincèrement, qui pensent que ça va bien se passer pour nous dans le futur. Ok, super. Eh ben on compte sur vous, voilà. Non, mais c'est vrai que moi je suis pessimiste, en plus je fais rien et en plus j'ai aucune excuse parce que j'ai été confronté assez directement aux conséquences du comportement humain. Je vous explique, un jour je me réveille, j'ai une gêne au niveau de la poitrine. Bon, je vais voir un médecin, je suis pas compétent, il me dit moi non plus. Je fais comment ça? Il me dit ben là il faut aller faire une mammographie avec une gynécologue. Je fais ok, bon, que du plaisir. Donc j'arrive, je prends rendez-vous, je suis là, bonjour madame, j'ai rendez-vous avec docteur machin, et la secrétaire elle me dit non, je pense pas. Je sais bah si c'est moi qui prends le rendez-vous. Elle me dit bah ça m'étonnerait, c'est une gynécologue. Attends, j'étais là. Toi, t'es keuf ou t'es secrétaire en fait là? C'est gênant. Et j'arrive dans la salle d'attente, il y a que des femmes qui me regardent toutes en mode elle est où sa meuf? Donc je suis dans mon coin, je parle à personne, elle vient me chercher, elle me met du gel sur les tétons, elle m'installe comme ça, il y a une petite sonde qu'elle me met comme ça sur les tétons aussi, il y a un écran, je vois des trucs à l'écran, et je lui dis qu'est-ce qu'il y a? Et elle me dit, rassurez-vous, rien de grave, vous avez juste des seins. Et j'étais là, comment ça rien de grave? Bah c'est moi qui décide et c'est très grave là en fait, tu vois. Moi j'avais envie de lui dire, on va te faire pousser une bite, on va voir si t'es à l'aise. Non, mais tu vois, sa réaction elle est folle. En plus moi à ce moment-là j'ai un milliard de questions, ça va grossir, ça va grandir, il y aura du lait, parle-moi quoi. Je vais pas partir, merci, au revoir, bonne journée. J'ai un milliard de questions. Et elle m'explique très, très premier degré, elle me dit, voilà, vous mangez beaucoup de viande, et la viande que vous mangez, elle est bourrée d'hormones féminines, et c'est pour ça que vous avez des petits boobs. J'ai été trans à cause d'un steak. L'information que je vous donne, elle est folle. Vous réagissez pas assez, c'est fou comme truc. En plus, il y a tout le côté un peu cliché de, ouais, je bouffe un steak, c'est pas un steak de PD et tout. T'es pas pédé mais bientôt trans. Non mais elle est incroyable cette information. Incroyable. Non mais ça se trouve dans quelques années on sera tous là entre couilles autour du barbecue avec des seins énormes comme ça. Attends, excuse-moi quand je pique les merguez, tu peux me regarder dans les yeux? Merci beaucoup. Merci beaucoup de m'avoir écouté, c'était un plaisir. Merci beaucoup, merci.
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11: Ok bon, on arrête de chialer, on n'est pas les pédés. Pour les enfants, si vous faites agresser par un agresseur de type agressant, à forte corpulence, qu'est-ce qui se passe? Coup de coude dans la fosse nasale. Là, le mec qui mange à la paille, le restant de sa vie. On écarte les bras. Bref, là, coup de genou dans les cocos givrés. Pendant 2 mois, il chante comme Michael, bonhomme. Et vous le finissez, ok? Talon, clavicule. Vous la fêlez. C'est ce qu'on appelle une fellation. Et oubliez pas, les souvenirs s'effacent, pas les cicatrices, ok? Bon, maintenant, on va faire ça sur un mannequin de type humain. Ducré, tu te lèves. Approche, bonhomme. Approche, on se salue. Pardon. Me lui vapeur, pardon. Ok, Arnaud, approche. Fais gaffe s'il part, vigilance, Ducré, vigilance! Les mecs, ils peuvent même pas dans la rue, il y a des bases! Arnaud, tu vas sentir des fourmis dans ton visage. La douleur va te sécher d'un coup. Ton cœur va s'arrêter une microseconde. Si tu sens une douleur dans le thorax, c'est normal. C'est ta plèvre qui se décolle. Ok, tu domines tes émotions, tu souffres dans la dignité. Ok, bouge pas. Le corps, il est mou, bonhomme.
12: Blessé. Rincapé. Rincarata. Premsero.
11: Hey. Ah là, là, le bonhomme, il est séché. Ok, on va faire une deuxième technique, les enfants. Tu peux trop le verre d'eau. On va faire une deuxième technique. C'est hyper simple. Bon, relève-toi, bonhomme. On va faire une deuxième technique. Vous allez tous vous mettre. On va faire. Ok, alors mettez-vous de ce côté-là. Là, les enfants, qu'est-ce qui se passe? C'est pas grave. Là, le bonhomme. Là, il est tombé dans les pommes, le gamin. Mais c'est pas grave. Je vous rappelle que les pommes, c'est bon pour la santé. Ok, Lucré, t'es où là? Attends, viens là, là, bonhomme. T'es où? Bon, c'est pas grave. Il est en phase de récupération. Bon, on fait une deuxième technique. Ah, vous allez vous mettre tous. Non, mais c'est bon, s'il tremble, c'est normal, c'est les muscles qui récupèrent. Une deuxième technique, c'est. Ah, c'est normal, s'il bat. Arrêtez, bon, hé. Non, c'est normal, il respire plus, c'est normal. Non, bon, Mathilde, emmène le camion aux urgences, Ducré, là, ouais. Ah, non, non, appelle pas les urgences, non, non, non, mais non, appelle pas le SAMU, tu vas avec ta Twingo, on s'en fout, c'est bon, là. Bon, on fait une deuxième technique, arrêtez de le regarder. Fait son intéressant, on fait une deuxième technique. Ok, c'est la technique que je préfère. C'est la technique de la casse. En fait, on pète tout ce qu'on peut péter. Steve, tu te lèves. Ok, bonhomme. Steve, tu me prends cette planche en bois bandé de Bali de 14 cm d'épaisseur. Si, ça, ça fait 14 cm. Il paraît. Bon. 14 cm d'épaisseur. Les enfants, je vais briser cette planche.
12: Blesse.
11: À l'aide de mon poing. Et surtout, de mon cerveau. De ma pensée. Ok, Steve, tu prends la planche.
13: Je la tiens dès demain?
11: Non, dès aujourd'hui.
12: Ok, blessé.
11: Ok, bouge pas.
12: Blessé, ok. Reste. Singarate. Presso, singa. Singa, singa, alléluia, singa.
11: Y
12: Il y a des mélomanes, ça fait plaisir. Bless, bouge pas. Oh putain. Oh. Ah, attendez, attendez, on va se mettre à jouer, j'ai les jambes qui flageolaient là. Oh. Tiens, là, Steve, elle a pété à la planche là. Ah, si, bon, j'ai entendu un énorme crack, elle a pété, il faut prendre ma gueule. Bon, alors, on va. Là, on va. Oh. Bon, là, regarde, on va faire les katas. Ah, ah, c'est. Ah, question du crédit. Habillé, toi. Du quoi? Souffrir dans la dignité. Oh! Mathilde, appelle le SAMU. Ah, je m'en fous, appelle le SAMU, les urgences, bordel. Oh, vache.
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3: Moi, je viens du 7e arrondissement de Paris, moi. Moi, j'aurais dû être d'extrême droite. J'ai grandi toute ma scolarité dans une école privée catho. Le premier noir que j'ai vu, c'était toi, ma sœur. Genre. Là-bas, même les dealers, ils sont blancs. Ils sont là, ça vient de chez moi. Mais je veux du shit, pas du Cantal, en fait. Nous, on était des petits blancs bio, Nutri-Score. Ah, mon école, c'était Monoprix Gourmet pour les pédophiles. Moi, je suis un gamin label rouge, moi, quand j'ai appris que l'église, elle avait fait 330 000 victimes en France. J'étais là, ah ouais, tout le monde sauf moi, en fait. J'ai fait une crise de jalousie à mon curé. Je suis pas assez bien pour toi, mon père. Moi, j'ai eu des cours de caté jusqu'à mes 18 ans. La meuf qui nous donnait le caté, c'était le stéréotype de la cato de droite contre l'IVG. Alors, ça me fait toujours marrer, les meufs qui sont contre l'IVG, parce que c'est toujours des catos frustrés, dégueulasses. Et j'ai envie de leur dire, mais ça ne te concerne pas. Il y a personne qui veut te baiser, ma grande. Elles finissent avec 8 gamins. Elles sont là, je les aime tous autant. Vraiment? Tu l'aimes vraiment, le 8e? Ou est-ce que t'es juste heureuse d'avoir la preuve que t'as trouvé quelqu'un qui a bien voulu te baiser 8 fois? C'est toujours les gens les moins concernés qui te disent quoi faire. Les prêtres, évidemment, qui sont contre l'avortement, ils n'ont pas le droit de ken. Hein, c'est facile d'être contre l'esclavage quand tu possèdes pas de champ de coton. Ouais, je suis pas sûr de cet argument-là. Après, je suis pas sûr des leurs non plus. Ils disent que c'est tuer un bébé. Mais peut-être qu'il est temps que les prêtres comprennent qu'un embryon, c'est pas un bébé. Hein, de la même manière qu'un enfant, c'est pas un adulte. Ça aussi, ils ont du mal. Hein. Peut-être même pour ça qu'ils sont contre l'IVG. Hein? Quel gâchis pour eux. Ils sont là, bah, jette pas le gâteau avant la fin de la cuisson, non? C'est qui les prêtres? Ils veulent même pas qu'on se branle sous prétexte que Dieu nous voit. Mais c'est peut-être à Dieu d'arrêter de me regarder quand je me touche, non? Il y a 1000 personnes qui se noient tous les jours. C'est-à-dire, à chaque fois que je suis en train de me branler, il y a genre 6 personnes qui sont en train de se noyer et Dieu, il est là. J'arrive. Dès que j'ai fini de regarder ce vieux dégueulasse de Tramoni, là. Et leur technique, c'est de nous culpabiliser. Mais un jour, il y a un prêtre qui nous a dit, je te jure que c'est vrai, que ça rendait sourd. Et après, j'allais voir mon grand-père, il était là, quoi? J'étais là, vieux dégueulasse, va. Alors, il y a des gens qui n'ont pas honte de se branler, c'est les meufs. Hein? Elles en parlent pas, mais suffit que tu ouvres le mauvais placard, tu tombes sur un attirail de missiles V12, t'es là, mais... Tu veux te faire jouer ou tu veux conquérir l'Ukraine? C'est quoi ton projet? La meuf, elle fait 1m60, je vois des trucs de cette taille, je suis là, mais... Où ça va, hein? C'est Narnia, ta schneck, ou... Le god, il part en aventure, il revient avec une couronne, genre... Et ça vibre leur truc, ça tourne. Mais comment veux-tu que moi je te fasse jouir quand tous les soirs tu te fais doigter par l'inspecteur gadget? Genre moi j'ai pas de gogo gadgeto beat, moi j'ai juste une beat une fois sur deux, elle a plus de piles. Donc ce que je fais maintenant c'est que je débranche son womanizer. Alors le womanizer, elles adorent ça, c'est un aspirateur à clito. Elles adorent ça, ça réunit leurs deux passions. Je débranche son womanizer et je laisse juste assez de batterie pour que la prochaine fois qu'elle l'utilise, il s'arrête juste avant qu'elle jouisse. Ça me remet tout de suite sur un pied d'égalité. Elle est là. Oh, oh, oh, oh! Une supportrice de Ligue 2.
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15: Moi, je pense que je serai grand. Le jour où j'arrêterai de dire « et demi » après mon âge. C'est vrai. J'ai jamais vu mon père arriver dans le salon et faire « Alors les gars, vous avez pas oublié un truc là quoi ?»« 40 ans et demi aujourd'hui les gars là !» Et puis vous avez vu le nombre d'expressions qu'on a pour dire l'âge en France? Il n'y a qu'en France qu'on a autant d'expressions. Ouais, moi j'ai 35 piges. Attends, moi j'ai 43 balais. Moi je pense qu'aujourd'hui on peut dire n'importe quoi après le chiffre. On comprendra très bien qu'on parle de l'âge. C'est du genre, écoute-moi bien gamin. C'est pas du haut de tes 15 palouses que tu vas la faire à moi, ok? Parce que moi j'ai 50 javelots, je la connais la vie, ok? Un pépé exactement, et moi j'ai 80 pépitos et toutes mes dents, hein. Et puis même pour draguer, là, c'est hyper important pour draguer. Tu sais, quand je drague les filles, je leur fais, toi t'as quel âge? Ben moi j'ai 19 ans. Ah ben, pareil. Et toi t'as quel âge? Ben moi j'ai 24 ans. Ah ben, pareil. Et toi t'as quel âge? Ben moi j'ai 39 ans. Ah ben, pareil. Que ma mère. Non, mais je parle de l'adolescence dans ce spectacle. Vous savez, j'ai 19 ans, je sais très bien que bientôt je serai plus un ado. Mais si j'en parle autant, c'est parce qu'honnêtement, moi ça me fait flipper d'être un adulte. Vraiment, j'ai peur de ça, j'ai peur ne serait-ce que de parler comme un adulte. Tu sais, moi souvent, on m'appelle quand je suis pas au spectacle, on me dit, hey Kev, tu fais quoi? Je dis, bah je fous rien, je glande. J'ai pas envie de dire comme les adultes, je suis actuellement à la recherche d'un emploi, mais c'est vrai que c'est. J'ai pas envie, tu vois. J'ai pas envie de rentrer dans des boutiques comme j'ai vu certains adultes le faire et dire, excusez-moi, 11 euros, ça fait combien en francs? J'ai pas envie, tu sais, j'ai envie de rester moi, j'ai envie de rester jeune, j'ai envie de continuer à faire des cache-cache, j'ai envie de continuer à mettre des jeans, j'ai envie de continuer à aller sur Facebook. Vous avez Facebook?
16: Ouais.
15: Tout le monde?
16: Ouais.
15: C'est classe ou pas? Je trouve que c'est le truc le plus classe qu'ils ont installé, quoi. Ok, est-ce qu'il y en a qui pensent que Facebook est dangereux?
16: Oui.
15: Ceci dit, t'as pas tort, vraiment, parce que moi j'ai vu ça de mes yeux. Parce qu'avec un pote, on a réussi à se brancher sur le compte Facebook d'un mec qui travaillait dans une boîte, et il avait genre un groupe avec sa boîte, tu vois, et on voyait tout ce qui se passait dans la boîte. Et il y a un mec qui avait écrit « Jean-Paul dit, mon patron pue de la gueule ». Et je vous promets que c'est vrai. Hein. 5 minutes après, on a reçu une invitation de la part du patron de Jean-Paul qui disait « Pot de départ de Jean-Paul, ce soir, à 19h. » Est-ce qu'il y a des vieux sur Facebook? Non mais je veux dire, des vrais vieux, tu vois, le genre de vieux qui a plus de cheveux dans les oreilles que sur la tête, tu vois, du vieux de compète, quoi. Et s'il y a vraiment des vieux comme ça, à quoi ressemble leur vie Facebook, leur profil, leur groupe, leurs albums? Est-ce qu'il y a vraiment sur Facebook des trucs du style « Jean-Paul is nouvelle prothèse auditive » ou « Marguerite est maintenant fan de pompe funèbre générale » René a rejoint le groupe, j'ai rejoint ce groupe, j'ai Alzheimer, je ne me rappelle déjà plus. En tout cas, moi, j'espère sincèrement que quand je serai vieux, quand je serai très vieux, je continuerai à aller sur Facebook. Et je pourrais mettre des profils du genre « Kev is super spectacle dans ma nouvelle maison de retraite ». Waouh, le public s'est pissé dessus, quoi, c'était... Non, vraiment, j'espère que quand je serai vieux, je continuerai à faire ce métier. Parce que c'est vrai que pour moi, c'est le tout début. Tu vois, j'ai la chance de monter sur scène et tout, c'est incroyable. Et souvent, les gens, ils me disent « Ouais, de toute façon, toi, t'es pistonné ». Mais vraiment, je suis pas pistonné du tout, loin de là. Et même si j'avais été pistonné, même si je faisais vraiment partie de la famille Adams, ça m'aurait aidé en quoi? J'aurais eu des réductions sur le train fantôme, super, je m'en fous, hein, je le dis, vraiment. Non mais ça m'énerve ce truc en France de piston. Dès que tu travailles dans la politique, la télé ou le cinéma, boum, forcément t'es pistonné. Les gens, moi je trouve ça normal que les parents de ce milieu, ils aident leurs enfants comme dans n'importe quel milieu. Il n'y a jamais eu ça dans n'importe quel autre milieu. Ok, prenons un autre métier, au pif. Boucher. Il prend son fils à la boucherie. Il le forme, il fait de lui un boucher. T'as jamais vu personne dire... Ah comment ça me dégoûte ça. Râle. Pistonné, il fait du steak haché, vas-y, ça me vénère! Et tu vois, ça, c'est pas normal. Mais en tout cas, moi, j'espère que quand je serai vieux, vraiment, je ferai encore ce métier. Et c'est vrai que quand tu fais ces trucs-là, ta vie, elle change en une fraction de seconde, quoi. C'est pour ça que j'avais envie de partager quelques anecdotes avec vous ce soir. La dernière fois, je marchais sur les grands boulevards à Paris. Et je vous promets que c'est vrai, il y a deux mecs qui arrivent vers moi, deux colosses qui arrivent vers moi, qui me font. Et toi! Viens ici, là, sale bâtard! Donc, moi, normal, je suis un homme, tu vois, je fais style, je les ai pas entendus. Et là, je vois qu'il y a que eux et moi, tu vois, je me sens un peu condamné. Ils font « Viens là, je te dis là !» Donc je mets les mains un peu parallèles, genre « Aidez-moi, je vais mourir, putain !»« Viens, je te dis là !»« Mais pourquoi ? Ouais, je viens là ! Mais pourquoi ? Ouais, je viens, on prend une photo, là !»
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17: Moi, j'ai bien aimé l'école. Hein. Ce que j'ai regretté, en fait, c'est les options qu'on nous proposait. Latin, grec, espagnol, tout ça. Oh. Alors que je sais pas, moi, genre une option études comportementales de la gente féminine. Mais oui, ça m'aurait plu. Ça m'aurait servi surtout. Il y a plein de situations avec Sophie dans lesquelles je ne savais jamais comment me comporter. Celle-là, par exemple. Bon, chérie, tu es prête, on y va là parce que.
18: Non.
17: Oui, je vois bien que t'es pas prête, mais j'aimerais que tu te hâtes parce qu'on est en retard en fait. Si tu pouvais te hâter, ce serait.
18: J'ai plus envie d'y aller.
17: Et on peut savoir pourquoi?
18: Je suis moche.
17: Ah bah oui, mais bon, ça je veux dire. Erreur, évidemment. Énorme erreur. Alors si on avait étudié, si on avait travaillé, on serait comporté différemment, je sais pas, peut-être comme ça.
18: Je suis moche.
17: Oh non, mon amour. Tu es la plus belle fille du monde.
18: Comment je suis un peu grosse?
17: Oh non, mon amour. Tu es la fille la plus sexy de l'univers.
18: Oh, t'as raison, je suis tellement conne.
17: Là, j'ai pas encore trouvé la parade, mais... Non, mais les filles, vous êtes marrantes. Vous adorez poser des questions sur votre physique et nous, les mecs, on doit répondre. Hein? C'est compliqué. Vous, j'ai l'impression qu'il faut être franc, mais sans vous dire la vérité, en fait. Il y a plein des scènes drôles comme ça. Il y a aussi ce fameux truc, je suis sur le canapé en train de lire L'Équipe, on slip, tranquille, quoi, tu vois. Elle regarde un petit film sentimental, un DVD, tout d'un coup, il y a une scène qui lui plaît pas trop dans le film. Donc là, c'est pause direct, hein.
18: Oui, de toute façon, les garçons, vous êtes tous les mêmes, tous les mêmes, tous les mêmes.
17: Et pourquoi tu dis ça?
18: On vous colle trois whisky coca, puis on vous met face à n'importe quelle blondasse, vous craquez.
17: Ça va, les faux culs, tranquille, hein? Ah, on a du mal à dire non, là, faut reconnaître. Hein. De toute façon, j'ai toujours eu du mal à dire non. Ah oui. Depuis que je suis tout petit, je sais pas dire non, c'est horrible. Et comme en plus, quand j'étais petit, j'étais très timide, bah, je dirais que ma vie était très complexe. Notamment quand ma mère m'envoyait acheter deux baguettes chez monsieur Martineau. Bon, bah là, c'était l'enfer, tout simplement. Ah, mon petit bonhomme! Alors, qu'est-ce qu'il te faut? Comment? Des chouquettes? Oui? Et avec ça, mon petit bonhomme? Mais t'es ce côté tartelette, c'est que... Combien? Vous êtes combien, la famille? 5 tartelettes avec ça, ce sera tout? Oui. Ça fait 13,50 €. Ah oui, oui, parce que... avec mon tonton... En fait, je... Oh, là, je comprends rien du tout, hein, mais non, pipi, pipi, pipi, pipi. Bon, je vais mettre sur la note de ta mère, comme ça, ça va être vite fait, hein.
18: Oui, lui aussi.
17: Merci qui? Merci mon chien?
18: Oui, oh, non.
17: Bon, voilà, c'était pisse répétita, évidemment, mais... Ben après, j'ai grandi. Après, ça allait nettement mieux. À l'âge de 16 ans, par exemple, j'étais capable d'aller m'acheter des chaussures tout seul, comme un grand. Hein.
19: Bonjour. Je ferais essayer les chaussures. Plus, celle-là... Oui, celle-là, c'est bien aussi. Je vais les essayer, sur le jardin. En 42, s'il vous plaît.
20: Oh, je suis navré, jeune homme, je n'ai plus votre pointure. En revanche, j'ai une chaussure italienne qui chausse assez grand. J'ai un 39 qui peut faire l'affaire.
19: Bon, à mon avis...
20: À mon avis, il faut essayer.
19: Oui.
17: Vous auriez un chausse-pied, s'il vous plaît, puis un coupon, peut-être également. Ça chausse-pied,
20: il faut marcher pour voir.
17: Oui.
20: Ça vous fait un très beau pied.
17: Oh, ça me fait un pied beau, surtout, j'ai l'impression, mais...
20: Le cuir va se faire à votre pied, hein.
17: Oui, mais je sais pas si mon pied va se faire au cuir, en revanche, parce que là, ça fait mal, quand même.
20: Alors, vous les prenez?
17: Je sais pas trop, en fait.
20: Vous les prenez, c'est ma dernière paire, faut en profiter, hein.
17: Peut-être pas les deux, je peux prendre peut-être...
20: Oh, il faut prendre les deux, sinon c'est ridicule, enfin.
17: Oui, mais je vais prendre les deux, alors, monsieur.
20: Vous les gardez au pied?
17: Ah, bah de toute façon, je pense que je peux pas les retirer, donc...
20: Je vous mets une petite paire de semelles avec.
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22: C'est quoi un réseau social? C'est quoi l'ancêtre des réseaux sociaux? Un réseau social, c'est quoi? C'est un endroit où on donne tous notre avis à tort et à travers sur tous les sujets. Le bistrot, l'ancêtre du réseau social, c'est le bistrot. Le bistrot, c'était un réseau social avec des couilles. On se disait les choses les yeux dans les yeux. Pierrot, t'es un enculé de droite. On n'avait pas peur à l'époque, et t'avais un bistrot dans chaque village de France, et qu'est-ce que t'avais dans chaque bistrot? T'avais l'idiot du village, t'avais la mascotte, t'avais Dédé, on l'aimait bien Dédé, il était un peu débile léger, il faisait des conneries, t'es là, vous savez que la terre elle est plate? Ah il est con, mais si je l'ai lu, allez resservez-lui à boire! Et on l'aimait bien Dédé. Mais qu'est-ce qui s'est passé avec les réseaux sociaux? Il s'est passé que tout d'un coup, Dédé est entré en contact avec l'autre Dédé de l'autre village. Et il lui dit, « Ah, toi aussi t'avais remarqué que la terre était plate. » Et tout d'un coup, ils sont deux, puis 10, puis 100, puis 1 million. Et un jour, c'est toi qui arrives au bistrot et qui dis, « Et vous savez, comme la terre est ronde, ah, il est con, resservez-lui à boire !» C'est ça les réseaux sociaux. Des bandes à dédé. Daesh, c'est une bande à dédé. Le harcèlement scolaire, un groupe de forts qui écrase un faible, c'est une bande à dédé. Il y a du harcèlement partout, on est d'accord, monsieur. Au travail, moi le premier, tiens, j'ai sorti récemment un film qui s'appelle Barbac. C'est un film où je tue et je mange des véganes. Le nombre de menaces de mort que j'ai reçues sur les réseaux sociaux... Bon, après, c'est des véganes, hein, moi. Des mecs qui chialent quand un poulet s'écorche le genou, bon... Je te jure, j'ai fait une avant-première dans le sud de la France, il y en a 3-4, ils m'attendaient à la sortie avec des navets. Je les ai dispersés avec une poignée de lardons, tu vois. Mais c'est pour ça, je vous dis, il y a du harcèlement partout, et je crois que même si à l'école, il faut protéger les plus faibles et les plus fragiles, je crois que les petites taquineries, c'est aussi ça qui nous épaissit, qui fait des femmes, des hommes. C'est une nouvelle génération, on la surprotège, hein, pour tout. Nous, on a appris à faire du vélo, vous vous rappelez, sans casque, la génération d'aujourd'hui, on leur met un petit casque, comme ça, ils sont protégés, nous, il n'y avait rien du tout. Moi, mon père, il m'a appris, il m'a dit, on y va, pas de casque, rien, un vélo trop grand, je pédalais, il avait enlevé la selle pour que je reste debout comme ça. Tu les vois aujourd'hui, la nouvelle génération, quand ils leur apprennent à faire du vélo, les gamins, ils leur mettent un casque, des coudières, des genouillères, limite, ils les entourent avec du papier bulle. Il y a un petit vélo avec 12 roues à l'arrière, et les pères, ils sont là. Allez, Balthazar, doucement. Parce qu'ils ont tous des prénoms à la con maintenant. Mon fils, il a 6 ans. Ses meilleurs potes, c'est Hippolyte, Balthazar, Hector. Ils sont au CP. Ils ont des prénoms de monuments aux morts de 14-18. C'est pas des blagues. Dans sa classe au CP, il y a un gamin qui s'appelle Ours Henri. Qu'est-ce que tu veux que je te dise ? Ours Henri, dans le 10e arrondissement, chez les Amérindiens, on comprenait, il y avait des ours, donc tu t'appelais Ours Assoiffé, je sais pas quoi. Ours Henri, dans le 10e. On appelle le pigeon Henri, Rat Henri, là on comprend. On les surprotège pour tout, cette génération. Le Noël dernier, mes petits-neveux, mes petites-nièces, mon fils, je leur rends des jouets sur tous les emballages. Attention à ne pas avaler les piles. C'est vrai que nous, à l'époque, on se goinfrait, tu te rappelles ? Moi, mes préférés, c'est les petites rondes pour l'apéro. Partout, les cartes des restaurants. Attention, ce plat contient du gluten. Attention, ce plat contient de l'arachide. Nous, à l'époque, on gonflait en terrasse. Le tabac, l'alcool, des avertissements partout. Nous, à notre époque, c'était un cancer surprise. T'as vu les paquets de clopes maintenant, toutes les images, c'est même pas dissuasif, c'est rigolo. Moi j'ai monté un album Panini. On se les échange entre potes, on est là. Je t'échange les dents pourries contre l'homme amputé, ouais. Dans la famille sous oxygène, je veux la mère. Moi mon préféré c'est le doigt de pied noir tout pourri là, tu vois. Ah j'adore, mais il est même pas dissuasif en photo. Ou alors, mettez-le dans le paquet. C'est pareil, là, le trou dans la gorge, la trachéotomie, là. Mettez-le directement à la caisse du tabac. Je vais prendre 2 paquets de Marlboro Rouge.
0: Ça fera faire.
22: Je vais prendre Light, alors. Et c'est marrant parce que on surprotège les gamins du quotidien, alors que le vrai danger... Il est dans nos poches, et tous les parents le savent. Le portable, c'est catastrophique. Moi, mon fils, il a 6 ans, j'ai un toxicomane à la maison. Toute la journée, il est là. Papa, ouais, je peux prendre ton téléphone, là ? Je dis, c'est pour quoi faire ? Non, comme ça, c'est pour jouer. Non, c'est pour regarder la météo. Bah, ouvre les rideaux, hein, me fais pas chier, tu vois. Toxico, l'autre jour, je le couche à 20h, il a école le lendemain, je cherche mon téléphone partout, à 23h, j'ai un doute, je vais dans sa chambre, je soulève la couette, il est en dessous, il est comme ça, le gamin, un lémurien sous extra, le truc, il est là, je lui dis, non mais ça va pas, il me dit, je lui n'aura pas de cadeau pour Noël. Il me dit, je m'en fous, je connais tes codes Amazon. Et plus ça grandit, plus c'est catastrophique. J'ai un pote à moi, son gamin, il a 12 ans. Il était persuadé que son fils était un génie, parce qu'il lisait du Hugo, du Chateaubriand. Et au bout d'un moment, il s'est aperçu que le gamin planquait son téléphone dans les bouquins. Et moi, je m'en doutais, parce que le gamin est complètement con. Et le pire du pire, et ça, il y en a certainement dans la salle, c'est ceux qui ont des grandes adolescentes. Et ça, c'est un carnage. On le sait, c'est les pires. J'ai un pote à moi, sa fille a 16 ans. Il est désespéré. Il me dit, regarde les photos de pute qu'elle fait sur Insta. Oh la salope. Oh la, pardon.
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0: C'est assez cher le Marais, c'est vrai que c'est assez cher le Marais pour vivre. Et pour vivre dans mes moyens, j'habite une chambre de bonne. Et comme dans toutes les chambres de bonne, j'habite assez haut dans les étages. J'habite au 6e étage sans ascenseur. C'est chiant, hein. Et sans escalier, je monte par la gouttière. Il y a la comédienne Miu Miu qui habite mon immeuble, Miu Miu, que tout le monde connaît, Miu Miu, que je croise souvent avec son mari, Piu Piu. Ça fait trois ans que je suis en couple. Elle s'appelle Virginie. Et là, tout récemment, Virginie, elle est venue me voir. Elle m'a dit, Tony, il faut que je te parle. Tony, j'ai une nouvelle à t'annoncer. Tony, je suis enceinte. Moi, j'ai été très, très franc avec Virginie. Je lui ai dit, tu sais, Virginie, avec la vie que je mène, je me sens pas du tout prêt d'avoir toutes ces belles responsabilités. Je me sens pas prêt d'être papa. Et là, Virginie m'a regardé et m'a dit, mais tu sais, Tony, tu vas être tonton. Ça fait pas pareil. Avec le recul, je suis toujours tombé amoureux des mêmes styles de femmes. Alors moi, c'est pas les blondes, moi, c'est pas les brunes. Moi, j'adore comme style de femme, j'adore les chieuses. J'adore les chieuses, vraiment. Mais je crois que je suis pas le seul. Tous les hommes, tous les mecs adorent les chieuses. Je suis sûr que même ce soir dans la salle, il y a des mecs qui sont venus avec leurs chieuses. Ils peuvent se lever. Voilà, une belle salle de tapette. Voilà. Hier j'ai joué et il y a eu un homme qui a eu le courage de se lever. Et sa femme lui a mis un coup de taser. Hein. C'est très simple, si les mecs voulaient reconnaître, c'est une chieuse. C'est excessivement simple à reconnaître. En fait, une chieuse, quand tu lui poses une question, sa réponse, elle ressemble toujours au bruit d'un scooter qui accélère. Chérie, est-ce que ça t'embête si la vaisselle, je la fais demain? Parce que ce soir, je préfère regarder le match de foot. Non. Virginie, elle me reprochait pas mal de choses. Elle me reprochait qu'on n'avait pas le même souci d'économie. Mais je crois, de manière générale, nous, les mecs, on est beaucoup plus économes que vous, mesdames. Pour nous, les mecs, un caleçon, ça peut se mettre 2 jours. Grâce à la technique de la chaise. Alors, pour ceux qui ne connaissent pas la technique de la chaise, c'est relativement simple. C'est-à-dire, le lundi, tu mets ton caleçon propre. Le mardi, ce même caleçon, tu le poses sur la chaise. Et tu vas bosser. Et le mercredi, c'est bon, il est propre. Donc s'il y a quelqu'un qui est à côté de vous et qui rigole pas, comme le jeune homme au premier rang, c'est qu'il a un caleçon sale. Hein? Virginie, elle aimait pas trop mon pote Florian. Alors mon pote Florian, il est gay. Et je suis 100% hétéro. C'est vrai que je m'entends extrêmement bien avec la communauté gay. Je joue même au Paris Football Gay. Et on se retrouve tous les dimanches matins et on fait un grand match de foot de 1 minute. Et après, on prend des douches de 3h30. Hein.
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4: Notre ado hiberne dans son milieu naturel. Le canapé. Il est tranquille, serein, comme il le dirait lui-même dans son jargon d'ado, il est poseille. Tiens, l'ado a faim. Non, loin de là, tapis dans l'ombre, il est épié par son prédateur naturel, le vieux Oui, vous. Et là, c'est l'attaque. Attaque verbale, forcément, vu que l'ado fait déjà 20 cm de plus que son père. Hein. Bon, Mathéo, dans les yeux quand je t'engueule déjà. Hein. Dis, tes devoirs, ils sont faits? Non, super. Dimanche 22h, tu voulais les faire quand, mon coco? Demain dans le bus, il se fout de ma gueule en plus. Et à partir celle-là, je t'as... Espèce de petit branleur. Pardon? Petit? C'est totalement fou. Et je crois bien qu'il est de mon devoir ce soir sur Rire et Chanson de rétablir la vérité. Cette noble activité manuelle, pratiquée avec une constance qui force tout de même l'admiration, demande énormément d'énergie. Je vais vous le prouver. Puis pour éviter de souiller les oreilles les plus chastes, on va remplacer tout de suite le mot branlette qui est légèrement cru, hein, je vous l'accorde, par le mot Sunday. Donc je vais prendre un exemple très simple pour mon exercice de maths, tu vois, un ado basique, tu vois, un Enzo, un Lucas. C'est quoi ton prénom, frérot? Noé? C'est encore mieux. Donc on va prendre un Noé de 18 ans, normalement constitué, tu vois, deux bras, deux jambes. On va visualiser que ce Noé ait découvert les joies du Sunday à l'âge de 12 ans. 12 ans, 18 ans, ça fait quand même 6 ans de carrière dans le milieu de la crème glacée, oui. Alors, à présent, si j'estime que Noé s'est envoyé 2 Sundays par jour en semaine et 4 Sundays par jour, les week-ends, les jours fériés et toutes les vacances scolaires, combien de Sundays Noé s'est-il offert en 6 ans? J'attends. C'est niveau brevet des collèges, les gars, hein, c'est hyper facile. On multiplie nos 2 Sundays par les 185 jours travaillés par an et on multiplie nos 4 Sundays par les 180 jours de repos qui restent, ce qui nous donne 1090 Sundays en un an, soit 6540 Sundays en 6 ans. Et là, je sais très bien ce qui est en train de se passer. Tout le monde dans la salle, surtout Noé et toute sa famille, sont en train de se dire « Bravo, Roman !» Par contre, est-ce que potentiellement, on peut passer à la suite? Pas du tout. Pourquoi? Non, parce que maintenant, si je considère la taille moyenne d'un Esquimau à 22 cm, bien 14, un temps de dégustation de 10 minutes. Quoi, Roman? C'est super court, 10 minutes? Oui, je sais que c'est super court. Mais bon, Noé, il faut pas qu'il se fasse gauler par son père qui ne frappe jamais avant de rentrer. Hein. Dis-moi, Noé, on a un petit problème avec la boxe. Est-ce que... Et enfin, si j'estime que le poignet effectue 120 allers-retours par minute, que je multiplie par deux, d'ailleurs, pourquoi je multiplie par deux? L'aller-retour! Spécialiste! Bon, multiplié par les 10 minutes, multiplié par les 14 cm de ce gag, ça nous donne alors 33 352 cm parcourus par le poignet en un seul Sunday! C'est fou, non? 30, qu'est-ce que c'est 33 352 cm? C'est la tour Eiffel! Bah tu te vois toi monter la tour Eiffel 3 fois par jour avec une main? Je peux te dire, Spider-Man à côté de Noé, petit branleur! Mais c'est toujours pas fini, bah non, parce que maintenant si je multiplie ces 33 352 cm par nos 11 922 Sundays, ça nous donne alors 400 350 252 cm, soit 4 3502 mètres, soit 4 3,52 km, soit la distance Paris-Dakar effectuée par un poignet! Ouh! Incroyable! Je veux dire, tu te rends compte la force du truc, la puissance, c'est l'autre, la force du truc. Alors par pitié, arrêtons de mépriser les ados. Alors qu'ils sont capables d'aller à Dakar sur les mains, quoi. Les vrais champions, ils sont ici. On n'est pas sur du petit branleur, on est sur du sportif de haut niveau. Et les sportifs de haut niveau en France, eh ben ça se fait de plus en plus rare. Alors au lieu de les insulter, mais rendons-leur justice, que diable! Sortons les cornes de brume et les drapeaux, descendons faire la fête sur les Champs-Élysées, que Macron les invite à se bruncher. Et surtout, à défaut de leur serrer les mains, parce que maintenant on sait ce qu'ils font avec, applaudissons les héros de la nation! Merci Rire et Chanson!
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1: Tu peux pas plaire à tout le monde, surtout quand t'es humoriste. Ah bah t'as plutôt intérêt à éviter les sujets casse-gueule, comme par exemple la problématique de genre. Ça faut pas y aller. Donc moi, j'y vais pas. Mais ce soir, je vous dis la vérité, j'ai bien envie d'y aller. Alors allons-y. Allez, c'est parti. Au sommet, tu sais ce que LGBT veut dire. Lesbienne, gay, bi, trans, ok? Sauf qu'aujourd'hui, attention, hein, le sigle a grandi. Maintenant, c'est LGBT, QQI, 2S, AA+. Je traduis pour tout le monde. Lesbienne, gay, bi, trans, queer, questioning, intersex, bi, spirituel, androgyne, asexuel. Et le plus, c'est pour tous les autres. Pas s'il y en a d'autres.
2: demi-sexuel, pansexuel, sapiosexuel, scoliosexuel, xénosexuel. Alors je vais être très très claire. Moi j'aime tout le monde. Ça veut dire que si ce soir au Grand Rex, dans cette salle, il y a des lettres de l'alphabet, sachez que je vous aime et que vous êtes les bienvenus à mon spectacle. Sincèrement, vraiment. Mais vraiment.

0: père, c'était une maladie mentale. Premier degré. Ah, vous avez oublié, mais l'homosexualité est restée classée maladie mentale par l'OMS jusqu'en 1990, ok? Et du temps de ma grand-mère, homo, c'était une lessive. Donc oui, quand je croise une personne âgée qui est homophobe, ou raciste, ou misogyne, ou très souvent les trois, moi je lui en veux pas. J'essaye même pas de la faire changer d'avis et je lui dis, c'est pas grave mamie, tu vas bientôt mourir. Je réclame donc la même indulgence. Oui, au sommet, on genre. Oui, mais c'est pas parce qu'on veut stigmatiser telle ou telle lettre. Non, c'est juste... parce qu'on est déjà trop vieux, complètement dépassé. Tu vois, comme ma mère, avec le casque de réalité virtuelle de mes gosses. Oh, qu'est-ce que c'est ce truc? Ou ma grand-mère, avec un orgasme. Oh, qu'est-ce que c'est ce truc? Alors ça, c'est complètement gratuit. Non, mais parce que j'en sais rien, ça se trouve, mon grand-père était un super bon coup. Peut-être même, il déglinguait ma grand-mère. Pouah! Quand les bordels étaient fermés, pouah! Oh, quelle belle époque, hein. Pouah. Ah, oh, c'était tellement mieux avant. Oh, oui. Oh. Vous
1: voyez, là, typiquement, si vous pensez que c'est du second degré, c'en est. C'est-à-dire, je ne pense pas que c'était mieux avant.
0: Mais je suis pour la réouverture des maisons closes. Non, c'est pas ça le jeu. C'est premier degré. Non, mais je suis vraiment pour la réouverture, bien sûr. Est-ce que vous savez qu'en France, la prostitution, c'est légal, mais l'achat de services sexuels, c'est illégal. Ça veut dire, en France, tu as le droit de tout mettre en vente, mais personne ne peut acheter. Mais qui a eu l'idée de génie d'imposer ces deux mesures? Eh bien, ça me fait penser au jour où j'ai lu que le vagin avait le même pH que la bière. Mais qui a eu l'idée de génie de comparer ces deux mesures? Bah, à mon avis, c'est le même mec. Je suis sûre aussi, c'est lui qui a inventé Kwakubé. Alors là, je peux dire, eux, oh, c'est éclaté. Et eux, pas compris. Alors, pas de panique, les yeuves. Un jour, Kwakubé sera un mot dans le dictionnaire français. Et ça, c'est une bonne nouvelle. On saura enfin ce que ça veut dire. Tous les ans, il y a des mots inventés par les jeunes qui rentrent dans le dictionnaire français pour venir enrichir notre belle langue, wesh. Est-ce que vous savez qu'on a une des plus belles langues au monde? Une des langues avec tellement de mots, mais plus de 300 000 mots, vous vous rendez compte? Plus de 300 000 mots, dont plein, qu'on n'utilise jamais, comme être abstème. Alors ça veut dire ne jamais boire une goutte d'alcool. Voilà pourquoi on l'utilise pas. Ou une kakistocratie, ça c'est un système dans lequel le pouvoir est confié au plus débile du groupe. On pourrait l'utiliser. Si, bah si. Non mais la langue française est tellement précise. Vous savez, c'est qu'on a un mot pour tout. On est quand même la seule langue au monde à avoir un mot pour définir l'action de frapper une joue avec une bite. Bah si ça, c'est pas de la précision.
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3: Moi, j'adore le Père Noël. J'adore la blague du Père Noël. Parce que vraiment, le Père Noël, quand il pense, c'est vraiment une blague. C'est toute une génération qui fait une blague à la génération d'après, tu vois. Mais c'est vrai, c'est tous les humains, là. On fait croire un truc aux nouveaux humains qui viennent d'arriver, qui est pas vrai, quoi. Tu sais, eux, ils nous font confiance sur tout, tu sais, et ça nous fait rire que nous, hein. Parce que eux, tu sais, tu les entends parler entre eux, ils sont là, ouais, j'en ai parlé avec mes parents, donc voilà, en fait, la solution était très simple, hein. C'est un vieux monsieur qui habite dans le pôle Nord, qui en une nuit, voilà, passe de cheminée en cheminée, et selon un algorithme, bon, qui lui est propre, hein, laisse un cadeau en fonction de gentil, pas gentil. Mais on est là, mais gros, t'as même pas de cheminée. Genre, ouais, mais bon, voilà, c'est comme ça, hein. C'est trop marrant. Et après, quand ils sont assez grands, on leur dit, quoi. T'sais, on est là, genre, écoute, Théo, voilà.

0: assez grand, maintenant on peut te le dire. En fait, ce truc du Père Noël, voilà, ça n'existe pas, quoi. Sur le genre, ok, chelou, d'accord. Toi et maman aussi, vous mentez tous les deux. Genre, ouais, tous les deux, ouais. Voilà. D'accord, donc, ok, vous m'avez menti tout le long de ma vie, d'accord, très bien. Vous êtes des gamins, en fait, nous, on est un peu des gamins sur ce coup-là. On essaie de les rassurer, on leur dit, ouais, mais tu vois, cette blague, voilà, qu'on t'a faite, tu vas pouvoir maintenant, toi aussi, la faire à la génération d'après, tu vois. Et on le fait comme ça, de génération en génération, on sait où que ça marche, quoi. Et ça, c'est un truc que j'espère, au plus profond de moi, c'est j'espère que le Père Noël, c'est pas la dernière blague intergénérationnelle, tu vois. J'espère qu'il y en a d'autres après, et que juste là, moi, je suis trop jeune, tu vois, et on me l'a pas encore dit. C'est possible, peut-être que quand j'aurai déjà 60 ans, tu vois, il y aura des gens plus vieux que moi qui vont venir me voir et tout ça, là, Rémi vient. Je dis, quoi et tout. Bon, t'es assez grand maintenant, on peut te le dire. Je dis, mais non, quoi et tout. Bon, Rémi, accroche-toi, hein. C'est un peu choquant, mais. On meurt pas, hein. Genre, oh, c'était ouf, les gars, vraiment, j'y ai cru, là, putain. T'as la porte qui s'ouvre, mamie, mais non. Comment ça va? Allez, merci, vous étiez adorables, c'était avec moi, et merci beaucoup.
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2: Ma vie va bien, monsieur, dame. Vraiment, c'est l'info principale que je vous lâche ce soir. Je suis heureux, voilà. Tout ce que je touche se passe bien, quoi. Vraiment, regardez, aujourd'hui, par exemple, réveil 14h30. C'est con, mais c'est un beau début de journée, hein. Moi, j'ai l'impression de remporter une première victoire sur ce monde de merde, vraiment. Je suis arrivé à un niveau, je mets les réveils à midi, je me dis, je vais patienter encore un peu. À moi, ils me briseront pas, messieurs, dames, vraiment. Non, mais je suis heureux grâce à un secret très, très simple que je vous transmets. Un truc que j'applique à la lettre, messieurs, dames, je vous le conseille, c'est qu'ils aillent tous se faire enculer. Vraiment. Je n'ai plus rien à foutre. Ah ouais? Oui! Oui! Oui! Et je suis candidat à la présidence de la République! Le mec qui part en couille, quoi. Arrêtez-le, le noir, là, il est complètement craqué, Kérico. Qu'est-ce que... Ah, je vous jure, il y a un bouton. Moi, je sais pas ce qui s'est passé. Le Covid, l'année de merde qu'on a vécu. Ben, je vous jure, moi, il y a un bouton qui a sauté là-haut. Et je me suis dit, maintenant, ma vie, c'est de l'impro. On va voir. Je prends des décisions louches, hein. Vraiment, mon nouveau délire, plus payer EDF. Je me dis, on va voir. On va voir. Qu'est-ce qui va se passer? L'expérience est lancée. Je vous tiens au courant. Ouais, ouais. Je suis chez moi, je patiente avec 12 bougies. J'attends le coup de fil. Monsieur, vous coupez le courant. Oh, madame, sans vouloir faire le comique avec vous, le noir ne m'effraie pas, vraiment. Je suis de mon élément, hein. Tu me briseras pas, salope. Ils allaient tous se faire enculer. Les impôts, je vais réfléchir, voilà. Oui, apparemment, il faut le payer. Peut-être que oui, peut-être que non. Je refuse. Voilà, c'est terminé. Qu'est-ce qu'elle va faire, la dame? Hein, monsieur, il faut payer vos impôts, c'est important. Ça aide vos concitoyens. Ah, les concitoyens en question, là, je les connais. C'est bien ce que je pensais. Bonne fin de soirée. J'en ai plus rien à péter. Messieurs, dames, vivez la vie que vous avez envie de vivre et faites-le dès maintenant. C'est vachement important. Ok là-dessus ou pas? C'est vachement important. Et je suis également candidat à la présidence. Excusez-moi, j'ai arrêté le miel et ça me met dans un état second. Faut que je me remette au sucre dès demain parce que je sens que je quitte mon corps. Il y a trop de concepts comme ça, ils nous ont niqué, non, avec le recul. Franchement, avec le recul, l'école. Ils nous ont pas un peu niqué, eux. Tout était utile dans ce truc-là. Ils ont de la chance qu'à l'époque, ils m'ont envoyé là-bas. J'étais un gamin jeune, fragile, qui manquait de vigilance, pouvoir d'achat limité. Parce que s'ils envoient le moi de maintenant à l'école, oh Jésus. Oh Seigneur, je pense que le prof de techno, lui, je l'encule directement. Vraiment. Je lui dis même pas bonjour. Tu tourne-toi. Tourne-toi. Tu dis, je viens du futur, c'est officiel, ton cours c'est de la merde, vraiment. J'ai un doute à l'époque, mais là, vraiment, c'est validé. La fidélité, je suis à deux doigts d'arrêter, vraiment. Je vais baiser toute la France dans pas longtemps. Ouais, je sais ce qu'ils ont dit, qu'il fallait être fidèle et tout, j'ai essayé, et honnêtement, je manque de vigilance, hein, vraiment. Je suis désolé. Je suis désolé, ils nous ont dit quoi? Il faut baiser le même cul pendant 60 ans. Franchement, le tableau est pas ouf, hein. La proposition est pas dingue, hein, franchement. Ils nous emmerdent tous, messieurs, dames. Ils nous emmerdent tous. Moi, je trouve que l'être humain, il m'emmerde. Voilà. Parce que moi, ma vie, des fois, elle est bien. J'ai une interaction avec un être humain et après, elle est moins bien. Tu vois ce que je veux dire ou pas? Hein? Et quand je pose une question, il faut que tout le monde réponde, sinon ça va me casser les couilles. Hein. Soit il y en a qui me regardent comme des veaux, là. C'est en train de me tendre, hein. Blaguez pas avec moi. Hein. Soit tu réponds, soit je sors mon sexe, je gifle au hasard. Sérieux? Tu l'as vu, lui, il dit, chérie, rapproche-toi quand même. Là, le spectacle bascule sur une autre dynamique. Hein. T'imagines si je le fais en vrai? Et je me casse, allez, tiens. Je rentre chez moi. Deux semaines plus tard, je mets TF1 à Rosalmac, 7 à 8. Je vois un gars de la salle. Mais au début, il fallait regarder un spectacle d'humour. C'est ce qu'on nous avait vendu, je veux dire. L'humoriste, il était bizarre. Il paye pas ses impôts. Et à un moment, il a posé une question. C'est vrai qu'on n'a pas répondu, mais quand même. La réaction qu'il a eue, elle est dingue. Il m'a chifflé avec son zizi, je veux dire. Je suis un nouveau stand-upper avec un nouveau style, messieurs, dames. On va m'appeler le bifleur de France. Un spectacle qui claque.
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3: Merci à tous d'être réunis aujourd'hui, si nombreux autour de moi, pour dire un dernier adieu à Croquette. Croquette. Tu nous as quittés à l'âge de 3 ans et demi seulement pour rejoindre le paradis des chats pour avoir fait un gros excès de croquettes. 48 kilos 4 pour un chat d'appartement. C'était vraiment beaucoup trop pour toi, Croquette. Après 2 lavages d'estomac, 3 occlusions intestinales, la pose d'un anneau gastrique et plus de 40 000 euros de frais vétérinaires. Je peux lire dans le regard de papa et maman le soulagement de te savoir enfin en paix, Croquette. Avec toi, tellement d'après-midi d'amusement et de joie simple. Nous avions mis au point ensemble une arme à air comprimé. Primé au concours Lépine, le fameux lance-croquette. Ton absence va cruellement se faire sentir, Croquette. Ne serait-ce que par la place que tu libères enfin dans le lit de papa et maman. Ou du moins dans ce qu'il en reste. Tes miaulements, qui t'es jeté miaulement, tes hurlements stridents qui nous vrillaient les oreilles ne déchireront plus la nuit, ne nous feront plus saigner du nez. Et l'idée de maman de ne pas t'avoir fait stériliser qui fait que tu avais donné naissance à plusieurs portées de chatons que tu avais immédiatement dévorés à la naissance. Tout comme les mâles avec lesquels tu t'accouplais frénétiquement dans le quartier. Aujourd'hui, Croquette, le doute m'habite. Étais-tu véritablement un chat? Nous t'avions trouvé aux abords du zoo de Beauval, à l'issue de la visite d'un laboratoire de recherche médicale Pfizer. Immédiatement, j'avais été attirée par ton regard borgne à travers les fourrés et malgré les protestations de papa et maman. À mon invitation, tu étais immédiatement montée dans la voiture dont tu avais tout de suite commencé à manger la banquette arrière. Ainsi qu'une jambe de Timothée, mon petit frère. Nous comprenions, toi et moi, Croquette. Serais-tu remplaçable? Je ne crois pas. Même si je place de grands espoirs dans Bouillotte, qui m'a été envoyée ce matin pour me consoler par mon correspondant chinois, Wuhan.
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4: Il y a des choses positives quand même en France, il y a des choses positives. Il paraît qu'on n'est plus les plus gros consommateurs d'antidépresseurs. Il y a plein de pays qui nous ont dépassés. En fait, je pense qu'on était tellement déprimés, on a déprimé les autres. Du coup, ça va mieux. Il y a la productivité française aussi. Il paraît qu'on a une très bonne productivité. Ouais, c'est vrai. Hein. En général, quand tu dis ça à un Français, tu dis « t'es sûr ?» Parce que c'est pas grâce à moi. Hein. Mais c'est vrai qu'on a une bonne productivité. C'est juste qu'on travaille moins d'heures, en fait. On travaille moins d'heures. En fait, on est productif, mais pour se barrer plus tôt. On est productif par fainéantise. Ouais. Tu sais, j'ai un ami qui m'a emmené dans son entreprise, il m'a montré ce qu'il faisait. Il m'a dit « moi, je dois gérer une base de données. » Et en fait, j'ai créé un logiciel pour automatiser tout. Comme ça, je me barre à 14h. J'ai dit « d'accord, mais pourquoi t'as deux blousons ?» Il m'a dit « comme ça, j'en laisse un sur le dossier de la chaise. » Et les gens croient que je suis quelque part dans l'entreprise. Je lui ai dit « mec, t'es un génie !» Il m'a dit « chut, sinon je vais avoir des responsabilités !» Et en fait, je crois que c'est ça. En France, ça se trouve, c'est ça. On est des génies, mais on veut pas se faire chier. Laissez-nous tranquilles, en fait. Arrêtez avec votre croissance. On pourrait, mais on veut pas, ok? Qu'est-ce que tu vas faire? On ne veut pas. Je pense que tous les Français, tous, on rêve tous d'un grand barbecue. Voilà, je pense qu'en chaque Français, il y a un beauf qui sommeille, qui ne demande qu'à se réveiller. Bon, chez certains, il est très éveillé. Mais sinon, on rêve tous d'un grand barbecue. Et il y en a qui vont me dire « Ouais, mais le barbecue, c'est cancérigène. » Ta gueule. Ta gueule. En France, on a les meilleurs cancérologues du monde. Laisse-nous attraper le cancer du barbecue, d'accord? Tu sais quoi? On va organiser un grand barbecue. On va tous se mettre en chaussettes claquettes. Il y en a qui vont me dire « C'est moche. Hey, »« Eh, chaussettes claquettes, t'es bien. » La dernière fois que t'étais en chaussettes claquettes, c'était un bon moment, d'accord? Il y en a qui vont me dire « Oui, mais les beaufs, c'est pas ma classe sociale. » Ah bon? Toi, t'es riche. Au bout de 5 verres de rosé, t'es un gros beauf, d'accord? Tu joues à la pétanque comme tout le monde, avec des boules en argent si tu veux, mais tu joues à la pétanque, ok? À la rigueur, tu te fais un concert privé de Patrick Sébastien. Voilà. Il y en a aussi qui vont me dire « Ouais, mais les Français, c'est des beaufs. Moi, je me sens pas français. Parce qu'ils ont pas pris Benzema en équipe de France. Alors que François Fillon, oh, mais alors toi? Tu compares le foot et la politique, mais ta gueule! C'est-à-dire que pour toi, un mec qui met des buts et un mec qui doit appuyer sur le bouton d'une bombe atomique, c'est pareil. Toi, t'es le roi des beaufs. Toi, t'organises le barbecue. Voilà. Je te nomme ministre des merguez. Voilà.
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5: Mon frère et ma sœur ont deux enfants, séparément, avec des gens... Et en fait, depuis qu'ils ont des enfants, j'ai réalisé que nous, les adultes, on avait perdu nos âmes d'enfants. J'ai une anecdote qui l'illustre, en fait. Je me souviens, un soir, je vais à la maison, c'est un grand dîner de famille. Ma mère, elle offre un livre à mon neveu de 4 ans. Il prend le livre et il me le donne, il me dit « Lis-moi l'histoire ». C'était l'heure du coucher, on va dans la chambre, il y a ma mère, ma sœur, mon beau-frère, mon frère qui est là, tu vois. Et puis, je commence à lire le livre et j'aimerais vous lire cette histoire. Oh, la queue du loup. Il était une fois un loup très très méchant. Il avait de grands yeux, de grandes oreilles et surtout une grande queue touffue dont il était très fier. Le loup prenait grand soin de sa queue. Il la lavait tous les matins pour qu'elle sente bon la rose, la séchait, la peignait et la faisait même boucler au fer à friser. Puis il allait se pavaner dans la forêt pour montrer à tous combien il avait une grande queue. Là, je regarde mon beau-frère et mon beau-frère baisse les yeux. Je comprends donc que je vais être seul dans cette épreuve. Et le pire, c'est que ma mère, premier degré, elle prend le livre comme ça, elle fait « C'est vrai qu'elle est grosse, sa queue ?» Le loup adorait jouer de vilain tour aux autres avec sa queue. Il se cachait derrière pour faire peur aux petits chaperons qui se promenaient dans la forêt. Et la nuit, au clair de lune, il s'en servait pour créer des ombres inquiétantes sur les murs et effrayer les petits chevreaux dans leur lit. Là, à ce moment-là, mon frère sort de la pièce. Ce loup féroce adorait par-dessus tout embêter les bêtes de la forêt à la queue petite et ridicule. Là, je ferme le livre et je dis à mon neveu, et là, c'est mamie qui va continuer. Je donne le livre à ma mère. Et ma mère, elle dit, pourquoi? Qu'est-ce qu'il y a? T'arrives pas à continuer? Je dis, ben, je sais pas, c'est un petit peu long, l'histoire pour moi, voilà. Ma mère, premier degré, me fait, il y a 8 pages. Ça va aller, non? Bon. Là, tout le monde sort de la pièce, je finis le livre. Je vous fais l'histoire très très courte, mais le loup se brûle la queue et ça finit par dire « C'est ainsi que le loup commença à se faire des amis à queue en ficelle, à queue en toupet, à queue en pompon et même à queue en tire-bouchon. » Et le loup finit par les trouver plutôt jolies, ces petites queues rigolotes. Alors la sienne toute pelée ne lui sembla plus si laide que cela. Après tout, c'était sa queue, celle d'un loup pas si méchant. Et je tourne le livre et je vois un message des auteurs qui dit « Une histoire qui fera sourire les petits, mais aussi les grands. » J'étais là « Oh les bâtards !» Et donc, je sors de la chambre, et là, il y a mon frère et mon beau-frère sur le canapé, mort de rire. Il me regarde, il me fait « Alors, elle est grosse cette queue, hein ?» Et là, ma mère, elle fait « Attendez, je comprends pas, un loup, ça a une queue, non ?» Donc si on veut parler de la queue du loup, on dit « la queue du loup », non ? Et là, c'est là qu'on a compris qu'on ne pourrait pas rire de cette histoire en présence de ma mère, ok ? Et du coup, le soir même, mon beau-frère a créé un groupe WhatsApp avec mon frère et moi. Et le nom du groupe WhatsApp, c'est « Quelle est grosse cette queue ?» Mesdames et messieurs, ça fait 6 mois que cette histoire a eu lieu. Ce groupe WhatsApp est encore actif aujourd'hui. Pas plus tard qu'hier, mon beau-frère, il a laissé un message audio sur ce groupe. Je vous le fais écouter et je m'en vais.
6: J'ai pensé à vous parce que ce week-end, j'étais en maison de campagne et je suis passé devant un grand mur blanc avec une lampe et j'ai fait comme le loup. J'ai fait des ombres avec ma bite.
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8: On est dans une époque de conneries décomplexées. C'est-à-dire, on s'en fout. Hein. Le vrai con, si tu lui lèves la semelle et puis ça part. Brrr, en arrosage automatique. Si tu... Allez, vas-y, je t'arrose de ma connerie. Non, mais il y a des fois des personnes, si tu veux. Il y a des cons, tu veux leur parler, il faut mettre des lunettes de soudure. Hein, ça gicle. Ça peut te fêler une paupière, un vrai con. Hein. C'est un truc. Hein. Et pourquoi il y a autant de cons? Je me mets dans l'eau parce que maintenant, faut parler. Voilà, faut l'ouvrir. Donc forcément, ça multiplie. Eh ben, le risque de dire des conneries. Hein. Tu fermes la bouche. La bouche fermée empêche la connerie de passer. Ben voilà. On n'est pas obligé d'avoir un avis sur tout. Maintenant, faut l'ouvrir. Ben, le chef à l'usine. Ça fait 20 ans qu'il fait son briefing le matin. Il est devant 12 gus et nana. Le mec, il connaît son briefing par cœur. Ça fait 20 ans. Il dit, toi, 8h20, tu vas poste 1. À 8h40, tu as poste 2. Toi, à 9h, tu as poste 3. Et puis on lui a dit, mets de l'eau dans ton vin, chef. Demande si quelqu'un a des questions. Il n'y a pas de questions à poser, mais on s'en fout. On ne sait jamais. Comme ça, ça fait... Les gens se sentent plus à l'aise. Ils peuvent parler, parce qu'il faut parler, il faut verbaliser. Donc maintenant, le chef, il dit, bon, est-ce que quelqu'un a une question à poser ? Eh ben, il y a 5, 6 ans, il n'y avait pas de questions. Maintenant, oui, t'as...
9: Oui, moi, Églantine. Ouh, voilà, oui. Je voudrais savoir, chef, pourquoi je dois partir poste 3 à 8h40 alors que j'en ai parlé avec Jean-Pierre et Cadera qui l'autre jour ont embauché à 8h20 poste 2. Je trouverais beaucoup plus logique pour...
8: Mais ta gueule ! Ta gueule ! Mais ta gueule ! Déjà, on prend pas la parole hein, devant tout le monde pour évoquer son cas personnel. Ça s'appelle la politesse. Déjà, primo, on fait pas chier les gens. Et puis si t'es pas contente, hein, tu prends le chef sur le parking, tu te fais expliquer. Et si t'as toujours pas compris, tu te fous en mi-temps thérapeutique et t'arrêtes de nous casser les couilles. Qu'est-ce que c'est que cette manie de l'ouvrir comme ça?
9: Je descends un ascenseur, on joue une boîte, ça c'est chiant les ascenseurs.
8: On est comme des sardines, là on est mal éclairés, on sait pas quoi se dire. J'étais entre un mec et une nana, ils avaient l'air de se connaître, deux collègues, c'était comme ça. Puis l'autre elle lui fait « Hugues, tu pars un peu pour les vacances de février ?» L'autre il dit « Oui ». Écoute la réponse de Hugues. « On va dans la famille de ma femme sur Grenoble, et s'il neige un peu, on fera skier les gamins. » C'est magnifique. Le mec il a dit « Où ? Quand ? Comment ? Avec qui ? Météo A, météo B, les liens avec la famille, la région. » Tout ça en 8 secondes. Moi, ça fait 20 ans que je fais de la scène, j'aurais pas été capable de répondre comme lui. Tu fermes ta gueule quand tu y parles. Tu baisses les yeux. L'autre, il a atteint le chiffre pi de la réponse. C'est la perfection. Tu fermes ta grande gueule. Eh ben non, l'autre, il fallait qu'elle nous tartine encore. Là. C'est l'ascenseur de Riette, elle en avait encore partout. Et vas-y.
9: Eh, tu remarqueras, Hugues, niveau vacances, mieux vaut partir que revenir.
8: Mais ta gueule ! Ta gueule ! Les gens, ils parlent sur tout, t'as des forums sur tout, ils s'expriment toute la nuit sur les forums, sur les machines à café Tassimo, t'as des forums sur la taille des caches, des boîtiers, des appareils photo Canon. Il est précis ce forum, hein. Donc si tu veux, t'as un gars, il a, alors moi j'ai le 7D, le Canon 7D, si tu veux, le cache, il est un petit peu plus rectangulaire, il est comme ça, tu
9: toi. Alors, en dessous, t'as un gars. Ah bon, parce que moi, j'ai le 5D. Il est comme ça, tu vois, le 5D. C'est marrant parce qu'à l'époque, ils faisaient des caches plus carrées. Le 5D, ils l'ont fait. Ouais, parce que moi, j'ai le 7D, tu vois. Il est plus rectangulaire. Ah ouais, parce que moi, j'ai le 5D, tu vois. C'est bien, on progresse intellectuellement, c'est agréable, là, on sent l'air frais. T'as des forums de croquettes pour chiens. Alors, t'as 2h du matin, alors t'as une bonne femme qui prend... Quand tu prends la parole à 2h du matin sur un forum frolique, c'est que tout n'est pas très très en place, hein, quand même, hein, on peut se le dire. Hein? C'est comme des bouteilles de vin dans un coffre, hein, ça roule. Hein? Hein? On va stabiliser un peu tout ça, parce que... Alors, t'as une bonne femme, c'est pas qui c'est, 2h du matin, 2h du matin. Moi, je trouve que les froliques sont beaucoup moins croquantes que les Royal Canins. Mais tu les bouffes, tu les gobes, tu les... Possible. Et je me suis demandé si les croquettes étaient plus molles du fait des ondes, des antennes relais ou des élites pédosatanistes qui gèrent l'économie de marché, d'accord, donc j'ai compris. Donc là, on sort du champ des croquettes, d'accord. Donc là, j'ai discuté un peu avec la dame, hein, on a tiré la pelote de laine, tout est venu très très vite. Hein. Bill Gates nous met les puces 5G dans le cul pendant qu'on dort. Hein. Oui, moi, il est venu... Oui, lundi, moi, il m'a fait ça lundi, il est venu... Elvis n'est pas mort. Hein. Non, non, on l'a vu au Super U de Saint-Herblain, là, ce matin. Rayon sans gluten. Et la base, hein, bien sûr, la queen des rumeurs, hein, la panne pizza, évidemment. Le 11 septembre n'a jamais existé. Non, bah ça, oui, oui, oui. Ça, c'est sûr, on me l'a expliqué. Le 11 septembre, c'est juste un pot de départ qui a mal tourné à 9h du mat. Alors, puisqu'on est en bonne connivence intellectuelle, ma petite dame, je rajoute la mienne, hein, comme ça, vous pourrez la diffuser auprès de tous vos amis sympathiques. Brigitte Macron n'existe pas. Voilà, non, non, non, non, non, non. Non, c'est un drone qu'on déboîte, alors on enlève les bras, les jambes. Ça monte à 20 mètres et ça permet de faire des photos de toute l'île de France pour les services secrets israéliens. Voilà. Hein? Je vous laisse. Ce soir, je dors chez Raël dans le Puy de Dôme. J'ai un peu de route. Sinon, je serais vraiment resté discuter avec vous.
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10: Depuis que je suis rentré, hein, sur le plateau, il y a un gars, il est bloqué ici seulement. Non. Tu sais que je parle de toi. Tu crois que les blagues vont sortir de là, quoi, hein? Les blagues, elles sortent d'ici. Lève la tête. Pourtant, il est bien accompagné. Sa femme est toute belle, toute menue comme ça, toute mince. Mais lui-même, il sait pourquoi il regarde les femmes rondes comme moi ce soir. Tu as faim? Et ça, t'as faim, hein? En même temps, je peux comprendre pourquoi prendre un Mr. Freeze quand tu peux avoir un Agendas. Est-ce qu'il y a des filles dans la salle ce soir? Oui! Les filles, n'ayez pas peur, c'est moi qui ai le micro ce soir. On va les défoncer, les garçons. Non, non, parce qu'il y a un truc, je ne supporte plus les mensonges des mecs. Ah, les mecs, je n'en peux plus. Je sais, je vois le monsieur me regarde et me fait, mais vous aussi les filles, vous montez. Oui, on ment. Mais on ment avec classe. Ben ouais. Attends. On tape le décolleté, on met le miel. Tu le regardes droit dans les yeux, tu fais, écoute chérie, je ne t'ai jamais trompé. Il est tellement plongé ici qu'il oublie tout ce que tu lui dis. Tu vois, il prend. Alors qu'un mec, quand ça ment, tu le vois tout de suite. Il va commencer par t'appeler par ton vieux surnom. Tu sais, celui que tu n'aimes pas. Pupus. Dès qu'il dit pupus, tout ce qui vient derrière, mensonge. Et un mec, quand il ment, il a des tics. Non, mais attends. C'est bon, on peut même pas discuter avec toi. Hein? La fuite. Et leur mensonge, ça va loin. Ils ne se rendent même pas compte. Tu es dans ton moment câlin avec ton gars et tout. Hein? Il a une panne sexuelle. Il est capable de te regarder dans les yeux. Je comprends pas. C'est la première fois que ça m'arrive. Hé, les mecs, je vous explique ça. Cette phrase, c'est un mensonge. Cette phrase, elle est juste humiliante pour nous, en fait. Ça veut dire, je suis la fille la moins sexy avec qui t'as fait l'amour depuis. Un mec, dès qu'il est touché dans sa virilité, sa première excuse, c'est toujours, je comprends pas. C'est la première fois que ça m'arrive. Bizarrement, je n'ai jamais fait l'amour avec un mec qui m'a fait grimper au rideau, palpiter le cœur et qui, à la fin, a fait, tu sais, bébé, c'est la première fois que ça m'arrive. J'ai jamais eu. J'avoue, ce soir, je suis une femme à l'ancienne. Je pense qu'il y en a plein dans la salle. Quand je rencontre un mec, j'ai besoin de temps avant de faire les affaires, comme on dit. Donc, le jour où je sais que ça va arriver, je sors l'ensemble. Pas de pareiller. Quand il vient, tu le travailles au corps, tu vois, non? Donc, tu te mets de l'huile, du parfum, tu vois, tu t'offres, le mec, il vient. Tu lui fais un petit bisou dans l'oreille, les préliminaires, d'accord? Et là, tu entends... 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C'est la première fois que ça m'arrive.
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7: Non, mais foncièrement, messieurs, dames, j'ai rien contre les rappeurs. Je dis juste qu'il y a un moment dans ta carrière d'artiste où t'arrêtes. Mais ouais, tu peux pas faire ça jusqu'à 50, 60 ans. Après, t'es plus crédible. Tu sais, il y a un moment, tu rentres dans le droit chemin, comme on dit. Tu te cases. Tu te maries, par exemple. T'imagines, toi, un mariage de rappeur. Mes chers sauces. Mes chers poteaux. Nous sommes heureux de vous réunir, vous et vos possis respectifs, en la MJC de Saint-Denis. T'as vu? Monsieur MC, j'ai la rage. De son vrai nom, Charles-Henri Gros-Désir. Acceptez-vous de prendre pour Biatch, Mademoiselle Lady Grosse-Caïra, de son vrai nom, Gwenelle Gouvernec, avant qu'elle ne dise « Non, non, génération, non, non ». Vous jurez de vous kiffer dans la vivance comme dans la zermie jusqu'à ce que la mort par balle vous sépare. Si quelqu'un in the house s'oppose à ce featuring, qu'il se manifeste par un big up, un gros en l'air, ou qu'il ferme bien sa gueule forever and ever and ever. Au nom des pouvoirs que je représente, je vous déclare Lascar et Biatch. Vous pouvez vous échanger les bling bling et vous galocher sur le dance floor.
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11: Je m'appelle Timothée Poissonnet et je suis fraîchement propriétaire. Voilà, c'est... Ah, merci beaucoup. Merci. Je suis propriétaire de deux enfants. Non, je dis propriétaire parce que c'est un crédit à vie, quoi, le truc. C'est vrai, ça coûte cher, les enfants. Ça coûte hyper cher. Moi, je pensais pas qu'une petite goutte de sperme pouvait coûter une couille. Hein. Vraiment, c'est dingue, quoi. Je les aime, mes enfants. Hein. Je les aime et je savais pas qu'en devenant papa, je deviendrais aussi esclave. Ah oui, je suis leur esclave. Moi, je toute la journée, je cours après eux. Parfois, je suis à quatre pattes, je ramasse leurs jouets, je récupère leur détritus. J'ai l'impression d'être une voiture balai, quoi. C'est vraiment ça. Mais je me venge. Voilà. Je me venge de ça. Je vais pas vous mentir. Vous savez comment je me venge? En fait, mes enfants, quand ils dorment, parfois, je baise leur mère. Voilà. C'est ma manière de me venger, quoi. Non. Et c'est vrai qu'on a gardé ce truc-là, nous ensemble, avec ma compagne, on fait encore l'amour, et c'est chouette, quoi. Enfin, quand je dis on fait encore l'amour, entre deux pleurs et tout ça, et quand ils dorment, quoi. C'est, il faut être vif quand t'es parent pour faire l'amour, quoi. On fait plus vraiment l'amour, on fait des saillies, ce que je suis en train de dire. Non, c'est tac, tac, tac. Non, c'est vrai, c'est... Dès que les enfants, ils s'endorment, je suis là, c'est le moment de l'accouplement des esclaves. Je dis « Bébé ! Bébé ! » C'est le brame du cerf. Vraiment, c'est comme ça, quoi. Non, non, vraiment, mes enfants, ils sont adorables, je les aime plus que tout. Et je trouve que les enfants ne sont pas du tout pudiques. Mon fils, il se trimballe tout le temps à poil, quoi. Le sgeg à l'air, comme ça. Il prend de la pompote, il en met un peu partout et ça fait rigoler sa mère, quoi. Et moi, j'aime bien voir sa mère rigoler. Donc, moi aussi, de temps en temps, je me mets à poil. Je prends la pompote, j'en mets un peu partout. Et bizarrement, ça fait pas du tout rigoler sa mère de la même manière, quoi. Non, deux enfants magnifiques. Nos deux enfants, on les a appelés Yumi et Neo. Parce que c'était l'année des prénoms de merde. Non, mais c'est mignon, Yumi et Neo, on voulait être un petit peu originaux. Donc on a pris ça comme prénom. Et je trouve que les parents, aujourd'hui, on minimise un petit peu l'impact qu'a un prénom sur la vie de nos enfants, quoi. Non, mais c'est vrai, aujourd'hui, on donne des prénoms, c'est mignon, ils sont tout mignons, nos enfants, quoi. Mais dans le futur, ils vont peut-être avoir des responsabilités. Et moi, ça me fait flipper un petit peu. Si ça se trouve un jour, vous serez dans un avion et vous entendriez ça. Ladies and gentlemen, welcome on board. Your captain Lilou is speaking. Eh oui, c'est moi qui va conduire le navion. Nous sommes actuellement dans un Boeing 747. Boeing, Boeing, Boeing, c'est rigolo, non? Allez, c'est parti, armement des toboggans. Ce que je veux dire, c'est que Lilou, elle va nous cracher. C'est ça que je suis en train de vous dire, quoi. Si ça se trouve, un jour, tu seras au bloc opératoire et t'entends... Oui, le chirurgien Titouan va vous enlever l'appendicite. Titouan, il va me retirer l'appendicite à moi. Titouan, il va déjà retirer les doigts de son nez. C'est tout ce qu'il va faire, Titouan, quoi. T'es au tribunal et t'entends « Maître Kevin à la barre !» Bah, t'es coupable avant d'être jugé, quoi. C'est sûr, quoi. Y a pire, hein. Il y a les parents qui appellent leurs enfants pommes, cannelle, cerise. Alors eux, c'est plus des parents, c'est des primeurs. Voilà, c'est vraiment un délire. quoi. Un délire. Je trouve même qu'on devrait changer de prénom selon le moment de notre vie où on est. Tu vois, quand t'es enfant, t'es mignon, t'es innocent, c'est cool de s'appeler Abdelkrim, tu vois, par exemple. C'est juste ça mignon, quoi. Après, quand tu deviens ado, tu t'appelles Raphaël. Raphaël, ça correspond bien à une personne qui dit « De toute façon, les adultes, c'est tous des cons. Je vous laisse, parce que de toute façon, j'ai un live TikTok dans 2 minutes. » Voilà, ça c'est Raphaël. Après, tu grandis un peu, tu t'appelles Mathieu. Mathieu, ça correspond bien à une personne qui sait gérer un niveau à bulle. Voilà. Plus tard, tu t'appelles Hervé, vers la cinquantaine. Hervé, ça correspond bien à une personne qui fait du vélo le dimanche. Hervé, il a un super pouvoir. Il peut te dire « Ah, il va pleuvoir dans 10 minutes. J'ai mal au genou. » Donc ça, c'est Hervé, tu vois. Vers la fin de ta vie, tu t'appelles Raymond. Voilà. Raymond, ça colle. Voilà. Oh, il est parti trop tôt, Raymond. Il venait tout juste de changer de prénom.
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15: Alors on m'a demandé de faire une petite revue de presse, parce que c'est ma spécialité à la radio. J'essaye de regarder dans la presse les choses qu'on voit pas toujours. Alors on va se lancer, sachez juste qu'il n'y a pas de Gorafi. Tout est vrai, et c'est intéressant parce que ça en dit long, je pense, sur qui nous sommes. On attaque par un premier article que je vous ai trouvé. Les Français sont champions du monde de cache-cache. Et non, et juste vous dire quand même que quand on a Xavier Dupont de Ligonnès dans son équipe, bon, voilà, c'est quand même un peu le zizou du cache-cache. Allez, on continue, parce qu'il y a toute une série, on n'a pas fini. C'était à La Réunion, ivre sans permis à 141 km/h, il ne voulait pas être en retard à son procès pour le même délit. Alors, bon, oui, je dis c'est pas sympa, parce qu'un Réunionnais qui souhaiterait ne pas arriver en retard, je trouvais ça plutôt une belle démarche déjà, mais... Allez, on continue, j'arrête d'ennuyer les Français, on va en Russie. Une Russe prend un selfie avec un pistolet et appuie par erreur sur la détente. Donc là, vraiment, je dirais, mesdames, dissociez les mouvements. Ça peut sauver des vies. Alors, on parle d'armes à feu. Il faut évidemment aller aux États-Unis, où un homme tire sur un tatou, la balle ricoche et blesse sa belle-mère. Je vois les acquéreurs de tatou, là. C'est une bonne idée, c'est bientôt l'anniversaire de ta mère. Allez, je me moque de tout le monde, mais il faut que je me moque des Belges aussi. Et j'ai toute une série d'articles belges, je pense que ça va vous intéresser. Ces policiers gonflables qui vous font ralentir, ça c'est une idée de nous, ça. C'est nous qu'on l'a inventé, ça. Non, parce que j'ai fait des recherches, et en fait c'est lui qui gérait la douane le soir où Abdeslam est passé 3 fois. Et c'est vrai que ça explique un peu le problème. Mais juste, voilà, si vous allez faire la fête en Belgique, vous avez bu un petit coup, je vous connais les étudiants, hein, en rentrant, faites attention à une chose, on ne souffle pas dans le policier. Oui, mais... Alors, ne me rigolez pas les Français, parce que vous êtes capables de souffler dans n'importe quoi. J'ai un article pour vous, Bretagne, on va le voir. Ivre, il tente de réanimer un bateau pneumatique. Bon, non mais c'est... Alors déjà, la bonne nouvelle, c'est que le bateau va beaucoup mieux depuis, mais... Non mais les Bretons, c'est des gens, moi je les aime beaucoup parce que c'est des gens bien. J'ai un autre article, Quimper, ivre, il se présente au tribunal alors qu'il n'est pas convoqué. Le gars s'est dit, j'ai dû faire un truc, je vais y aller quand même. Bon, j'en étais à ma Belgique et j'y reviens parce qu'on a fait la police belge, on va faire l'armée belge avec l'article suivant. Collision entre 5 tanks de l'armée belge, ils voulaient éviter un tracteur. Et... Oui, mais ça vous explique pourquoi en 40, les Allemands sont quand même arrivés assez vite chez vous. Oui, mais non, nous, on était prêts. On les attendait. Normalement, vous deviez jamais les voir, mais il y a un moment, il y a eu une mouche. Et donc, désolé pour ça. On continue avec un truc qui ne pouvait arriver que chez nous, Belgique. Ils refusent de sortir de prison car c'est le jour des frites. Je peux vous dire que maintenant, on a mis le doigt sur nos problèmes de surpopulation carcérale. On a changé le menu. Allez, on continue. Ice Bucket Challenge avec un Canadair, un Belge dans le coma. Et peut-être faut que je réexplique ce que c'est le Ice Bucket Challenge. Sur les réseaux sociaux, il fallait se filmer en train de se renverser un seau d'eau sur la tête. Mais même un petit seau d'eau, c'était OK. Et c'est là qu'intervient ce que j'ai envie d'appeler le panache à la Belge. cette envie de faire mieux. Allez, on continue toujours avec du porno pour les pandas de Paradise. Ça, c'est génial. C'est un zoo en Belgique. On a reçu des pandas du régime chinois et le directeur, il avait envie qu'il y ait des bébés pandas. Et comme le panda n'a pas beaucoup de libido, il a décidé de diffuser des vidéos de pandas qui copulent pour donner l'idée aux deux autres. Et ça, si ça marche, le gouvernement belge a dit qu'ils allaient faire pareil avec leurs fonctionnaires. Diffuser des vidéos comme ça de gens qui travaillent, donner l'idée. Allez, on continue pour vous dire qu'en matière de zoo, nous n'avons pas la palme, puisqu'au Japon, depuis 4 ans, ils tentaient d'accoupler deux hyènes mâles. Allez, revenons à un produit belge. Boire de la bière rend plus intelligent, mais seulement après 3500 verres. Ne lâchez rien. Très important. Non, la bière, c'est un truc qui nous passionne en Belgique. Et j'ai trouvé d'ailleurs un autre article dans la presse japonaise. Enfin, c'est au Japon que ça s'est passé. Ils ont inventé la bière qui rend belle. Et c'est surprenant parce qu'en fait, l'idée, c'est que c'est la fille boit de la bière et dedans, il y a des choses qui la rendent jolie. Et nous, en Belgique, on a une technique, mais je pense que vous avez la même en France, essentiellement dans les universités. C'est-à-dire qu'en fait, c'est l'homme qui boit beaucoup de bière. Ouais, mais il y a un moment dans la soirée où la fille, elle devient très, très jolie aussi. Donc, voilà, c'est vraiment les deux méthodes sont acceptées. Allez, on continue. Un perroquet fugue pendant 4 ans, revient et parle espagnol. Intéressant ça, donc voilà, ça j'aime bien le montrer aux Français, ça vous prouve que c'est possible d'apprendre parfaitement une langue étrangère, hein. Donc n'hésitez pas à fuguer.
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14: 12 ans qu'on est ensemble avec ma chérie, 12 ans qu'on est ensemble, tu sais, on devrait bien se connaître, mais des fois je suis encore surpris par sa façon d'être. La dernière fois j'étais en train de dormir tranquillement et je sens qu'elle est énervée. Je sens qu'elle est énervée parce que j'entends des pou pou pou pou pou, elle frappe dans des trucs. Mais bon, pour l'instant, rien d'inhabituel, tu vois, donc je m'inquiète pas plus que ça. Et là, d'un coup, il y a un silence qui se fait. Un peu comme là. Et c'est jamais bon signe. Et là, d'un coup, j'entends...
16: T'as plus de café ?
14: Et toi, tu sais que c'est toi qui vais d'acheter du café, tu vois. Et là, je l'entends qui se rapproche de la porte. C'est un conseil, les gars. Ne bougez pas. Leur vision est basée sur le mouvement.
16: T'es réveillé ?
14: J'ai pas bougé d'un centimètre. Pourtant, j'avais le pied en dehors de la couverture. Et là, je sens que son instinct de prédateur se réveille. Tu sais, elle est dans la chambre et elle tente un truc, tu vois.
16: Petit lapinou.
14: Technique de manipulation, messieurs. Vous n'êtes pas un lapinou. J'ai fait le mort pendant une heure et demie. C'est à un moment, je tente un truc, j'ouvre un œil, je me dis, ok, la bête n'est plus là. Je commence à sortir du lit tout doucement, et là, je sens son souffle dans mon cou. La bête est couchée à côté de moi. Je me suis levé comme un petit animal apeuré, un herbivore. Hein? Je commence à longer les murs dans le sens du vent pour l'odeur. Technique de gibier. Et je suis sorti de chez moi. Et je suis allé chercher du café. J'ai ramené du café, j'ai fait du café, les gars. C'est qui le patron ? Bah oui ! C'est ça qu'il fallait faire, voilà ! J'aime bien les meufs, elles sont... Oui, sinon elle t'aurait bouffé ! En vrai, je lui ai ramené un café au lit. Après, elle m'a dit, oh non, après, à 10h, ça me rend agressive. Merci beaucoup, les amis, merci bien.
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19: Ça va, vous allez bien ? Ok. Non, je m'attendais à un « et toi », mais... D'accord, donc moi, ma vie, on s'en bat les couilles, c'est ça ? C'est ça que vous pensez ? Fais-nous rire, petite pute, c'est ça ? Ça me va, vous allez voir, je suis pas mauvaise. Bon. Ça démarre au char, hein. T'as vu le nom, Ivanov, hein, ça sent pas l'eau minérale. Bon, Alors avant de commencer aussi, je vous le dis tout de suite, je ne suis pas gros, hein. J'ai grossi, c'est pas pareil. Alors, mais ce que je savais pas, mais quand tu manges beaucoup, tu grossis. Ah, mais ça, c'est pas écrit sur les emballages. Hein. Sur les clubs, tu sais, il y a des chicots pourris, des poumons dégueulasses, t'es prévenu. Donc je pense qu'ils devraient mettre des photos de gros monsieur en maillot de bain sur les paquets de chips, tu vois, avec écrit « T'es sûr ?» Et là, hein, j'aurais peut-être pas ce corps de merde. Bon, très content d'être avec vous, très, très content d'être sur Paris. J'aime bien aussi savoir d'où vient le public. Est-ce que ce soir, on a des gens de banlieue qui sont là? Ça vient de quelle banlieue? Ah ouais, là... Non, non, là c'est chaud, excuse-moi. Hein. Ah non, je me suis déjà fait violer là-bas, moi. Cinq gros Renois et tout. Maintenant, ils se font appeler les Magic System, mais bon. On va voir le tribunal. On a des gens de province? Oui, quelle ville? Vichy? Ah ouais, ça sent les problèmes, là. Hein. Quoi, c'est quoi, non hein? T'as vu, ils ont besoin de s'exprimer, hein. Vas-y. Ah, Grenoble, ah, viens devant, toi. Tu sais, quand t'habites à Grenoble, t'as plus besoin de rire que les autres. Viens. Et toi, au premier rang, on va te régaler. Grenoble, il y a des gens de la campagne? Ouais, c'est quoi la ville, le village? Hein? Ah ouais, là... Ah ouais, là, ça sent l'amour et dans le pré, hein. Et vous venez d'où? De... Je cherche un mari pour mettre mes vaches. Je ne sais pas. Ok, très bien. Est-ce qu'on a des Parisiens dans la salle? Ouais, tu vois, déjà, la voix, c'est pas la même, hein. On sent le prix du loyer, hein. Ouais, non, mais c'est vrai, faut arrêter, hein. Paris, c'est beau, Paris, c'est beau. Hey, Paris, mon cul, voilà. C'est vrai, 22h du matin à Porte de la Chapelle et va voir si c'est beau, toi. Excuse-moi. Ouais, c'est vrai, une fille, hein. Ouais, ça te dérange si je dois être ton zizi? Hey, j'ai eu ça, moi. J'ai même vu un mec un jour, son délire, c'était de parler avec un distributeur de mousse. Attends. Hé, hey, Kinder Delice. Kinder Delice. Eh ouais, c'est moi, frère, hein. Eh, je préviens tout le monde, hein. Mentos, Badois, M&M, tous. Eh, écoutez-moi bien. Demain, je vais vous évader, les frères.
13: Pourquoi cette ville de Paris?
19: Non, non, Paris, je peux plus. Même le métro, je prends plus le métro, fini. Tous les jours, on te demande de l'argent dans le métro. Moi, j'ai compté. Si tu donnes à tous ceux qui te demandent, à la fin, tu finis plus pauvre qu'eux. Hein. Ah oui, en plus, t'as vu, il y en a, ils rentrent agressifs. Hein. Ils arrivent. Psh, bonjour, messieurs, dames! Je suis actuellement sans emploi! T'as l'impression que c'est de ta faute, hein. J'ai faim! J'ai froid! Ah ouais, mais t'es en slip aussi, hein. Mais un truc, Ah non, c'est un bordel, hein. Ou t'as ceux qui te disent, mais si vous n'avez pas de pièce, un sourire, ça fait chaud au cœur. Allez, réchauffe-toi. Ah, mais là, il n'y a plus d'oseille, hein, voilà. Allez, enlève tes gants et bronze, voilà. Voilà, t'attends-toi, je vais te faire le dos, voilà. Ah, tu pourras dire que t'es en vacances, ouais. Ah non, non, c'est une ville où faut être un peu malin, hein. Et j'ai un petit chip aussi dans le métro, parce que je suis joueur. Tentez-le, moi en général, je le fais au mois d'août, ça. J'arrive dans le métro et je fais ça. Bonjour messieurs, dames, excusez-moi de vous déranger pendant votre trajet. Alors, je sais qu'on vous sollicite tout le temps, tous les jours, toutes les heures. Moi, écoutez, je vous demande juste une minute de votre attention pour vous dire que là, je reviens de Miami. Oh, oh, les vacances de bâtard. Oh, j'ai kiffé. Oh, on s'est loué une villa 400 mètres carrés. Piscine intérieure, extérieure, jacuzzi, mojito tous les jours. Et là, je repars pour une semaine en Thaïlande. Donc, gardez vos euros et vos tickets resto et bon Paris plage. Allez, salut.
13: Ça me détend.
20: 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J'ai pas eu le choix que d'avoir le sens de l'humour. Moi, j'ai grandi dans une famille où, genre, tout le monde se fout de la gueule de tout le monde. Donc, chez moi, même si t'es, genre, stable économiquement, marié depuis 20 ans, si un jour tu bégayes le milieu d'une phrase, t'es mort, genre. D'un coup, t'as trois vautours qui ont fait bégay, bégay, bégay, bégay. Bah alors, on sait pas parler, espèce de gros guignol, bah bégay, bégay. Toi, t'es là en face, essayer de te défendre comme une victime. Alors, non, c'est pas que j'ai bégayé. C'est en fait bégay, bégay, bégay. Tu sais, pour te défendre, tu sors des arguments de nulle part à base de ah ouais, bah moi, au moins, j'avais pas pleuré quand j'avais redoublé ma cinquième. Et l'autre en face, il le prend mal quand même, genre, mais j'avais pas pleuré. En fait, c'est parce que quand moi, j'ai bégay, bégay, bégay. Chez moi, il y a un truc où tout le monde a des dossiers sur tout le monde. C'est jamais quand est-ce que ça va sortir, quoi. Genre, une fois, j'ai vomi parce que j'avais trop bu. Eux, ils me le ressortent tout le temps. Hein. J'avais 4, moi. Très content d'être devant vous pour faire des blagues. Incroyable. Surtout le sens de l'humour. Moi, ça me permet de sortir de mes soucis du quotidien. En ce moment, j'ai des gros problèmes chez moi. Là, j'ai des gros travaux dans mon immeuble. Je sais pas si on a déjà eu ça. Gros travaux. En mode, j'ai une fenêtre qui est condamnée. Il y a une autre fenêtre devant laquelle il y a un échafaudage. Sur laquelle il y a des ouvriers qui me voient tout nu en train de cuire des œufs. Vraiment. Intimité zéro. Après, je suis peut-être pas obligé de me mettre tout nu face à eux pour cuire mes œufs, quoi. Allez, regardez, bah alors, c'est sympa le BTP. Tu regardes pas ton bac pro, hein. C'était... Je sais pas si vous savez d'ailleurs, quand il y a des travaux comme ça dans votre immeuble, vous avez le droit de demander à votre propriétaire une baisse de loyer. Vous savez ce truc-là? Parce qu'en gros, ton propriétaire est censé te garantir la jouissance paisible de ton logement. Et j'avoue, ça m'a fait rire. Voilà, je connaissais pas le terme jouissance paisible. Voilà. Je savais pas que je devais jouir paisiblement de mon logement. Je suis censé être chez moi, hein, et faire mmh. C'est si bon, je jouis pas trop, mais je jouis quand même. Mmh. Fou, quoi. J'avoue, moi j'aime pas trop l'administratif, mais là c'est sûr, je vais me plaindre, quoi. Je sais pas si dans ma vie j'aurai d'autres occasions de pouvoir utiliser le mot jouir dans un mail. Hein. Je me connais, hein. Je vais me lâcher. Hein. J'envoie un cher madame, virgule, je ne jouis plus. J'ai essayé de jouir sur mon canapé, les ouvriers m'en empêchent. Je paie un loyer, donc je mérite de jouir. Faites-moi jouir, madame. J'entends mes voisins jouir. Hâte de jouir de votre réponse. Je me demande ça va être quoi la réponse de ma propriétaire. Elle va m'envoyer un cher monsieur, virgule. Ça va gros, tu veux discuter?
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23: Je suis très très content de jouer devant vous ce soir. C'est vrai que tous les humoristes sont toujours très très contents de jouer devant vous ce soir. Mais moi, c'est vrai. Si, j'ai failli pas jouer cet après-midi, en fait c'est un truc terrible, j'ai failli pas être là pour les répétitions, parce que je suis allé me balader tranquillement dans la rue, et accroché à mon bras, j'avais ma... accroché au bras quand tu marches, copine. Et donc on discutait, oui, elle était là, si je te jure, et on discutait tous les deux, non d'ailleurs elle discutait toute seule. Pendant ce temps-là, moi dans ma tête je faisais ma liste de courses, jambon, champignons, cyanure, tiens pourquoi pas, et d'un coup il y a mon détecteur de Zara qui s'est mis en route. Ça, c'est terrible. D'un coup, ça fait tout, tout.
24: Zara 250 mètres, Zara 250 mètres, évacuation de la zone. Je répète, évacuation de la zone de toute urgence.
23: Alors, je commence à tirer discrètement pour traverser le plus vite possible. Le problème, c'est que le détecteur des filles, il marche à 500 mètres. Ça fait déjà 250 mètres que dans sa tête, c'est cible verrouillée. Je répète, cible verrouillée. On l'a dans le viseur, mon général. Je suis avec l'otage. Il peut pas s'enfuir. On arrive devant le magasin. Elle fait, oh, Zara! Ouais, alors c'est là qu'elle te pose cette question qui me fait rêver. Ça te dérange pas qu'on y aille? Un petit peu l'impression que la réponse est dans la question. Enfin bon, et elle le sait très bien que la réponse est dans la question. Elle est déjà rentrée dans le magasin. Elle. Donc qu'est-ce que tu fais toi? Bah tu suis. Bêtement. Tu te mets en mode zombie. Tu croises d'autres zombies. Tu regardes tes textos sur ton portable pendant 10 minutes, hein, avant de t'apercevoir que la fille que tu suis, c'est plus la bonne. Elle est où la mienne? Bon, alors, retrouver ta copine chez Zara, déjà, t'as envie de pleurer. Hein. T'es tout seul chez Zara, t'as envie de te mettre au milieu de faire « Venez me chercher !» Au secours! Alors, attends, deux secondes, si j'étais une femme, qu'est-ce que je ferais? Okay, c'est pas compliqué, hein. Une fille chez Zara, soit ça choisit les vêtements, soit ça les essaie. Ah, idée de génie, je vais voir dans les cabines d'essayage, tous les rideaux fermés, comme ça. Comment tu veux que je la retrouve là-dedans? Alors j'essaye de regarder discrètement sous les rideaux. Très discrètement, hein, parce que déjà un mec tout seul chez Zara, c'est limite, mais alors un mec tout seul chez Zara qui regarde sous les rideaux. Bien sûr, elles ont toutes les mêmes paires de pompes, hein, donc finalement t'y vas au pif. T'es là. Et il y a toutes les cabines qui répondent oui. C'est laquelle? Il y a un bras qui sort d'un rideau. Tu peux aller me chercher ça en 40, s'il te plaît? 40. Non, je suis désolé, mademoiselle, à mon avis, vous faites erreur. Hein. Oui, vous vous trompez de zombie. Parce que moi, ma copine à moi, elle fait pas du 40 et... Ça taille petit, ok. Hé hey, t'étais là. Ça taille petit, ça c'est vraiment une phrase de fille. Hein. C'est vrai, jamais t'entendras un mec dire ça taille petit. Nous, ça va ou ça va pas. Qu'est-ce que c'est que ces phrases? Il y a des phrases, il y a que les filles qui les disent. Il y a une phrase que j'adore, c'est ça va avec tout. Jamais t'entendras un mec dire ça, mais les filles tout le temps. Un mec, il s'achète un nouveau pantalon, c'est bah il y avait plus que ça. Et même au niveau des couleurs, c'est impossible de se comprendre. Parce que vous, vous avez des couleurs qui viennent d'une autre galaxie, vous. Si, vous avez taupe. Qu'est-ce que c'est ça? Taupe, on n'a pas, nous, comme couleur, hein. Comme animal, oui. Mais comme couleur... C'est ma copine, la semaine dernière, qui m'a dit « On va refaire toute l'entrée de l'appartement en taupe. » Refaire toute l'entrée de l'appartement en taupe. Elle est partie au boulot, elle m'a laissé avec cette idée-là. Alors j'ai essayé de lui faire une surprise. Elle est revenue le soir. Mais qu'est-ce que c'est? Bah c'est des taupes, regarde. C'est tout doux, gros budget taupe à la maison, hein. Moi je suis content que ça te plaise, parce que j'ai refait toute la chambre en saumon. Bon, ce qui est terrible, c'est qu'on sait qu'une fois que ce sera terminé, que vous aurez choisi votre pantalon chez Zara, bah ce sera pas la vraie fin. Parce qu'après on va rentrer à la maison et il va y avoir le deuxième essayage. Tu dis rien, tu la laisses, elle est devant son miroir, le pantalon sur les fesses, l'étiquette dans la main gauche, une paire de ciseaux dans la main droite. Si elle coupe, elle pourra plus jamais échanger. On dirait Jack Bauer qui va désamorcer une bombe. Le fil rouge ou le fil bleu, je sais pas. Je sais pas, toi l'étiquette, tu la chopes, t'es vla à main nue. Non mais on s'en fout, nous, parce que si le pantalon il va pas, on le revend sur eBay. C'est aussi simple que ça. D'ailleurs, revendre des fringues de femmes sur eBay, je sais pas si certains d'entre vous ont déjà essayé. C'est très drôle, hein. Et tu passes tes semaines à répondre à des mails du genre « Dis donc, elle est très jolie, votre doudoune. Mais si je mets un gros pull en dessous, est-ce que je peux lever les bras ?» Qui a besoin de lever les bras en doudoune? Ok, ceci est un dab. La dame là-bas avec la doudoune, les mains en l'air. Je peux pas. J'ai un gros pull en dessous.
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0: Ça me fait super plaisir d'être là à Rire et chanson pour faire un spectacle. Non, ça me fait plaisir. Mais ce que vous savez pas, c'est que j'étais loin dans les études. Si c'est vrai, j'ai décroché mon BEP à l'âge de 24 ans. Ça va, c'était moi le plus jeune. Bon, BEP, pour ceux qui ne savent pas, c'est l'annexe de la prison. Nous, c'était des promenades, mais j'ai passé les meilleurs moments de ma vie, je les ai passés en BEP. Parce qu'il y avait des mecs dans ma classe d'un autre monde. Il y avait un mec dans ma classe, il a arrêté l'école parce qu'il n'avait plus d'encre dans son stylo. Et il y en avait un autre, tous les trimestres, il avait des encouragements. Moi, je trouvais ça bizarre parce qu'il ne savait ni lire ni écrire. Sur son bulletin, il avait écrit « Encouragement à quitter l'établissement ». Il y avait aussi un pote à moi, Chiquito, un gitan. Tel a redoublé 75 fois, le pauvre. Là, parce que quand il parle, personne ne comprend. Ah, monsieur, allez pas le mot au cou. Mais tu comprends pas que je parle quoi, toi, là? C'est le cacho qui m'a dit. Et lui encore, ça va, il y en avait un autre, tout le temps, il dormait en cours. Une fois, le prof, il est parti le voir. Bon, monsieur Ping. Monsieur Ping, vous êtes mort ou quoi? Ah, attends, on m'appelle Ping. On m'appelle Ping. Mais pourtant, c'est facile à dire. Ping, il n'y a que deux syllabes. Ping. Oui, de thé, moi, je ne veux pas d'embouille. Oui, de thé, la nuit, t'es fait pour dormir. Mais moi, la nuit, t'as fait de la couture, hein. C'est pour ça qu'il dormait en cours. Bon, on n'était pas des élèves modèles. Malgré tout ça, j'ai eu mon BEP. Et dans la foulée, j'ai eu mon bac. Ça me fait super plaisir de vous dire que j'ai eu mon bac. Parce que là où j'habite, c'est pas facile de se concentrer pour faire ses devoirs. J'habite dans un F3. Bon, F3, c'est bien quand on est trois. Mais chez nous, trois enfants, ça n'existe pas. Ça, c'est ce qu'on fait par trimestre. Nous, on était 10. En plus, c'était tellement petit chez moi, comment galérer pour faire nos devoirs. Pour faire nos devoirs, chacun écrivait sur le dos de son petit frère. D'où la création de la table basse. Oh là là, qu'est-ce que je sens là? Ah bah je t'ai dit, pas de stylo à plume, ça me déchire. Eh, ça fait combien 4 x 5? Je sais pas, moi je suis arrêté à la table de 3. Une fois, j'ai envoyé mon petit frère à l'hôpital parce que je voulais faire un...

0: En face de chez moi, j'ai un très bon ami à moi qui s'appelle Michel, un breton. Et son rêve le plus cher à Michel, c'est de devenir arabe. Si, ça existe. Alors il s'est appelé Michloud. Hein, je vous jure, j'habite un immeuble de fou. Mais le pire dans l'immeuble où j'habite, c'est que les toilettes sont en dehors de l'appartement. Là, je peux vous dire qu'en plein mois de décembre, à 2h du matin, quand on avait une envie présente, moi j'ai porté des couches jusqu'à l'âge de 20 piges. Hein. Mais bon, je vais pas me plaindre parce qu'il y a pire dans les autres pays. Au moins en France, on est libre. Mais bon, la liberté, elle sert à rien quand tu galères dans un quartier. En plus, nous, on n'est pas aussi libre que ça. Tout est fait pour qu'on reste dans notre quartier. Et quand on a envie de se balader ou aller dans les magasins, à chaque fois qu'on va dans un magasin, on nous colle des vigiles. La dernière fois, j'étais avec deux potes à moi, on est rentrés. On était sur les Champs-Élysées et on est rentrés dans un magasin chic. Et dès qu'on est rentrés, le responsable du magasin, il nous a vus. Mais qu'est-ce qu'il fout là, lui? Non mais oh, c'est pas les soldes, hein? Oh mon Dieu, ils sont deux! Oh non, non, non! Oh non, non, non, non, non! Vite, le talkie-walkie. Chef du mag à Aigle Noir. Chef du mag à Aigle Noir. Bon, Mamadou, t'es où, là? Non, mais il y a des gens comme toi qui viennent d'entrer dans le magasin, là. Chut, mais je suis caché. Là, là, je suis plus caché, mais là, je suis caché. Je suis caché dans le rayon des slips, là. J'ai des scrits, là. Là, je connais mon travail. Celui que je chope en train de voler, là. Là, et puis là, je le tape. Non, libre, on n'est pas aussi libre que ça. Les boîtes de nuit, je vous en parle même pas. On m'a dit tellement de fois que ma tenue n'était pas correcte. Un jour, j'ai été tout nu. Vas-y, dis-moi que je suis mal habillé maintenant.
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2: Depuis que je suis en France, j'ai dû changer de numéro de téléphone. Et je pense que j'ai récupéré le numéro de téléphone d'une personne qui est décédée. Je t'explique comment ça s'est passé. En gros, je change de numéro de téléphone. Deux jours après, je reçois un premier message d'un mec qui s'appelle Jean-Pascal. Je sais qu'il s'appelle Jean-Pascal parce qu'à la fin de son texto, il a signé Jean-Pascal. Donc genre, il est vieux. Et Jean-Pascal, le premier message qu'il m'envoie, il m'envoie « Chère Jacqueline ». Donc c'est pas moi, hein, c'est vrai. « Chère Jacqueline, je viens d'apprendre pour ton décès. » Vieux et sénile, le Jean-Pascal, mais il n'y a aucun souci. « Tu me manques déjà, repose en paix, signé Jean-Pascal. » Et moi, le problème dans cette histoire, c'est que j'ai ouvert son SMS. Donc son sous-message sur son téléphone, il y avait écrit l'UA 18h48. À 18h49, j'ai un message en majuscule. Jacqueline, tu as lu ce message? J'aimerais le troisième message, juste Jean-Pascal, parce qu'il avait oublié de signer le deuxième message. Moi, je savais pas quoi faire. Je me dis, c'est quoi, fais rien. Le mec va comprendre que le numéro était rattribué et il va me laisser tranquille. Je me réveille le lendemain matin, quatrième message Jean-Pascal. Il me dit, chère Jacqueline, je me rends compte que t'écrire hier m'a fait beaucoup de bien. Je vais commencer à le faire tous les jours. Je dis, non. Non, non, non, JP, pose ce téléphone. Mais tu sais quoi, il suffit que je lui explique la situation. Je lui envoie un SMS qui explique. Il va comprendre, il va me laisser tranquille. Je lui envoie un seul message, vous me direz ce que vous en pensez. Je lui écris, cher Jean-Pascal, je suis désolé de te l'annoncer ainsi, deux points. Il existe une vie après la mort, rejoins-moi, signé Jacqueline. Je te jure qu'après ça, j'ai zéro message. Je m'appelle Bruno Becky, merci beaucoup d'avoir écouté la promo, merci.
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3: Je sais que c'est plus facile d'élever des enfants quand ils n'existent pas. Bien sûr, non, parce qu'il y a des gens, on en connaît tous, hein, des gens qui n'ont pas d'enfants, mais qui sont persuadés qu'ils garderont tous leurs principes quand ils auront des enfants. Hein, tu sais, ceux qui disent « moi je ferai ci, moi tu me verras jamais faire ça ». Lol. Non, il fait encore pire, il donne des conseils aux jeunes parents. Et ça, c'est très très con, et surtout c'est très dangereux, parce que le jeune parent est l'animal le plus dangereux au monde. Quand tu remplaces les gilets jaunes par des jeunes parents, l'autre, dans deux jours, il a plus de tête, hein. C'est fini, réglé. Il n'y a pas de... On en est à l'acte 147. Non, un acte, plus de tête, fini. C'est très dangereux, moi je le serai en tout cas. Quand j'aurai des enfants, mais laisse tomber. Entre la fatigue due à mon métier et celle due à l'enfant en question, mais je pèterai trop des câbles. À la moindre critique, au moindre regard de travers. Tu sais, quand t'es dans un endroit public et ton enfant pleure et les gens te regardent comme s'ils voulaient te tuer, c'est comme si les mômes avaient des boutons off. Non, mais je pèterai trop des câbles. Qu'est-ce qu'il y a? Vous croyez que je vous vois pas tous me regarder sur le côté comme des pigeons? On supporte pas un enfant qui pleure pendant deux minutes, et ça? Ah non, parce que moi, ça fait deux ans. Je supporte ça, ok? Ça fait deux ans que je me balade avec du vomi sur l'épaule, de la purée sur le jean, et puis je les porte comme ça parce qu'il n'y a plus rien de propre, parce que même si la montagne de linge atteint le plafond, ça viendrait pas à l'idée de monsieur de peut-être faire une machine!

0: peux pas y traîner en slip dans l'appartement en disant des phrases du genre « T'as pas vu ma chemise avec les traits bleus ?» Et regardez, j'ai pas trouvé. Bah essaye en ouvrant les yeux, pauvre tâche. Ça fait 2 ans que je mange des Kinder Pinguis en regardant Pingu. 2 ans que je raconte tous les soirs la même histoire de Léo et Poppy qui vont au marché alors que je les emmerde, moi, Léo et Poppy, ok? Ce petit con avec son doudou qui pue, qui sait même pas ce que c'est qu'une courgette. Ça fait 2 ans que je chante tous les soirs. Le petit lapin est caché dans le jardin. Il est où le lapin dans ton cul? 2 ans, tu sais ce que c'est, 2 ans, tous les soirs, la même histoire. Et puis alors, attention, attention, c'est pas la peine d'essayer de sauter des pages, hein? Ou d'oublier un mot, parce qu'il sait peut-être pas servir d'une fourchette, mais il apprend les livres par cœur! Rain Man! Du coup, j'ai pas d'enfant.
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2: J'aimerais partager avec vous un heureux événement qui m'est arrivé dans ma vie. J'ai eu mon permis. Ça y est, c'est bon, j'ai mon permis de séjour, alors tout va très bien sur le territoire, je peux rester, je suis content d'être là. Bien sûr, je vous taquine, hein. J'ai eu mon permis de conduire et je suis vraiment content. Par contre, il y a un truc qui m'a fait chier, c'est que quand j'ai reçu le papier rose de la préfecture, l'auto-école m'a envoyé un A. Ils m'ont dit, ce A, tu le colles derrière ton véhicule. J'ai dit, oui, mais j'ai pas envie, ça veut dire quoi le A? Ils m'ont dit, ça veut dire t'es une merde. J'ai dit, d'accord, mais c'est mignon le A, je vais pas le mettre. Parce que le A, je trouve que c'est pas classe, le A, ça veut dire apprenti, tu vois. Certaines personnes disent abruti. Hier, j'ai joué avec un footballeur, il a dit ça veut dire emmerdeur. J'étais gêné pour lui. Donc le A, ça veut vraiment dire apprenti. Donc moi, je suis un apprenti conducteur et je découvre les joies de la route. J'ai découvert un truc que je ne connaissais pas. J'ai découvert le jeu du regard. Je sais pas si vous connaissez le jeu du regard. C'est particulier, c'est un jeu de connard en fait. T'es au feu rouge dans ta voiture, t'as rien demandé à personne. Arrive à côté de toi un mec dans une superbe voiture. Toi, dans ta voiture d'occasion, tu la ramènes pas. Hein. Socialement, il te nique la gueule. Tu vois. Dans la voiture du mec, il y a une superbe nana. Toi, t'es avec ta nana. D'occasion, hein, forcément. Mais arrêtez, j'ai pas encore l'argent pour payer, calmez-vous. Donc le mec se regarde, il leur veut dire ta vie c'est de la merde. Le feu passe au vert, il démarre. Tu veux démarrer, le feu repasse au rouge. Ensuite arrive un deuxième jeu du regard avec une voiture de police. Je sais pas pour vous, hein, mais moi quand je suis au feu rouge, même quand j'ai rien à me reprocher, s'il y a une voiture de flic à côté de moi, je suis pas bien. Voilà, je suis bien. Tu rigoles bêtement, tu vas voir l'air cool. Si y a une chanson de merde, tu la chantes. On s'attache et on s'empoisonne. Ce qui est sûr, c'est que plus le flic te regarde, plus tu commences à douter de toi-même. À un moment, tu te dis, mais ça se trouve, cette voiture, je l'ai volée. Je sais pas. Peut-être qu'il y a de la drogue. Moi, en voiture, personne ne me respecte. Ceux qui me respectent le moins en voiture, ce sont les piétons. Dans la salle, je sais qu'il y a des piétons. J'ai juste une question, les piétons. D'où vous vient cet excès de confiance? Le piéton te voit arriver. Il sait que c'est dangereux pour sa gueule. Il sait qu'il ne faut pas traverser. Mais lui, il traverse quand même. À un moment, il s'arrête au milieu de la route. Il te regarde. Dans ses yeux, tu peux lire « Je t'emmerde ». Sur la route, j'ai découvert pire que les piétons, j'ai découvert les vieux. Il y a encore des vieux qui conduisent. J'ai rien contre les vieux. Mais je pense que le permis d'avoir une date de péremption. Comme les yaourts. En plus, les deux, ils sont liquides. Donc vraiment, il faut que... Non, arrêtez. Il y a des vieux, on dirait des yops. Arrêtez vos conneries, sincèrement. J'ai rien contre les vieux. Mais juste pour les jeunes, ils mettent un A pour nous reconnaître. Un A comme apprenti. Pourquoi pour les vieux, ils mettent pas un F? Comme foutu. Voilà, tu mets comme ça. Non, ça paraît méchant, mais soyons pragmatiques. Comment une personne qui ne reconnaît plus son petit-fils peut reconnaître un feu rouge? Quand tu maîtrises plus ta vessie, comment tu maîtrisais un véhicule? T'as déjà vu un vieux qui rentre dans un rond-point? On dirait il a plus rien à perdre. Allez, là, j'ai 93 ans, le meilleur est derrière moi, Inch'Allah le rond-point. Allez, voilà, j'y vais, je pense comme ça.
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3: Mais on a préféré faire mieux.
4: Moi, je pense qu'il y a des gens dans la vie qui sont pas faits pour être en couple.
3: Moi, je pense que j'en fais partie. Je vais vous donner des exemples qui prouvent que je suis pas fait pour être en couple. Ok ? Premier exemple. Parfois, on allait au resto, elle et moi. On dînait tous les deux, ça se passait super bien. Rigolade. Arrive le moment du dessert. Ok ? Le serveur, il arrive.
4: Vous désirez un dessert ?
3: Excusez-moi. Je sais pas pourquoi je voulais faire cette voix au serveur. C'est le père Fouras qui est venu me servir. J'ai pas compris ça.
4: Vous désirez un dessert ? La clé se cache dans l'île flottante.
3: Bref, moi j'ai dit oui, je vais prendre un gâteau au chocolat, s'il vous plaît.
4: Un gâteau au chocolat. Mademoiselle ?
3: Non, pas de dessert.
4: Pas de dessert ?
3: Pas de dessert, pas de dessert, pas de dessert, pas de dessert. Serveur, il s'en va. Le gâteau au chocolat, il arrive. Regarde les filles, elles rigolent déjà, regarde. Parce qu'elles savent de quoi je vais parler. À partir du moment où le gâteau y est là, ça se passe en trois étapes. Première étape. T'as pris quoi ? Ben, j'ai pris un gâteau au chocolat, chérie, t'as entendu ? J'ai dit au serveur, j'ai dit gâteau au chocolat. C'est bon ? Écoute, c'est un gâteau avec un goût de chocolat. Franchement, c'est pas mal. Hein. Je peux goûter. Et tu bouffes ton gâteau. Et c'est nous les mecs qu'on se retrouve en face à dire c'est bon ? Même le serveur, il est passé, il a dit «
4: Elle avait dit pas de dessert !»
3: Je suis pas fait pour être en couple, je vous le dis, non, je suis pas fait, je sais pas faire ça. C'est comme parfois, ok, un autre exemple, parfois, elle rentrait à la maison, elle faisait ce truc que vous adorez faire les femmes en couple, elle commençait à se brosser les dents. Non, ça j'espère que même les femmes pas en couple, elles se brossaient les dents. Elle commençait à se brosser, et pendant qu'elle se brossait les dents, elle me racontait l'intégralité de sa journée. Sauf que moi, j'avais que des petits morceaux d'informations, tu vois. Parce qu'il y avait le brossage dedans en même temps. Tu sais, elle était là. En fait, ça m'a saoulé parce que c'était comme... Après, je lui ai dit, mais t'as pas l'impression que... Du coup, je lui ai dit... T'en penses quoi ? Je me moque des filles. Mais c'est vrai que nous, les hommes, quand on se brosse les dents, on est des gros dégueulasses, quand même. T'as vu, les femmes, elles arrivent à rester à peu près classe. Nous, les mecs, on dirait qu'on a fait une crise d'épilepsie, on est éclaté. Je suis pas fait pour être en couple, je sais pas faire ça. J'ai plein d'exemples. C'est comme parfois, j'étais dans le lit, j'étais bien, j'étais au chaud. J'étais sur le point de m'endormir, j'étais au top. Et elle rentrait dans le lit. Regarde, les filles, elles rigolent, c'est quand même fou. Elles savent de quoi je parle. Elle rentrait dans le lit et elle mettait ses mains gelées sur moi. Et elle me disait, t'as vu comment je suis gelée ? Pourquoi vous faites ça, les filles, sans déconner ? Et mes pieds aussi, regarde. Mes pieds sont gelés, mes pieds. C'est comme si vous êtes dans la chaleur de la couette, vous êtes au top, vous êtes bien, ok ? Votre mec, il rentre de boîte, déchiré. Mort ! Il arrive dans la chambre, il rentre dans le lit. Il vomit. T'as vu comment je suis bourré au bas ? Alors là, je suis déchiré, là. Même mes pieds sont bourrés, regarde ! Regarde, chérie, mes pieds sont bourrés. Chérie, regarde. Oh merde, c'est pas ma femme.
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5: Vous avez l'air sympa. C'est chouette parce que c'est loin d'être toujours le cas. Franchement, ça arrive pas souvent. Parfois, il y a pas longtemps, en sortant de scène, un monsieur il vient me voir, un spectateur, et il me dit j'ai beaucoup aimé. Le texte est top. En revanche, quel dommage que vous ne dégagiez aucune sympathie. C'est pouah. Ça, ça arrache le trou de balle en sortant de scène. Franchement, quoi. T'es qu'est-ce que tu veux répondre en plus ? Bah, merci du retour. Hein. Enfin une piste d'amélioration. Je sais pas, en plus, je crois pas à la sympathie en tant que concept fixe. Je crois pas qu'il y a les gens sympas d'un côté et les gens pas sympas de l'autre. Je pense que tout dépend du contexte. Par exemple, quand un Parisien va à la campagne, il trouve tous les gens sympathiques. Normal, parce que le contexte y est favorable. À la campagne, on paye nos courgettes moins de 10 euros le kilo. On respire un air qui nous butera pas dans les 12 ans. Et on n'a jamais affronté des transports en commun bondés vu qu'on n'a pas de transports en commun. Donc c'est normal, en fait. C'est normal. Moi, j'habite dans un immeuble à Paris. Je capte 53 livebox. Vous avez pas du tout assez réagi par rapport à l'information que je vous ai donnée. Je capte 53, parce que j'ai compté, livebox. Et quand je dis que je les capte, je ne parle pas de mon ordinateur, je parle de mon cerveau. C'est mon cerveau qui les capte. 53 ondes potentiellement mortelles, et après les gens s'étonnent que je sois tendu. Et tout ce que je veux dire, c'est que si j'avais pas de voisin, je serais un excellent voisin. Dans ma tête, c'est clair, en tout cas. Tout dépend toujours du contexte. C'est pour ça que je comprends pas des trucs comme les entretiens d'embauche, par exemple. C'est un endroit où on te pose des questions sans tenir compte du contexte. Ça n'a aucun sens. Tu sais, les gens, ils viennent te voir et te disent, êtes-vous esprit d'équipe? Ça dépend de l'équipe. Oh ouais, montre-moi la gueule de l'équipe, je te dirai si j'ai de l'esprit. À ce moment-là, en fait. Je peux pas répondre avant. Êtes-vous dynamique? Ça dépend du salaire. Êtes-vous ponctuel? Ça dépend de l'heure. Il comprend rien, en fait. Bah, moi, j'aime bien les entretiens parce que pour moi, c'est un peu comme une séance gratuite chez la psy. T'sais, pendant une heure, tu parles, on t'écoute et tu payes rien. Mais c'est formidable, c'est génial. Moi, dès que je vais mal, j'envoie un CV. Hein. C'est le premier truc que je fais. Je m'offre ce petit moment. J'adore lire la confusion dans les yeux des gens. Pouh, quel bonheur. T'sais, ils arrivent, je vous en prie, monsieur, parlez-nous de vous. Écoutez, je suis né en 1991, ça n'a pas toujours été facile. Ok, monsieur, qu'est-ce que vous avez de plus que les autres? Écoutez, si vous avez 5 minutes, je veux bien qu'on se pose et qu'on cherche ensemble. C'est dur pour moi, c'est dur. Vous n'avez pas ce fantasme-là d'aller à un entretien où vous n'avez pas du tout envie d'être pris et de pouvoir vous lâcher? Je rêverais de faire ça. Juste, moi, mon rêve, c'est de pouvoir dire des trucs un peu bizarres, mais en restant très sérieux. Tu sais? Juste de dire ça. Et quelle est votre plus grande qualité? Écoutez, je suce plutôt bien. J'aime sucer de manière dynamique, ponctuelle et perfectionniste. C'est peut-être que mon fantasme à moi, je me rends compte là, je sens que peut-être que mon fantasme. Non, mais tout dépend du contexte. Même nous, on est mouvant en tant qu'être humain, on change tout le temps. Il y a pas longtemps, je fais un test de personnalité, je suis très content du résultat, je trouve que ça me définit très bien. Et là, il y a Damien, un mec que j'aime pas du tout. Il vient voir, il me dit, c'est marrant, j'ai eu pareil. Non. Je refuse. Tous mes triangles sont devenus des ronds. J'ai préféré changer de personnalité entière que ressembler au Damien, quoi. Ça n'a aucun sens. Elle est absurde, cette quête de différenciation. C'est tellement absurde. Parfois, j'ai l'impression que si quelqu'un venait me voir et me disait, hey, est-ce que tu aimes les nazis? Bah, non. Bah, bien sûr que non. Ah, c'est marrant parce que Damien les aime pas non plus. Eh ben, du coup, j'aime bien. Voilà. Tant pis pour vous. À la base, j'aime pas les nazis. Hein. Je préfère préciser, je sens un doute dans la salle. Mais j'aime encore moins les Damiens. Peut-être qu'en 39, il y avait beaucoup de Damiens et le monde est devenu moins sympathique.
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6: Maman, elle était au chômage. De toute façon, il y a trois corps de métier hein, dans le Nord. La mine, le chômage et l'alcoolisme. Bon, maman cumulait deux emplois. Hein. Et elle s'occupait de ses trois enfants, hein, puisque voilà, mes parents ont eu trois enfants, un chef-d'œuvre et deux brouillons. Et c'est vrai que mon frère et ma sœur s'engueulaient énormément étant petits. D'ailleurs, ils s'engueulent toujours, hein, ils vont certainement divorcer. Et moi, dans le Nord, vous voyez, au milieu de tout ça, je me sentais pas à ma place. Non, mais voilà, donc le Nord, fallait que je m'extirpe de ça, fallait que je me trouve une quête, un but, une destinée, quelque chose à ma mesure. Voilà. Et c'est comme ça que je suis arrivé à Paris. Voilà. Et quand j'ai vu le prix des loyers. Ah ! J'ai cru que vous étiez encore en francs. Mais non, tout est cher. Moi, pour gagner ma vie, j'ai décidé d'utiliser mon corps. Pas comme vous l'entendez. Non, non. Je serais milliardaire à l'heure actuelle. Non, j'ai juste donné quelques cours de drague de ci, de là, parce que j'estime que les plaisirs de la chair ne sont pas réservés qu'aux éphèbes. Voilà. Et puis vous savez, je trouve qu'on fait énormément pour les pauvres et pas assez pour les moches. Alors que les deux vont souvent de pair. Voilà, c'est vrai, c'est vrai. Alors après, attention, c'est pas parce qu'on est beau qu'on drague bien, c'est pas parce qu'on est moche qu'on drague mal. Non, tout est une question de méthode, c'est de la technique. D'ailleurs, bah oui, elle le sait. Mais d'ailleurs, je sais que certains d'entre vous, messieurs, ont leur propre méthode. Quand on amène sa compagne à un spectacle d'humour connaissant l'adage « femme qui rit, femme au métier dans ton lit », on fait la moitié du taf. Hein? Bon. Pour ceux qui ne comprennent pas bien ce dicton hein, « femme qui rit, femme au métier dans ton lit », parce que je vois pas pourquoi une femme devrait s'enduire de qui rit, quel fromage dégueulasse, là, pour venir à moitié dans mon lit, sachant que je dors pas dans une tartine, c'est bien trop croustillant et trop étroit. Bon, je vais vous donner d'autres méthodes, quoi. Avant toute chose, accrochez-vous à vos culottes. Mais donc, je vous disais, il y a d'autres méthodes. Il y a la méthode de la guitare, qui marche très bien. Un mec sur scène avec une guitare a 50% de chances de plus de choper. Voilà. C'est mathématique. Mon oncle, un ukulélé, ça marche très bien avec les gosses. Donc, ouais. Ah bah, mon oncle a du 12 ans d'âge dans sa cave et c'est pas que du whisky. Hein. Une méthode qui marche bien, c'est la méthode du métier sympa. Alors, si vous n'avez pas de métier, que vous êtes au chômage, dites que vous êtes comédien aux Open. Après, en méthode de drague, je vous cache pas qu'un peu de GHB dans un verre, c'est beaucoup plus simple. Mais où se trouve le plaisir du chasseur s'il tire un animal empaillé? Aucun. Après, mesdames, attention, vous n'êtes pas en règle, je peux vous donner aussi des méthodes de drague. D'ailleurs, vous avez une méthode universelle. 5 mots suffisent pour vous, mesdames. Je veux coucher avec toi. Voilà. Moi, une chèvre me dit ça, j'y vais. J'y vais. Ah si, bah, une chèvre qui parle. Tu sais pas ce que ça pourrait donner? Ah bah si, Julien Clerc. Jalos. Enfin bref. Donc mesdames, une méthode, 5 mots, ça suffit. Pour vous messieurs, il faut y aller progressivement. Déjà, il faut savoir que si vous voulez conquérir le cœur d'une femme, j'ai bien dit le cœur, eh bien, Il faut savoir que les femmes aiment que l'on s'intéresse à elles. C'est normal, elles aiment qu'on leur pose des questions, qu'on reste poli, courtois. Suces-tu? Vous voyez? Bah ça, l'oreille d'une femme, c'est un petit violon, hein, voilà. Et je vous le garantis, satisfait ou remboursé. Hein, je vous rappelle que je vous donne ça gratuitement. Mais non, non, vraiment. Non, allez-y progressivement dans la drague. Les débutants dans la drague choisiront la méthode Rahan. Voilà. Ils viennent avec leur bite et leur couteau. Viens! Voilà, c'est radical. Après, évitez le coup du pirate. Hein, coup du pirate, puisque je n'ai pas encore été trash, je vous l'expliquais. Messieurs, prenez des notes. Mesdames, pardon. Et les enfants, partez. Parce que là, c'est le bordel. Voilà. Bon. Si un jour ta femme t'emmerde, ce qui arrive souvent un jour en dit, eh bien. Je t'accueille. Eh bien, tu es en droit de lui faire ce qu'on appelle le coup du pirate. Coup du pirate, rien de plus simple, tu lui jouis dans l'œil, tu lui lattes la jambe. Oh ! C'est vrai que visuellement, t'es un pirate. Voilà, voilà. Moi, le dernier coup du pirate que j'ai fait, ouais, elle s'est barrée. Hein. Je lui ai dit, mais enfin, mais qu'est-ce qui ne va pas chez toi ? J'avais pas de répartie. Maintenant, j'en ai beaucoup de la répartie, hein. Je peux vous en donner, tiens, d'ailleurs. Si ce soir, en rentrant, votre femme vous fait « Oh non, pas ce soir, j'ai mal à la tête. » Bah ça tombe bien, je compte pas te la mettre dans l'oreille. Là, fini le petit violon, on est sur la contrebasse. Hein. Pum, pum, pum, pum, pum. Il y a plus court, en plus. Hein.
7: Je te préviens, j'avale pas.
6: Je te préviens, je préviens pas. Bah voilà, c'était le passage un peu familial de la soirée. Ah, voilà. Je vous remercie de m'avoir écouté. Merci beaucoup.
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8: Non mais c'est vrai qu'on est une génération de profiteurs. On est une génération de profiteurs. Et je me demande si mes enfants sont aussi profiteurs que moi. Je suis en droit un peu de me poser la question en ce moment parce qu'il y a 5 mois, pratiquement jour pour jour, ma copine a accouché. Ouais. Du fils de mon frère, donc c'est pas... Non, c'est bien, c'est bien, c'est bien, c'est bien, c'est bien. C'est le mien. Écoutez, ça se passe... C'est dur. C'est dur pour vous dire à quel point c'est dur. C'est vrai que quand t'as pas d'enfant, et des fois quand tu lis des faits divers horribles, tu vois, du genre « Tiens, cet homme a acheté son enfant de 4 mois par la fenêtre », quand t'as pas d'enfant, tu te dis « Mais c'est qui ces gens ?» Je dis pas que je suis consentant, tu vois. Mais je comprends le délire, tu vois. En plus, moi j'habite au rez-de-chaussée, donc je suis... Ouais, je vais lui faire une entorse. Non, mais c'est vrai que c'est mignon. Heureusement que c'est mignon d'ailleurs, putain, heureusement. Heureusement. Mais là, c'est mignon parce que ça n'a pas de langage encore. C'est à toi de lui apprendre une langue, tu vois, en l'occurrence là, le français, tu vois. Et si je veux, je fais une blague, tu vois, et à ses 18 ans, il prendra la parole, il sera. Et ça, c'est mon fiston, ça. On comprend pas ce que tu dis. On sait aussi que plus t'apprends une langue étrangère à un enfant, plus il capte rapidement, tu vois. Et du coup, moi, j'ai envie de lui apprendre plusieurs langues. Là, j'apprends l'italien. Je sais pas si tout le monde connaît Duolingo. Voilà, pour ceux qui connaissent pas, c'est une application sur le téléphone pour apprendre une nouvelle langue. Toujours, t'as une petite leçon, c'est sympa, c'est ludique, et t'apprends une nouvelle langue. Sauf que quand tu vas pas faire ta leçon, Duolingo t'envoie un petit message pour te mettre un petit peu la pression. Au début, le message est sympathique. Si t'y vas pas, tu reçois un message du genre ben, vous avez oublié votre leçon hier. Ça va, je peux encaisser ça. Après, si tu loupes encore une leçon, le message est un peu plus agressif. Tu reçois un message du genre ça serait dommage de perdre le rythme, non? Et après, si tu as plus du tout, Duolingo t'envoie un dernier message. Mais ils se font passer pour une fille. Et moi, véridique, j'ai reçu ce message. C'était marqué salut, c'est Lily. Duolingo me dit que tu l'ignores. T'avais l'air plus cool quand t'apprenais l'italien. Moi, je me suis demandé, mais c'est quoi le prochain message qu'ils m'ont envoyé, Duolingo? Vers 3h du matin, tu dors, je vois. Qu'est-ce que tu portes, je vois? Una pyjama, hein.
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9: J'ai mal au dos en ce moment. Merci pour le rire. Et excellent. Donc mal au dos, je suis allé voir le kiné. Et le kiné, il m'a dit, faut muscler le reste. Je lui ai dit, non, j'ai mal au dos, t'as pas compris. T'as mal aux oreilles, toi, non? C'est quoi cette histoire là? Faut muscler le reste. Mais il est fou, lui. J'ai crevé un pneu, faut changer la banquette, monsieur. Et je lui dis en plus, non, mais le reste, ça va, c'est quand même musclé, tu vois. Je dis, ouais. Et je lis dans ses yeux. Vous savez comment ça se passe chez le kiné, tu vois. Il te donne un truc à faire, lui il fait ça, toi tu fais ça, toi tu fais ça, moi je compte l'argent, toi tu fais ça. C'est... Hein? Des bons mécaniciens, c'est là aussi. Et là, il y a une mamie qui rentre, qui se met à son atelier, et je vous rassure, on en a discuté avant, je lui dis, je peux faire des blagues là-dessus. Elle me dit, oh, avec plaisir, moi ça me permet de lâcher, il vaut mieux en rire. Et en fait, parce qu'elle était toute courbée, la pauvre, la petite dame, elle était vraiment, mais genre, c'était oh, mais un dos d'âne humain. Un, ah ouais. Un truc, boum, putain, c'était une mamie là, non? Non, je crois pas, c'était un dos d'âne, non? Un dos d'âne avec une canne Attends, on recule, on va voir. J'ai cassé la canne, merde. Et je dis au kiné, ouais, Raph, elle a quoi la petite dame, la pauvre dame, elle a fait quoi? Il me dit, elle a pas musclé le reste. Et alors après, il me dit, bon, pour corriger le truc, en fait, tu vas faire les exos et moi, je te filme. Comme ça, tu peux voir un peu comment tu fais. Il me filme, il monte la vidéo. Je lui dis, tonton, tu ne diffuses jamais ça. Je te fous un procès au cul, mon pote. Dans deux semaines, c'est un kebab, ton truc. Ah, oh, le choc, quoi. Bam, dans ta tête, t'es Brad Pitt, tu vois. Enfin, Brad Pitt, Périple Nord, tu vois. Brad Pitt, Porte de Saint-Ouen, tu vois. C'est pas mal, déjà. Et là, oh, Gabriel Attal. Oh. Oh. Gabriel Attal à la fin du ramadan. Oh. Et puis il me dit un autre truc, je ne savais pas, il me dit, bon, le dos, c'est aussi le stress. Donc il faut que tu arrives, c'est pas au-delà du sport, il faut que tu arrives à éliminer tout ce qui stresse, tu arrives à éliminer tout ce qui t'énerve. Et je dis, ah, c'est chaud, tonton, hein, arriver à éliminer tout ce qui m'énerve, ça va être compliqué. Hein. C'est quand même bien protégé, l'Elysée, toi. Après, si, là, ce qui m'énerve en ce moment, c'est mes filles, là, elles me cassent la tête. Avec le chien, quoi. Elles veulent un chien, ça fait... C'est moi qu'elles sont là. Papa, on veut un chien, papa, depuis un... Des mois, me lâche pas quoi. Un chien. Et moi, dans mon éducation, mais hors de question d'avoir un chien à la maison quoi. Il a 4 mois maintenant. Bonjour, Jean-Pierre Victime, enchanté, Jean-Pierre Victime. Ah, Victime, ceinture noire quoi. Putain. On a galéré pour trouver le nom déjà, pour commencer. Moi j'ai proposé Casse-toi. Je me suis dit, ça va l'embrouiller. Casse-toi, viens ici. Et, viens. Elle nous a envoyé l'éleveuse une photo de lui, il était tout bébé, mais par rapport aux autres, dans la portée, il les faisait mastoc, quoi. Donc il dit, putain, on l'appelle Viking. Et quand il arrive, on dit, putain, illusion d'optique, là. Et mes filles, elles sont folles de ce chien, j'aurais jamais imaginé, moi. Tu vois, j'ai du mal à le dire, tellement... Je suis jaloux d'un chien, quoi. Il m'a volé ma famille, ce bâtard. Sûr, les filles elles sont là. Oh, Viking, c'est notre frère, Viking, c'est notre frère. Mais c'est pas mon fils, je te le dis direct. Et avant d'aller à l'école le matin, elles sont là. Oh, Viking, oh mon bébé, oh mon amour, tu vas manquer toute la journée, mon bébé. À ce soir, mon chéri, je t'aime, mon bébé. Bisous, bisous, mon amour. Salut, pas. Oh, j'oubliais pas un truc là, les filles. Ouais, tu pourras lui laver son doudou. Oh là, là. Et lui, il est là, il se tourne, il me regarde. Tu sais, je sens dans le chair, je sens qu'il me fait ça. Profite, profite. Elles vont grandir, dans pas longtemps, elles auront envie de caresser autre chose que ta vieille gueule. Tu vas voir. Tu vas voir. M'énerve. Je te jure, l'été prochain, je te descends au bled, mon pote. Tu vas voir, là où j'ai grandi, ça va te changer l'ambiance. Ah, là où j'ai grandi, c'est pas dog friendly. Même les chats, ils vont te défoncer ta race, tu vas voir. Alors j'ai dit aux filles, bon les filles, je vais faire des vannes sur Viking, mais à la fin je vais dire que malgré tout, bah maintenant je l'accepte, il fait partie de la famille et je l'aime quoi. Et elles m'ont regardé comme ça, elles fait bof la chute.
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0: Alors, le womanizer, pour messieurs, qu'est-ce que c'est déjà? C'est pas un agenda électronique, d'accord? On va y aller tous ensemble. Le womanizer, c'est un sextoy féminin et c'est très chouette. Moi, c'est une copine qui me l'a offert il y a pas longtemps. Et depuis que je le raconte sur scène, il y a plein de gens qui me disent « Putain, mais moi aussi, c'est une copine qui me l'a offert. » Je sais pas, c'est un truc qu'on s'offre entre copines. J'ai l'impression que moi aussi, il faut que je l'offre à une copine. Je dois pas casser la chaîne, sinon quelqu'un va mourir. Tu vois? Et elle m'a offert ce womanizer, je lui ai dit « Mais non, mais c'est bon, te fais pas chier, je suis mariée. » Elle m'a dit « T'as pas compris, il te le faut absolument. Ça fait des choses qu'aucun être humain au monde ne peut faire. » J'ai dit « D'accord, ok, merci. » Elle a rajouté cette phrase très bizarre. Après, elle m'a dit « Tu verras, c'est incroyable. Tu penseras à moi quand tu l'utiliseras. » Je suis pas du tout si sûre. on arrête cette conversation maintenant, on arrête là. Et je l'ai allumé, le truc. Je sais pas quelle version vous avez. Moi, je crois que j'ai une vieille version, parce que le truc, je l'ai allumé, ça fait un bruit de mixeur. Ça m'a juste rappelé qu'il fallait que je prépare le dîner. Ça m'a pas du tout détendu, en fait. En plus, ce qui m'énerve globalement avec les sextoys, moi, je suis contre les sextoys parce que je suis mariée. Putain, c'est son taf, merde. Il y a eu des mères de famille qui étaient sur le début d'applause, là, oui. Et... Non, et en vrai, moi, je suis contre, surtout parce qu'en plus, c'est des hommes à chaque fois qu'ils les inventent. C'est dingue, ça veut dire, il y a des mecs, ils se sont dit, on le trouvera jamais, ce clitoris. Jamais. Il faut qu'on délègue, Et j'ai l'impression que dans l'histoire de l'humanité, à chaque fois qu'on a demandé à un homme de faire un truc, il a préféré inventer une machine qui le fait à sa place. Je suis sûre que le lave-vaisselle à la base, c'est juste une meuf qui a dit à son mec, tu peux m'aider s'il te plaît? Et lui, il a fait, non, je vais aller faire des prototypes. Ça m'énerve. Et puis en plus, j'ai peur de l'utiliser, de trop kiffer, de dégager mon mec, parce que je l'aime. Non, c'est vrai. Non, mais je l'aime beaucoup, mon mec, mais on sera tous d'accord pour dire que aimer quelqu'un et vivre avec quelqu'un, ça n'a rien à voir. Et moi, j'ai besoin qu'il soit utile au quotidien, mon mari. Moi, je vis le mariage comme une équipe. On est une équipe. Demain, il me sert à rien, je peux l'aimer sur Skype. Vous voyez ce que je veux dire? Les jours où il m'énerve vraiment, je me suis dit ça il y a pas longtemps, les jours où il m'énerve vraiment, je suis là, je regarde le pot de confiture et je me dis voilà, le jour où j'arrive à l'ouvrir toute seule, il rentre chez sa mère. C'est ça qui va se passer. Après, j'ai réalisé un truc, c'est peut-être un peu utopique, mais en vrai, je pense qu'on ne divorcera jamais, lui et moi. Parce que tu sais, genre, tous les deux, on est chiants, mais un peu moins qu'une procédure de divorce. Vous voyez ce que je veux dire? C'est un subtil équilibre et nous, on bosse pour être juste en dessous à chaque fois. En plus, c'est cool, mon mari, j'aime bien, il sait comment je suis, il me connaît par cœur. Il sait pas tant que j'aime bien parler, tu vois. Il sait que j'aime bien que je parle trop vite, trop fort. Et je crois que c'est pour ça, à chaque fois qu'il m'encourage dans mon métier, dans le stand-up, tout ça, à chaque fois, il me dit « Va parler à tes gens, va. » Va sur les chansons, va où tu veux, casse-toi, je gère les gosses, attends. Et il m'a dit il y a pas longtemps, il m'a dit, tu sais que tu parles tellement, la nuit dernière t'as parlé en dormant. Ah oui, non chérie, je parlais, tu t'es endormie.
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7: Je sais pas si vous avez des parents. J'ai eu stand-up. Mais quand vous avez des parents et que vous allez chez eux en vacances, au début c'est bien. Et au bout d'un moment, on se dit, mais qu'est-ce qu'on fout là en fait, hein? Moi mes parents ils disaient, mais t'as Perpignan, ça me fait ça à Orly. Putain, il n'y a pas grève, merde. En fait j'ai compris, je ne suis pas obligé d'y aller physiquement. C'est psychologiquement que je me sens obligé d'y aller chez mes parents. En fait c'est ma mère. Elle a une arme. Ça s'appelle la culpabilité. Et elle me tient avec ça depuis que je suis né. Déjà, quand je l'appelle, elle a une voix de culpabilité. Hein, comme vous, les mères, là, vous avez une voix. C'est pas une voix, c'est un râle. C'est un râle. Et... Alors, ça va, maman? Ça va, ça va. Tu vois cette voix? T'as l'air bizarre. Non, ça va, ça va. Des fois, j'appelle la masque, elle fait « Allô, je fais, c'est Mathieu. » Ça va, ça va. Impression, quand je suis né, elle m'a pris dans ses bras, elle m'a fait « Tout ça est ta faute. » Écoutez bien. Je suis né le 23 juillet à 14h. Tous les 23 juillet à 14h m'appellent. C'est pas pour me dire bon anniversaire, c'est pour mettre un coup de culpabilité. Cette année, ça n'a pas loupé. 23 juillet à 14h, ça sonne. Je fais allô, elle me fait bon anniversaire, Mathieu. Je fais merci, maman. Ah. Il y a 44 ans, à la même heure, je souffrais beaucoup, Mathieu. Je t'ai présenté par le siège et j'ai perdu beaucoup de sang. Tu le sais que j'ai perdu beaucoup de sang? Toi, tu l'as, excuse-moi de vivre, maman, pardon. Et toutes les mères, vous avez une phrase qui nous tue, une phrase qui nous perce le cœur. La phrase de ma mère, c'est « L'important, c'est que toi, tu sois heureux. » Ah, elle a niqué ma jeunesse avec cette phrase-là. Ma petite sœur, elle s'en fout. Ma petite sœur, elle est passée au-dessus du truc. Elle est immunisée. Une fois, ma mère lui a dit « L'important, c'est que toi, tu sois heureuse. » Ma sœur a fait « Ok, on l'a plus jamais revue. » Vous aussi, dans votre famille, vous avez un frère ou une sœur qui s'en bat les couilles de tout, qui est heureuse, qui est épanouie, et l'autre, c'est vous. Vous l'avez, ce truc-là? Moi, ma sœur, elle s'en fout de la famille. Elle vole au-dessus de nous comme un aigle. Elle nous crache la gueule. Poum, elle repart. Moi, je suis là, je regarde, je fais quelle chance. Elle habite à 5 minutes de chez mes parents. Elle y va deux fois par mois. Elle reste en warning. Des fois, elle s'arrête pas, elle klaxonne. Ma mère à la fenêtre. Elle est partie. Elle a aucun compte à rendre. Pour elle, la vie est belle. Elle s'en fout. Au mois de mars dernier, ma mère m'appelle. Mathieu, on va faire un voyage familial. Je dis, cool, qu'est-ce qu'on fait? Ton père a loué une péniche. On va remonter le canal du Midi. Ma soeur s'appelle Olivia. Je fais, et Olivia, elle vient avec son mec? Olivia vient pas. Je sais pourquoi? Ben, elle a pas envie. Et moi, tu m'as pas si j'ai envie?
10: T'as pas envie.
7: Non mais, on dirait que tu m'imposes le truc là.
10: Ah, je t'impose.
7: Eh ben on annule. Et ma soeur m'appelle 10 minutes après. Ah, t'aurais pu faire un effort pour la famille, connasse que tu es, va. Mais c'est comme ça. C'est la préférée. Dans toutes les familles, il y a un préféré ou une préférée. Si vous voulez savoir qui est le préféré dans vos familles, comptez le nombre de photos qu'il y a de vous chez vos parents. Moi, je passe après le chien. Et si vous savez pas, le demandez pas, parce que vos parents risquent de vous répondre. J'ai demandé à ma mère qui était le préféré dans la famille. J'appelle, je dis, maman, tu peux faire qui entre Olivia et moi? Je vous aime pareil, mais pas pareil. Non, imagine, on est sur le Titanic, il coule, qui tu sauves? Olivia. J'ai même pas un délai de réflexion, elle fait, ah, toi, tu sais nager, de quoi tu parles? L'eau est à 2 degrés, merde!
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12: Je fais des petites vidéos sur internet en ce moment, vous les avez vues un petit peu?
13: Non!
12: Ouais, non, t'as crié, non, sale rageux. C'est bizarre les réseaux sociaux parce que tu vois, plus je fais des vidéos, plus je reçois des messages, et je reçois des messages parfois que je comprends pas, tu vois. J'ai reçu un message, il faut que je vous en parle. Il y a un gars, il m'a dit, je suis pas gay. Mais ta voix, elle me rassure. Ça fait gay, hein. Et je dis, pourquoi il a besoin de préciser qu'il est pas gay? Tu peux être rassuré sans être gay, y a pas de problème. Et moi, je me suis dit, vas-y, je vais creuser. Je vais voir pourquoi il m'a dit ça. Du coup, j'ai répondu, je dis, je suis pas gay non plus. Mais ça fait plaisir. Il m'a dit, je suis pas gay, mais c'est vrai que ça te fait plaisir. Tu sais, moi, je connaissais le jeu Jacques Adiadi, tu vois. Et je me dis, c'est une variance, et je suis pas gay. Vas-y, il y a une ambiance mortelle. Du coup, je réponds, je dis, je suis pas gay, mais franchement, si ça te fait plaisir, ça me rassure. Il m'a dit, c'est vrai que ça te rassure. Viens, on se voit en live, et on boit un café, on voit si tu me rassures. Je dis, mais t'as pas dit, moi, je suis pas gay. Tu sais, j'ai eu une conversation sur les réseaux sociaux avec des gens. Parfois, j'ai l'impression que je suis en soirée. Tu sais, des conversations que t'as que en soirée. Tu sais, souvent en soirée, moi, il y a un débat qui revient tout le temps. Je sais pas si vous l'avez, c'est t'appelles qui si tu dois cacher un corps? Tu sais, moi, j'ai beaucoup réfléchi à cette question. Du coup, j'ai ma réponse, ouais, avec un petit peu de recul. Et j'appelle ma mère. Parce que déjà, c'est ma mère. Et je t'explique, j'ai passé le week-end chez mes parents. Là, j'ai beaucoup parlé avec ma mère et on a parlé de plein de choses de mon enfance. Et il y a un truc que je comprenais pas. Et je dis, maman, tant que tu m'avoues, tu te rappelles à Halloween quand je rentrais à la maison avec des sacs de bonbons? Et bah, pour pas que je les mange d'un coup, tu les cachais. Et je les ai jamais retrouvés. Tu les cachais où? Je les cachais dans ta chambre. C'est un génie, hein. Non, mais je sais pas si vous réalisez, je cherchais partout dans la maison, sauf dans ma chambre. Tu sais, j'ai réalisé plein de trucs avec cette conversation-là. Toutes les nuits, je l'entendais regarder les séries crimes et tout, là, vous connaissez ça? Tu sais, je l'entendais à 3h du matin, elle faisait « j'aurais pas fait comme ça », je fais « oh ». Mais t'es qui, toi? Tu sais, en vrai, je choisis ma mère, mais j'aurais pas choisi mon père, parce que une mère, c'est un cerveau interchangeable. C'est capable de penser à ta place, à la place de tout le monde. Tu vois, mon père, il pense qu'à sa place. Tu sais, je te jure que c'est vrai. Tu sais où il cachait les bonbons, mon père? Dans la bonbonnière. Plus c'est gros, plus ça passe. Je dis, mais papa, le vase, il est transparent, on les voit, les bonbons, hein. Tu sais, je sais que moi, si je tue quelqu'un avec mon père et qu'on le cache, il y a moyen, les flics, qui viennent, et pendant l'enquête, mon père, il fait, ouais, tu chauffes. Ouais, c'était dans le frigo, bien joué, champion.
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14: Non, mais je suis content, là, t'es fou, c'est la première fois de ma vie que je joue ici, dans un vrai beau théâtre, avec une vraie scène, des vrais rideaux, parce qu'avant d'être ici, moi, je joue au Comedy Club. Théâtre de Jamel Debbouze, là, et maintenant que je suis ici, je peux le dire, c'est de la connerie, son théâtre, là. Je peux le dire, c'est vrai. Il y a des fuites d'eau partout, il fait chaud, on dirait un hammam, ça, quand même, son truc, là. Et bon, non, mais en même temps, j'ai pas trop craché dans la soupe. En plus, grâce à lui, il m'est arrivé plein de belles choses et j'ai été me reposer là cet été dans son pays d'origine, au Maroc. Quoi vous créez? Vous avez gagné la Coupe du Monde? Qu'est-ce qu'il y a? Non, mais le Maroc, j'aime bien le pays de l'huile d'olive. Ils aiment l'huile d'olive là-bas, c'est abusé. Ils en mettent partout, dans la bouffe, sur le corps. Une fois, il y a même un mec, il a une fracture ouverte. Le médecin lui a dit, mets de l'huile d'olive, mets. Il faut pas aromatiser, monsieur, il faut désinfecter, là. Qu'est-ce que vous avez? C'est extraordinaire. C'était ma première fois dans le Maghreb. J'étais à Agadir, en fait, au Maroc. Et une fois, je marchais dans les rues d'Agadir, tu vois, tranquille, je me promenais. Et il y a un petit qui m'a vu. Il a fait une roue. Il m'a dit, l'argent. J'ai dit, mais je t'ai rien demandé, moi, t'es malade ou quoi? En plus, il a fait une roue toute dégueulasse, hein, tu sais. Tu sais, les roues qu'on faisait en primaire, là, l'argent, dégage, va te laver les mains déjà, qu'est-ce que c'est conneries? Malheureusement, j'ai pas pu aller dans mon pays d'origine, au Cameroun. Non, c'est compliqué pour moi d'aller au Cameroun, vous allez vite comprendre pourquoi. J'ai ramené avec moi ce soir à la Cigale, en fait, une lettre d'un de mes cousins du Cameroun. Et c'est vrai qu'en lisant cette lettre, je me suis dit, mais pourquoi je me prends la tête à écrire des sketchs alors qu'il suffit juste de lire des lettres, quoi. Parce que vraiment, les mecs, c'est des génies, hein. Vraiment, c'est... Ah non, la tête de ma mère, ils sont bons. C'est pour ça que j'ai ramené cette lettre. C'est une lettre de mon cousin Diakité. Et... Non, ne rigolez pas, elle s'appelait Diakité. Et je vais vous la lire, comme ça vous allez comprendre. Je vous la lis à la locale, hein. Comme ça vous allez être vraiment dans l'ambiance. Bonjour, grand frère Thomas Guidjol, Paris, France. Vous avez vu le vislard, déjà, il me rappelle bien que je suis en France et lui au Cameroun, hein, tu sais, genre dans la merde. Je t'ai encore regardé hier dans ton DVD du Jamel Show. Non, je suis fier. C'est-à-dire que quand je te vois, j'ai envie de pleurer. Mais comme ça fait 2 mois que je n'ai pas bu d'eau, je n'ai plus de larmes. Et si je force, le sang peut couler. Ici, tu sais, la vie suit son cours. Tu te souviens de mon ami Honoré? Il est mort. Rigobert, mort aussi. Moi-même, je ne suis pas mort, mais je suis foutu. C'est pour ça que je te demande à toi, pardon, grand frère Thomas Guidjol Jamel, Comedy Club, Dailymotion, YouTube, Big Buzz. Je t'en prie, je t'en supplie, envoie-moi un scooter. Le mec rêve la dalle, mais quand même faire des roues arrière. Hein. Ainsi qu'un rasoir Gillette Sensor. C'est trop doux et ça glisse. Bon, il faut que je te laisse là parce qu'il y a un guépard qui me regarde fixement. Et je crois qu'il a faim tout comme moi d'ailleurs. Envoie-moi des pépitos. À bientôt, ton cousin Diakité. Voilà, messieurs, dames. Ouais, cet enfoiré est un génie, c'est vrai, je te jure. Vraiment le meilleur auteur de Yaoundé. Et ça me manque de pas aller en Afrique, sans déconner. Mais c'est compliqué d'aller au Cameroun. C'est un des pays les plus corrompus au monde. Moi, la dernière fois que j'étais au Cameroun, c'était en 2005. Et j'étais même pas encore rentré dans le territoire. J'étais à l'aéroport. Et un douanier qui m'a vu m'a dit, arrête-toi là, vite! Ouvre tes bagages! Tu sais, avec ce genre de personne, faut pas parler, hein. Tu t'exécutes, tu vois. Il m'a dit, c'est quoi là, les cartons là, dans ton sac? J'ai dit, ça, les cartons? C'est des cornflakes. Il m'a dit, hein, cornflakes. C'est genre, il m'a mis la pression. Bien sûr, cornflakes, bien sûr. Kellogg's? Ouais, Kellogg's. Bien sûr, Kellogg's, cornflakes, bien sûr. Bon, on va vérifier. Gilbert, amène-moi un bol et du lait. Il m'a défoncé toutes mes provisions.
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11: Il y a des gens de Marseille ce soir? Il y a toujours un gogol dans la salle. À Marseille, c'est une ville, ils ont tous les yeux proches, hein, c'est pas évident. C'est la seule ville où les gens ils se garent en double fil alors qu'il n'y a qu'une seule file. C'est très bizarre, Marseille. J'étais à Marseille il y a 3 semaines. Je leur ai parlé du confinement, ils ne savaient même pas ce que c'était. Parce que eux, pendant le confinement, ils ouvraient des boutiques, ils ont leur propre délire à eux et tout. Tu vois. Le confinement, c'était il y a longtemps. Hein. Vous l'avez bien vécu, le confinement? Non? Moi, j'ai kiffé. Hein. Toute ma vie, j'ai attendu ce moment-là, moi. Moi, toute ma vie, j'ai attendu que le président vienne à la télé et fasse « Restez chez vous ». C'est une phrase de ouf, et derrière, il a rajouté « Vous allez sauver des vies ». J'ai dit « Alors là ». Si en plus de ça, je suis un sauveur, et je suis rentré dans son délire, moi. Dans ma tête, j'ai sauvé des vies. Je sais pas pour vous, hein, mais moi, je me sens comme un sauveur. Tu sais, comme un retraité de guerre, un peu, tu vois. Comme un ancien soldat. Les futures générations, je vais mal leur parler, c'est sûr. Quand ils vont venir me voir, je vais leur dire « Mais qu'est-ce que t'as connu, toi ? T'as fait mars-avril 2020 ? Non. Tu t'es tapé les lives de Castex ? Je crois pas. Non. Je jure, je suis rentré de Marseille. après le confinement. Et c'est là que j'ai compris que Paris, c'était une vie spéciale, je jure. Rouler dans Paris, il n'y a pas pire en France. C'est vrai ou pas? Levez la main ceux qui ont permis. Gardez la main levée ceux qui ont permis et qui roulent dans Paris intramuros. Vous avez vu le nombre de mains qui sont baissées? Très dur de rouler dans Paris, je vous jure. En plus, il y a une règle à Paris, vous la connaissez tous. Plus ta voiture est petite, moins on te respecte. Et moi, j'ai une smart. Les gens, ils me klaxonnent, j'entends « Avance, petite pute !» Ils me respectent pas, c'est abusé. Et on a tous un ennemi sur la route. Tous en tant qu'on est. Tu sais, les camions n'aiment pas les voitures les motos les vélos les piétons. C'est un poule renard vipère géant, le truc, d'accord? Mais on est tous d'accord et unanime à Paris pour détester une personne. Non, pas Hidalgo, non, non, non. Ceux qu'on déteste le plus, vous savez, c'est qui? Ceux qui se déplacent avec les une roue électrique comme ça, là. Tu vois de qui je parle? Avec le zizi devant. Mais qui sont ces gens? T'as 40 ans, enculé. C'est ça qu'on va laisser à nos enfants? Des connards en costard qui se déplacent comme ça? C'est ça qu'on... Imagine, t'as été dans le coma pendant 2 ans, t'es pas au courant que cette merde, ça existe, là. Tu traverses gentiment, et un mec, il arrive comme ça devant toi. Un jour, j'étais au feu rouge, y en a, il est arrivé, il s'est accoudé à ma voiture, le bâtard. Genre, moi, je suis en arrêt de bus, moi. Je les regarde, des marches arrière, il s'est éclaté devant moi. Je peux plus me les voir. Et c'est pas les pires sur la route. Vous savez qui sont les pires sur la route à Paris? Les piétons. Le Parisien de base. Il est hostile, il est méchant. Non, lui, il t'insulte. Parce que le piéton, dans sa tête, il pollue pas. Il est en guerre contre les voitures. Tu passes devant lui alors que c'est feu vert pour toi, il t'insulte. Des insultes de piéton, vous avez déjà entendu ça? C'est horrible. Hein. Tu passes devant lui, là. Oh! Oh! Oh! Il y a zéro argument, il y a rien. Il est tout seul, il cherche du soutien. Oh! Oh! Et il finit toujours ses phrases par « Eh ben voilà, voilà, voilà, voilà. » Alors que dans le code de la route, le piéton, il est tout en bas de l'échelle. C'est vrai ou pas? Il a zéro pouvoir. Au loup-garou, c'est un villageois, il sert à rien. Mais le piéton, il a un joker. Le piéton, il sait que s'il met le pied sur la route, il passe prioritaire. Mais si je veux, il meurt, on est d'accord? Et ils abusent de ce joker, il y a qu'à Paris, tu vois ça. À Paris, le piéton, il te coupe la route, il te regarde même pas, il s'excuse même pas. T'as vu, nous, les gens bien, quand on coupe la route à un automobiliste, on fait le petit effort, la petite foulée hypocrite. Tu sais, je t'ai coupé la route, mais je m'en bats un peu les couilles. On fait toujours ça. Là, j'ai découvert récemment, là, les mamans, elles sont ravagées, hein. Elles en ont rien à foutre. Elles envoient la poussette. Il y a plus de respect. Le bébé, il est là, maman, on va mourir. Elle s'en bat les couilles. Elle te défie du regard, c'est genre, c'est bien ce qui me semble, la petite pute. Et elle y va, comme ça.
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15: Je suis un très très très grand fan de télévision. Depuis que je suis tout petit, je baigne là-dedans. J'ai suivi toutes les saisons de Derrick. C'est pas un concept, Derrick. C'est pas la seule série qu'on a traduit en français. On a gardé les noms en allemand. Voilà, Stéphane. Ça veut dire que Madame Prude est à l'Optenstrasse. Allons-y, tu veux un Kinder? Très très grand fan aussi des films américains. Je trouve que les Américains ont la classe dans leurs films. Et nous en France, bizarrement, on essaye d'importer cette classe. Les Américains ont fait un film sur le pianiste aveugle noir Ray Charles. Ils ont appelé ça Ray. Je suis sûr que chez nous en France, dans quelques années, on aura notre Gilbert. Les Américains viennent de sortir Sherlock Holmes. Nous bientôt, on aura Francis Holmes. Mais Francis, où avez-vous trouvé tous ces enfants? À l'école élémentaire, mon cher Watson. Il y a un film que j'aime beaucoup qui s'appelle Independence Day. Les extraterrestres qui arrivent sur Terre, ils prennent en otage toute la planète, ils détruisent la Maison Blanche. Et là, les êtres humains ont une idée géniale. Enfin, les êtres humains américains. Ils ont une idée géniale, c'est d'envoyer un virus informatique aux extraterrestres pour casser leur défense, les attaquer, et ça marche. Et bien pourquoi les extraterrestres aussi utilisent Windows? Il y a une série qu'on a essayé d'importer en France qui s'appelle Les Experts. Vous savez, les experts, la police scientifique, tout ça. C'est la classe. En France, nous, on a fait RIS, police scientifique. Je sais pas, dans Les Experts, l'inspecteur arrive, il y a une ligne jaune, il arrive sur les lieux du crime. Il a un café dans la main, il passe sous la ligne jaune, c'est la classe. En France, dans RIS, police scientifique, ils boivent le café, mais dans le troquet d'à côté. Dans RIS, police scientifique, l'inspecteur arrive sous les lieux du crime, il voit la victime par terre, il n'y a pas de ligne jaune, il regarde son équipe, il fait « C'est la victime ?» Qu'est-ce que c'est que ça ? Une carte d'identité. Certainement celle du tueur. Ouais, il y a des empreintes dessus. Envoyez-moi ça au labo, je veux savoir à qui elle appartient. Il y a un cliché que j'aime beaucoup dans les films américains, c'est toujours le jeune hacker de 16 ans. Alors, le hacker, un hacker, c'est un pirate informatique. Pour vous, monsieur, qui est un peu plus âgé, c'est l'équivalent d'un druide. C'est le jeune hacker de 16 ans. Il a réussi à pénétrer dans les locaux de la CIA avec son ordinateur portable. Direct, il se branche au réseau de la CIA. Direct, il a du réseau. Il a le bon câble. Il transfère tous les fichiers de la CIA sur son ordinateur. Et ça, on comprend bien qu'il transfère les fichiers parce que sur son écran, il y a marqué « transfert ». Avec la jauge qui se remplit en dessous, 10%, 30%, 40%. Et là, il tape, il tape, il tape, il tape, il tape, il tape. Et là, on s'aperçoit de quoi ? Que le gardien qui fait sa ronde, il arrive dans le couloir, tu sais. On entend les bruits de pas, le hacker est là, putain, merde, 70%, 80%, tu sais, il tape, il tape, il a pas de souris, c'est un Américain. Toi, tu serais là en train de galérer avec ta souris. Alors, démarrer. Programme, hop, oh, ça a planté. Contrôle, Alt, Sup. Écran bleu. Il est là, alors le hacker est là, tac, tac, tac, 90%, 91%, 92%, 99,9%. Le gardien arrive, il ouvre la porte. Et il n'y a plus personne. Le hacker est planqué au plafond. Ah, j'adore les Américains parce que les acteurs américains pratiquent tous le doublé chuchoté dans leur film. Le doublé chuchoté, je vous le fais. La fille pleure, elle arrive, elle fait « Mais enfin, Steven, mais tu as couché avec Kimberley ?» Le mec, pour la rassurer, « Attends, Trisha, je vais t'expliquer, c'est pas du tout ce que tu crois. Y'a plus rien à expliquer, Steven. Maintenant, tu me laisses !» Doublé chuchoté, « Tu me laisses. Alors attention, c'est pas les Américains qui l'ont inventé, le doublé chuchoté, c'est les Français. Genre le mec qui parle pour parler, il sait pas finir ses phrases, alors à la fin, il double. « Roger, oh, il passera pas l'hiver. »«
16: Il passera pas l'hiver. »
15: Vous verrez en arrivant au bureau. Alors, qu'est-ce que t'as fait? J'ai écouté Rire et Chanson. Alors, comment c'était? Oh, j'ai bien rigolé.
16: J'ai bien rigolé.
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18: Je sais que ma mère, elle se faisait du souci pour moi que je grandisse à Marseille. Faut savoir que ma mère, elle est pas marseillaise. C'est vraiment une femme très douce. Dans la spiritualité, la bienveillance, le partage, l'écoute. Alors que mon père, lui, il est marseillais, il est pas dans la spiritualité. Mes parents, ils se sont séparés, j'étais très jeune. Et parfois, quand je les regarde, je me demande à quel moment. Ça a matché pour vous donner une idée. Un jour, je rentre du sport, je vais voir mon père. J'étais là, putain, papa, je me suis fait trop mal au genou. Hein. Fin de la réaction de mon père. Quand j'ai dit ça à ma mère, ma chérie, ben oui. Le jeu. Le nous. Le genou. L'articulation de tes relations et de ton rapport au monde. Ça va très loin. Un soir, je dîne avec elle, j'avale de travers, je m'étouffe à table. J'étais là. Et ma mère, elle était là. Oh là là, il y a quelque chose qui a du mal à sortir. Quelque chose à me dire, peut-être. J'étais là. Aide-moi. Mes parents, c'est des opposés. Je me souviens, une année, au carnaval de primaire, je voulais me déguiser en Gollum. Je sais pas si vous l'avez, Gollum. C'est le hobbit monstrueux dans Le Seigneur des Anneaux. Et ça tombait bien parce que cette année-là, j'étais chez ma mère. Et ma mère, elle est chef coiffeuse, maquilleuse, perruquière sur des films. Quand je lui ai dit Gollum, elle a pas bugué. Elle m'a regardée, elle était là. Bah, j'ai un faux crâne et des oreilles dans la cave. Le matin du carnaval, on s'est réveillé à 5 heures. Elle m'a rendu chauve. Elle m'a mis 3 vieux cheveux noirs, gras. Elle m'a mis des prothèses au niveau des oreilles. Elle m'a cerné, noirci les dents. Elle m'a mis de la boue sur les bras. Mais j'étais métamorphosée. À tel point que je suis arrivée devant l'école, ils voulaient pas me laisser rentrer, d'accord? J'étais là, mais c'est moi, Gabrielle. Quand j'ai enfin pu rentrer, mais les élèves, les parents d'élèves, c'était l'attraction, tout le monde voulait toucher. L'année d'après, j'étais chez mon père. J'étais partie sur un truc simple, efficace, louer une mascotte ananas géante chez Viva Samba. Sauf que mon père, il a oublié d'aller à Viva Samba. La veille du carnaval, j'étais en larmes, j'étais là, comment on va faire? Il m'a dit, t'inquiète Gabou, j'ai une idée. Il m'a sorti une paire de collants noirs, une veste à lui en laine de mouton blanche qui m'allait jusqu'au genou. Il m'a mis un nez de clown noir. Je me suis regardée devant le miroir, j'étais là, mais je suis qui? Il m'a dit, mais comment ça, tu es qui? Tu es Milou dans Tintin. J'étais dégoûtée, mais même les parents d'élèves étaient déçus. Tu sais, ils m'ont vu arriver, ils étaient là, ah. Cette année, c'est le papa. Mes parents, parents, ils sont tellement différents. Je comprends que ma mère, elle s'inquiétait pour moi parce que moi, j'ai grandi avec la famille du côté de mon père et ils sont tous fous dans la famille, à commencer par ma tante Fred. Ma tante Fred, c'est un spécimen. Elle a vraiment une répartie de malades. Et tu sais, c'est le genre de femme du Sud, elle se laisse pas marcher sur les pieds, peu importe le profil en face d'elle. Il m'est arrivé un truc récemment avec elle que j'ai envie de vous raconter. Il était à peu près 6h du matin, on sort de boîte avec Fred. On était sur la corniche en voiture. Fred au volant.
19: Putain, c'était sympa cette soirée, franchement. Bon, le DJ, putain, trop jeune.
18: Bah, trop jeune, Fred, tu sais pas, après tant. Ah, putain, Fred, il y a la BAC qui nous suit.
19: Quoi? Mais, oh putain, qu'est-ce qu'ils me veulent? C'est bon, je m'arrête pas.
18: Fred, moi, j'ai l'impression qu'ils veulent qu'on s'arrête, là. Ils nous font signe et tout.
19: Oh, je suis fatigué, je rentre chez moi, ils vont pas m'emmerder maintenant. Vas-y, qui me suivent?
18: Fred, s'il te plaît, ils ont mis des gyrophares et tout, s'il te plaît, arrête-toi.
19: Putain, qu'est-ce qu'ils me veulent? Tu me laisses parler. Qu'est-ce qu'ils me veulent?
18: Bonjour mesdames, police nationale, vous ne voyez pas depuis tout à l'heure qu'on vous suit?
19: Non mais attendez, vous rigolez ou quoi? Ils rigolent j'espère, bien sûr qu'on vous a vu. Oh, on a eu peur avec ma petite nièce, une voiture pleine de mecs qui nous suit comme ça, ça va pas la tête ou quoi? Mais enfin, madame, non pas madame, elle est terrorisée, regardez-la.
18: Attendez, on avait mis le gyrophare.
19: Pouah, le gyrophare, ça veut rien dire, le gyrophare. Je vais au marché aux puces sur le gyrophare. Je l'achète, je le mets et j'arrête tout Marseille avec la Twingo.
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20: Le célibat, c'est quand même pas mal parce que je redécouvre un peu mon intimité. Il y a des choses que je fais que je n'avais jamais faites avant, tu vois. Avec quelqu'un, je vais illustrer mes propos. Cet été, je suis à Avignon. Je suis à une terrasse de café, je suis avec une copine. Il y a son coloc comédien qui dépose les clés. Je dis juste, oh tiens, il est mignon. Et elle me dit, mais vas-y, drague-le. Je dis, non, moi l'amour, ça me rend triste, je sais pas gérer ça. Elle me dit, mais qui te parle d'amour, on s'en fout, c'est l'été, tu t'amuses un peu. Je dis, ah ouais, bon. Elle me dit, non, mais faut remonter à cheval dans la vie quand on a un chagrin d'amour. Et là, l'argument m'a parlé. Et du coup, j'ai dit, ok, après tout, j'ai qu'une vie. On se parle sur Instagram le lendemain. Ok, à 11h, faut savoir qu'il fait déjà très très chaud à Avignon. On est en train de boire un verre en terrasse. Et je dis, oh mon Dieu, je crèverais pour une douche. Et il me dit, ah ouais, moi aussi, je bats. Ok, qu'est-ce que je fais de cette information? Il me dit, bah je sais pas, on peut la prendre ensemble si tu veux. Et je lui dis, wow, bah écoute, je sais pas, je suis un peu pudique, une douche c'est à poil et tout, mais je me dis dans ma tête, bon allez, vas-y, t'as qu'une vie. On arrive chez moi, on prend une douche dans le noir, concept très sympa, et tous mes potes hétéros me demandent toujours, mais comment vous faites quand vous êtes deux hommes et que vous arrivez au lit pour savoir qui fait quoi? Très bonne question, je vais y répondre. Lui, il me dit, je te préviens, je suis actif. Vous savez tous ce que ça veut dire, actif? C'est comme dans le monde du boulot, c'est celui qui bosse. Et je lui dis, ben mec, moi aussi, il y a un ou deux qui va se sacrifier, en fait. Et là, je le sens pas décidé. Moi, direct, je pense à mon père. Je me dis, mon Dieu, mais s'il apprend que je suis passé à la casserole, mais Laura et David Hallyday, c'est rien à côté de ce qui va m'arriver. Parce que j'ai un père qui s'appelle Aldo, qui est hyper macho, c'est un ancien boxeur. Et quand j'ai fait le coming out, il est tombé de sa chaise. Il m'a dit, maquette ou EPD? J'ai dit, oui, il est retombé direct. Et je me dis, bon, allez, pense pas à ton père, vis pour toi, t'es gay, tu l'as jamais fait, allez, bon, bah, c'est maintenant, et tout ça. Donc, je dis, bon, bah, écoute, je vais chercher ce qu'il faut. Et là, les amis, le gars me sort cette phrase que je n'oublierai jamais jusqu'à la fin de mes jours, de point, ouvre les guillemets, ne t'en fais pas, j'ai toujours des préservatifs avec moi, je prends les miens parce que je mets des XL, sinon ça me sert. Moi, j'avais rien vu, on était dans le noir, je décalais le rideau, je m'étais malade, si je vais au bout de ce projet, je suis tétraplégique. Et dans un calme sidérant, il me dit, t'inquiète, j'ai du gel anesthésiant. J'étais venu pour un petit déj, je l'ai venu avec un projet, ce fou, tu vois. J'étais vexé, je lui dis, mais après pour qui? Il est dingue ou quoi? Puis je me dis, bon, après tout, j'ai qu'une vie. Je lui dis, ah non, j'ai des copines qui l'ont déjà fait, j'ai des potes qui l'ont déjà fait, et puis j'ai pris des cours de yoga. Je dis, c'est le moment de les amortir. Concentration, respiration, chien tête en bas. Bref, le tour de manège commence, mon esprit part en voyage astral. Et là, je pense à ma carrière. Je me dis, mon Dieu, mais il n'y a jamais de rôle au cinéma pour les tétraplégiques. Est-ce qu'ils vont tourner la suite d'Intouchable? J'abrège mes souffrances. Je vous cache pas que j'ai passé une après-midi délicate dans les rues d'Avignon. J'avais une sensation de vibration dans les fesses qui ne partait plus. Comme si mon cul recevait un texto en permanence. Et je me dis, mais si ça se trouve avec l'anesthésie, j'ai pas senti, il a laissé un truc à l'intérieur. Une alarme, un réveil, une montre. Je vais sonner dans les aéroports. Il a bousillé ma vie, ce fou. Je dope ma virginité, tu veux me remercier? Bah c'est gentil, j'apprécie, mais tu m'offres quoi? Un bracelet brésilien, un chausson pomme? Je me laisse pas une surprise à l'intérieur, mon cul c'est pas un Kinder non plus, faut arrêter au bout d'un moment. Stop. Je sais ce que vous demandez. Qu'est-ce qu'elle est devenue, cette belle histoire d'amour? Très bonne question, je vais y répondre. Écoutez, deux semaines plus tard, il m'écrit « Tu reviens pour la fin du festival ?» Moi, je réponds pas, parce que j'étais encore en voie de cicatrisation. Mon silence l'agace, il m'envoie « Émoticône aubergine ». Je réponds « Émoticône ambulance ». La vie, c'est bizarre, hein. Il y a deux semaines, je l'ai revu dans les rues de Paris, voilà. Je suis pas allé lui parler parce qu'il était accompagné, sa nouvelle victime, très certainement. Et je dis ça parce que le mec était en béquille.

0: Mais pour moi, c'est normal que les sondages soient faux. C'est normal. Il y a des erreurs. C'est des humains qui les font. Il y a forcément des erreurs. Tu sais, quand il y a un sondeur qui t'appelle pour te demander ton avis, tu te sens jugé au bout du fil. Ils ont fait une étude pour savoir combien on avait de partenaires sexuels. Imagine le gars, il t'appelle. T'as eu combien de partenaires sexuels? Je sais pas, 200? Arrête tes mythos, mec. T'habites dans l'Aveyron? Il n'y a pas 200 meufs dans l'Aveyron? Forcément, tu te sens jugé, tu vois. En plus, ils mesurent toujours les intentions de vote, alors que moi, il y a plein d'autres choses que j'aimerais savoir. Par exemple, j'aimerais bien savoir en pourcentage combien de gens regardent Énergie 12 et vont voter ensuite. C'est quand même important. Est-ce qu'ils sont au courant qu'on ne vote pas avec un texto surtaxé? Hein, c'est pas pour Mélenchon, on voit Vénère au 6-22-22, hein. Faut les prévenir, hein. Ça pose une vraie question du droit de vote, parce qu'on a tous le même droit de vote, on a tous le même droit de vote, ça c'est beau, on a tous l'égalité là-dessus. Et l'égalité c'est beau, mais ça fait peur. Il y a des gens, franchement, non, il y a des gens, tu te demandes. Moi c'est ces gens que j'ai appelés les foutus. Les foutus c'est une catégorie de personnes que j'ai créées, en fait c'est des gens qui, quoi qu'ils fassent, ils échouent. On les connaît. C'est ces gens qui échouent tellement bien, ça en devient artistique. Tu les vois, tu fais, oh c'est beau quand même, oh là là, oh là là. Même en voulant faire exprès, t'aurais pas réussi comme ça, tu vois. On connaît tous des foutus. Moi, j'ai déjà croisé un foutu. Et... En fait, c'était dans un bar, je faisais une scène un peu pourrie, tu vois. Le gars, il organisait, il a dit, ici, faut pas que tu fasses des blagues trop compliquées. Faut pas que tu fasses genre des références, genre Général Pépin, tout ça. Attends. Je lui dis, tu veux dire le maréchal Pétain? Il a dit, non. Le général Pépin, le mec avec les pastilles Vichy, tout ça. C'est-à-dire que le gars, lui, c'est un foutu. C'est-à-dire qu'il n'a pas un manque de connaissances. Il a un savoir parallèle. Dans sa tête, E égale MC Solar. Tu vois le truc? Ce mec, il a le même droit de vote que nous. Et le pire, c'est que s'il y a un revenu universel, il va être payé pareil. C'est-à-dire qu'il va encore mieux échouer. Je vais dire, maintenant que je suis rentier, je vais me consacrer à mon livre, la biographie du général Pépin, et comment il a gagné la guerre 39-18. Le pire, c'est que ces gens, maintenant, quand ils échouent, ils ont une excuse, ils peuvent dire que c'est à cause du système. Parce que c'est la mode, maintenant, de dire qu'on est anti-système. Voilà, il y a des candidats qui se disent anti-système. Tu peux pas être candidat à la présidentielle et anti-système. T'as pris 500 signatures du système, tu passes à la télé du système. Non, non. Candidat anti-système, c'est un oxymore. Voilà. Hein? Il y en a plein qui sont en galère, là. Bon, je vous explique quand même, hein. Donc, un oxymore, en fait, c'est quand tu prends deux mots contraires pour en faire une expression. Par exemple, si je dis un lepéniste à la mosquée, oxymore. Tu vois? Un charcutier juif, oxymore. C'est vrai qu'un candidat anti-système, c'est bizarre, mais c'est Trump qui a lancé cette mode, candidat anti-système. Mais moi, j'adore Trump. Moi, je suis pro-Trump. Je suis pro-Trump par voyeurisme. Parce que j'aime bien Trump, mais loin. J'aime bien regarder de loin. Ça me plaît, ça me distrait. Tu sais, c'est comme quand t'es au zoo. Tu vois une fosse aux crocodiles, t'as pas envie d'entrer. Mais t'as envie de jeter une biche.
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2: Mes potes, là, ils m'ont organisé un enterrement de vie de garçon récemment, là. Les EVG, là, je pense qu'à 35 ans, faut arrêter. Vraiment, à 35 ans, casser des glaçons avec mon front. Non, surtout que j'ai des lunettes, vraiment. Se faire enlever par des gens que je connais. Que je reconnais, hein. Malgré la cagoule, non plus, vraiment. C'est gênant. Fabien, c'est toi?
3: Oui, c'est moi.
2: Et je préfère les enterrements de vie de jeune fille, c'est mieux, franchement. Vous, à passer dans la rue, ça sent bon, il y a de la déco, ça donne envie, quoi. Ça donne envie à qui d'être déguisé en tub? Vraiment, comme ça. Dans les rues de Barcelone, je rentre dans aucune boîte. Ah, on est trop vieux, je l'ai vu. On a pris des directions différentes à 35 ans. Je le vois, moi, j'ai un pote, c'est un ami d'enfance. C'est pas ton pote, si tu le rencontres aujourd'hui. Apparemment, vous êtes venu avec ce soir, mais... Moi, j'ai ça, vraiment. Et moi, il est banquier. Et ce gars-là, vraiment, si je le rencontrais aujourd'hui, je lui ferais même pas confiance pour un prêt à taux zéro, tu vois. Ah, j'ai vu qu'on avait vieilli aussi aux trousses de toilette. J'ai vu, tu vois, à 25, il y a des capotes, il y a du gel, Viveldop, fixation béton, tu vois. À 35, il n'y a plus de cheveux. Il y a juste des médocs.

0: très puissant, avec des niveaux de vigilance beaucoup trop élevés, vraiment, tu sais. Minoxidil, ça marche pour toi ou pas? Oui, ça marche, mais j'ai plus de libido. Et du coup, avec ta femme, ça va? Eh ben, tu peux pas garder et tes cheveux et ta femme.
1: J'ai vu qu'on avait vieilli aussi, moi. Je m'endors avec un pote, et au moment de s'endormir, il met masque, tuba, et je le vois partir. Je dis, mais tu fais quoi en fait? Il me dit, non, je fais l'apnée du sommeil en fait, parce que c'est la... Je dis, mais arrête quoi, l'activité snorkeling, c'est demain quoi. On s'est marié avec ma femme, là, ça s'est très bien passé. Elle a dit oui quoi. Putain, le mariage, ça vaut cher quand même. Ça vaut cher quoi. Ça vaut le prix d'une voiture. Sauf qu'après, tu vas nulle part, vraiment. Je pensais que les gens, ils mettaient plus dans les enveloppes, hein. Je disais tout le temps à ma femme, t'inquiète, on va se refaire. On s'est pas refait du tout, vraiment. Non, au début, c'est des amis, à la fin, c'est des chiffres dans des cases, quand même. Hein. Tu regardes, Ludo, 50 euros. Bon, je pensais qu'il nous aimait plus, ok. Ah, c'est, on voulait faire aussi, tu sais, voyage de noces, tout ça. On va pas faire. On va faire bateau-mouche. Ouais. Pyramide du Louvre, c'est très bien. Pyramide de Gizeh, c'est trop loin. Ah non, c'est trop loin.
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3: J'ai tellement de choses à vous raconter ce soir. C'est vrai, il y a 5 ans, je démarrais mon premier spectacle. J'avais 30 ans, célibataire, pas d'enfant. 5 ans plus tard, j'ai 44 ans. Et là, je vois bien qu'en 5 ans, il s'est passé plein de choses. Parce que là, je sais déjà que j'ai vieilli. J'ai 44 ans, j'en suis à la première étape de vieillissement, c'est sûr, bah oui. Il y a 4 grandes étapes de vieillissement, messieurs, dames, dans la vie. Première étape de vieillissement, tous les gens qui ont 40 ans connaissent. Bah c'est très simple, hein. C'est quand t'arrives dans un restaurant, qu'on t'apporte le menu et que tu le regardes comme ça. Ouah, putain! Hey, c'est illisible, bordel! Attends, Jean-Pierre, passe-moi la bougie, je vois pas les entrées, là. Excusez-moi, serveur, c'est quoi le plat, là? C'est le QR code. Ah bon, d'accord. Deuxième étape de vieillissement, c'est très simple, c'est quand tu mets des fringues dégueulasses, mais que t'en as rien à foutre parce que c'est confortable. Hé, hey, Chantal! Hé, hey, dis, t'aurais pu me repasser mon pantacourt, quand même! Hé, hey, tu sais pas où c'est que j'ai foutu mes crocs? Non, mais je sais bien qu'on va danser ce soir, mais j'aime bien mettre mes crocs, comme ça, quand je danse, j'ai pas les mollets qui gonflent. Chantal, ce soir, on sort, oublie pas ta polaire! Troisième étape de vieillissement, vous en avez tous croisé un dans votre vie. C'est simple, c'est quand ton voisin, il prend son téléphone portable, qu'il met en haut-parleur, mais qu'il colle quand même sur son oreille. Alors? Ouais, on arrive, là! On est monté en 12! Général qui part? Oui, oui, on est à l'heure! Oui, ah bah, pour une fois, ah! Qui c'est qui rigole derrière là? C'est ta taillette? Ah non! Oui, oui! Non, non, non, non, qui fait chaud, non! Oui! Ah bon? Ah, c'est pénible, hein? Et à un moment, faut lui dire, ta gueule! Et alors, la quatrième étape de vieillissement, messieurs, dames, c'est l'étape de vieillissement absolue. Vous en avez tous un dans votre famille. Si vous en avez pas un, c'est que c'est vous, je vous le dis tout de suite. Bah, c'est très simple, hein, c'est quand tu marches en pétant, mais que t'en as plus rien à branler. Comment ça va, petits enfants? Allez, viens dans les rats de papy. Allez, je vous ai fait un petit gâteau au chocolat. Tu sens l'odeur. Allez, un petit coup de porto. On reconnaît la famille, là. Non, mais attendez. Hey, je vous rassure, j'en suis pas encore là. Mais non, j'en suis pas encore là. J'en suis pas encore un petit coup de porto. C'est malade, quoi. Non, non, je le sais bien que là, 44 ans, j'ai les tempes qui grisonnent. Voilà, je le sais, voilà. Voilà, c'est ça, mon petit coup de vieux, quoi. Mais nous, on a la chance, les mecs, hein. C'est vrai, parce que dès qu'on a les cheveux qui grisonnent, ça nous donne tout de suite un petit côté Georges Clooney, tu vois, c'est... Bah oui, c'est vrai que vous, les filles, dès que vous avez les cheveux blancs, c'est tout de suite Didier Raoult. Et vous savez, ça m'a manqué aussi, parce que ce temps passe vite, je trouve que le temps passe beaucoup trop vite, mais pendant ces 5 ans, c'est vos rires qui m'ont manqué aussi. C'est vrai, oubliez le quotidien ce soir, riez comme vous êtes, c'est important, c'est un spectacle d'humour, tu vois ce que je veux dire? Non mais je vous dis ça parce que... Là, non mais, non pas maintenant. Là, j'en ai... C'est la seule qui a pas de réseau, je te le dis tout de suite. La suivez pas, c'est une galère. Hein. Non, mais je vais dire rire parce que tu sais, je te jure que c'est vrai. La dernière fois, je sors du spectacle, il y a une dame qui vient me voir qui me fait oh, oh, hey, j'ai adoré, hein, mais j'ai pas osé rigoler. Ça n'a pas de sens. Mais non, mais ça n'a pas de sens, c'est un spectacle d'humour, ça n'a pas de sens. C'est comme si le chirurgien esthétique sortait du bloc opératoire en disant Madame Jossard, j'ai fait qu'un seul nichon, hein, le deuxième, j'ai pas osé. Mais je fais comment, moi, je suis emmerdé là, attends, et où? D'ailleurs, hey, je vous donne des petites clés. Je vous donne des petites clés comme ça de choses qu'il ne faut pas dire à un artiste quand il sort de scène. Parce que vous savez, quand on sort de scène, on est assez sensible. Par exemple, ne dites jamais à un artiste qui sort de scène, « Hey, hey, oh, hey, j'ai adoré. Bravo. En même temps, je suis mon public. » Il n'y a qu'aux humoristes hein, qu'on dit ça. Hein. Parce que jamais tu sortiras d'un concert de Maître Gims en lui disant, « Hey, j'ai adoré. Bravo. En même temps, je suis sourd. »
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5: Je suis d'origine turque et kurde. Quand j'ai commencé dans l'humour, on m'a donné cette indication. Umut, ne parle pas de ta communauté parce qu'en France, on en a marre de l'humour communautaire. Il y a des Turcs ou des Kurdes ce soir dans la salle ?
6: Ouais.
5: Oh, là, on est deux. Et c'est mes cousins. On peut même pas faire un five, quoi. Ouais. Alors c'est vrai que les Turcs et les Kurdes, on est une minorité, je le sais, parce que j'ai grandi dans un quartier populaire où il y avait essentiellement que des Noirs, des Arabes et quelques Blancs. Et comme chaque Turc, à chaque fois qu'on rentrait dans un kebab, j'avais le droit à cette phrase « Umut, Umut, Umut !» Qu'est-ce qu'il y a ? Parle à ton oncle. Et c'était mon oncle. Vas-y, va nous rajouter plus de frites. Et dès qu'il savait que j'étais Turc, il nous mettait plus de frites. Vous avez quand même réduit ma culture à un sandwich. C'est ça qui me fait... Le pays, il est immense. Il y a une histoire avec Constantinople. Je dis à des gens que je suis turc, ils voient qu'un kebab, quoi. Ils sont là, mais non, il y a un kebab qui a ouvert à côté de chez moi. Ça veut dire que moi, je parle avec des gens, eux, ils voient une broche qui tourne. Eux, ils voient que ça. Tu sais, c'est quoi la pire bêtise que j'ai entendue dans ma vie jusqu'à aujourd'hui ? C'est quelqu'un qui m'a dit, Umut, ça te dérange pas, on va manger au kebab ? Je dis, non, frérot, pourquoi moi, j'aime bien ? Il m'a dit, non, parce que peut-être toi, à la maison... Mais qu'est-ce qu'il insinue ? Chez moi, j'ai une broche ou quoi ? Quand il est 20h, ma mère, elle nous sert comme au kebab ? Alors, mon fils, tu veux manger sur place ou emporter ? Oh, mais il est trop mignon. Tu veux une canette ? Tu te sers dans le frigo, mon chéri. Hein ? Avec mon père derrière, comme d'hab, chef ! Je crois qu'on a plus du mal avec le monsieur qui coupe la broche que la broche en elle-même. J'ai l'impression qu'il y a un peu de rejet en France. J'ai déjà entendu une dame dire « Je vais pas manger au kebab ce soir, c'est très gras. Par contre, je me ferais bien une raclette. » Là, c'est pas logique, madame. Ouais. Et un truc qui me fait un peu chier avec le kebab, c'est que j'ai pas envie de défendre ce sandwich de base, mais je me dois de le défendre parce qu'en France, on oublie un peu les enjeux socio-économiques que ce sandwich il a pu amener. On arrivait en France avec du pain, de la viande et des légumes pour l'équivalent de 20 francs. 3 euros aujourd'hui, ça n'existe pas. Ouais, c'est un sandwich qui est vendu 300 millions à l'année. 300 millions de kebabs à l'année, vous imaginez ? Moi, j'imagine toujours le premier Français devant le premier kebab. Il devait être très surpris, ce monsieur. Tu sais, il devait sortir de chez lui avec sa roulée. Il devait être là, bah, bah, bah, bah, bah. Jésus, Marie, Joseph. Parce que les Français deviennent croyants quand c'est pas cher. Dis, voilà, oh, ça sort tout seul. Bilal, regarde, restaurant truc. C'est où la truquille, Bilal ? Il dit, mais non, mais il faut à manger. Mais t'es sûr, là ? Moi, je vois une jambe qui tourne, je vois pas à manger, là. Il dit, mais attends, je vais vérifier. Bonjour, monsieur, je peux manger un truc ? Il dit, bien sûr, vous voulez quoi, un sandwich ? Il a dit, allez, un sandwich. Et vous avez quoi comme sauce ? Il a fait, bah, je sais pas, sauce blanche, par exemple. Il a fait, mais non, une sauce à notre nom. Ouais, vous l'avez mangé, le sandwich, vous l'avez mangé, vous avez appelé ça comment sur Paris ? Un grec, allez vous faire foutre. C'est ça qui m'énerve, c'est de l'appropriation culturelle. Comprenez-moi, c'est même pas grec, j'ai vérifié, je suis allé dans un restaurant grec, j'ai dit bonsoir monsieur, je peux avoir un grec ? Il m'a dit tu me veux moi ? J'étais là, pas du tout.
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7: Il y a que des gens de Paris ce soir, non ? Il y a de la banlieue un petit peu ? Ouais ! Qu'est-ce qu'on a ? 94 ?
8: Ouais !
7: 92 ?
8: Ouais !
7: Ouais, 78 ?
8: Ouais !
7: 77 ? J'ai repris les têtes, c'est bon, j'ai repris les... Non, c'est vrai qu'ils ont des têtes particulières dans le 77, quoi, c'est... Enfin, vous êtes en concurrence avec les ch'tis, quoi, il y a un truc, quoi, il y a une... Bon, arrêtez, vous le savez très bien, c'est loin, le 77, quoi, c'est... Quand il y a un pote à toi qui t'invite à boire un pot dans le 77, tu dis non, souvent, tu dis... Ou alors tu fais la connerie d'accepter, tu rentres vers 2h du matin en voiture, tu sais que t'as 9 chances sur 10 de te tuer, à peu près, tu... Tu traverses des petits sentiers bizarres, t'as des lapins, des renards qui traversent. Non, le 77, c'est tendu. Une fois, j'ai été contrôlé par un flic dans le 77. Il dit, vous avez rien de dangereux sur vous ? Je lui dis, non, pas de shit, pas de couteau, non, pas de sanglier dans le coffre. Il me dit, non, non, je crois que... C'est-à-dire que vous hésitez encore, le 77. La banlieue, la province, on sait pas. Quoi, ça se... La basket, le sabot, ça se tâte encore. Mais, L'autre jour, j'étais devant une boîte de nuit à Paris, comme ça. J'étais avec mes potes, il y avait un mec du 77, il était raide torché, il faisait chier tout le monde. Je lui dis, calme-toi. Il fait, ah, ben moi aussi, j'y cherche mes potes. Je prends ligne 8, je change 12 fois. Après, je descends dans la boîte. J'étais en train de draguer une fille très mignonne. Il y avait un vrai feeling entre nous. Je me dis, il faut absolument que je finisse la nuit avec elle. Je lui dis, bah tiens, je te ramène chez toi. Elle me dit, non, c'est bon, je dis, non, vraiment, j'y tiens, je te ramène chez toi. Elle me dit, ok, on monte dans ma voiture, j'allume le contact, je lui dis, t'habites où ? Elle me dit, Melun. Je lui dis, sors. J'ai pas d'argent pour les péages, pas de glacière, ça.
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4: Nous, les humains, depuis des siècles, qu'on soit enfant, adulte, on est tout le temps confronté à la différence, mais on a du mal à la gérer. Et c'est fou parce que ça crée des problèmes, ça crée des guerres, des conflits. On le voit en ce moment avec toutes les guerres qu'il y a en ce moment. On le voit avec ce qui se passe au Moyen-Orient, on va en parler, vous avez l'air d'en avoir envie. Moi, j'essaie de voir qu'est-ce qui peut nous rassembler dans toute cette histoire, tu sais. Et il y a pas longtemps, j'ai remarqué qu'il y avait un truc intéressant parce que j'ai des amis juifs et musulmans, ils avaient un débat sur à qui a appartenu la terre en premier. Je sais pas si vous avez déjà assisté à ce genre de débat. C'est très stérile. Souvent, ça part après, est-ce qu'on dit pain au chocolat ou chocolatine? Ça part en couille et on arrive à ce genre de questionnement, tu vois. Et là, ce qui se passait, c'est qu'ils ont commencé à remonter et on s'est rendu compte qu'avant, ce qu'il y avait là-bas, là, depuis 80 ans, avant là, il y avait le protectorat anglais là-bas. Et avant le protectorat anglais, il y avait l'Empire ottoman. Avant l'Empire ottoman, il y avait les Byzantins. Avant les Byzantins, il y avait les Mamelouks. Avant les Mamelouks, il y avait les Romains. Avant les Romains, il y avait les Grecs. Avant les Grecs, ça va se finir à un moment donné. Avant les Grecs, il y avait les Babyloniens. Avant les Babyloniens, il y avait Michel Drucker. Avant Mich-Mich, il y avait les Cananéens. Et avant les Cananéens, il y a un mec, il est venu, il a posé son pied, il a dit ici, c'est chez moi. Et dès qu'il y a un débat, les Juifs, ils disent ce gars-là, c'est Abraham. Et les musulmans, ils disent non, c'est Ibrahim. Abraham, Ibrahim, c'est la même personne, d'accord? Et c'est vérifiable que c'est la même personne. Parce que si tu prends n'importe quel rabbin de France avec sa barbe, tu lui enlèves juste sa moustache, c'est un imam. Faites le test. Prenez un rabbin près de chez vous, rasez-lui la moustache. Ne faites pas ça, vous allez avoir des problèmes avec la justice. J'ai posté cette blague-là il n'y a pas longtemps sur les réseaux sociaux. Le but, c'était de rassembler un petit peu. J'ai reçu des dingueries en commentaire, ok? Premier commentaire, il y a un mec qui met « On sait tous que t'as fait l'armée en Israël !» J'étais là « Non, j'ai pas fait l'armée tout court, je pense que ça se voit. » Deuxième commentaire, il y a un mec qui met « Tout ça, c'est la faute du capitationnisme !» Capitationnisme ? Je veux jouer avec ce gars au Scrabble, il doit être très fort. Troisième commentaire, il y a une meuf, elle pète un câble. Elle met « J'espère que Gaza sera rasé très prochainement. » Juste en dessous, il y a une autre meuf, elle lui met « Va te raser la chatte d'abord et après... » J'ai perdu le contrôle, je vous dis la vérité. Quatrième commentaire, c'est mon préféré parce que ça montre à quel point on peut être ensemble dans la bêtise. Il y a un mec qui met « Coran 20.5, après on discute. » Il parle des versets. Après, il y a un gars juste en dessous lui, il met « Torah 21.7. » Après, on discute. Puis un gars juste en dessous lui, mais évangile. Selon Saint-Luc. 40.8. Après, on discute. Après, un gars juste en dessous lui, mais 96.7. Rire et chanson, venez discuter à la maison. Moi, pour les énerver, j'ai mis Elisabeth Borne, 49.3. Hein. Allez, merci de bonne soirée, merci de m'avoir écouté, les amis.
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6: Et là, pour la fidélité, je veux des réponses honnêtes. Et il est important de mettre son expérience personnelle de côté. Bon, ils nous ont dit un homme, une femme. Ou une femme, un homme. Je veux pas de problème. Ça va de plus en plus vite maintenant, donc je l'ai dit, voilà, super. Une femme, un homme. Ou un homme, un homme. Ou une femme, une femme. Bon, après, j'arrête là parce que la liste est de plus en plus longue. On est de plus en plus créatifs, hein, je te le dis, là. Il y a des cures de magnésium qui se perdent, hein, je te le dis. Ah, ils sont rendus à un homme, deux chihuahuas, je te le dis. L'humanité a entamé son dernier voyage. J'ai ma confiance. Alors, viens, on revient sur ce que moi je connais, le truc dans le... Bon. Tout le monde a l'image, c'est clair pour tout le monde. Voilà. Un homme, une femme, baiser le même cul pendant 60 ans. Vous comprenez ce que je vous dis, hein? Ouais? 60 ans, le même tamponnage, hein, tu comprends ce que... 60 ans, le même... 60 ans! Je sais même pas combien de jours il y a dans... Moi, je pense qu'au bout de 60 ans, franchement, je flambe ton cul au pastis. Faut qu'il se passe un truc, voilà, c'est... Mais qu'est-ce que tu fais, Michel? Je m'emmerde, Denise, va falloir que... La vérité, hein, ce sera le premier crime d'ennui, voilà. Le juge, pourquoi vous avez fait ça? Oh, je me faisais chier, monsieur le juge. Oh. Emmerdé. Ma fidélité. 60 ans. C'est sympa. Même vous, mesdames, c'est sympa le trampoline, mais quand même, sauter sur le même truc. On est d'accord. Répondez aux questions, Vous êtes là, même cul, même zizi, ça vous choque pas, votre histoire, vous? Vous êtes là, ben oui, ben, c'est ce qu'on fait depuis 82, donc on, voilà, ben, moi je rentre dans Mireille, après je me douche, Mireille fait un thé, voilà. Ben, ouais. T'es quand même triste, hein? Avec tous les culs qui sont disponibles? Mais non, écoutez, le problème c'est qu'en fait on n'a jamais été honnête sur le sujet. Messieurs, venez, on leur dit. C'est qu'on n'a pas voulu leur dire. Parce qu'il y en a un d'entre nous, à qui il y en a une d'entre elles qui a dit « Tu peux me dire tout ce que tu veux, mon cœur ?» Lui, il y a cru et on n'a plus aucune nouvelle. C'est vrai que depuis, on n'est plus réticents, c'est vrai. Mais venant leur dire, elles méritent de savoir. On leur dit « Mesdames, ce que vous devez savoir, sûr et certain, s'il y en a un qui vous dit le contraire, il ment. » Nous, personnellement, en ce qui nous s'agit de nous. Nous, hein, en tout cas, en ce qui nous concerne, on veut baiser tout le temps. Et pas que vous. C'est la subtilité du truc qu'on vous a pas dit. C'est vrai. Moi, je respecterai le premier homme, celui qui fera « Mon cœur, je t'aime. » Je ne veux que toi pour femme. Tu es l'amour de mes jours, l'amour de mes nuits. Je suis d'accord avec toi, très peu crédible. Mais allons au bout du sketch, frérot, voilà. Mais par contre, je te suis, hein, que de la merde, je suis d'accord avec toi. Je t'aime profondément, passionnément, à la folie. Mais c'est juste que chaque samedi soir, j'ai envie d'enculer la terre entière, en fait. C'est la vérité. C'est la vérité, on ne vous le dit pas, mais c'est la vérité. Et pourquoi on ne vous le dit pas? Aussi parce que les femmes font reconnaître quand même que vous avez un sacré boulin. Et je pose la question du coup, vous vous prenez pour qui, vous? Mais c'est pas de la faute des meufs. Attention, les meufs se la racontent, mais c'est pas de leur faute. Je vais vous dire pourquoi les meufs se la pètent un peu. C'est parce que, dès leur enfance, on les a mis devant Walt Disney. Et ça a niqué notre life pour toujours. Parce qu'ils leur ont mis en tête que pour avoir leur cul, nous, on doit tuer 7 dragons. Normal qu'elle se la pète un peu, Mireille, derrière. Tu vois ce que je veux dire? Ben, prends l'exemple de Walt Disney, la Belle au bois dormant, là. Le prince, il va dans la forêt, il se tape avec des dragons, il en tue 7. Il arrive au sommet de la montagne pour choper la meuf, elle dort. Même pas épilée, cette connasse. Tu vois ce que je veux dire? Elle est posée, puis on se dit, comme il a tué 7 dragons, tu peux quand même te raser, Denis. Excusez-moi, 7 dragons, normalement, tu suces un peu, ça choque que... 7 dragons, on a dit.
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9: Mesdames, messieurs, juste que je vois par applaudissement avant de commencer, est-ce que certains me connaissent que je vois par applaudissement? Pas mal, vous êtes 12 et c'est un bon début. Alors je vais me présenter pour tous les autres. Moi je me présente, je m'appelle Edouard, je suis comédien. J'ai fait 3 ans de cours Florent, célèbre école de théâtre, pour ceux qui connaissent, voilà, 400€ par mois, 4000€ par an, 12000€ sur 3 ans. Alors j'espère que vous allez vous marrer, ok? J'ai fait mes débuts au cinéma dans le film La Finale avec Thierry Lhermitte, tu as peut-être certains qui l'ont vu ce soir. Allez, c'est pas grave. Pareil, les cours de théâtre, voilà, mais voilà. Après, mes parents ont vu ce film, hein. Ils étaient tellement fiers qu'ils ont appris que j'étais au cinéma, qu'ils avaient organisé une énorme sortie familiale vers le cinéma le plus proche. Et en fait, ce qu'ils savaient pas, c'est que j'avais une phrase dans le film. Du coup, je vais vous la faire. On a cherché partout, il est nulle part. Voilà. Ouais, alors attendez, parce que pour vous dire comment mon passage à l'écran, il était rapide, mon père, il a éternué, il m'a loupé. Après, je me mets à la place de mes parents, ils m'ont aidé financièrement, 400€ par mois, 4000€ par an, 12000€ sur 3 ans, et je vais pas critiquer le cours Florent, parce que j'ai appris plein de trucs, genre si demain je dois pleurer dans un film, c'est facile. Je pense à mes 12000€. Alors ceux qui me connaissent pas du tout, qui me découvrent ce soir, peut-être vous m'avez vu dernièrement, en ce moment je suis tout le temps sur M6, dans une pub Flunch. J'ai l'impression que ouais, je me fous de votre gueule, mais c'est pas une vanne, hein, c'est vrai. Non, vous avez pas vu cette pub? Non. Ouais, je vais vous la faire. Allez, hop. Carrière de merde. Allez. Chez Flunch, les légumes sont à volonté, mais pas les desserts. On peut leur dire qu'on est passé à ça, du paradis? Voilà, bon. Alors attendez, vu que vous êtes chaud, j'en ai même une deuxième là qui passait cet été pour des matchs de foot. C'est une pub Uber Eats où j'étais au bout d'un banc comme ça, et je faisais... C'est tout. C'est-à-dire que mon père, un jour, il zappe, il voit les deux pubs à la suite, il me dit, Edouard, viens là, ouais. Rends-moi 12 000 euros, dépêche-toi. En plus, moi, j'ai eu beaucoup de mal quand je faisais au cours Florent à Paris, parce que moi, je viens de Normandie, et j'ai eu beaucoup de mal avec les élèves du cours Florent. Parce que les élèves du cours Florent, tu sais, c'est un peu des fils à papa, de Neuilly, des bobos, de la rive gauche parisienne, très cultivés, certes, mais ils avaient des références que j'avais pas du tout. Tu sais, ils me disaient, oh, Edouard, la dernière œuvre de Dostoïevski n'a rien à envier à celle d'Albert Camus, hein, t'en penses quoi? Tu sais, moi, j'avais jamais écouté les albums de ces gens-là, j'en sais rien. Mais moi, Kinvé, Mademoiselle Valérie, ça... Ok, il reste quelques fans, ça fait plaisir. Pareil, les cours de théâtre, Shakespeare, Molière, moi, je comprenais rien. Moi, mon truc, c'était les cours d'impro. Alors, cours d'impro, si vous savez pas ce que c'est très simple. C'est des cours où tu peux jouer n'importe quoi. Genre, premier cours, je suis arrivé, j'ai joué la pluie. Le pire, c'est qu'à l'époque, je vivais en coloc avec un gars, il était en école d'ingénieur, il payait 12 000 euros comme moi. Le soir, on avait des conversations. Il me disait, oh, aujourd'hui, Edouard, j'ai appris à construire un avion. Et toi? Bah, ça, voilà, la pluie, quoi. C'est...
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11: Bon, alors moi, vous savez, au départ, j'avais absolument rien contre l'homéopathie, mais il se trouve que j'en avais pris quand j'étais petit, que j'écrivais un spectacle sur la santé et que ça générait beaucoup de débats en France, donc je me suis dit, bon, je vais quand même regarder un petit peu. Si je trouve rien, j'arrête et puis on verra si j'en parle ou pas dans le spectacle. Donc j'ai commencé par un truc tout bête, j'ai tapé homéopathie à vie dans Google. J'ai vraiment commencé comme ça, je vous jure que c'est vrai. Putain, homéopathie à vie dans Google. Oh, il se prenait des sauts de merde. Putain, il se faisait matraquer la gueule. On aurait cru des PD en claquettes devant une caserne en Yougoslavie. Alors moi, j'ai un médecin généraliste avec qui je suis très ami, tu vois. Donc lui, sur l'homéopathie, je l'appelle. Putain, il m'a tout confirmé sur l'homéopathie. Je l'appelle, je lui dis, mais tu savais que l'homéopathie, c'était seulement 2 jours de formation? Il me dit, oui, effectivement, c'est une spécialisation qui ne dure que 2 jours. Je lui dis, non, mais c'est pas une spécialisation. 2 jours, c'est un brevet de planche à voile. Il me dit, ah non, non, détrompe-toi, on en apprend beaucoup pendant ces 2 jours de formation. Je dis, pourquoi tu dis « on » comme si tu l'avais faite? Il me dit, ben, je l'ai faite, je suis moi-même médecin homéopathe depuis 5 ans. Il me dit, mais attends, mais moi j'étais pas au courant que t'as des médecins homéopathes. Il me dit, oh, bon, c'est plutôt un plus pour mes patients, cette spécialisation. J'arrête avec ta spécialisation. 2 jours, c'est pas une spécialisation. 2 jours, c'est un hobby. Je vais faire comme toi, moi. Toi, t'es médecin homéopathe. Moi, je vais faire humoriste pole dance. Je vais annoncer mon nouveau spectacle aux gens, puis je leur ferai 2 heures de pole dance. Puis à la fin, je leur dirai, j'espère que ça vous a plu, parce que j'ai fait une spécialisation pole dance de 2 jours dans un bar à pute à Pigalle. Alors du coup, je me suis renseigné sur les tests cliniques liés à l'homéopathie, parce que ça faisait 5 ans que j'en prenais, donc du coup, je voulais quand même savoir si ça marchait. Aucun test clinique. Comme ça, c'est réglé. Ça a été rapide, ça, comme rush. Pas de test clinique, pas de test toxicologique, pas de test pharmacologique, rien du tout. Rien. Je le rappelle. Je lui dis, mais il n'y a aucun test qui prouve l'efficacité de l'homéopathie. Il me dit, pas besoin, on sait que ça marche. Je dis, comment ça, on sait que ça marche? Il me dit, au jugé. Mais je dis, mais va jouer aux fléchettes si tu veux faire un truc au jugé. Alors ensuite, je me suis renseigné sur les ingrédients qui constituaient les traitements homéopathiques. Mephitis putorius. C'est de la glande anale de putois. Et c'est recommandé en cas de trouble du comportement. Alors c'est très vague, hein, parce qu'il ne précise pas lequel, hein, donc ça peut être n'importe quoi. Bah, trouble du comportement, c'est vague, hein, de rentrer comme ça. Tu mets les strings de ta mère. Tu vas dans des animaleries pour te branler sur des iguanes. Ou bronchite. Alors, dans tout ce qui est symptômes de la toux, il préconise également le pertussinum. Le pertussinum, c'est du crachat de coqueluche. Ah, mais moi, j'ai regretté d'avoir traduit celui-là. Et enfin, mon préféré, le médorinum. Le médorinum est une sécrétion urétrale purulente, blénorragique. Alors, à chaque fois que je dis blénorragique, tout le monde refait « Oh !» alors que personne ne sait ce que ça veut dire. Oh non, jusque-là ça allait, mais si c'est les blénorragiques en plus, là c'est vraiment dégueulasse. Blénorragique, non, ça va trop loin. Donc une sécrétion urétrale purulente blénorragique prélevée sur des malades n'ayant pas encore été traités par des médicaments anti-infectieux. Vous avez compris? Bah c'est du pute de bite, quoi. Alors après avoir lu cette liste, j'ai rappelé mon médecin homéopathe. Je lui ai dit, tu m'as prescrit du crachat de coqueluche.
3: Je lui dis, mais non, mais attends, c'est dilué. Je lui dis, mais heureusement que c'est dilué. T'as pas le faire cracher directement dans ma bouche. Et je dis, c'est quoi les sécrétions urétrales blénorragiques? Il me dit, ah ça, faut que je t'explique la théorie. Mais je lui dis, je m'en branle de ta théorie du Moyen-Âge. Je viens pour une sinusite, comment je me retrouve à avaler du jus de bite de cadavre? C'est pas des cadavres, c'est juste des patients non traités. Donc si vous avez un stock de mecs vivants qui vous attendent avec des bites pourries pour vous aider à fabriquer des traitements, mais c'est quoi votre truc? Et je dis, c'est quoi les sécrétions de glandes anales de putois? Il me dit, ah ça c'est pour l'asthme. Mais je dis, mais c'est pas ce que je te demande. Qu'est-ce que vous allez y foutre dans le cul des putois pour fabriquer des granules homéopathiques? Il me dit, non mais attends, je vais t'expliquer. Mais je dis, mais tu n'as rien à m'expliquer. Tu n'as pas une explication cohérente pour m'expliquer que t'as besoin de cul de putois pour soigner une sinusite. Il me dit, de l'asthme. Je dis, oui, mais de l'asthme, si tu préfères. Tu devrais me dire, Jérémy, j'ai traversé une période difficile. Je suis tombé dans une secte. La secte des gros dégueulasses. Notre délire, c'est de mettre nos doigts dans des machins morts et sales. Sors-moi de là.
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12: Ah, moi, je suis bien, les amis. Je suis énergisé. Je reviens de vacances. Voilà. J'étais chez mes parents. J'adore aller en vacances chez mes parents. La raison, elle est simple. Je fais pas grand chose. C'est l'endroit au monde où je suis le mieux accueilli. Vraiment. Ma mère, elle se plie en quatre pour nous. Et mon père, il est là. Il est là. Ouais. Passe un bon moment, lui aussi, sur son canapé, fixe sur les appuis, son petit téléphone, Duolingo. Il apprend l'espagnol en toute détente. Ma mère, elle revient avec les courses, elle épluche 4 kilos de patates et lui, là, me gusta el chocolate. Quelle vie, mon daron, mais quelle vie. J'ai bien observé mes parents, hein. J'espère vraiment que des deux, c'est lui qui va partir en premier. Hein. Non, j'aime mes deux parents, mais si c'est ma mère qui part en première, ça veut dire que je perds mes deux parents, et ça, c'est pas possible. Espérance de vie de mon père sans ma mère, 72 heures, max, max. Après l'enterrement, il va être un peu triste, il va essayer de prendre un somnifère pour dormir, il va se tromper, il va prendre du Viagra. Il va voir que ça fait pas effet, deuxième, troisième, quatrième, deux semaines après, il est sur le carrelage avec une vieille gaule tout desséchée comme ça. Mais papa, mais qu'est-ce que t'as foutu? Mais pourquoi t'as pas appelé l'hôpital? Ta mère ne m'a pas laissé le numéro! Tu madre no me dejo el numero, cabrón! Mais j'aime aller chez eux, j'aime aller chez eux. Ce qui est compliqué maintenant, c'est que j'ai des enfants, d'accord? Et du coup, à chaque fois que je vais là-bas, ça veut dire que je suis à la fois parent et enfant. Ça, c'est dur, hein. Parce que d'un côté, oh, je suis chef de famille maintenant, non? Je prends des décisions, je paye mes impôts, je cotise aux URSSAF. De l'autre côté, je suis chez mes parents et je veux mon goûter. Je dis des phrases à chaque fois, je me reconnais pas, je suis là, hey, pose ça là-bas, pose. Pourquoi? Parce que je vais me faire engueuler par papa, voilà pourquoi. Je sais plus qui je suis à la fin, c'est trop bizarre. On a fait une autre erreur en allant là-bas cette année, c'est que j'ai loué une voiture trop petite pour la taille de ma famille. Ouais. On est quatre, j'ai loué une Toyota Aygo. Ouais, pour ceux qui voient pas la Toyota Aygo, en termes de puissance moteur, on est entre la trottinette et le sèche-cheveux, ok? 300e kilomètre, nouvelle erreur, je tente un dépassement. Je sais pas, bonne ambiance, ça chantait à l'arrière, je me suis dit, allez vas-y, dépasse. Est-ce qu'il y a quelque chose de plus humiliant au monde que de tenter de dépasser quelqu'un, d'arriver à sa hauteur, et il te redépasse le bâtard, devant ta famille, hein? Les enfants qui commencent à crier à l'arrière, et pourquoi on recule là, hein? Ta femme, ne paniquez pas, papa, essaie juste de dépasser, ok? La détresse psychologique quand tu dois te rabattre seul et que tu vois s'éloigner une Renault Twingo. Wow. Vous êtes déjà fait humilier par une voiture qui a un sticker à l'aise, braise à l'arrière? Très compliqué. En plus, ma femme, elle met toutes les musiques à l'arrière. Ça me rend fou aussi. Hein, 10 heures de route, 9 heures de la Reine des Neiges qui tourne en boucle comme ça. Et aucun être humain est capable de supporter un truc pareil. Aucun être humain. Une heure, ça va. Une heure, tu tiens. 2 heures, tu deviens nerveux. 3 heures, j'avais des idées noires. Non, j'aime ma famille, mais je me disais, putain, un coup de volant, tout s'arrête, en vrai. C'est aussi bête que ça. Moi, j'ai longtemps cru que ma pire hantise serait d'avoir un accident de voiture avec mes enfants. Mais il y a pire que ça. Survive l'accident. Et en attendant que les pompiers ils arrivent, il y a la Reine des Neiges qui continue à tourner en boucle, hein. Pompiers qui débarquent, on va vous sortir de là. Non, gérez les priorités. Mais on n'arrive pas à atteindre vos enfants. La radio, je parlais de la radio.
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13: Mais on a préféré faire mieux.
14: Je suis au sommet de ma vie.
13: Ouais, alors ça veut dire que j'ai fini de grimper la montagne, et là j'admire un petit peu la vue avant d'entamer la descente. C'est-à-dire que je suis pile entre les jeunes et les vieux. C'est-à-dire, j'ai un compte TikTok, mais je paye quelqu'un pour poster les vidéos parce que j'y comprends rien. Et aussi, c'est fini. Ah, fini, les hauts talons de 10 cm comme sur l'affiche. Non, alors ça, on emporte toutes pendant la phase montante pour choper de l'alpiniste. Mais une fois arrivé au sommet, basket bébé. Tu la vois, la montagne des générations? Ok. Talons, basket, chaussons. Ah, je sens qu'on est très nombreuses en basket ce soir. Eh ouais. Et ça, ça plaît moins à ton mari. Ouais, ben moi, j'aimais bien hein, quand t'avais des talons. Ouais, ben moi, j'aimais bien hein, quand t'avais des abdos. Ah ouais, quand t'es au sommet, t'as plus de filtre. Alors déjà, moi, j'en avais pas beaucoup avant. Mais là, je suis en mode palette. Et je pense que le sommet, les amis, c'est le bon moment pour tout dire. Oui, parce que quand t'es encore en montée, tu vois, t'oses pas. T'es un peu, oui, mais qu'est-ce qu'ils vont penser si je dis ça, tu vois. Et puis après, quand t'es en descente, bon, bah, c'est pas que t'as plus rien à dire, c'est que tu t'en souviens plus. Donc ce soir, je vais vous dire toute la vérité. D'où le titre du spectacle, In Vigno Veritas. Ce qui a séparé la salle en deux. D'un côté, on a ceux qui n'ont pas la ref, et de l'autre, les alcooliques. Mais alors attention, oui, je vais vous dire enfin la vérité, mais je préviens, je vais utiliser le second degré. Pas de panique, j'explique. S'il faut expliquer, à cause de la grande pandémie mondiale de premier degré, second degré, ça veut dire, je vais vous dire un truc, mais je pense le contraire. Premier degré, je vais vous dire un truc, et je le pense. Et je vous préviendrai pas quand je vais passer d'un degré à l'autre. Je compte sur votre intelligence. C'est sûr, on va en perdre. Et ce qui est drôle, c'est qu'on va en perdre partout sur la montagne. Vraiment, la preuve. Il se trouve que je fais des vidéos régulièrement avec mes deux fils, Attila et son petit frère Belzébuth. Vidéos que je vais poster sur mes trois réseaux, à savoir TikTok, Instagram, Facebook. Eh bien, les amis, quel que soit le réseau social, j'ai les mêmes commentaires. Oh, mais il s'appelle vraiment comme ça? Non, c'était une blague. En vrai, mes fils s'appellent Adolphe et Ethan Asie. Là, on vient d'en perdre quelques-uns, là, vous voyez? Mais je m'arrêterai pas pour vous rattraper, j'ai pas le time, je suis à la moitié de ma life. Ça veut dire qu'il me reste plus que un quart en liberté et un quart en EHPAD. L'EHPAD est une prison de haute sécurité dont tu ne sortiras jamais. Ah ben c'est fini, hein. C'est fini les sorties au théâtre. Ben non, en EHPAD, c'est le théâtre qui vient à toi. Avec ses spectacles de marionnettes donné au grand réfectoire, après le souper à 17h40, par la compagnie, rire une dernière fois. Là, je suis pour l'euthanasie. Premier degré. Mais l'euthanasie en France, il n'y a pas droit. Non, non. Du coup, moi, j'ai pris mes dispositions. C'est-à-dire, j'ai déjà préparé ma valise pour les EHPAD. Oh, c'est facile, hein. C'est la même que pour la maternité. Tout pareil. Des couches, des pavoirs. Et surtout, surtout, beaucoup, beaucoup de drogue. Ah bah, je pense que l'EHPAD, c'est le bon moment pour tout essayer. Il y a tous les gens, là, qui sont en train de se dire « Non, mais quand même, de la drogue pour les personnes âgées, c'est dangereux !» C'est l'idée. Non mais franchement, les amis, mamie est morte. Dans son EHPAD à 95 ans, c'est triste. Mais si tu ajoutes d'une overdose de LSD, là ça pétille. Et quelle belle solution pour toutes ces mairies qui savent jamais où installer leur salle de shoot. Je milite donc pour la légalisation des drogues dures pour les vieux en EHPAD.
9: Allez, évidemment.
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16: Salut. Je vais vous faire des petites blagues, ça vous va?
17: Oui.
16: Merci. Déjà les amis, je voulais vous parler d'un truc que je viens de comprendre sur moi là. Je viens de comprendre que je suis un bobo. Ok, donc personne n'est surpris quoi. Ah. Ok, j'ai l'impression de faire vos coming out et vous étiez déjà tous au courant. C'est une catastrophe. Ça va, je sais que ça se voit. Je sais que j'ai la dégaine d'un bobo qui fait de l'escalade en salle le week-end. C'est qui va chez Naturalia. Tu sais, qui dit trop souvent le mot verveine. Ouais. Ça va. Mais là, j'ai vraiment compris que je suis un bobo pour une raison. C'est pour ça que je vous parle de ça, c'est parce que là, je fais de la boxe à Paris. Et je suis clairement dans une salle de boxe de bobo parce qu'en fait, ils organisent des fight and brunch. Je vous jure, c'est vrai. Hein. Et j'y suis allé, du coup. Bon, bah, j'ai adoré, voilà. C'était trop bien. Franchement, ils se battaient, je mangeais. Vraiment, ils se démontaient la gueule, mais énervés. Hein. Et moi, j'étais là, excusez-moi, est-ce qu'il vous reste un peu de saumon fumé?
18: Ouais.
16: C'était trop bien. Mais du coup, je sais ce que je suis, les gars. Moi, je suis un beau boxeur. Je me boxe. Ouais. D'ailleurs, je viens de créer ma start-up avec un concept très simple, mes loulous. C'est à chaque coup donné, un arbre est planté. Merci. Parce que la bobox, c'est le bobonner. Je sais que je le fais bien parce que ça se voit dans vos yeux que vous avez envie de me frapper. Hein, vraiment. Sinon, les amis, je voulais vous dire aussi que je suis très heureux d'être devant vous ce soir. Vraiment. Franchement, je suis très heureux de faire ce métier. En fait, je me rends compte de la chance que j'ai, parce qu'avant, j'ai fait des métiers que j'aimais pas, quoi. Par exemple, c'est pas vraiment un métier, mais j'ai fait de l'intérim. Et moi, c'était très dur. Moi, franchement, j'étais le larbin. Tu sais, j'avais le casier sans nom. J'étais un peu une petite créature, hein. Vraiment. Franchement, le chef, il était là. Bon, bah, il est où l'intérimaire, là? Oh, mais je suis là, maître. Je dirais, c'est pas plus de 5 minutes, la pause, hein. Oh, mais l'intérimaire ne prend pas de pause, ça. Bah, je vous jure, c'était dur. Moi, j'étais à l'usine. Genre, toute la journée, vraiment. J'étais là, ah, mettez des palettes sur mon dos, maître. L'intérimaire est un elfe de maison. C'était dur. Donc vraiment, je suis très content d'être devant vous ce soir, ok? C'est pas une blague. D'ailleurs, j'aime ce métier pour une autre raison, c'est que tout ce que je vous dis, ça sort de mon imagination. J'adore. Moi, j'adore. Je trouve ça trop fort parce que tu fais ce que tu veux dans ta tête et tout. En plus, je sais pas si vous êtes d'accord, mais je trouve que quand tu te fais tes films, t'es toujours le personnage principal. Tu sais, par exemple, imagine. T'imagines que genre, t'arrives en soirée, tu sais, tout le monde te regarde. Oh, de la musique latino? Bah attends, il est temps de mettre en pratique mes cours de bachata. Et là, tu danses la bachata d'un coup avec une femme magnifique, habla espagnol. Yo también, mi amor. Après, vous partez ensemble, il y a un relou dans la rue qui est là. Hé, hey, sale pute! Attends, hé, hey, je m'en charge? Je fais de la bobox. C'est trop bien! Après, t'es comme ça. Bah, qu'est-ce que t'attends? Bah, le brunch. C'est trop bien! Je te jure, moi. Dans ma tête, moi, je sais pas vous, je fais ce que je veux. Hein. En plus, je trouve que dans ta tête, tu peux oser tout ce que t'oserais pas faire dans la vraie vie, quoi. Par exemple, la dernière fois, j'ai pas osé faire une blague et du coup, je voulais vous la faire. Vous êtes chaud ou pas?
19: Ouais.
16: Merci. En fait, j'étais dans le train il n'y a pas longtemps et il y a eu une annonce micro un peu bizarre. Ça faisait «
20: On a besoin urgemment d'un médecin en voiture 14, s'il vous plaît. »
16: Et moi, j'avais trop envie de faire semblant. Tu sais, genre de me lever, de regarder tout le monde, genre « Bon, bah, je crois que le devoir m'appelle. Ah, attends, je sors du wagon, j'attends 20 minutes dans les chiottes. Et après, attends, j'y retourne, tu sais, les cheveux ébouriffés, les manches retroussées. » Eh bien, messieurs, dames, eh bien, c'est une fille. J'aurais trop aimé qu'il y ait d'autres annonces micro, genre,
20: on a besoin urgemment d'un contrôleur en voiture 2.
16: Moi, je me relève. Il y a des gens qui sont là, mais attendez, c'est pas le médecin de tout à l'heure, là? Et moi, j'aurais fait, bah oui, c'est normal.
17: Je suis intérimaire.
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18: Oh là là là là. Et là, là elle veut le deuxième, là. Oh putain. Oh là là. Toi, tu n'en veux pas de deuxième. Mais non, mais là, moi, je sais, là. On était sortis de la merde, là. Il allait au pot, il était propre. Je sais, parce que dès qu'il faisait un truc, il faisait « Papouf, viens-moi !» Et donc, moi, j'allais voir des crottes, comme ça. Je fais « Waouh !» Maintenant, j'en ai marre. Quand je chie, je l'appelle « Viens voir. » Ça, ça, ça, c'est... Voilà, quand tu feras des trucs comme ça, tu m'appelleras. Parce que ça, ça, ça ne m'impressionne mais pas du tout, d'accord? Je sais. Tu sais pourquoi je sais? Tu sais pourquoi je sais qu'elle veut un deuxième gosse? Parce que sur mon iPhone, il y a marqué « ovulation ». Et là, t'as 4 jours, boum, faut amortir. Il y a une fenêtre. Ça, il faut, elle m'attend tous les soirs. Pareil, comme la vieille dans Psychose, à la fenêtre, elle est comme ça. Et moi, elle me fait peur. J'ai pas envie d'y aller. Donc je tourne autour de la maison, j'attends qu'elle s'endorme. Mais j'aime bien faire l'amour, mais faire les bébés, il y a un truc un peu... Tu sais, quand on fait les bébés, elle fait « Vas-y, mais j'y suis, là !» Plus fort, mais je suis à fond, là. Et dès que je jouis, elle me fait « Reste !» Parce qu'il faut que tout parte. Elle me tape sur le cul, c'est comme les bouteilles de ketchup quand vous voulez finir. Et après, elle me dit... Et après, elle me dit « Retire-toi !» Je me retire. Et elle met ses pieds en l'air pour que ça descende. Comme à Aqualand, j'aime pas ça. Et même le couple, ça, le couple, c'est compliqué, ça, ça. Oh là, dire qu'il y a des gens, ils font des gosses pour sauver leur couple, c'est pas des cons, ça. C'est un peu comme si ta maison, elle crame et tu te dis, si on faisait un barbecue maintenant. Ah, on peut plus s'encadrer avec ma femme, on se regarde ce matin. Et moi, je fais. Ce matin, je suis réveillé, elle était à ça de moi, elle fait, tu pues, elle me fait. Et moi, j'ai fait. Et même les potes, moi je vois, tu vois encore tes potes, moi je vois plus mes potes. Moi les seuls adultes que je vois, c'est les autres papas au parc. Tu sais, qui débarquent avec leurs gosses là. Tu sais, ils les jettent, les gosses ils courent. Et quand t'es au parc, tu compares les gosses. Moi j'ai vu le mien, moi le mien il court pas. On voit que j'ai vu sur le tard, moi. Moi le mien il marche, t'as l'impression qu'il joue à la pétanque. Et il va chez les gens, il tape sur le mur, c'est porteur ça, il est mature. Ouais, parce que, il a quel âge ton mari? 46, ah ouais, comme moi j'ai 49. C'est-à-dire que je suis un vieux papa, j'aurai pas de deuxième vie. Non mais quand mon gosse partira à la fac, moi je serai sur mon Stana. C'est comme ça, avec ma poche à caca. Parce que je suis un vieux papa. Je lui ai dit à mon fils, tu sais, ne t'attache pas. J'ai vu que j'étais un vieux papa, parce que la fois je suis à la pharmacie, j'ai demandé des couches, la pharmacienne m'a dit, c'est pour un bébé? Je ferme ta gueule, vraiment. Ouais, je vais faire 50 ans le 23 juillet, tu te rends compte? Heureusement, avec ma femme, on a 15 ans de différence, ça équilibre. Elle a 65 ans et...
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21: J'ai appris comment me mettre en colère en français. Parce que c'est pas évident de se mettre en colère dans une langue qui n'est pas la tienne. Parce que chaque fois que je me fâche, j'ai le mot et les émotions qui sortent de moi comme de la vapeur d'une cocotte minute. Tandis que la grammaire reste collée au fond, comme des carottes trop cuites. Par exemple, quand quelqu'un me fait une queue de poisson, je dis « Je vais te faire du foutre !» C'est plus une promesse qu'une insulte, honnêtement. Et dans le marais, c'est une manière de draguer. Et donc, chaque fois que je me dispute avec ma chérie, je perds. Parce qu'elle a plus de vocabulaire que moi. Par exemple, je vois toujours pas la différence entre les insultes suivantes. Connasse, poufiasse et pétasse. Est-ce que c'est une question de coupe de cheveux? J'ai pas compris. Par contre, je suis incollable sur les insultes pour les hommes. J'ai appris qu'un crétin est un homme stupide. Un blaireau est un homme stupide qui s'habille mal. Un abruti est un homme stupide qui file la muscu. Un salopard est un homme méchant moustachu du 19e siècle. Un salaud n'est pas vraiment un mec méchant, juste il fait pas ce que les femmes veulent, donc il pécho. Et un connard n'est pas méchant non plus, juste il s'en bat les couilles. D'ailleurs, c'est bizarre comme expression, s'en battre les couilles. Vraiment, le français, vous n'avez pas trouvé plus insultant comme expression que je m'en bats les couilles. Ce que tu me racontes est tellement ennuyant que j'ai pas autre chose à faire que de battre mes couilles. Mais,
5: Mais il y a pire que je m'en bats les couilles. Il y a « j'en ai rien à battre ». Moi, j'ai pensé que « j'en ai rien à battre », c'est « je m'en bats les couilles pour les femmes ». Mais non, un homme peut dire « j'en ai rien à battre », ça veut dire que c'est tellement chiant ce que tu me racontes, que j'ai eu le temps de battre mes couilles jusqu'à ce que je n'ai plus de couilles. Je m'en bats les steaks. Mais quel steak? Vous allez chez le boucher, j'aimerais avoir deux steaks à battre, s'il vous plaît. On peut partir en couilles en France. Vous avez quel genre de testicules ici qu'on puisse partir en couilles? La langue de Molière, hein? Bravo pour ça. Hein? Mais... Une fois j'ai gagné la dispute avec ma chérie, c'est parce que j'ai employé une expression tellement hard, tellement trash, que ça n'existe même pas dans la langue française. Cette expression est tellement crue que je pense pas le dire ce soir, en fait. Non, vous êtes trop gentil, je le sens pas. Vous voulez savoir? Non, je le sens pas. Non. Je vais t'enculer par la chatte. Elle était très surprise. 9 mois plus tard, j'étais papa.
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0: J'ai toujours rêvé d'être pilote, moi. J'étais tellement conne, je suis une hôtesse de l'air, tu vois. Ça... J'ai toujours rêvé de dire « À vous la tour, ici l'avion, à vous la tour, ici l'avion !» Je dis « poulet, poisson, tout. » Mais enfin, je vais te dire, même hôtesse de l'air, là d'où je viens, c'est bien. Parce que moi, j'ai un petit village du Nord, là-haut, là, tu sais. Là où on fait des courses de tracteurs, là où on fait des concours à la bière, là où on enterre les enfants dans le jardin. Et j'ai une bonne famille du Nord avec une maman qui fait ma taille, 130 kilos, qui part du principe que comme elle est grosse, ça ne sert à rien qu'elle mette une petite bague ou une petite boucle d'oreille. Alors elle te claque des cailloux ainsi, elle te met des moules à tarte comme ça. En gros, c'est comme si qu'elle ferait du tuning, mais pas sur la voiture, hein, sur elle. Hein. Et puis il y a mon père. Alors mon père, lui, c'est le gros rustre du Nord. Lui, il parle pas beaucoup et quand il parle, on comprend pas ce qu'il dit. Ouais, je suis allé au magasin de vibe, du coup, c'est que du magasin. Il dit, mais je veux du vibe, il dit, n'a pas avant demain. Résultat, rien n'a de vin. Tu vois, on comprend bien. Hein. Alors, moi, au milieu de tout ça, si tu veux, j'ai vite compris que j'étais différent. Très sensible. Trop. Une tapette, quoi. Hein. Et que si je voulais m'en sortir, il fallait vite que je me sois pas finir en palais au bout d'une fourche. Du coup, c'est ce que j'ai fait. Je me suis sauvé à la capitale et je suis devenu steward. Alors, steward, c'est pas grand-chose, vous me direz. Mais pour mes parents, oh, mon Dieu, qu'ils sont fiers. Pour eux, c'est comme si j'ai fait les grandes écoles, hein, polyclinique, l'ETNO, tout ça. Hein, ouais. Même si ma mère steward, elle sait pas ce que c'est. Pour elle, forcément que je pilote l'avion. Ben, je dis, maman, dis pas n'importe quoi. Je suis pas pilote. Je donne à manger aux gens dans l'avion. Pff, c'est pas un restaurant, hein. Alors, comme elle était si fière, ma mère, mais qu'au final, elle savait pas de quoi, un jour, j'ai décidé de l'emmener en vol avec moi. Oh, elle dit, ouais, gamin, où c'est qu'on va, où c'est qu'on va? À Clermont-Ferrand? Non. Non, plus loin, maman, plus loin. Si je t'emmène à Buenos Aires. Oh, elle dit, vas-y, c'est loin, hein. Elle s'est pas osée, hein. Tout ce qu'elle m'a dit, elle m'a dit, c'est là que j'ai le tango, puis la viande. Oui, parce que ma mère, si elle est grosse, c'est pas parce qu'elle est malade, hein. C'est parce qu'elle bouffe. Hein. Je lui dis, oui maman, c'est là qu'il y a le tango, puis la viande. On part demain. Donc j'étais avec maman à l'aéroport, je vais quand même prévenir le commandant de bord de mon vol, qu'il y a maman, hein. Et m'a dit, écoute, il reste de la place en business, on va y installer ta maman, elle sera confortablement assise. Je dis, merci commandant, au moins un siège à sa taille, merci. Dis seulement maman, je vais te demander d'être discrète. Parce que le passager qui sera assis à côté de toi en classe affaires, qui aura payé très cher son billet pour Buenos Aires, il ne doit pas savoir que toi, t'es ma mère et que t'as rien payé. J'ai la rusquette discrète. Elle fait, ouais, t'inquiète pas, gamin, je dirai rien. Bon, on se retrouve dans l'avion. Moi, j'étais en train de faire mon petit embarquement, classe affaire. Hein. Et là, il y a une petite hôtesse qui me tape sur l'épaule qui fait, je crois que ta maman est à la porte de l'avion. Elle était avec ses sacs, ses boucles d'oreilles. Elle fait, bonjour, hein. Oui. Bonjour, madame. Suivez-moi, je vais vous accompagner à votre siège. Madame et... Pff, c'est maman. Qu'est-ce qu'elle n'a pas compris? Je l'installe à son siège en espérant qu'une chose, c'est qu'elle se tienne. Je la vois qu'il faut passage à côté, on lui donne un coup de coude. Hé hey, hé hey, il est bien. C'est mon gamin. Et puis elle était comme à la maison, hein. Hé, Jean-Fi, t'as pas de la moutarde? Oh là là. Elle a ruiné le chariot de dessert. Elle a bu comme un trou. Elle a ronflé comme une vache. Pendant le vol, le commandant de bord, il est venu me voir, il a fait c'est un peu une mascotte, votre maman. On a fini par arriver à Buenos Aires, moi j'étais rincé. Hein. Bon, on est toujours logé dans des beaux hôtels, ça c'est vrai, il n'y a pas à chier. J'ai à ma mère, écoute maman, avec l'équipage, on va se retrouver au bord de la piscine, prendre un peu le soleil, un peu l'air, après le vol, ça va nous faire du bien. Ah, fais-moi gamin, je mets le maillot de bain, je reviens. Moi j'étais installé sur les petits transats, tu sais, en train de me faire lécher par les rayons du soleil, c'est comme ça, tu sais. Puis je vois un truc de loin arriver, je fais « Non. Non. » Et si, c'est maman. Elle avait mis un maillot de bain noir et blanc, une pièce de loin, on aurait dit « Orco hein. !» Sauver Willy pour les plus jeunes, hein. Elle m'a quand même cassé trois transats au Sheraton, hein. Le lendemain, je voulais lui faire un cadeau, c'est ma maman quand même. J'écoute, maman, on a Buenos Aires, le cuir est pas cher, qu'est-ce qui te ferait plaisir? Oh, je veux bien une paire de godasses, gamin. Ben, vous me croirez, si vous voulez, on a passé la journée à faire les magasins de chaussures, elle n'a jamais rentré son pied dans aucune godasse. À la fin de la journée, j'ai acheté deux sacs à main, j'ai foulé au pied, fous-moi la paix. Éreinté. Le séjour touchait à sa fin, on allait enfin rentrer à la maison. Nous voulons repartir à l'aéroport de Buenos Aires, on arrive à l'aéroport, mauvaise surprise, le vol était surbooké. Le commandant de bord, il vient me voir un peu gêné, il me fait « Écoute Jean-Philippe, je suis désolé, il y a un petit souci avec le vol, il est complet, surbooké. » On va pas pouvoir embarquer ta mère, on est obligé de laisser ta mère à Buenos Aires. J'ai laissé ma mère à Buenos Aires. Elle parle même pas français, ma mère. Alors j'y suis allé voir maman. J'ai dit, tiens maman, voilà ma carte bleue, tu vas à l'hôtel, tu payes avec ça, tu reviendras sur le vol de demain. Bah elle dit, bah si que je rentre, j'ai un ticket. J'ai dit, voilà, elle a pas compris. Elle dit, bah ton père, il m'attend à l'aéroport, hein. Elle dit, bah c'est quel bus qu'il faut que je prends? Je sais pas, c'est quel bus qu'il faut que tu prends. Arrête avec tes subjonctifs, tu vois. Moi, j'étais désespéré, tu vois, je vais aller travailler. Et là, le commandant de bord, il a dû sonder ma détresse. Parce qu'il est venu me voir, il m'a dit, écoute, on ne peut pas laisser ta mère à Buenos Aires, c'est non-assistance à personne en danger. J'ai dit, oui, c'est un petit peu ça. Hein. Surtout pour les Argentins, hein. Parce que si elle s'énerve, elle t'en bouffe, hein. On a fini par décoller, j'étais soulagé. Pendant la nuit, elle est venue discuter à l'arrière de l'appareil avec nous, la mascotte. Hein. Elle était là, oh là là, l'Argentine, hein, c'était bien. Hein. Puis à un moment, elle fait, où que c'est, les toilettes, faut que je fais caca. J'ai dit, maman. J'ai on dit, besoin impérieux. J'ai dit, c'est là, j'ouvre la porte des toilettes, je l'installe aux toilettes. Et juste au moment où je ferme la porte, le courant de bord dit, hôtesse et steward, assis attaché, turbulence sévère. Ma mère dans les chiottes. Ceci dit, avant qu'elle monte au plafond, faut que ça bouge. Hein. 130 kilos, tu les lèves pas comme ça. Hein. Mais quand ça a été terminé, moi j'ai couru pour libérer maman. Je fais maman. Et là, j'ai ouvert la porte et j'ai eu le spectacle. Elle avait un pied dans la culotte, la jupe sur la tête, le sac renversé, pleine de PQ. Et elle était là. C'est pas moi, gamin. Elle a dit, j'ai appuyé sur une chasse d'eau. Ça a tout fait bouger l'avion. Je l'ai installé à son siège. Elle a plus bougé jusqu'à Charles de Gaulle. À Charles de Gaulle, mon père est venu nous chercher et elle lui a dit « Vas-y, l'Argentine, c'est bien. Mais le prochain coup, j'y vais en train. »
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1: La tauromachie. Voilà un art qui fait l'unanimité. Alors rassurez-vous, on va pas faire de grands débats sur le bien fondé. D'ailleurs, je vous dirais simplement que je me fous complètement de la souffrance animale. Bon. Pour moi, la souffrance animale, il n'y a pas de quoi fouetter un chat. Pourtant, j'aime bien ça. Cela dit, il y a tout de même un animal avec lequel je compatis énormément, c'est le phoque. Ça, je trouve ça dégueulasse. Pas les bains de sang pour prendre la peau, ça je m'en fous complètement. Ce qui m'ennuie, c'est que tout le monde doute de sa sexualité. Tout le monde pense que le phoque est homo, c'est faux. D'ailleurs, sur la banquise, s'il fallait vraiment soupçonner quelqu'un... Il est mort ! La marche de l'empereur, ils se couraient tous derrière, les mecs ! Voilà pour ma réhabilitation du phoque. Revenons-en à la corrida. La semaine dernière, je suis allé à Séville. Pour y aller, bon, j'ai dû prendre l'avion. Et ça m'ennuie parce que j'ai peur. J'ai peur au point que quand on atterrit,

0: Celui qui remplacera El Cordobés n'est pas encore né. C'est la blague la plus dure du spectacle. Hein. En fait, j'aime tellement la corrida que je pousse mon fils à en faire. J'ai un fils, je me suis séparé de sa maman et malheureusement, le procès a mal tourné. J'ai été condamné à la garde du petit. Alors, pour l'entraîner, je lui cours derrière dans le jardin pour lui planter les pics à brochettes dans le dos. Mais non, c'est pour rire, là. Oui, je suis pédophobe, mais j'ai mes limites. Oui, je sais, un belge pédophobe, ça surprend toujours un peu. Non. Pour que mon gamin débute tranquillement la corrida, je lui ai acheté une grande boîte de cure-dents et un chien. Un teckel. Comme les petits et débutants, c'est mieux le teckel, un chien bien long. Pour planter les cure-dents, il y a moins de chances de le rater. Le chien, on l'a appelé Pavlov. Mon fils est tellement bon que la semaine dernière, il est revenu avec les oreilles et la queue du teckel. Pavlov a beaucoup moins de réflexes depuis. Mais on ne l'a pas jeté. On a fait de la récup. On l'a roulé devant la porte d'entrée. Toutes les grands-mères l'ont, le boudin de porte. L'horrible faux teckel. Et nous, on a un vrai, voilà. Pour terminer avec ce sujet, je dirais que qu'on aime ou qu'on déteste la corrida, il faut tout de même admettre qu'il y a une règle qui est extrêmement noble et qu'on devrait adapter à d'autres jeux. C'est que quand le taureau gagne, on le tue quand même. Quand on pense qu'à l'école des fans, tous les enfants ont gagné.
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2: Les adultes, nous sommes restés des enfants. C'est juste qu'on n'a pas les mêmes jeux qu'avant. C'est les enfants, ils s'amusent à jouer au Lego, au puzzle. Nous, on s'amuse à mettre un chiffre rond à la pompe à essence. Voilà, ça, c'est notre jeu à nous. Je sais pas pourquoi, mais à 28 euros, on veut mettre 30,00 €. Je sais pas pourquoi. Le tuyau d'essence devient une manette de console de jeu. Et des fois, tu prends des gros risques, mais selon toi, oulala, on a 29,99 €, on approche des 30 €. Je crois vraiment que con, c'est le diminutif de content. Franchement, c'est ma théorie, c'est ce que je pense. Et dès que t'es dans la voiture, c'est y a ta copine qui t'attend. Et t'attends qu'elle te pose cette question. Alors t'as mis combien d'essence, chérie? Mais non, je trouve que plus précisément, les adultes parisiens, nous sommes des vrais gamins. On est vraiment des vrais gamins. J'ai vécu une expérience sociale. J'étais dans le métro sur mon téléphone. Et à un moment, je pense avoir loupé ma station de métro. Et vous connaissez l'ambiance du métro parisien? Ambiance de merde, tout le monde fait la gueule, tout le monde veut se suicider, personne ne se parle, personne rigole, voilà, tu vois. Et moi, je pense l'avoir loupé et je me lève d'un coup, je dis « Oh merde !» J'étais en panique, j'étais triste, tu vois. Et les gens se mettent à rigoler, bizarrement. Tu sais, ils sont contents que j'ai peut-être loupé ma station de métro et que je prenne le métro dans l'autre sens. Ils étaient contents de ça. Et à un moment, je dis « Ah non, mais c'est bon, je me suis pas trompé, c'est la prochaine station. » Et ils ont refait la gueule. Ils étaient pas contents que je sois à l'heure à mon rendez-vous. C'est ça, les adultes parisiens, vous comprenez? En plus, j'avais rendez-vous pour faire une coloscopie. Non, mais on va pas parler ça. En fait, moi, j'ai une maladie chronique, ok, qui s'appelle la rectocolite hémorragique. C'est un peu la même famille que la maladie Crohn. C'est une maladie qui touche le tube digestif. Je vous explique. Tu sais, durant la période du Covid, c'était une période forte, tu sais. Et à un moment, bah, il y a eu des vaccins qui étaient arrivés et c'était pas accessible pour tout le monde. Et moi, le médecin, il m'appelle, il me dit, comme vous avez une maladie chronique, vous êtes prioritaire pour le vaccin. Genre, me levant en mode VIP, genre, t'as de la chance. Il m'a vraiment pris pour un con. Moi, je voulais pas trop le faire. J'avais un peu des appréhensions comme tout le monde. Mais je sais pas. Le fait qu'il m'a dit que j'étais prioritaire, je sais pas, mon côté français, a fait que passer devant tout le monde, ça me fait du bien. Du coup, j'en ai profité. J'ai fait 4 vaccins en une semaine. Voilà, ça s'est super bien passé. Pas d'effet secondaire. Bon, juste avant, j'étais blanc, je m'appelais Patrick. Mais est-ce que c'est vraiment grave? Bon, ouais.
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3: Ah oui, le dépressif raconte sa vie. Hein. Ah, je sais pas si certains d'entre vous ont déjà eu l'occasion de demander à un dépressif comment il va. Oh, faites-le. Hein. D'abord, faut savoir qu'un dépressif, quand tu lui demandes comment il va, il te répond toujours la même chose.
4: On fait aller.
3: Et tu fais aller quoi, exactement?
4: Je t'ai dit, je m'étais fait opérer de la jambe.
3: Ils ont raté l'opération, ils vont m'amputer. C'est ma femme qui l'a mal pris, elle a demandé le divorce hier soir. Mais je pense qu'elle s'attendait au truc, ça fait 5 ans qu'elle couche avec mon meilleur ami. Ouais. Du coup, je suis tout seul, ils sont partis. Avec les gosses. Ouais. Ah non, j'ai rien pu dire, c'était pas les miens. Moi aussi, je croyais, mais j'ai fait des tests pour l'opération, puis devine quoi? Je suis stérile! Ouh! Oh, ça aurait flingué ma mère, ça.
4: Hein?
5: Auré, oui, oui.

0: est déjà morte. Enfin, c'est pas pour ça que je suis venu vous voir. Je suis venu voir parce que je suis très content. Je suis allé à la poste la semaine dernière et j'en suis sorti cet après-midi, donc tout s'est bien passé. Le seul truc, c'est que j'avais oublié de prendre à manger, quoi. Ainsi, venez avec vos sandwichs à la poste. Il faut savoir que 50% des personnes portées disparues aujourd'hui en France sont en train de faire la queue dans une poste. Hein. Il paraît, c'est une légende urbaine. Il paraît que si tu rentres aujourd'hui dans une poste, t'es même pas sûr que quand t'arrives au guichet, les timbres existent encore. C'est une énorme bourde. Ça fait 65 milliards d'années que tous les scientifiques sont d'accord sur une chose. C'est une météorite qui aurait atterri sur la planète Terre qui serait à l'origine de l'extinction des dinosaures. Bon, bah ça, c'est des conneries, par exemple. Les dinosaures sont morts à la poste. Si, j'ai des preuves, il en reste encore au guichet. La poste, mais il n'y a pas que la poste. Il y a aussi tout ce qui est CAF, CRAM, ANPE, ACEDIC. Il y a des A dedans à chaque fois. Et nous, on croit que ça veut dire agence ou administration, mais non. Ça veut dire attention ! Il faut pas rentrer là-dedans, ok ? C'est le genre d'endroit où tu sais, tu vas pour obtenir un tampon, hein, tampon dont tu as besoin, pour obtenir un dossier que tu vas devoir remplir, envoyer à une dame qui va le recevoir et te dire c'est pas moi qu'il faut l'envoyer. Ah bon ? Ben c'est à qui alors ? Mais c'est à la dame de l'accueil. Oui, mais je lui ai déjà envoyé. Oui, mais elle a pas reçu. Mais c'est normal, elle est partie à la retraite. C'est le genre d'endroit, pour que ton dossier arrive à terme, faut que les trois lunes soient alignées. Le système solaire soit dans un bon équilibre.
1: 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Vous savez, grâce au stand-up, je voyage pas mal, ok? J'étais joué à Dubaï il y a pas longtemps. Est-ce que vous savez combien coûte au prix l'essence à Dubaï? Le litre à Dubaï, combien à peu près? 80 centimes. Oui, j'ai ramené les bidons, si vous voulez, d'accord? J'ai pensé au peuple français qui souffre en ce moment, quoi. Et le pire, c'est qu'en revenant en France, j'ai vu des prix ici. 2 euros. Il y a pas longtemps, je tanguais à l'essence. Je savais, une station, j'ai vu les prix. J'étais tellement choqué, le pompiste l'arrivée. Il m'a dit, monsieur, je vous mets combien? J'ai dit, non, je regarde. Franchement, elle est belle la vitrine, là, vraiment. 2 euros, ben ça se boit à ce prix-là, trop cher. Et juste me déplacer à Paris, obligé de commander les VTC. Sauf que les VTC, pareil, ils ont augmenté les prix. J'habite à Roissy-en-Brie, en Seine-et-Marne. J'ai commandé un chauffeur Uber pour me ramener chez moi. 120 euros la course. On est d'accord, à 120 euros la course, normalement, tu ramènes pas chez moi. Tu me fais visiter d'autres villes, on est d'accord ou pas? 120 euros la course, il dépose chez moi, il me dit, merci monsieur, passez une bonne soirée. J'ai dit, mec, non, la soirée n'est pas terminée. Tu montes avec moi à la maison. Tu me fais le ménage, tu me fais à manger, tu me fais les papouilles, on regarde un film ensemble. On est en dette à 120 balles, d'accord? Bah, il est encore chez moi, là, donc... Ah oui, il m'appartient, il est fou, quoi, trop cher. En même temps, les amis, j'ai un plan à vous proposer, mais ça, c'est uniquement Paris. C'est une application, mais la moins chère, Citigo. Qui connaît Citigo ici? Ouais, deux pauvres. Je sais pour les riches comment ça se passe. C'est une application de covoiturage. Pour vous dire là-bas, le permis n'est pas obligatoire pour le chauffeur, d'accord? S'il a une carte Navigo, ça passe aussi, ok? Il faut savoir une chose, c'est que 99% de chauffeurs Citigo, c'est que des mecs de cité. Une fois j'ai commandé un Citigo, le chauffeur est arrivé, mais sans la voiture. Je vois un chauffeur en approche, je vois un mec qui marche normal. Il fume son joint, il fait Charlie! J'ai dit Citigo! Il dit à sa mère, j'ai oublié la voiture, après, vas-y. Viens, on marche ensemble, je connais le chemin, t'es fou, quoi. Et on a pris le bus ensemble, quoi. Il m'a payé mon ticket. Je lui ai mis 3 étoiles. Je suis généreux. Les amis, l'inflation. Depuis quoi? Depuis 4-5 ans, on parle beaucoup d'inflation. Mais en même temps, depuis 4-5 ans, le système nous tente. Il nous propose des choses bizarres. Début d'année dîner familial, il y a une pub qui passe. Les pompes funèbres font des promotions. Bon, il n'y a plus rien qui vous choque ici apparemment, donc... Les pompes funèbres font des promotions du 1er janvier au 31 janvier. J'ai regardé ma mère tout de suite. Il y a une promo, je tente, on sait jamais. Du coup, elle a regardé mon frère, il a regardé ma sœur, et on s'est tous mis d'accord. On a tous regardé la grand-mère. Allez, mamie, il y a une promo, madame, c'est maintenant, d'accord? Attention, je l'aime beaucoup, ma grand-mère, je l'aime beaucoup, mais elle a 91 ans. Elle a un compte Facebook, elle met des statuts tous les jours. 0 like, mais il faut mourir. Voilà, je suis désolé, madame. Et ce qui est bien avec ma grand-mère, c'est qu'elle avait beaucoup d'humour. Du coup, elle est morte le 1er février, on a perdu la promo, quoi, vraiment. Il fallait voir la famille à la maison en train de chialer. Elle est partie trop tard, quoi, vraiment. On est à ça de la promo, quoi. Mamie nous a niqué, oui.
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2: Alors évidemment, j'ai pas toujours été humoriste, hein, vous en doutez. J'ai fait d'autres métiers avant. J'ai commencé par un métier, voilà, c'est classique. Pendant 5 ans, j'ai été cuisinier. Hein. Non, j'ai été cuisinier, voilà. Alors faut savoir que c'est très compliqué, vraiment, pour une personne corpulente comme moi et gourmande, de travailler en cuisine parce que la tentation est partout. Vous voyez. Si vous voulez, pour l'image, c'est un petit peu comme si un pédophile était directeur d'école. Oui. Non, c'est pour l'image, attention. Hein. Mais c'est vrai que nous, on est là en cuisine, on fait « Ah, un petit muffin !» Oh non, c'est pas raisonnable. Ben lui, c'est « Ah, un petit Kevin !» Oh non, c'est pas raisonnable. Vous voyez ? Tout le monde a l'image ? Ouais. Après, il y a toujours un moment quand même où on se laisse tenter. Oh, d'accord, mais juste un doigt. Je parle du muffin, évidemment. Hein. Non mais je crois que j'ai pas de pif quand même parce que j'ai arrêté la cuisine au moment où ça devenait à la mode. C'est vrai qu'aujourd'hui les émissions de cuisine, on en mange à toutes les sauces. Bam, de voir le spectacle. Et non, moi il y a une émission que j'aime beaucoup, c'est Top Chef. Je sais pas s'il y en a qui regardent Top Chef. Est-ce que vous vous souvenez d'une année où il y avait un candidat qui s'appelait Grégory qui avait un bras en moins? Est-ce que vous avez remarqué un truc très bizarre avec ce candidat qui a un bras en moins? C'est que quand il cuisine avec son bras en moins et qu'on le regarde cuisiner, eh ben on n'a qu'une peur, c'est qu'il se coupe. C'est absurde, non? Et là, avec son moignon, on fait « Oh là là, il va se couper !» Je suis désolé. S'il y en a un qui est pas un centimètre près, c'est lui. Hein? Grégory, Grégory. D'ailleurs, je fais une petite parenthèse, si un jour vous passez par Lyon, allez manger chez lui, vraiment. Non, il n'y a pas de vanne, allez manger chez lui, il a un petit restaurant, c'est délicieux. Il vous fait un petit filet moignon. Par contre, ça coûte un bras. Voilà, on les a toutes faites, on est tranquille, il n'y en a plus. Hein, on a tout fait là-dessus. Non, moi, en tout cas, il y a quelque chose qui m'a choqué avec ce candidat, c'est qu'ayant un bras en moins, il fait partie de la classe des gens handicapés. Et moi, ça m'a choqué que cette personne handicapée ait le droit de participer à une émission avec des valides. Ça vous a pas choqué, vous? Ok, le mec a le droit de faire des gâteaux au chocolat, ça ne choque personne. Pas de bras. Il y a des règles ou pas? Ah bah, tu te les mets, tu t'adaptes. Tu fais un gâteau yaourt, ou j'en sais rien, moi, c'est pas mon problème. Non, mais pour moi, ils auraient dû faire un Andy Top Chef, voilà. Un Top Chef, mais avec que les handicapés. Ok, vous n'êtes pas encore prêts pour un Top Chef. Je tiens juste à vous rappeler que dans le sport, ils ont fait la différence. Et ça n'a choqué personne. Dans le sport, il y a les Jeux Olympiques et il y a les Jeux Paralympiques. Jeux Paralympiques, au passage, que je ne trouve pas très équitable. Je ne sais pas si vous avez déjà vu un départ de 100 mètres des Jeux Paralympiques. Ah, ça ressemble à rien, le truc, hein. Couloir numéro 1. Il y a un mec qui n'a pas de jambes. Ok, il mérite. Couloir numéro 2. Il y a un mec qui en a une. Ça passe. Couloir numéro 3. Il y a un sourd. J'en ai deux. Ah bah je peux courir, moi. Ah bah je vais vous niquer. Il est quand même vachement avantagé, le sourd, on est d'accord? Avantagé, pas forcément. En fait, il était en position de départ et il n'a pas entendu le coup de feu.
3: La merde, dis donc. Oh merde.
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5: C'est beau, hein? C'est très beau, hein? C'est grand, hein? C'est très grand.
6: Oui.
5: Enfin, Dupont, on n'est pas là pour fumer la chicha. Je te rappelle que nous sommes ici en France, mandatés par le gouvernement belge afin d'enquêter dans cette mosquée.
6: Magnifique, hein?
5: Magnifique, oui, mais néanmoins soupçonné d'être un repère de salafistes terroristes liés avec nos zigotos de Molenbeek.
6: Qui sont moins magnifiques, hein?
5: Je te rappelle, Dupont, que nous devons infiltrer avec subtilité.
6: Subtilité.
5: Et pour cela, il faut venir incognito.
6: Incognito.
5: Incognito, Dupont, ça veut dire qu'il faut savoir passer inaperçu.
6: Exactement.
5: Et pour ce faire, Dupont, j'ai ramené les accessoires indispensables. J'ai pris deux barbes de Père Noël.
6: Subtilité.
5: Enfin, Dupont, mais t'as pas toutes tes frites dans le même cornet? Se déguiser en Père Noël pour infiltrer une mosquée, à ton avis?
6: Ah, oh, ils n'ont pas été sages.
5: Mais non, Dupont, incognito, ça veut dire qu'il faut savoir se fondre dans la masse. Il faut savoir parler comme eux. Est-ce que tu sais parler en arabe?
6: J'ai quelques bases.
5: Oui.
6: Salam alaikum, malaikum salam, la baisse, hebdoulab, sirtek, où est-ce ma gueule, où est-ce que vous êtes, t'as pas une clope?
5: C'est bien, Dupont. Puis tu ne tombes pas dans le cliché, ça j'apprécie.
6: Choukran.
5: Bon, tu es prêt? Allons-y. Bonjour, monsieur.
6: Salam alaikum.
5: Vous êtes imam?
6: Oh,
5: pardon. Auriez-vous l'obligeance et la délicatesse de nous le présenter, s'il vous plaît? Monsieur, nous sommes des gens très haut placés. Hein.
6: On n'est pas des rigolos. Ouais. Hein,
5: je dirais même plus, on est la crème de la crème de la police belge. Oui. Ah, vous nous connaissez partout. Vous connaissez Tintin.
6: Tintin et Mouloud.
5: Milou. Hein? Non. Bon, on va rentrer. On va rencontrer votre imam dans l'imam. Voilà. Hein?
6: S'il vous plaît. Oh, non, merci, c'est gentil, mais nous allons garder nos chaussures. Hein.
2: Alors moi, ça me gêne.
6: Oui.
2: Non, parce que je dois vous avouer que j'ai une fâcheuse tendance à refouler du ripaton. Oui.
5: Je dirais même plus, il pue des pieds.
6: Oh, tu exagères.
5: J'exagère, oui. Enfin, c'est excessivement... Ton odeur était... Non, mais c'est pas de sa faute. Hein. Ça, c'est les champignons qui se mettent en dessous du gros orteil. Non, hein. Non, hein. Non. Puis c'est pas des truffes, hein, croyez-moi. Non, mais c'est full bactérie, cette affaire-là.
2: Non, hein. Mais s'il vous plaît, voilà, je pense qu'il a compris, là. Et pour vous et pour nous, c'est mieux si je garde mes chaussures. Dites à votre imam qu'il nous rejoigne ici, dans la cour.
5: En vous remerciant.
2: Je vous crains beaucoup. Il est sympathique pour un terroriste. Hein.
5: Pas d'amalgame, Dupont, pas d'amalgame.
2: Ton, regarde, Dupont, un mouton.
6: Ah oui.
2: Ton, les mignons, les petits moutons. Et donne la patte. Oui, donne la deuxième patte. Oui. Donne la troisième patte. Il est tombé.
5: Oui.
2: Comment s'appelle-t-il? Méchoui.
5: Oh. T'attaches pas trop, Dupont, t'attaches pas trop. Bonjour, monsieur.
2: Salam alaikum.
6: Oh, vous êtes l'imam.
5: Oh. Enchanté, mon père. Je me présente. Dupont, avec un D comme D'Artagnan.
2: Dupont, avec un T comme tartiflette.
6: Sans lardon.
5: Évidemment, oui. Si je peux me permettre, hein. J'adore votre look.
2: Ah oui, hé, la robe là, c'est très fashion. Hein. En plus, avec la barbe là, ça donne un côté hipster moderne. J'adore, tu es magnifique, ma chérie.
5: Non, pardon, excusez-le. Votre mosquée aussi est magnifique.
2: Et le clocher.
5: Oh, le clocher dit. En revanche, hein, si je peux me permettre, je trouve que la devanture n'est pas à l'auteur du reste.
2: Ah oui, et ça, c'est bien dommage. Hein. Moi, j'aurais bien vu une grande et belle porte cachère.
5: Cochère.
2: Oui, voilà.
5: Enfin, on n'est pas là pour poser les mosaïques. Monsieur, nous travaillons pour les renseignements généraux.
2: Pour RG.
5: Exactement. Et si nous sommes ici aujourd'hui, présentement, c'est que certaines sources affirment que vous seriez un imam radical et que, soi-disant, vous voudriez imposer la charia.
2: Ça va pas être simple, tu sais. On a déjà assez de mal à imposer 5 fruits et légumes par jour.
5: Puis il faut arrêter d'envoyer les enfants en Syrie, là, en Irak, au Pakistan, en Somalie. Là.
2: À un moment donné, il te faut choisir. Hein.
5: Soit tu fais mosquée, fieu.
2: Soit tu fais agence de voyage.
5: On ne peut pas faire les deux, hein. Et arrêtez de faire des attentats.
2: Oui.
5: Les gens n'aiment pas.
2: Non.
5: Et surtout, arrêtez de les faire au nom de votre Dieu.
2: Oui, je ne connais pas très bien ce monsieur Akbar, hein, mais je ne suis pas sûr qu'il t'approuve.
5: Alors voilà ce qu'on va faire. On va te donner un petit mois pour mettre un peu d'ordre dans tout le bazar et on vient le voir pour vérifier tout ça. Dis alors.
2: Et puis si t'as tout bon, on fera une chouette riboldingue autour d'un grand souper.
5: Puis comme on est copains maintenant, on fait ça à la bonne franquette. Hé, on ramène le pinard,
2: tu ramènes le sauciflard.
5: Non, on fera des frites. Voilà. Oui. Hey, rendez-vous dans un mois. Inch'Allah.
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7: Bonsoir à tous, bonsoir à toutes. Alors, messieurs, dames, j'aimerais donc, si vous me le permettez, vous présenter mon nouveau projet économique. Donc, pour relancer l'économie, il faut à la fois travailler plus pour augmenter le pouvoir d'achat et à la fois avoir plus de temps pour effectuer les achats dont on vient à l'instant d'augmenter le pouvoir. C'est pourquoi je me suis dit que 7 jours dans une semaine, c'était beaucoup trop court pour faire tout ça. J'ai donc décidé de créer un jour supplémentaire dans la semaine, le Kurdi, que j'ai placé juste après le mercredi, qui est le jour des enfants et auquel on ne peut pas toucher puisque ça leur appartient. Ce qui nous donne la semaine suivante, lundi, mardi, mercredi, Kurdi, jeudi, vendredi, samedi, dimanche. Comme il fallait également pouvoir profiter de ce nouveau pouvoir d'achat, j'ai décidé de créer un jour supplémentaire dans le week-end, le Glamanche, que j'ai placé juste après le dimanche, qui est le jour du Seigneur et auquel on ne peut pas toucher, puisque ça lui appartient. Et d'ailleurs, le Glamanche permet d'éviter le fameux blues du dimanche soir. Eh oui, puisque le dimanche n'est plus veille de reprise du travail. Hein, et personne n'osera déprimer un Glamanche. Qu'est-ce que tu as fait, Glamanche? J'ai déprimé, ça n'a aucun sens. Non. On dira plutôt, qu'est-ce que tu as fait, Glamanche? Eh bien, je me suis promené, oui, tout à fait. Ou alors, oui, madame? Oui, je me suis promené, tout à fait, par contre, je viens de le dire. Ou alors, oui, voilà, j'ai acheté une voiture, bravo monsieur, une vente de plus pour l'usine de voitures qui a travaillé d'arrache-pied tous les Kurdis soirs jusqu'à 27 heures. Oui, parce que la journée du Kurdi dure 41 heures, hein. Alors, d'après mes calculs, ces 2 jours supplémentaires rapporteront à l'État environ 667 millions et quelques d'euros par an, ce qui est bien, hein, c'est pas mal, mais ce n'est pas suffisant. J'ai donc décidé de créer 2 mois supplémentaires dans l'année, les mois de Grouvier et de Javembre. Ce qui nous donne l'année suivante, janvier, février, Grouvier, mars, avril, mai, juin, juillet, août, septembre, octobre, novembre, Javembre, décembre. Ça va? Bien, alors... le seul petit problème que ce projet va rencontrer, c'est que cela va sensiblement décaler les fêtes de Noël. Hein. On va se retrouver à faire nos achats de Noël au mois de javembre, ce qui n'est pas chose aisée, puisque le mois de javembre ne dure qu'une semaine. Alors, messieurs, dames, aussi surprenant que cela puisse paraître, ce projet économique n'a pas, à ce jour, encore été accepté. D'ailleurs, aucun éditeur n'a voulu publier mon nouveau calendrier. J'ai d'ailleurs été obligé de poser moi-même sur les 14 mois de mon calendrier. Bien, pour conclure, j'aimerais à présent demander à toutes les personnes qui pensent que ce projet économique n'est pas réalisable de quitter la salle immédiatement.
6: Bon, ben, je crois que c'est clair.
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9: C'est difficile d'être heureux de nos jours, hein, en règle générale. C'est compliqué. Il y a toutes ces tensions, vous savez, dans la société française, depuis les attentats. Hein, on va pas se mentir, hein, c'est dur. Tous ces gens qui font « Oui, tout est de la faute de l'islam. Est-ce que vous avez ouvert le Coran? C'est un ouvrage violent. » Alors oui, j'ai ouvert le Coran. Mais enfin, j'ai aussi ouvert l'Ancien Testament, avec un dieu qui dit des trucs comme « Je tuerai tous les premiers-nés d'Égypte. » Oh. Je ferai périr tes ennemis par le glaive, hein ? J'exterminerai le juste comme le méchant, mais ça manque un peu de licorne. Hein ? Alors après, on est d'accord, hein, évidemment, on le sait, la licorne est un animal un peu pédé. C'est pour ça qu'il n'y avait pas de licorne sur l'arche de Noé, d'ailleurs. Hein. Ah non, Noé, il était là, genre une girafe, deux girafes, c'est bon, un zèbre, deux zèbres, c'est bon. Hop, hop, hop, c'est quoi ça ? Des licornes ? Pourquoi elles ont une bite au milieu du front ? Mais ça chie des arcs-en-ciel en plus! Alors, après les attentats aussi, j'ai entendu l'opinion contraire. Vous savez, les gens qui disent tout le temps: alors là, attention, le djihadisme, ça n'a rien à voir avec l'islam. Bah, je sais pas. Les mecs au Bataclan, ils sont pas rentrés en criant l'hiver approche! Hein? Je crois pas. Non mais c'est con de dire ça, je veux dire, ça fait pas avancer le débat de dire le djihadisme ça n'a rien à voir avec l'islam. C'est un peu comme si je rejetais mon gamin handicapé mental en disant ça n'a rien à voir avec mes couilles. Un petit peu quand même. Après les attentats, j'ai aussi entendu des gens qui disaient oui mais alors attention, les mecs qui ont fait ça, c'est pas des vrais musulmans. Et c'est bizarre comme phrase, ça y est, c'est pas des vrais musulmans. Il n'y a pas de vrais musulmans et de faux musulmans. Il y a des musulmans et des gros connards, c'est tout. Mais c'est curieux parce que quand un prêtre se tape un gosse, personne dit « Ouh là là, c'est pas un vrai catholique !» Si, c'est un vrai catholique, c'est un prêtre. En général, d'ailleurs, c'est les mêmes gens qui disent tout le temps « Oui, mais alors de toute façon, je vais te dire, Salah Abdeslam et ses potes, ils ont jamais lu le Coran. » C'est pas le problème. J'ai envie de dire « Moi, j'ai lu tout Harry Potter, je suis pas devenu sorcier. » Non, mais c'est pas le problème de lire ou de pas lire, tu vois, c'est l'interprétation des textes. C'est l'interprétation qui compte. Attendez, déjà, quand on s'envoie un SMS, une fois sur deux, on se comprend pas. Alors t'imagines un texte qui a 2000 ans ? Hein ? Ben voilà, tiens, c'est ça, voilà. Pour les textes sacrés, comme pour les SMS, il faudrait des émoticônes. Tu vois, du genre, lapider les femmes adultères, smile et clin d'œil. Tout de suite, tu comprends que c'était pour déconner. Non, mais bon, je vous sens un petit peu inquiet sur le sujet quand même. Hein. Et on l'est tous, hein, bien sûr. Moi, si je suis inquiet, je me dis qu'est-ce qu'on va faire de tous ces jeunes radicalisés ? Alors on dit qu'il faut les déradicaliser. Mais c'est trop tard. C'est-à-dire, c'est avant qu'il fallait le faire. C'est quand ils sont petits. En plus, si tu réfléchis, goût du voyage, camaraderie, débrouillardise, des djihadistes, c'est des scouts ratés.
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10: Bon, on n'était pas des élèves modèles. Modo. Modèles, voilà, bon. Mais on avait des profs aussi, laisse tomber. Hein. Parce que moi, je compare avec l'école de mon fils. Alors, ces profs, c'est des Ferrari. Hein. Ah, ça va vite. Hein. Nous, on avait des Fiat Punto, nous. Non. Moi, j'avais un prof d'histoire. Tu sais, c'est le genre de prof qui fait des vannes aux élèves. Il se moquait de nous, ouvertement. Une fois, j'ai été le voir, je dis, monsieur, est-ce que j'ai bon ? Il m'a dit, ben, Boudet, avec tout ce qui est faux, si on l'enlève, oui, c'est bon. Ces vannes, il les écrivait même sur le bulletin. Prof d'histoire, Boudet est un enfant sans histoire et sans géographie. Boudet a les prétentions d'un cheval de course, mais les résultats d'un âne. La seule date qui nous a apprise par cœur, 732. Charles Martel a arrêté les Arabes à Poitiers. Mais bon, vu la classe que j'ai, il y en a qui ont réussi à passer, hein. Ah ouais, j'avais une prof, c'est là, je suis sûr, vous avez eu une prof hystérique. Elle était énervée, elle avait plein de problèmes. Dès qu'elle rentrait dans la classe, arrêtez! C'était Madame Jambon, ma prof de maths. Bah déjà, elle s'appelait Madame Jambon. La première semaine, personne ne voulait aller dans sa classe. Mais il y avait que des juifs et des musulmans dans ma classe, wesh. Même le directeur nous a dit, mais allez, je lui dis, mais monsieur, Madame Jambon, c'est haram, wesh. On dit, mais vous allez pas la manger quand même. Ah bah... Et elle, elle avait tellement de problèmes dans sa vie que quand elle nous donnait un exercice, elle appelait ça des problèmes. Je te jure. Déjà, quand elle faisait l'appel, comment elle était énervée. Bon, asseyez-vous. Asseyez-vous. Je vais me foutre en l'air. Je vais faire l'appel. Boudère. Oh non, il est là. Abdel. Oh. Mais pourquoi ils viennent, ces gens-là? Rodriguez, mais pose ta guitare, Rodriguez! Il est en peignoir et en pantoufle! Mais va te changer, ta caravane est en face! Qu'est-ce qu'il fout là, lui? Bon, Ben Soussan, Ben Simon, ben, bon, tous les Ben sont là? Stéphanie, merci d'être là, Stéphanie. Sortez une feuille, sortez une feuille! Problème. Ygritte vend son vélo 150 euros. Mohamed et Souleymane, pur hasard, aimeraient acheter ce vélo, mais ils n'ont que 30 euros en poche. Première question. Combien faudrait-il à Mohamed et Souleymane pour acheter le vélo d'Ygritte? Deuxième question. N'ayant pas l'argent suffisant, comment cela se fait-il donc que Mohamed et Souleymane sont repartis avec le vélo d'Ygritte?
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12: Ça vous parle des gens qui portent des doudounes sans manches? En vrai, tout le monde en porte. Ça peut être un négociant en vin, un artisan, mais quand même... Quand même, la doudoune sans manche, c'est quand même la djellaba du cadre supérieur. Je suis désolé, c'est le boubou du chef de projet en informatique. Hein, c'est le poncho de l'expert comptable. Hein, moi, je connais bien la population des gens qui viennent du doudounistan parce que mon réseau social de prédilection, c'est LinkedIn. Tout le monde voit ce que c'est LinkedIn? C'est un réseau social professionnel. Je précise, hein, parce que l'autre jour, une dame m'a dit « Vous aussi, vous êtes sur Linky? C'est bien ces petits compteurs hein. !» Chantal qui a eu l'adresse mail Wanadou. Et moi j'en peux plus de LinkedIn, vraiment. J'en peux plus de ces posts, tu sais, générés par intelligence artificielle. Ces posts autour de l'intelligence artificielle. J'en peux plus de l'intelligence artificielle. Je commence vraiment à développer une haine radicale de l'IA. Ma citation favorite du moment, c'est une citation allemande d'un dictateur allemand. IA Nein! J'ai l'impression que plus je parle d'IA et plus en fait je perds le sens de la nuance, hein. Comme un raciste primaire, hein. D'ailleurs j'ai inventé un terme, le riacisme. Alors attention qu'on soit bien clair, je suis pas riaciste, hein. J'ai un ami qui utilise ChatGPT, hein, vraiment. C'est pas facile de contredire un mec qui est pro-IA quand t'es contre IA, parce que c'est un ami, voilà. C'est plus facile de taper sur des ennemis abstraits et lointains, hein. Les mecs de la Silicon Valley, on tape dessus. On sait pas qui c'est, mais on tape dessus, quoi, les mecs de la Silicon Valley. C'est vrai qu'ils sont loin et puis ils sont complètement déconnectés de la réalité eux-mêmes. Je veux dire, eux, leur but, c'est quoi? C'est de créer des startups qui vont devenir des licornes. Il y a rien de plus irréel qu'une licorne. D'ailleurs, depuis quand la licorne incarnerait la réussite ou l'intelligence, hein? Si tu regardes bien une licorne, c'est quoi, hein? C'est un cheval qui essaie de manger un cornet de glace et qui se le colle sur le front, quoi, voilà. Après, moi, si mes enfants ont la chance de décrocher un job dans la Silicon Valley, je serais hyper fier. Mais au fond de moi, je me dirais, mais comment t'as réussi à enfanter d'enfants djihadistes? Moi, vraiment, je vois le mal partout dès qu'il s'agit d'IA. Je suis sur le point de fonder un parti politique qui va s'appeler le Front Humain, le FH. Et après, ma fille va reprendre le flambeau, elle va renommer le parti, elle va l'appeler le Rassemblement Humain. Qui lutte contre le grand remplacement de l'être humain par l'intelligence artificielle. Et moi, je serais ce vieux père gênant qui a un seul œil à force de scroller le matin sur les réseaux sociaux au réveil. Je serais comme ça. Hein. Ce vieux père gênant, tu sais, qui parle à voix haute, qui dit tout ce qui lui passe par la tête. Oh, mais attendez, avec ces intelligences artificielles, mais on n'est plus chez nous, n'est-ce pas?
13: Au début, on les a laissés faire parce qu'on avait un excès de main-d'œuvre. Et puis depuis, elles nous ont pris nos emplois.
12: Puis depuis quand on donne des prénoms d'IA à nos enfants, hein? Mon neveu, il a appelé son fils Claude. Son frère, Marco Pilot. Quand il parle, il n'a pas d'accent. L'autre jour, il était là. Maman, je voudrais un Mikado. Un Mikado est un gâteau de forme bâtonnesque avec un bout de chocolat à son extrémité. Mais on est où, hein? Ils ont instauré la charia, la charte de bonne conduite avec l'IA. Sans parler des agents conversationnels qui parlent à visage couvert, hein. Une sorte d'abaya. Oui, bon, ça va, je fais des jeux de mots de vieux tonton gênant au repas de famille, mais je suis un vieux tonton gênant au repas de famille. Voilà, et j'ai pas peur de le dire d'ailleurs, hein. On est chez nous, hein. L'humanité aux humains, voilà.
13: Ouais, fils.
12: Je me sens un peu bizarre là parce que j'essaie de transmettre un message d'humanité dans la peau de Jean-Marie Le Pen. Je me dégoûte là, j'ai envie d'aller prendre une douche, hein, vraiment. Non, ce qui me dérange avec l'intelligence artificielle, c'est que ça va laisser beaucoup de gens sur le côté de la route. C'est vrai, ça va. Il y a plein de gens qui vont galérer avec ça. Moi, j'ai envie qu'on mette en avant d'ailleurs les gens laissés pour compte, les gens qui sont largués par les nouvelles technologies. Par exemple, cette fameuse Chantal, fière représentante du peuple Wanadu. C'est vrai, comme ça, elle dirait bonjour à tous. Je m'appelle Chantal. Oui, je tiens à dire bonjour à tous parce que aujourd'hui, je m'exprime au nom de toutes les personnes qui font répondre à tous lorsqu'elles répondent à un courriel. L'autre jour, j'ai répondu OK aux 300 personnes de mon service. Suite à quoi, mon collègue et ami Jean-Noël a répondu OK pour moi aussi à tout le monde. Et là, pas une réaction. Ça, c'est vraiment un problème dont nous souffrons beaucoup, nous, peuple Wanadu. C'est qu'on donne beaucoup et on reçoit pas grand-chose en retour. Donc moi, par solidarité, je fais répondre à tous. Merci Jean-Noël, belle journée. Et parce qu'avec Jean-Noël, en fait, on s'envoie des mails comme on s'envoie des messages WhatsApp, hein, sur notre groupe WhatsApp à nous deux. Enfin, c'est pas nous qui l'avons créé, hein, c'est quelqu'un d'autre. Il y avait d'autres gens, mais ils sont tous partis. Le chef de Jean-Noël envoie un mail à Jean-Noël pour stipuler qu'il ne faut pas faire répondre à tous systématiquement à tous les mails. Jean-Noël me renvoie le mail. Je me dis que ça peut être une information utile pour plus de monde. Et donc, je transfère le mail à toute la boîte. Et je reçois en retour 73 courriels d'un certain Myler Daemon. Vous pensez bien que j'ai répondu. Monsieur Darmon, parce que je sais qu'il a fait une faute de frappe en fait, parce que la touche E est très proche de la touche R sur le clavier. Monsieur Darmon, merci d'avoir répondu à mon courriel. C'était pas la peine de le faire 73 fois, parce que un mail imprimé 73 fois, ça fait beaucoup de papier sur mon bureau.
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16: Oui, je comprends bien. Mais tout le monde attend là. Il faut que tu sortes du cercueil de papa maintenant. Qu'on puisse le fermer.
17: Abandonne-moi.
16: Tu veux des nems?
17: Mais non, je dis, mais je l'aime.
16: Ah oui, je sais, maman, que tu l'aimes, je sais. S'il te plaît.
17: Il y a deux mounirs.
16: Eh oui, il y a deux mounirs, eh oui. Je sais pas, je les vois pas. En plus, c'est qui, ces deux mounirs? Je les connais pas, moi.
17: Mais non, je dis, je veux mourir.
16: Ah oui, tu veux mourir? Ben oui, mais je suis désolée, maman, on n'a pas le temps, malheureusement. On n'a pas le temps. Voilà. Je suis désolée, je te rappelle que tu as choisi de faire un enterrement low cost.
17: Oui, bah oui. Bah oui, on a été pris au dépourvu avec ton père.
16: Vraiment, au dépourvu. Maman, il avait 87 ans, deux AVC, Parkinson, Alzheimer, plus un cancer du poumon. Vous deviez quand même vous douter qu'on irait moyennement vers le mieux, quand même.
17: Bah oui, mais on n'avait pas les moyens avec ton père. D'ailleurs, merci pour ta participation à la cagnotte Litchi pour les funérailles, hein. Grâce à toi, on est passé de 54 euros à 57.
16: Eh ben, de rien, maman, de rien. Faut croire que la misère, c'est génétique.
17: Bon, c'est très bien qu'avec ton père, on est parti de rien.
16: Je sais, maman, je sais. Et vous y êtes retourné, non?
17: Bon, alors. Ben alors, crois vraiment que c'est le moment de faire de l'humour.
16: Hein? De l'humour? C'est pas moi qui ai commencé, maman. Tout le monde a lu le faire part de décès, quand même, non? Oh, ben, je vais vous le lire, alors, on va voir si c'est moi qui fais de l'humour. Pompe Fun 2000.
17: Pompe Fun. Fun comme funèbre.
16: Ah, c'est pour ça que j'avais pas compris. Au début, j'ai cru que c'était un magasin de chaussures, Pompe Fun. Donc, Pompe Fun 2000 vous annonce l'incinération de Monsieur Dubernet à 13h02, intersection Zac de la Pajole. Suivre le panneau Cure Center sur 500 mètres. Tourner à gauche, puis à droite, puis à gauche, puis à droite. Puis au feu rouge, tourner.
17: Ou, je sais pas. Mais tournez!
16: Faut croire que j'ai eu du bol, hein, puisque je suis arrivée jusqu'ici. Une fois sur l'aire de jeu, faire 100 mètres à pied, bâtiment E, escalier C, interphone 5, sonner à monsieur Laribol. Voilà. Et on est d'accord que monsieur Laribol, c'est quelqu'un. Voilà.
17: Depuis quand on incinère les gens chez quelqu'un, maman? Bon. Mais qu'est-ce que tu peux être snob, pauvre chérie? Il y a bien Airbnb, Blablacar. Aujourd'hui, les gens, ils partagent tout. Je vois pas pourquoi ils partageraient pas leur crématorium. En plus, Larry Ball, c'est un professionnel, je te signale. Oui, si, absolument. C'est un ancien pizzaiolo. Il a 5 étoiles sur Dead Advisor.
16: Ah, bah, il a 5 étoiles sur Dead Advisor, je savais pas. Moi, ça vient, mais tu ne sais pas. Alors, il a peut-être 5 étoiles sur Dead Advisor, mais il n'y a pas de poignée au cercueil.
17: Ouais, c'est normal, c'est parce que j'ai pris la formule écho. En plus, c'est pour les faire fondre dans 5 minutes, cet idiot. Hein.
16: Vous faites quoi, là? Stop, stop, stop. C'est quoi, ça, ce deuxième cercueil, là? Vous allez où? Hein? Ah bah, nous aussi, on a pris l'option coupe-fil, hein, figurez-vous.
17: Bah oui.
16: Bah oui, mais on n'a pas encore enfourné le nôtre, hein, je suis désolée. Il n'y a personne qui gère le trafic ici, c'est incroyable ça. C'est combien de temps, maman, le créneau dans la formule écho? 10 minutes. C'est, ah bah voilà, excusez-moi, on a encore 6 bonnes minutes, hein, voilà. Donc on a 6 minutes de chagrin, on va les prendre, hein. Voilà, c'est à nous, on les prendra. Excusez-moi. Voilà, allez, donc tout le monde chiale 6 minutes. À toi, maman.
17: Bah, allez, le boyau, allez, bégay.
16: Stop, j'ai pas le temps parce que je dois encore faire l'oraison funèbre. Maman, l'oraison funèbre, tu veux pas la faire toi?
17: Enfin, mais c'est ton père, non?
16: C'est une question?
17: Bah, allez, bégay, bégay.
16: Je vais donc maintenant réciter un extrait de la Genèse de l'Ancien Nouveau Testament. Là-bas, là-bas, tout est neuf et tout est sauvage. Libre continent, sans grillage. Ici, nos rêves sont étroits. C'est pour ça que tu vas là-bas. Amen.
17: Oh là là.
16: Non, il n'y a pas de oh là là. Allez, elles sont où les fleurs? Elles sont où?
17: Là-bas.
16: Où ça, là-bas?
17: Où tout est neuf et tout est...
16: Non, c'est pas... Qu'est-ce que... Ne me dis pas que c'est ça, les fleurs. Mais non, je peux pas mettre ça, maman, sur la couronne. Il y a marqué sincère con.
17: Bah oui. On n'avait pas assez pour mettre toutes les lettres. C'était 100 euros de plus. J'ai préféré les garder pour le corbillard.
16: Corbillard. Corbillard. C'était une kangou, maman.
17: Bah oui. De toute façon, ça le ramènera pas.
16: Ah bah non, ça. De toute façon, une kangou, ça le ramènera pas. Sors du cercueil, s'il te plaît. Allez, sors du cercueil. C'est comment? 6 minutes, déjà? Eh oui. Et voilà. Eh oui, ça passe vite, hein, quand on s'amuse. C'est comment? Si j'ai décédé? Non? Non, je crois pas. Maman, il dit que j'ai décédé. Ah, la musique! Pardon, je suis cru, je sais pas. Alors, j'ai pas pensé à ça, pour du coup, pour le départ, je sais pas. Je vous laisse choisir, hein, après tout. 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
21: Déjà, ma copine, elle est plus intelligente que moi. Et ça, c'est chaud, ça, c'est chaud. Alors, elle, plus intelligente que moi toute seule, ça va, je la gère. Mais le truc, c'est que je me tape des repas avec des comme elle. C'est très vexant. Je sais pas comment t'expliquer. T'as déjà fait une rando et t'es le con qu'on attend derrière, là, qui galère, qui arrive pas à monter. J'ai vraiment ça dans les discussions, quoi. Je vois dans le regard du mec qui dit c'est bon, il a compris, le con, là, on peut passer au sujet suivant, parce que... Même dans mon quotidien, quoi, je me rends compte que j'ai des failles, quoi. Tu sais, quand tu vas sur le site internet, là, je vais pour m'inscrire, il y a le truc, là, je suis pas un robot. Et il y a le CAPTCHA, là, tu sais, c'est le test anti-gogol, quoi. Putain, souvent, je loupe, enfin... Et vous aussi, sinon vous seriez pas en train d'applaudir comme ça. Vous aussi, vous loupez. Vous aussi, vous loupez. Ne faites pas style, arrêtez, vous êtes des merdes comme moi. Bah, c'est vrai. C'est parce qu'il y a deux catégories de tests. Et le premier, putain, il faut être ingénieur à la NASA, quoi. Tu sais, c'est... Il y a des photos, ils disent... Il est où le feu rouge? Jamais réussi à trouver. Jamais réussi. Je veux dire, et j'arrive, agent et tout, préparé, escape game et tout, et Charlie, à chaque fois je me plante, quoi. Et quand tu loupes celui-là, il y a la deuxième chance. Alors là, c'est le test anti-méga-gogol. C'est, il y a un mot qui est écrit. Et ils disent, faut réécrire le mot qu'il est déjà écrit. Toi, t'es là, t'as... En plus, le mot, c'est plouf. Donc, t'es à peu près serein, quoi. T'arrives, P-L-U-F. Non, vous êtes un robot. Bam! couteau dans le cœur. Allez, je vous fais une petite blague de beauf pour finir. Allez, cadeau. Après, je m'en vais. Allez, comme ça, je l'avais pas prévu, je la mets en bonus. Non, non, j'ai une copine, comme je t'ai dit, toi, donc ça c'est bien. Ça, c'est bien, on s'entend bien. On s'entend vraiment bien. On s'entend tellement bien qu'on a décidé de s'installer ensemble. Voilà, histoire d'augmenter les chances de plus s'entendre. Mais oui, parce que faites pas style homme-femme, c'est pareil. Je t'aime, mais hein, t'es là. Putain. Ah, t'es encore là, dis donc. Un, deux, trois, il faut bouger, sinon tu vas jamais gagner, quoi. Le pire, c'est pour elle. C'est parce que moi, je suis intermittent du spectacle. Pire race de France. Je sais pas comment te dire. Je suis tout le temps là. Non, c'est elle part le matin, je suis encore là. Elle rentre le soir, je suis déjà là, quoi. C'est à moi, elle arrive, on regarde Netflix. Bah, j'ai déjà tout vu. Hé, hey, t'as fait la vaisselle? Ah, mais je regardais Netflix, je peux pas. C'est que demain, hein. Ah, c'est bien la vie de couple. Bon, il y a quelques inventions sadiques quand même dans la vie de couple que je comprends pas. Je sais pas qui c'est le taré qui a inventé le lit double. Putain, la terre, elle est grande! Il y a des espaces entiers de vide, et nous, tous les soirs, on se regroupe dans un petit rectangle comme ça, là. Alors, ma copine, elle est allemande, et les Allemands, ils font un truc cool, c'est chacun sa couette. Alors, déjà, ça évite quand même 2-3 combats de MMA dans l'année. Moi, je pense qu'il faudrait pousser le truc encore plus loin. Il faudrait faire un système de manivelle. Tu fais bisous, bonne nuit, allez, tchuss, au Wiedersehen, entre à Berlin, hop, hop. Demain matin, tu rembobines, pas laver les dents, et on repart pour tout. Les couples dureraient beaucoup plus longtemps. Quand t'es en couple, t'essaies de rester dans le coup, mais je pense que, naturellement, ta vie, elle devient chiante pour les autres. Vraiment, soyez au courant, les gens qui... Ceux qui ont des enfants, je vous parle même pas. Mais ceux qui sont en couple, acceptent que toi, t'aimes bien ta vie, mais tu deviens chiant. T'es pas cool, hein. Niveau anecdote, ça sert à rien d'appeler quelqu'un en couple, tu vas te faire chier. Tu l'appelles, alors t'as fait quoi ce week-end? J'ai acheté un Thermomix. Putain, combien de kilos de compote t'as pu faire? Putain, c'est l'enfer, quoi. Il y a des couples qui essaient de rester dans le coup, quoi. Ça me fascine. Moi, j'ai une pote, elle va en boîte de nuit avec son mec. Comprends pas le principe. Tu vas pas au resto avec ta bouffe.
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19: Moi, j'ai un vrai problème avec mon image, ok? Vous donner un exemple très précis, quand je tombe sur moi par hasard à la télé, dans une émission ou dans un film, je zappe direct, tu vois. Ça me dégoûte, je trouve ça horrible. Et je me suis dit, est-ce que c'est que moi? Ou est-ce que c'est un truc d'artiste en général, tu vois? Du coup, j'ai appelé Gad Elmaleh. Je lui ai dit, est-ce que ça te fait ça, toi aussi? Et il m'a dit, ouais. Il m'a dit, à chaque fois que je tombe sur toi à la télé, je zappe direct, ça me dégoûte, quoi, tu vois. Ça me fait de la peine, je pensais pas que ça offrirait à ce point, je te dis, franchement, ça me... Je pense que si j'ai du mal avec mon image, non, souvent nos traumatismes viennent de l'enfance. Moi, quand j'étais petit, j'étais en surpoids, tu vois. Un vrai surpoids. Pour vous expliquer à quel point j'étais en surpoids, Nantes, moi, j'ai jamais connu ce qu'on appelle la téléportation magique. Tout le monde voit de quoi je parle? Non? T'es un enfant, tu t'endors sur le canapé. Tu te réveilles, t'es dans ton lit, tu te dis, mais qu'est-ce qui s'est passé? Mais c'est une téléportation magique. Moi, j'ai jamais connu ça, les amis. Moi, le mec que j'ai connu, c'est que je m'endors sur le canapé, je me réveille à 3 mètres du canapé, comme ça. Avec mon père qui me dit, lève-toi, t'es lourd, enfoiré, lève-toi. Le pire, c'est que mes parents me le rappellent constamment, je te jure. Souvent, les parents, ils te montrent des photos de toi petit, tu sais, et ils te disent l'âge. Moi, ils me disent le poids, les enfoirés, je te jure. Du coup, je travaille là-dessus, les amis, ok? Je cherche à m'accepter, je cherche des techniques sur Internet. Par exemple, j'en ai trouvé une récemment. Ça consiste à se mettre tout nu devant un miroir, ok? C'est un vrai truc pour aller checker par vous-même sur Internet. Tu te mets tout nu comme ça devant un miroir, tu te regardes dans les yeux et tu cries 3 fois, je m'accepte. Je dis, vas-y, je vais le tenter, j'ai rien à perdre. Je me mets à poil comme ça. J'étais devant un miroir, j'étais là, je m'accepte! Je m'accepte! Et j'ai pas pu dire le troisième, il y a un monsieur qui est arrivé, il m'a dit, monsieur, vous êtes chez Ikea, c'est très grave. Il y a des enfants, on vous accepte pas, nous, monsieur, ici, on est désolé. Je te jure, non, depuis que j'ai eu 31 ans, je réalise des trucs que je réalisais pas avant. Je sais pas si ça vous fait ça. Des fois, tu te réveilles le matin, tu réalises des nouvelles particularités physiques. J'ai un bagage à main qui est apparu ici, là. Un matin, je me suis réveillé, j'étais un pélican, je sais pas d'où ça sort. Je te jure, je réalise des trucs que je réalisais pas. L'autre matin, je me suis réveillé, je me suis dit, en fait, tu t'appelles Kevin. Prenez le temps de réfléchir à 5 secondes. Tu réalises avec quel handicap je suis parti dans la vie à la base? Tu réalises que moi, mon destin, c'était pas de faire de la scène ou du cinéma? Moi, mon destin, c'était de faire du tuning à Tourcoing, tu réalises ou pas? Moi, normalement, vous auriez dû me découvrir dans Confession Intime, ou dans une vidéo YouTube, torse nu sur le parking du Lidl, avec une Volvo Vert-Pomme capot ouvert, en train de dire cette sono, c'est une dinguerie, mon pote! Ça a gagné le concours de Roubaix, ça, mon pote! C'est présent de ma copine, Cynthio! Avec un tatouage ici, avec écrit « Seul Dieu peut me juge », c'était ça, mon destin! Se présente mes 3 siens, Fast et El Furious, c'est une dinguerie, mon pote! Le pire, les amis, je vous dis toute la vérité ce soir, non, okay, c'est un spectacle vérité. Le pire, c'est que j'ai deux petits frères, ok, qui s'appellent Noam et Liron, ok. Je vous dis toute la vérité, vous pouvez aller checker sur Wikipédia. C'est les mêmes parents. Au-dessus, c'est les deux mêmes personnes, d'accord. Je me suis un petit peu renseigné. Noam, selon la Bible, ça veut dire par la grâce. Liron, selon la Bible, ça veut dire le chant de Dieu. Je m'appelle Kevin. Kevin, selon la Bible, ça veut dire un impact sur votre pare-brise. Car là, je le répare à moins de 30 minutes. C'est ça que ça veut dire.
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3: Bonsoir à tous, je m'appelle Émeric Carré, je suis l'humoriste numéro 4. Également Miss Franche-Comté 2015. Et je viens vous présenter un extrait de mon spectacle qui s'intitule « Spectacle humoristique pour oublier la mort » qui se joue habituellement dans un EHPAD qui a fermé cet été suite à la canicule. Voilà, Émeric Carré, né le 15 décembre 1984 dans la petite commune de Champagnole dans le département du Jura, d'un père technicien chez France Télécom et d'une mère professeure de musique en collège. Numéro de sécurité sociale de l'artiste 1-84 12 39 28 087 83 dont le compte numéro 3622 est domicilié à la Banque Populaire Bourgogne-Franche-Comté. Conseillère clientèle Christelle Jantet, que l'on embrasse hein, même si elle s'est défenestrée pas plus tard que la semaine dernière. Numéro de carte bleue 49 75 98 67 06 35 22 83. Date d'expiration 09 2027. Cryptogramme visuel 170. Voilà, certains humoristes vous feront des blagues ce soir. Moi, je communique directement mon numéro de carte bancaire. Ou plus précisément, celui de mon ex. Charge à vous de vous offrir quelque chose qui vous fera plaisir en retour. Moi, j'ai commandé un jet ski. Voilà, donc j'ai toujours un peu du mal à entretenir des relations cordiales avec mes ex. Une fois, j'avais une ex, elle m'avait tellement bloqué de partout que pour la recontacter, j'étais obligé de lui adresser un virement bancaire d'un montant de 1 centime avec en objet coucou. J'espère que tu vas pas plus de 32 caractères pour les libellés virements. Voilà, au cours de cet extrait, différentes thématiques seront développées comme le management des métadonnées en entreprise, les relations hommes-femmes, pour ou contre. Et puis enfin, pour détendre l'atmosphère quand même, je ferai une petite imitation de Adolf Hitler. Voilà, à part ça, vous vous souvenez avant qu'on utilisait l'expression « Eh oh, ça va, je suis pas l'abbé Pierre hein. ». Eh ben, ça veut plus du tout dire la même chose. Voilà, sinon... Sinon, moi, dans la vie, j'adore les anagrammes aussi. Hein, là, dernièrement, je me suis rendu compte que à la Wakbar, un anagramme, ça fait Aqua Boulevard. Voilà. À part ça, hier soir, moi, j'étais à la pizzeria. Hein. Alors, je sais, vous m'avez rien demandé, mais je vous le dis quand même, c'est le principe du stand-up. J'enchaîne des sujets qui n'ont absolument aucun rapport les uns avec les autres. Et vous, vous faites comme si vous trouviez cela normal. Un petit peu comme si vous écoutiez une vieille dame sur un banc. Moi, j'étais à la pizzeria, j'ai commandé une végétarienne. Avec supplément bacon. Il paraît que les gens qui restent debout comme moi et puis les autres humoristes que vous verrez ce soir, il paraît qu'ils vivent plus longtemps. Hein, moi, c'est ce que je dis aux vieux dans le métro.
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23: Il y en a qui traînent dans les magasins bio un peu. Oui, alors c'est bien, mais c'est chiant, ça pue le chiant, sérieux, tout à la couleur de Derrick, un gris, vert, tu passes la porte, il y a un filtre, Allemagne de l'Est, années 80, c'est très désagréable, ça sent la vieille graine, pour moi c'est l'odeur du désespoir, vraiment. Mais c'est quoi ces noms de produits, la graine de chia, bourrache, lupin, fenugrec, on dirait des noms de maladies qui grattent. Mon préféré, c'est l'agar-agar. Vous connaissez l'agar-agar? C'est une gélatine végétale. Je pense que le mec est dans la réunion brainstorm. Le gars qui a inventé le nom était clairement torché. Il a dû vouloir dire « Regarde, regarde !» Et ça... « Regarde, regarde !»« Regarde, regarde !» Oh, c'est ça !« Regarde, regarde !» On va tout ça « Regarde, regarde, regarde !» Ah, n'importe quoi. Non, mais tu sais, parfois, tu sais pas quoi manger. Hein? Eh ben, c'est pas dans un magasin bio que tu vas trouver l'inspiration, hein? Non, là, là. Non, non, quand tu lis chou rouge lacto-fermenté aux algues, tu ne peux pas ressentir la joie. Non, non, ça ne te fait pas saliver, enfin, ta bouche reste sèche. C'est d'ailleurs pour ça que les véganes sucent aussi mal, hein? Attends. C'est pas parce qu'elles sont chiantes, hein? Ah ben, ces remarques, elles sont chiantes aussi. Oui, vous avez raison. Oui, oui, mais en même temps, à leur décharge. Je ne sais pas si vous avez déjà goûté du tartare d'algues sur des rondelles de radis noir. Mon vieux, ça te colle une chiasse du Moyen-Âge. Ah, c'est un désastre. Non, non, puis attends. Quand tu deviens végétarien, il faut en bouffer des kilomètres de bambou avant d'être rassasié. Vous avez déjà croisé le regard d'un panda? Vous croyez qu'ils sont heureux? Non. Le panda vendrait sa fourrure aux Allemands pour une chipolata, vraiment. Et la pierre d'Alain, non, la pierre d'Alain, sérieusement, on en parle ou pas? Sans déconner, tu te frottes les dessous de bras avec un caillou, tu pues autant qu'avant. Hein? Tu pues autant qu'avant, tu sens la transpi d'Alain. Oui. Tu sens la transpide Alain, mais de ton voisin Alain. Rendez-lui sa pierre Alain, manifestement, il n'y a que sur lui que ça marche. Non, et alors bien évidemment, je suis désolée, mais le bio, ça fait péter. Et moi, j'ai des gros problèmes avec ça. Je suis facho d'épais, sérieusement. Non, j'ai une devise, hein. Tu pètes dans mon lit, tu sors de ma vie, vraiment. Ah ouais. Non, non, je trouve qu'il y a beaucoup trop de couples qui se réjouissent de péter au lit et de faire caca à la porte ouverte. Alors vraiment... Ces couples-là, s'il y en a dans la salle, il est temps d'ouvrir les yeux. Ou de fermer la porte, mais faites quelque chose. Enfin, non, quand tu pètes au lit, c'est fini. Tu passes un cap, ça s'appelle l'amitié. Faut arrêter avec ça. N'oublions pas que le pet, c'est quand même le bâillement de ton caca. C'est ta crotte qui baille. Ah, pas tant d'y aller, moi, dis donc. Je ne sais pas si vous l'avez vu passer cette pub. Il y a une pub Instagram qui passe en ce moment. Ça s'appelle « Trace de ton sommeil ». Déjà, c'est limite. Oui. Et ça te dit à quelle heure t'as pété cette nuit. Tiens, j'ai pété à 3h36. Non, mais je fais quoi de cette info, moi, sans déconner? Puis c'est pas ça qui va m'empêcher de péter à 1h42 demain. Enfin, c'est n'importe quoi. T'imagines? En plus, ça veut dire que toutes tes proutes sont enregistrées dans une banque de données au fin fond du Québec. Enfin, c'est très anxiogène, attends. C'est n'importe quoi. Je sais pas s'il y a des juifs séfarades ce soir dans la salle.
1: Oui.
23: Mais alors, oui. Oui. Mais alors, moi, je suis très souvent invitée à des shabbats. Alors, j'adore l'ambiance. Hein. C'est très convivial, c'est super, j'adore. Mais il faut qu'on parle du menu, sérieusement. Parce que chou-fleur braisé, haricots blancs, navets, fèves, houmous, pois chiches, falafel, triple pois chiches, salade d'œufs, piment. Après 45 minutes de digestion, faut dégager. Non, c'est une pétrochimie, le truc. Vraiment, je te jure, c'est un enfer. Ah non. Ah, Shabbat Shalom, Shabbat Shalom, merci pour la soirée, mais je dois sortir évacuer, les gars, vraiment. Je leur ai dit, mais comment vous faites? Ils m'ont dit, mais c'est pour ça qu'on se marie entre nous, hein, tous les... Ah oui, tu m'étonnes, il faut avoir béni la terre pour pouvoir gérer.
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7: J'ai du mal avec les femmes. Alors que quand je pense que sur Terre, il y a un mec pour 4 femmes, et ben selon un rapport scientifique, en 2030, il y aura un mec pour 10 femmes. Un mec pour 19. T'imagines le pouvoir qu'on aura? Ben ouais, elle sera en galère comme nous maintenant. On n'aura plus besoin de draguer, celles qui viendront nous aborder dans la rue. Eh ben gosse, oh t'es trop mignon. Oh s'il te plaît, t'as pas un 06? Ouais mais laisse-moi tranquille. T'as pris combien de numéros avant moi, hein? Je suis combien sur ta liste? Non, je suis pas un mec facile, ok? Jamais le premier soir. Seulement le lendemain matin, à minuit, donc dans 23 minutes. Quand on ira au restaurant, c'est les filles qui nous inviteront cette fois. Et là, par vengeance, on mangera pas pendant 3 jours. On prendra entrée, plat chaud, glace, miroir, chaise, table. Vos cartes bleues prendront des crampes, les filles. Et puis aussi, on n'aura plus besoin de voiture. Allô, Sarah, tu dors? T'as un examen demain matin à 6h sur Paris? Hein, je suis en boîte de nuit, là, je suis à Marseille. Je voulais savoir si tu pouvais aller me chercher. Mais si tu peux pas, c'est pas grave. J'appelle Carole. Si tu peux. Ok, cool. Mais le best-of, c'est qu'en boîte de nuit, ça sera marqué 20€ pour les filles et gratuit pour les mecs. Et que toutes les filles galèrent comme nous maintenant. Oh là là, j'ai trop la mort. Vigile, il va pas nous laisser rentrer. Il va nous dire faut être accompagné. En soirée, on se calera au bar. Mine de rien, une fille viendra nous aborder. Tu m'offres un verre? Ah, c'est cool. Barman, une coupe de méga champagne, s'il vous plaît. Et la cussette. Salut, ciao. Ça serait pas génial, les mecs? Ouais. Ah, on les reconnaît, les chacals, les vautours. Bon, à 2030. Ciao, les filles.
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2: Est-ce que vous allez bien? Ouais. C'est fou ça, il n'y a pas si longtemps, est-ce que vous allez bien? C'était juste une intro classique de One Man Show, c'est fou ça. Le mec arrivait sur scène et criait, est-ce que vous allez bien? Le public répondait, oui, on va bien. Forcément, il allait bien. Mais là, avec tout ce qui nous tombe sur la gueule depuis 4 ans, est-ce que vous allez bien? C'est devenu une vraie question. Entre la pandémie, le réchauffement climatique, la retraite à 64 ans, la pénurie de moutarde... Poutine qui menace de détruire Paris en 200 secondes, plus vite qu'Anne Hidalgo. Ouais. Hey, franchement, on a le droit d'avoir une baisse de morale. On a le droit. Hein. Faut pas oublier qu'il y a 2 ans, les amis, on se signait des autorisations de sortie pour nous-mêmes. C'est quand même incroyable de se dire que dans les livres d'histoire, pour toujours, on va rester la génération des « je sous-signais moi, autorise-moi à sortir de chez moi pour faire pisser chien à moi, quand même !» Elle est pas dingue, celle-là? Tu m'étonnes qu'on soit tous devenus schizophrènes. Je vais chercher du pain, rentre pas trop tard, à tout à l'heure. Surtout que moi, je me moque, mais franchement, je les ai toutes signées, hein, les autorisations. Moi, tu me parles de santé, je regarde à vous, comme ça. Je les ai toutes signées et je les signe encore, on sait jamais. Ah, moi, je suis un vrai hypochondriaque, les amis. Hein. Moi, je vais à la pharmacie juste pour voir les nouveautés. Comme à la Fnac. Oh putain, du Doliprane mélangé, je vais en prendre. Et moi j'ai un pseudo sur Doctissimo, Ganglion 06, c'est moi. Et tu m'étonnes, on est tous devenus fous un petit peu. Tous depuis... Moi comme beaucoup, je me suis rapproché un peu de la religion, de Dieu. Comme beaucoup. Mais bon, pas par conviction, par intérêt. Et parce que quand tu vieillis, tu te rapproches de Dieu par intérêt. 43 ans, moi je suis une michto de bénitier. 43 ans, c'est pas jeune, c'est pas vieux, je suis entre les deux. Si vous préférez, je suis sur TikTok, mais j'ai la prostate qui fait tic-tac, voilà. Ah, la quarantaine, c'est terrible. Passer 40 ans, ton corps, tous les jours, il te fait une petite surprise qui te donne envie de te rapprocher de Dieu. Essoufflement à l'arrêt. Douleur inattendue. Tout à l'heure, je suis arrivé devant le théâtre, j'ai vu un pote, il m'a fait « Oh Laurent, j'ai levé le bras, je te salue. » Une douleur de là à là. Et j'ai dit, putain, je vous salue Marie, pleine de grâce. Vous êtes bénie entre toutes les femmes. Et Jésus, le fruit de vos entrailles, il est gentil. Apnée du sommeil, les amis. Putain, je fais de l'apnée du sommeil depuis pas longtemps. L'apnée du sommeil, il n'y a pas de remède contre ça. Tu vois, moi, je suis allé voir mon médecin généraliste. Je fais, docteur, tu le crois, ça, je fais de l'apnée du sommeil. Et il m'a dit, eh, ouais. 43 ans, hein. C'est le moment. Le moment est venu. Il faut prendre la bouteille d'oxygène. Ah ouais, la bouteille d'oxygène reliée à un masque. Je dis, mais c'est pas possible. Il me fait, mais vous inquiétez pas. Il y a des anses comme un cartable. C'est très pratique. Le soir, je vais me coucher. Je dis, mais docteur, c'est pas possible. Vous me voyez, moi, rentrer chez moi comme ça? Il y a une femme dans mon lit. Moi, j'arrive.
5: Hola, muchachas. Je vais te déglinguer.
2: Alors je dis impossible, impossible, je vais tirer une croix sur ma vie sentimentale, c'est fini, tout ça, terminé. Et puis ma mère qui habite à Nice, m'a dit, va voir mon cardiologue. Et il est franco-indien, tout est vrai, hein. Il est franco-indien, c'est un génie. Je suis sûr, il va te guérir, les amis. Il y a 3 mois, je suis allé voir le cardiologue de ma mère, franco-indien. Je dis, docteur, voilà, je fais de l'apnée du sommeil, c'est très emmerdant pour ma vie sentimentale. Il m'a dit, il faut dormir sur le ventre. Je dis, pardon? Faut dormir sur le ventre. J'ai dit, d'accord, donc vous allez me donner un traitement pour dormir sur le ventre, genre dormi-ventre. Elle m'a dit non, faut dormir sur le ventre et je vais te donner une technique pour dormir sur le ventre. Et là, la tête de ma mère, je vous jure c'est vrai, il m'a dit, tu prends une ceinture, la boucle, tu la mets dans le dos, tu te couches. Oui, ça pique, bah tu vas sur le ventre.
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8: Oui, vous avez pu constater que je suis revenu à Emmanuel. J'arrête Manu. Manu, c'était cool de s'appeler Manu quand j'avais 15 ans. Aujourd'hui, Manu, c'est un mec qui essaie d'arrêter de fumer, quoi. Il n'y a plus de mystère autour du Manu, tu vois. Manu, ça fait un peu le mec qui se fait consoler par les chansons de Renaud quand il se fait larguer par sa meuf. Ah, il chiale pas, Manu. Donc je sens que ça a pris un coup de vieux. Alors j'ai arrêté Manu et je récupère Emmanuel parce que c'est plus joli, ça a plus de gueule. Emmanuel, tu vois, ça fait un peu la France aussi pour moi, tu vois. En plus, mon prénom a repris des miles depuis les dernières présidentielles.

0: fermé dehors parce qu'il n'a pas la clé, le gars dedans s'appelle Thierry. C'est ça qui se passe dans la vie des Thierry en général. Le plus fou avec les Thierry, parce qu'on en connaît tous pas mal, c'est d'imaginer que les Thierry d'aujourd'hui ont été des bébés. On s'imagine pas bercer un petit nourrisson de quelques kilos, dire « Peur pas, mon petit Thierry ». On s'imagine bercer un gars de 45 piges, « Tenez-lui les jambes, les gars, tenez-lui les jambes, il est trop lourd ». Jean et Louis refont une petite carrière, mais solo. Tous les prénoms que tu peux mettre mon devant, ça dégage. Tu vois. Ça va, moi, Jean-Louis, bah alors, qu'est-ce que tu... Alors, on t'attend depuis un moment, il y a mon Manu qui est là, il y a mon Thierry. Manque plus que d'autres patoches et on va être bonnard. J'ai les filles, je vais le dire, mais j'ai aussi une pensée très émue pour les Véro. Si t'es dans la même pièce qu'une personne qui s'appelle Véro, tu peux être sûr que c'est pas un bébé. Tu peux lui taxer une cigarette. Ça va.
1: Ouais, bah, je sais pas ce que j'en ai foutu, mais j'en avais tout à l'heure. Allez-y, les gars, sauvez-vous, hein.
0: Ah, merci, Véro.
1: Ouais, c'est des clubs.
0: Aujourd'hui, j'assume, j'aime beaucoup m'appeler Emmanuel, ça joli et tout ça, mais quand j'étais petit, que j'entendais mon prénom dit en entier par mes parents, quand tes parents t'appellent pas Titi, Lili, Boubou, Chouchou, mais Emmanuel, c'est que tu vas t'en prendre une. Tu vois? Donc, moi, j'étais pas con, quand ils m'appelaient Emmanuel, je venais pas. En plus, le rapport à la tarte dans la gueule à La Réunion, il est infime, on y va beaucoup plus vite qu'ici. On se pose pas de questions avant de te la coller, tu vois. Mais il n'y a pas de galère, tu vois. On te prévient même pas que tu vas en prendre une. Il n'y a pas de bande-annonce de tu vas en prendre une. Le film sort directement sur ta gueule, surtout à mon époque, tu vois. C'est ici qu'ils mettent des tutos avant de... Ouais, je sais pas, je vais aller voir sur un tuto ce qu'ils nous conseillent. Ils sont en train de nous rendre chèvre, là. Ils font l'école Montessori, ouais, on l'a mis chez Montessori. La maîtresse nous a dit que c'était bien de le laisser pisser dans nos pompes le matin. Qu'il fallait pas l'engueuler, qu'il fallait le laisser terminer. Alors on le laisse terminer, après on part travailler avec son papa. Ça c'est aujourd'hui, tu vois, ça c'est maintenant. Tu vois, moi à mon époque, on me fumait dessus, je prenais une tarte dans la gueule, j'allais me coucher, j'étais pas malheureux. C'était à la dure, tu vois, c'était l'éducation de l'époque, ça rigolait pas du tout. Hein. Mon père il me disait toujours des phrases pas du tout pédagogues comme « Pas de ça chez moi, bonhomme ». J'ai entendu ça toute mon enfance. « Pas de ça chez moi, bonhomme ». Parce que mon père il était très pauvre. Il a tellement travaillé pour avoir une maison pour mettre sa famille dedans qu'il le disait à tout le monde, même à sa famille, qu'il était chez lui. Pas de ça chez moi! Tu feras ça chez toi! Quand t'as 13-14 ans, tu te dis bon, je vais aller faire un tour sur ce loger, voir si on peut accueillir un pré-ado, toi.
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3: Vous savez, j'ai remarqué un truc aujourd'hui, c'est que c'était très compliqué de débattre. En ce moment, il y a des débats sur tout, mais on n'arrive plus à discuter, tu vois. Aujourd'hui, on n'arrive pas à expliquer notre point de vue avec des arguments. On préfère insulter la personne si elle pense pas comme nous. C'est pas comme ça qu'on va changer le monde, on est d'accord. C'est, tu vas pas aller voir un mec et lui dire « Ouais, vas-y, t'es qu'un sale raciste, ferme ta gueule !» Tu penses vraiment que le gars va se retourner et dire « Putain, j'avoue. Non, mais là, tu m'as ouvert les yeux. Ça marche pas comme ça, on est d'accord. » Et aujourd'hui, ça débat tout le temps, tout le temps. Tu sais quoi, la dernière fois, on m'a parlé des transgenres. Vous savez, c'est ces personnes qui veulent changer de sexe. Et on m'a demandé ce que j'en pensais, si j'avais un avis. Et aujourd'hui, on n'a pas le droit de pas avoir d'avis. Et moi, j'en avais pas, tu vois. J'ai dit, il y a une personne qui m'a dit, tu penses quoi, toi, des transgenres? J'ai dit, bah, je sais pas, rien. Ah ouais, donc elle n'existe pas pour toi? C'est ce que j'ai dit. Et pareil, ceux qui sont contre aussi, ils te prennent la tête. Genre, moi, il y a un mec, il est venu, il m'a dit, Kevin, tu trouves ça normal, toi, d'avoir deux nichons et une queue entre les jambes? Bon, là, je l'ai mal pris sur le coup. Hein. Une autre fois aussi, là. Sans, c'était où? Ouais, j'ai vu sur Internet, sur les réseaux sociaux, là, il y avait une nana qui avait. Enfin, une personne qui avait posté je suis xénogenre, neuroatypique, non-genrée, polyamoureuse. Et en dessous, elle a rajouté je ne supporte pas qu'on me colle des étiquettes. Ouais, t'as pas eu besoin de nous, apparemment, là. Hein. La dernière fois que j'ai vu quelqu'un se présenter avec autant de titres, c'était Khaleesi dans Game of Thrones. Et moi, il n'y a pas de souci, hein, mais du coup, je me suis renseigné pour savoir ce que c'était xénogenre. Et en fait, xénogenre, c'est quand tu te sens ni homme ni femme, mais que tu peux te sentir plein de choses et que ça peut évoluer, tu vois. Tu peux te sentir nuage, reptile, Toyota Yaris, ce que tu veux, vraiment... Et moi, il n'y a pas de souci là-dessus. Hein. Chacun a le droit de se sentir ce qu'il est. C'est important, on est dans un pays libre. Mais c'est vrai que quand t'en es à débattre sur « Ouais, moi je me sens nuage et tout », c'est un bon indicateur en fait, contrairement à ce que vous pouvez croire. C'est parce que ça nous prouve qu'on n'est quand même pas dans un pays en guerre. Parce que je suis pas sûr qu'en Syrie, les gars, ils se soient posé la question, tu vois. Entre deux explosions, genre... Marmotte.

0: pas, tu te sens plus neuroatypique ou xénogore?
1: Frère, je me sens vivant déjà, laisse-moi tranquille.
2: Après, c'est facile pour moi là de prendre cette posture parce que moi, je me suis trouvé très rapidement. Je me sens patate douce. Ouais, je suis tranquille plutôt avec ça. Non, mais c'est très compliqué de débattre aujourd'hui, je vous jure. On n'arrive plus à discuter, même au sein de ma propre famille. J'ai été choqué de voir qu'on ne se comprenait plus. Une fois, j'ai présenté une fille à ma mère qui était d'origine camerounaise. Et ma mère m'a dit, plus jamais de ta vie, tu ramènes une noire à la maison. Là, je regarde mes mains, tu vois. Je me dis, mais on est de quelle couleur pour toi, maman? Et là, elle me répond, non, mais elle, c'est abusé. Attendez, mais ça, attention, hein. Ça c'est rien. J'ai un pote qui est d'origine algérienne et il a eu le même problème que moi, sauf que lui, il a pas ramené une noire à la maison, il a fait pire apparemment parce qu'il a ramené une marocaine. Alors, pour moi, ça reste de l'arabe, mais pour sa mère, c'était le pompon, tu vois, elle a pété un plomb, elle a dit « Plus jamais de ta vie, tu ramènes une marocaine à la maison !» Ah. Elle m'a jeté un sort. Je préfère encore que tu ramènes une juive, ou même pire, une noire. Non, une juive, c'est déjà bien. Non.
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5: Si un jour j'ai un enfant, parce que je veux un enfant un jour, hein, deux jours max, après c'est chiant. Il y a un truc que je leur apprendrai parce que je sais bien faire, c'est le lâcher prise, tu vois. Oublier tous ces soucis le temps d'un instant, rire un bon coup, c'est important, c'est pour ça que vous êtes venus. Je possède plusieurs techniques pour me faire rire un bon coup. Si vous voulez, je vais les partager avec vous. Ce que je fais par exemple, tu vois, c'est que je vais au restaurant, je mange mon plat tout à fait normalement et puis juste avant de partir, je commande un verre d'eau. La serveuse me l'apporte et là je lui dis, oh, mais gardez-le, c'est pour boire. Non, j'aime bien. J'aime bien parce que des fois, elles comprennent pas parce qu'elles sont cons. Parfois, je suis dans la rue comme ça, je me promène dans la rue comme ça, je repère une femme qui porte la burqa et je marche derrière elle en faisant « Pam, pam, pam, pam, pam, pam, pam, pam, pam, pam, je suis ton père !» Quand son mari n'est pas avec elle, évidemment. C'est pour me détendre. C'est pas pour mourir. Ah oui, parfois j'aime bien. Parfois je débranche la prise de l'aspirateur pendant que mon frère passe l'aspirateur. Ce qui pourrait ne pas être super drôle si mon frère n'était pas malentendant. Après je lui dis, mais t'avais dit que tu passais l'aspirateur, c'est dégueulasse. Ma fille, t'as passé l'aspirateur. Ne fais comme ça, mais t'as marre de pas. Un autre truc que je fais, alors celui-là je vous le dis à vous, ça sort pas d'ici, hein, parce que c'est pénal. Je sors dans la rue comme ça, devant chez moi, comme ça, vers 3, 4 heures du matin, et j'attends. J'attends d'en voir passer des petits chats. C'est parce que je les aime pas. En général, j'attends pas trop longtemps, d'abord parce qu'il y en a plein dans ma rue, et ensuite parce que je porte des vestes en saucisses de Strasbourg. J'aime Lady Gaga. Je me mets comme ça, bras ouverts, au milieu de la rue et ils viennent à moi, ils commencent à me respirer puis à manger des petits morceaux de saucisse de Strasbourg. Alors j'en prends un au hasard et je le caresse. Je le caresse entre les oreilles, sur les côtés. Et puis dès qu'il commence à bien ronronner, schlaf. Je lui brise les cervicales. Ensuite, alors qu'il est encore chaud et malléable, je le dispose contre la roue de la voiture de mes voisins pour qu'ils pensent qu'ils l'ont écrasé la veille. Le lendemain, quand ils vont à leur voiture pour bosser, je les guette par la fenêtre de ma cuisine. Ils ont l'air tellement gênés. Alors je sors de chez moi en trombe et je fais « Oh mon Dieu, fripouille !» Vous avez tué fripouille. C'est la seule chose qui me retenait à la vie. Faut bien s'amuser. Faut bien s'amuser. Merci.
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6: Je me rends compte à quel point parent c'est dur. C'est le job le plus dur du monde. Et je pense qu'on sous-estime le métier de parent. C'est le job le plus dur du monde. Et là, je sais pas si vous vous rendez compte dans la salle, mesdames et messieurs, on est tous en vie. ça paraît évident. C'est-à-dire que nos parents nous ont maintenus en vie, année après année, jusqu'à ce qu'on se débrouille tout seul. Vous avez déjà une plante verte? Vous avez vu à quel point ça meurt vite, ce truc-là? Et ça a besoin que d'eau. Parents, c'est difficile. C'est le job le plus dur. Les enfants, j'observe beaucoup mes neveux et mes nièces. J'ai analysé les enfants pour moi. Ils ont les mêmes caractéristiques que les trous noirs dans l'espace. Ils ralentissent le temps et absorbent ta lumière. Oh, c'est dur, enfant, hein. Je fais du babysitting. Babysitting, c'est dur, hein. Tu fais ça 4 heures, ressenti 8 ans. C'est interstellar, je vous jure. J'ai vu une scène de la vie il n'y a pas longtemps, je vous jure, qui m'a fait hésiter à avoir des enfants. Je marche dans la rue, je vois un père et une mère, ok? Ils ont un petit garçon qui a 5 ou 6 ans, je connais pas bien les millésimes, j'irais 5, 6 ans. Le père et le fils sont en train de courir, le père et le fils se tiennent la main, ils sont en train de courir. Ils courent, rien de fou jusque-là. Sauf que je trouve que le père court trop vite par rapport à l'enfant. Je regarde la scène, je comprends pas. Et derrière, t'as la mère qui les suit, qui crie « Épuise-le ! Épuise-le ! » Waouh ! C'est dur, parents ! Ils se sont mis à deux adultes pour faire ce qu'est un gosse de 5 ans, c'est dur, hein ! Comment on élève un enfant ? Ça a l'air compliqué, quoi ! En tout cas, il y a un truc que j'ai appris de mes parents, je pense, ont un peu mal fait. Quand j'étais jeune, c'est qu'ils m'ont trop mis la pression par rapport à l'école. Les parents me mettaient la pression par rapport au métier. Les profs me mettaient la pression par rapport au métier. Il y avait 5 métiers à l'école qui étaient au-dessus des autres. On les connaissait, ces 5 métiers. Médecin, avocat, ingénieur, architecte et le max astronaute. Celui-là, il est technique, je te cache pas, hein. Mais sauf que moi j'étais enfant et je pensais vraiment que ces métiers étaient au-dessus des autres. Maintenant je suis adulte, je ne pense pas du tout. Je pense que ces métiers ont une meilleure communication que les autres métiers. Encore, on va les analyser un par un. Astronaute, tout le monde voit qui est Thomas Pesquet?
7: Oui.
6: Tout le monde adore Thomas Pesquet.
7: Oui.
6: Vous avez vu ce qu'il fait dans la vie, Thomas Pesquet? Il va dans l'espace, il répare les satellites pour que nous on ait internet. C'est un technicien frais, Thomas Pesquet. Il installe la fibre optique loin, c'est tout ce qu'il fait lui là. Avocat. Ah, oh, je les déteste. Avocat, prenons du recul. C'est quoi le métier d'avocat? C'est quelqu'un qui ment de manière professionnelle. Un avocat est quelqu'un qui ment de manière professionnelle. Un procès, c'est quoi? Deux avocats qui mentent. Celui qui ment le mieux, il a gagné. Architecte, je les déteste. Allez, je les déteste. Parce que l'architecte, avant, c'était un très joli métier, je pense. Tu fais la pyramide de Gizeh, bravo. Tu fais le château de Versailles, bravo. Aujourd'hui, les architectes, ils font que de la merde. Avant, ils mettaient leur nom sur les immeubles qu'ils construisaient. Aujourd'hui, ils font plus ça, hein. Personne ne sait qui a construit la tour des 4000 à Aulnay-sous-Bois, hein. Il n'y a pas son nom dessus, hein. Il a marqué signé X et il est parti par là-bas. Fait bonne chance, les gars, ça va pas tenir longtemps, bonne chance. Ingénieur, j'aime bien ce métier, j'aime bien. Mon meilleur ami est ingénieur. C'est un métier de gens carrés. Moi, je suis bordélique, il faut des gens carrés sur Terre. Sauf que lui, il est trop carré. La fois, je vais chez lui, il a un bureau déjà, ça m'a énervé. Sur son bureau, il y avait une équerre. C'est un adulte qui a une équerre, vous rendez pas compte. Sur son bureau, il y avait une calculatrice TI-82 Texas Instruments. Il fait des calculs avec. J'ai vu la calculatrice, tu sais ce que j'ai fait avec? J'ai fait une fille de 17 ans. Elle pèse, voilà ce que j'ai fait avec la calculatrice. J'ai fait le soleil, voilà ce que j'ai fait avec la calculatrice. Et je finirai par les médecins. Non, je les déteste. Ils sont pas trop arrogants, les médecins. La mort existe encore, pourquoi ils se la pètent comme ça? Non mais pour moi les médecins c'est des stagiaires, ils font ce qu'ils peuvent dans la vie mais ils n'arrivent pas à aller au bout quoi. Même les médecins, la médecine a été niquée à cause de Doctolib. 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Pourquoi maintenant quand on cherche un docteur, on regarde sa photo d'abord? On veut être soigné ou baisé? Qu'est-ce qu'on veut exactement? Parfois on peut faire les deux, je vous cache pas. J'ai pas fait ces 5 métiers. Je suis devenu humoriste, c'était pas prévu dans le plan, mais j'adore ce job. Merci à tous.
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9: Non mais tu vois ces gens que ta vie est bien, ils rentrent dedans et juste après c'est la merde. Tu vois ça non? On a tous un, hein? Moi, ma meuf, c'est la première du lot, vraiment. Ah, elle m'emmerde à un niveau, je suis désolé, mais faut que ça sorte, quoi, vraiment. Faut qu'elle se reprenne, sinon je dois prendre des décisions décisives, quoi, vraiment. Elle me perturbe profondément. Elle, j'ai l'impression qu'en cours de relation, sans me prévenir, elle a modifié le contrat. Je veux dire, ah, ben, c'est sympa, mais moi je voulais quand même la version du début. Je veux dire, elle a un nouveau délire, elle. Elle veut absolument, absolument qu'on aille se promener le dimanche. Il y en a ici, allez vous faire enculer, vraiment. Non mais je vous souhaite du mal, vraiment, je vous veux la... vraiment une diarrhée de 8 ans, voilà ce que je veux pour vous. Je veux que vous ayez de la souffrance, quoi. Tu vois, c'est quoi cette activité de merde, là, hein? Qui a lancé ce projet qui nous nique tous maintenant? L'après-midi, on doit sortir au grand air, sinon on rate sa vie. En plus, je veux pas être misogyne, mais franchement, je pense que c'est un truc de meuf, ça. Franchement, je connais aucun gars qui se dit, aujourd'hui, je vais sortir au grand air sans but précis, juste pour m'ambiancer un peu, quoi, hein? Moi, je préfère rester chez moi, franchement, jouer à la console. Non, mais je te jure, elle me met une vraie pression maintenant. Il y a une pression incroyable. À tel point que maintenant, chez moi, vers l'heure de la balade, le dimanche, là, 14-15 heures, j'ai une boule au ventre. Kylana, elle va venir me chercher. On va devoir se promener. Et elle arrive là, là, là, là. Ah, je la vois, comme ça, elle frétille. Elle veut que je la sorte. Elle se prend pour plus tôt. Tu vois pas? Ouais, dans son esprit, c'est un kleps. Ouais, absolument. Ah, il est malade. Tu là, je dis non. Je serai solide, je refuse. Mais au bout d'un moment, je craque. Et je me suis rendu compte que quand je refuse d'aller me promener, je n'ai plus de rapport sexuel. Et ça, c'est quand même un lien de corrélation que je n'avais pas pris en compte. Mais en même temps, j'aurais dû m'en douter, parce qu'avec le hockey, elle disait, on sort pas? Très bien. Tu connais très bien là ou pas? Qui veut dire que tu vas te la mettre derrière l'oreille, hein, niveau encore jamais vu dans l'histoire de l'abstinence. Hein. Au bout de 2 semaines, je reviens. Bon chéri, on irait pas un peu, hein? Allez, viens avec moi. La, la, la, la, la. Je passe de mec qui voulait pas sortir à guide touristique, c'est pour moi, je t'en prie. T'as vu, ils ont mis des lampadaires ici maintenant, c'est bien fait, hein, c'est bien fait. Et en général, quand je sors avec quelqu'un que je voulais pas sortir, je croise toujours un mec qui est dans le même problème que moi. C'est-à-dire que lui non plus, il voulait pas sortir, mais il a fait un effort, quoi. Et le moment où nos regards se croisent, monsieur, dame, vraiment, c'est un eye contact de légende, quoi, je te jure. C'est court, mais c'est puissant, quoi. L'être humain, il dit tellement de choses sans la bouche, check ça. Viens, écoutez, aide-moi, toi aussi, aide-moi, vraiment.
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5: 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Vous connaissez la communication positive? C'est formidable. Une même réalité va avoir une signification complètement différente en fonction de la formulation. Moi, c'est comme ça que j'ai découvert que... Ben, j'étais pas casse-couille, non? Mais hyper sensible. Ouais. Ouais, c'est la reformulation positive, vous savez. On ne dit pas un verre à moitié vide, mais... Super. Monsieur, vous n'avez pas une demi-molle? T'as la suite? Non, je vous explique. La communication positive, en fait, c'est tu enrobes de bonne humeur une situation de merde pour l'avaler. C'est un petit peu comme le smecta goût fraise. Hein? Ah ouais, bah, bah si la fraise a ce goût-là, moi je chie des tartes, hein. Ah non, mais vous riez! Mais tout le monde parle comme ça maintenant. On est complètement déconnecté de la réalité. Moi, j'ai une pote, elle a carrément réécrit l'histoire. Elle a réécrit son mec. Elle est révisionniste, la meuf. Elle vient me voir, elle fait... Hélène, en fait, tu peux pas comprendre. Si tu veux, il est complètement libre. Il a choisi un mode de vie minimaliste dans une démarche anticapitaliste et écologique. Traduction! C'est un SDF fauché à l'hygiène relative. Et puis, elle continue, hein. Ouais, en plus, il vit dans son van, qu'il a complètement aménagé, et il joue d'une guitare à 2 cordes. Ben, elle est cassée, sa guitare. Vous voyez, ce genre de personnage, généralement 40-50 ans, à la croisée des chemins. Thierry, Marc, Paul, mais tout le monde l'appelle Guitou, non. Personne ne sait pourquoi, il n'y a aucune lettre qui coïncide avec le prénom. Hein. Généralement, c'est le gars, il a les cheveux longs, tu sais, derrière les oreilles, puis les rabat devant, là, comme une galette bretonne. Pour cacher son crâne d'œuf. Si t'as un peu de chance, t'as la complète sans les champignons. Tout le monde pense qu'il a un regard mystérieux, mais il est myope, Guitoun. Hein? Il a pas de mutuelle. Il est devenu coach de vie après avoir fait une retraite chamanique dans le Vercors, financée avec son compte CPF de prof de techno. Alors, je n'ai rien contre les professeurs de technologie. C'est un concept formidable. Ah bah, 30 gamins avec un fer à souder un vendredi après-midi, c'est forcément un métier passion. Moi, je me souviens, dans ma classe, ça pue le cochon grillé, il se faisait des tatouages. J'ai vu un mec se faire poser un appareil dentaire. Et une nana, un stérilé. Ah bah, tout ce que t'achètes sur Temu, ça vient d'une classe de techno.
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10: Tu vois des articles, là, Pierre-Louis était financier à New York, il devient boulanger bio. Eh, eh, il peut, Pierre-Louis, hein. Hein, hein? Ouais. Ouais. Il a fait 4 millions de bonus en spéculant sur du café. Pendant ce temps-là, t'as Fernando au Nicaragua, on travaille 14 heures par jour dans les plantations. Mais tais-toi, Fernando. Grâce à toi, il y a Pierre-Louis qui fait du pain à l'épeautre dans le marais, t'es pas content? Non. Allez, retourne au travail. Retourna al travaillo. Ah, faut leur parler leur langue, hein. Ils font aucun effort. On a envahi de gens qui ont compris toute la vie. Comme ces Parisiens qui te disent « Oui, pour le prix d'un appart à Paris, on a décidé de se prendre un petit pavillon en banlieue populaire dans le 93. On renoue avec la nature, on fait du compost pour les tomates cerises. Ça se passe très bien, figure-toi. Ouais, ça se passe très bien. Mais t'as mis tes enfants en école privée. Hein, hein, hein, socialiste, mais réaliste. Et ouais. Ouais. Parce que les Noirs et les Arabes, tu les aimes bien le dimanche matin au marché quand ils t'offrent la botte de persil. Hein? Merci Mokhtar, t'es mon rouilla. Mais quand t'as vu la cour de récréation du collège public dans 93, tu t'es dit « Ouh ! Mais c'est pas possible que Saturnin aille là-dedans !» Déjà que le pauvre, il a un échec scolaire parce qu'il est surdoué. Ouais, on va parler de ce phénomène, ne vous inquiétez pas. Enfin, ce phénomène, ce fléau. C'est quand même spécifique à un milieu social, le surdoué. Hein. C'est pas partout quand tu dis non, Saturnin, si t'as eu 2 en maths, c'est parce que t'as trop compris les maths. T'es un putain de génie, Saturnin. Bon, enfin, calme-toi, ça reste des produits en quoi quand même, hein. Mais justement, c'est trop facile pour lui, il s'ennuie à l'école. Tiens, bah tiens, Saturnin, tu peux nous faire cette équation différentielle? Oula, il n'avait pas ce strabisme tout à l'heure, ton fils. Voilà, alors redescends un peu, s'il te plaît. Hein. Non, il n'est pas hyperactif, non, pas du tout. Il est probablement hypoéduqué, par contre. Non. Ils te disent « Oui, on a un peu de mal en ce moment avec Saturnin, il est un peu dur, mais c'est pas de sa faute, il est précoce. » C'est pas de sa faute, il est précoce. Ils ont transformé le fait d'être con en privilège. C'est extraordinaire. Dans un ghetto, on te dit jamais « C'est pas de ta faute, t'es précoce. » Dans un ghetto, on te dit « Ah, bah c'est pas de ta faute, t'es arabe, voilà. » T'as vu, il n'y a jamais d'enfant d'arabe surdoué, t'as remarqué ça? À croire que les mathématiques, c'était un coup de chance. Ouais. Non, je dis ça parce qu'à la fois, j'ai un ami qui m'a dit hey, respecte-nous, les Arabes, on a inventé les mathématiques. J'ai dit bah, qu'est-ce qui s'est passé depuis? Comment on passe de l'astrophysique à la chicha? Je comprends pas. Il m'a dit ouais, je m'en fous, je suis fier de mes ancêtres. Ouais, bah sache que c'est pas réciproque. Et attention, c'est raciste ce que je viens de dire. Si, si, vous avez rigolé et tout, mais c'est raciste. Hein. Si, si, c'est raciste. Faut reconnaître, faut reconnaître. Et ça irait mieux si les gens reconnaissaient leur racisme. Franchement, ça irait mieux. Il y a trop de gens qui disent « je suis pas raciste », franchement. Éric Zemmour m'a dit « je suis pas raciste ». Mais d'accord, mais du coup, qui? Parce que nous, on est perdus. On sait plus qui est qui, tu vois. Mais moi, j'ai besoin de me situer. J'ai besoin de savoir à quel point moi, je suis raciste sur une échelle de 0 à Z, tu vois. Non, mais c'est vrai. C'est un peu notre étalon facho, quoi, tu vois ça. Le pire, c'est Saturnin, il va s'en sortir. Hein. Saturnin, il va s'en sortir. Il est complètement débile, mais ça, ça a fini en école de commerce. Hein. Pff, je le sais, j'ai fait une école de commerce. Hein. Oh là là, j'ai vu l'arnaque. Hein. Ah, j'ai vu des gens qui ont eu leur diplôme à qui j'aurais pas donné le brevet des collèges, je te dis tout de suite. Hein. Eh, je vais te dire un truc, le problème, c'est pas que le monde va mal, hein. C'est que dans ce monde, il y a beaucoup trop de cons qui vont bien. Hein.
11: Je sais pas si vous le faites, mais moi je donne des notes et des appréciations à mes plans cul. Personne le fait? Ok, je suis le seul tordu. Ah, ça m'embête. C'est du coup, je vous ai ramené le carnet avec les notes et les appréciations. Est-ce que vous voulez qu'on le lise ensemble ce soir, messieurs dames? Comme quoi, je suis pas le seul tordu. Donc à chaque fois, vous allez avoir le prénom, l'âge, la note et l'appréciation. Julie, 26 ans, 12,54. C'est sur 20. Ensemble convenable. Cependant, j'ai observé quelques lacunes chez Julie. Il faut accentuer vos efforts et les résultats suivront. Maëva, 30 ans, 9,35. Un gros manque de dynamisme. C'est endormi à 3 reprises la dernière fois. Il faut se ressaisir. Cynthia, 24 ans, 11,19. Cynthia est de bonne volonté. Malheureusement, pas assez autonome. Il faut tout le temps être derrière elle. Pourtant, un début prometteur. Brigitte, 56 ans. Comme quoi, c'est dans les vieux pots qu'on... Bref. Agréablement surpris. De bonnes capacités, souvent bien exploitées. À noter une participation orale pertinente. Continuez ainsi. Et là, vous vous dites sans doute, Benjo, ça se fait pas. Non, vous vous en battez les couilles. Okay, très bien. Du coup, pour la dernière note et la dernière appréciation, j'ai demandé à mon ex de me la donner. Est-ce que vous voulez qu'on découvre ça ensemble, messieurs, dames? C'était prévu aussi. 8,95. Et c'est toujours sur 20. Ensemble, trop irrégulier. Beaucoup de bavardage pour au final un résultat décevant. Il faut renouveler vos acquis. On n'est plus au collège. Point positif. Ah. Les activités sont mal accomplies, mais au moins Benjamin les fait rapidement. Ah, mais elle, elle n'a pas applaudi. Hein. En tout cas, pour être honnête, j'ai passé un super moment avec vous. Merci à tous de m'avoir écouté.
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13: Cette semaine, je voulais vous parler de ces professions que les Français détestent. Donc, alors, on va pas parler des politiques. Arrête, le temps de faire le tour. Ouh, c'est Noël, donc... Non, je vais parler de ça parce que cette semaine, il y a un pote qui est agent immobilier et je vois, il était dégoûté. Il me dit, oh, c'est dur, tu sais, on est la 6e profession la plus détestée. C'est chaud, hein. Je dis, ah ouais, 6e, c'est chaud, hein. J'aurais dit deuxième. Moi, ce qui m'embête un peu avec les agents immobiliers, c'est que quand tu visites un truc, tu poses des questions et 3/4 des réponses, c'est « je vais me renseigner ». Tu sais, tu dis la cuisine, « ah ben, je vais me renseigner ça ». Et le parquet, c'est du « ouf, alors là, je vais me renseigner, ouais ». Et le plafond, il y a de l'amiante, « je vais me renseigner ». Mais qui es-tu? À quoi tu sers, mon ami? Si ton job, c'est être porteur de clés professionnel, va bosser chez Fort Boyard. T'as rien à foutre ici, quoi. Tu rentres dans l'appart, ils te disent, alors là, c'est la cuisine, là, c'est la chambre. Ah bon? Putain, mais heureusement que t'es là, mon ami. J'étais à deux doigts d'aller dormir dans l'évier, merci. Les honoraires sont mérités, amplement, amplement. Là, on a visité un truc. Il y avait une porte, il n'y avait pas de poignée. Je dis, il y a quoi derrière la porte? Il me dit, derrière la porte? Je vais me renseigner. Alors par contre, ce qui est bien, c'est que les agents immobiliers, ça te permet de connaître un petit peu comment tu es perçu dans la société. Toi, à quelle échelle tu es, comment tu es considéré. Et par exemple, artiste, c'est moins bien perçu qu'une corbeille de fruits, par exemple. Toi, tu veux choper un appart, vaut mieux être un kiwi. Je veux dire... Ah ouais, t'arrives sur une visite, tu sors un dossier artiste, c'est pire qu'un dossier arabe, t'imagines ? Et moi, c'est les deux. Et donc mon pote, il me dit, ouais, mais il y en a des biens quand même. Je lui dis, mais bien sûr qu'il y en a des biens. Je lui dis, toi, par exemple, t'es bien. Mais bon, avoue quand même que vous êtes un peu complice de l'augmentation artificielle du prix de l'immobilier pour masquer l'effet de la désindustrialisation sur le PIB, non ? Bah là, il y a la cuisine, là, il y a la... Trader. Ah, trader, tout le monde... Non, il y a des gens qui aiment les traders. Il y a les traders. Et les dealers. Voilà, c'est tout. C'est les deux. Par contre, il y a une profession, tout le monde est d'accord pour dire c'est des escrocs. Et d'ailleurs, la preuve, hein, tu vas sur Google Images, tu tapes escrocs, les 40 premières photos, c'est des garagistes. Hein ? T'arrives pour un rétro cassé, hein, on va changer le rétro, mais... Vous avez entendu le bruit dans le moteur, là ? Pas normal, ça. Eric, c'est normal, le bruit ? Non, pas normal, non.
14: Et on fait ?
13: Hein ? Comme vous voulez, soit on change, c'est rapide, c'est 30 000, ça va vite. Soit vous repartez avec. C'est vous qui voyez. Votre femme est enceinte, là. Hein ? C'est vous qui voyez. La dernière fois, j'y vais pour le coffre, il m'a fait changer les deux pneus, ce bâtard. En fait, les garagistes, c'est comme l'hosto. Il y a des maladies nosocomiales, en fait. Non, les assureurs, les gens... Moi, franchement, les assureurs, ça va. Je trouve les assureurs, c'est quand même utile. Si. Si t'as pas de problème. Si t'as pas de problème. Si t'as des problèmes, n'appelle pas l'assurance. T'es fou, quoi. Ah non. Il y a 3 ans, on a été cambriolés. Ben, on a été cambriolés. Fin de l'histoire, hein. En plus, on a déconné, l'assurance nous appelle pour nous demander ce qui s'est passé, et nous, tu sais ce qu'on a dit ? La vérité. Qu'on est bête ! Mais qu'on est bête ! Et donc, pour finir, mon pote, agent immobilier, il me dit, ouais, mais toi, t'as de la chance, regarde, t'es humoriste, tu fais des blagues, tu fais rire les gens, tout le monde t'adore. Va te renseigner.
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16: Je trouve qu'aujourd'hui, tous les humoristes parlent des rapports entre les hommes et les femmes, et c'est pourquoi moi, ce soir, je vais vous parler d'un sujet dont aucun humoriste au monde ne parle. Je vais vous parler des rapports entre les hommes et moi. C'est compliqué. C'est compliqué parce que moi, pendant très très longtemps, j'ai été dépendante affective. Je sais pas si vous connaissez cette névrose. Non. En fait, ça veut dire que j'avais besoin de l'amour des gens, mais surtout de ceux qui veulent pas me le donner. Ouais. Pour une fille, on dit dépendante affective, et pour un garçon, on dit violeur. Bon, en tous les cas, je vais mieux, et je crois que je peux affirmer que si je veux mieux, c'est grâce à vous, c'est grâce à l'amour du public. Enfin, l'amour du public, dans les salles, hein, pas sur Internet, parce que les gens sont quand même très méchants sur Internet. Avant d'être humoriste et de faire des vidéos sur Internet, je m'étais jamais faite insulter, d'accord ? Enfin, sauf une fois, mais c'est moi qui avais demandé. Je la laisse un petit peu remonter, celle-là. Et c'est vrai, les gens sont atroces. Moi, j'ai été chroniqueuse dans une émission qui s'appelle Télématin. Vous connaissez Télématin ? Ouais, pas mal de personnes âgées ce soir. Et c'est vrai que c'était difficile. Hein. Je me levais à 4h30 du matin pour faire des blagues à 7h. Personne n'a envie de rigoler à 7h, d'accord ? Faire des blagues à 7h du matin, c'est comme draguer dans un enterrement. Si ça marche, c'est grâce au Lexomil, ok ? Et il y avait cette dame... Tous les jours, elle écrivait dans le Facebook de Télématin, tous les jours, hein, Christine Béroux est nulle, virez-la. Tous les jours, ouais. Et c'est monté très haut dans la hiérarchie, et les avocats de France Télé, ils m'ont dit, tu lui réponds pas, on répond pas aux gens méchants sur Internet. Et au bout d'un moment, j'en ai eu marre, et je lui ai dit à cette dame, maman, arrête. Les gens voient qu'on a le même nom de famille, je veux dire, c'est ridicule. Non, en réalité, moi, il y a une communauté qui me déteste sur les réseaux sociaux. Ce sont les masculinistes. Vous connaissez les masculinistes ? Oui, c'est des fachos, misogynes, bêtes. Il y en a par applaudissement ce soir ? Et en fait, ils m'aiment pas parce que je suis une femme... voilà. Et il y a un influenceur masculiniste, parce que oui, ça existe, qui a 300 000... followers sur YouTube, tenez-vous bien, il a fait une vidéo de 52 minutes que sur moi. Que sur moi. Bah, je sais pas si vous imaginez, je suis extrêmement fière. Ouais, vous imaginez le temps qu'il a passé à écrire, à monter. Je sais qu'il a fait ça pour me nuire, mais moi, je me suis jamais sentie aussi aimée. Jamais un homme n'avait passé 52 minutes sur moi. Cette vidéo, pour moi, c'est pas une casserole, c'est ma sextape, en fait. Et vous savez pourquoi il a fait ça? Parce que j'ai eu l'audace d'écrire un livre sur la goujaterie masculine. Je suis pas là pour faire de la publicité. Ça s'appelle Le jour où j'ai rencontré le connard de trop, il est à la FNAC. Et ça les a rendus dingues. Et ils sont très méchants, ces gens-là. Donc j'ai eu des menaces pendant des mois et des mois. Donc j'ai pris peur. J'ai pris un avocat pour faire supprimer la vidéo. Et entre-temps, mon éditrice m'a appelée pour me dire que la vidéo avait doublé les ventes du livre. Donc j'ai rappelé mon avocat et j'ai dit, on va pas faire des histoires pour rien. Je suis une grande fille. Enfin, je veux dire, ça va aller. En tous les cas... Moi, vous savez, je suis une vraie gentille et cet influenceur masculiniste, c'était il y a 2 ans, cette histoire, il a continué à faire des vidéos pour s'en prendre aux femmes. Et moi, je pense que ce gars-là, en fait, il a juste besoin d'amour. Et moi, je crois dans les énergies et je pense que si ce soir, on lui envoie de l'amour, où qu'il soit, il va le recevoir. Donc, il s'appelle Stéphane et à 3, on va tous dire Stéphane, on t'aime. D'accord, vous êtes prêts? 1, 2, 3. Stéphane, on t'aime, même si t'as une petite bite. Ah, ça fait du bien de donner de l'amour.
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18: Je veux pas du tout que vous vous sentiez méprisé ou inférieur, mais donc voilà, je vous le dis comme je le pense, je possède un iPhone. Voilà. Pourquoi? Parce que déjà à la maison il se trouve que j'avais un Mac et c'est marrant parce qu'on se reconnaît entre gens qui sont sur Mac. L'autre jour, on était dans un dîner avec des copains, puis en face de moi, le type, il parlait pas clair, c'était pas fluide, ça pédalait dans la semoule, tu sais, le mec, il me regarde, il avait les dents pourries, il devait bosser dans l'enseignement. Tu sais, du genre qui baise en chaussettes, tu vois. Pour pas le vexer devant tout le monde, à l'oreille, je dis, toi, t'es sur PC. Non, pour ceux qui connaissent pas l'iPhone, sans déconner, c'est un téléphone avec ce qu'on appelle les petites applications, ces petites pastilles comme ça que tu te télécharges, et comme ça tu te crées ton téléphone à la carte. Les applications sympas sont payantes, les à chier sont gratuites. T'as tout, hein, t'as tout. Tu peux avoir des journaux, des radios, des services, des jeux, t'as tout ce que tu veux, tu peux te le télécharger sur le téléphone. Moi, par exemple, je suis un fanat de news, j'adore l'actu. Donc l'autre jour, je me suis dit, tiens, je vais me télécharger un canard, un journal, je vois l'essentiel. Je connais pas le journal L'Essentiel, pourquoi pas. Et donc je télécharge L'Essentiel sur mon téléphone et je vois en une de L'Essentiel hein, quand même. Hein. Les festivités du 65e anniversaire de la Libération se sont formidablement bien déroulées à Pétange. Jamais entendu parler de Pétange de ma vie. Là, tu te dis, l'office de tourisme de Pétange doit être rudement efficace quand même. Hein, parce que... Le tout sous le regard bienveillant du Grand-Duc. Là tu te dis, bon... Où il y a eu un coup d'État en France, j'ai fait un micro-coma. Alors en fait, c'est un quotidien luxembourgeois, donc autant te dire que je m'en carre au fion. Non, mais comme quoi, on peut pas tout apprendre hein, dans les médias. Je veux dire, c'est un peu comme les 72 chaînes chinoises que t'as à la fin de la Freebox. T'as pas le temps de les regarder toutes, tu vois ce que je veux dire. Mais t'as plein de trucs hein, sur l'iPhone. T'as l'application Toilette, c'est vachement sympa. Tu cliques et tu sais exactement où se trouvent les toilettes les plus proches de l'endroit où tu es. Bon, le problème, c'est que les particuliers chez qui tu débarques sont rarement prévenus. Voilà. Enfin, tu laisses une petite pièce, comme à la gare, toi, tu t'en fous. L'application passe jaune. Vachement bien. Moi, par exemple, j'habite à cheval entre le 9e et le 10e arrondissement de Paris. Bon, je pars de chez moi un peu rapide. Je claque la porte, il y a les clés derrière. Qu'est-ce que je fais? J'appelle un serrurier qui va venir me facturer 200 €, une ouverture de porte, hein, pour laquelle il va prendre la radio des poumons pourris de sa femme, c'est vrai qu'il va glisser comme ça, faire un bordel pour devoir appeler les flics, hein. Bon, lequel serrurier j'appelle, hein? Celui du 9e ou celui du 10e? C'est une vraie question. Application écran noir également, hein. Les jours de rendez-vous importants, l'Apple plante. Ça, c'est Apple qui décide, c'est un petit plus commercial. Voilà, ça fait plaisir. Voilà, bon. Maintenant, abordons le négatif. Alors, chez Apple, quand vous branchez un iPhone, c'est à peu près une nuit de charge pour 20 minutes d'autonomie. C'est court, c'est court. 20 minutes, pour que vous compreniez bien, c'est à peu près le temps de saillie d'un homard. Hein ? Oui, parce que je me suis téléchargé l'application temps de saillie des animaux. Berger des Pyrénées, c'est 3 minutes. La libellule, 3 heures. La guêpe, 4 jours. Grosse cochonne, la guêpe. Hein. Non, monsieur, si tu veux, l'iPhone, ce qui est pas mal, parce qu'il y a des gens qui sont addicts de l'iPhone, c'est un loisir discret. Tous les loisirs ne sont pas aussi discrets que l'iPhone. Tu vas dans une soirée qui se passe pas très bien, tu te dis j'aurais pas dû y aller, tu vois, on t'a invité à dîner, on t'a forcé, etc. On te dit maintenant, Jérôme, il est temps de passer à table. Tu démarres un tricot, on sent que le type est pas dedans, quoi, tu vois ce que je veux dire. Alors que là, tu peux être là, tu es sous la table, on l'a tous fait. Je me fais chier. Chier, les gars, c'est eh ou R, tu vois, tu vois. Pareil, les accents, c'est très compliqué. Pour faire l'accent, mettons sur le A. Vous appuyez sur le A, vous remontez avec le doigt, vous tournez à droite, vous dépassez la caserne, il y a un fleuriste, tout ça, vous dépassez. Troisième à gauche, c'est un cul-de-sac, tu prends pas, tu prends la quatrième à droite, tu passes sous le viaduc, et là, il te donne 25 accents. 25 accents pour le A. Il te propose, pour faire un A, en France, l'iPhone, il te propose une barre, un chapeau écrasé, une boule, oui, bien sûr, une boule, hein, on va mettre une boule sur un A, bien sûr. Puis des boucles d'oreilles aussi, pendant qu'on y est. Hein, puis un collier, puis un piercing, et puis on va l'envoyer au Queen, hein, bien sûr. Alors moi, je l'ai dit, s'il y a des gens de chez Apple dans la salle, configurer l'appareil selon les pays. Par exemple, en France, c'est pas la peine de nous proposer une CDI sous le T, on la prendra pas. Voilà. Hein. Pas la peine de nous proposer un haut barré, on n'est pas au Danemark. Voilà. En France, quand on barre un haut, c'est qu'on ne peut plus le mettre. Voilà. Et relisez bien, ça c'est valable pour tous les téléphones, relisez bien vos textos avant de les envoyer. Parce que l'iPhone change les mots sans que tu t'en rendes compte. Exemple très précis, hein, vous allez comprendre tout de suite. Mon boss me dit, Jérôme, venez me chercher à la gare, on a un rendez-vous important, on y va ensemble. Je dis, très bien patron, en revanche, je ne descendrai pas de la voiture, comme on est pressé, je vous prends au viol. Ben, ce petit « i » qui se met entre le « v » et le « o », ben, il peut te pourrir la journée, hein, c'est moi qui te le dis.
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21: Je vous parle des anniversaires, quand on va dans un anniversaire, on amène toujours un... Alors j'aime bien parce qu'il y a toujours les deux réponses. Il y a cadeau et gâteau en même temps. Alors vous me rassurez, parce que l'autre jour j'ai demandé, on amène toujours un, et quelqu'un qui m'a dit un copain. J'ai dit, toi déjà t'es pas invité. Et il y a des personnes qui ont une manie un petit peu bizarre, c'est qu'elles attendent que tout le monde s'en aille de la fête, et ensuite elles vont sur internet pour voir le prix des cadeaux. C'est pas con finalement, parce que la personne qui t'a offert un cadeau à ton anniversaire, tu sais qu'à son anniversaire il va falloir lui offrir un cadeau en retour. Et il faut lui offrir un cadeau de valeur équivalente. Je veux dire, si la personne t'a offert un cadeau qui valait 10 euros, il n'y a aucune raison pour que tu lui en offres un qui en vaut 50. Et dans l'autre sens, hein, bien sûr. Si la personne t'a offert un cadeau qui valait 100 euros, bon, là, en général, tu trouves une excuse pour pas y aller. À ce niveau-là, on est tous des crevards, il n'y a pas de problème. Et je vous parle de cadeaux, j'aimerais vous raconter un petit cadeau que j'ai fait à mes enfants. Chaque année, je les emmène, à chaque fois que la fête foraine passe à Bordeaux, je les emmène comme ça pour qu'ils s'amusent et tout. Et j'ai découvert une chose, c'est qu'en réalité, les enfants ne veulent pas s'amuser. Les enfants veulent manger d'abord. C'est-à-dire que mon fils, il me tire avec lui jusqu'au marchand de chichis et de churros. Et une fois arrivé là-bas, maintenant il a 10 ans, il connaît la valeur de l'argent. Du coup, il me demande ça, il sait que ça coûte cher, il me le demande en allitération. Genre, mon papa chéri, j'aimerais bien que tu m'achètes des chichis et des churros au chocolat. Donc moi j'analyse la phrase, l'allitération en che. Et je réponds non, mais dans le même style. Mais mon chéri, les chichis et les churros au chocolat, c'est cher, je veux pas les chourer, c'est chaud. Ouais, je suis passé chez Soch. Prends plutôt les crêpes au chocolat, mon chéri. Monsieur, s'il vous plaît, les crêpes au chocolat, combien ? 5 euros ? Alors, mon chéri, le monsieur est humoriste, comme papa. Écoutez, je crois qu'on va prendre le Nutella directement sur les doigts, oubliez la crêpe. Une fois que t'as réglé le problème d'estomac, commence la véritable aventure de la fête foraine. L'enfant veut d'abord aller au manège. Alors, le manège, hein, vous connaissez tous, hein, je vais pas vous l'apprendre. Hein. C'est un ensemble de véhicules qui tourne et qui... Tourne, voilà. Avec un petit intérêt, hein, c'est qu'il faut attraper la queue de Mickey, voilà, la queue de Mickey. Alors, c'est bizarre en fait, parce que l'autre jour, j'ai joué le sketch à Bordeaux, j'ai dit, il faut attraper là, il y en a un qui m'a dit la queue du mouton. J'ai dit, toi, je veux pas y aller dans ton parc. Hein. Non, il faut attraper la queue de Mickey. Et les enfants se divisent en deux catégories. Il y a les enfants qui l'attrapent à tous les tours, et t'as les enfants qui veulent que tourner. Ils connaissent pas la queue de Mickey, tout ce qu'ils veulent, c'est tourner. Tu sais, ils sont là. Et ils tournent comme ça, tu vois. Et toi, tu vois la queue de Mickey juste à côté de lui, t'es là, mais attrape ! Attrape ! En vérité, c'est pas l'enfant qui va attraper la queue de Mickey. C'est le papa qui veut que son fils attrape la queue de Mickey. Nous, les papas, on est tellement stressés qu'on est à deux doigts d'aller voir le gérant du manège, de sortir une valise pleine de billets, tu vois, et de prendre l'accent italien, genre « Ce serait bien que le petit y gagne. » Mais un jour, c'est la fierté, il arrive à l'attraper. Et toi, t'es là. Bravo mon chéri, je t'aime, je suis fier de toi. Maintenant tu fais la même chose avec la queue de Mickey, tu rends la perruque du monsieur. Ça se passe pas toujours comme prévu, hein. Et il y a un truc en fait qui s'est pas passé comme prévu, c'est que vous savez, il y a des véhicules qui s'envolent et d'autres non. Normalement, on les reconnaît grâce au bouton. Dès que le gérant va dire les enfants appuyez, hop, psh, ça va s'envoler comme ça. Et moi, mes enfants ont appuyé pendant une demi-heure et rien. Alors j'étais un peu gêné, c'est pas pour l'argent que j'avais mis dedans, mais c'était pour le principe. J'ai été voir le gars, je dis, excusez-moi monsieur, enfin mes enfants ont appuyé depuis tout à l'heure et ça s'est jamais envolé. Le mec m'a regardé comme à demeurer et il m'a dit, mais monsieur, les bateaux ça vole pas. Ok, les bateaux ça vole pas. Et le cochon qui vient de s'envoler, là c'est normal ou Ah, faut pas me prendre pour un imbécile, hein. J'ai dit à mes enfants, allez hop, on change de jeu. Et là ils m'ont dit, papa, maintenant on veut faire une pêche au canard. La pêche au canard, c'est le jeu le plus débile de l'univers. C'est-à-dire, c'est un très bon indicateur de niveau intellectuel et psychomoteur. Si ton fils rate la pêche au canard, faut le faire piquer. C'est le signe qu'il va galérer toute sa vie. Mesdames et messieurs, abrégez ses souffrances, s'il vous plaît. C'est important. Et moi, mes enfants adorent la pêche au canard, hein, ils y arrivent, hein, bien sûr. Et ils comprennent pas pourquoi est-ce que moi, je joue pas avec eux. Ils sont là, mais papa, tu joues pas avec nous. Et moi, je dis, mais les enfants, je suis un adulte. Un adulte qui jouera à la pêche au canard, ce serait vraiment un signe de déchéance mentale. Et là, il y a le gérant qui m'a arrêté, qui m'a dit, mais monsieur, vous vous trompez. J'ai une version pour adulte. J'ai dit, ok, d'accord. Je suis parti, j'essayais d'attraper les canards et j'y arrivais pas. Parce que ce bâtard, il mettait des vrais canards dedans, tu vois. Donc forcément, ça glisse. Et là, j'ai dit à mes enfants, allez hop, on s'en va, parce que j'avais senti que j'avais perdu à peu près 50% d'autorité parentale. Et j'ai trouvé un moyen de reconquérir un peu de prestige auprès de mes enfants. On est passé juste à côté du punching ball, vous savez, le truc où on met 50 centimes ou 1 euro. Il y a la grosse boule qui sort comme ça, on frappe de toutes nos forces, et ensuite il y a l'aiguille qui tourne comme ça, et ça donne le niveau de force. Donc tout en bas, il y avait lopette. Juste au-dessus, il y avait chauffeur de bus. Après, il y avait mec musclé. Et enfin, super héros. J'ai dit à mes enfants, écartez-vous les enfants. Papa va faire quelque chose d'extraordinaire. Bah ! Et à votre avis, j'ai eu quoi ? J'aime cette confiance que me donne le public, c'est génial. Même pas lopette, même pas chauffeur de bus. Quand j'ai frappé, l'aiguille n'a même pas tourné. La machine a juste fait. Et là, je me suis dit, c'est bon, j'ai assez perdu de prestance devant mes enfants, donc on va partir. Et au moment d'arriver presque vers le parking, j'ai vu quelque chose que j'avais pas vu au départ. Il y avait une espèce de cabane d'astrologue, comme il y en a des fois dans les fêtes foraines, comme ça. Et le mec m'a accueilli, il m'a dit, alors, veuillez vous installer, donnez-moi votre signe. Donc je lui ai dit que j'étais bélier, ascendant crevard. Et donc je me suis installé comme ça, il a commencé à regarder, il m'a dit, alors je vois que vous allez pas me payer, dégagez. J'ai dit, le mec est bon, tu vois. Eh, pour une fois qu'un astrologue voit l'avenir, on va pas lui en vouloir. Et mesdames et messieurs, je suis sorti de chez lui parce que je n'avais pas besoin de ce charlatan, tout simplement parce que je connaissais déjà mon avenir. Je savais que ce soir, je serais sur la scène des Open du Rire et que je jouerais devant le meilleur public de France.
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22: Alors c'est vrai qu'on peut reprocher énormément de choses aux Américains. Par contre, il y a un truc sur lequel ils sont opérationnels, leur enthousiasme. T'es super enthousiaste, les Américains, surtout quand ils rencontrent un Français pour la première fois. Ils sont comme des dingues. Je dirais qu'ils viennent de gagner à l'euro million ou à la Sky Roulette, les mecs.
23: What's your name?
22: Sammy.
23: Sammy! It's amazing! It's great! It's wonderful! It's beautiful! It's cute! It's so lovely! Oh my god!
22: Non, ferme ta gueule, oh! Qu'est-ce qui t'arrive? T'as craqué ou quoi? Et nous, Français, quand on rencontre quelqu'un pour la première fois, on est complètement différents. Comment tu t'appelles? Jean? J'en ai rien à foutre. Bon. Et tu sais, l'enthousiasme des Américains, tu le vérifies dans les bars et les restos au state. Tu sais, là-bas, le client est vraiment roi. Tu sais, là-bas, les serveuses, quand elles te servent, on dirait qu'elles ont envie de te pécho.
23: What do you want, honey? They want a drink, darling? I want a coca, yeah, all right!
22: Tu sais, en France, les seules serveuses qui t'appellent mon chéri ou mon sucre, c'est les serveuses du bois de Boulogne. C'est de qui je parle, les gars, hein? Celle qui ressemble au frère Bogdanov.
23: Eh bien, mon chéri, eh bien, mon sucre, eh bien, je te propose un forfait, mais c'était limité.
22: Non, merci, Grishka, ça va aller, tranquille. Non, mais c'est vrai qu'après, énormément de Français partent aux États-Unis et là-bas, quand tu regardes, ils cartonnent. Le meilleur exemple du sportif français qui a rien fait en France, qui a cartonné aux États-Unis, c'est qui d'après vous? Ah ouais, Tony Parker. Tu sais, Tony Parker en France, il a jamais rien gagné aux États-Unis, il a gagné 3 titres NBA, c'est la classe. Moi, Tony Parker, j'adore. Déjà parce qu'il déchire au basket, puis musicalement, il déchire au basket.
23: Mais bon, premier là, mais tais-toi, Tony. Mais pose ce micro et mets des paniers.
22: Non, je préfère le mec à fond sur les Américains, mais c'est vrai que le basket américain, c'est le meilleur basket au monde. Tu sais, la NBA, tu joues dans des stades énormes, ça va à 100 à l'heure, il y a des pom-pom girls, tu sais, c'est un vrai show, un spectacle. En France, tu regardes un match de première division de basket, on dirait que les mecs n'ont pas de doigts. Je sais de quoi je parle, j'ai longtemps joué au basket en France. Bon, seul basketteur d'un mètre cube. Pas évident de jouer au basket quand t'as le physique de Patrick Timsit. C'est vrai qu'après, le basket, c'est pas super médiatisé en France. Hein. C'est plus le foot, ici. Hein. Le foot, le sport de beauf, par exemple. Oh, je vous jure. Mesdames, vous avez vu l'attitude des supporters dans les stades? Les mecs supportent la même équipe. Parfois, ils se battent entre eux. C'est très grave. Et parfois, ça va super loin. Parfois, les mecs se battent dans les stades. Parfois, les mecs meurent dans les stades. T'écris quoi sur la tombe du mec? Mort pour son club? À 45e journée contre Sedan? C'est pourri. Franchement, c'est naze. C'est quoi un enterrement de supporters? Si nous sommes réunis en ce jour, c'est pour nous recueillir sur la tombe de Kiki le Fada, qui peut-être nous regarde de là-haut. Oh, oh, oh, oh. Sache, Kiki le Fada, que ta mort nous a tous secoués. Oh, eh, oh, eh, oh, eh, oh, eh. Et que grâce à toi, ce soir, nous sommes tous ensemble, ouais, ouais. Kiki le Fada nous a quittés. Malheureusement, il n'est plus là. Là, là, là, là, là, là, là, là, là, là. Et vous, mes amis, vous êtes là, donc qui ne saute pas n'est pas en deuil. Deuil. Dernière volonté de Kiki le Fada était d'être incinéré. Donc ce soir, on y met. Ce soir, on lui met le feu. Franchement, messieurs, dames. Mais non. Mais sérieux. Messieurs, dames, c'est pourri comme mort. Il n'y a pas plus stupide qu'une mort dans un stade. Moi, mon rêve le plus cher serait que tous les supporters de foot du monde entier se donnent la main et se jettent dans le vide. Ouais, j'en peux plus du foot. Toute la journée du foot. Arrêtez avec le foot. Vous avez vu les attitudes des footballeurs sur le terrain? C'est n'importe quoi. Les mecs marquent un but, on dirait qu'ils viennent de trouver un vaccin. Ont des saltos, des roues. Pourquoi tu fais une roue? Comme si moi, après une bonne vanne, je faisais une roue. Et les interviews de footballeurs, les mecs tournent sur deux phrases. On est content, on a marqué, on a pris les trois points. On est pas content, on n'a pas marqué, on n'a pas pris les trois points. Vous avez vu les salaires des mecs? Les mecs sont payés des centaines de milliers d'euros par mois pour courir sur le terrain, cheveux gominés, en short, chaussettes, crampons. Et tu me donnes le centième de ce qu'ils gagnent, je cours en shorty, barési, talons aiguilles sur le terrain. Et des lap dance avec le poteau de corner, si tu veux. Allez, Gourcuff, tu es beau! Laurent Blanc, tu es beau aussi! Ribéry, tu es... Tu es gentil! J'ai suivi l'affaire Ribéry avec Zaya l'exploratrice. On parle de la même chose, ok. Alors moi, j'ai une théorie sur cette histoire. Je pense qu'en fait, les mecs, c'est un peu normal. Tu leur proposes énormément d'argent, ils arrêtent l'école super tôt. Genre CM2, CM3. Alors franchement, et après, au niveau du cerveau, problème de dyslexie. Ribéry, gros dyslexique. Il a confondu entraîneur et entraîneuse. But et pute. Foot et touffe.
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3: Normalement, je devrais commencer un petit peu comme tous les humoristes en disant « Alors, est-ce que ça va ?» Et tout le monde ferait « Ouais !» Alors, moi, je vais pas le faire. Voilà. Non, parce que je préfère quand le public va mal. Je vous jure, c'est pour ça que je joue à Paris en ce moment. On a plus d'impact sur la vie des gens, je le sens, franchement. Et je sais que c'est un petit peu une déformation professionnelle. J'ai commencé le stand-up dans une ambulance, parce que j'étais pompier. J'ai commencé ma carrière d'humoriste comme ça. En fait, moi, je faisais des blagues aux victimes sur le trajet pour aller aux urgences. Tu sais que mine de rien, sur le trajet pour l'hôpital, t'as le temps de tester plein de blagues. Ouais, c'est trop bien. Alors après, des fois, c'est chiant parce que le public meurt à la fin. Non, franchement, c'est pas un public très fiable. Bah non, en plus, tu peux même pas savoir si le monsieur est mort de rire ou s'il est juste mort. Alors après, c'est vrai que là d'où je viens, c'était assez compliqué les trajets en ambulance, parce que moi je viens d'un tout petit village qui s'appelle Val-de-Blore, c'est sublime, mais alors il faut pas du tout se faire mal là-bas, parce que si tu veux aller aux urgences, il faut faire 2 heures de route. Donc j'ai essayé de rendre ça un petit peu moins pénible, si vous voulez, pour les victimes, et il m'est arrivé des trucs de fou. Il y a un jour où je me suis retrouvée avec une petite fille trop mignonne, elle s'était planté un bout de bois dans la main, et j'ai voulu la rassurer, je lui ai dit, mais t'inquiète pas ma puce, le temps qu'on arrive à l'hôpital, il y a un arbre qui aura poussé. Elle a pleuré pendant 2 heures. Non mais c'était compliqué, même pour nous. Les trajets en ambulance à la montagne, c'est terrible, parce que t'es enfermé dans une boîte finalement, à l'arrière d'une ambulance, sur une route qui tourne dans tous les sens, avec quelqu'un qui souffre et qui est recouvert de vomi. Ah ben je vais pas vous mentir, la plupart du temps le vomi c'était le mien. Affreux. Ah mais non, mais j'ai tellement souffert, vous rendez pas compte. Il y a des fois j'ai tellement souffert, j'étais à 2 doigts de m'allonger dans le brancard avec la victime, carrément en cuillère comme ça. Ça va aller madame, on va s'en sortir. Non, ça allait pas du tout. Il fallait que je change de métier, clairement. Mais c'est vrai que les pompiers, ça me manque quand même. Parce que j'ai vraiment des super souvenirs. Les fractures ouvertes. Ah non, mais c'est sublime. Attendez, parce qu'on voit l'os. Si, c'est super. Parce que c'est quand même pas tous les jours qu'on peut observer un os à l'œil nu. À part pendant la Fashion Week. Oui, c'est engagé. Oui, c'est engagé. Non, mais après, je fais la belle, genre, ouais, j'ai peur de rien, je suis pompier, je viens de la montagne, tout ça. Non, pas du tout. En réalité, moi, j'ai peur. Tu sais quoi, tu me mets une araignée sur une fracture ouverte, mais il n'y a plus personne. Je suis arachnophobe, mais c'est ridicule. C'est une phobie atroce. T'as vu, on nous prend jamais au sérieux. En plus, c'est mon coup de gueule. Franchement, ça suffit. T'as toujours un bouffon qui vient de dire, eh, ça va, c'est pas la petite bête qui va manger la grosse. Oh, ça me fait serrer, ça. Ça sert à rien de dire ça. En plus, excuse-moi, mais c'est qui la grosse? Donc je t'emmerde. C'est des malades, les gens. Respectez-nous, ils vont nous respecter, t'inquiète pas. Mais c'est vrai que c'est ridicule. Enfin, moi, je réagis très mal. Et en plus, elles nous prennent toujours par surprise. La dernière fois, je suis dans mon lit, tranquille. Vous savez quoi? Le moment où j'envoie la main sur l'interrupteur pour éteindre la lumière, bah c'était pas l'interrupteur, c'était une mygale, elle était à côté de mon oreiller. La seule chose que j'ai pu faire, c'est me jeter de mon lit. Affreux. Et j'ai oublié que c'était une mezzanine. Dans la panique, tu sais. Même l'araignée, elle a dû me prendre pour une folle. Elle a dû se dire, bah qu'est-ce qui est fou, elle a sauté. Ah bah faut pas faire ça, t'as pas les fils qui sortent du cul, toi. Elle s'est barrée, m'a laissée comme ça, sur le sol, en PLS. Et surtout, je n'ai pas retrouvé l'araignée. Impossible de retourner dans mon lit. C'est affreux, quoi. Tu t'allonges paisiblement dans ta couette. À tout moment, elle vient dans la nuit, elle pond des œufs dans ta chatte. Oh, quelle horreur. Si, c'est possible. Je me suis renseignée. Elles aiment les endroits chauds et humides. Non, je peux pas gérer une portée de bébé araignée. Je suis pas assez mature pour ça. Je connais même pas assez de prénoms. Il y en a beaucoup dans les portes. C'est terrible. Et j'arrivais pas à retourner dans mon lit. J'ai passé 45 minutes comme une psychopathe en culotte avec une crocs à la main, comme ça, pour essayer de retrouver l'araignée. Impossible. Au bout d'une heure, je me suis dit, bon meuf, t'es beaucoup trop intense en fait. Donc maintenant, tu agis avec maturité, tu prends sur toi. C'est ce que j'ai fait. J'ai déménagé.
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4: C'est ce que c'est qu'une expérience de mort imminente. C'est une expérience de mort imminente. Ça arrive souvent par exemple dans les accidents de voiture. C'est des gens comme ça, ils ont un accident de voiture. Comme ça, voilà, on a l'accident, on revoit le film de sa vie au ralenti. On est là, on croit qu'on va mourir, on croit qu'on va mourir, et puis on ne meurt pas. Je mets de bons poils en général. En fait, on était juste en train de se garer. Voilà, ça c'est une expérience de mort imminente. Mais je plaisante avec ça, mais je me dis, ça tombe peut-être parmi vous, il y a des gens qui ont peut-être déjà vécu une expérience de mort imminente. Je sais pas, par exemple, prendre l'avion. J'en ai qui sont d'accord avec moi, ça me rassure. Non, prendre l'avion, expérience de mort imminente. Hein, je vous dis, voilà, enfin, je dis ça parce que moi je flippe en avion. Donc pour moi, tout vol en avion est une expérience de mort imminente. Je peux être assis comme ça sur mon siège, l'hôtesse vient voir avec un casque comme ça. Vous voulez un casque pour regarder un film? Non, merci, je regarde le film de ma vie, là, ça va. Ça s'enchaîne. J'ai posé une question. Est-ce qu'il y a très sincèrement dans cette salle des gens qui ont peur en avion? Mademoiselle, je vous le dis, si vous avez peur en avion, mademoiselle, c'est vous qui avez raison. Vous êtes dans la logique. Non, non, mais c'est normal d'avoir peur en avion. On est entouré de tarés. Là, je vous le dis. Qu'est-ce que c'est finalement que de prendre l'avion? On monte dans une carlingue de 400 tonnes. Oui. Qui avance à 1200 km/h dans le ciel, à 8000 mètres d'altitude. Donc la réaction logique quand on est dans le ciel, normalement dans une carlingue, c'est d'être là. Ça, c'est la réaction normale. Tandis qu'en avion, t'en as toujours un qui est là. Bah attends, bouge pas, je vais me chercher un Schweppes. Non, mais t'es taré ou quoi là-haut? On est dans les airs, mec, ça va là, non? À chaque fois que je dois faire un vol en avion comme ça, il y a toujours un espèce de relou qui vient me voir avant le vol, qui va me prendre un peu de haut. Là, ce qui m'a exaspéré au maximum, le mec va venir me voir comme ça, il va me dire, attends, mais t'as peur en avion, mais tu sais que t'es ridicule. Attends, parce que statistiquement, c'est le moyen de transport le plus sûr du monde. Ah, je dis oui, toi, d'accord, on dit ça. Mais toi, je te chie dans la gueule. Voilà. Voilà. Alors attendez, parce que comme moi, je suis là, du non, mais c'est vulgaire, mais pas du tout. C'est parce qu'il le mérite qu'on y chie dans sa gueule. Et pourquoi il le mérite qu'on y chie dans sa gueule? Je vous explique ça tout de suite, je vous le prouve par A plus B, très simplement. Parce que tous les ans, il y a des avions qui se crachent dans le ciel. On va pas m'enlever de la tête que dans chacun de ces crashs, il y a au moins un mec comme moi ou comme vous, mademoiselle, qui flippe à fond de l'avion.